0: apprécier le foot en club et les matchs en sélection. Orsnes et les cadres, et notamment Erling Haaland, l'ont convaincu de revenir en sélection pour aller disputer la Coupe du Monde avec la Norvège. Une Norvège impressionnante dans ses 45 premières minutes, qui mène 3-0 face à la Suède. Et quelle première période! Le doublé de Strand Larsen, le but d'Antonio Nusa. 45 minutes idylliques pour la Norvège. Et une première période catastrophique pour la Suède. Après des barrages réussis pour se qualifier pour la Coupe du Monde, Graham Potter a beaucoup de travail. Et il va essayer de changer des choses en deuxième période. Allez, une pause. Et on se retrouve juste après. À tout de suite.
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4: De retour à l'Ullevaal Stadion à Oslo pour le match de préparation entre la Norvège et la Suède. La Norvège qui mène 3-0 à la pause. Et il va falloir trouver des solutions côté suédois. Mais cette Norvège a fait forte impression avant d'affronter l'Irak, le Sénégal et surtout l'équipe de France à la Coupe du Monde. France-Norvège, ce sera le 26 juin prochain. Mais ils ont l'air très en forme et sans Erling Haaland qui est ménagé. Ce soir, il va y avoir beaucoup de changements. Tiens, Ken Sema, notamment, va entrer en jeu dans quelques instants. Tout comme Zenelli. Il va y avoir beaucoup de changements. On a aperçu Alexander Bernardsson pour changer les choses quand même côté suédois. Parce que la Suède aussi va retrouver la Coupe du Monde après avoir manqué le Mondial 2022. Dans un groupe très compliqué avec la Tunisie, les Pays-Bas et le Japon. Et les hommes de Graham Potter n'ont pas du tout montré un beau visage. Alors qu'ils avaient été si héroïques face à la Pologne en finale de barrage. La victoire 3-2. Avec ce but à la 88e minute de Victor Gyökeres.

Et c'est parti pour le coup d'envoi de cette deuxième période. On attend une réaction suédoise, mais ce sera difficile, très compliqué, car la Norvège est déjà prête pour aller défier le Sénégal et l'équipe de France à la Coupe du Monde. Une première période redoutable d'efficacité avec un doublé de Strand Larsen, mais également un but de Noussa. Ils sont prêts, les Norvégiens, et ils vont peut-être nous en faire la confirmation dans cette deuxième période. Il y a eu beaucoup de changements, hein. On a aperçu également l'entrée de Sébastien Nanasi, tiens, appelé en renfort pour les matchs de préparation après le forfait de Holm. T'es déçu de ne pas faire la Coupe du Monde. Alors ça ne veut pas dire que le Strasbourgeois sera de la partie, mais il est là dans le groupe pour l'instant. Et Vitel Cederström là, qui a eu des difficultés pour se dégager. Côté suédois, avec l'entrée de Ekdal, de Kensema, de Svanberg, de Zeneli, de Nanasi et de Bernardsson. Et c'est la moitié de l'équipe, hein, en tout cas la moitié des joueurs de champ qui sont sortis. Il y a peu de changements opérés par Ståle Solbakken, le sélectionneur de la Norvège. Kensema, qui était absent lors des barrages. On s'en souvient en revanche de son triplé il y a un an en match amical face à l'Algérie. La Suède s'était imposée 4-3. Il avait marqué les esprits. Kensema, le joueur de Paphos à Chypre. Je suis en train de surveiller, mais il y a plus de changements que prévu. Nilsson, oh, le bon ballon là, avec la réaction et la première frappe. Il venait d'entrer en jeu, Alexander Bernardsson, le joueur de Kiel. Il est allé prendre ce ballon. Sorlot avec Antonio Noussa et la première offensive pour la Norvège. Et au deuxième poteau, Oscar Bob la tête. Kensema qui est allé au duel et qui a mis ce ballon en corner. Oui, ils sont toujours là, les Norvégiens, prêts à en marquer un autre de but. Face à l'équipe suédoise qui avait eu une première opportunité par Bernardsson dans cette deuxième période, après avoir fait 6 changements. Yerson reprend les mêmes et on recommence. Et la tête de Svanberg pour repousser le danger. Ah,
Ryerson. Oh, le bon ballon. Il n'y avait pas de partenaire, mais il y a la vitesse pour prendre. Le cuir d'Antonio Nusa. Allez, il va les provoquer, comme à son habitude, le joueur de Leipzig. Il y avait le point d'appui avec Horsnes. Ballon dégagé de la tête par la défense suédoise qui va concéder un nouveau corner. Et à chaque fois, coup de pied arrêté égale danger pour la défense suédoise. Horsnes, disant fin de première période, sorti de sa retraite. Après 2 ans d'absence. Et sa bataille dans la surface de réparation. Ryerson. Oh, il est passé au travers. Widelsäterström, heureusement sans conséquence pour le gardien suédois. Car dans son dos, il y avait cet homme, Jörgen Strand Larsen. Alors que le speaker norvégien, il a été pris de court comme moi. Parce qu'il y a eu quasiment tout l'effectif suédois de changer pour cette deuxième période. Et c'est un coquin, Graham Potter. Hein. En même temps, il fait une véritable revue d'effectifs. Et au vu de la première période de ses joueurs, il n'y a pas de titulaire garanti pour le début de la Coupe du Monde le 15 juin face à la Tunisie. La Tunisie de Sabri Lamouchi. Le niveau a été catastrophique. Oscar Bob. Pas marqué encore ce soir, mais ça ne serait tardé. Qui était très remuant en première période sur son côté droit. Après, il y aura un sacrifié hein, sur la ligne de 4. Alors, le retour d'Aland, on sait que c'est Strand Larsen qui a marqué un doublé ce soir, qui sera sur le banc des remplaçants au coup d'envoi de la Coupe du Monde. Il y aura une attaque avec Sørloth, Erling Haaland. La question, c'est de savoir. Qui sera entre Nusa et Bob celui qui ira s'asseoir sur le banc quand le capitaine, le finaliste de la dernière Ligue des Champions, Martin Odegaard, sera de retour dans l'effectif. Ce qui veut dire qu'il y aura profondeur de banc sur le plan offensif pour les Norvégiens pour la Coupe du Monde. Et on en a la preuve. Sifflet de l'arbitre de la rencontre. Un dédoublement avec le centre de Möller. Wolf et la tête. Il a à peine sauté. Sørloth, mais il y a eu le coup de sifflet de Monsieur Ballas-Berke. Il a du pouce apprécié le dédoublement. Ouais, mais il était en position de hors-jeu sur la passe en profondeur d'Antonio Nusa. Wolf, il aura apprécié de l'avoir parfaitement déposé sur sa tête. Le joueur de Wolverhampton pour celui de l'Atlético de Madrid. De Sørloth, le décalage pour Ryerson. Ouais, c'est trop compliqué là, il s'est emmêlé les pinceaux, le latéral du Borussia Dortmund. C'est rare de le voir manquer ce genre de geste.
Et qui va retrouver son autre pays à la Coupe du Monde, les États-Unis, Ryerson. Il aurait pu choisir en 2015 de choisir plutôt les USA que la Norvège, mais il a choisi les Lions. Et c'est parti de Horsnes avec Strand Larsen. Et maintenant, Noussa dans la surface de réparation sur son pied droit. Ou si ce ballon n'avait pas été dévié par un joueur suédois, ça aurait sûrement fait 4-0 pour les Norvégiens. Il n'était pas loin de s'offrir un doublé à la 56e minute. Bien décalé par Strand Larsen. Il fixe. Hop, extérieur du pied et frappe du droit. Et c'est contré par Mathias Van Berg. L'impression qu'on est reparti comme en première période avec une surdomination norvégienne. Ryerson, la tête. Et il est venu prendre ce ballon. C'était Egem et puis ensuite Strand Larsen. Vidals Zetterström qui a priori sera pas le gardien titulaire hein. On va retrouver alors normalement Victor Johansson qui était absent lors des barrages, le gardien de Stoke City, mais Nordsfeld était titulaire lors des barrages face à l'Ukraine et la Pologne. En tout cas Graham Potter a souhaité ce soir donner du temps de jeu à Vidal Zetterström.

ils sont toujours aussi impressionnants pour récupérer rapidement ce ballon. Les Norvégiens, ils sont très forts dans le pressing, dans l'agressivité qu'ils vont mettre sur le porteur du ballon. Et ben là, il y aura des beaux changements aussi côté norvégien dans quelques instants. 4, peut-être 5, voire un peu plus. Moussa, on surveillera bien évidemment qui entrera en jeu. Berger, Orsnes. Ayerson. C'est une sacrée phase de possession. Elle n'est pas pour aujourd'hui la victoire suédoise face à la Norvège, qui restera sur a priori 6 matchs sans défaite. La dernière victoire de la Suède, c'était en août 2013, avec notamment un triplé de Zlatan Ibrahimovic. Noussa la frappe, il s'est bien mis dans l'axe. Et en opposition des deux points, Vitel Zetterström qui repousse le danger. Et encore une énorme occasion pour la Norvège. On était sur un 60-40 de possession pour la Norvège dans la première période là. Ça a dû s'aggraver parce qu'ils ne touchent plus un ballon, les Suédois. Puis compliqué, hein, parce que quand vous changez quasiment tous les joueurs de champ, ça a été le choix de Graham Potter. Mais il faut rentrer dans le rythme d'une rencontre. Et là, c'est pas un ou deux joueurs qui doivent rentrer dans cette rencontre, c'est tous les joueurs de champ quasiment. Face à une équipe norvégienne qui est dans le rythme, elle, qui est bien en place, qui est en pleine confiance. Ryerson. Ça va aller de l'autre côté. Allez, Wolf qui va monter et donner ce ballon à Antonio Noussa, qui, comme à son habitude, va provoquer. Et un passement de jambe pour faire la différence. Wolf, Antonio Noussa encore. Berger, Orsnes, Ryerson. Le centre du gauche pour Wolf. Le centre du gauche et du bout du pied. Daniel Möller-Wolf qui aggrave la marque. Quel beau mouvement collectif des Norvégiens, avec au bout un latéral à la finition. 4-0, la 61e minute. La correction continue. Et le quatrième but, il est signé de Wolf. Marqué là un peu plus d'un an après son premier but en sélection, c'était face à Israël, son deuxième but donc en sélection. Il va y avoir le VAR quand même pour vérifier, peut-être une position de hors-jeu. On vous rappelle, hein, ce n'est pas le cas dans tous les matchs de préparation de cette Coupe du Monde qu'il y a le VAR. Alors on va regarder cela. Là il est en position de hors-jeu, suivez Wolf, le numéro 5. Oui. Peut-être en position de hors-jeu au départ du ballon. Il est tenté de se replacer. Mais il y a peut-être une chance qu'il soit annulé, ce but. Il est annulé. Ouais. Il y avait une position de hors-jeu. Berg rentre. Patrick Berg qui prend le brassard de capitaine. Entrée également, on l'a aperçu, de Jens Peter Hauge.
de Patrick Berg donc. Sondre Långas. Et tiens, côté suédois aussi un changement. Alexander Isak, qui n'était pas titulaire, qui avait manqué le rassemblement en mars, victime d'une fracture du péroné. Et toujours en tribune, et il sera sûrement là sur les antennes du groupe L'Équipe, sur la chaîne L'Équipe, sur L'Équipe Live Foot. Dimanche, Erling Haaland face au Maroc. Et Oscar Bob, il a marqué des points, très certainement. Victor Lindelof est également entré en jeu. Joueur d'Aston Villa côté suédois. Kjell Derup est également entré, le remuant ailier de Benfica à la place d'Antonio Nusa. Une sacrée saison encore. Pedersen a remplacé le joueur du Torino Eyerson. On essaie d'être sûr qu'on n'est pas passé à côté d'un changement. Sorloth sorti, remplacé par Tello Asgard. On n'a pas marqué ce soir l'attaquant de l'Atlético de Madrid. Ce sera sûrement et peut-être face au Maroc. Il y aura une sacrée affiche en tout cas pour le deuxième match de préparation. Tiens, Kjell Derup qui vient d'entrer en jeu, le joueur de Benfica dans la profondeur. Et est-ce que ce ballon, hein, il sera rendu à Wiedel Zetterström. Et un ballon pour Isak, sa première frappe depuis son entrée en jeu il y a quelques instants. Et la bonne opportunité. Déjà un premier ballon pour se mettre en évidence pour Alexander Isak. Quelle saison compliquée pour lui qui venait d'arriver de Liverpool. Ballon bien capté par Orion Nyland. Et ce ballon pour Schiederloop. Oh bien joué! Oh bien joué ce qu'il fait! Le joueur de Benfica! Et derrière la frappe du gauche. Magnifique enchaînement de la part de Schiederloop. On va revoir tout ça sur les ralentis. Mais il était pas loin de s'offrir un sacré chef-d'œuvre et tout était parti de cette bonne balle récupérée par son gardien Orion Nyland. Tout de suite lancer ce ballon dans la profondeur, regardez ce qu'il va faire ensuite. Kjell Derup, le petit pont sur Ken Sema, la feinte ensuite et la frappe du gauche trop croisée. On n'était pas loin du but de la soirée, voire du but de ce début de préparation sur les antennes du groupe L'Équipe. 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

joué, il a bien jailli là, Patrick Berg, l'ancien Lensois, retourné à Bodø/Glimt pour aller lancer et peut-être faire marquer Pedersen. Et il avait bien joué le coup, Vidal Zetterström. Mettant son pied en opposition et ça applaudit Stalle Solbakken qui apprécie le travail de son équipe. Et Pedersen qui était passé devant Svensson, le pied en opposition de Vidal Zetterström.

0: Twitter. Premier match de préparation à oublier. Une séance de rattrapage jeudi face à la Grèce. Match à vivre sur l'équipe Live Foot. Alexander Isaac. Allez, un ballon à négocier. Nigren en soutien. Il s'est pas compris avec Alexander Isaac, le joueur du Celtic. Oui, là il y aura faute, mais on va laisser jouer sur Torsveit, la faute de Hjalmar Ekdal. Et premier carton jaune de la soirée. Et Hjalmar Ekdal là sur Telo Asgard. Il y a bien faute de la part de Hjalmar Ekdal. Si vous êtes suiveur du football suédois, il est le petit frère d'Albin Ekdal, qui avait disputé la Coupe du Monde 2018, ancien joueur de la Juve ou encore de la Sampdoria.
1: Leo Østegård, 20
0: minutes encore à jouer. Finalement que 3-0, pas de but dans cette deuxième période pour la Norvège. Peut-être là sur cette situation, Schjelderup. Ballon avec Jens Petter Hauge, qui a fait une saison exceptionnelle. Le numéro 23 à l'image là, c'est Schjelderup, mais Jens Petter Hauge qui a failli emmener le ballon là. 6 buts en Ligue des Champions, son doublé contre Tottenham, ses buts contre Dortmund, Manchester City, l'Inter Milan par deux fois au match aller, au match retour. Ils ont fait un sacré parcours, hein, au Gueux et le club de Bodø/Glimt. Ils ont sorti l'Inter, battu l'Atlético, battu City, avant de tomber en huitième de finale face au Sporting. Ken Sema, allez, pour une offensive, l'une des rares offensives des Suédois. Bien intercepté par Langas. Torling de l'œuf avec Daniel Svensson, qui n'est pas sorti lui, hein. Il y a eu quasiment tous les joueurs qui sont sortis côté suédois. C'est le seul joueur de champ restant qui va peut-être jouer l'intégralité de la rencontre, et il peut y avoir encore un dernier changement sur le banc avec l'entrée de Tahali, le joueur de Malmö. Svensson, Ken Sema. Bernardsson, qui aura une belle opportunité en début de deuxième période, juste après sa rentrée. Lindelöf, Nigren. Et Nigren, on le verra plus, hein. Habituel titulaire qui a la lourde tâche de porter ce numéro 10. Il sera à suivre, hein, notamment dans le mercato, suivi par le LOSC. Du Celtic. Alors on On verra également si les Suédois, avec le retour de Viktor Gyökeres, qui sera peut-être là face à la Grèce jeudi, fera des différences. Schelderup, lui, il en fait avec un double contact. Le joueur de Benfica, la frappe de Hauge, et celle qui va passer juste au-dessus. On va revoir ce beau mouvement collectif une nouvelle fois. Ça a failli faire 4-0. Schelderup, regardez, double contact pour éliminer deux joueurs de la Suède. Transmettre à Jens-Petter Hauge. Et ensuite, il va y avoir cette frappe de Morten Thorsby. Complètement ratée, elle va s'envoler. Pour le joueur de la Cremonese.

Michigan. Et pas de faute là, pas de faute. Et bonne conservation de balle de la part des Suédois. Tiens, voilà, peut-être un changement de côté qui peut faire des différences. Ken Semanan qui a été devancé. Bientôt le dernier quart d'heure. Vivement que ça se termine pour la Suède. Ouais. De l'œuf. Ils ont un peu plus ce ballon là dans cette fin de rencontre. Nygren, le dédoublement Bernardsson. Et la Norvège a parfaitement géré le coup.

0: Et c'est pas pour être méchant hein, pour la Suède, mais dans le nouveau règlement de barrage, ils sont passés par les rattrapages via la Ligue des Nations et non par leur qualification, parce qu'ils n'ont pas gagné un match en qualification à la Coupe du Monde. La balle de 4-0, ça transmet dans la surface de réparation. Et à la main, c'était encore Schelderup. Isaac, pour faire des différences, l'ancien joueur de Newcastle, l'attaquant de Liverpool, qui s'est mis sur son pied droit. Si la Suède, collectivement, n'a rien prouvé, elle peut compter sur le talent et sur les exploits d'une de ses individualités, Alexander Isaac, qui signe le chef-d'œuvre de la soirée. Sur la prise de balle, regardez, à gauche, il repique dans l'axe, il se remet sur son pied gauche, il se remet sur son pied droit, les passements de jambes, et boum! De l'autre côté, pour relancer peut-être le suspense dans ce match, même si on a peu de doutes, hein, il est lobé, Orjan Nyland, il ne peut rien faire, le gardien de la Norvège, sur ce ballon parfaitement déposé par Alexander Isaac. Et son dernier but avec la Suède daté de mars 2025 face à l'Irlande du Nord. Voilà un attaquant qui va se mettre en confiance avant le mondial. Et qui va se remettre en confiance après une saison tant compliquée. Avec le maillot de Liverpool, qui a été beaucoup blessé, qui s'est fait doubler dans la hiérarchie des attaquants par Hugo Ekitike, qui n'a très peu trouvé le chemin des filets cette saison. 4 buts en 22 matchs, le dernier contre Palace le 25 avril. Isaac, et ils sont bien revenus. Et là, avec de la réussite, il a failli aller au bout, Sébastien Danasi, le Strasbourgeois, sur le terrain ce soir, 27e homme, venu en renfort aider ses partenaires après la blessure de Hall, mais pas sûr du tout d'aller au mondial. Il faudra une autre défection. Et là, il a failli refaire revenir son équipe à une unité de la Norvège. Ça prépare quelque chose dans la tribune, là. Alors, c'est aussi ça, la spécificité négative, je dirais, de la Norvège. On ne l'avait pas forcément vu lors des dernières qualifications à la Coupe du Monde, mais plutôt lorsqu'ils avaient été décevants lors des qualifications à l'Euro 2024. Ils avaient finalement terminé troisième de leur groupe derrière l'Espagne et l'Écosse. Ils avaient fait douter ces deux équipes et ils avaient fait preuve de déconcentration face aux deux adversaires directs que j'avais cités. Pour aller chercher l'Euro 2024, en tout cas la qualification pour la phase finale, et il n'y avait pas été, mais à cause eh bien de points bêtement perdus, ça n'avait pas été le cas. Mais là, attention à ne pas retomber là-dedans sur une deuxième erreur de concentration, et c'est un homme qui pour l'instant ne va pas disputer la Coupe du Monde, venu renforcer l'effectif après le forfait d'Holm, le Strasbourgeois Sébastien Danasi, et les Suédois qui reviennent à 3-2. Peut-être une position de hors-jeu, sûrement une position de hors-jeu. Sur une très bonne ouverture de Lindelöf.
1: Et la tête de Sébastien Nanassi. Il a été bien refusé ce but. Et on l'avait vu sur le premier ralenti, hein, sans aucun doute. Il y a toujours deux buts d'écart, deux buts d'avance pour la Norvège, mais fin de rencontre compliquée. Pour les coéquipiers d'Erling Haaland, il ne doit pas être content, lui, de voir ça depuis sa tribune.

perte de balle. La Norvège à l'attaque. Zenelli. Et ça va aller à gauche jusqu'à Kensema. Isaac. Le bon contrôle de la part d'Isaac pour Nygren maintenant. Qui retrouve Isaac, le leader offensif en l'absence de Victor Gyökeres ce soir. Nygren. Ça combine bien dans l'axe et ça va frapper Bernardson. Et il est allé la chercher très loin. Orion Nyland. La frappe du numéro 21 du joueur de Kiel, Alexander Bernardson. C'était cadré. Et encore une offensive, une poussée jaune et bleu. Lindelof, la perte de balle. Et derrière, il y a ce ballon à aller négocier pour Schilderup. La touche elle sera suédoise. Il était au duel avec Hjalmar Ekdal. Qui vient de nous être montré, je suis plus si sûr que c'était cadré. Peut-être que ça pouvait taper le poteau. En tout cas, la trajectoire était belle. Là, il n'a pas de solution là, Nyland. Il va devoir allonger. Vous voulez jouer court a priori. Bjorkman avec Østigard, défenseur du Genoa. Longas. Asgard. Ça va aller à droite. Et peut-être un centre à venir. Pedersen. On rejoue tranquillement derrière sur Longas. Léo Stigard, il garde un peu le ballon là, parce qu'ils ont été secoués dans la deuxième partie de la deuxième période, les Norvégiens. Schilderup, le dédoublement avec Tello Asgard et Victor Lim.

premier poteau, c'est repoussé. Schelderup à la récupération. A donné de nouveau à son capitaine Patrick Béhar. Schelderup, ça dédouble à gauche. Schelderup, la feinte de frappe, la frappe ensuite. C'est contré. Patrick Béhar, Schelderup encore. Le remuant, Schelderup, le centre. C'est Lindelof qui a repoussé. Ça passe clairement à gauche hein, depuis l'entrée en jeu de Schelderup à la place d'Antonio Nusa. Et ils ont trois ailiers de grande qualité. Hein. Les Norvégiens, les Français sont prévenus. En Coupe du Monde, ce sera le troisième match des Bleus. Les Norvégiens, mais ouais. Entre Nusa qui a marqué ce soir, Oscar Bob et même Schelderup. Il faudra être vigilant sur les côtés. En plus d'être vigilant dans l'axe. Sorlotte, mais avec surtout Erling Haaland. Del Zederstrom. D'une superbe ambiance à l'Ouleval Stadion, comme à son habitude. On a pris l'habitude, que ce soit sur la chaîne L'Équipe ou encore sur L'Équipe Live Foot. Graham Potter, allez, on va dire que ce dernier quart d'heure lui redonne un peu espoir avant d'affronter jeudi en match amical la Grèce. Et d'aborder, on l'a dit tout à l'heure en première période, cette Coupe du Monde le 15 juin face à la Tunisie de Sabri Lamouchi. Ensuite, il y aura les Pays-Bas, puis le Japon. Et c'est pas simple ce groupe de la Suède. Ce sera pas simple aussi le groupe de la Norvège, même si le premier adversaire sera le plus facile le 16 juin face à l'Irak. Et ensuite, on montera en puissance face au Sénégal le 23 juin, avant, trois jours après. Concours la phase de groupe face à nos bleus. Et on vous accompagne pendant deux semaines hein, sur les antennes de l'équipe, sur la chaîne L'Équipe, sur L'Équipe Live Foot avec tous les matchs de préparation. Ken Sema est passé. Ken Sema qui a failli réussir son geste. Mais je le disais, on peut déjà vous donner rendez-vous ce mardi. Alors sur L'Équipe Live Foot, Croatie-Belgique. Et le soir à 20h45 sur la chaîne L'Équipe, Pays de Galles-Ghana. 18h, L'Équipe Live Foot, Croatie. La Croatie de Luka Modric pour une dernière danse face à la Belgique entraînée par Rudy Garcia. Ghana, le Ghana qui défiera le Pays de Galles qui ne s'est pas qualifié, mais le Ghana sera encore une fois présent dans une Coupe du Monde avec Jordan Ayew qui est toujours là. Ce sera donc à 20h45 demain, ce mardi. Mercredi soir, il y aura un alléchant Pays-Bas-Algérie sur la chaîne. Et ces matchs de préparation, ils ont déjà une saveur de Coupe du Monde. On est très heureux de vous accompagner jusqu'au coup d'envoi le 11 juin de ce Mondial 2026 aux États-Unis, au Canada et au Mexique. Alors, pas sûr qu'il y ait beaucoup de temps additionnel. Il y a eu certes petit changement de part et d'autre, mais des changements simultanés. En tout cas, c'est un... Allez, même si là, le dernier quart d'heure a été compliqué pour la Norvège. Un premier match de préparation très réussi, notamment sur la première période où ils ont été impressionnants.

Ils vont pourquoi pas s'offrir un quatrième but là, si ça va au bout de ce centre de Björkman. Et le corner a été évité, ce sera une touche, 2 minutes de temps additionnel. Ils auront en tout cas les Norvégiens un adversaire bien plus redoutable dimanche sur l'équipe Lifoot. Maroc, le Maroc, le champion d'Afrique. Oui, pour Erling Haaland qui sera sur le terrain. Au repos, il aura du temps de jeu face au Maroc avant de débuter la Coupe du Monde face au champion d'Afrique. Face aux demi-finalistes du dernier mondial. Ouais, ce sera là peut-être et sûrement le vrai test pour jauger le niveau de cette équipe norvégienne. Parce qu'on sent que la Suède quand même s'est qualifiée par un trou de souris par les barrages. N'est pas la Suède rayonnante qu'on a pu connaître par le passé. Qui encore en 2018. Avait atteint les quarts de finale de la Coupe du Monde, éliminé par l'Angleterre à l'époque. Et la Norvège, elle, ça fait plaisir, on la retrouvera dans une Coupe du Monde, 28 ans d'absence. Après celle de 1998 qui nous avait tant souri. Allez, un dernier dégagement peut-être. Et une dernière offensive norvégienne pour parachever ce succès dans ce premier match de préparation à la Coupe du Monde 2026. Un dernier déboulé. Un centre, Schjelderup, qui a manqué complètement sa tête. Mais beaucoup de certitude pour Stanley Solbakken pour son premier match de préparation. Plein de choses intéressantes et la confirmation du haut niveau après s'être qualifié pour la Coupe du Monde. La Norvège qui affrontera la France à la Coupe du Monde s'est imposée 3-1 face à la Suède. Ils ont été solides, ils ont été surtout très efficaces. Ils ont fait preuve de beaucoup de sérieux. Ils ont été impressionnants sur le plan physique, sur le plan technique, les Norvégiens. Pour marquer 3 buts à une équipe de Suède qui va devoir faire mieux, bien mieux, avant d'aborder elle aussi sa Coupe du Monde. Début de préparation réussi pour la Norvège qui s'impose 3-1 face à la Suède. Doublé de Strand Larsen qui supplée ce soir Erling Haaland au repos. Et le but de Nusa, le remuant Nusa. Sørloth n'a pas marqué, mais la Norvège s'est imposée 3-1 face à la Suède. Bonne soirée à tous.

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0: C'est l'équipe du soir. Bonsoir à tous et bienvenue. Une émission 2 étoiles, évidemment, depuis samedi soir. Et la victoire du Paris Saint-Germain. J'entends un hommage peut-être à Eugène Saccomanno. Attention, mes amis, le président ce soir, c'est un roi. Le Claude Leroy est dans la place.
1: Très heureux d'être là avec ces honorables messieurs et sieurs.
0: Votre ville-peuple. Voilà, je vous présente votre ville-peuple.
1: Ce n'est pas un ville-peuple, c'est un peuple d'une très grande qualité.
0: Siani Dalma, bonsoir. Ça va, Siani?
2: Oui, comme une reine.
0: Le président... Ah, une reine. Ah, d'accord.
2: Ouais.
0: OK.
2: Au niveau du président.
0: Il y a une sorte d'imitation d'Eugène Saccomanno, c'est Dominique Sebrac.
3: Il vaut mieux l'avoir.
4: Écoutez, ça va doublement bien.
0: Pourquoi?
4: Mais à votre avis. On est bien.
0: On est bien?
4: On est bien.
0: Double champion d'Europe?
4: Exactement.
0: Ça a été dur, hein?
4: C'est jamais facile.
0: Et si le pénalty avait été sifflé pour Arsenal, mais on en reparlera pas tout de suite. Hein, on ne sort pas les bonnes bouteilles. Damien Degor, notre poignardeur est dans la place. Bonsoir.
5: Il y a les pénaltys ?
0: Il y a les pénaux.
5: Ah bon ? Ah,
0: moi, je crois à Arteta. Hein. Il faisait les bons comme ça sur la touche.
5: Et mon copain, il en dit quoi à côté ?
0: Ah, je sais pas. Le spécialiste des jugements de Salomon. Grégory Schneider est dans la place. Salut Grégo, ça va Grégo?
6: Bonsoir à tous et à toutes. Bonsoir.
0: La twittosphère est en feu. La twittosphère est en feu. Greg. C'est combien 147 signes? Et là, vous avez mis tout ça. Je ne sais plus combien. Enfin, c'est limité.
6: J'ai eu un coup de fil d'une vedette de la télévision
0: française
6: qui m'a dit: comment tu fais pour faire un tweet à 1 million de vues?
5: Ah ouais.
0: Voilà, ok.
1: Ah bon?
0: Ouais. C'est qui?
6: Je peux pas le dire.
5: Et tes papiers sont lus autant? Ou pas?
4: Plus que Michel Drucker?
0: Ah oui. Ah ouais, Michel, non.
6: Bon, on va parler foot, mais. Allez.
0: Ok, merci beaucoup. Sans transition. Léna Mounier, bonsoir.
7: Bonsoir, Mémé, bonsoir à tous.
0: Ça va?
1: Bonsoir.
7: Ça va, ça faisait longtemps, vous m'avez manqué, Mémé.
0: Merci beaucoup. Sage en Première Ligue. Pierre Sage courtisé par Crystal Palace. Information L'Équipe. Il n'y a pas une journée sans que le nom de Pierre Sage n'alimente la rubrique du mercato, la rubrique transfert. Ce week-end, son nom a même été cité dans la shortlist de Liverpool. Le coach alimente lui-même ce feuilleton car il a déclaré il y a une semaine, jour pour jour, sur RMC, je resterai donc entraîneur de RC Lens pour le moment. Imaginez-vous réellement Pierre Sage quitter cet été le RC Lens? Tout le monde a dit oui.
4: Ah, déjà, il a ouvert la porte. C'est-à-dire que ça fait
0: quand même... Ah oui, il l'a entrouverte.
4: Depuis 10 jours, il nous dit pourquoi pas, oui, sans doute oui. Donc déjà, ça montre qu'il est sur le marché, qu'il écoute. Et j'ai entendu même dire à Canal+, que son club de cœur, c'était Liverpool.
0: Ouais.
4: Après, depuis, il savait que Slot allait se faire virer et qu'il était dans la shortlist. Donc c'était pas à hasard qu'il ait dit qu'il adorait Liverpool. Et puis voilà, il a toujours... qu'est-ce qu'il peut faire de mieux qu'à Lens? Il est quasiment champion, on va dire champion bis. C'est deux journées de la fin.
0: Donc là,
4: il vainqueur de la coupe.
1: Non, il est deuxième.
4: Oui, mais il est deuxième. Et
6: quand il y a le PSG, t'es champion bis, il a raison.
4: Donc qu'est-ce que tu veux qu'il fasse de mieux? Il va jouer 8 matchs de Ligue des Champions. Peut-être 10 s'ils font les barrages. Peut-être une accession directe.
0: Donc c'est fini, quoi. Pierre Sage, Alain, c'est fini.
4: Et je comprends l'idée d'aller voir ailleurs. Genre, ça vous saoule.
6: Non, mais
0: ah ouais, complet.
6: Il
0: ouais,
6: y a quelque
0: ouais.
6: chose qui, quand un joueur a une opportunité, on comprend qu'il le prenne.
0: Mais c'est quand, un joueur, non, c'est un entraîneur.
6: Quand un entraîneur n'est pas performant, on comprend qu'il le vire. Quand le mec est en position de force, il faut qu'il y aille. C'est la vie professionnelle. Là aujourd'hui, s'il a Liverpool qui lui met la proposition sous le nez,
0: okay,
6: il Liverpool. Ne peut pas. Enfin, il est qui pour refuser une
0: proposition? Non, mais Liverpool, il est fongé. Il n'est pas.
6: Très franchement,
0: il n'est pas en tête de liste.
6: Non, mais okay. Ça peut tourner pour lui. Ce qu'il a fait cette année, c'est pas rien.
2: Après, Damien, on va un peu vite peut-être avec lui parce que moi je pense, j'imagine qu'il puisse partir parce que dans le foot, on sait qu'avec un peu d'argent, finalement, tu fais tout. Si on aligne les millions, il ira comme entraîneur. Mais moi, je pense que ce serait une erreur parce que je pense qu'il faut y aller par étapes. Et c'est plutôt bien qu'il reste à Lens, qu'il fasse sa deuxième saison, qu'il apprenne encore en Ligue des Champions et qu'il aille dans un grand club. Je trouve que ce serait un petit peu la logique.
0: Bon,
2: j'ai peur qu'il se brûle les ailes en partant trop tôt.
0: Claude Leroy, c'est encore un jeune entraîneur. Il a démarré sa carrière de numéro 1. On est en novembre 2023. Il parle anglais.
1: Il rencontre moi comme jeune entraîneur.
0: Vous êtes un entraîneur éternel. Non, mais Pierre Sage croise John Textor, alors propriétaire de l'Olympique Lyonnais. Il est le seul à parler anglais et à lui parler anglais. Finalement, c'est Hugo Guillemet qui nous racontait cette anecdote. Voilà, il parle anglais, donc voilà, le voilà maintenant, Crystal. Ça va trop vite, là, non? Un peu pour un entraîneur, non?
4: Mais il va pas être champion d'Angleterre.
1: Je rejoins Siani, pas forcément pour les mêmes raisons, à savoir que je me demande aujourd'hui, quand on est entraîneur du Racing Club de Lens. Alors Liverpool, c'est autre chose.
0: Oui.
1: quel intérêt d'aller à Crystal Palace?
4: Tu mets un pied dans la
8: Première Ligue. Il est double.
4: Il est double l'intérêt.
8: Il est double. Tu vas entraîner un club dans le meilleur championnat du monde.
1: Ouais. Oui, d'accord. Et alors?
8: Et attends, et deuxième, tu vas quand même peut-être tripler ton salaire. Voilà. Alors, c'est peut-être un jeune entraîneur, Pierre Sage, mais il a 47 ans. Il a quand même 47 ans. Mmh. C'est-à-dire que s'il veut gagner un peu d'argent, bah, il y a peut-être des virages à bien négocier. Et il n'aura peut-être pas la proposition à
1: se reposer. Donc, ça veut dire que dans ce métier, à partir du moment où il y a de l'argent en jeu.
8: Non, mais attends, je ne vais pas jouer.
1: Mais non, mais il n'y a pas. Moi, je ne joue pas.
8: Bah oui,
1: je ne joue pas les ravis du village.
8: Évidemment. Mais s'il triple, il quadruple son salaire.
1: Mais quand, dans ce métier, c'est l'intérêt. Ça dépend ce que tu as envie de découvrir, ce que tu as envie de faire.
8: Il ne va pas entraîner Tourcoing ou.
4: Non, mais. De toute façon, très bonne.
8: Ou Dansk, quoi. Il va.
1: Non, Dansk.
8: Il va entraîner Crystal
1: Palace. Non, c'est pas ça que je veux dire. Savoir que quand t'es entraîneur du Racing Club de Lens, c'est pas du tout populiste, des bagots et tout, mais t'es entraîneur d'un potentiel grand club. Même s'ils ont réduit la voile cette année par rapport à la saison dernière, mais ça ne les empêche pas de faire des résultats, quand tu vois une équipe qui gagne la Coupe de France, qui finit effectivement deuxième de la Ligue 1, qui probablement peut avoir certaines ambitions pour la saison prochaine, tu arrives à Crystal Palace. Qui te dit que Crystal Palace l'an prochain va refaire la même saison que cette année?
8: Et qui te dit que Lens va refaire la même saison cette année?
1: Mais il
8: parce que je pense qu'il y a plus de chances que Crystal Palace refasse la même saison que cette année que Lens refasse. Parce que Lens.
9: 15e de Première Ligue.
8: Non, mais ouais, enfin, ils ont quand même gagné la
9: Ligue Conférence.
8: D'accord ouais. Une compétition qu'aucun club français n'a jamais su gagner. Ouais. Et ensuite. Récente, hein. Ensuite.
6: Quelle compétition
8: Lens, quand tu lis les déclarations de M. Gourian. Lens va pas faire de folie sur le marché des transferts. Et quelques très bons joueurs qui seront sollicités vont partir. Parce que Lens a besoin d'argent.
1: Ils peuvent continuer.
8: Donc je demande à voir.
1: Ils peuvent continuer à être intelligents aussi, comme ils l'ont été jusque-là dans les transferts. Moi je vois pas du tout. Enfin, qu'on me dise oui à Liverpool, bien évidemment.
6: Oui, Liverpool arrive.
1: Ils discutent même pas.
4: Tu crois pas la théorie de mettre un pied dans un championnat pour ce.
8: Tu vois, moi j'y crois.
4: Celui qui est en tête, celui qui est en pole position à Liverpool, c'est celui qui est en train de bander.
1: Il y a des pieds qui sont quelquefois des ornières, qui sont bien casse-gueule. Hein.
4: Oui, mais si tu veux, avant d'entraîner, on va dire le top 5.
1: Mais moi je sais pas. Moi, je,
4: top 6.
1: J'essaie de réfléchir par rapport à moi. Je suis entraîneur de Lens. Il n'y a rien qui me fasse vibrer véritablement pour aller à Crystal Palace.
4: Il a rien contre Lens. Et s'il reste à Lens, il
1: Non, mais
9: heureusement qu'il n'a rien contre Lens.
4: Mais on croirait que c'est une punition si jamais. Non, c'est pas ça qui.
1: Mais c'est pas une punition, mais c'est pas une punition de rester à Lens.
4: Oui, mais son rêve, c'est d'aller entraîner dans les plus grands championnats, et les clubs, et pour mettre un pied dans le plus grand. Il n'irait pas en Allemagne, à Mayence, en se disant le Bayern Munich va me contacter.
9: Dominique, est-ce qu'il a fait une bonne saison? Damien nous a un peu rappelé sa carrière, et sa carrière, il n'a pas fait une carrière de joueur, donc il a gagné de l'argent. L'idée maintenant, de gagner plus d'argent. Il gagne 100 000 euros brut par mois, à peu de choses près, c'était les chiffres de l'équipe. Non, mais est-ce que c'est aussi ça? Est-ce que c'est le jeu de Pierre Sage aujourd'hui avec Lens qui veut, on va dire, un peu les faire monter au cocotier comme vous, à chaque fin de saison, avec la rédaction du Parisien que j'ai appelé.
4: Je ne connais pas assez pour savoir s'il est mu par ce genre de considération. De ce que je connais de l'extérieur, de ce qu'on me raconte, ce n'est pas ça sa motivation principale. Elle fait partie de tous les footballeurs, pensent un peu à leur compte en banque, les entraîneurs, tout le monde.
8: Mais oui.
4: C'est pas
1: non, pas tous les entraîneurs, non, je ne suis pas d'accord.
4: Claude.
1: Mais je ne suis pas d'accord.
4: Ils y pensent forcément, tu sais dans quelle activité.
1: Mais je ne veux pas être le mec exemplaire et tout, moi je suis allé dans les endroits où on me proposait 3 ou 4 fois moins d'argent.
6: Non mais cela dit, si lui décide que c'est un critère, on n'est personne pour le juger. Si lui décide
9: mais on peut en parler quand même.
6: Voilà. Non mais c'est je veux dire que pas... si lui décide de.
9: Mais il l'a pas jugé,
1: moi,
9: Claude.
1: Mais moi j'ai pas jugé, j'ai donné mon sentiment.
6: Non mais mais ce que je veux dire c'est qu'on peut. Après, je voulais dire un truc par rapport au fait de partir. Les temps du foot se sont énormément accélérés. T'as plus un entraîneur qui reste 3 ans dans le même club, c'est terminé. Le max c'est 2 ans. Les joueurs, là il a fait surperformer Gagnou et Sangaré, ils vont partir. Quand t'es à ce niveau-là, tu restes pas plus d'un an dans un club comme Lens. Ce que je veux dire, c'est que les temps du foot se sont réduits. Et que quelque part, tu dois prendre les opportunités.
8: Et puis, si tu veux avoir une chance de mettre un pied à Liverpool, tu as quand même plus de chances d'y arriver en passant par la case Crystal Palace, comme sans doute Andoni Iraola, qui va succéder à Slot, et passer par Bournemouth, qu'en restant à Lens, qui, je suis d'accord avec toi, est potentiellement un grand club, mais surtout est potentiellement un club cible, la preuve avec son entraîneur, pour tous les clubs alentours.
0: L'OM.
8: Bien le fonctionner, quoi.
0: L'OM privé d'Europe, c'est ce qui pend au nez de l'Olympique de Marseille, pourtant qualifié pour la Ligue Europa, donc la saison prochaine. C'est une information L'Équipe. Demain, l'UEFA examine les comptes de l'Olympique de Marseille. Étienne Moati nous précise que la situation de l'Olympique de Marseille préoccupe encore plus que la situation financière de l'OL, qui était il y a un an rétrogradée en Ligue 2. Est-ce une menace qui rend le bilan de Longoria désastreux? À cette question, deux chroniqueurs ne sont pas d'accord. De financiers ne sont pas d'accord. On y va, jingle. Doumé.
10: Oui, bonsoir.
0: C'est oui. Vous allez une nouvelle fois croiser le fer avec Grégory Schneider qui a répondu non.
10: J'aime ça quand c'est en vrai, quand c'est pas sur le virtuel, les réseaux sociaux. J'aime confronter à.
0: Vraiment, mais juste la parole quand même.
10: Bah, évidemment.
0: Oui, on y est.
10: On met pas de short, on se bat pas.
0: Non, d'accord, non, très bien. Vous pouvez développer votre oui maintenant là. Il vous écoute, Grégory.
10: Non, mais en fait, la gabegie est totale, Greg, parce qu'on savait qu'il n'était pas un président, que c'était au mieux un directeur sportif. Il s'est perdu dans sa communication avec cette fameuse corruption. Il était survolté, complètement fou à Auxerre. Il a fait des transferts incessants, déstabilisant tous ses entraîneurs, rendant pas claire la politique sportive du club. Il s'est trompé dans le choix de l'entraîneur en prenant par exemple dernièrement Roberto De Zerbi qui était trop volcanique pour ce club. Et maintenant on apprend qu'il ne s'est même pas compté, il ne sait même pas faire un bilan financier. Donc en fait, il n'y a plus rien à sauver, tout était nul, le sportif, l'économique, les coulisses.
0: Merci beaucoup. Vous répondez non, quels sont vos arguments, Grégory?
6: Alors vous croyez, il est pas celui qui décide de la politique sportive du club. Il se trouve que Marseille a un président et que c'est Matt Courte. Marseille a un actionnaire de référence. C'est ma courte. Vous croyez vraiment que ma courte s'est réveillée ce matin en disant bah dis donc, j'ai un creux, je sais pas comment on va faire pour la Coupe d'Europe, ça craint quand même, je sais pas, c'est pas. C'est-à-dire que non, il avait le mandat pour laisser flotter les rubans, il avait le mandat pour creuser les déficits. Ma courte à chaque fois cautionné le fait qu'il explose la masse salariale parce qu'il a raison, chaque année la masse salariale est de plus en plus grande, mais tout ça a été fait sous la direction de ma courte et en pleine connaissance de ma courte. Donc ma courte est le responsable de ce qui se passe.
0: Ma courte. C'est lui qui a le bilan désastreux. Non, pour vous, c'est Longoria que vous chargez ce soir.
10: C'était tous les matins à Marseille.
0: Le président est dans la place, Claude Leroy. Est-ce que vous validez l'explication de Grégory ou plutôt vous penchez pour celle de Dominique?
1: Non, je vais être plutôt du côté de Grégory, même si Dominique a fait valoir certains très, très bons arguments. Mais effectivement, dans un club, il y a un directeur financier, indépendamment du président. On a beau être le président délégué ou le manager général ou un ancien agent ou un ancien directeur sportif, tous les comptes sont quand même contrôlés en permanence. Il y a des commissaires aux comptes, il y a des assemblées générales, il y a des conseils d'administration. Donc je vois pas comment...
10: Mais non, mais j'ai vu des choses incroyables dans l'école avec les commissaires aux comptes. Hein. J'ai vu des déficits monstrueux. Il y avait des
0: commissaires. Vous nous expliquerez, dans quelques secondes.
1: Mais enfin, je sais pas. Moi, j'ai dirigé aussi des clubs et partout.
0: Strasbourg, Paris Saint-Germain.
1: T'as des commissaires aux comptes qui viennent contrôler.
6: Certifié, t'es.
1: Ben autrement, normalement, tu peux pas avancer. Donc c'est ça qui m'étonne. C'est effectivement que McCourt a été obligatoirement informé tout. Alors. Il n'a rien à faire comme président de l'Olympique de Marseille ou comme propriétaire, ou d'avoir délégué de telles responsabilités. Donc je ne comprends pas pourquoi on découvre ça alors qu'on sait depuis des années, et ici, on a entendu souvent parler, combien il y a de transferts, combien il y a d'allées venues, combien ça n'a pas marché, tous les mauvais résultats qu'il y a eu globalement pour ne pas assurer des équilibres financiers aussi avec ce que peut rapporter une Ligue des Champions. Donc, moi, je suis très, très, très étonné. Ils ont creusé le trou en permanence. Et voilà, maintenant, ils sont confrontés à l'UEFA et on ne sait pas ce qui va se passer.
0: Je pensais que vous aviez terminé.
1: C'est terminé.
0: Président, non. Alors, voilà, là, ça tourne un petit peu autour de vous, puisque, donc, Longoria a fait n'importe quoi. On a compté, hein. Alors, à un, deux mouvements près, hein, 259 mouvements sous la présidence de Pablo Longoria. En 2021. Mais c'est vrai que finalement, ce débat et vos opposants, oui, mais en fait, le gars n'est pas tout seul, il n'est pas satellisé. Il y a des. Et vous avez commencé à répondre des choses. J'ai vu des choses dans les clubs. Racontez-nous, s'il vous plaît.
10: Non, mais j'ai vu des présidents délégués prendre des libertés considérables avec leur actionnaire, surtout si l'actionnaire est à l'étranger. et qu'il n'est pas là au quotidien, s'il n'a pas de représentant qui surveille tout ça. Vous êtes, quand vous êtes, quand le club est dirigé depuis un autre pays, il faut que vous ayez un représentant qui soit là comme une espèce de garde du corps, de garde chaume qui surveille tous les comptes. J'ai l'impression qu'à Marseille, Pablo Longoria a pris beaucoup de liberté, beaucoup de latitude. Les commissaires aux comptes, ils sont juste là pour vérifier si le propriétaire est solvable, c'est-à-dire que si la fortune est là pour couvrir éventuellement des dettes et des pertes.
1: Ils sont là pour vérifier si les comptes présentés sont fidèles par rapport à la réalité.
10: Les commissaires aux comptes, ils valident tous les comptes de tous les clubs depuis des années. La DNCG te dit...
6: Je tenais à dire, il avait quelqu'un au club, il a toujours eu quelqu'un au club, Macourte. Il s'appelle Sherazade de Bois de... Je n'ai plus son nom précis, mais il y avait toujours quelqu'un. Et il suffisait d'ouvrir la presse, il suffisait d'ouvrir l'équipe pour savoir qu'ils explosaient la masse salariale, qu'ils ont investi.
1: Oui, c'est ça qui m'étonne.
6: Je ne peux pas penser que Macourte est meilleur, ce que moi je sais.
9: Grégory, excusez-moi, mais...
10: Il est complice, Macourte est complice, ou je sais pas où...
6: Mais non, mais il a couvert, en fait.
10: Mais tous les deux, on fait n'importe quoi.
6: Ah, mais oui, mais quand t'es le patron, tu valides.
9: Sherazade, Sherazade de Bois-Saison.
6: De Bois-Saison, elle est au club, c'était l'œil de Macourte, voilà.
9: Je crois qu'il y a un terme, à mon avis, aussi, lorsqu'on suit le foot, un terme économique, ça s'appelle la cavalerie.
10: Oui.
9: Ça veut dire dépenser de l'argent qu'on n'a pas et qui va éventuellement arriver la saison d'après. Et souvent, ça, le système de cavalerie,
6: ça finit
9: souvent, on me l'a expliqué. La cavalerie, donc, finalement, c'est Longoria qui en est un expert. Avant, son prédécesseur, qui est président de la Ligue, Vincent Labrune, l'a fait. Et également, il y a beaucoup de gens qui font de la cavalerie dans le football. Alors, quand finalement, Dominique vous dit « j'ai vu des choses », est-ce que c'est ce qui se passe là, avec l'OM, c'est la radiographie du contre-exemple qui devrait être dans le foot, mais qui existe ?
1: Quelquefois, mais beaucoup de... On a vu certaines affaires, même d'avocats, qui venaient de la cavalerie, à savoir qu'ils empruntaient des sommes pour des raisons personnelles, privées et tout. Ils empruntaient des sommes, ils remboursaient les intérêts. Mmh. Et puis le jour où on leur demandait de rembourser le capital, ils étaient pris là parce qu'ils avaient justement fait de la cavalerie. Ils pouvaient juste rembourser les intérêts avec des capitaux qu'ils demandaient à d'autres personnes et en permanence.
9: Mais le système Longoria, est-ce que c'est ça ? Est-ce que c'est finalement
1: la cavalerie ?
9: Ce que je veux
1: dire pour répondre à Dominique, c'est qu'il dit un propriétaire qui est à l'étranger. Enfin, je crois que l'ancien président de Lille et de Bordeaux, il n'a pas eu besoin d'avoir un propriétaire à l'étranger pour ouvrir des gouffres financiers
9: Gérard
1: énormes
9: Lopez.
1: Aussi dans
10: Gérard
1: son
10: Lopez,
1: club.
10: Il devrait interdit d'exercer dans le football français.
1: Ah oui, mais non, mais...
10: Lui, il a coulé plusieurs clubs, plusieurs écuries de sport. Lui, il devrait être interdit. Là, tu me prends
1: c'est pour
10: le
1: dire
10: mec
1: que...
10: le plus incompétent de l'histoire du football récente.
1: Mais lui, il était présent dans les clubs.
10: Oui.
1: Si de temps en temps, il était au Luxembourg.
10: Je dis que le fonctionnement, quand ton actionnaire est à l'étranger... C'est très compliqué. Par exemple, Nasser Al-Khelaifi a une délégation en direct de l'émir.
1: Oui.
10: Puisque le propriétaire, c'est l'émir, c'est le Qatar, c'est QSI. Donc, il ne répond que de... Tu ne pourrais pas mettre, entre guillemets, un président français qui n'aurait pas la ligne directe avec l'émir.
1: Mais tout est contrôlé.
10: 222 et Mbappé, 180 le même été, la même semaine, à deux semaines d'intervalle, tu dépenses 402 millions d'euros. Si tu n'as pas l'aval de l'émir qui dit « faire plus financier, j'en ai rien à secouer, allez-y, appuyez sur le bouton », tu ne peux pas le faire.
6: Tout à fait.
1: Moi, je trouve que tu banalises et que tu minimises un petit peu l'importance des commissaires aux comptes dans le suivi d'un club de foot, mais pas d'une association. L'UNECATEF, tu présentes un bilan, tu as un commissaire aux comptes qui doit vérifier tous les comptes du syndicat des entraîneurs.
10: Oui, avec Canal Plus, avec Colonie Capital, j'ai vu tellement de déficits monstrueux, couverts, il n'y avait pas de problème.
6: Oui, mais parce que tu le savais. Il savait. Ah oui, il y avait quelqu'un qui le savait en disant je couvre. Là, le problème, c'est une histoire de fair-play financier parce que il savait.
10: Le capital, on dépensait de l'argent qu'il n'avait pas.
6: Par exemple, je sais qu'à Monaco, c'est quelque chose qui les hante, l'absence de recettes pour essayer d'équilibrer le fair-play financier parce que c'est un club qui a du mal à faire des recettes et tout. Mais on m'alerte toutes les saisons en me disant on est à la galère là-dessus et tout. C'est pareil pour eux.
9: Damien,
6: donc ils l'ont vu arriver, en fait. C'est ça que je veux dire.
9: Damien, il y a un système français qui a été fait dans les années 90. Je crois que c'est notamment qui a été fait par Noël Le Graët, ou en tout cas soutenu par Noël Le Graët. L'idée d'avoir une garantie financière avant chaque saison que le propriétaire du club puisse couvrir les dépenses, ce qui évite finalement d'avoir des clubs qui tombent comme ça en banqueroute d'une saison. Donc ils sont... Mais finalement, est-ce que c'est pas le meilleur système je sais pas ce que ça vous inspire, Damien.
8: Moi, j'avoue, je suis un petit peu perdu entre justement ce système, le système du fair play financier qui est autre chose, qui en fait on peut pas dépenser plus que ce qu'on génère. Je sais même plus quel est le problème de l'OM. À mon avis, ils sont tellement multiples que...
10: Pas se qualifier pour la Ligue des Champions.
8: Oui, non, mais ça, j'ai bien compris. Mais les causes, c'est quoi? Est-ce qu'il y a un manque de respect de fair play financier?
9: Oui, je peux vous le dire.
8: Des comptes dans le rouge?
9: Le jeu, c'est de ne pas avoir de pertes qui excèdent les 60 millions d'euros sur les trois dernières saisons. Ah, bah là, d'accord. Et sur les trois dernières saisons, je ne prends pas celle en compte qui vient de se terminer.
6: C'est le fair play financier.
9: C'est le 157 millions donc, de pertes pour l'Olympique de Marseille. Voilà. Donc,
1: sur le bilan de l'année?
9: Sur les bilans des trois dernières saisons. Je ne prends pas cette saison qui vient de s'achever.
6: Ça, c'est le fair play financier dont on parle. C'est le fair play financier, c'est-à-dire l'inscription.
9: Oui, ça c'est... Ça...
6: Parce que, voilà.
8: Il y avait un autre système mis en place sous l'ère Le Graët au tout début.
9: Oui.
8: C'est la DNCG. Et la DNCG, c'est censé veiller à ce que les comptes
1: soient équilibrés.
8: Soient équilibrés et
9: garantis.
8: Que
9: la propriété garantisse.
8: Oui, mais d'accord.
1: Ça revient au même.
6: C'est pas la même.
8: C'est pas loin la même.
1: Ils sont garantis.
8: En tout cas, ça te garantit de ne pas avoir des pertes trop importantes. Sinon, tu ne peux pas.
6: Ce que je veux dire, c'est que le fair play,
10: l'actionnaire qui peut les couvrir.
6: Voilà.
7: C'est-à-dire la saison.
8: Oui, là, l'actionnaire, il a du mal à couvrir.
6: Non, mais justement, il ne faut pas confondre. La DNCG, c'est très simple. Si l'actionnaire dit je m'en fous, je veux bien perdre 400 plaques, je les mets, je couvre, la DNCG, pas de problème.
8: Oui, mais t'as bien compris que ma courte, il les remettait pas forcément systématiquement.
6: Là, le truc, c'est que par contre, tu peux pas avoir un actionnaire censément qui dit ça parce que t'as le fair play pour t'inscrire en Coupe d'Europe. Parce que là, t'es censé équilibrer à peu près les recettes et les...
8: À l'arrivée, le problème de l'OM, il est à la fois financier aujourd'hui, parce qu'on sait pas comment ils vont faire pour couvrir ces pertes-là, mais il est aussi sportif.
6: Surtout.
8: Parce que, a priori, un entraîneur comme Bruno Genesio, qui est la priorité de l'Olympique de Marseille, il hésite à aller à Marseille si Marseille joue pas la Coupe d'Europe la saison prochaine. Et je pense que ce sera un élément de réflexion quasi déterminant pour Genesio. Donc
9: demain, si Marseille est exclu...
8: Ah bah je pense que ça va entrer dans sa réflexion. Je n'irai pas jusqu'à dire c'est fini, il ne viendra pas. Parce que
9: Mais en tout cas,
8: comme le dit Greg, rajoute un zéro au contrat, peut-être que ça le fera changer d'avis. Mmh. Mais ne pas jouer la Ligue Europa...
1: C'est pénalisant pour un entraîneur.
8: Ça l'embête sérieusement.
6: Et sans parler qu'en plus, c'est une équipe qui a souvent vendu son exposition européenne pour avoir des joueurs en prêt. C'est-à-dire qu'ils arrivaient à avoir des joueurs. C'est pour ça aussi qu'il y a peu de recettes de transfert, puisqu'ils ont énormément eu de prêts à travers les réseaux de Longoria. C'est-à-dire qu'en disant, nous, on les expose en Ligue des Champions, on les valorise. Et vous ferez une bascule parce qu'on aura régénéré.
10: Greg, il y a aussi beaucoup d'options d'achat un peu déguisées.
6: Oui, tout à fait.
10: Qui font aussi que tu es dans le rouge parce que tu as promis que tu achèterais des joueurs et que donc tu lèves des options. Alors c'est peut-être parfois 2 millions d'euros, 4 millions d'euros, mais quand, sur 259 mouvements.
9: 259.
6: Ça finit par.
10: Même si c'est 2 millions, parfois c'est 10, parfois c'est 15, tu te retrouves avec des sommes monstrueuses à débloquer. Et après, comme tu n'as pas les rentrées, les recettes dues à la Coupe d'Europe, bah en fait, tu payes les clubs qui t'ont dit « je te prête machin, mais tu me donnes 2 millions ». Et donc, tu te retrouves à payer et jamais
9: avoir de recettes. On a commencé par Longoria, puis après, on a fait un cours d'économie à nos téléspectateurs. Pour vous, Longoria, c'est son bilan est désastreux, ou alors non, c'est plutôt à mettre au crédit de Franck McCourt, qui a perdu depuis 2016 604 millions d'euros. C'est son argent, mais il a perdu. Voilà.
2: Je suis assez d'accord avec Damien et Dominique, en fait, parce que Longoria, il avait quand même une mission qui était quand même d'assainir ce club, de l'amener régulièrement en Ligue des Champions. Et en fait, son bilan, il est négatif. Et tout est lié au sportif, pour moi. Parce que si l'OM est performant sportivement, je pense que les pertes financières sont moindres. Il y a une gestion qui n'est pas terrible avec tous ces transferts, mais les non-qualifications en Ligue des Champions, les parcours en Ligue des Champions qui ne sont pas réussis, ça joue dans des finances du club.
6: Ah oui.
2: Donc au final, c'est pas ma courte, ça. La politique sportive impulsée, c'est pas ma courte.
8: Et même un joueur comme Greenwood, pour lequel on peut penser que l'OM réaliserait une plus-value, si j'ai bien compris, une partie de la plus-value va être distribuée à Manchester United.
6: 40%.
8: Donc il n'y a pas beaucoup de coûts réussis.
10: Non mais prenons
8: réussis,
10: la question à l'envers, Greg. Si tu devais, on ferait un débat sur le bon bilan de Longoria. Tu arriveras à tenir 30 secondes pour me dire, en 30 secondes, des bonnes choses de Longoria?
6: Non, mais il était sous contrôle. Ce que je veux dire, c'est que tu as laissé le mec dériver. Non, mais après, on peut parler dériver tout. Je suis d'accord, mais voilà.
2: Même en étant sous contrôle, on peut admettre qu'il a failli à sa mission. Il a pas été bon.
6: Oui, mais il est resté combien de temps, Longoria? Il est resté 4 ou 5 ans.
9: 2021.
6: Tu peux quand même couper le fil à la présidence. T'as quand même le temps de te rendre compte.
1: Pas la présidence.
10: Non, mais je veux dire, tu ne parles pas que de trucs. Qu'est-ce qu'il a fait de bien en 5 ans?
6: Ah, mais ça, c'est autre chose. Mais si on parle finance.
2: Mais les deux sont liés.
9: Voilà, j'étais en train de...
10: Je crois que j'ai gagné, non?
9: Là, d'une courte tête, très faiblement.
0: En route pour la troisième étoile. Bah oui, à peine gagné cette deuxième étoile et cette coupe aux grandes oreilles que bah, le Paris Saint-Germain est insatiable et veut absolument la troisième. Objectif qui traverse, on va dire, tout le club. On a entendu le président Nasser El Khelaifi, l'ami de Dominique Sévrac, Luis Enrique, l'ami de Damien Degore. Et puis on va écouter Ousmane Dembélé. C'était hier au Champ de Mars, apporté par la foule dans un discours digne du général de Gaulle. Vous avez compris. On y va.
10: L'appel du 18 juin.
11: Une fois c'est bien, mais deux fois c'est mieux pour le back-to-back. On revient l'année prochaine pour la troisième.
0: Bah, question qui nous inspire, en route pour la troisième étape. Paris a-t-il un football d'avance? Claude Leroy, est-ce que vous pensez que Paris a un football d'avance pour aller conquérir cette troisième étoile? La compétition vient de s'achever, bah, voilà, on a été lancé et entraîné par les amis du PSG.
1: Bah, il y a longtemps, même si j'ai vu certains, passez-moi l'expression, un peu cul serré, faire les analyses après la finale de la dernière Ligue des Champions, je pense que... Bon, ils ont gagné sur un dernier tir au but massacré par Gabriel. Mmh. Quand sur une finale, tu fais 75-25% de possession, que tu as plus de 20 tirs à 3, que tu as une équipe qui refuse de jouer, qui ne montre aucun intérêt pour le football, qui est un sport collectif et qui est un sport de vie, de mouvement. Bien évidemment, heureusement pour le football français mais européen que Paris Saint-Germain a gagné et ils ont un temps d'avance parce que moi je ne cesse de le répéter bien avant qu'ils mettent tout le monde d'accord, mais j'ai toujours pensé que Luis Enrique était un entraîneur absolument exceptionnel. C'était un entraîneur exceptionnel avant que sa vie privée soit abîmée par le départ de sa fille. Et à partir de là, je pense qu'il a gardé l'exception de sa qualité, plus une capacité à relativiser sur tous les résultats par rapport au foot, en se disant que ça ne restait que des matchs de foot. Donc ça lui a donné une hauteur absolument incroyable. Et c'est devenu un entraîneur qui entraîne, c'est ce que je dis, c'est Michel Hidalgo, c'est ça, un entraîneur, sa première qualité, c'est d'être entraînant. Et lui, il embarque tout le monde derrière lui, ouais. Avec une incroyable humanité, une incroyable humilité. Moi, je suis admiratif tous les jours, donc c'est pour ça que je crois qu'ils vont faire quelques réajustements à l'intersaison, me semble-t-il, et ils ont tous les éléments pour pouvoir partir sur une troisième étoile.
0: On va écouter un entraîneur italien qui s'appelle Luciano Spalletti. Alors, il est entraîneur de la Juve. Et il parle juste après ce match, cette opposition qu'aura marqué cette saison entre le Paris Saint-Germain et le Bayern. Écoutez ce qu'il nous dit sur le jeu de football qui évolue.
12: En général, la Ligue des Champions n'est pas une compétition qui récompense la prudence. Elle récompense ceux qui créent le chaos et non ceux qui l'évitent. Dans notre football, on a généralement tendance à vouloir contrôler les situations. En Ligue des Champions, on accorde une attention particulière aux actions qui bouleversent l'équilibre, qui dépassent les limites des lignes et des adversaires. Le football moderne s'oriente vers cette volonté de prendre des risques.
0: Alors quand Paris, on part du principe que Paris aurait-il une longueur d'avance ou un football d'avance, est-ce que là, ce que nous dit Spalletti, le football de chaos, c'est vraiment le portrait robot du jeu de Paris, oui ou non ou...
8: Ah bah, oui, quand même. Ah bah quand même, parce qu'il y a une prise de risque, il y a une prise de risque maximale, ça court de tous les côtés. Alors moi, je suis quand même surpris, et agréablement surpris, épaté, par ces volumes de courses, mais de tous, et des courses qui sont jamais les mêmes. Vous avez des latéraux qui font des courses verticales, mais qui vont aussi rentrer dans l'axe. Bon, je suis... c'est un peu... c'est un chaos tactique, presque, aussi. C'est un chaos physique, c'est un chaos tactique, parce que tactiquement, c'est à la fois hyper précis, mais complètement déstructuré. Alors, après, je suis sur la conclusion de Spalletti. Je ne sais pas si toutes les équipes seraient récompensées de la même manière que ça. Est-ce que le Bayern aujourd'hui est une équipe qui est récompensée par le chaos qu'elle... Pas toujours. Mmh. Pourquoi? Peut-être parce qu'elle est tombée sur le PSG, mais pas que.
0: De toute façon, il n'y a qu'un vainqueur.
8: Le vainqueur d'avant, c'est le Real Madrid avant Paris. C'était pas une équipe de chaos.
9: Non.
8: Et les vainqueurs d'avant ont rarement été des équipes de chaos. Même Manchester City, le Manchester City de Guardiola, quand ils gagnent, c'est pas une équipe de chaos.
4: Par rapport au Bayern, Damien, tu mets le Bayern dans le tableau d'Arsenal, c'est le Bayern a priori qui serait
6: on
4: en
6: sait
4: finale.
6: Pas.
4: Et sur un match, tu sais pas.
8: Ah, je sais pas.
6: On sait pas. Arsenal fait premier de la poule. Hein,
9: il gagne 3 contre le Bayern en match de
8: je sais pas. Bon, 3-0, c'est mais 3, j'en sais rien. 3. Je vais pas faire de spéculation là-dessus.
4: Ça joue vachement à qui rencontre qui. Mais c'est pour garder ton football d'avance, il faut aussi que la concurrence ne se renforce pas. Là, vous avez 3 clubs qui peuvent gagner avec des champions, le Real, Liverpool et Manchester City, qui vont changer d'entraîneur. Je pense qu'ils vont mettre un petit temps à s'adapter aux nouvelles consignes, à correspondre au mercato que l'entraîneur voudra si c'est lui qui décide. Si c'est Mourinho, par exemple, au Real, Maresca à City et...
8: C'est Iraola à Liverpool.
4: Iraola à...
9: Liverpool.
4: À Liverpool. Bon, le temps que... Alors, Liverpool, ils ont déjà fait 500 millions de transferts l'année dernière. Peut-être pas refaire 500, mais... Bon, le temps qu'il découvre son effectif, que ça passe, que le message... On s'est aperçu avec Luis Enrique, ça pouvait mettre 6 mois, 8 mois avant de se mettre en place. Donc déjà, vous avez 3 concurrents qui sont dans les cordes. Le Barcelone. Barcelone, pour moi, c'est la meilleure équipe du monde. Ils vont peut-être prendre Julian Alvarez, ils vont sûrement prendre Julian Alvarez, qui est un attaquant bien meilleur que ce qu'ils ont avec Lewandowski.
9: Mais ils n'ont pas de défenseur.
4: Mais ils ont les principes de jeu qui sont suicidaires. Et comme Hansi Flick, a priori, sera toujours entraîneur, ils ne pourront pas la gagner tant qu'ils défendront.
1: Bah donc, ce n'est pas la meilleure équipe du monde.
4: Bah donc, il ne reste plus que le PSG.
1: Non, moi, je ne sais pas.
9: Je voulais,
4: parce que la concurrence ne se renforce pas.
9: Je voulais donner la parole à Mikel Arteta, qui n'a pas passé son temps, après le match, à réclamer des pénaltys. Il a aussi parlé football et il a loué le travail de Luis Enrique et finalement de cette équipe du Paris Saint-Germain. Écoutez-le.
13: Je tiens à féliciter le PSG, Luis Enrique en particulier, car c'est la meilleure équipe du monde selon moi. Ce qu'ils sont capables de faire avec le ballon, avec des actions individuelles, je ne l'ai jamais vu. Et ce n'est pas le plan de jouer dans certaines zones quand on n'a pas le ballon, mais ils vous forcent à le faire. Les joueurs ont beaucoup de mérite.
9: Est-ce que le jeu du Paris Saint-Germain, entre l'an dernier et cette année, a beaucoup évolué pour vous ?
6: Il évolue forcément. Moi, il y a quelque chose qui m'a marqué samedi, c'est parce que samedi, ce n'était pas leur match. Hein. Ils étaient menés vite, ce n'était pas le match qu'ils avaient envie de jouer. Or, ils n'ont jamais quitté leur idée. Ils sont restés dans leurs principes. Et en fait, ça montre d'une part que les principes de Luis Enrique sont maîtrisés et ont infusé jusqu'au bout des doigts, et en plus qu'ils y croient. Puisque la victoire, quelque part, chez eux, amène la victoire. Ils ont réussi à faire un truc vertueux. Ils ont confiance. Ils sont pas dit on va balancer des longs ballons, on va précipiter, ils ont juste un peu monté le curseur, mais ils sont restés dans leur truc. Quand on parle d'avance, il a raison, parce que le temps d'arriver à ça, Maresca va mettre du temps, l'entraîneur de Liverpool va mettre du temps. Quelque part, ils ont pris de l'avance. C'est la confiance qu'ont les joueurs en eux, c'est les repères collectifs, c'est la foi en ce que tu fais.
4: Cette saison montre que c'est plus complet, c'est moins beau, mais c'est plus complet. Mmh. Donc ça veut dire que tu fais autre chose. Tu peux subir 75 minutes au Bayern. Ça, tu ne l'aurais pas fait la saison dernière. Mmh. Tu étais trop dans l'idée de l'esthétisme avant le résultat. Si Paris est éliminé par Liverpool en 8e de finale, Luis Enrique aurait été content. Il a dit « j'aurais été éliminé par ce Liverpool qui était fantastique ».
9: Vous êtes d'accord
4: il était sur l'esthétisme avant d'être
1: non,
4: sur les... Là, ils sont efficaces. Ils sont devenus en plus efficaces.
1: Ça aurait été un déni de justice invraisemblable si Liverpool avait éliminé le PSG.
4: L'année dernière. Champion d'Angleterre.
1: Ils étaient nettement au-dessus, le PSG.
9: Claude.
1: Nettement au-dessus. Où je te rejoins, Dominique, c'est quand tu parles du Bayern. C'est vrai que l'équipe qui me semble plus proche du PSG en termes de talent et de potentialité, si à dose homéopathique, ils font les corrections qu'ils doivent faire, peut-être finalement changer de gardien. Alors, on parle de certains arrêts exceptionnels qui est quand même passé à travers sur quelques actions très très importantes. Je pense que le Bayern est probablement l'adversaire potentiellement le plus redoutable pour la saison prochaine, pour le PSG. Mais pour parler justement du PSG de cette année, qui aurait pu imaginer qu'un choix tactique de Luis Enrique avec Safonov se soit dégagé à 45 mètres, 50 mètres ou 55 mètres en touche directe.
9: Je l'aurais pas cru.
1: Au début, la première fois qu'on voit ça, on déconne, Safonov, ça. Il peut quand même trouver quelqu'un dans l'espace. Et puis finalement, la deuxième, la troisième, puis la dixième fois, on se rend compte que nous, Luis Enrique a décidé que sur ce genre d'action, il voulait permettre à ses joueurs milieu intérieur et à son groupe axial de se replacer Surtout si tu... Là, ils vont être emmerdés.
4: Donc,
1: tu
4: es d'accord?
1: Arsenal, s'ils n'ont plus que 5 secondes pour faire une touche, parce qu'il leur fallait presque une mi-temps. Mais dans ces cas-là, c'est un choix tactique qui paraît qu'on n'a jamais vu.
4: Mais donc, tu es d'accord qu'ils auront toujours leur temps d'avance, parce que ça serait mieux, Cédric,
6: qu'ils veut dire qu'ils s'enrichissent encore.
4: C'est ce que j'ai noté, ils sont plus complets.
1: C'est absolument quoi. Et c'est pour ça que je...
0: Donc, Luis Enrique n'est pas dogmatique, déjà.
1: Non, pas du tout.
0: Non, en tout cas, c'est une saison qui nous a permis de comprendre parfois que...
4: Ils n'ont pas toujours eu la possession.
6: Ça dépend. Le cadre, on ne va jamais le bouger. La manière dont ça marche, on ne va jamais le bouger. Mais après, ils travaillent ses matchs.
4: La possession, par exemple, ils ont gagné sans avoir la possession.
6: Ah non. Mais même Slot a dit qu'ils étaient infiniment plus dangereux quand ils n'avaient pas la possession.
4: C'est la meilleure équipe de compte du monde.
6: De loin.
1: C'est un entraîneur incroyable.
4: C'est une équipe incroyable.
0: On se fait un petit double maître. On se fait un petit double maître.
6: C'est quoi
0: un double maître? Merci beaucoup de suivre. Depuis samedi soir, les joueurs du Paris Saint-Germain ont gagné 2 Ligues des Champions d'affilée. Certaines stars du jeu l'ont fait, mais d'autres ne l'ont jamais réalisé. Donc je vais vous donner des noms comme ça, de stars. Vous me dites si cette star-là qui va apparaître a gagné 2 Ligues des Champions d'affilée ou 2 C1 d'affilée.
4: D'affilée.
0: Oui, d'affilée.
4: Michel, non.
0: Non. Qu'une victoire en 85 et une défaite, mais 2 ans avant, 83 contre Hambourg. Autre star du jeu.
4: C'est qui?
1: Oui, Milan.
0: Oui.
6: C'est contre Steaua Bucarest et Benfica.
0: Ouais, 89, 90. Autre joueur.
8: Non, il
0: gagne
8: la Samp, et puis...
0: c'est Barça contre la Samp en 92, et puis c'est tout, vous avez raison. Attention, notre star...
8: Ah oui, Marseille et Milan. Oui.
0: Marseille et Milan dans deux clubs différents. L'année suivante, 93 Marseille, et puis Milan en 94. Pour l'instant, les gars, c'est... Enfin, les gars, les films, ça s'en fout. Siani, je vous laisse la main, regardez. Il a fait le doublé, lui, en Ligue des Champions.
14: Je dirais non.
0: Il n'a jamais gagné la Ligue des Champions, ce Brésilien génial au double ballon.
1: C'est incroyable.
0: Ah bah tiens, on va vérifier auprès de Claude Leroy maintenant. Samuel Eto'o. Ouais.
6: Inter Milan.
1: Avec Inter et...
0: Barça.
1: Barça en premier et Inter la suivante.
0: Barça, Inter Milan. Ok, très bien.
1: Comme arrière-latéral.
0: Oui, exactement.
6: Avec Mourinho.
0: Un joueur qui va peut-être bientôt prendre les rênes de nos sélections.
6: Non.
0: Zizou.
8: Ah, comme entraîneur, c'est...
14: Comme entraîneur,
0: il a fait le triplé. Comme joueur.
6: Non.
0: Juste une victoire.
4: 2001.
0: Magnifique volée en 2002.
4: 2002, pardon.
0: 2002. 2001, c'était le...
4: Tout augmente.
6: C'est là qu'on voit.
8: Ah bah oui, forcément.
0: Modric, c'est bon, avec le Real. Un autre joueur? Kaka?
8: Non.
0: Non, vraiment pas? Sûr?
4: 2008-2009?
0: Non, c'est 2007, vous avez raison. Et enfin, on finit le meilleur pour la fin. Yo-Yo.
6: Non,
4: mais si, bah non.
6: Non.
0: Eh ben non, il en a gagné 4, mais jamais 2 années d'affilée. Donc voilà, on salue ses champions. Et
4: il n'était pas aussi grand que lui.
0: 2 Ligues des Champions d'affilée, c'est extrêmement...
4: Il était moins grand que Kangini, hein, qui lui en a gagné 2 de suite.
0: Exactement. Ancelotti à Lille, mais pas Carlo, son fils, Davide. Ancelotti, pendant des années, Davide a accompagné son petit... Papa, on le voit ici, début comme adjoint au Bayern il y a 10 ans, en 2016, il démarrait une carrière d'adjoint. Puis sa seule expérience de numéro 1 en tant qu'entraîneur, c'est Botafogo, la saison dernière, juste 6 mois, et puis c'est tout. Davide Ancelotti, nouvel entraîneur du LOSC, il a été officialisé aujourd'hui par Olivier Létang. Est-ce terrible pour les entraîneurs français à cette question? Deux chroniqueurs ne sont pas d'accord, on prend les mêmes et on recommence. On y va pour le jingle, s'il vous plaît. Greg Schneider? Non. Dominique Sévrac.
4: Bonsoir.
0: Bonsoir.
6: Encore?
0: Oui, terrible. Pourquoi c'est terrible, monsieur Sévrac?
4: Ça me gêne profondément pour plusieurs raisons. J'étais avec Jackie Bonnevet du Necatef il n'y a pas longtemps. Il m'a donné la liste des 30 entraîneurs français au chômage. Donc je pense qu'il n'y a pas 30 nuls pour choisir. Ensuite, il va commencer la préparation. Il sera a priori encore à la Coupe du Monde. Je trouve que ce téléguidage à distance pour une équipe qui va jouer la Ligue des Champions, je trouve pas ça très sérieux, très professionnel. Il va justement jouer la Ligue des Champions après, quand on voit ce que Luis Enrique, la masterclass qu'il a fait face à Rosenior, Slot ou compagnie, il va tomber sur les entraîneurs de génie. Il a 6 mois à Botafogo. Ben, ça me paraît pas sérieux. Et puis s'il faut prendre un entraîneur qui est ailleurs,
0: Dominique, c'est bien.
4: C'est bien.
0: Trop long. Greg Schneider, c'est non, pourquoi?
6: Je suis d'accord avec la base de ses arguments, mais je pense qu'il n'y a pas une seconde, la nationalité du mec rentre en jeu. Effectivement, il prend un risque, effectivement, c'est un entraîneur qui n'est pas référencé, mais il aurait pu aussi bien prendre l'entraîneur de Bodø/Glimt, il aurait pu, c'est vrai que ça aurait été peut-être plus logique. Je ne vois pas ce que le fait qu'il soit français ou pas français, ou qu'il y ait des entraîneurs français au chômage viennent faire là-dedans. On est dans un monde ouvert, il y a à peu près un entraîneur sur deux en Ligue 1 qui est un entraîneur étranger, c'est comme ça. Et je crois que la réflexion entraîneur français, pas français, n'était pas dans la tête de l'étang, pas une seconde.
0: Greg Schneider, c'est non. Dominique Sérac, c'est oui. Le président est demandé. Donc, oui,
4: le fait qu'il s'appelle
0: ou non, est-ce que c'est terrible pour les entraîneurs français? Silence. Claude.
1: C'est pas le problème de la nationalité. Moi, c'est pas moi qui ai passé ma vie à travailler à l'étranger qui vais dire le contraire. C'est pas, le problème, il n'est pas là. C'est que je suis stupéfait que Lille accorde sa confiance à quelqu'un qui a quasiment jamais entraîné comme numéro
6: ouais,
1: un,
6: ça c'est, ouais.
1: À un moment où il va faire la Ligue des Champions. Et quand on voit aussi la liste, bon, bien évidemment, je parle là peut-être en tant que responsable aussi de l'UNICATEF, la liste d'entraîneurs de qualité qu'il y a en France, qui sont sur le carreau, des gens qui ont déjà fait leurs preuves, qui ont montré leur talent. Moi, je suis... C'est vrai que ça paraît un petit peu insupportable, oui. On voit cette liste là pour le moment de gens qui sont libres et qui ont montré autre chose en compétences, en talent, en expérience, en potentialité que Davide Ancelotti. Alors, bon, moi je lui souhaite bonne chance.
8: Pellissier n'était pas sur la liste déjà, quand Ancelotti était pris. Patrick Vieira, il me semble qu'à un moment donné, l'État a voulu le prendre à Lille et Patrick Vieira est allé à Crystal Palace dans ce club de nulos.
1: Non.
8: Faut pas aller. Après, je suis pas certain que Aristoui, Stéphane Gilly, Pantaloni soient bien meilleurs que David Ancelotti. Je trouve qu'on fait un procès à David Ancelotti sans vraiment connaître.
4: Non, mais c'est une
8: piston.
4: Claque.
2: Je le piston. Pas...
8: Non, je pense
2: piston,
8: pas. Que ce soit piston. Piston. Moi, il le connaît depuis. Il le connaît depuis.
6: Il
8: le
6: connaît bien, ouais.
8: Puisqu'il l'a vu arriver au PSG à côté de son père. Qu'il estime avec les moyens qu'il a aujourd'hui que c'est peut-être ce qui correspond le mieux au groupe qu'il veut faire. Moi je veux bien, j'aime beaucoup Jackie Bonnevet, je suis content qu'il montre les listes des entraîneurs au chômage en ce moment. Je serais plus content s'il faisait partie des gens qui rénovaient un petit peu le système de formation des entraîneurs avec ces diplômes qui sont faits juste pour financer, pour mettre du fric dans les caisses des instances et pas vraiment pour faire émerger des vrais entraîneurs. Et juste tout à l'heure, on parlait de quelqu'un. Pierre Sage, d'accord, voilà. À qui on ne voulait pas donner le diplôme et qui ne pouvait pas entraîner à Lyon. Je rappelle juste ça.
1: Et qu'il l'a eu par
8: validation des acquis. Et on sait bien que la validation des acquis, c'est le fait du prince en France. Donc, ça tombe bien, il y a eu une pression médiatique et il ne pouvait pas faire autrement que de lui donner.
6: C'est vrai, ça.
1: Mais je pense
8: voilà,
1: pas que
8: je pense qu'à un moment donné, les entraîneurs français doivent aussi se remettre en question.
0: Il y a un argument de Dominique Sévrac. Ça va être la première fois qu'il va être numéro 1 en Europe, Davide Ancelotti. Et il sera pas là à la rentrée des classes.
6: Ça c'est un vrai truc, ça pose question.
0: C'est pas possible.
6: Non, tout à fait.
0: Faut que le mec soit comme ça. Si c'est Carlo Ancelotti qui débarque, on peut patienter.
4: Oui, si c'est Mourinho, ça va. Il a un petit peu d'expérience, mais là, le gars, c'est sa première expérience en Europe, et en plus, il n'est pas là.
0: Je trouve ça
4: costaud, quoi.
8: Là, je pense que pour le coup, il aurait pu imposer, il faut être là.
4: Il faut le dire aussi un peu, Damien, c'est un nom qui claque, Ancelotti, on n'entend pas Davide, on entend Ancelotti, oui. et que l'étang, on sait que tout ce qui brille, il adore ça, et que c'est un nom qui claque, et qui est pour lui.
0: C'est un frimeur, l'étang.
2: Oui, mais Dominique,
4: c'est pas que ça, mais quand il a pris Olivier Giroud l'année dernière, il était tellement content.
8: Oui. Ouais, mais je te rappelle juste qu'il y a plein de médias et plein de journalistes qui voulaient le retour d'Olivier Giroud en équipe de France après ses premiers matchs.
4: Mais c'était une super idée.
8: Mais il y a un moment donné, il faut
4: c'était une super idée.
8: C'est une super idée, Giroud.
1: Damien, j'ai jamais dit que Crystal Palace était un club de nulos.
8: Non, j'exagère exprès.
1: Ah bon, non, merci. Merci, remettons les choses dans le contexte. Deuxièmement, tu parlais de la liste des entraîneurs. Je ne sais pas qui l'a fourni, sur cette liste, il y a plein d'entraîneurs de qualité qui ont montré leur qualité en Ligue 1, depuis de nombreuses années. Alors Patrick Vieira, je ne sais pas s'il a failli venir ou pas. Laurent Blanc, c'est peut-être un club qui aurait pu l'intéresser, un club comme Lille.
4: Non, mais il a travaillé avec les temps au PSG. Ils ont travaillé ensemble au PSG.
2: On parlait de Pierre Sage tout à l'heure. Avant d'arriver à Lyon, il avait entraîné
0: Lavandinho.
9: Rien, il était le Red Star.
2: Donc après, si on part du principe qu'il faut avoir entraîné, avoir plein de références pour avoir un poste comme le sien, ça peut être une très bonne surprise aussi.
1: Non, mais moi, je le souhaite. Et donc,
2: ça peut...
1: Moi, je regrette seulement qu'on n'ait pas donné, là, pour un club comme Lille qui va faire la Ligue des Champions, la chance à des entraîneurs français qui
2: mais pourquoi connaissent la Ligue des Champions. Qu'est-ce que ça changerait que ce soit
1: parce que quand tu découvres tout en même temps, c'est compliqué dans ce métier.
2: Il découvre pas, il n'était pas un petit peu au PSG.
1: Il découvre pas, il va déjà découvrir.
6: Le métier d'entraîneur.
2: Oui, mais il connaît quand même un peu la France.
1: Si le Brésil va très très loin en Coupe du Monde, il va prendre l'équipe de Lille à quel moment? Quand on démarre dans un club pro...
2: Ça, c'est un vrai problème. Et le fait d'arriver et de ne pas avoir l'expérience de numéro 1, on a déjà vu des entraîneurs. Enfin, je pense qu'il n'y a pas de vérité absolue.
6: Ouais, parce que là où il n'a pas tort, c'est moi, il y a un crash test quand même. C'est-à-dire que, par exemple, moi, j'avais pensé à Santini. Santini, avec Rodez, il n'a pas perdu un match depuis 8 mois. Donc je me dis, ce serait bien qu'un club de Ligue 1, mais pas Lille. Mais pourquoi pas Brest? Dis-lui Lille. Puis, ouais. Ce que je veux dire, c'est voilà. C'est-à-dire qu'il y a un.
4: Poconnelli, il vient d'arriver à Monaco. Ça a duré 6 mois. Il n'arrivait pas de nulle part.
6: Non, il n'arrivait pas.

0: vous allez en parler quand? Pendant la pub?
1: Parce qu'il y a des choses que je peux pas forcément dire à l'antenne.
0: Comment? Il y a des gens gourmands.
2: Qu'est-ce que j'apprends?
0: Bon, mes amis, en tout cas, Ancelotti ne sera pas à la rentrée des classes. Et moi, je trouve que c'est...
3: C'est bien dommage, non?
0: C'est fâcheux.
4: Mais je le savais quand j'ai dit ça.
0: Comme on lui rend en joue, se tire une balle dans le slip.
5: Pardon?
0: Directement.
5: Ah oui.
0: Se tire une balle dans le slip.
5: Ah oui, c'est un bon proverbe.
0: Proverbe en juin.
5: En juin, très bien.
0: Ça fait mal.
2: Ça fait plus mal.
0: À tout de suite, les amis.
5: C'est assez parlant.
4: Non, mais je sais, mais c'était pour faire un exemple, tu vois, de...
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0: Retour sur le plateau avec 5 secondes chrono. Ouais,
5: ah
0: toujours
5: oui.
0: Plus vite, toujours plus de jeux. Voilà, au mondial, il faudra 5 secondes, pas une seule seconde de plus pour effectuer une touche. Et un 6 mètres. Si c'est plus, bah, la touche sera inversée de camp. Et puis si le gardien met trop de temps, eh bien, ça ne sera plus une sortie de but, plus un 6 mètres, mais ce sera un corner pour l'adversaire. Est-ce une bonne modification ? Siani, vous me dites
2: ouais,
0: oui. Ouais, vous me dites que c'est bien, ça accélère le jeu.
2: C'est agaçant, ces joueurs qui perdent du temps quand ils mènent, qui font semblant de ne pas aller chercher le ballon, ou alors qui changent de ballon. Enfin, franchement, ça, c'est vraiment énervant quand je pense quand tu regardes un match de foot et que ça casse le rythme. Et je pense qu'il faut trouver des manières peut-être un peu de les pénaliser. Et ça me rappelle un peu les règles du futsal où tu as 4 secondes pour jouer une touche. C'est très bien, ça va remettre de la vitalité, ça va mettre de l'intensité. C'est très très bien, moi, je trouve.
0: Damien. Eh bien, il va vous répondre non, car c'est faire du neuf avec du vieux.
1: Ça me gonfle, honnêtement, c'est toujours plus de règlements. Non, mais ça va.
0: Mettez pas les bras croisés comme ça, Damien. On dirait un petit commerçant qui est en faillite.
1: Mais bah oui, je suis en faillite, je suis pas commerçant, mais je suis en faillite.
4: Attends, qui parle.
1: Mais non, moi, ça me gonfle parce que c'est toujours. À un moment donné, il fallait dégager en 6 secondes, le gardien avait 6 secondes pour dégager.
0: Là, ça sera 5 secondes.
1: Bon, c'était plus. Ouais, enfin là, c'était pour le gardien. Je trouve que. Enfin, il y a des fois, on peut jouer en 5 secondes. Il y a des fois, bah, ça va peut-être prendre 7 secondes, 8 secondes. C'est pas grave.
4: Il y a une tolérance, non?
1: Bah, je sais pas. Si c'est 5 secondes, je vois pas pourquoi il y a une tolérance.
0: Mais là, quand ça vient de sortir,
4: pas sur le premier, pas sur les premiers matchs de chaque sélection. Au deuxième match, vous allez voir.
1: Ah bon, s'ils prennent 7 secondes, comme ça.
0: Vous avez des infos.
4: Mais non, mais je les connais par cœur. J'en ai vu des.
1: Moi, j'ai l'impression que c'est plutôt l'inverse, quoi.
4: Je trouve qu'en général,
0: lors de la Coupe du Monde, c'est les zones test. Là, les arbitres appliquent les règlements à la lettre.
4: Les premiers matchs,
3: un peu plus qu'à la lettre.
4: La VAR en Russie,
5: Greg et moi
4: pouvons vous dire qu'à partir des quarts de finale, ils ont abandonné le principe de VAR.
0: Oui, mais entre les quarts de finale, il y a quelques matchs. Avant
4: d'accord, ok, mais quand ça compte, parce que pour les quarts de finale,
5: huitième,
4: ils ont commencé à arrêter la VAR. Là, ça me fait marrer parce que je trouve que c'est une bonne mesure sur l'idée, mais ça arrive dans une Coupe du Monde où il y aura des cool breaks. Qui vont être interminables. On va mettre des pages de pub pour le diffuseur. Et on va se cogner des arrêts de jeu donc monstrueux. Parce que là, ils veulent aussi décompter chaque truc. Donc on va arriver à des temps additionnels qui vont nous rappeler Doha où on a fait du 12 minutes, du 16 minutes. Ça va être fantastique. Or, pourquoi ils font ça? Parce que par exemple, le fils Agnelli l'a dit un jour à la Juventus. Il a dit, mes enfants, ils vont regarder le foot comme Netflix. Ouais. C'est trop long. 45 minutes, 15 minutes de pause, 45 minutes avec le temps additionnel. Ça fait 1h45, 1h50. Ça les fait chier, mes enfants. Ils parlent comme ça de jeu. Et donc, j'imagine que ça, c'est pour accélérer le jeu, pour que les jeunes s'intéressent au foot, puisque le foot perd de part de marché chez les jeunes.
0: Attendez, juste, j'ai une image à vous montrer. C'est le changement de joueur. Maintenant, ça sera 10 secondes maximum. Si le joueur est en infraction, son équipe évoluera à 10 pendant 10 minutes.
1: Mais qui est en infraction? Celui
0: minimum.
1: Qui sort, celui qui rentre?
0: Alors, c'est celui qui sort en général. Hier, lors de Japon-Islande, voilà ce qui était. L'Islandais a pris trop de temps. Il s'appelle Grétarsson.
5: Il avait à courir.
0: 85e minute, il

0: court mais pas assez vite. Ouais. Et ben vous allez voir, conséquence, 2 minutes plus tard, le Japon, donc en supériorité numérique, va marquer par...
1: Mais qu'est-ce qui s'est passé?
0: Non, le remplacement ne se fait pas. L'équipe joue à 10, voilà, parce qu'en fait, le joueur qui est sorti a pris...
2: Oui, mais si c'est Ousmane Dembélé qui a des crampes...
3: Dominique, arrête de faire comme si tu voyais pas que les joueurs abusaient à chaque fois. Je voudrais dire, Greg,
4: si c'est appliqué, oui. Arsenal, il se qualifie pas pour les 8e.
3: Mais c'est pas grave.
1: Je voudrais juste dire quelque chose.
0: On va lancer la pub, Greg. On va lancer la pub et vous allez parler pendant la pub.
1: T'as qu'à faire un tweet.
0: mais on voit pas les... tout de suite pour Greg, Doudou, on lance la pub. Ça paye votre pub. Attention. On n'insulte pas l'argent, Greg. Voilà.
5: Voilà. 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
0: Nous étions en train de parler de la réforme du football, donc 5 secondes chrono pour effectuer une touche et un 6 mètres. Et j'ai coupé, j'ai coupé Grégory Schneider. Et là, Greg, vous nous avez dit, mais il y a un éléphant dans la pièce. C'est quoi l'éléphant? C'est quoi les...
9: Merci l'éléphant, c'est toujours la même chose. Ça a été un peu éclairé par la bande, par mon voisin. C'est-à-dire qu'on réduit toujours le champ d'intervention de l'arbitre. On l'encadre toujours avec Derek. Par exemple, l'arbitre de la finale de samedi, qui était excédé par le comportement des mecs d'Arsenal.
0: Daniel Siebert,
9: il a mis un carton jaune au mec parce que ça faisait 3 fois qu'il changeait de touche. Il a empêché de tirer le corner parce que ça faisait 1 minute que Bukayo Saka a amusé le tapis.
0: C'est bien l'arbitre, mais l'arbitre doit contrôler le jeu.
9: L'arbitre doit contrôler le jeu. Il voit les simulations, il voit où on essaie de l'emmener, il doit interpréter toutes ces situations. Comme il dit, il y a des fois tu peux mettre 10 secondes et ne pas perdre de temps, et des fois tu peux mettre 5 secondes et perdre du temps. C'est à l'arbitre d'interpréter ça. Et comme d'habitude, comme avec le VAR, on dépossède l'arbitre du contrôle du jeu. Et je trouve ça profondément malsain, en fait.
0: Et écoutez, il y a d'autres choses. Toujours plus de VAR, puisque vous connaissez donc les trois, dans le protocole du VAR, il y a les 3 cas précis, un but à valider ou non, un pénalty à siffler ou non, ou un carton rouge, soit direct, soit une erreur sur la personne. Je vous évite ça. Malheureusement, les images ont prouvé qu'il fallait exclure Dominique Sévérac.
3: On se ressemble, c'est pour ça.
0: Voilà. Eh ben, le VAR va étendre, on va dire, son pouvoir et pour un second avertissement. Voilà. Donc, on pourra consulter le VAR. Et puis, si un corner est accordé à tort, oui. Vous savez, la fameuse tête de Basile Boli en 93, voilà. Eh ben, normalement, il n'y aurait pas dû y avoir corner pour l'OM.
9: C'est toujours pareil, c'est-à-dire qu'on étend le domaine du VAR, donc on réduit le domaine de l'arbitre de champ. C'est toujours pareil, c'est exactement le même principe. C'est pour ça qu'on en a parlé en préparant l'émission. Oui, c'est-à-dire que bientôt, c'est les corners, mais tu ne vas pas t'arrêter là.
2: Un arbitre,
9: il sert à quoi? Il va servir aux touches, en fait. Si c'est une bonne touche ou une fausse touche, à la fin, il n'y aura plus que ça.
2: Est-ce qu'on gagne avec, en accélérant le jeu? On le perd donc avec des situations où on va donc perdre du temps pour aller vérifier s'il y a bien corner. Le foot est un sport de rythme. Il faut que le ballon soit en jeu. C'est bien pour ça qu'il.
3: Ce ne sera pas systématique.
2: Déjà, pour savoir si on s'est trompé.
3: Ça peut avoir une incidence folle sur un match quand même de se tromper s'il y a corner par corner.
2: Mais et pour tout a une incidence, même une
3: oui,
2: touche.
3: Mais c'est pas
2: grave.
3: Moi,
10: touches, donc il faut plus d'erreur, quoi.
3: Non, mais c'est, non,
10: on va
3: c'est
10: faire
3: pas
10: un foot sans erreur.
2: Puisqu'on perd un temps fou, tu vois bien qu'on perd
10: des robots. C'est ce que vous disiez, une télécommande. Ce serait
3: pas grave qu'il y ait des erreurs, mais si on peut avoir amené des outils pour aider les arbitres, c'est bien.
9: Mais c'est pas les aider.
3: On peut considérer.
10: On les met en porte-à-faux un peu plus.
3: On peut considérer que c'est bien d'aider l'arbitre avec des règles qui sont connues par les joueurs et qui vont peut-être.
9: Mais alors, je vais vous expliquer. J'ai une anecdote. Il y a une fois, c'était Galtier quand il était à Nice. Donc j'ai vu Galtier, Christophe Galtier quand il était entraîneur de Nice.
10: Ça va bien.
9: Il dit moi, dès le mardi, il faut que je sache, en fait, à l'avance, il faut que je sache quel est l'arbitre qui est dans le camion du VAR. Je me contrefous du nom de l'arbitre qui est de champ. Il sert à rien. Les pénaltys, il dit c'est au VAR que ça se décide. Donc lui, voulait avoir en tête pour préparer son match le nom du mec du VAR, l'arbitre de champ comptait plus. Et il m'a sorti ça quand il était à Nice, donc il y a 3-4 ans.
0: Le Mini Info, Léna Mounier, Roland Garros. Il n'y a plus de Français.
11: Et non, Diane Paris éliminée en huitième de finale de Roland-Garros face à la Polonaise Maja Szwalinska. Diane Paris, 93e mondiale, pourtant favorite dans cette rencontre, s'incline 6-3, 6-2. Plus de Français à Roland-Garros, mais point positif, c'est la première fois qu'elle attient les huitièmes de finale d'un grand chelem. Et la Polonaise, c'est la grande surprise de cette quinzaine. Elle est issue des qualifications. Elle n'a pas perdu un seul set en 7 matchs. Actuellement 114e mondiale, elle assure sa place dans le top 50. Pour le prochain classement.
0: Eh ben on fait le bilan. Le bilan des Français à Roland-Garros. Est-ce finalement réussi pour le tennis français? Cette question, deux chroniqueurs ne sont pas d'accord. On se retrouve pour le jingle de Minuit Info, juste après.
2: Ah oui.
0: Doumé,
2: bonsoir.
0: Vous allez affronter un adversaire redoutable.
2: Je suis de tous les combats.
0: Oui, ça tourne autour de vous ce soir. Hein. Vous avez répondu oui, c'est finalement réussi.
2: Bien sûr.
0: Damien, le petit commerçant pas content, a répondu...
2: Sa cordonnerie.
10: Oui. Cordonnier.
0: Topi est pas content. Doumé,
2: oui.
0: Expliquez le tennis à Damien, je vous en supplie.
2: Mais non, mais à ce moment-là de l'histoire, je sais qu'aucun Français, aucune Française ne va gagner Roland-Garros. À ce moment-là de l'histoire, je sais qu'Arthur Fils, qui était un espoir, qui pouvait nous donner quelques émotions, était forfait. Donc qu'est-ce que j'attends à ce moment-là? J'attends de la fraîcheur, j'attends des surprises, j'attends qu'on m'emporte, que le tennis français me donne des occasions d'espérer. Or, qu'est-ce que j'ai vu? J'ai vu Maurice Coimet, un gars que je ne connaissais pas, qui avait une wildcard, qui a 17 ans, qui passe deux tours et qui chute en 4-7 au troisième tour. Je vois Diane Paris qui va en deuxième semaine, il va en huitième de finale. Donc oui, je suis content.
0: Okay.
2: C'est un bon tournoi.
0: Non. C'est pas réussi, c'est pas finalement réussi.
10: Non, c'est pas réussi, c'est un succès. Parce que dans ton bilan, tu oublies que, je crois, Valentin Royer a quand même eu une double balle de break face à Djokovic au troisième set. Que Clément Tabur n'a pas pris 6-0, 6-0, 6-0 contre Sinner. Donc non, franchement, moi je trouve que c'est... Je suis très content pour le tennis français. Le tennis français marche super bien. Il n'y a plus un Français en deuxième semaine, mais bon, c'est normal. Bravo Diane Paris, bravo Maurice Coimet, c'est incontestablement. Ils nous ont fait rêver deux jours. Et,
2: voilà.
10: Et c'était super, vraiment super.
2: Et bien qu'elle aime rien, quoi, en fait.
0: Non, mais.
2: C'était qui, au cinéma?
0: Il l'a pensé.
2: C'est Jean-Pierre Bacry, quoi.
0: Non, il l'a pensé. Vous êtes médiocre, Dominique.
2: Non, mais c'est Jean-Pierre.
0: Vous contentez du
2: médiocre. C'est le rôle de Jean-Pierre Bacry, quoi. Quand, ouais. Malheureusement, qu'on
10: d'ailleurs, j'allais faire un coup de vélo, là, parce que tu m'énerves.
0: Claude Leroy est dans la place. Non. Pour vous, c'est finalement réussi. Est-ce que vous partagez la sensibilité de Damien ou non celle des.
10: Est-ce que tu penses que c'est réussi ou que c'est très réussi?
9: C'est extraordinairement réussi.
4: Non, je pense qu'il y a eu un beau succès d'estime dans la première semaine, effectivement, avec Maurice Coimet et Diane Paris, qui est arrivée pour la première fois en deuxième semaine, qui a fait des bons matchs, j'ai trouvé. Et Coimet, il a été étonnant, non seulement physiquement, mais aussi tactiquement. Mais quand on voit le potentiel du tennis français, moi j'étais cet après-midi au tournoi junior à Roland-Garros, parce que je peux parler un petit peu de ma vie privée deux secondes, j'ai un petit neveu américain qui jouait le tournoi junior cet après-midi. Et quand on voit les jeunes Français qu'il y a partout, qui font une impression incroyable à ce niveau-là, depuis très longtemps, et que derrière, il ne se passe quasiment jamais rien, il faut quand même se rappeler que c'est Yannick Noah, le dernier vainqueur, c'est 83, quoi. Il y a juste 43 ans. Donc on ne peut pas se contenter de quelques illusions sur des joueurs de talent. Ce dont on peut rêver, c'est que Maurice Coimet, finalement, soit celui qui, dans les prochaines années, confirme le talent
2: Exactement.
4: Qu'il a laissé transparaître déjà depuis 2 ans, quoi.
10: Oui, mais reconnaissez, je suis d'accord.
4: Mais c'est insuffisant.
10: Exactement.
4: C'est insuffisant.
10: Moi, Arthur Fils.
2: C'est pas finalement. Ça, vous ne saviez pas, ça, la semaine dernière, que ça allait être comme ça. Vous m'aviez dit que Kwame allait être au troisième tour. Vous saviez ça, qu'il allait gagner un match en 4h56 de folie.
11: Non, mais attends, ça suffit vraiment. C'est côté Nice français, il tombait bien. C'est côté Nice français.
2: La semaine dernière, on a fait un débat ici, tu m'as dit Kwame, c'est rien.
11: Non, c'est ça,
2: oui.
11: Je t'ai dit que, franchement, le tennis français est tombé bien bas si tu te contentes d'un troisième tour et d'un huitième de finale, quand même.
2: Je sais où on est.
11: Faut quand même rêver d'un peu plus loin, un peu plus loin.
2: Siani, la semaine dernière, tu m'as dit ça ne m'enthousiasme pas, quoi. Parce que j'attends de voir. Et le gars, il a gagné après le match d'après. Il a gagné le premier set du match suivant.
11: Au moins qu'il aille en quart de finale.
2: En fait, Kwame, soit il gagne Roland Garros et c'est bien, soit il gagne rien.
10: Mais c'est pas Kwame, c'est pas le tennis français.
9: Si vous prenez le tableau féminin, on en a passé 2 sur 14 au deuxième tour. Est-ce que vous imaginez à un moment ce que ça veut dire? Je veux dire, la contrainte du haut niveau, c'est gagner. Je veux dire, c'est un tournoi du Grand Chelem, la contrainte du haut niveau, c'est gagner. 2 sur 14.
2: On a notre place. Non,
9: 2 sur 14, t'aimes pas. Oui, alors t'es dans la cave, alors, dans ces cas-là. 2 sur 14, est-ce que vous essayez de comprendre ça? 2 sur 14. C'est lunaire.
2: 2 sur 14.
9: Ça peut pas arriver. Donc, t'as quand même une sorte de souci. Je veux dire, on a attendu le premier jour de Roland Garros, c'était un dimanche. On a attendu 18h pour voir un mec gagner un set.
2: Ça, Greg, tu le découvres, ça.
9: Non, mais
2: tu découvres ça.
9: Tout le monde se faisait dérouiller.
10: Arrête de dire, tu découvres
2: en 26 que c'est comme ça le tennis français.
9: Non, c'est parce qu'on a des mecs.
2: C'est comme ça le tennis français.
9: On a Rinderknecht qui est pas loin de la 20e. On a des mecs qui sont bien classés. On a Moutet qui a raté son tournoi alors que c'est un excellent joueur. Les mecs se sont tous plantés.
10: Juste une question.
9: Rinderknecht ou Moutet sont pas à leur place.
10: Dominique, il y a une question de Damien. Il me semble que la fédération française de tennis, c'est parmi les fédérations françaises sportives l'un des 3 ou 4 plus gros budgets.
2: Bien sûr,
9: tout à fait.
10: Mais c'est pas le deuxième.
2: Bien sûr.
10: Et Dominique, c'est vrai qu'ici présent, nous dit.
2: Bonsoir.
10: 2 sur 14, bon, on est à notre place. Bah non, on n'est pas à notre place.
2: Mais vous le découvrez pas en 26,
10: mais oui, arrête de dire vous le découvrez. Mais non, c'est pas la question, c'est pas est-ce que vous découvrez que
2: compte tenu du contexte, j'ai bien dit, considérant de là où on part, ce qui s'est passé avec Kwame et Paris, c'est bien.
10: En fait, vous n'attendiez rien.
2: Bah donc,
10: vous attendiez un 0.
2: Bah oui, parce que je sais d'où on vient.
9: Mais c'est pas vrai, on a des mecs dans les 50 premiers mondiaux. On a 4-5 joueurs dans les 50 premiers mondiaux.
2: Alors, c'était quoi? Alors, dites-moi.
10: Bah moi, j'attendais
2: quoi? Alors, c'était quoi?
10: J'attendais qu'il soit en deuxième semaine. J'attends au moins 2 ou 3 Français. Rinderknecht, MPC Péricard, j'aurais bien aimé qu'il passe plus d'un. Il n'a pas passé le premier tour, d'ailleurs. Voilà, je suis
9: Mouté, c'est un mec qui a déjà passé 2-3 tours à Roland-Garros.
10: Ça se joue à 2 matchs, en fait. MPC Péricard est tombé quand même sur Djoko.
9: Oui, mais il n'était pas invincible. Hugo Gaston, c'est un mec qui a déjà été en deuxième. Il est allé jusqu'au dimanche. Ils ont tous
10: s'est fait sortir au troisième tour.
4: Ce que je ne comprends pas bien avec le tennis, c'est que je pense que la base, c'est peut-être une des bases les plus importantes au monde, du nombre de joueurs de tennis de grande qualité, peut-être entre la 400e et la 1000e, sur les jeunes joueurs.
2: Pourquoi ça passe pas, là?
4: Et derrière, alors je crois qu'ils sont peut-être trop dans le confort, c'est déjà une question qui a été posée à la Fédération française de tennis. Je pense que par rapport à des jeunes, j'ai vu moi comment les jeunes Américains se préparent et tout, il faut qu'ils se débrouillent sur tout, ils sont confortabilisés sur rien, ils voyagent dans les conditions qu'il faut aller pire, en trouvant les billets les moins chers possibles et tout. Je pense que les jeunes Français très, très jeunes sont pris en charge par des sponsors, sont un peu dans le confort, peut-être qu'ils oublient, ils ont du mal à se faire mal, et c'est pas une question de talent, je crois qu'il faut au niveau de la Fédération française de tennis, on revoit ce programme sur les programmes d'entraînement.
10: Il n'y a aucune remise en cause.
4: Oui, mais ça, moi, je
9: mais ils ont pris Ljubicic pour ça, quand même.
10: Ben oui, mais d'accord, mais ça fait combien de temps?
9: Ljubicic,
10: ça fait
9: 5 ans qu'il va Ljubicic.
4: Mais c'est pour ça qu'il avait pris.
9: 3 ans, ouais.
4: Mais moi, je pense que c'est dans tous les centres d'entraînement qu'il y a en France. Dieu sait que c'est quand même une fédération vachement bien organisée.
9: Puissante.
4: Puissante, mais qui a un tennis d'élite, de préparation à l'élite, qui semble très pointu et tout, et on n'arrive jamais à rien. Or, j'ai l'impression que là, il y a une génération des 15, 16, 17 ans qui va apporter quelque chose dans les prochaines années pour la première fois. Parce qu'autrement, tous ceux qu'on a vus émerger, ils ont créé une illusion.
10: Arthur Fils peut être la locomotive.
4: Voilà, mais il est blessé quand même.
10: Il est souvent blessé.
2: Sur le fond, vous avez raison, mais moi, j'étais sur le débat circonstancié de la semaine, et je suis désolé, c'est pas une mauvaise semaine.
10: Écoutez, vous étiez sur l'actu, au sens pur, au sens hard news, comme ça, dans quelques minutes, on vous donnera le résultat. Sabalenka poursuit sa route sans problème, ce qui est rare pour les cadors cette saison à Roland-Garros.
11: Victoire de la favorite du tournoi contre Naomi Osaka, toujours aussi scintillante.
2: Ah oui.
11: Direction les quarts pour la Biélorusse qui pourrait décrocher son 5e grand chelem, son premier Roland. Elle était déjà finaliste l'an dernier. Victoire en 2-7, 7-5, 6-3 en 1h27 chrono. Prochain adversaire, la Russe, Diana Schneider. Oui.
0: Oula, polémique en fait. Serena Williams, de retour.
11: Regardez, elle est de retour. 44 ans, elle a demandé une wild card pour le tournoi du Queens. 4 ans après son dernier match à l'Open d'Australie. Rendez-vous lundi. L'américaine aux 23 titres du Grand Chelem s'est engagée en double aux côtés de la jeune canadienne Victoria Mboko, 19 ans, 9e mondiale.
0: On passe au tournoi masculin. Félix Auger-Aliassime qualifié pour les quarts de finale de Roland-Garros.
11: C'est la première fois qu'il se qualifie pour les quarts de finale de Roland, mais c'est sa 5e fois en Grand Chelem. Victoire facile face à Alejandro Tabilo, 6-3, 7-5, 6-1. Réaliste, efficace au service. Il est assuré d'être 4e mondial lors du prochain classement.
4: Pas mal le petit Togolais, hein.
0: Pas mal.
4: Pas mal.
0: En effet.
11: On vous a sélectionné que des bons.
4: Non, non, c'est un Togolais qui fait beaucoup, beaucoup d'œuvres sociales et tout, du côté de Lomé et tout.
9: Certes.
11: Mais... Papa, et son prochain adversaire, c'est l'Italien Flavio Cobolli, qui lui s'est qualifié face à la surprise américaine, Zakaris Vajda, 85e mondial. Logique respectée, l'Italien 14e, victoire en 4-7 face à Aliassime. Flavio Cobolli tentera de se qualifier, lui, pour sa première demi-finale en Grand Chelem.
9: Et sincèrement, si on a une petite pièce à mettre, n'oubliez pas de la mettre sur ce gars-là.
0: Qui ça, Cobolli?
9: Oh là là.
0: Cobolli?
9: Ouais, oui, c'est...
0: Vous, ça vous plaît, ce Roland Garros, on va dire, sans star, Sinner, Alcaraz sorti, l'un est forfait, Arthur Fils n'est pas là, et enfin... Il n'y a plus beaucoup
4: Djokovic.
0: Il y a plus beaucoup de têtes connues. C'est pas déprimant.
9: Je persiste à croire que c'est le tournoi qui fait la valeur de celui qui gagne et pas celui qui gagne qui fait la valeur du tournoi.
0: C'est-à-dire Alcaraz quand même.
9: Oui, peut-être, mais s'ils sont pas là, ils sont pas là. Et puis attendez, vous avez Zverev, vous avez Cobolli qui est quand même qui joue un tennis stratosphérique.
0: Cobolli.
9: Vous avez Roger Aliassime, Roger Aliassime qui est quand même aussi un excellent joueur. Et surtout, on a vu des matchs à couper le souffle, à ça et à répétition. On a vraiment. Vous avez Fonseca qui sera probablement dans les meilleurs mondiaux sans attendre. On a vraiment vu des matchs en 5-7, des retournements de situation, des mecs aller au bout du bout. On a vraiment vu un tournoi spécial, je trouve.
0: Ok.
4: Jodar Zverev, ça va être
9: Jodar aussi.
4: Ça va être un super match.
9: Voilà, non, c'était des... Jodar ou Fonseca, c'est des mecs dans 3-4 ans, ils sont là-haut. Hein.
4: Mais okay. Jodar, pour reparler de la discussion qu'on a eue tout à l'heure, il y a 5 mois, dans un tournoi de Caroline du Nord, à l'époque, il était 400 et quelques mondial. Il y a 5 mois.
9: Et là, il est arrivé...
0: Il y a 2 mois, c'est Arthur Fils qui le battait à Madrid, je crois.
9: Oui, aussi. Mais il est arrivé là, quand l'équipe met les étoiles sur les favoris, ils mettent quelques étoiles sur Jodar il y a 10 jours en début de tournoi, parce que c'est...
0: Voilà. C'est un journal de spécialiste, c'est normal. Invité, surprise aujourd'hui à Roland-Garros, Léna.
11: Les Français du PSG, Ousmane Dembélé, Désiré Doué, Bradley Barcola et Warren Zaïre-Emery sont venus exposer la coupe aux grandes oreilles. L'an dernier, ils avaient fait pareil, sauf que cette fois-ci, mais deux coupes. Mais,
0: voilà. Vous aimez bien là le mariage des genres, le mélange des genres entre le foot, le tennis, c'est sympa. Je
2: trouve. C'était sympa l'année dernière, c'est toujours sympa aujourd'hui.
0: Toujours sympa.
2: Ouais, c'est bien.
0: Ok.
4: Tout dans leur comportement est sympa.
11: C'est
9: vrai. Ça permet au tennis
0: de gagner. Le proverbe du soir est le suivant: rater un tir au but fait vendre des maillots. Léna, expliquez-nous.
11: Le maillot de Gabriel s'arrache. C'est l'auteur du dernier tir au but manqué par Arsenal lors de la finale de la Ligue des Champions. En à peine 48 heures, une hausse des ventes de plus de 350%, selon The Athletic. C'est un moyen pour les fans d'Arsenal de montrer leur soutien aux Brésiliens.
0: Voilà.
2: Mais plus 350%, c'est-à-dire qu'on est passé de combien à combien? Parce que ça paraît tellement énorme. Les gens, ils en vendaient 5.
0: Les chiffres que j'ai, il y en avait un vendu. Et donc,
2: d'accord, on
0: est passé à 350%. Voilà. Non, je sais pas, mais en tout cas, c'est une manière de soutenir un joueur.
10: Ça en dit long, c'est sur ce qu'est le football anglais.
2: En Angleterre. C'est génial.
4: Et la une du Times, le lendemain, c'était...
0: C'était quoi?
4: Moins drôle, c'était Gabriel, mais H-E-2-L.
0: Aïe, aïe, en enfer. William Saliba, des nouvelles rassurantes, Léna.
11: Selon l'équipe, pas de quoi en l'état le contraindre à un forfait pour la Coupe du Monde. Mais son cas va être géré avec prudence, touché au dos depuis plusieurs semaines. William Saliba est attendu ce mardi à Clairefontaine. Ses douleurs se sont renforcées après la finale de Ligue des Champions perdue contre le Paris Saint-Germain.
0: Alors, il a 31 sélections. Quelle importance il a en équipe de France? Moi, j'ai pas
9: énorme,
0: encore.
9: Énorme.
0: C'est énorme. Énorme.
2: À l'Euro, je trouve que c'est sa compétition. Quoi. Il a explosé à l'Euro 2000.
9: L'un des 2-3 meilleurs joueurs.
2: Ouais, avec Koundé, qui a pas explosé. Lui, on le connaissait un peu plus. Mais pour moi, c'est un, il est particulier dans la potée titulaire avec Upamecano. Donc c'est, si vous me dites qu'il est forfait, c'est un coup dur.
9: Mmh. C'est l'un des deux, trois meilleurs défenseurs centrales du monde.
12: Ça vous gratte quand vous parlez de Saliba?
9: Pardon. Non, mais il est effectivement à l'Euro. À l'Euro, faut quand même, parce qu'on a beaucoup dénigré l'Euro des Français. Ils y sont arrivés à l'énergie, sur la qualité défensive. Et il a tenu, il a fait des matchs. Je me souviens contre les Belges, notamment en huitième, le quart de finale contre les Portugais, il a fait des matchs monumentaux.
12: Mmh. Saliba, 31 sélections.
2: Non, vous n'avez pas l'air convaincu par Saliba.
12: Non, mais pour l'instant, moi, je cherche encore le défenseur.
2: Un match référence avec Arsenal ou avec
9: le défenseur
2: avec
9: de base,
2: les Bleus, parce que Upamecano, voilà. Je vous demande un match référence.
12: Non, mais moi, je vois Upamecano Konaté, Coupe du Monde 2022, mais je vois pas encore Saliba. Je l'ai pas encore, voilà.
4: Il a pas impacté au point.
12: Pas encore.
9: Mais parce que médiatiquement, c'est pas un mec qui médiatiquement se vend beaucoup. Ouais, il est timide. Il est franchement un peu comme Varane. Si
12: je suis pas obligé de suivre les conférences de presse pour savoir ce que vaut le joueur. On regarde un peu les matchs. Non, mais j'ai pas une image de lui encore. Un match, voilà qui.
4: C'est lui qui court derrière Barcola sur le côté gauche là.
2: Sur l'action de la dernière.
9: Ouais. C'est lui qui va chercher Barcola sur le. Et ça va vite.
4: Ça va très vite du côté de Barcola. Oui.
12: Un match amical juste avant le mondial.
11: Oui, entre la Turquie et la Macédoine du Nord, on a retenu 3 beaux buts dans cette rencontre. On commence avec Kokshu, c'est laser. Aydin pour la passe décisive, le joueur de Beşiktaş. Belle finition. Et 16e minute, déjà 2-0 dans la rencontre. Grâce à Şanuzun.
2: Ah, il est bien Şanuzun.
11: Et en fin de match, c'est Yilmaz qui scelle le sort de la Macédoine du Nord. Victoire 4-0 de la Turquie.
12: Autre résultat, la victoire de l'Autriche contre la Tunisie, là, qui était juste avant l'équipe du soir.
11: Pourtant, l'Autriche réduit à 10 dès la 37e minute, qui s'impose quand même contre la Tunisie. Une passe décisive de Stéphane Poch pour Sabitzer du Borussia Dortmund. 1-0 à 2 semaines du début de la Coupe du Monde. Leur premier match, ce sera face à la Jordanie. Ça fait du...
13: Première mi-temps, c'était quand même plutôt l'avantage de la Tunisie. Hein.
12: Exactement. Oui, j'ai entendu Hervé Penaud dire, oui. Très bien, ils ont bien structuré tout ça, mais ils ont perdu le match. Premier match de demi-finale entre Monaco et Nanterre, ça donnait quoi?
11: Large victoire de Monaco. Le tenant du titre s'en sort bien, privé de Mike James qui a décidé de boycotter les play-offs pour des raisons financières. On a vu dans cette rencontre un gros match du français Mathieu Strasel, 23 points. Score final 103-88. Prochain match le 3 juin, et on le rappelle, c'est le premier qui arrive à 2 victoires qui se qualifie en finale de ses play-offs.
12: Demain sur la chaîne L'Équipe et sur L'Équipe Live, demandez le programme, il y a pas mal de sport à regarder.
11: Et surtout, il y a la Coupe du Monde de basket 3-3. Vous allez voir, il y a une très bonne ambiance chez les Français. Voilà, il y a des petites danses, c'est très sympa. Donc le programme chez les filles, 12h55 France-Japon, 14h45 France-Lituanie, et chez les hommes, 15h10 France-Belgique et 17h30 France-Porto Rico.
12: Ok, merci pour le programme. Ce message s'adresse à vous, chers téléspectateurs de la chaîne L'Équipe. Juste après L'Équipe du soir, il y aura le match Norvège-Suède qui vous sera diffusé. On va vous en parler, donc si vous voulez absolument regarder le match, vous bouchez les oreilles, vous voilà.
11: Mais vous ne zappez pas.
12: Mais non, ah bah vous ne zappez pas.
11: 4 buts dans cette rencontre. Le premier sur un beau centre et un joli enchaînement. Jørger Strand-Larsen, le joueur de Crystal Palace, pour conclure.
2: Grand club.
11: Norvège.
2: Grand club, Crystal Palace.
3: Elle n'a pas joué.
11: Et sur une passe décisive de Sanderberg, frappe de Antonio Nusa, 2-0. Jørger Strand-Larsen s'offre un doublé.
10: C'est nulos de Crystal Palace.
11: Ça va être son 6e but avec la sélection. Et Isaac, joueur de Liverpool, sauve l'honneur de la Suède. Ça part d'un contre, mais regardez cette frappe, elle est incroyable. Ouais. Score final, 3-1.
12: Alors France-Norvège, ce sera un vrai match au Mondial, le 3e et dernier de la poule pour les Français, le 26 juin prochain. Les matchs de prépa, Claude, ça compte ou ça compte pas?
4: Quand on est sélectionneur, ça compte beaucoup quand on les gagne.
12: Ah, donc ça compte.
4: Non, quand donc, on les gagne, quand on les gagne, parce que on joue là-dessus, on capitalise de la confiance, on confortabilise un peu les joueurs en les envoyant, tout ce sur quoi on a travaillé et tout. Et quand ça marche pas, ça ne compte pas du tout. Ah. Et là, on dit, c'est pas grave, ça n'est que de la préparation. Mmh. On est en train d'essayer de répéter certains ils mouvements séquentiels très précis sur le match et tout, mais la globalité du match, c'est pas ce qui nous intéresse vraiment, donc on va se reprendre petit à petit.
0: Alors, okay.
4: Pour être prêt le jour J.
0: Claude, voilà, Claude, maintenant, on va aller creuser un peu plus de vision.
4: Oui.
0: Imaginons que les matchs de préparation que vous avez vécu ne fonctionnent pas. Est-ce que ça préfigure un tournoi raté après ou pas? Ça compte ou ça compte pas? Je reviens à ma question de base, mais par rapport à ce que vous venez de nous expliquer.
4: Moi, j'ai... Oui. Avant la Coupe du Monde 98, on avait quasiment tout gagné.
0: Ouais.
9: On était... Avec le Cameroun.
0: Ouais, avec le Cameroun,
4: on
0: pardon.
4: Était les... gagné au Danemark, on était gagné en... aux Pays-Bas, enfin, on avait fait match nul aux Pays-Bas, enfin, on avait quasiment tout gagné. Mmh. Et on est arrivé vraiment gonflé à bloc dans cette compétition. Mmh. On a fait un premier match contre l'Autriche, assez remarquable, mais. Il y avait un sélectionneur qui, je pense, travaillait un petit peu trop sur les joueurs adverses. C'est-à-dire, pour raconter une petite anecdote, ils avaient Polster comme avant-centre, qui était un remarquable avant-centre.
0: Anton Polster.
4: 101% gaucher. Mmh. Et donc, moi, j'avais travaillé avec mes joueurs en disant, bien évidemment,
0: amène-le
4: vous me l'emmenez sans arrêt sur le pied droit, parce qu'il lui sert à monter dans le train, il sert à rien d'autre chose et tout. Et à la 91e minute,
0: frappe de droit.
4: Mon joueur, c'est, je crois que c'est Rigobertson qui l'embarque, sur le côté droit. Il n'a pas d'angle, il se retourne et il met une frappe du pied droit invraisemblable. Ah non. Donc, comme quoi, quelquefois, trop bosser tactiquement sur certains joueurs adverses.
0: Mais à travers cet exemple, vous dites finalement, on efface tout, il n'y a rien de...
4: Ben non, donc, ça nous a mis un petit coup sur la casquette parce qu'on s'était habitué à gagner, on s'était habitué à faire vraiment des très bons matchs et là... On s'est remis un petit peu à douter. Puis, comme il y avait l'Italie qui est arrivée, c'était un peu plus compliqué après. Mais c'est vrai que ces matchs amicaux sont quand même très importants parce qu'ils permettent quand même de déterminer quelquefois le niveau athlétique, la qualité de puissance, la qualité de perforation de certains joueurs. On a des joueurs sur lesquels on doute. Quand on fait une équipe, c'est comme quand on fait Nice à l'époque de 22, puis de 23 ou de 26, sur certains joueurs, au moment de faire l'équipe, on est sûr sur 9 postes, puis on a 2 postes où... Ceux qui sont pleins de certitudes, ils ont raison, mais on lancerait une pièce en disant celui-là plutôt que celui-là. Il y a tellement d'arguments favorables à l'un, autant d'arguments favorables à l'autre. Mais dans
0: et ça, c'est
4: domaines,
0: les matchs amicaux qui permettent...
4: Et les matchs amicaux, quelquefois, ça se joue sur rien du tout et permettent de prendre le risque.
13: Pour faire un peu écho à ce que tu dis, j'ai l'impression que quand une équipe se prépare en perdant des matchs, c'est pas bon signe. Alors que quand elle gagne des matchs, c'est pas forcément bon signe.
4: Enfin, donc c'est jamais bon signe.
13: Mais non, mais en fait, faire nul, en fait, ce que je veux dire par là, c'est que les matchs amicaux ne vont pas forcément.
4: Non, mais c'est sûr, mais tu as raison.
0: Mais faut pas les perdre.
13: Mais vaut mieux éviter. Et moi, je me rappelle la Coupe du Monde 2010.
0: Ouais.
13: Où les trois matchs amicaux contre
0: Chine,
13: Costa Rica, Lens,
0: Chine,
13: Tunisie. Et Tunisie sont des catastrophes. Bon, bah, c'est annonciateur de la suite.
2: Pourtant, on avait un très bon sélectionneur, mais bon.
0: Laissez-le tranquille. Dominique, vous avez une religion par rapport à ça, au match amicaux?
2: J'ai envie de dire que ça dépend qui est sélectionneur.
0: Si ça dépend, vous avez pas.
2: Non, mais ça dépend. Mais je pense que Deschamps crée des équipes de tournoi, moi. Je crois que les matchs amicaux ne comptent pas. Mais en même temps, en 2018, le dernier match à Lyon contre les États-Unis.
0: C'était un peu raté.
2: Il a changé les latéraux. Ouais. Il est parti avec Pavard et Lucas Hernandez à la Coupe du Monde. On n'avait pas de personne à les venir. Mmh. On pensait que ce serait Sidibé et.
0: Et Mendy.
2: Ouais. Donc toute la presse française, tous les observateurs étaient sûrs que ce serait ces deux-là. Et lui, il a changé. Je pense que c'est
4: ça permet ça, c'est ce que je dis sur deux postes.
2: Là, qui s'est dit bon bah c'est latéraux.
13: Ils ont fait quoi contre les gagner non contre
2: ils ont fait un partout.
0: L'Italie 3-1. Vous avez gagné.
2: Donc je pense.
9: Mais question, j'ai toujours l'impression que les équipes se font. Il se passe un truc pendant la compétition qui fait qu'une équipe clique ou pas. Mais ça se passe pendant.
4: Oui.
9: Souvent, c'est.
2: Des chances, c'est ça.
0: Une équipe, voilà. Une équipe. Vous, votre théorie, c'est que les matchs amicaux,
9: non,
0: c'est juste
9: exemple,
0: des matchs de prépa.
9: Le France-Argentine, il s'est passé un truc ce jour-là. Où, d'ailleurs, les joueurs ont témoigné, ils ont dit la fin de la première mi-temps.
13: En 2018.
9: En 2018, ouais. Pour être précis, Mtiti avait dit la fin de la première mi-temps contre le Pérou. La dernière. On a senti que là.
4: Il se passait quelque chose.
9: Ouais, on a mis la main sur le. Et plus après, et plus. Mais tu sais qu'il y a quelque chose.
0: C'est le deuxième match, le Pérou.
9: Ouais.
0: Avec le système avec Matuidi, là.
9: Entre la 30e et la 45e. Il avait dit exactement ça. Il dit là, ce qu'on a fait là, on s'est dit bon Dieu, si on remet la main là-dessus, ça passe.
2: Pérou, pas facile. Hein, c'était pas facile.
0: Dernier débat du soir.
2: Avec plaisir.
0: Ouvrons la page du mercato du Paris Saint-Germain. Est-ce un mercato important pour le Paris Saint-Germain? À cette question. 4 chroniqueurs sont en désaccord total. On
4: magnifique
0: y va pour un
4: duel.
0: Super duel. On y va, s'il vous plaît.
12: Est-ce un mercato important pour le PSG? Il y a Siani et Greg qui ont répondu non. Qui commence, Siani ou Greg? Siani, vous allez avoir la main. Et là, Doumé, je suis perdu.
2: Mais en fait, moi, j'ai envie que l'artisan commerçant commence. Parce qu'il a beaucoup de talent.
13: Est-ce qu'il a gagné l'artisan commerçant tout à l'heure, d'ailleurs?
12: On va voir le résultat dans quelques minutes.
2: Ah, et bon. Je finirai par un peu l'expertise footballistique, ça vous
12: arrangera. Un mercato important pour le Paris Saint-Germain, oui, l'artisan commerçant Damien Degore va commencer.
10: Mais c'est important pour une raison évoquée par l'expertise du foot qui va me succéder, c'est que, tout à l'heure, c'est que les autres concurrents vont se renforcer et que la marge que le PSG a, aussi infime soit-elle, il doit l'entretenir. Et moi, je pense qu'il y a des postes comme la doublure d'Hakimi, par exemple, ou éventuellement une doublure à Safo Neuf, voire un attaquant, qui sont des postes importants sur lesquels le PSG doit se renforcer et pour préserver son avance.
12: Ok. Céline Dalma, pour vous, c'est non. Pourquoi ?
14: Non, j'ai lu un excellent article dans un excellent journal qui est l'équipe aujourd'hui sur justement la jeunesse de cet effectif. Et je me dis que le PSG a déjà tout, il faut juste des ajustements, il faut vraiment y aller comme un travail d'orfèvre. Alors pour moi, ce ne sera pas un mercato important dans le sens où il ne va pas bouleverser le PSG s'il est raté, s'il est réussi, parce qu'ils ont déjà tout. Mais voilà, il faudra faire attention à ne pas mettre le petit grain de sable dans l'effectif, il viendra tout perturber. Mais moi, je suis sûre qu'ils ont déjà tout et que l'effectif est déjà là.
12: Vive l'homéopathie par Céline Dalma.
2: Quelle que soit l'ampleur du mercato, il est important. Je vous rappelle que la finale de la Ligue des Champions, ils ont fini avec Gonzalo Ramos, Lucas Beraldo, Eliazar Barney. Le premier tireur de pénalty, c'est Gonzalo Ramos qui ne joue jamais. Le dernier tireur de pénalty, celui de la victoire, c'est Lucas Beraldo. On parle de Gabriel qui rate, mais c'est surtout Lucas Beraldo qui marque. Donc, sans ces joueurs-là, qui sont plutôt des joueurs de Ligue 1 d'habitude, le PSG n'aurait peut-être pas gagné la Ligue des Champions, la deuxième. Donc, chaque mercato est très important. Et là, il s'agit de remplacer les remplaçants. C'est ceux qui s'usent le plus. Donc, il est doublement important.
12: Oh, ok. Greg Schneider, c'est non.
9: Moi, la question, quand j'entends important, c'est est-ce qu'on va toucher à la superstructure de l'équipe? Et en vérité, non. C'était l'histoire de 13 mecs l'année dernière. Et c'est toujours l'histoire de 13 mecs en changeant le gardien cette année. C'est-à-dire qu'ils, l'air de rien, ils n'ont pas touché à ça. Alors après, il y a des ajustements sur les postes de remplaçants, tout ça. Mais j'appelle pas ça important. Vous savez, quelque part, c'est l'histoire de ces 13 joueurs-là. On parle de Luis Enrique, du style, du truc, mais faut pas oublier que ça tient sur un très petit nombre de joueurs. Et je pense que quelque part, c'est leur histoire à eux. Il faut surtout pas s'y tromper. Ça n'est pas qu'une histoire de coach. Et ces joueurs-là qui touchera pas.
12: Une seconde, 3/10 pour le clan de Gorcevrac. Avez-vous quelque chose à ajouter, mais rapidement?
2: Le sens du collectif, c'est un groupe.
12: Est-ce un mercato important pour le Paris Saint-Germain? Claude Leroy, il fut un temps, dans un passé, vous étiez au service du recrutement du Paris Saint-Germain, vous étiez le meneur. Alors là, cet été, qu'est-ce qu'on fait? Ça va être un mercato important?
4: Je pense que Siani a développé tous les arguments pour et contre, à savoir, lui, ça serait de l'homéopathie.
12: De l'homéopathie, ouais.
4: Mais de l'homéopathie, on sait à quel point ça peut être important, l'homéopathie, et que ça peut éviter des maladies graves. Donc, c'est pour ça que ce mercato, même s'il est homéopathique, il sera important.
12: Ouais, alors, pardon,
9: il est homéopathique ou important?
4: Mais non, il peut être homéopathique et très important.
12: Oui.
4: On revient...
12: J'ai entendu quelqu'un qui disait qu'il fallait oxygéner ou régénérer l'effectif.
4: Moi, je crois que... Pourquoi... Damien n'a pas parlé d'une potentialité de renfort d'un défenseur central, par exemple, dans ce recrutement. Je pense que c'est une réflexion qu'ils doivent entretenir du côté du Paris Saint-Germain. Le problème de ce marché d'été sont les remplaçants. Alors pas forcément 12 et 13, pas Zaïre Emery et Barcola.
9: Qui sont titulaires bis. Ouais.
4: Voilà, mais les remplaçants après.
9: Ouais, oui.
4: Où là,
9: c'est hyper important.
4: Quand on parle de régénérer, justement, est-ce que c'est ces joueurs qui ont quand même beaucoup de talent, mais qui ne jouent jamais ou qui rentrent très peu, même s'ils ont été des buteurs importants de cette séance de tir au but, est-ce qu'ils vont continuer à accepter encore un an ce genre de... Donc, il va falloir les remplacer par des joueurs de très grande qualité. Est-ce que Mbaye, qui n'ont pas du tout, ne sont pas rentrés du tout dans cette...
2: Ils ont beaucoup joué en première partie de saison.
4: Oui,
9: Mais tous ces joueurs,
4: il doit y avoir une réflexion du côté du PSG et du Luis Enrique. Donc je pense que sur 3 ou 4 joueurs, le recrutement sera important.
12: Pardon, avec la collaboration de l'équipe, mais également du Parisien, il y a des noms qui sont apparus. Alors, les noms qui pourraient arriver, c'est l'autre rivière, s'il vous plaît. Un, on a eu Julian Alvarez. Alors, Julian Alvarez, ça ne se fera pas. Hein, ça ne se fera pas parce qu'il n'a pas envie, lui, d'y aller. Son premier choix, c'est le Barça.
2: Et le PSG, quand on ne dit pas à Luis Campos et à Luis Enrique qu'on
12: oui, je t'aime
2: en courant, ouais. En général, vous
4: avez ils ont raison.
2: C'est passé votre train.
12: Il y a d'autres noms là, qui ont figuré. Il y a un russe qui joue au Lokomotiv Moscou.
2: Lui, ça va bientôt, a priori, se faire.
12: Ouais.
2: En tout cas, il est vraiment dans la shortlist. Milieu qui peut jouer côté droit.
12: Alexei Batrakov.
2: Voilà. Lui, plutôt milieu offensif, qui joue plutôt à droite. Mm-hmm. On pense à Kang In-Lee, par exemple, dans ce registre-là. Un joueur qui vaut 25 millions d'euros. Lee pourrait partir pour 30. Donc on est à peu près dans le même registre. Il y a Diomandé en défense.
12: Ouais.
2: Il est dans votre liste ou pas? Je vois pas.
12: Oui, il est dans la liste. Ouais.
2: Et le troisième, c'est Kroupi.
12: Yann Diomandé.
2: C'est le troisième.
12: Eli Junior Kroupi, voilà. Qui fait les beaux jours.
2: Et rien que ça, par exemple. Alors lui, bon, il a 19 ans. Hein. Mm. Donc il peut d'abord venir comme un remplaçant et peut-être quand il aura 22, 23, 24, s'installer comme un titulaire. Ça, par exemple, ça va être à peu près 90 millions, 100 millions d'euros.
12: Et côté départ, il y a des feuilletons. On vous a mis Barcola. Barcola non, également.
2: Barcola,
12: non.
2: Pour moi, ça part pas.
12: Ça part pas.
2: Peuvent partir Lee, ouais. Lucas Hernandez.
12: Gonzalo Ramos.
2: Mm. Mais bon, après, c'est un choix entre avoir du temps de jeu et gagner des titres. Hein. Mm. C'est-à-dire qu'il joue pas beaucoup au PSG.
13: Lucas Chevalier, peut-être quand même.
12: Lucas Chevalier, on vous l'a mis
2: en
12: prêt.
2: C'est un marché à part encore pour moi, les gardiens. Il faut qu'il y ait une place qui se libère.
13: Mais c'est important.
2: Un peu sympa.
9: Il y a quand même quelque chose qui m'a marqué, c'est que les deux gros joueurs qu'ils ont essayé d'implémenter dans l'effectif cette année.
12: Ils sont plantés.
9: Ils ont été rejetés. Parce que la greffe n'a pas prise. C'est peut-être aussi de la faute de ceux qui étaient là. Attendez,
12: Zabarni, Lucas Chevalier.
13: Mais Zabarni, il n'a pas été rejeté.
9: Non, mais il ne faut pas. Chevalier.
13: Zabarni.
9: Il ne faut pas. Comment dire, faut pas que leur mettre dessus. Je pense qu'il y a peut-être aussi la manière dont on les a intégrés.
12: Je cite les grands auteurs dans le foot, parfois l'important c'est qu'il y a des matchs.
9: Oui, mais c'est pas facile d'être dans sa vestiaire qui est champion d'Europe avec des joueurs pareils. Là, t'es là.
2: Encore moins.
9: Qui est doublement champion d'Europe.
4: Je pense pas que Barcola ait envie de partir.
2: Ah, il a pas du tout envie de partir.
4: Moi, j'ai discuté un peu avec lui hier.
12: Ouais, non.
4: Bon, il donne pas l'impression.
2: Ah, alors. C'est impossible pour moi qu'il parte.
12: Non, il partira pas.
2: Ah, c'est impossible.
12: Dans l'équipe du champ, on vous le dit, Bradley Barcola.
4: Je pense qu'en plus, il.
2: On va dire qu'ils sont
4: tellement importants.
2: Non, mais si on oublie Mbaye et Gonzalo Ramos, et Kang In-Lee, qui rentre même pas en finale, on va dire qu'ils sont 4 pour 3 places. Il est hyper important.
12: Est-ce un mercato important pour le Paris Saint-Germain? On vous laisse encore un petit peu de temps pour voter, puis les résultats de tous les super duels ce soir, juste après la pause. À tout de suite.
15: Voilà!
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15: Nous voilà.
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12: Je crois qu'il y a une jolie une à découvrir demain dans le journal L'Équipe avec un joli coup de Pierre-Étienne Minonzio.
11: Une interview exclusive d'Harry Kane, le joueur du Bayern, confie au journal L'Équipe quelles sont ses ambitions et tout plein d'autres indiscrétions à retrouver dans votre journal.
12: Voilà, bonne lecture pour demain. Quiz.
11: Ah. Allez.
12: En l'honneur du Paris Saint-Germain, le thème, j'ai gagné la C1 deux fois de suite.
11: Ah bah, on a...
12: Qu'est-ce qu'il y a, Léna?
11: Ah non, non, bah.
9: Tout à l'heure avec Léna. Des photos de joueurs.
12: Ouais, mais.
11: Fallait être attentif.
2: Il y en a plusieurs, hein. Il y en a beaucoup.
12: Je suis français.
11: De Sailly. Ousmane Dembélé.
12: Faux. J'évolue au même poste que Marquinhos.
2: Varane.
12: Varane? Moi, je suis champion du monde, ça colle. J'écris ma légende au Real. Ça colle aussi.
14: Ça y est, ça a marché ce qu'autre.
12: Ok. Dominique.
2: Oui.
12: Vous ouvrez le score.
2: Je vous en prie.
12: On continue.
2: Avec plaisir.
12: Dominique, je suis argentin. Pas moi, hein, mais la personne a trouvé. Je suis argentin. Ne vous jetez pas tout de suite dans la gueule du loup. Mon cher Daniel, je sens que vous voulez parler. Je suis Ballon d'Or, France Football. Deuxième avis.
9: Di Stéfano.
12: Di Stéfano, 57-59. Oui. Ah, quand il y a l'histoire, hein, quand il faut mettre du romanesque, là on a du Greg Schneider. Je suis une légende du Real, Alfredo Di Stéfano, 5 fois lauréat.
4: Je suis argentin, mais il n'était pas espagnol.
9: Si, mais naturalisé. Il a joué pour les deux sélections.
12: Né en Argentine, Alfredo Di Stéfano.
4: Ah oui, mais
9: il a joué pas longtemps, si comme Kubala.
14: Les noms européens, il l'a joué.
12: Je suis néerlandais.
9: Cruyff.
12: C'est faux.
9: Gullit.
12: C'est faux.
2: Van Basten.
12: Je suis Ballon d'Or France Football. Vous faites peur, j'ai joué à l'Ajax. Mais c'est à Milan que je suis devenu une légende.
9: J'adore Marco.
4: Ils ont cité les trois. J'adore 3000 années.
12: Hein. Eh oui.
9: Mais Cruyff l'a pas gagné. Demain.
12: Cruyff. Johan Cruyff. Je suis espagnol. Olé. Je suis défenseur.
9: Sergio Ramos.
12: J'ai joué au Real, mais aussi au PSG. Sergio Ramos. Bravo, David. Les bras croisés, Damien, c'est là où vous êtes le plus.
9: C'est comme ça que je suis dans le monde du commerce.
12: Je suis Ballon d'Or France Football.
9: Benzema.
12: Benzema, c'est pas lui.
9: Cristiano Ronaldo.
12: C'est pas lui. Attendez peut-être le deuxième indice.
9: Je reviens.
14: Il n'y a pas.
9: Non, nous qui revient.
12: Pourquoi t'aurais les jokers? Non, on me dit que c'est pas possible.
14: Modric.
12: J'ai révolutionné le Barça.
14: Ah, c'est pas Modric. J'aurais dû attendre.
11: Iniesta.
12: Non, c'est pas André Sinisa.
2: C'est quoi le premier indice? Je suis Ballon d'Or.
12: Je suis Ballon d'Or. Et oui, j'ai révolutionné le Barça, c'est Cruyff. J'écris ma légende à l'Ajax. Pour l'équipe, je suis le jeu. C'est Johan Cruyff. C'est.
9: Pourquoi il prend 10 points?
2: Parce que c'est mérité. Tout simplement.
14: Ah ouais, mais c'est les points de Claude.
2: Oui, mais tu me les donnes.
4: Je te les donne.
12: Merci, mes petits.
4: Je te donne rien du tout.
12: On vous embrasse. Et à demain. Salut.

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11: Nous voilà.
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12: Nous étions en train de parler de la réforme du football, donc 5 secondes chrono pour effectuer une touche et un 6 mètres. Et j'ai coupé, j'ai coupé Grégory Schneider. Et là, Greg, vous nous avez dit, mais il y a un éléphant dans la pièce. C'est quoi l'éléphant? C'est quoi le...
13: Merci. L'éléphant, c'est toujours la même chose. Ça a été un peu éclairé par la bande, par mon voisin. C'est-à-dire qu'on réduit toujours le champ d'intervention de l'arbitre. On l'encadre toujours avec Derek. Par exemple, l'arbitre de la finale de samedi, qui était excédé par le comportement des mecs d'Arsenal.
12: Daniel Siebert,
13: il a mis un carton jaune au mec parce que ça faisait 3 fois qu'il changeait de touche. Il a empêché de tirer le corner parce que ça faisait une minute que Bukayo Saka a amusé le tapis.
12: Ça, c'est bien, c'est l'esprit du jeu.
13: L'arbitre doit contrôler le jeu. L'arbitre doit contrôler le jeu. Il voit les simulations, il voit où on essaie de l'emmener, il doit interpréter toutes ces situations. Comme il dit, il y a des fois tu peux mettre 10 secondes et ne pas perdre de temps, et des fois tu peux mettre 5 secondes et perdre du temps. C'est à l'arbitre d'interpréter ça. Et comme d'habitude, comme avec le VAR, on dépossède l'arbitre du contrôle du jeu. Et je trouve ça profondément malsain, en fait.
12: Écoutez, il y a d'autres choses. Toujours plus de VAR, puisque vous connaissez donc les trois dans le protocole du VAR. Il y a les trois cas précis, un but à valider ou non, un pénalty à siffler ou non, ou un carton rouge, soit direct, soit une erreur sur la personne. Je vous ai mis ça. Malheureusement, les images ont prouvé qu'il fallait exclure Dominique Sévrac.
14: On se ressemble, c'est pour ça.
12: Voilà. Eh ben, le VAR va étendre, on va dire, son pouvoir et pour un second avertissement. Voilà. Donc, on pourra consulter le VAR. Et puis, si un corner est accordé à tort, oui. Vous savez, la fameuse tête de Basile Boli en 93, voilà. Eh ben, normalement, il n'y aurait pas dû avoir corner pour l'OM.
13: C'est toujours pareil, c'est-à-dire qu'on étend le domaine du VAR, donc on réduit le domaine de l'arbitre de champ. C'est toujours pareil, c'est exactement le même principe. C'est pour ça qu'on en a parlé en préparant l'émission. Oui, c'est-à-dire que bientôt c'est les corners, mais tu vas pas t'arrêter là. Bientôt,
14: un arbitre,
13: il sert à quoi? Mais il va servir aux touches en fait. Si c'est une bonne touche ou une fausse touche, à la fin il y aura plus que ça.
14: Et ce qu'on gagne avec, en accélérant le jeu, on le perd donc avec des situations où on va donc perdre du temps pour aller vérifier s'il y a bien corner. Le foot étant un sport de rythme, il faut que le ballon soit en jeu. C'est bien pour ça qu'il.
15: Ce sera pas systématique.
14: Mais sauf que ça va.
15: Il y a un doute.
14: Déjà, pour savoir si on s'est trompé.
15: Ça peut avoir une incidence folle sur un match quand même de se tromper s'il y a corner par corner.
14: Et pour tout, t'as une incidence, même une touche.
15: Mais c'est pas grave.
14: Trompé des touches.
12: Donc il faut plus d'erreurs, quoi.
15: C'est pas grave qu'il y ait des erreurs, mais si on peut avoir amené des outils pour aider les arbitres, c'est bien.
13: Mais c'est pas les aider.
15: On peut considérer.
12: On peut considérer
15: que c'est bien d'aider l'arbitre avec des règles qui sont connues par les joueurs et qui vont peut-être.
13: Mais alors, je vais vous expliquer. J'ai une anecdote. Une fois, c'était Galtier quand il était à Nice. Donc j'ai vu Galtier, Christophe Galtier, quand il était entraîneur de Nice.
12: Très bien.
13: Dès le mardi, il faut que je sache, en fait, à l'avance, il faut que je sache quel est l'arbitre qui est dans le camion du VAR. Je me contrefous du nom de l'arbitre qui est de champ. Il ne sert à rien. Les pénaltys, il dit c'est au VAR que ça se décide. Donc lui, voulait avoir en tête pour préparer son match le nom du mec du VAR, l'arbitre de champ ne comptait plus. Et il m'a sorti ça quand il était à Nice, donc il y a 3-4 ans.
16: Le Mini Info, Léna Mounier, Roland Garros. Il n'y a plus de Français.
17: Et non, Yann Paris éliminé en 8e de finale de Roland-Garros face à la Polonaise Maja Szwalinska. Yann Paris, 93e mondial, pourtant favorite dans cette rencontre. S'incline 6-3, 6-2. Plus de Français à Roland-Garros, mais point positif, c'est la première fois qu'elle attient les 8e de finale d'un grand chelem. Mmh. Et la Polonaise, c'est la grande surprise de cette quinzaine. Elle est issue des qualifications. Elle n'a pas perdu un seul set en 7 matchs. Actuellement 114e mondial, elle assure sa place dans le top 50. Pour le prochain classement.
16: Eh ben on fait le bilan. Le bilan des Français à Roland-Garros. Est-ce finalement réussi pour le tennis français? Cette question, les chroniqueurs ne sont pas d'accord. On se retrouve pour le jingle de Mini Info, juste après.
14: Ah oui.
16: Doumé.
14: Bonsoir.
16: Vous allez affronter un adversaire redoutable.
14: Je suis de tous les combats.
16: Oui, ça tourne autour de vous ce soir. Hein. Vous avez répondu oui, c'est finalement réussi.
14: Bien sûr.
16: Damien, le petit commerçant pas content, a répondu...
14: Sa cordonnerie.
13: Cordonnier.
16: Topi est pas content. Doumé.
14: Oui.
16: Expliquez le tennis à Damien, je vous en supplie.
14: Mais non, mais à ce moment-là de l'histoire, je sais qu'aucun Français, aucune Française ne va gagner Roland-Garros. À ce moment-là de l'histoire, je sais qu'Arthur Fils, qui était un espoir, qui pouvait nous donner quelques émotions, était forfait. Donc qu'est-ce que j'attends à ce moment-là? J'attends de la fraîcheur, j'attends des surprises, j'attends qu'on m'emporte, que le tennis français me donne des occasions d'espérer. Or, qu'est-ce que j'ai vu? J'ai vu Maurice Couamé, un gars que je ne connaissais pas, qui avait une wildcard, qui a 17 ans, qui passe deux tours et qui chute en 4-7 au troisième tour. Je vois Diane Paris qui va en deuxième semaine, qui va en huitième de finale. Donc oui, je suis content.
16: Okay.
14: C'est un bon tournoi.
16: Non. C'est pas réussi, c'est pas finalement réussi.
18: Non, c'est pas réussi, c'est un succès. Parce que dans ton bilan, tu oublies que, je crois, Valentin Royer a quand même eu une double balle de break face à Djokovic au troisième set. Que Clément Tabur n'a pas pris 6-0, 6-0, 6-0 contre Sinner. Donc non, franchement, moi je trouve que je suis très content pour le tennis français. Le tennis français marche super bien. Il n'y a plus un Français en deuxième semaine, mais bon, c'est normal. Bravo Diane Paris, bravo Maurice Couamé, c'est incontestablement. Ils nous ont fait rêver deux jours.
14: Et, voilà.
18: Et c'était super, vraiment super.
14: Il n'y a qu'elle aime rien, quoi, en fait.
16: Non, mais.
14: C'était qui au cinéma?
16: Il l'a pensé.
14: C'est Jean-Pierre Bacri, quoi.
16: Non, il l'a pensé. Vous êtes médiocre, Dominique.
14: Non, mais c'est Jean-Pierre.
16: Contenté du
14: médiocre. C'est le rôle de Jean-Pierre Bacri, quoi. Malheureusement, qu'on
18: d'ailleurs, j'allais faire un coup de vélo, là, parce que tu veux dire.
16: Claude Leroy est dans la place. Non. Pour vous, c'est finalement réussi. Est-ce que vous partagez la sensibilité de Damien ou non?
18: Est-ce que tu penses que c'est réussi ou que c'est très réussi?
13: C'est extraordinairement réussi.
19: Non, je pense qu'il y a eu un beau succès d'estime dans la première semaine, effectivement, avec Maurice Couamé et Diane Paris, qui est arrivée pour la première fois en deuxième semaine, qui a fait des bons matchs, j'ai trouvé. Et Couamé, il a été étonnant, non seulement physiquement, mais aussi tactiquement. Mais quand on voit le potentiel du tennis français, moi j'étais cet après-midi au tournoi junior à Roland-Garros, parce que je peux parler un petit peu de ma vie privée deux secondes, j'ai un petit neveu américain qui jouait le tournoi junior cet après-midi. Et quand on voit les jeunes Français qu'il y a partout, qui font une impression incroyable à ce niveau-là, depuis très longtemps, et que derrière, il ne se passe quasiment jamais rien, il faut quand même se rappeler que Yannick Noah, le dernier vainqueur, c'est 83, quoi. Il y a juste 43 ans. Donc on ne peut pas se contenter de quelques illusions sur des joueurs de talent. Ce dont on peut rêver, c'est que Moïse Kouamé, finalement, soit celui qui, dans les prochaines années, confirme le talent qu'il a laissé transparaître déjà depuis 2 ans. Quoi.
18: Oui, mais reconnais, ça, je suis d'accord.
19: Mais c'est insuffisant.
18: Exactement.
19: C'est insuffisant.
18: Moi, ah bah, Arthur Fils,
14: c'est pas finalement... Ça, vous ne saviez pas, ça, la semaine dernière, que ça allait être comme ça. Vous m'aviez dit que Kouamé allait être au troisième tour. Vous saviez ça, qu'il allait gagner un match en 4h56 de folie.
15: Ça te suffit, vraiment? Ça me suffit. C'est que le tennis français est tombé bien.
14: La semaine dernière, on a fait un débat ici, tu m'as dit Kouamé, c'est rien.
15: Non, tu dis ça, moi?
14: Bah oui, tu m'as dit...
15: Je t'ai dit que, franchement, le tennis français est tombé bien bas si tu te contentes d'un troisième tour et d'un huitième de finale, quand même. Enfin,
14: je sais où on est.
15: Faut quand même rêver d'un peu plus loin.
14: Siani, la semaine dernière, tu m'as dit ça ne m'enthousiasme pas, quoi. Parce que j'attends de voir. Et le gars, il a gagné après le match d'après. Il a gagné le premier set du match suivant.
15: Si au moins qu'il aille au quart de finale.
14: En fait, Kouamé, soit il gagne Roland Garros et c'est bien, soit il gagne rien.
18: Mais c'est pas Kouamé, c'est pas le tennis français.
13: Si vous prenez le tableau féminin, on en a passé 2 sur 14 au deuxième tour. Est-ce que vous imaginez à un moment ce que ça veut dire?
19: Ben oui,
13: c'est... Je veux dire, la contrainte du haut niveau, c'est gagner. Je veux dire, c'est un tournoi du Grand Chelem, la contrainte du haut niveau, c'est gagner. 2 sur 14.
14: On a notre place.
13: Non, 2 sur 14, t'aimes pas. T'es dans la cave, alors, dans ces cas-là. 2 sur 14, est-ce que vous essayez de comprendre ça? 2 sur 14. C'est lunaire.
14: 2 sur 14.
13: Ça peut pas arriver. Donc, t'as quand même une sorte de souci. Je veux dire, on a attendu.
14: Le premier
13: jour de Roland Garros, c'était à dimanche. On a attendu 18 heures pour faire un mec gagner un set.
14: Ça, Greg, tu le découvres, ça?
13: Non, mais
14: tu découvres ça?
13: Tout le monde se faisait dérouiller par Valoris.
18: Arrête de dire.
14: Tu découvres en 26 que c'est comme ça le tennis français?
13: Non, c'est parce qu'on a des mecs. On a Rinderknecht qui est pas loin de la 20e. On a des mecs qui sont bien classés. On a Moutet qui a raté son tournoi alors que c'est un excellent joueur. Les mecs se sont tous plantés.
18: Juste une question.
13: Rinderknecht ou Moutet sont pas à leur place.
18: Dominique, il y a une question de Damien. Il me semble que la Fédération française de tennis, c'est parmi les fédérations françaises sportives l'un des 3 ou 4 plus gros budgets.
19: Bien sûr.
13: Tout à fait.
18: Mais c'est pas le deuxième.
19: Bien sûr.
18: Et Dominique, c'est vrai qu'ici présent, nous dit
14: bonsoir.
18: 2 sur 14, on est à notre place. Ben non, on n'est pas à notre place.
14: Mais vous le découvrez pas en 26 ans.
18: Mais arrête de dire que vous le découvrez. Mais non, c'est pas la question, c'est pas est-ce que vous découvrez que
14: compte tenu du contexte, j'ai bien dit, considérant de là où on part, ce qui s'est passé avec Kouamé et Paris, c'est bien.
18: En fait, vous n'attendiez rien.
14: Bah donc,
18: vous n'attendiez un 0.
14: Parce que je sais d'où on vient.
13: Mais c'est pas vrai, on a des mecs dans les 50 premiers mondiaux. On a 4-5 joueurs dans les 50 premiers mondiaux.
14: Alors c'était quoi? Alors dites-moi.
18: Moi j'attendais
14: que Kouamé. C'était quoi quand il réussit? Dites-moi, c'était quoi avant leur réussite?
13: Rinderknecht,
18: j'attendais qu'il soit en deuxième semaine. J'attends au moins 2 ou 3 Français. Rinderknecht, MP Chipéricard, j'aurais bien aimé qu'il passe plus d'un. Il n'a pas passé le premier tour, d'ailleurs.
14: Non.
18: Voilà, je suis.
13: Moutet, c'est un mec qui a déjà passé 2-3 tours à Roland Garros.
14: Ça se joue à 2 matchs.
18: Gaston, MP Chipéricard est tombé quand même sur Djoko.
13: Oui, mais il n'était pas invincible. Hugo Gaston, c'est un mec qui a déjà été en deuxième. Il est allé jusqu'au dimanche. Ils ont tous
18: échoué. Djoko s'est fait sortir au troisième tour.
19: Je comprends pas bien avec le tennis, c'est que je pense que la base, c'est peut-être une des bases les plus importantes au monde. Le nombre de joueurs de tennis de grande qualité, peut-être entre la 400e et la 1000e sur les jeunes joueurs.
14: Pourquoi ça passe pas, alors?
19: Et derrière, alors je crois qu'ils sont peut-être trop dans le confort. C'est déjà une question qui a été posée à la Fédération française de tennis. Je pense que par rapport à des jeunes... J'ai vu, moi, comment les jeunes Américains se préparent et tout. Il faut qu'ils se débrouillent sur tout. Ils sont confortabilisés sur rien. Ils voyagent dans les conditions quelquefois les pires, en trouvant les billets les moins chers possibles et tout. Je pense que les jeunes Français très jeunes sont pris en charge par des sponsors, sont un

0: préparation à l'élite qui semble très pointue et tout, et on n'arrive jamais à rien. Or, j'ai l'impression que là, il y a une génération des 15-16-17 ans qui va apporter quelque chose dans les prochaines années pour la première fois. Parce qu'autrement, tous ceux qu'on a vus émerger, ils ont créé une illusion.
1: Arthur Fils peut être la locomotive.
0: Voilà, mais il est blessé quand même. Souvent blessé.
2: Sur le fond, vous avez raison, mais moi j'étais sur le débat circonstancié de la semaine, et je suis désolé, c'est pas une mauvaise semaine.
3: Écoutez, vous étiez sur l'actu, bien sûr. Sens pur, bien sûr, sens bien hard news, comme ça, dans quelques minutes, on vous donnera le résultat. Sabalenka poursuit sa route sans problème, ce qui est rare pour les Cador hein, cette saison à Roland-Garros.
4: Victoire de la favorite du tournoi contre Naomi Osaka, toujours aussi scintillante.
2: Ah oui.
4: Direction les quarts pour la Biélorusse qui pourrait décrocher son 5e grand chelem, son premier Roland. Elle était déjà finaliste l'an dernier. Victoire en 2-7, 7-5, 6-3 en 1h27 chrono. Prochain adversaire, la Russe, Diana Schneider. Oui.
1: Oula, polémique
3: en fait. Serena Williams, de retour.
4: Regardez, elle est de retour, 44 ans, elle a demandé une wild card pour le tournoi du Queens. 4 ans après son dernier match à l'Open d'Australie, rendez-vous lundi. L'Américaine aux 23 titres du Grand Chelem s'est engagée en double aux côtés de la jeune Canadienne Victoria Mboko, 19 ans, 9e mondiale.
3: On passe au tournoi masculin. Félix Auger-Aliassime qualifié pour les quarts de finale de Roland-Garros.
4: C'est la première fois qu'il se qualifie pour les quarts de finale de Roland, mais c'est sa 5e fois en Grand Chelem. Victoire facile face à Alejandro Tabilo, 6-3, 7-5, 6-1. Réaliste, efficace au service. Il est assuré d'être 4e mondial lors du prochain classement.
0: Pas mal le petit Togolais, hein.
3: Pas mal.
0: Pas mal.
3: En effet.
4: On vous a sélectionné que des
0: bons. Non, c'est un Togolais qui fait beaucoup d'œuvres sociales et tout, du côté de Lomé et tout. Il est,
1: certes.
4: Papa, et son prochain adversaire, c'est l'Italien Flavio Cobolli, qui lui s'est qualifié face à la surprise américaine, Zakaris Vajda, 85e mondial. Logique respectée, l'Italien 14e, victoire en 4-7 face à Aliassime. Flavio Cobolli tentera de se qualifier, lui, pour sa première demi-finale en Grand Chelem.
1: Et sincèrement, si on a une petite pièce à mettre, mais n'oubliez pas de la mettre sur ce gars-là.
3: Qui ça, Cobolli?
1: Oh là là.
3: Cobolli
1: oui,
3: c'est... Vous, ça vous plaît, ce Roland-Garros, on va dire, sans star, Sinner, Alcaraz sorti, l'un est forfait, Arthur Fils n'est pas là, et enfin... Djokovic. Il y a plus beaucoup de têtes connues. C'est pas déprimant.
1: Je persiste à croire que c'est le tournoi qui fait la valeur de celui qui gagne et pas celui qui gagne qui fait la valeur du tournoi.
3: C'est-à-dire Alcaraz quand même.
1: Oui, peut-être, mais s'ils sont pas là, ils sont pas là. Et puis attendez, vous avez Zverev, vous avez Cobolli qui est quand même qui joue un tennis stratosphérique.
3: Cobolli.
1: Vous avez Roger Aliassime, Auger-Aliassime qui est quand même aussi un excellent joueur. Et surtout, on a vu des matchs à couper le souffle, à ça et à répétition. On a vraiment. Vous avez Fonseca qui sera probablement dans les meilleurs mondiaux sans attendre. On a vraiment vu des matchs en 5-7, des retournements de situation, des mecs aller au bout du bout. On a vraiment vu un tournoi spécial, je trouve.
3: Ok.
0: Jodar Zverev, ça va être
1: un
0: super match.
1: Voilà, non, c'était des... Jodar ou Fonseca, c'est des mecs dans 3-4 ans, ils sont là-haut. Hein.
0: Mais Jodar, pour reparler de la discussion qu'on a eue tout à l'heure, il y a 5 mois, dans un tournoi de Caroline du Nord, à l'époque, il était 400 et quelques mondial. Il y a 5 mois.
1: Et là, il est arrivé...
3: Il y a 2 mois, c'est Arthur Fils qui le battait à Madrid, je crois.
1: Oui, aussi. Mais il est arrivé là, quand l'équipe met les étoiles sur les favoris, ils mettent quelques étoiles sur Jodar il y a 10 jours en début de tournoi, parce que c'est...
5: Voilà. C'est un journal de spécialiste, c'est normal.
3: Invité, surprise aujourd'hui à Roland-Garros, Léna.
4: Les Français du PSG, Ousmane Dembélé, Désiré Doué, Bradley Barcola et Warren Zaïre-Emery sont venus exposer la coupe aux grandes oreilles. L'an dernier, ils avaient fait pareil, sauf que cette fois-ci, mais 2 coupes. Mais,
3: voilà. Vous aimez bien là le mariage des genres, le mélange des genres entre le foot, le tennis, c'est sympa. Je
2: crois, c'était sympa l'année dernière, c'est toujours sympa aujourd'hui.
3: Toujours sympa.
2: Ouais, c'est bien.
3: Ok.
0: Tout dans leur comportement est sympa.
6: Voisins,
3: c'est vrai.
5: Ça permet au tennis.
3: Le proverbe du soir est le suivant: rater un tir au but fait vendre des maillots. Léna, expliquez-nous.
4: Le maillot de Gabriel s'arrache. C'est l'auteur du dernier tir au but manqué par Arsenal lors de la finale de la Ligue des Champions. En à peine 48 heures, une hausse des ventes de plus de 350%, selon The Athletic. C'est un moyen pour les fans d'Arsenal de montrer leur soutien aux Brésiliens.
3: Voilà.
2: Mais 350%, c'est-à-dire qu'on est passé de combien à combien? Parce que ça paraît tellement énorme. Les gens, ils en vendaient 5.
3: Les chiffres que j'ai, il y en avait un vendu. Et donc,
2: d'accord, on est
3: à 350%. Voilà. Non, je sais pas, mais en tout cas, c'est une manière de soutenir un joueur.
5: Ça en dit long sur ce qu'est le football anglais.
2: C'est génial.
0: Et la une du Times, le lendemain, c'était.
3: C'était quoi?
0: Moins drôle, c'était Gabriel, mais H-E-2-L.
3: Aïe, aïe, en enfer. William Saliba, des nouvelles rassurantes.

0: Selon l'équipe, pas de quoi en l'état le contraindre à un forfait pour la Coupe du Monde. Mais son cas va être géré avec prudence, touché au dos depuis plusieurs semaines. William Saliba est attendu ce mardi à Clairefontaine. Ses douleurs se sont renforcées après la finale de Ligue des Champions perdue contre le Paris Saint-Germain.
1: Alors il a 31 sélections. Quelle importance il a en équipe de France? Moi, j'ai pas
2: énorme,
1: encore.
2: Énorme.
1: C'est énorme. Énorme.
3: À l'Euro, je trouve que c'est sa compétition. Quoi. Il a explosé à l'Euro 2000.
2: L'un des deux, trois meilleurs joueurs.
3: Ouais, avec Koundé, bon, qui n'a pas explosé. Lui, on le connaissait un peu plus. Mais pour moi, il part titulaire dans la potée titulaire avec Upamecano. Donc, si vous me dites qu'il est forfait, c'est un coup dur.
2: Ouais, c'est l'un des deux, trois meilleurs défenseurs centrales du monde.
1: Ça vous gratte quand vous parlez de Saliba?
2: Pardon? Non, mais il est effectivement à l'Euro. Faut quand même, parce qu'on a beaucoup dénigré l'Euro des Français. Ils y sont arrivés à l'énergie sur la qualité défensive. Et il a tenu, il a fait des matchs. Je me souviens contre les Belges, notamment en huitième, le quart de finale contre les Portugais. Il a fait des matchs monumentaux.
1: Saliba, 31 sélections.
3: Non, vous n'avez pas l'air convaincu par Saliba.
1: Non, mais pour l'instant, moi, je cherche encore le défenseur.
3: En match référence avec Arsenal ou avec
2: le défenseur
3: avec
2: de base,
3: les Bleus, parce que Upamecano, voilà. Je vous demande un match référence.
1: Non, mais moi, je vois Upamecano, Konaté, Coupe du Monde 2022, mais je ne vois pas encore Saliba. Je ne l'ai pas encore.
4: Il n'a pas impacté au point.
1: Pas encore.
2: Mais parce que médiatiquement, c'est pas un mec qui médiatiquement se vend beaucoup. Ouais, il est timide. Il est franchement un peu comme Varane, si on veut.
1: Je ne suis pas obligé de suivre les conférences de presse pour savoir ce que vaut le joueur. On regarde un peu les matchs. Non, mais je n'ai pas une image de lui encore. Un match qui.
4: C'est lui qui court derrière Barcola sur le côté gauche, là.
3: Sur l'action de la dernière.
2: Ouais. C'est lui qui va chercher Barcola sur le. Et ça va vite.
4: Ça va très vite du côté de Barcola, oui.
1: Un match amical juste avant le Mondial?
0: Oui, entre la Turquie et la Macédoine du Nord, on a retenu trois beaux buts dans cette rencontre. On commence avec Kökçü, c'est Lazer, Aydin pour la passe décisive, le joueur de Beşiktaş. Belle finition. Et 16e minute, déjà 2-0 dans la rencontre, grâce à Şan Uzun.
3: Ah, il est bien Şan Uzun.
0: Et en fin de match, c'est Yilmaz qui scelle le sort de la Macédoine du Nord. Victoire 4-0 de la Turquie.
1: Autre résultat, la victoire de l'Autriche contre la Tunisie, là, qui était juste avant l'équipe du soir.
0: Pourtant, l'Autriche réduit à 10 dès la 37e minute, qui s'impose quand même contre la Tunisie. Une passe décisive de Stéphane Poch pour Sabitzer du Borussia Dortmund. 1-0 à 2 semaines du début de la Coupe du Monde. Leur premier match, ce sera face à la Jordanie. Ça fait du...
5: Première mi-temps, c'était quand même plutôt l'avantage de la Tunisie. Hein.
1: Exactement. Oui, j'ai entendu Hervé Penaud dire très bien, ils ont bien structuré tout ça, mais ils ont perdu le match. Premier match de demi-finale entre Monaco et Nanterre, ça donnait quoi?
0: Large victoire de Monaco. Le tenant du titre s'en sort bien, privé de Mike James qui a décidé de boycotter les play-offs pour des raisons financières. On a vu dans cette rencontre un gros match du français Mathieu Strasel, 23 points. Score final 103-88. Prochain match le 3 juin, et on le rappelle, c'est le premier qui arrive à 2 victoires qui se qualifie en finale de ses play-offs.
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0: Et surtout, il y a la Coupe du Monde de basket 3-3. Vous allez voir, il y a une très bonne ambiance chez les Français. Voilà, il y a des petites danses, c'est très sympa. Donc le programme chez les filles, 12h55 France-Japon, 14h45 France-Lituanie, et chez les hommes, 15h10 France-Belgique et 17h30 France-Porto Rico.
1: Ok, merci pour le programme. Ce message s'adresse à vous, chers téléspectateurs de la chaîne L'Équipe. Juste après L'Équipe du soir, il y aura le match Norvège-Suède qui vous sera diffusé. On va vous en parler, donc si vous voulez absolument regarder le match, vous bouchez les oreilles, voilà.
0: Mais vous ne zappez pas.
1: Mais non, vous ne zappez pas.
0: Quatre buts dans cette rencontre. Le premier sur un beau centre et un joli enchaînement. Jørger Strand-Larsen, le joueur de Crystal Palace, pour conclure.
3: Grand club.
0: Norvège.
3: Grand club, Crystal Palace.
0: Elle n'est pas jouée. Et sur une passe décisive de Sanderberg, frappe de Antonio Nusa, 2-0. Jørger Strand-Larsen s'offre un doublé.
6: C'est nulos de Crystal Palace.
0: Ça va être son 6e but avec la sélection. Et Isaac, joueur de Liverpool, sauve l'honneur de la Suède. Ça part d'un contre, mais regardez cette frappe, elle est incroyable. Ouf. Score final, 3-1.
1: France-Norvège, ce sera un vrai match au Mondial, le 3e et dernier de la poule pour les Français, le 26 juin prochain. Les matchs de prépa, Claude, ça compte ou ça compte pas?
4: Quand on est sélectionneur, ça compte beaucoup quand on les gagne.
1: Ah, donc ça compte.
4: Non, quand donc, on les gagne, quand on les gagne, parce qu'on joue là-dessus, on capitalise de la confiance, on confortabilise un peu les joueurs en les envoyant, tout ce sur quoi on a travaillé et tout. Et quand ça ne marche pas, ça ne compte pas du tout. Ah. Et là, on dit, c'est pas grave, ça n'est que de la préparation. Mmh. On est en train d'essayer de répéter certains les mouvements séquentiels très précis sur le match et tout, mais la globalité du match, ce n'est pas ce qui nous intéresse vraiment, donc on va se reprendre petit à petit pour être prêt le jour J.
1: Claude, maintenant, on va aller creuser un peu plus de vision. Oui. Imaginons que les matchs de préparation que vous avez vécu ne fonctionnent pas. Est-ce que ça préfigure un tournoi raté après ou pas? Ça compte ou ça compte pas? Je reviens à ma question de base, mais par rapport à ce que vous venez de nous expliquer.
4: Moi, j'ai... Oui. Avant la Coupe du Monde 98, on avait quasiment tout gagné.
1: Ouais.
2: Avec le Cameroun.
1: Ouais, avec le Cameroun, pardon.
4: On était allé gagner au Danemark, on était gagné aux Pays-Bas, enfin, on avait fait match nul aux Pays-Bas, enfin, on avait quasiment tout gagné. Mmh. Et on est arrivé vraiment gonflé à bloc dans cette compétition. Mmh. On a fait un premier match contre l'Autriche, assez remarquable, mais il y avait un sélectionneur qui, je pense, travaillait un petit peu trop sur les joueurs adverses. C'est-à-dire, pour raconter une petite anecdote, ils avaient Polster comme avant-centre, qui était un remarquable avant-centre.
1: Anton Polster.
4: 101% gaucher. Mmh. Et donc, moi, j'avais travaillé avec mes joueurs en disant, bon, bien évidemment...
1: Amène-le
4: sur me l'emmener sans arrêt sur le pied droit parce qu'il lui sert à monter dans le train, il sert à rien d'autre chose et tout. Et à la 91e minute,
1: frappe du droit.
4: Mon joueur, je crois que c'est Rigoberto qui l'embarque sur le côté droit. Il n'a pas d'angle, il se retourne et il met une frappe du pied droit invraisemblable. Ah non. Donc. Comme quoi, quelquefois, trop bosser tactiquement sur certains joueurs adverses.
1: Mais à travers cet exemple, vous dites finalement, on efface tout, il n'y a rien de...
4: Ben non, donc, ça nous a mis un petit coup sur la casquette, parce qu'on s'était habitué à gagner, on s'était habitué à faire vraiment des très bons matchs, et là, on s'est remis un petit peu à douter. Puis, comme il y avait l'Italie qui est arrivée, ça a été un peu plus compliqué après. Mais c'est vrai que ces matchs amicaux sont quand même très importants, parce qu'ils permettent quand même de déterminer quelquefois le niveau... athlétique, la qualité de puissance, la qualité de perforation de certains joueurs. On a des joueurs sur lesquels on doute. Quand on fait une équipe, c'est comme quand on fait Nice à l'époque de 22, puis de 23 ou de 26, sur certains joueurs, au moment de faire l'équipe, on est sûr sur 9 postes, puis on a 2 postes où ceux qui sont pleins de certitudes, ils ont raison, mais on lancerait une pièce en disant celui-là plutôt que celui-là. Il y a tellement d'arguments favorables à l'un, autant d'arguments favorables à l'autre, mais dans d'autres domaines.
1: Et ça, c'est les matchs amicaux qui permettent.
4: Et les matchs amicaux, quelquefois, ça se joue sur rien du tout et permettent de prendre le risque.
5: Pour faire un peu écho à ce que tu dis, j'ai l'impression que quand une équipe se prépare en perdant des matchs, c'est pas bon signe. Alors que quand elle gagne des matchs, c'est pas forcément bon signe.
4: Enfin, donc c'est jamais bon signe.
5: Mais non, mais en fait, faire nul, en fait, ce que je veux dire par là, c'est que les matchs amicaux ne vont pas forcément.
4: Non, mais c'est sûr, mais tu as raison.
1: Mais faut pas les perdre.
5: Mais vaut mieux éviter. Et moi, je me rappelle la Coupe du Monde 2010.
1: Ouais.
5: Où les 3 matchs amicaux contre
1: Chine,
5: Costa Rica, Lens,
1: Chine,
5: Tunisie sont des catastrophes. Bon, bah, c'est annonciateur de la suite.
3: Pourtant, on avait un très bon sélectionneur, mais bon.
1: Laissez-le tranquille. Dominique, vous avez une religion par rapport à ça, au match amicaux?
3: J'ai envie de dire que ça dépend qui est sélectionneur.
1: Ça dépend, vous avez pas.
3: Non, mais ça dépend. Je pense que Deschamps crée des équipes de tournoi, moi. Je crois que les matchs amicaux ne comptent pas. Mais en même temps, en 2018, le dernier match à Lyon contre les États-Unis.
1: C'était un peu raté.
3: Il a changé les latéraux. Ouais. Il est parti avec Pavard et Lucas Hernandez à la Coupe du Monde. Personne n'avait vu venir. Mmh. On pensait que ce serait Sidi Bé
1: et Mendy.
3: Ouais. Donc toute la presse française, tous les observateurs étaient sûrs que ce serait ces deux-là. Et lui, il a changé. Je pense que c'est
4: ça permet ça. C'est ce que je dis sur deux postes.
3: Là, qui s'est dit bon bah c'est latéraux.
5: Ils ont fait quoi contre les gagner non contre
3: ils ont fait un partout.
1: Les États-Unis,
5: c'était l'Italie.
1: L'Italie 3-1. Ils avaient gagné.
3: Donc je pense.
7: Mais question, j'ai toujours l'impression que les équipes se font. Il se passe un truc pendant la compétition qui fait qu'une équipe clique ou pas. Mais ça se passe pendant.
4: Oui.
7: Souvent, c'est.
3: Des chances, c'est ça.
1: Une équipe, voilà. Une équipe qui a pas fait que les matchs amicaux.
7: Non,
1: c'est juste
7: exemple,
1: des matchs de prépa.
7: Le France-Argentine, il s'est passé un truc ce jour-là. Où, d'ailleurs, les joueurs ont témoigné. Ils ont dit la fin de la première mi-temps.
5: En 2018.
7: Là, en fait, pour être précis, Mtiti avait dit la fin de la première mi-temps contre le Pérou. La dernière. On a senti que là.
4: Il se passait quelque chose.
7: On a mis la main sur le. Et plus après, et plus. Mais tu sais qu'il y a quelque chose.
1: C'est le deuxième match, le Pérou.
7: Ouais. Ouais.
1: Avec le système avec Matuidi, là, qui est quand même élu.
7: Entre la 30e et la 45e. Il avait dit exactement ça. Il dit là, ce qu'on a fait là, on s'est dit, bon Dieu, si on remet la main là-dessus, ça passe.
3: Pérou, pas facile, hein, c'était pas
1: facile. Dernier débat du soir.
3: Avec plaisir.
1: Ouvrons la page du mercato du Paris Saint-Germain. Est-ce un mercato important pour le Paris Saint-Germain? À cette question, quatre chroniqueurs sont en désaccord total. On
4: magnifique
1: y va pour un
4: duel.
1: Super duel. Ouais, ben, super duel. On y va, s'il vous plaît. Est-ce un mercato important pour le PSG? Il y a Siani et Greg qui ont répondu non. Qui commence, Siani ou Greg? Siani, vous allez avoir la main. Et là, Doumé, je suis perdu.
3: Mais en fait, moi, j'ai envie que l'artisan commerçant commence. Parce qu'il a beaucoup de talent.
5: Est-ce qu'il a gagné l'artisan commerçant tout à l'heure, d'ailleurs?
1: On va voir le résultat dans quelques minutes.
3: Ah, et bon. Je finirai par un peu l'expertise footballistique, ça vous arrangera.
1: Ça me dérange. Un mercato important pour le Paris Saint-Germain, oui, l'artisan commerçant, Damien Degore, va commencer.
8: Mais c'est important pour une raison évoquée par l'expertise du foot qui va me succéder, c'est que les autres concurrents vont se renforcer et que la marge que le PSG a, aussi infime soit-elle, il doit l'entretenir. Et moi, je pense qu'il y a des postes comme la doublure d'Hakimi, par exemple, ou éventuellement une doublure à Safo Neuf, voire un attaquant, qui sont des postes importants sur lesquels le PSG doit se renforcer pour préserver son avance.
1: Ok. Salut Dalma, pour vous, c'est non. Pourquoi ?
9: Non, j'ai lu un excellent article dans un excellent journal qui est l'Équipe aujourd'hui sur justement la jeunesse de cet effectif. Et je me dis que le PSG a déjà tout, il faut juste des ajustements, il faut vraiment y aller comme un travail d'orfèvre. Alors pour moi, ce ne sera pas un mercato important dans le sens où il ne va pas bouleverser le PSG s'il est raté, s'il est réussi, parce qu'ils ont déjà tout. Mais voilà, il faudra faire attention à ne pas mettre le petit grain de sable dans l'effectif, il y en a tout perturbé. Mais moi, je suis sûre qu'ils ont déjà tout et que l'effectif est déjà là.
1: Vive l'homéopathie par Céline Alma.
3: Quelle que soit l'ampleur du mercato, il est important. Je vous rappelle que la finale des champions, ils ont fini avec Gonzalo Ramos, Lucas Beraldo, Eliazar Barney. Le premier tireur de pénalty, c'est Gonzalo Ramos qui ne joue jamais. Le dernier tireur de pénalty, celui de la victoire, c'est Lucas Beraldo. On parle de Gabriel qui rate, mais c'est surtout Lucas Beraldo qui marque. Donc, sans ces joueurs-là, qui sont plutôt des joueurs de Ligue 1 d'habitude, le PSG n'aurait peut-être pas gagné la Ligue des Champions, la deuxième. Donc, chaque mercato est très important. Et là, il s'agit de remplacer les remplaçants. C'est ceux qui s'usent le plus. Donc, il est doublement important.
1: Ah, ok. Greg Schneider, c'est non.
7: Moi, la question, quand j'entends important, c'est est-ce qu'on va toucher à la superstructure de l'équipe? Et en vérité, non. C'était l'histoire de 13 mecs l'année dernière. Et c'est toujours l'histoire de 13 mecs en changeant le gardien cette année. C'est-à-dire qu'ils, l'air de rien, ils n'ont pas touché à ça. Alors après, il y a des ajustements sur les postes de remplaçants, tout ça. Mais j'appelle pas ça important. Vous savez, quelque part, c'est l'histoire de ces 13 joueurs-là. On parle de Luis Enrique, du style, du truc, mais faut pas oublier que ça tient sur un très petit nombre de joueurs. Et je pense que quelque part, c'est leur histoire à eux. Il faut surtout pas s'y tromper. Ça n'est pas qu'une histoire de coach. Et ces joueurs-là, tu toucheras pas.
1: Une seconde, 3/10 pour le clan de Gorcevrac. Avez-vous quelque chose à ajouter, mais rapidement?
3: Le sens du collectif, c'est un groupe.
1: Est-ce un mercato important pour le Paris Saint-Germain? Claude Leroy, il fut un temps, dans un passé, vous étiez au service du recrutement du Paris Saint-Germain, vous étiez le manager. Alors là, cet été, qu'est-ce qu'on fait? Ça va être un mercato important?
4: Je pense que Siani a développé tous les arguments pour et contre, à savoir, dit que ça serait de l'homéopathie.
1: Ouais.
4: Mais de l'homéopathie, on sait à quel point ça peut être important, l'homéopathie, et que ça peut éviter des maladies graves. Donc, c'est pour ça que ce mercato, même s'il est homéopathique, il sera important.
1: Ouais, alors, pardon,
7: il est homéopathique ou important
4: Mais non, il peut être homéopathique et très important.
1: Oui.
4: On revient...
1: J'ai entendu quelqu'un qui disait qu'il fallait oxygéner ou régénérer l'effectif.
4: Moi, je crois que... Pourquoi... Damien n'a pas parlé d'une potentialité de renfort d'un défenseur central, par exemple, dans ce recrutement. Je pense que c'est une réflexion qu'ils doivent entretenir du côté du Paris Saint-Germain. Le problème de ce marché d'été là, sont les remplaçants. Alors pas forcément 12 et 13, pas Zaïre Emery et Barcola.
7: Ils sont titulaires bis. Ouais.
4: Voilà, mais les remplaçants après.
7: Ouais, oui.
4: Où là, c'est hyper important. Quand on parle de régénérer, justement, est-ce que c'est ces joueurs qui ont quand même beaucoup de talent, mais qui ne jouent jamais ou qui rentrent très peu, même s'ils ont été des buteurs importants de cette séance de tirs au but, est-ce qu'ils vont continuer à accepter encore un an ce genre de... Donc, il va falloir les remplacer par des joueurs Exactement. De très grande qualité. Est-ce que Mbaye, qui n'ont pas du tout, ne sont pas rentrés du tout dans cette...
3: Ils ont beaucoup joué en première partie de saison.
4: Oui, mais...
7: Ouais, mais à un moment donné, tu vois...
3: Ah oui, mais une saison... Ça...
4: Mais
3: oui,
4: tous ces joueurs, il doit y avoir une réflexion du côté du PSG et de Luis Enrique. Donc je pense que sur homéopathique, sur 3 ou 4 joueurs, le recrutement sera important.
1: Pardon, avec la collaboration de l'équipe, mais également du Parisien, il y a des noms qui sont apparus. Alors, les noms qui pourraient arriver, c'est l'autre rivière, s'il vous plaît. Un, on a eu Julian Alvarez. Julian Alvarez, ça ne se fera pas. Hein, ça ne se fera pas parce qu'il n'a pas envie, lui, d'y aller. Son premier choix, c'est le Barça.
3: Et le PSG, quand on ne dit pas à Luis Campos et à Luis Enrique qu'on
1: oui, je t'aime
3: en courant, ouais. En général, vous avez
4: ont raison.
3: Vous laissez passer votre train.
1: Il y a d'autres noms là qui ont figuré. Il y a un russe qui joue au Lokomotiv Moscou.
3: Lui, ça va bientôt, a priori, se faire.
1: Ouais.
3: En tout cas, il est vraiment dans la shortlist. Milieu qui peut jouer côté droit.
1: Alexei Batrakov.
3: Voilà. Lui, plutôt milieu offensif, qui joue plutôt à droite. On pense à Kang In-Lee, par exemple, dans ce registre-là. Un joueur qui vaut 25 millions d'euros. Lee pourrait partir pour 30. Donc on est à peu près dans le même registre. Il y a Diomandé en défense.
1: Ouais,
3: il est dans votre liste ou pas?
1: Oui, il est dans la liste.
3: Et le troisième, c'est Kroupi.
1: Bien demandé.
3: C'est le troisième.
1: Eli Junior Kroupi qui fait les beaux jours. Et
3: rien que ça, par exemple. Alors lui, bon, il a 19 ans. Hein. Donc il peut d'abord venir comme un remplaçant et peut-être quand il aura 22, 23, 24, s'installer comme un titulaire. Ça, par exemple, ça va être à peu près 90 millions, 100 millions d'euros.
1: Et côté départ, il y a des feuilletons. On vous a mis Barcola. Barcola non, également.
3: Barcola,
1: non
3: pour moi, ça part pas.
1: Ça part pas.
3: Peuvent partir Lee, ouais. Lucas Hernandez.
1: Gonzalo Ramos.
3: Mais bon, après, c'est un choix entre avoir du temps de jeu et gagner des titres. Hein. C'est-à-dire qu'il ne joue pas beaucoup au PSG.
5: Lucas Chevalier, peut-être quand même.
1: Lucas Chevalier, on vous l'a mis
3: en marché à part encore pour moi, les gardiens. Il faut qu'il y ait une place qui se libère.
5: Mais c'est important.
3: Un peu sympa.
7: Il y a quand même quelque chose qui m'a marqué, c'est que les deux gros joueurs qu'ils ont essayé d'implémenter dans l'effectif cette année.
1: Ils sont plantés.
7: Ils ont été rejetés. Parce que la greffe n'a pas pris. C'est peut-être aussi de la faute de ceux qui étaient là. Attendez,
1: Zabarni, Lucas Chevalier.
5: Mais Zabarni, il n'a pas été rejeté.
7: Non, mais il ne faut pas. Chevalier.
5: Zabarni.
7: Il ne faut pas. Comment dire, faut pas que leur mettre dessus. Je pense qu'il y a peut-être aussi la manière dont on les a intégrés.
1: Je cite les grands auteurs dans le foot, parfois l'important c'est qu'il y a des matchs.
7: Oui, mais c'est pas facile d'être dans un vestiaire qui est champion d'Europe avec des joueurs pareils. Là, t'es là.
3: Encore moins,
7: qui est doublement champion d'Europe.
4: Je pense pas que Barcola ait envie de partir. Hein.
3: Ah, il a pas du tout envie de partir.
4: Moi, j'ai discuté un peu avec lui hier.
1: Ouais, non.
4: Bon, il donne pas l'impression.
3: Ah, alors. C'est impossible pour moi qu'il parte.
1: Non, il partira pas.
3: Ah, c'est impossible.
1: Dans l'équipe du champ, on vous le dit, Bradley Barcola.
4: Je pense qu'en plus,
3: il peut être tellement
4: important.
3: Ah, non, mais si on oublie Mbaye et Gonzalo Ramos, et Kang In-Lee, qui rentre même pas en finale, on va dire qu'ils sont 4 pour 3 places. Il est hyper important.
1: Est-ce un mercato important pour le Paris Saint-Germain? On vous laisse encore un petit peu de temps pour voter, puis les résultats de tous les super duels ce soir, juste après la pause. À tout de suite.
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2: C'est l'équipe du soir, bonsoir à tous et bienvenue. Une émission 2 étoiles évidemment depuis samedi soir. Et la victoire du Paris Saint-Germain, j'entends un ouh, un hommage peut-être à Eugène Saccomanno. Attention mes amis, le président ce soir, c'est un roi. Le Claude Leroy est dans la place.
3: Très heureux d'être là avec ces honorables messieurs et sieurs.
2: Votre ville-peuple, voilà, je vous présente votre ville-peuple.
3: Ce n'est pas un ville-peuple, c'est un peuple d'une très grande qualité.
2: Siani Dalma, bonsoir. Ça va, Siani?
4: Ouais, comme une reine.
2: Le président... Ah, une reine. Ah, d'accord.
4: Ouais.
2: Ok.
4: Au niveau du président.
2: Il y a une sorte d'imitation d'Eugène Saccomanno, c'est Dominique Sebrac.
5: Il vaut mieux l'avoir.
6: Écoutez, ça va doublement bien.
2: Pourquoi?
6: Mais à votre avis. On est bien.
2: On est bien?
6: On est bien.
2: Double champion d'Europe?
6: Exactement.
2: Ça a été dur, hein?
6: C'est jamais facile.
2: Et si le pénalty avait été sifflé pour Arsenal, mais on en reparlera pas tout de suite. Hein, on sort pas les bonnes bouteilles. Damien Degor, notre poignardeur est dans la place. Bonsoir.
7: Il y a les pénalty.
2: Oh, il y a le péno.
7: Ah bon? Ah,
2: moi, je crois à Arteta. Hein. Vous avez les bons comme ça sur la touche.
7: Et mon copain, il en dit quoi à côté?
2: Ah, je sais pas. Le spécialiste des jugements de Salomon. Eh ouais. Grégory Schneider est dans la place. Salut Grégo, ça va Grégo?
8: Bonsoir à tous et à toutes. Bonsoir.
2: La twittosphère est en feu. La twittosphère est en feu. Greg. C'est combien 147 signes? Et là, vous avez mis tout ça. Je ne sais plus combien. Enfin, c'est limité.
8: Ouais. J'ai eu un coup de fil d'une vedette de la télévision
2: française
8: qui m'a dit: comment tu fais pour faire un tweet à 1 million de vues?
7: Ah ouais.
2: Voilà, ok.
3: Ah bon?
2: Ouais. C'est qui?
8: Je peux pas le dire.
9: Et tes papiers sont lus autant? Ou pas?
6: Plus que Michel Drucker?
2: Ah oui. Ah ouais, Michel, non.
8: Bon, on va parler foot, Michel. Allez.
2: Ok, merci beaucoup. Sans transition, Léna Mounier, bonsoir.
10: Bonsoir, Mémé, bonsoir à tous.
2: Ça va?
3: Bonsoir.
10: Ça va, ça faisait longtemps, vous m'avez manqué, Mémé.
2: Merci beaucoup. Sage en Première Ligue. Pierre Sage courtisé par Crystal Palace. Information l'équipe. Il n'y a pas une journée sans que le nom de Pierre Sage n'alimente la rubrique du mercato, la rubrique transfert. Ce week-end, son nom a même été cité dans la shortlist de Liverpool. Le coach alimente lui-même ce feuilleton car il a déclaré il y a une semaine, jour pour jour, sur RMC, je resterai donc entraîneur de RC Lens pour le moment. Imaginez-vous réellement Pierre Sage quitter cet été le RC Lens? Tout le monde a dit oui.
6: Ah, déjà, il est ouvert la porte. C'est-à-dire que ça fait
2: quand même... Ah oui, il l'a entrouverte.
6: Depuis 10 jours, il nous dit pourquoi pas, oui, sans doute oui. Donc déjà, ça montre qu'il est sur le marché, qu'il écoute. Et j'ai entendu même dire à Canal+, que son club de cœur, c'était Liverpool.
2: Ouais.
6: Donc, depuis, qu'il savait que Slot allait se faire virer et qu'il était dans la shortlist. Donc, c'était pas à hasard qu'il ait dit qu'il adorait Liverpool. Et puis voilà, il a toujours... qu'est-ce qu'il peut faire de mieux qu'à Lens? Il est quasiment champion, on va dire champion bis. C'est deux journées de la fin.
2: Donc là,
6: et vainqueur de la coupe.
3: Non, il est deuxième.
6: Oui, mais il est deuxième. Et
8: quand il y a le PSG, t'es champion bis, il a raison.
6: Donc qu'est-ce que tu veux qu'il fasse de mieux? Il va jouer 8 matchs de Ligue des Champions. Peut-être 10 s'ils font les barrages. Peut-être une accession directe.
2: Donc c'est fini, quoi. Pierre Sage, Alain, c'est fini.
6: Et je comprends l'idée d'aller voir ailleurs. Non, ça vous saoule.
8: Non, mais
2: complet.
8: Il
2: ouais,
8: y a quelque
2: ouais.
8: chose qui, quand un joueur a une opportunité, on comprend qu'il le prenne.
2: Mais c'est un joueur, non, c'est un entraîneur.
8: Quand un entraîneur n'est pas performant, on comprend qu'il le vire. Quand le mec est en position de force, il faut qu'il y aille. C'est la vie professionnelle. Là aujourd'hui, s'il a Liverpool qui lui met la proposition sous le nez,
2: okay,
8: il Liverpool. Ne peut pas. Enfin, il est qui pour refuser?
2: Non, mais Liverpool, il est fond de gris. Il n'est pas. Il n'est pas en tête de liste.
8: Ça peut tourner pour lui. Ce qu'il a fait cette année, c'est pas rien.
11: Damien, on va un peu vite peut-être avec lui parce que moi je pense, j'imagine qu'il puisse partir parce que dans le foot, on sait qu'avec un peu d'argent, finalement, tu fais tout. Si on aligne les millions, il ira comme entraîneur. Mais moi, je pense que ce serait une erreur parce que je pense qu'il faut y aller par étapes. Et c'est plutôt bien qu'il reste à Lens, qu'il fasse sa deuxième saison, qu'il apprenne encore en Ligue des Champions et qu'il aille dans un grand club. Je trouve que ce serait un petit peu la logique. Bon, j'ai peur qu'il se brûle les ailes en partant trop tôt.
2: Claude Leroy, c'est encore un jeune entraîneur. Il a démarré sa carrière de numéro 1. On est en novembre 2023. Il parle anglais.
3: Je comprends pas de moi, comme jeune entraîneur.
2: Vous êtes un entraîneur éternel. Non, mais Pierre Sage croise John Textor, alors propriétaire de l'Olympique Lyonnais. Il est le seul à parler anglais et à lui parler anglais. Finalement, ils vont, voilà, c'est Hugo Guillemet qui nous racontait cette anecdote. Voilà, il parle anglais, donc voilà, le voilà maintenant, Cristal. Ça va trop vite, là, non? Un peu pour un entraîneur, non?
6: Il va pas être champion d'Angleterre.
3: Je rejoins Siani, pas forcément pour les mêmes raisons, à savoir que je me demande aujourd'hui, quand on est entraîneur du Racing Club de Lens, alors Liverpool, c'est autre chose.
2: Oui.
3: Mais quel intérêt d'aller à Crystal Palace?
6: Tu mets un pied dans la
9: Première Ligue. Il est double.
6: Il est double,
9: l'intérêt. Il est double. Tu vas entraîner un club dans le meilleur championnat du monde.
3: Oui, ouais, d'accord. Et alors
9: et deuxième, ouais, tu vas quand même peut-être tripler ton salaire. Voilà. Alors, c'est peut-être un jeune entraîneur, Pierre Sage, mais il a 47 ans. Il a quand même 47 ans. Mmh. C'est-à-dire que s'il veut gagner un peu d'argent, bah, il y a peut-être des virages à bien négocier. Et il n'aura peut-être pas la proposition à
3: se reposer. Donc, ça veut dire que dans ce métier, à partir du moment où il y a de l'argent,
9: on joue. Non, mais attends, je ne vais pas jouer.
3: Mais non, mais il n'y a pas. Moi, je ne joue pas. Je joue pas les ravis du village.
9: Évidemment. Mais s'il triple, il quadruple son salaire.
3: Mais quand, dans ce métier, c'est l'intérêt. Ça dépend ce que tu as envie de découvrir, ce que tu as envie de faire.
9: Il ne va pas entraîner Tourcoing ou.
6: Non, mais. De toute façon, très bonne.
9: Ou Dansk, quoi. Il va.
3: Non, c'est pas ça que je veux dire. Savoir que quand tu es entraîneur du Racing Club de Lens, c'est pas du tout populiste, des bagots et tout, mais tu es entraîneur d'un potentiel grand club. Même s'ils ont réduit la voile cette année par rapport à la saison dernière, mais ça ne les empêche pas de faire des résultats. Quand tu vois une équipe qui gagne la Coupe de France, qui finit effectivement deuxième de la Ligue 1, qui probablement peut avoir certaines ambitions pour la saison prochaine. Tu arrives à Crystal Palace, qui te dit que Crystal Palace l'an prochain va refaire la même saison que cette année?
9: Et qui te dit que Lens va refaire la même saison que cette année? Parce que je pense qu'il y a plus de chances que Crystal Palace refasse la même saison que cette année que Lens refasse. Parce que Lens,
2: 15e de Première Ligue.
9: Ils ont quand même gagné la Ligue Conférence. D'accord, ouais. Une compétition qu'aucun club français n'a jamais su gagner. Ouais. Et ensuite,
8: quelle compétition?
9: Lens, quand tu lis les déclarations de M. Gourian, Lens ne va pas faire de folie sur le marché des transferts. Et quelques très bons joueurs qui seront sollicités vont partir. Parce que Lens a besoin d'argent.
3: Ils peuvent continuer à être intelligents aussi, comme ils l'ont été jusque-là dans les transferts. Moi, je vois pas du tout. Enfin, qu'on me dise oui à Liverpool, bien évidemment.
8: Oui, Liverpool arrive. Ils
6: discutent même pas. La théorie de mettre un pied dans un championnat pour ce.
9: Tu vois, moi, j'y crois, moi.
6: Celui qui est en tête, celui qui est en pole position à Liverpool, c'est celui qui est en train de bander.
3: Il y a des pieds qui sont quelquefois des ornières, qui sont bien casse-gueule.
6: Oui, mais si tu veux, avant d'entraîner, on va dire, le top 5.
3: Je ne sais pas. Moi,
6: top 6.
3: J'essaie de réfléchir par rapport à moi. Je suis entraîneur de Lens. Il n'y a rien qui me fasse vibrer véritablement pour aller à Crystal Palace.
6: Il a rien contre Lens. Et s'il reste à Lens, il
2: heureusement qu'il n'a rien contre Lens.
6: Mais on croirait que c'est une punition si jamais. Non, c'est pas ça qui.
3: C'est pas une punition de rester à Lens.
6: Son rêve, c'est d'aller entraîner dans les plus grands championnats, les clubs. Et pour mettre un pied dans le plus grand. Il n'irait pas en Allemagne, à Mayence, en se disant le Bayern Munich va me contacter.
2: Dominique, est-ce qu'il a fait une bonne saison? Damien nous a un peu rappelé sa carrière, et sa carrière, il n'a pas fait une carrière de joueur, donc il a gagné de l'argent. L'idée maintenant, de gagner plus d'argent. Il gagne 100 000 euros brut par mois, à peu de choses près, c'était les chiffres de l'équipe. Non, mais est-ce que c'est aussi ça? Est-ce que c'est le jeu de Pierre Sage aujourd'hui avec Lens qui veut, on va dire, un peu les faire monter au cocotier comme vous à chaque fin de saison avec la rédaction du Parisien que j'ai appelé.
6: Je ne connais pas assez pour savoir s'il est mu par ce genre de considération. De ce que je connais de l'extérieur, de ce qu'on me raconte, c'est pas ça sa motivation principale. Elle fait partie de tous les footballeurs. Pense un peu à leur compte en banque, les entraîneurs, tout le monde.
3: Oui. Pas tous les entraîneurs. Non, je suis pas d'accord.
6: Claude.
3: Mais je suis pas d'accord.
6: Ils y pensent forcément. Tu sais dans quelle activité.
3: Mais je veux pas être le mec exemplaire et tout. Moi, je suis allé dans les endroits où on me proposait 3 ou 4 fois moins d'argent.
8: Non, mais cela dit,
6: si lui
8: décide que c'est un critère, on n'est personne pour le juger. Si lui décide
2: On peut en parler quand même.
8: Voilà,
2: il l'a pas jugé, Claude.
3: Mais moi, j'ai pas jugé, j'ai donné mon sentiment.
8: Non, mais ce que je veux dire, c'est qu'on peut. Après, je voulais dire un truc par rapport au fait de partir. Les temps du foot se sont énormément accélérés. T'as plus un entraîneur qui reste 3 ans dans le même club, c'est terminé. Le max, c'est 2 ans. Les joueurs, là, vous avez, il a fait surperformer Gagnou et Sangaré, ils vont partir. Quand t'es à ce niveau-là, tu restes pas plus d'un an dans un club comme l'Ordre. Ce que je veux dire, c'est que les temps du foot se sont réduits et que quelque part, tu dois prendre les opportunités.
9: Et puis, si tu veux avoir une chance de mettre un pied à Liverpool, t'as quand même plus de chances d'y arriver en passant par la case Crystal Palace, comme sans doute Andoni Iraola, voilà, qui va succéder à Slot, et passer par Bournemouth, que en restant à Lens, qui, je suis d'accord avec toi, est potentiellement un grand club, mais surtout est potentiellement un club cible, la preuve avec son entraîneur, pour tous les clubs alentours.
2: L'OM
9: a bien fonctionné, quoi.
2: L'OM privé d'Europe, c'est ce qui pend au nez de l'Olympique de Marseille, pourtant qualifié pour la Ligue Europa, donc la saison prochaine. C'est une information L'Équipe. Demain, l'UEFA examine les comptes de l'Olympique de Marseille. Étienne Moati nous précise que la situation de l'Olympique de Marseille préoccupe encore plus que la situation financière de l'OL, qui était il y a un an rétrogradée en Ligue 2. Est-ce une menace qui rend le bilan de Longoria désastreux? À cette question, deux chroniqueurs ne sont pas d'accord. De financiers ne sont pas d'accord. On y va, jingle. Doumé.
12: Oui, bonsoir.
2: C'est oui. Vous allez une nouvelle fois croiser le fer avec Grégory Schneider qui a répondu non.
12: J'aime ça quand c'est en vrai, quand c'est pas sur le virtuel, les réseaux sociaux. J'aime confronter à.
2: Vraiment, mais juste la parole quand même.
12: Bah, évidemment.
2: Oui, on y est.
12: On met pas de short, on se bat pas.
2: Non, d'accord, non, très bien. Vous pouvez développer votre oui maintenant là. Il vous écoute, Grégory.
12: Non, mais en fait, la gabegie est totale, Greg, parce qu'on savait qu'il n'était pas un président, que c'était au mieux un directeur sportif. Il s'est perdu dans sa communication avec cette fameuse corruption. Il était survolté, complètement fou à Auxerre. Il a fait des transferts incessants, déstabilisant tous ses entraîneurs, rendant pas claire la politique sportive du club. Il s'est trompé dans le choix de l'entraîneur en prenant par exemple dernièrement Roberto De Zerbi qui était trop volcanique pour ce club. Et maintenant on apprend qu'il ne s'est même pas compté, il ne sait même pas faire un bilan financier. Donc en fait, il n'y a plus rien à sauver, tout était nul, le sportif, l'économique, les coulisses.
2: Merci beaucoup. Vous répondez non, quels sont vos arguments, Grégory?
8: Alors vous croyez, il est pas celui qui décide de la politique sportive du club. Il se trouve que Marseille a un président et que c'est Matt Courte. Marseille a un actionnaire de référence. C'est ma courte. Vous croyez vraiment que ma courte s'est réveillée ce matin en disant bah dis donc, j'ai un creux, je sais pas comment on va faire pour la Coupe d'Europe, ça craint quand même, je sais pas, c'est pas. C'est-à-dire que non, il avait le mandat pour laisser flotter les rubans, il avait le mandat pour creuser les déficits. Ma courte à chaque fois cautionnait le fait qu'il explose la masse salariale parce qu'il a raison, chaque année la masse salariale est de plus en plus grande, mais tout ça a été fait sous la direction de ma courte et en pleine connaissance de ma courte. Donc ma courte est le responsable de ce qui se passe.
2: Ma courte. C'est lui qui a le bilan désastreux. Non, pour vous, c'est Longoria que vous chargez ce soir.
12: C'était tous les matins à Marseille.
2: Le président est dans la place, Claude Leroy. Est-ce que vous validez l'explication de Grégory ou plutôt vous penchez pour celle de Dominique?
3: Non, je vais être plutôt du côté de Grégory, même si Dominique a fait valoir certains très, très bons arguments. Mais effectivement, dans un club, il y a un directeur financier, indépendamment du président. On a beau être le président délégué ou le manager général ou un ancien agent ou un ancien directeur sportif, tous les comptes sont quand même contrôlés en permanence. Il y a des commissaires aux comptes, il y a des assemblées générales, il y a des conseils d'administration. Donc je vois pas comment...
12: Mais non, mais j'ai vu des choses incroyables dans les clubs avec les commissaires aux comptes. Hein. J'ai vu des déficits monstrueux. Il y avait des
2: Vous nous expliquerez ça dans quelques secondes.
3: Mais enfin, je sais pas. Moi, j'ai dirigé aussi des clubs et partout.
2: Strasbourg, Paris Saint-Germain.
3: T'as des commissaires aux comptes qui viennent contrôler
8: et certifier tes.
3: Ben autrement, normalement, tu peux pas avancer. Donc c'est ça qui m'étonne. C'est effectivement que McCourt a été obligatoirement informé de tout. Alors. Il n'a rien à faire comme président de l'Olympique de Marseille ou comme propriétaire, ou d'avoir délégué de telles responsabilités. Donc je ne comprends pas pourquoi on découvre ça alors qu'on sait depuis des années, et ici, on a entendu souvent parler, combien il y a de transferts, combien il y a d'allées venues, combien ça n'a pas marché, tous les mauvais résultats qu'il y a eu globalement pour ne pas assurer des équilibres financiers aussi avec ce que peut rapporter une Ligue des Champions. Donc, moi, je suis très, très, très étonné. Ils ont creusé le trou en permanence. Et voilà, maintenant, ils sont confrontés à l'UEFA et on ne sait pas ce qui va se passer.
2: Je pensais que vous aviez terminé.
3: C'est terminé.
2: Président, non. Alors, voilà, là, ça tourne un petit peu autour de vous, puisque, donc, Longoria a fait n'importe quoi. On a compté, hein. Alors, à un, deux mouvements près, hein, 259 mouvements sous la présidence de Pablo Longoria. En 2021. Mais c'est vrai que finalement, ce débat et vos opposants, vous dites, mais en fait, le gars n'est pas tout seul, il n'est pas satellisé. Il y a des, Et vous, vous avez commencé à répondre des choses. J'ai vu des choses dans les clubs. Racontez-nous, s'il vous plaît.
12: Non, mais j'ai vu des présidents délégués prendre des libertés considérables avec leur actionnaire, surtout si l'actionnaire est à l'étranger et qu'il n'est pas là au quotidien, s'il n'a pas de représentant qui surveille tout ça. Quand le club est dirigé depuis un autre pays, il faut que vous ayez un représentant qui soit là comme une espèce de garde du corps, de garde chiot qui surveille tous les comptes. J'ai l'impression qu'à Marseille, Pablo Longoria a pris beaucoup de liberté, beaucoup de latitude. Les commissaires aux comptes, ils sont juste là pour vérifier si le propriétaire est solvable, c'est-à-dire que si la fortune est là pour couvrir éventuellement des dettes et des pertes.
3: Ils sont là pour vérifier si les comptes présentés sont fidèles par rapport à la réalité.
12: Les commissaires aux comptes, ils valident tous les comptes de tous les clubs depuis des années. La DNCG te dit.
8: Je tenais à dire, il avait quelqu'un au club, il a toujours eu quelqu'un au club, Macourte. Il s'appelle Sherazade de Bois de. Je sais plus son nom précis, mais il y avait toujours quelqu'un. Et il suffisait d'ouvrir la presse, il suffisait d'ouvrir l'équipe pour savoir qu'ils explosaient la masse salariale, qu'ils ont investi.
3: Oui, c'est ça qui m'étonne.
8: Macourte, excusez-moi, ce que moi je sais.
2: Grégory, excusez-moi, mais.
12: Il est complice, Macourte est complice, ou je sais pas où.
8: Mais non, mais il l'a couvert en fait.
12: Mais tous les deux on fait n'importe quoi.
8: Ah mais oui, mais quand t'es le patron, tu valides.
2: Sherazade, Sherazade de Bois Saison.
8: De Bois Saison, elle est au club, c'était l'œil de Macourte, voilà.
2: Je crois qu'il y a un terme, à mon avis, aussi lorsqu'on suit le foot, un terme économique, ça s'appelle la cavalerie.
12: Oui.
2: Ça veut dire dépenser de l'argent qu'on n'a pas et qui va éventuellement arriver la saison d'après. Et souvent, ça, le système de cavalerie,
8: ça finit
2: souvent, on me l'a expliqué. La cavalerie, donc finalement, c'est Longoria qui en est un expert. Avant, son prédécesseur, qui est président de la Ligue, Vincent Labrune, l'a fait. Et également, il y a beaucoup de gens qui font de la cavalerie dans le football. Alors, quand finalement Dominique vous dit « j'ai vu des choses », est-ce que c'est ce qui se passe là, avec l'OM, c'est la radiographie du contre-exemple qui devrait être dans le foot, mais qui existe ?
3: Quelquefois, mais beaucoup de... On a vu certaines affaires, même d'avocats, qui venaient de la cavalerie, à savoir qu'ils empruntaient des sommes pour des raisons personnelles, privées et tout. Ils empruntaient des sommes, ils remboursaient les intérêts. Mmh. Et puis le jour où on leur demandait de rembourser le capital, ils étaient pris là parce qu'ils avaient justement fait de la cavalerie. Ils pouvaient juste rembourser les intérêts avec des capitaux qu'ils demandaient à d'autres personnes et en permanence.
2: Mais le système Longoria, est-ce que c'est ça ? Est-ce que c'est finalement la cavalerie ?
3: Ce que je veux dire pour répondre à Dominique, c'est qu'il dit un propriétaire qui est à l'étranger. Enfin, je crois que l'ancien président de Lille et de Bordeaux, il n'a pas eu besoin d'avoir un propriétaire à l'étranger pour ouvrir des gouffres financiers
2: Gérard
3: énormes
2: Lopez.
3: Aussi dans son
12: Lopez,
3: club.
12: Il devrait interdire d'exercer dans le football français.
3: Ah oui, mais non, mais...
12: Lui, il a coulé plusieurs clubs, plusieurs écuries de sport. Lui, il devrait être interdit. Là, tu me prends
3: c'est pour
12: le
3: dire
12: mec
3: que...
12: le plus incompétent de l'histoire du football récente.
3: Mais lui, il était présent dans les clubs.
12: Oui.
3: Si de temps en temps, il était au Luxembourg.
12: Je dis que le fonctionnement, quand ton actionnaire est à l'étranger... C'est très compliqué. Par exemple, Nasser Al-Khelaifi a une délégation en direct de l'émir.
3: Oui.
12: Puisque le propriétaire, c'est l'émir, c'est le Qatar, c'est QSI. Donc, il ne répond que de... Tu pourrais pas mettre, entre guillemets, un président français qui n'aurait pas la ligne directe avec l'émir.
3: Mais tout est contrôlé.
12: 222 et Mbappé, 180 le même été, la même semaine, à deux semaines d'intervalle, tu dépenses 402 millions d'euros. Si t'as pas l'aval de l'émir qui dit « faire plus financier, j'en ai rien à secouer, allez-y, appuyez sur le bouton », tu peux pas le faire.
8: Tout à fait.
3: Je trouve que tu banalises et que tu minimises un petit peu l'importance des commissaires aux comptes dans le suivi d'un club de foot, mais pas d'une association. L'UNECATEF, tu présentes un bilan, tu as un commissaire aux comptes qui doit vérifier tous les comptes du syndicat des entraîneurs.
12: Oui, avec Canal+, avec Colonie Capital, j'ai vu tellement de déficits monstrueux, couverts, il n'y avait pas de problème.
8: Oui, mais parce que tu le savais. Il savait. Ah oui, il y avait quelqu'un qui le savait en disant je couvre. Là, le problème, c'est une histoire de fair play financier parce que tu.
12: Non, mais il savait. Avec le capital, on dépensait de l'argent qu'il n'avait pas.
8: Par exemple, je sais qu'à Monaco, c'est quelque chose qui les hante, l'absence de recettes pour essayer d'équilibrer le fair play financier parce que c'est un club qui a du mal à faire des recettes et tout. Mais on m'alerte toutes les saisons en disant on est à la galère là-dessus et tout. C'est pareil pour eux.
2: Damien,
8: donc ils l'ont vu arriver, en fait. C'est ça que je veux dire.
2: Damien, il y a un système français qui a été fait dans les années 90. Je crois que c'est notamment qui a été fait par Noël Le Graët, ou en tout cas soutenu par Noël Le Graët. L'idée avoir une garantie financière avant chaque saison que le propriétaire du club puisse couvrir les dépenses, ce qui évite finalement d'avoir des clubs qui tombent comme ça en banqueroute d'une saison. Donc ils sont... Mais finalement, est-ce que c'est pas le meilleur système je sais pas ce que ça vous inspire, Damien.
9: Moi, j'avoue, je suis un petit peu perdu entre justement ce système, le système du fair play financier qui est autre chose, qui en fait on peut pas dépenser plus que ce qu'on génère. Je sais même plus quel est le problème de l'OM. À mon avis, ils sont tellement multiples que...
12: Bah, pas se qualifier pour la Ligue des Champions.
9: Oui, non, mais ça, j'ai bien compris. Mais les causes, c'est quoi? Est-ce qu'il y a un manque de respect de fair play financier?
2: Oui, je peux vous le dire.
9: Des comptes dans le rouge?
2: Le jeu, c'est de ne pas avoir de pertes qui excèdent les 60 millions d'euros sur les trois dernières saisons. Ah, bah là, d'accord. Et sur les trois dernières saisons, je ne prends pas celle en compte qui vient de se terminer.
8: C'est fair play financier.
2: C'est le 157 millions donc, de pertes pour l'Olympique de Marseille. Voilà. Donc,
3: sur le bilan de l'année?
2: Sur les bilans des trois dernières saisons. Je ne prends pas cette saison qui vient de s'achever.
8: Parce que ça, c'est le fair play financier dont on parle. C'est le fair play financier, c'est-à-dire l'inscription.
2: Oui, ça c'est... Ça.
8: Parce que, voilà.
9: Il y avait un autre système mis en place sous l'ère Le Graët au tout début.
2: Oui.
9: C'est la DNCG. Mmh. Et la DNCG, c'est censé veiller à ce que les comptes
3: soient équilibrés.
2: Et garantis.
3: Ça revient au même.
8: C'est pas la même.
9: En tout cas, ça te garantit de ne pas avoir des pertes trop importantes. Sinon,
8: c'est que le
12: l'actionnaire qui peut les couvrir.
8: Voilà.
11: Oui, c'est-à-dire la saison.
9: Oui, enfin là, l'actionnaire, il a du mal à couvrir.
8: Non, mais justement, il ne faut pas confondre. La DNCG, c'est très simple. Si l'actionnaire dit je m'en fous, je veux bien perdre 400 plaques, je les mets, je couvre, la DNCG, pas de problème.
9: Oui, mais tu as bien compris que ma courte, il ne les remettait pas forcément systématiquement.
8: Là, le truc, c'est que par contre, tu ne peux pas avoir un actionnaire censément qui dit ça parce que tu as le fair play pour t'inscrire en Coupe d'Europe. Parce que là, tu es censé équilibrer à peu près les recettes et les.
9: Le problème de l'OM, il est à la fois financier aujourd'hui, parce qu'on ne sait pas comment ils vont faire pour couvrir ces pertes-là, mais il est aussi sportif.
11: Surtout.
9: Parce que, a priori, un entraîneur comme Bruno Genesio, qui est la priorité de l'Olympique de Marseille, il hésite à aller à Marseille si Marseille ne joue pas la Coupe d'Europe la saison prochaine. Et je pense que ce sera un élément de réflexion quasi déterminant pour Genesio. Donc
2: demain, si Marseille est exclu...
9: Je pense que ça va entrer dans sa réflexion. J'irai pas jusqu'à dire c'est fini, il ne viendra pas. Parce que
2: Courte,
9: comme le dit Greg, rajoute un zéro au contrat, peut-être que ça le fera changer d'avis. Mmh. Mais ne pas jouer la Ligue Europa...
3: C'est pénalisant pour un entraîneur.
9: Ça l'embête sérieusement.
8: Et sans parler qu'en plus, c'est une équipe qui a souvent vendu son exposition européenne pour avoir des joueurs en prêt. C'est-à-dire qu'ils arrivaient à avoir des joueurs. C'est pour ça aussi qu'il y a peu de recettes de transfert, puisqu'ils ont énormément eu de prêts à travers les réseaux de Longoria. C'est-à-dire qu'en disant, nous, on les expose en Ligue des Champions, on les valorise. Et vous ferez une bascule parce qu'on aura régénéré.
12: Greg, il y a aussi beaucoup d'options d'achat un peu déguisées.
8: Oui, tout à fait.
12: Qui font aussi que tu es dans le rouge parce que tu as promis que tu achèterais des joueurs et que donc tu lèves des options. Alors c'est peut-être parfois 2 millions d'euros, 4 millions d'euros, mais quand, sur 259 mouvements.
2: 259.
8: Ça finit par.
12: Même si c'est 2 millions, parfois c'est 10, parfois c'est 15, tu te retrouves avec des sommes monstrueuses à débloquer. Et après, comme tu n'as pas les rentrées, les recettes dues à la Coupe d'Europe, bah en fait, tu payes les clubs qui t'ont dit « je te prête machin, mais tu me donnes 2 millions ». Et donc, tu te retrouves à payer et jamais
2: avoir de recettes. On a commencé par Longoria, puis après, on a fait un cours d'économie à nos téléspectateurs. Pour vous, Longoria, c'est son bilan est désastreux, ou alors non, c'est plutôt à mettre au crédit de Franck Macourt, qui a perdu depuis 2016 604 millions d'euros. C'est son argent, il a perdu. Voilà.
11: Je suis assez d'accord avec Damien et Dominique, en fait, parce que Longoria, il avait quand même une mission qui était quand même d'assainir ce club, de l'amener régulièrement en Ligue des Champions. Et en fait, son bilan, il est négatif. Et tout est lié au sportif, pour moi. Parce que si l'OM est performant sportivement, je pense que les pertes financières sont moindres. Il y a une gestion qui n'est pas terrible avec tous ces transferts, mais les non-qualifications en Ligue des Champions, les parcours en Ligue des Champions qui ne sont pas réussis, ça joue dans des finances du club.
8: Ah oui, oui. Oui.
11: Donc au final, c'est pas Macourt, ça. La politique sportive impulsée, c'est pas Macourt.
9: Et même un joueur comme Greenwood, pour lequel on peut penser que l'OM réaliserait une plus-value, si j'ai bien compris, une partie de la plus-value va être distribuée à Manchester United.
8: 40%.
9: Donc il n'y a pas beaucoup de coûts réussis.
12: Non mais prenons
9: réussis,
12: la question à l'envers, Greg. On ferait un débat sur le bon bilan de Longoria. Tu arriveras à tenir 30 secondes pour me dire, en 30 secondes, des bonnes choses de Longoria?
8: Non, mais il était sous contrôle. Ce que je veux dire, c'est que tu as laissé le mec dériver. Non, mais après, on peut parler dériver tout. Je suis d'accord. Voilà.
11: Et même en étant sous contrôle, on peut admettre qu'il a failli à sa mission. Il a pas été bon.
8: Oui, mais il est resté combien de temps, Longoria? Il est resté 4 ou 5 ans.
2: 2021.
8: Tu peux quand même couper le fil. Tu as quand même le temps de te rendre compte.
3: Pas la présidence.
12: Non, mais je veux dire, tu ne parles pas que de trucs. Qu'est-ce qu'il a fait de bien en 5 ans?
8: Ah, mais ça, c'est autre chose. Mais si on parle finance.
11: Mais les deux sont liés.
2: Voilà, j'étais en train de...
12: Je crois que j'ai gagné, non?
2: Là, d'une courte tête, très faiblement. En route pour la troisième étoile. Bah oui, à peine gagné cette deuxième étoile et cette coupe aux grandes oreilles que le Paris Saint-Germain est insatiable et veut absolument la troisième. Objectif qui traverse, on va dire, tout le club. On a entendu le président Nasser El Khelaifi, l'ami de Dominique Sévrac, Luis Enrique, l'ami de Damien Degore. Et puis on va écouter Ousmane Dembélé. C'était hier au Champ de Mars, apporté par la foule dans un discours digne du général de Gaulle. Vous avez compris. On y va.
12: L'appel du 18 juin.
13: Une fois c'est bien, mais deux fois c'est mieux pour le back-to-back. On revient l'année prochaine pour la troisième.
2: Question qui nous inspire, en route pour la troisième étape. Paris a-t-il un football d'avance? Claude Leroy, est-ce que vous pensez que Paris a un football d'avance pour aller conquérir cette troisième étoile? La compétition vient de s'achever, on a été lancé et entraîné par les amis du PSG.
3: Il y a longtemps, même si j'ai vu certains, passez-moi l'expression, un peu cul serré, faire les analyses après la finale de la dernière Ligue des Champions, je pense que... Bon, ils ont gagné sur un dernier tir au but massacré par Gabriel. Quand sur une finale, tu fais 75-25% de possession, que tu as plus de 20 tirs à 3, que tu as une équipe qui refuse de jouer, qui ne montre aucun intérêt pour le football, qui est un sport collectif et qui est un sport de vie, de mouvement. Bien évidemment, heureusement pour le football français mais européen que Paris Saint-Germain a gagné et ils ont un temps d'avance parce que moi je ne cesse de le répéter bien avant qu'ils mettent tout le monde d'accord, mais j'ai toujours pensé que Luis Enrique était un entraîneur absolument exceptionnel. C'était un entraîneur exceptionnel avant que sa vie privée soit abîmée par le départ de sa fille. Et à partir de là, je pense qu'il a gardé l'exception de sa qualité plus une capacité à relativiser sur tous les résultats par rapport au foot, en se disant que ça ne restait que des matchs de foot. Donc ça lui a donné une hauteur absolument incroyable. Et c'est devenu un entraîneur qui entraîne, c'est ce que je dis, c'est Michel Hidalgo, c'est ça, un entraîneur, sa première qualité, c'est d'être entraînant. Et lui, il embarque tout le monde derrière lui, avec une incroyable humanité, une incroyable humilité. Moi, je suis admiratif tous les jours, donc c'est pour ça que je crois qu'ils vont faire quelques réajustements à l'intersaison, me semble-t-il, et ils ont tous les éléments pour pouvoir partir sur une troisième étoile.
2: On va écouter un entraîneur italien qui s'appelle Luciano Spalletti. Alors, il est entraîneur de la Juve. Et il parle juste après ce match, cette opposition qu'aura marqué cette saison entre le Paris Saint-Germain et le Bayern. Écoutez ce qu'il nous dit sur le jeu de football qui évolue.
14: En général, la Ligue des Champions n'est pas une compétition qui récompense la prudence. Elle récompense ceux qui créent le chaos et non ceux qui l'évitent. Dans notre football, on a généralement tendance à vouloir contrôler les situations. En Ligue des Champions, on accorde une attention particulière aux actions qui bouleversent l'équilibre, qui dépassent les limites des lignes et des adversaires. Le football moderne s'oriente vers cette volonté de prendre des risques.
2: Alors quand Paris, on part du principe que Paris aurait-il une longueur d'avance ou un football d'avance, est-ce que là, ce que nous dit Spalletti, le football de chaos, c'est vraiment le portrait robot du jeu de Paris, oui ou non ou...
9: Oui, quand même. Même, parce qu'il y a une prise de risque, il y a une prise de risque maximale, ça court de tous les côtés. Alors moi, je suis quand même surpris, et agréablement surpris, épaté par ces volumes de courses, mais de tous, et des courses qui sont jamais les mêmes. Vous avez des latéraux qui font des courses verticales, mais qui vont aussi rentrer dans l'axe. Bon, je suis... c'est un peu... c'est un chaos tactique, presque, aussi. C'est un chaos physique, c'est un chaos tactique, parce que tactiquement, c'est à la fois hyper précis, mais complètement déstructuré. Alors... Après, je suis sur la conclusion de Spalletti. Je ne sais pas si toutes les équipes seraient récompensées de la même manière que ça. Est-ce que le Bayern aujourd'hui est une équipe qui est récompensée par le chaos qu'elle... Pas toujours. Pourquoi? Peut-être parce qu'elle est tombée sur le PSG, mais pas que.
2: De toute façon, il n'y a qu'un vainqueur.
9: Le vainqueur d'avant, c'est le Real Madrid, avant Paris. C'était pas une équipe de chaos.
2: Non.
9: Et les vainqueurs d'avant ont rarement été des équipes de chaos. Même Manchester City, le Manchester City de Guardiola, quand il gagne, c'est pas une équipe de chaos.
6: Par rapport au Bayern, Damien, tu mets le Bayern dans le tableau d'Arsenal, c'est le Bayern a priori qui serait en finale. Et sur un match, tu sais pas.
9: Ah, je sais pas.
8: On sait pas. Arsenal fait premier de la poule. Hein,
2: il gagne 3 contre le Bayern en match de
9: je sais pas. Bon, 3-0, mais j'en sais rien. Je vais pas faire de spéculation là-dessus.
6: Ça joue vachement à qui rencontre qui. Après, pour garder ton football d'avance, il faut aussi que la concurrence ne se renforce pas. Là, vous avez 3 clubs qui peuvent gagner avec des champions, le Real, Liverpool et Manchester City, qui vont changer d'entraîneur. Je pense qu'ils vont mettre un petit temps à s'adapter aux nouvelles consignes, à correspondre au mercato que l'entraîneur voudra si c'est lui qui décide. Si c'est Mourinho, par exemple, au Real, Maresca à City et...
9: C'est Iraola à Liverpool.
6: Iraola à...
2: Liverpool.
6: À Liverpool. Bon, le temps que... Alors, Liverpool, ils ont déjà fait 500 millions de transferts l'année dernière. Peut-être pas refaire 500, mais... Bon, le temps qu'il découvre son effectif, que ça passe, que le message, on s'est aperçu avec Luis Enrique, ça pouvait mettre 6 mois, 8 mois avant de se mettre en place. Donc déjà, vous avez 3 concurrents qui sont dans les cordes. Le Barcelone. Barcelone, pour moi, c'est la meilleure équipe du monde. Ils vont peut-être prendre Julian Alvarez, ils vont sûrement prendre Julian Alvarez, qui est un attaquant bien meilleur que ce qu'ils ont avec Lewandowski.
2: Mais ils n'ont toujours pas de défenseur.
6: Ils ont les principes de jeu qui sont suicidaires. Et comme Hansi Flick, a priori, sera toujours entraîneur, ils ne pourront pas la gagner tant qu'ils défendront.
3: Bah donc, ce n'est pas la meilleure équipe du monde.
6: Bah donc, il ne reste plus que le PSG.
3: Non, je ne sais pas.
2: Je voulais,
6: parce que la concurrence ne se renforce pas.
2: Je voulais donner la parole à Mikel Arteta, qui n'a pas passé son temps, après le match, à réclamer des pénaltys. Il a aussi parlé football et il a loué le travail de Luis Enrique et finalement de cette équipe du Paris Saint-Germain. Écoutez-le.
15: Je tiens à féliciter le PSG, Luis Enrique en particulier, car c'est la meilleure équipe du monde selon moi. Ce qu'ils sont capables de faire avec le ballon, avec des actions individuelles, je ne l'ai jamais vu. Et ce n'est pas le plan de jouer dans certaines zones quand on n'a pas le ballon, mais ils vous forcent à le faire. Les joueurs ont beaucoup de mérite.
2: Est-ce que le jeu du Paris Saint-Germain, entre l'an dernier et cette année, a beaucoup évolué pour vous ?
8: Il évolue forcément. Moi, il y a quelque chose qui m'a marqué samedi, c'est parce que samedi, ce n'était pas leur match. Hein. Ils étaient menés vite, ce n'était pas le match qu'ils avaient envie de jouer. Or, ils n'ont jamais quitté leur idée. Ils sont restés dans leurs principes. Et en fait, ça montre d'une part que les principes de Luis Enrique sont maîtrisés et ont infusé jusqu'au bout des doigts, et en plus qu'ils y croient. Puisque la victoire, quelque part, chez eux, amène la victoire. Ils ont réussi à faire un truc vertueux. Ils ont confiance. Ils sont pas dit on va balancer des longs ballons, on va précipiter, ils ont juste un peu monté le curseur, mais ils sont restés dans leur truc. Quand on parle d'avance, il a raison, parce que le temps d'arriver à ça, Maresca va mettre du temps, l'entraîneur de Liverpool va mettre du temps. Quelque part, ils ont pris de l'avance. C'est la confiance qu'ont les joueurs en eux, c'est les repères collectifs, c'est la foi en ce que tu fais.
6: Cette saison montre que c'est plus complet, c'est moins beau, mais c'est plus complet. Mmh. Donc ça veut dire que tu fais autre chose. Tu peux subir 75 minutes au Bayern. Ça, tu l'aurais pas fait la saison dernière. Mmh. Tu étais trop dans l'idée de l'esthétisme avant le résultat. Si Paris est éliminé par Liverpool en 8e de finale, Luis Enrique aurait été content. Il a dit j'aurais été éliminé par ce Liverpool qui était fantastique.
2: Vous êtes d'accord,
6: il était sur l'esthétisme avant d'être sur les.
3: Non, non,
6: là, ils sont
3: non.
6: efficaces. Ils sont devenus en plus efficaces.
3: Ça aurait été un déni de justice invraisemblable si Liverpool avait éliminé le PSG.
6: L'année dernière ?
8: Oui. Non, cette année, il y a 2 étages.
6: Non, l'année dernière,
3: je crois. L'année dernière.
6: L'année dernière. Champion d'Angleterre,
3: Claude. Ils étaient nettement au-dessus, le PSG.
2: Claude.
3: Nettement au-dessus.
6: Oui, par rapport à ça.
3: Où je rejoins, Dominique, c'est quand tu parles du Bayern. C'est vrai que l'équipe qui me semble plus proche du PSG en termes de talent et de potentialité, si à dose homéopathique, ils font les corrections qu'ils doivent faire, peut-être finalement changer de gardien. Alors, on parle de certains arts exceptionnels qui est quand même passé à travers sur quelques actions très très importantes. Je pense que le Bayern est probablement l'adversaire potentiellement le plus redoutable pour la saison prochaine, pour le PSG. Oui. Mais pour parler justement du PSG de cette année, qui aurait pu imaginer qu'un choix tactique de Luis Enrique avec Safonov se soit dégagé à 45?

0: dans ces cas-là, c'est un choix tactique qui paraît qu'on n'a jamais vu.
1: Mmh. Donc tu es d'accord qu'ils auront toujours leur temps d'avance, parce que ça serait du Cédric Hiel l'entraîneur
2: prochaine. Ça veut dire qu'ils s'enrichissent encore.
1: C'est ce que je viens de vous dire, ils sont plus complets.
0: C'est absolument quoi. Et c'est pour ça que je...
3: Donc Louis Cédric Hiel n'est pas dogmatique, déjà.
0: Non, pas du tout.
3: Non, en tout cas, c'est une saison qui nous a permis de comprendre parfois que...
1: Il n'a pas toujours eu la possession.
2: Ça dépend. Le cadre, on ne va jamais le bouger. La manière dont ça marche, on ne va jamais le bouger. Mais après, il travaille ses matchs.
1: La possession, par exemple, ils ont gagné sans avoir la possession.
2: Mais même Slot a dit qu'ils étaient infiniment plus dangereux quand ils n'avaient pas la possession.
1: C'est la meilleure équipe de compte du monde.
2: De loin.
0: C'est un entraîneur incroyable.
1: C'est une équipe incroyable.
3: On soit un petit double maître. On soit un petit double maître.
2: C'est quoi un double maître?
3: Merci beaucoup de suivre. Depuis samedi soir, les joueurs du Paris Saint-Germain ont gagné deux Ligues des Champions d'affilée. Certaines stars du jeu l'ont fait, mais d'autres l'ont jamais réalisé. Donc je vais vous donner des noms comme ça, de stars. Vous me dites si cette star-là qui va apparaître a gagné deux Ligues des Champions d'affilée ou deux C1 d'affilée.
1: D'affilée.
3: Oui, d'affilée. D'affilée.
1: Michel, non. Non.
3: Michel, non. Non, qu'une victoire en 85 et une défaite, mais deux ans avant, 83 contre Hambourg. Autre star du jeu.
1: C'est qui?
0: Oui. Oui, Milan.
3: Oui, oui.
2: Contre Steaua Bucarest et Benfica.
3: Oui, 89, 90. Autre joueur.
4: Non, il gagne contre la Samp.
3: C'est Barça contre la Samp en 92, et puis c'est tout, vous avez raison. Attention, notre star.
4: Ah oui, Marseille et Milan.
3: Marseille et Milan dans deux clubs différents. L'année suivante, 93 Marseille, et puis Milan en 94. Pour l'instant, les gars, c'est. Enfin, les gars des films. Oh. Ça s'en fout. Siani, je vous laisse la main. Regardez. Il a fait le doublé, lui, en Ligue des Champions.
5: Il n'a jamais gagné
3: la Ligue des Champions, ce Brésilien génial au double ballon.
0: C'est incroyable.
3: Ah bah tiens, on va vérifier auprès de Claude Leroy maintenant.
2: Oui,
3: Samuel Eto'o.
2: Ouais. Inter Milan.
0: Avec Inter et...
3: Ouais. Barça.
0: Barça en premier et Inter là. Voilà.
3: Barça, Inter Milan. Ok, très bien.
0: Comme arrière latéral.
3: Oui, exactement.
1: Avec Mourinho.
3: Un joueur qui va peut-être bientôt prendre les rênes de notre sélection.
2: Non.
3: Zizou.
4: Ah, comme entraîneur. Ah,
5: entraîneur, oui. Comme entraîneur,
3: il a fait le triplé. Comme joueur.
2: Non.
3: Juste une victoire.
1: 2001.
3: Magnifique volée en 2002.
1: 2002, pardon.
3: 2002. 2001, c'était le
1: tout dernier. Tout augmente.
2: C'est là qu'on voit.
4: Ah bah oui, forcément.
3: Ok, Modric, c'est bon, avec le Real. Un autre joueur? Kaka?
4: Non.
5: Non.
3: Non, vraiment pas? Non. Sûr?
1: 2008, 2009?
3: Non, c'est 2007, vous avez raison. Et enfin, on finit le meilleur pour la fin. Yo-Yo.
2: Non,
1: mais si,
2: non.
3: Eh ben non, il en a gagné 4, mais jamais 2 années d'affilée. Donc voilà, on salue ses champions et.
1: Il était pas aussi grand que
3: lui. Gagner 2 des champions d'affilée, c'est extrêmement.
1: Il était moins grand que Kanginli, qui lui en a gagné 2 de suite.
3: Exactement. Ancelotti à Lille, mais pas Carlo, son fils, Davide. Ancelotti, pendant des années, Davide accompagnait son petit. Papa, on le voit ici, début comme adjoint au Bayern il y a 10 ans, en 2016, il démarrait une carrière d'adjoint. Puis sa seule expérience de numéro 1 en tant qu'entraîneur, c'est Botafogo, la saison dernière, juste 6 mois, et puis c'est tout. Davide Ancelotti, nouvel entraîneur du LOSC, il a été officialisé aujourd'hui par Olivier Létang. Est-ce terrible pour les entraîneurs français à cette question? Deux chroniqueurs ne sont pas d'accord, on prend les mêmes et on recommence. On y va pour le jingle, s'il vous plaît. Greg Schneider? Non. Dominique Sévrac.
1: Bonsoir.
3: Bonsoir.
2: Encore?
3: Oui, terrible. Pourquoi c'est terrible, monsieur Sévrac?
1: Ça me gêne profondément pour plusieurs raisons. J'étais avec Jackie Bonnevet du Necatef il n'y a pas longtemps. Il m'a donné la liste des 30 entraîneurs français au chômage. Donc je pense qu'il n'y a pas 30 nuls pour choisir. Ensuite, il va commencer la préparation. Il sera a priori encore à la Coupe du Monde. Je trouve que ce téléguidage à distance pour une équipe qui va jouer la Ligue des Champions, je trouve pas ça très sérieux, très professionnel. Il va justement jouer la Ligue des Champions après, quand on voit ce que Luis Enrique, la masterclass qu'il a fait face à Rosenior, Slot ou compagnie, il va tomber sur les entraîneurs de génie, il a 6 mois à Botafogo, ben, ça me paraît pas sérieux. Et puis s'il faut prendre un entraîneur qui est ailleurs,
3: Dominique, c'est bien. Trop long. Greg Schneider, c'est non, pourquoi?
2: Je suis d'accord avec la base de ces arguments, mais je pense qu'il n'y a pas une seconde, la nationalité du mec rentre en jeu. Effectivement, il prend un risque, effectivement, c'est un entraîneur qui n'est pas référencé, mais il aurait pu aussi bien prendre l'entraîneur de Bodo Glimt, il aurait pu, c'est vrai que ça aurait été peut-être plus logique. Je ne vois pas ce que le fait qu'il soit français ou pas français, ou qu'il y ait des entraîneurs français au chômage viennent faire là-dedans. On est dans un monde ouvert, il y a à peu près un entraîneur sur deux en Ligue 1 qui est un entraîneur étranger, c'est comme ça, et je crois que la réflexion entraîneur français,

0: Français, pas français, n'était pas dans la tête de l'étang, pas une seconde.
1: Greg Schneider, c'est non. Dominique Sérac, c'est oui. Le président est demandé. Donc, oui,
2: le fait qu'il s'appelle
1: Ancelotti, est-ce que c'est terrible pour les entraîneurs français? Silence. Claude.
3: C'est pas le problème de la nationalité. Moi, c'est pas moi qui ai passé ma vie à travailler à l'étranger qui va dire le contraire. C'est pas, le problème, il n'est pas là. C'est que je suis stupéfait que Lille accorde sa confiance à quelqu'un qui a quasiment jamais entraîné comme ouais, numéro un, à un moment où il va faire la Ligue des Champions. Et quand on voit aussi la liste, bon, bien évidemment, je parle là peut-être en tant que responsable aussi de l'UNICATEF, la liste d'entraîneurs de qualité qu'il y a en France, qui sont sur le carreau, des gens qui ont déjà fait leurs preuves, qui ont montré leur talent. Moi, je suis... C'est vrai que ça paraît un petit peu insupportable, oui. On voit cette liste là pour le moment de gens qui sont libres et qui ont montré autre chose en compétence, en talent, en expérience, en potentialité que Davide Ancelotti. Alors bon, moi je lui souhaite bonne chance.
4: Pellissier n'était pas sur la liste déjà quand Ancelotti était pris. Patrick Vieira, il me semble qu'à un moment donné, l'État a voulu le prendre à Lille et Patrick Vieira est allé à Crystal Palace dans ce club de nulos.
3: Non.
4: Faut pas aller. Après, je suis pas certain que Aristoui, Stéphane Gilly, Pantaloni soient bien meilleurs que David Ancelotti. Je trouve qu'on fait un procès à David Ancelotti sans vraiment connaître.
5: Non, mais c'est une
4: piston.
5: Claque.
4: Je
5: pas piston. Pas,
4: c'est non, je
5: piston,
4: pense pas que ce soit piston. Moi, je... il le connaît depuis
2: le PSG,
4: puisqu'il l'a vu arriver au PSG à côté de son père. Que il estime, avec les moyens qu'il a aujourd'hui, que c'est peut-être ce qui correspond le mieux au groupe qu'il veut faire. Moi, je veux bien. J'aime beaucoup Jackie Bonnevet. Je suis content qu'il montre les listes des entraîneurs au chômage en ce moment. Je serais plus content s'il faisait partie des gens qui rénovaient un petit peu le système de formation des entraîneurs avec ces diplômes qui sont faits juste pour financer, pour mettre du fric dans les caisses des instances et pas vraiment pour faire émerger des vrais entraîneurs. Et juste tout à l'heure, on parlait de quelqu'un. Pierre Sage, d'accord, voilà. À qui on voulait pas donner le diplôme et qui pouvait pas entraîner à Lyon. Je rappelle juste ça.
3: Qui l'a eu par
4: validation des acquis. Et on sait bien que la validation des acquis, c'est le fait du prince en France. Donc, ça tombe bien, il y a eu une pression médiatique et il pouvait pas faire autrement que de lui donner.
2: C'est vrai.
4: Mais je pense voilà, pas que je pense qu'à un moment donné, les entraîneurs français doivent aussi se remettre en question.
1: Il y a un argument de Dominique Sévrac. Ça va être la première fois où il va être numéro 1 en Europe, Davide Ancelotti. Et il sera pas là à la rentrée des classes.
2: Ça c'est vrai, Damien.
4: Non, ça pose question.
1: C'est pas possible.
2: Non, tout à fait.
1: Faut que le mec soit comme ça. Si c'est Carlo Ancelotti qui débarque, on peut patienter.
6: Oui, si c'est Mourinho, ça va. Il a un petit peu d'expérience, mais là, le gars, c'est sa première expérience en Europe, et en plus, il n'est pas là.
1: Je trouve ça
6: costaud, quoi.
4: Là, je pense que pour le coup, il aurait pu imposer, il faut être là.
6: Il faut le dire aussi un peu, Damien, c'est un nom qui claque, Ancelotti, on n'entend pas Davide, on entend Ancelotti, oui. et que l'étang, on sait que tout ce qui brille, il adore ça, et que c'est un nom qui claque, et qui pour lui.
1: C'est un frimeur, l'étang.
7: Oui, mais Dominique,
6: c'est pas que ça, mais quand il a pris Olivier Giroud l'année dernière, il était tellement content.
4: Oui, mais je te rappelle juste qu'il y a plein de médias et plein de journalistes qui voulaient le retour d'Olivier Giroud en équipe de France après ses premiers matchs.
6: Mais c'était une super idée.
4: C'était une super idée, Damien.
3: Damien, j'ai jamais dit que Crystal Palace était un club de nulos. Hein.
4: Non, j'exagère exprès.
3: Ah bon, non, merci. Merci, remettons les choses dans le contexte. Deuxièmement, tu parlais de la liste des entraîneurs. Je ne sais pas qui l'a fourni, mais sur cette liste, il y a plein d'entraîneurs de qualité qui ont montré leur qualité en Ligue 1, depuis de nombreuses années. Alors Patrick Vieira, je ne sais pas s'il a failli venir ou pas. Laurent Blanc, c'est peut-être un club qui aurait pu l'intéresser, un club comme Lille.
6: Non, mais il a travaillé avec l'État au PSG.
3: Hein?
6: Ils ont travaillé ensemble au PSG.
7: On parlait de Pierre Sage tout à l'heure. Avant d'arriver à Lyon, il avait entraîné
1: Léo. Rien, il était
7: donc, le Red Star. Donc après, si on part du principe qu'il faut avoir entraîné, avoir plein de références pour avoir un poste comme le sien, ça peut être une très bonne surprise aussi.
3: Non, mais moi, je souhaite. Et donc, je regrette seulement qu'on n'ait pas donné, là, pour un club comme Lille qui va faire la Ligue des Champions, la chance à des entraîneurs français qui connaissent la Ligue des Champions.
7: Qu'est-ce que ça changerait que ce soit
3: parce que quand tu découvres tout en même temps, c'est compliqué dans ce métier.
7: Il découvre pas, il n'était pas un petit peu au PSG.
3: Il découvre pas, il va déjà découvrir.
4: Le métier d'entraîneur.
7: Oui, mais il connaît quand même un peu la France.
3: Si le Brésil va très très loin en Coupe du Monde, il va prendre l'équipe de Lille à quel moment? Enfin, quand on démarre dans un club pro,
7: ça c'est un vrai problème. Ça c'est un vrai problème. Non, et le fait d'arriver et de pas avoir d'expérience de numéro 1, on a déjà vu des entraîneurs. Enfin, je pense qu'il y a pas de vérité absolue.
4: Ouais, parce que là où il a pas tort, c'est moi. Il y a un crash test quand même. C'est-à-dire que, par exemple, moi j'avais pensé à Santini. Santini, avec Rodez, il a pas perdu un match depuis 8 mois. Donc je me dis, ce serait bien qu'un club dégage, mais pas Lille. Mais pourquoi pas Brest? Puis Lille. Puis ouais. Ce que je veux dire, c'est c'est-à-dire qu'il y a
6: Poconelli, il vient d'arriver à Monaco. Ça a duré 6 mois. Il n'arrivait pas de nulle part.
4: Non, il n'arrivait pas.
6: Et ben, il s'est fait virer aujourd'hui.
4: Non, mais par exemple, je pensais à un mec comme Eric Roy.
6: Indépendamment pareil, voilà,
4: Eric Roy, par exemple.
6: Avec Brest.
4: Voilà.
6: Il a fait la Ligue des Champions.
4: Au LOS, qui me semblait légitime. Parce qu'il a fait. Il connaît. Voilà. Donc, j'aurais plutôt pensé à ça qu'à des mecs. Voilà.
6: Il n'est pas français, mais Regragui. Il est plus sélectionneur du Maroc.
4: Oui, mais voilà.
6: Il a fait ses diplômes en France.
2: Non, mais attends.
6: Regragui est sur le marché. Vous n'allez pas voir. Non, mais Regragui, pourquoi c'est rien?
2: Il y a des choix qui sont.
6: Moi, je préfère Regragui à Ancelotti.
2: Et je vais pas mettre.
3: Pour des raisons économiques.
2: Mais pas que. On en parlera si tu veux après. Je te dirai, par exemple, il y a un nom qui a été cité. Je te dirai pourquoi c'était pas possible. Maintenant.
1: Quand ça, vous allez en parler quand? Pendant la pub?
2: Parce qu'il y a des choses que je peux pas forcément dire à l'antenne.
1: Comment?
6: Il y a des gens gourmands.
7: Qu'est-ce que j'apprends?
1: Bon, mes amis, en tout cas, Ancelotti ne sera pas à la rentrée des classes. Je trouve que c'est
3: bien dommage, non?
1: C'est fâcheux.
4: Mais je le savais quand j'ai dit ça. Bah ouais,
1: comme on lui rend en joue, se tire une balle dans le slip.
6: Pardon?
1: Directement.
6: Ah oui.
1: Se tire une balle dans le slip.
6: Ah oui, c'est un bon proverbe. Hein.
1: Proverbe en juin.
6: En juin, très bien.
1: Ça fait mal.
7: Ça fait plus mal.
1: À tout de suite, mes amis.
6: C'est assez parlant.
4: Non, mais je sais, mais c'était pour faire un exemple, tu vois.
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3: Retour sur le plateau avec 5 secondes chrono. Ouais, ah toujours oui. Plus vite, toujours plus de jeux. Voilà, au mondial, il faudra 5 secondes, pas une seule seconde de plus pour effectuer une touche. Et un 6 mètres. Si c'est plus, bah, la touche sera inversée de camp. Et puis si le gardien met trop de temps, eh bien, ça sera plus une sortie de but, plus un 6 mètres, mais ça sera un corner pour l'adversaire. Est-ce une bonne modification ? Siani, vous me dites
4: ouais,
3: oui. Ouais, vous me dites que c'est bien, ça accélère le jeu.
4: C'est agaçant, ces joueurs qui perdent du temps quand ils mènent, qui font semblant de ne pas aller chercher le ballon, ou alors qui changent de ballon. Enfin, franchement, ça, c'est vraiment énervant quand je pense quand tu regardes un match de foot et que ça casse le rythme. Et je pense qu'il faut trouver des manières peut-être un peu de les pénaliser. Et ça me rappelle un peu les règles du futsal où tu as 4 secondes pour jouer une touche. C'est très bien, ça va remettre de la vitalité, ça va mettre de l'intensité. C'est très très bien, moi, je trouve.
3: Damien. Eh ben, elle va vous répondre non, car c'est faire du neuf avec du vieux.
5: Ça me gonfle, honnêtement, c'est toujours plus de règlements. Non, mais ça va.
3: Mettez pas les bras croisés comme ça, Damien. On dirait un petit commerçant qui est en faillite.
5: Mais bah oui, je suis en faillite. Je suis pas commerçant, mais je suis en faillite.
6: Attends, qui parle.
5: Mais non, moi, ça me gonfle parce que c'est toujours. À un moment donné, il fallait dégager en 6 secondes. Le gardien avait 6 secondes pour dégager.
3: Là, ça sera 5 secondes.
5: Bon, c'était plus. Ouais, enfin là, c'était pour le gardien. Je trouve que. Enfin, il y a des fois, on peut jouer en 5 secondes. Il y a des fois, bah, ça va peut-être prendre 7 secondes, 8 secondes. C'est pas grave.
7: Il y a une tolérance, non?
5: Bah, je sais pas. Si c'est 5 secondes, je vois pas pourquoi il y aura une tolérance.
3: Pardon, mais là, quand ça vient de sortir, c'est 5 secondes. Quand ça vient de sortir,
7: pas sur les premiers matchs de chaque sélection. Au deuxième match, vous allez voir.
5: Ah bon,
7: si prennent 7 secondes,
5: c'était comme ça.
3: Vous avez des infos.
7: Mais non, mais je les connais par cœur. J'en ai vu des.
5: Bah, moi, j'ai l'impression que ça sera plutôt l'inverse, quoi.
7: Je trouve qu'en général,
3: lors de la Coupe du Monde, c'est les zones test. Là, les arbitres appliquent les règlements à la lettre.
7: Les premiers matchs, ça
8: bouge un peu plus qu'à la lettre.
7: La VAR en Russie, Greg et moi pouvons vous dire qu'à partir des quarts de finale, ils ont abandonné le principe de VAR.
3: Oui, mais entre les quarts de finale, il y a quelques matchs. Avant
7: d'accord, ok, mais quand ça compte, parce que pour les quarts de finale,
6: huitième,
7: ils ont commencé à arrêter la VAR. Là, ça me fait marrer parce que je trouve que c'est une bonne mesure sur l'idée, mais ça arrive dans une Coupe du Monde où il y aura des cool breaks. Qui vont être interminables. On va mettre des pages de pub pour le diffuseur. Et on va se cogner des arrêts de jeu donc monstrueux. Parce que là, ils veulent aussi décompter chaque truc. Donc on va arriver à des temps additionnels qui vont nous rappeler Doha où on a fait du 12 minutes, du 16 minutes. Ça va être fantastique. Or, pourquoi ils font ça? Parce que par exemple, le fils Agnelli l'a dit un jour à la Juventus. Il a dit, mes enfants, ils vont regarder le foot comme Netflix. Ouais. C'est trop long. 45 minutes, 15 minutes de pause, 45 minutes avec le temps additionnel. Ça fait 1h45, 1h50. Ça les fait chier, mes enfants. Ils parlent comme ça, le président de la jeu. Et donc, j'imagine que ça, c'est pour accélérer le jeu, pour que les jeunes s'intéressent au foot, puisque le foot perd du part de marché chez les jeunes.
3: Attendez, juste, j'ai une image à vous montrer. C'est le changement de joueur. Maintenant, ça sera 10 secondes maximum. Si le joueur est en infraction, son équipe évoluera à 10 pendant 10 minutes.
5: Mais qui est en infraction? Celui qui sort, celui qui rentre?
3: Alors, c'est celui qui sort en général. Hier, lors de Japon-Islande, voilà ce qui était. L'Islandais a pris trop de temps. Il s'appelle Grétarsson. Grétarsson.
6: Il avait à courir.
3: 85e minute. Il court pas assez vite. Ouais. Vous allez voir, conséquence, 2 minutes plus tard, le Japon, donc en supériorité numérique, va marquer par.
5: Mais qu'est-ce qui s'est passé?
3: Non. Le remplacement ne se fait pas. L'équipe joue à 10. Ah, voilà, parce qu'en fait, le joueur qui est sorti a pris.
7: Oui, mais si c'est. C'est Ousmane Dembélé qui a des crampes.
4: Dominique, arrête de faire comme si tu voyais pas que les joueurs abusaient à chaque fois. Il y aura du bon sens dans les arbitres, mais il faut arrêter.
8: Je voudrais dire Greg, si c'est appliqué, Arsenal, il se qualifie pas pour les 8e.
4: Mais c'est pas grave.
6: Je voudrais juste dire un petit quelque chose.
3: On va lancer la pub, Greg. On va lancer la pub et vous allez parler pendant la pub.
5: T'as qu'à faire un tweet.
6: mais on voit pas
3: les. Ah, tout de suite, pour Greg, Doudou, on lance la pub. Ça paye votre pub.
8: Attention.
3: On n'insulte pas l'argent, Greg. Voilà.
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3: Nous étions en train de parler de la réforme du football. Donc 5 secondes chrono pour effectuer une touche et un 6 mètres. Et j'ai coupé j'ai coupé Grégory Schneider. Et là, Greg, vous nous avez dit, mais il y a un éléphant dans la pièce. C'est quoi l'éléphant? C'est quoi
6: l'éléphant? Bah, l'éléphant, c'est toujours la même chose. Ça a été un peu éclairé par la bande, par mon voisin. C'est-à-dire qu'on réduit toujours le champ d'intervention de l'arbitre. On l'encadre toujours avec Derek. Par exemple, l'arbitre de la finale de samedi, qui était excédé par le comportement des mecs d'Arsenal.
3: Daniel Siebert,
6: il a mis un carton jaune au mec parce que ça faisait 3 fois qu'il changeait de touche. Il a empêché de tirer le corner parce que ça faisait 1 minute que Bukayo Saka a musé le tapis.
3: C'est bien arbitré.
6: L'arbitre doit contrôler le jeu. L'arbitre doit contrôler le jeu. Il voit les simulations, on essaie de l'emmener, il doit interpréter toutes ces situations. Comme il dit, il y a des fois tu peux mettre 10 secondes et ne pas perdre de temps, et des fois tu peux mettre 5 secondes et perdre du temps. C'est à l'arbitre d'interpréter ça. Et comme d'habitude, comme avec le VAR, on dépossède l'arbitre du contrôle du jeu. Et je trouve ça profondément malsain, en fait.
3: Écoutez, il y a d'autres choses. Toujours plus de VAR, puisque vous connaissez donc les trois, dans le protocole du VAR, il y a les trois cas précis, un but à valider ou non, un pénalty à siffler ou non, ou un carton rouge, soit direct, soit une erreur sur la personne. Je vous évite ça. Malheureusement, les images ont prouvé qu'il fallait exclure Dominique Sévérac.
4: On se ressemble, c'est pour ça.
3: Voilà. Eh ben, le VAR va étendre, son pouvoir et pour un second avertissement. Voilà. Donc, on pourra consulter le VAR. Et puis, si un corner est accordé à tort, vous savez, la fameuse tête de Basile Boli en 93, normalement, il n'y aurait pas dû avoir corner pour l'OM.
6: C'est toujours pareil, c'est-à-dire qu'on étend le domaine du VAR, donc on réduit le domaine de l'arbitre de champ. C'est toujours pareil, c'est exactement le même principe. C'est pour ça qu'on en a parlé en préparant l'émission. C'est-à-dire que bientôt, c'est les corners, mais tu ne vas pas t'arrêter là.
7: L'arbitre,
6: il sert à quoi? Il va servir aux touches, en fait. Si c'est une bonne touche ou une fausse touche, à la fin, il n'y aura plus que ça.
7: Et ce qu'on gagne en accélérant le jeu, on le perd donc avec des situations où on va donc perdre du temps pour aller vérifier s'il y a bien corner. Le foot est un sport de rythme. Il faut que le ballon soit en jeu. C'est bien pour ça qu'il.
4: Ce ne sera pas systématique.
7: Ça peut avoir
4: une incidence folle sur un match quand même de se tromper s'il y a corner par corner.
7: Mais tout a une incidence, même une touche.
4: Oui, mais c'est pas grave.
7: Moi,
5: donc il faut plus d'erreur, quoi.
4: C'est pas grave qu'il y ait des erreurs, mais si on peut avoir amené des outils pour aider les arbitres, c'est bien.
6: Mais c'est pas les aider.
4: On peut considérer.
5: On porte à faux un peu plus.
4: On peut considérer que c'est bien d'aider l'arbitre avec des règles qui sont connues par les joueurs et qui vont peut-être.
6: Mais alors, je vais vous expliquer. J'ai une anecdote. Il y a une fois, c'était Galtier quand il était à Nice. Donc j'ai vu Christophe Galtier quand il était entraîneur de Nice.
5: Pas très bien.
6: Il dit moi, dès le mardi, il faut que je sache, en fait, à l'avance, il faut que je sache quel est l'arbitre qui est dans le camion du VAR. Je me contrefous du nom de l'arbitre qui est de champ. Il sert à rien. Les pénaltys, il dit c'est au VAR que ça se décide. Donc lui, voulait avoir en tête pour préparer son match le nom du mec du VAR, l'arbitre de champ comptait plus. Et il m'a sorti ça quand il était à Nice, donc il y a 3-4 ans.
3: Le Mini Info, Léna Mounier, Roland Garros. Il n'y a plus de Français.
12: Et non, Diane Paris éliminée en 8e de finale de Roland-Garros face à la Polonaise Maja Szwalinska. Diane Paris, 93e mondiale, pourtant favorite dans cette rencontre. S'incline 6-3, 6-2. Plus de Français à Roland-Garros, mais point positif, c'est la première fois qu'elle attient les 8e de finale d'un grand chelem. Et la Polonaise, c'est la grande surprise de cette quinzaine. Elle est issue des qualifications. Elle n'a pas perdu un seul set en 7 matchs. Actuellement 114e mondiale, elle assure sa place dans le top 50. Pour le prochain classement.
3: Eh ben, on fait le bilan. Le bilan des Français à Roland-Garros. Est-ce finalement réussi pour le tennis français? À cette question, deux chroniqueurs ne sont pas d'accord. On se retrouve pour le jingle de Minuit Info, juste après.
6: Ah oui.
13: Doumé.
7: Bonsoir.
13: Vous allez affronter un adversaire redoutable.
7: Je suis de tous les combats.
13: Oui, ça tourne autour de vous ce soir. Hein. Vous avez répondu oui, c'est finalement réussi.
7: Bien sûr.
13: Damien, le petit commerçant pas content, a répondu...
7: Sa cordonnerie.
6: Oui. Cordonnier.
13: Topi est pas content. Doumé.
7: Oui.
13: Expliquez le tennis à Damien, je vous en supplie.
7: Mais non, mais à ce moment-là de l'histoire, je sais qu'aucun Français, aucune Française ne va gagner Roland-Garros. À ce moment-là de l'histoire, je sais qu'Arthur Fils, qui était un espoir qui pouvait nous donner quelques émotions, était forfait. Donc qu'est-ce que j'attends à ce moment-là? J'attends de la fraîcheur, j'attends des surprises, j'attends qu'on m'emporte, que le tennis français me donne des occasions d'espérer. Or, qu'est-ce que j'ai vu? J'ai vu Maurice Coimet, un gars que je ne connaissais pas, qui avait une wildcard, qui a 17 ans, qui passe deux tours et qui chute en 4-7 au troisième tour. Je vois Diane Parry qui va en deuxième semaine, qui va en huitième de finale. Donc oui, je suis content.
13: Okay.
7: C'était un bon tournoi.
13: Non, c'est pas réussi, c'est pas finalement réussi.
5: Non, c'est pas réussi, c'est un succès. Parce que dans ton bilan, tu oublies que, je crois, Valentin Royer a quand même eu une double balle de break face à Djokovic au troisième set. Que Clément Tabur n'a pas pris 6-0, 6-0, 6-0 contre Sinner. Donc non, franchement, moi je trouve que je suis très content pour le tennis français. Le tennis français marche super bien, il n'y a plus un Français en deuxième semaine, mais bon, c'est normal. Bravo Diane Parry, bravo Maurice Coimet, c'est incontestablement, ils nous ont fait rêver deux jours. Et
7: voilà.
5: Et c'était super, vraiment super.
7: Il n'y a qu'elle aime rien, quoi, en fait.
13: Non, mais...
7: C'était qui, au cinéma?
13: Il l'a pensé.
7: C'est Jean-Pierre Bacri, quoi.
13: Non, il l'a pensé. Vous êtes médiocre, Dominique.
7: Non, mais c'est Jean-Pierre...
13: Vous contentez du médiocre.
7: C'est le rôle de Jean-Pierre Bacri, quoi. Malheureusement, qu'on
5: d'ailleurs, j'allais faire un coup de vélo, là, parce que tu m'énerves.
13: Claude Leroy est dans la place. Non. Pour vous, c'est finalement réussi. Est-ce que vous partagez la sensibilité de Damien ou non celle des...
5: Est-ce que tu penses que c'est réussi ou que c'est très réussi?
6: C'est extraordinairement réussi.
8: Non, je pense qu'il y a eu un beau succès d'estime dans la première semaine, effectivement, avec Maurice Coimet et Diane Parry, qui est arrivée pour la première fois en deuxième semaine, qui a fait des bons matchs, j'ai trouvé. Et Coimet, il a été étonnant, non seulement physiquement, mais aussi tactiquement. Mais quand on voit le potentiel du tennis français, moi j'étais cet après-midi au tournoi junior à Roland-Garros, parce que je peux parler un petit peu de ma vie privée deux secondes. J'ai un petit neveu américain qui jouait le tournoi junior cet après-midi. Et quand on voit les jeunes Français qu'il y a partout, qui font une impression incroyable à ce niveau-là, depuis très longtemps, et que derrière, il ne se passe quasiment jamais rien, il faut quand même se rappeler que c'est Yannick Noah, le dernier vainqueur, c'est 83, quoi. Il y a juste 43 ans. Donc on ne peut pas se contenter de quelques illusions sur des joueurs de talent. Ce dont on peut rêver, c'est que Maurice Coimet, finalement, soit celui qui, dans les prochaines années, confirme le talent qu'il a laissé transparaître déjà depuis deux ans. Quoi.
5: Ouais, mais reconnaît, je suis d'accord.
8: Mais c'est insuffisant.
5: Exactement.
8: C'est insuffisant.
5: Arthur Fils,
13: c'est pas finalement...
7: Ça, vous ne saviez pas, ça, la semaine dernière, que ça allait être comme ça. Vous m'aviez dit que Coimet allait être au troisième tour. Vous saviez ça, qu'il allait gagner un match en 4h56 de folie.
12: Le tennis français est tombé bien bas. Si tu te contentes d'un troisième tour et d'un huitième de finale, quand même.
7: Je sais où on est.
12: Il faut quand même rêver d'un peu plus loin, un peu plus loin.
7: Siani, la semaine dernière, tu m'as dit ça ne m'enthousiasme pas, quoi. Parce que j'attends de voir. Et le gars, il a gagné après le match d'après. Il a fait.
12: Au moins qu'il aille en quart de finale.
7: En fait, Coimet, soit il gagne Roland-Garros et c'est bien, soit il gagne rien. Puis
5: c'est mais c'est pas Coimet, c'est pas le tennis français.
6: Si vous prenez le tableau féminin, on en a passé 2 sur 14 au deuxième tour. Est-ce que vous imaginez à un moment ce que ça veut dire? Je veux dire, la contrainte du haut niveau, c'est gagner. Je veux dire, c'est un tournoi du Grand Chelem, la contrainte du haut niveau, c'est gagné. 2 sur 14.
7: On a notre place.
6: Non, 2 sur 14, t'aimes pas. Oui, alors t'es dans la cave, alors, dans ces cas-là. 2 sur 14, est-ce que vous essayez de comprendre ça? 2 sur 14. C'est lunaire.
7: 2 sur 14.
6: Ça peut pas arriver. Donc t'as quand même une sorte de souci. Je veux dire, on a attendu. Le premier jour de Roland-Garros, c'était à dimanche. On a attendu 18h pour voir un mec gagner un set.
7: Ça, Greg, tu le découvres, ça?
6: Non, mais
7: tu découvres ça?
6: Tout le monde se faisait dérouiller.
5: Arrête de dire, tu découvres
7: en 26 que c'est comme ça le tennis français?
6: Non, c'est parce qu'on a des mecs.
7: C'est comme ça le tennis français?
6: On a Rinderknecht qui est pas loin de la 20e. On a des mecs qui sont bien classés. On a Moutet qui a raté son tournoi alors que c'est un excellent joueur. Les mecs se sont tous plantés.
5: Juste une question.
6: Rinderknecht ou Moutet sont pas à leur place.
13: Dominique, il y a une question de Damien.
5: Il me semble que la Fédération française de tennis, c'est parmi les fédérations françaises sportives l'un des 3 ou 4 plus gros budgets.
13: Bien sûr,
6: tout à fait.
5: Mais c'est pas le deuxième.
7: Bien sûr.
5: Et Dominique, c'est vrai qu'ici présent, nous dit
7: bonsoir.
5: 2 sur 14, bon, on est à notre place. Ben non, on n'est pas à notre place.
7: Mais vous le découvrez pas en 26,
5: mais oui, arrête
7: en fait.
5: De dire vous le découvrez. Mais non, mais c'est donc, pas la question, c'est pas est-ce que donc, vous découvrez que
7: compte tenu du contexte, j'ai bien dit, considérant de là où on part, ce qui s'est passé avec Kwame et Paris, en
13: fait,
7: c'est
13: vous,
7: bien.
13: En fait, bah, vous n'attendiez
7: bah, oui.
13: rien.
7: Bah donc,
13: je vous attendiez un
7: bah,
13: zéro.
7: Oui, parce que je sais d'où on vient.
6: Mais c'est pas vrai, on a des mecs dans les 50 premiers mondiaux. On a 4-5 joueurs dans les 50 premiers mondiaux.
7: Alors, c'était quoi? Alors, dites-moi.
5: Moi, j'attendais
7: que. Alors, c'était quoi? C'était quoi quand il réussit? Dites-moi, c'était quoi avant l'an réussi?
6: Rinderknecht
5: j'attendais qu'il soit j'attendais qu'il soit en deuxième semaine. J'attends au moins deux ou trois Français. Bah, Rinderknecht, MPC Péricard, j'aurais bien aimé qu'il passe plus d'un. Il n'a pas passé le premier tour, d'ailleurs.
6: Non.
5: Voilà, je suis
6: Mouté, déçu, Mouté, c'est Mouté. Un mec qui a déjà passé deux, trois tours
7: ça,
6: à Roland
7: Garros. Ça se joue, il me semble qu'il perd contre Wincard.
13: Mais non, MPC Péricard est tombé quand même sur Djoko.
6: Oui, bon, mais il n'était pas invincible. Hugo Gaston, c'est un mec qui a déjà été en deuxième. Il est allé jusqu'au dimanche. Ils ont tous
5: s'est fait sortir au troisième tour.
8: Ce que je comprends pas bien avec le tennis, c'est que je pense que la base, c'est peut-être une des bases les plus importantes au monde, du nombre de joueurs de tennis de grande qualité, peut-être entre la 400e et la 1000e, sur les jeunes joueurs.
7: Pourquoi ça passe pas, alors?
8: Et derrière, alors je crois qu'ils sont peut-être trop dans le confort, c'est déjà une question qui a été posée à la Fédération française de tennis, je pense que par rapport à des jeunes, j'ai vu moi comment les jeunes américains se préparent et tout, il faut qu'ils se débrouillent sur tout, ils sont confortabilisés sur rien, ils voyagent dans les conditions qu'il faut aller pire, en trouvant les billets les moins chers possibles et tout. Je pense que les jeunes français très, très jeunes sont pris en charge par des sponsors, sont un peu dans le confort, peut-être qu'ils oublient, ils ont du mal à se faire mal, et c'est pas une question de talent, je crois qu'il faut au niveau de la Fédération française de tennis, on revoit ce programme sur les
5: mais
8: programmes d'entraînement.
5: Il n'y a aucune remise en cause.
8: Oui, mais ça, moi, je.
6: Mais ils ont pris Ljubicic pour ça, quand même.
5: Ben oui, mais d'accord. Mais ça fait combien de temps
6: Ljubicic,
5: ça fait
6: 5
8: oui, ans qu'il va Ljubicic. Mais c'est pour ça qu'il l'avait pris. Mais
6: 3 ans, ouais.
8: Mais moi, je pense que c'est dans tous les centres d'entraînement qu'il y a en France. Dieu sait que c'est quand même une fédération vachement bien organisée.
6: Puissante.
8: Puissante, mais qui a un tennis d'élite, de préparation à l'élite, qui semble très pointu et tout, et on n'arrive jamais à rien. Or, j'ai l'impression que là, il y a une génération des 15, 16, 17 ans qui va apporter quelque chose dans les prochaines années pour la première fois. Parce qu'autrement, tous ceux qu'on a vus émerger, ils ont créé une illusion.
5: Arthur Fils peut être la locomotive.
8: Voilà, mais il est blessé quand même.
5: Il est souvent blessé.
7: Sur le fond, vous avez raison, mais moi j'étais sur le débat circonstancié de la semaine, et je suis désolé, c'est pas une mauvaise semaine.
13: Écoutez, vous étiez sur l'actu, bien sûr. Hard news, comme ça, dans quelques minutes, on vous donnera le résultat. Sabalenka poursuit sa route sans problème, ce qui est rare pour les cadors cette saison à Roland-Garros.
12: Victoire de la favorite du tournoi contre Naomi Osaka, toujours aussi scintillante.
7: Ah oui.
12: Direction les quarts pour la Biélorusse qui pourrait décrocher son 5e Grand Chelem, son premier Roland. Elle était déjà finaliste l'an dernier. Victoire en 2-7, 7-5, 6-3 en 1h27 chrono. Prochain adversaire, la Russe, Diana Schneider.
13: Oui.
6: Oula, polémique
13: en fait. Serena Williams, de retour.
12: Regardez, elle est de retour, 44 ans, elle a demandé une wild card pour le tournoi du Queens. 4 ans après son dernier match à l'Open d'Australie, rendez-vous lundi. L'américaine aux 23 titres du Grand Chelem s'est engagée en double aux côtés de la jeune canadienne Victoria Mboko, 19 ans, 9e mondiale.
13: On passe au tournoi masculin. Félix Auger-Aliassime qualifié pour les quarts de finale de Roland-Garros.
12: C'est la première fois qu'il se qualifie pour les quarts de finale de Roland, mais c'est sa 5e fois en Grand Chelem. Victoire facile face à Alejandro Tabilo, 6-3, 7-5, 6-1. Réaliste, efficace au service. Il est assuré d'être 4e mondial lors du prochain classement.
8: Pas mal le petit Togolais, hein.
13: Pas mal. En effet.
12: On vous a sélectionné que des
8: bons. Non, c'est un Togolais qui fait beaucoup d'œuvres sociales et tout, du côté de Lomé et tout.
12: Prochain adversaire, c'est l'Italien Flavio Cobolli, qui lui s'est qualifié face à la surprise américaine, Zachary Svajda, 85e mondial. Logique respectée, l'Italien 14e, victoire en 4-7 face à Aliassime. Flavio Cobolli tentera de se qualifier, lui, pour sa première demi-finale en Grand Chelem.
6: Et sincèrement, si on a une petite pièce à mettre, mais n'oubliez pas de la mettre sur ce gars-là.
13: Qui ça, Cobolli?
6: Oh là là.
13: Cobolli?
6: Ouais, oui, c'est.
13: Vous, ça vous plaît, ce Roland Garros, on va dire, sans star, Sinner, Alcaraz sorti, l'un est forfait, Arthur Fils n'est pas là, et enfin. Il n'y a plus beaucoup
8: Djokovic.
13: Il n'y a plus beaucoup de têtes connues. C'est pas déprimant.
6: Je persiste à croire que c'est le tournoi qui fait la valeur de celui qu'il gagne et pas celui qu'il gagne qui fait la valeur du tournoi.
13: C'est-à-dire Alcaraz quand même.
6: Oui, peut-être, mais s'ils ne sont pas là, ils ne sont pas là. voilà. Et puis attendez, vous avez Zverev, vous avez Koboli qui est quand même qui joue un tennis stratosphérique.
13: Koboli.
6: Vous avez Roger Aliassime, Roger Aliassime qui est quand même aussi un excellent joueur. Et surtout, on a vu des matchs à couper le souffle. À ça et à répétition. On a vraiment. Vous avez Fonseca qui sera probablement dans les meilleurs mondiaux sans attendre. On a vraiment vu des matchs en 5-7, des retournements de situation, des mecs aller au bout du bout. On a vraiment vu un tournoi spécial, je trouve.
13: Ok.
8: Jodar Zverev, ça va être.
6: Jodar aussi.
8: C'était un super match.
6: Voilà, non, c'était des. Jodar ou Fonseca, c'est des mecs, dans 3-4 ans, ils sont là-haut. Hein.
8: Mais okay. Jodar, pour reparler de la discussion qu'on a eue tout à l'heure, il y a 5 mois, dans un tournoi de Caroline du Nord, à l'époque, il était 400 et quelques mondial. Il y a 5 mois.
6: Et là, il est arrivé.
13: Il y a 2 mois, c'est Arthur Fils qui le battait à Madrid, je crois.
6: Oui, aussi. Mais il est arrivé là, il y a quand l'équipe met les étoiles sur les favoris. Et ils mettent quelques étoiles sur Jodar il y a 10 jours en début de tournoi parce que c'est.
13: Voilà. C'est un journal de spécialiste, c'est normal. Invité, surprise aujourd'hui à Roland-Garros, Léna.
12: Les Français du PSG, Ousmane Dembélé, Désiré Doué, Bradley Barcola et Warren Zaïre-Emery sont venus exposer la coupe aux grandes oreilles. L'an dernier, ils avaient fait pareil, sauf que cette fois-ci, mais 2 coupes. Mais,
13: voilà. Vous aimez bien là le mariage des genres, le mélange des genres entre le foot, le tennis, c'est sympa. Je
7: trouve. C'était sympa l'année dernière, c'est toujours sympa aujourd'hui.
13: Oui, sympa.
7: Ouais, c'est bien.
13: Ok.
8: Tout dans leur comportement est sympa.
12: C'est
6: vrai. Ça permet au tennis.
13: Le proverbe du soir. Le proverbe du soir est le suivant. Rater un tir au but fait vendre des maillots. Léna, expliquez-nous.
12: Le maillot de Gabriel s'arrache. C'est l'auteur du dernier tir au but manqué par Arsenal lors de la finale de la Ligue des Champions. En à peine 48 heures, une hausse des ventes de plus de 350%, selon The Athletics. C'est un moyen pour les fans d'Arsenal de montrer leur soutien aux Brésiliens.
13: Voilà.
7: Mais plus 350%, c'est-à-dire qu'on est passé de combien à combien? Parce que ça paraît tellement énorme. Les gens, ils en vendaient 5. Ils ont...
13: Les chiffres que j'ai, il y en avait un vendu. Et donc,
7: d'accord,
13: il y en a 350%. Voilà. Non, je sais pas. Mais en tout cas, c'est une manière de soutenir un joueur.
5: Ça en dit long sur ce qu'est le football anglais.
7: C'est génial.
8: Et la une du Times, le lendemain, c'était...
13: C'était quoi?
8: Moins drôle, c'était Gabriel, mais H-E-2-L.
13: Aïe, aïe, en enfer. William Saliba, des nouvelles rassurantes, Léna.
12: Selon l'équipe, pas de quoi en l'état le contraindre à un forfait pour la Coupe du Monde. Mais son cas va être géré avec prudence, touché au dos depuis plusieurs semaines. William Saliba est attendu ce mardi à Clairefontaine. Ses douleurs se sont renforcées après la finale de Ligue des Champions perdue contre le Paris Saint-Germain.
13: Alors, il a 31 sélections. Quelle importance il a en équipe de France? Moi, j'ai pas énorme, encore.
6: Énorme.
13: C'est énorme. Énorme.
7: À l'Euro, je trouve que c'est sa compétition. Quoi. Il a explosé à l'Euro 2.
6: L'un des 2-3 meilleurs joueurs.
7: Ouais, avec Koundé, qui n'a pas explosé. Lui, on le connaissait un peu plus. Mais pour moi, il part titulaire dans la potée titulaire avec Upamecano. Donc, si vous me dites qu'il est forfait, c'est un coup dur.
6: Mmh. C'est l'un des 2-3 meilleurs défenseurs centrales du monde.
13: Ça vous gratte quand vous parlez de Saliba?
6: Pardon? Non, mais il est effectivement à l'Euro.
8: À l'Euro,
6: faut quand même, parce qu'on a beaucoup dénigré l'Euro des Français. Ils y sont arrivés à l'énergie sur la qualité défensive. Et il a tenu, il a fait des matchs. Je me souviens contre les Belges, notamment en 8e, le quart de finale contre les Portugais. Il a fait des matchs monumentaux.
13: Mmh. Saliba, 31 sélections.
7: Non, vous n'avez pas l'air convaincu par Saliba.
13: Non, mais pour l'instant, je cherche encore le défenseur.
7: En match référence avec Arsenal ou avec
6: le défenseur
7: avec les Bleus, parce que Upamecano, voilà. Je vous demande un match référence.
13: Non, mais moi, je vois Upamecano Konaté, Coupe du Monde 2022, mais je vois pas encore Saliba. Je l'ai pas encore, voilà.
8: Il a pas impacté au point.
13: Pas encore.
6: Mais parce que médiatiquement, c'est pas un mec qui médiatiquement se vend beaucoup. Ouais, il est timide. Il est franchement un peu comme Varane. Si
13: je suis pas obligé de suivre les conférences de presse pour savoir ce que vaut le joueur. On regarde un peu les matchs. Non, mais j'ai pas une image de lui encore. Un match, voilà, qui.
8: C'est lui qui court derrière Barcola sur le côté gauche là.
7: Sur l'action de la dernière.
6: Ouais. C'est lui qui va chercher Barcola sur le. Et ça va vite.
8: Ça va très vite du côté de Barcola. Oui.
13: Un match amical juste avant le mondial?
12: Oui, entre la Turquie et la Macédoine du Nord, on a retenu 3 beaux buts dans cette rencontre. On commence avec Kokchou, c'est laser. Aydin pour la passe décisive, le joueur de Beşiktaş. Belle finition. Et 16e minute, déjà 2-0 dans la rencontre. Grâce à Şanuzun.
7: Ah, il est bien Şanuzun.
12: Et en fin de match, c'est Yilmaz qui scelle le sort de la Macédoine du Nord. Victoire 4-0 de la Turquie.
13: Autre résultat, la victoire de l'Autriche contre la Tunisie, là, qui était juste avant l'équipe du soir.
12: Pourtant, l'Autriche réduit à 10 dès la 37e minute, qui s'impose quand même contre la Tunisie. Une passe décisive de Stéphane Poch pour Sabitzer du Borussia Dortmund. 1-0 à 2 semaines du début de la Coupe du Monde. Leur premier match, ce sera face à la Jordanie. Ça fait du...
5: Première mi-temps, c'était quand même plutôt l'avantage de la Tunisie. Hein.
13: Exactement. Oui. Oui, j'ai entendu Hervé Penaud dire... Oui. Très bien, ils ont bien structuré tout ça, mais ils ont perdu le match. Premier match de demi-finale entre Monaco et Nanterre, ça donnait quoi ?
12: Large victoire de Monaco. Le tenant du titre s'en sort bien, privé de Mike James qui a décidé de boycotter les play-offs pour des raisons financières. On a vu dans cette rencontre un gros match du Français Mathieu Strasel, 23 points. Score final 103-88. Prochain match le 3 juin et on le rappelle, c'est le premier qui arrive à 2 victoires qui se qualifie en finale de ses play-offs.
13: Demain sur la chaîne L'Équipe et sur L'Équipe Live, demandez le programme, il y a pas mal de sport à regarder.
12: Et surtout, il y a la Coupe du Monde de basket 3-3. Vous allez voir, il y a une très bonne ambiance chez les Français. Voilà, il y a des petites danses, c'est très sympa. Donc le programme chez les filles, 12h55 France-Japon, 14h45 France-Lituanie et chez les hommes, 15h10 France-Belgique et 17h30 France-Porto Rico.
13: Ok, merci pour le programme. Ce message s'adresse à vous, chers téléspectateurs de la chaîne L'Équipe. Juste après L'Équipe du soir, il y aura le match Norvège-Suède qui vous sera diffusé. On va vous en parler, donc si vous voulez absolument regarder le match, vous bouchez les oreilles, vous voilà.
12: Mais vous ne zappez pas.
13: Mais non, ah bah vous ne zappez pas.
12: Quatre buts dans cette rencontre. Le premier sur un beau centre et un joli enchaînement. Jørger Strand Larsen, le joueur de Crystal Palace, pour conclure.
14: Grand club. Grand club, Crystal Palace.
12: Ah, il n'a pas joué. Et sur une passe décisive de Sanderberg, frappe de Antonio Nusa, 2-0. Jørger Strand Larsen s'offre un doublé.
14: C'est nulos de Crystal Palace.
12: Ça va être son 6e but avec la sélection. Et Isaac, joueur de Liverpool, sauve l'honneur de la Suède. Ça part d'un contre, mais regardez cette frappe, elle est incroyable. Ouf. Score final, 3-1.
13: Alors France-Norvège, ce sera un vrai match hein, au Mondial, le 3e et dernier de la poule pour les Français, le 26 juin prochain. Les matchs de prépa, Claude, ça compte ou ça compte pas ?
8: Quand on est sélectionneur, ça compte beaucoup quand on les gagne.
13: Ah, donc ça compte.
8: Non, quand donc, on les gagne, parce que on joue là-dessus, on capitalise de la confiance, on confortabilise un peu les joueurs en les envoyant, tout ce sur quoi on a travaillé et tout. Et quand ça marche pas, ça ne compte pas du tout. Ah. Et là, on dit, c'est pas grave, ça n'est que de la préparation. Mmh. On est en train d'essayer de répéter certains ils mouvements séquentiels très précis sur le match et tout, mais... La globalité du match, c'est pas ce qui nous intéresse vraiment, donc on va se reprendre petit à petit pour être prêt le jour J.
13: Claude, maintenant on va aller creuser un peu plus de vision. Oui. Imaginons que les matchs de préparation que vous avez vécu ne fonctionnent pas. Est-ce que ça préfigure un tournoi raté après ou pas ? Ça compte ou ça compte pas ? Je reviens à ma question de base, mais par rapport à ce que vous venez de nous expliquer.
8: Moi j'ai... Oui... Avant la Coupe du Monde 98, on avait quasiment tout gagné.
13: Ouais.
6: Avec le Cameroun.
13: Avec le Cameroun.
8: On était allé gagner au Danemark, on était gagné aux Pays-Bas, enfin, on avait fait match nul aux Pays-Bas, enfin, on avait quasiment tout gagné. Mmh. Et on est arrivé vraiment gonflé à bloc dans cette compétition. Mmh. On a fait un premier match contre l'Autriche, assez remarquable, mais. Il y avait un sélectionneur qui, je pense, travaillait un petit peu trop sur les joueurs adverses. C'est-à-dire, pour raconter une petite anecdote, ils avaient Polster comme avant-centre, qui était un remarquable avant-centre.
13: Anton Polster.
8: 101% gaucher. Mmh. Et donc, moi, j'avais travaillé avec mes joueurs en disant, bien évidemment, vous l'emmenez sans arrêt sur le pied droit parce qu'il lui sert à monter dans le train, il sert à rien d'autre chose et tout. Et à la 91e minute, ouais,
13: frappe de droit.
8: Mon joueur, je crois que c'est Rigobertson qui l'embarque sur le côté droit. Il a pas d'angle, il se retourne et il met une frappe du pied droit invraisemblable. Ah non. Donc, comme quoi, quelquefois, trop bosser tactiquement sur certains joueurs adverses.
13: Mais à travers cet exemple, vous dites finalement, on efface tout, il n'y a rien de...
8: Ben non, donc, ça nous a mis un petit coup sur la casquette parce qu'on s'était habitué à gagner, on s'était habitué à faire vraiment des très bons matchs et là... On s'est remis un petit peu à douter. Puis comme il y avait l'Italie qui est arrivée, ça a été un peu plus compliqué après. Mais c'est vrai que ces matchs amicaux sont quand même très importants parce qu'ils permettent quand même de déterminer quelquefois le niveau athlétique, la qualité de puissance, la qualité de perforation de certains joueurs. On a des joueurs sur lesquels on doute. Quand on fait une équipe, c'est comme quand on fait Nice à l'époque de 22, puis de 23 ou de 26, sur certains joueurs, au moment de faire l'équipe, on est sûr sur 9 postes, puis on a 2 postes où ceux qui sont pleins de certitudes, ils ont raison, mais on lancerait une pièce en disant celui-là plutôt que celui-là. Il y a tellement d'arguments favorables à l'un, autant d'arguments favorables à l'autre, mais dans d'autres domaines.
13: Et ça, c'est les matchs amicaux qui permettent.
8: Et les matchs amicaux, quelquefois, ça se joue sur rien du tout et permettent de prendre le risque.
5: Pour faire un peu écho à ce que tu dis, j'ai l'impression que quand une équipe se prépare en perdant des matchs, c'est pas bon signe. Alors que quand elle gagne des matchs, c'est pas forcément bon signe.
8: Enfin, donc c'est jamais bon signe.
5: Mais non, mais en fait, faire nul, en fait, ce que je veux dire par là, c'est que les matchs amicaux ne vont pas forcément.
8: Non, non, mais c'est sûr, mais tu as raison.
13: Mais faut pas les, mais faut pas les perdre.
5: Mais vaut mieux éviter. Et moi, je me rappelle la Coupe du Monde 2010.
13: Ouais.
5: Où les 3 matchs amicaux contre
13: Chine,
5: Costa Rica, Lens,
13: Chine,
5: Tunisie et Tunisie sont des catastrophes. Bon, bah, c'est annonciateur de la suite.
7: Pourtant, on avait un très bon sélectionneur, mais bon.
13: Ah, laissez-le tranquille. Dominique, vous avez une religion par rapport à ça, au match amicaux?
7: J'ai envie de dire que ça dépend qui est le sélectionneur.
13: Si ça dépend, vous avez pas.
7: Non, mais ça dépend. Mais je pense que Deschamps là, si vous crée des équipes de tournoi, moi. Je crois que les matchs amicaux ne comptent pas. Mais en même temps, en 2018, le dernier match à Lyon contre les États-Unis.
13: C'était un peu raté.
7: Il a changé les latéraux. Ouais. Il est parti avec Pavard et Lucas Hernandez à la Coupe du Monde. On n'avait pas personne à les venir. On pensait que ce serait Sidibé
13: et Mendy.
7: Ouais. Donc toute la presse française, tous les observateurs étaient sûrs que ce serait ces deux-là. Et lui, il a changé. Je pense que c'est ce match
8: ça amical. Permet ça, c'est ce que c'est je dis
7: ce
8: sur deux postes.
7: C'est là qui s'est dit bon, bah, c'est latéraux.
5: Ils ont fait quoi contre les gagnés, non contre
7: ils ont fait un partout.
13: L'Italie, 3-1. Ils avaient gagné.
15: Donc je pense que. Question, j'ai toujours l'impression que les équipes se font, il se passe un truc pendant la compétition qui fait qu'une équipe clique ou pas. Mais ça se passe pendant.
8: Oui.
15: Souvent, c'est.
7: Des chances, c'est ça.
13: Une équipe, voilà. Une équipe. Vous, votre théorie, c'est que les matchs amicaux, c'est juste des matchs de prépa.
15: Le France-Argentine, il s'est passé un truc ce jour-là. D'ailleurs, les joueurs ont témoigné, ils ont dit la fin de la première mi-temps.
5: En 2018.
15: En 2018, pour être précis, Mtiti avait dit la fin de la première mi-temps contre le Pérou. On a senti que là.
8: Il se passait quelque chose.
15: On a mis la main sur le. Et plus après, et plus. Mais tu sais qu'il y a quelque chose.
13: C'est le deuxième match, le Pérou.
15: Ouais.
13: Avec le système avec Matuidi, là.
15: Entre la 30e et la 45e. Il avait dit exactement ça. Il dit là, ce qu'on a fait là, on s'est dit bon Dieu, si on remet la main là-dessus, ça passe.
7: Pérou, pas facile. Hein, c'était pas facile.
13: Dernier débat du soir.
7: Avec plaisir.
13: Ouvrons la page du mercato du Paris Saint-Germain. Est-ce un mercato important pour le Paris Saint-Germain? À cette question. 4 chroniqueurs sont en désaccord total. On y va pour un duel. Super duel. Ouais, super duel. On y va, s'il vous plaît. Est-ce un mercato important pour le PSG? Il y a Siani et Greg qui ont répondu non. Qui commence, Siani ou Greg? Siani, vous allez avoir la main. Et là, Doumé, je suis perdu.
7: Mais en fait, moi, j'ai envie que l'artisan commerçant commence. Parce qu'il a beaucoup de talent.
5: Est-ce qu'il a gagné l'artisan commerçant tout à l'heure, d'ailleurs?
13: On va voir le résultat dans quelques minutes.
7: Ah bon. Et je finirai par un peu l'expertise footballistique, ça vous arrangera.
13: Un mercato important pour le Paris Saint-Germain, oui, l'artisan commerçant, Damien Degore, va commencer.
5: Mais c'est important pour une raison évoquée par l'expertise du foot qui va me succéder, c'est que, tout à l'heure, c'est que les autres concurrents vont se renforcer et que la marge que le PSG a, aussi infime soit-elle, il doit l'entretenir. Et moi, je pense qu'il y a des postes comme la doublure d'Hakimi, par exemple, ou éventuellement une doublure à Safo Neuf, voire un attaquant, qui sont des postes importants sur lesquels le PSG doit se renforcer pour préserver son avance.
13: Ok. Céline Dalma, pour vous, c'est non. Pourquoi ?
4: Non, j'ai lu un excellent article dans un excellent journal qui est l'équipe aujourd'hui sur justement la jeunesse de cet effectif. Et je me dis que le PSG a déjà tout, il faut juste des ajustements, il faut vraiment y aller comme un travail d'orfèvre. Alors pour moi, ce ne sera pas un mercato important dans le sens où il ne va pas bouleverser le PSG s'il est raté, s'il est réussi, parce qu'ils ont déjà tout. Mais voilà, il faudra faire attention à ne pas mettre le petit grain de sable dans l'effectif qui viendra tout perturber. Mais moi, je suis sûre qu'ils ont déjà tout et que l'effectif est déjà là.
13: Vive l'homéopathie par Céline Dalma.
7: Quelle que soit l'ampleur du mercato, il est important. Je vous rappelle que la finale de la Ligue des Champions, ils ont fini avec Gonzalo Ramos, Lucas Beraldo, Eliazar Barney. Le premier tireur de pénalty, c'est Gonzalo Ramos qui ne joue jamais. Le dernier tireur de pénalty, celui de la victoire, c'est Lucas Beraldo. On parle de Gabriel qui rate, mais c'est surtout Lucas Beraldo qui marque. Donc, sans ces joueurs-là, qui sont plutôt des joueurs de Ligue 1 d'habitude, le PSG n'aurait peut-être pas gagné la Ligue des Champions, la deuxième. Donc, chaque mercato est très important. Et là, il s'agit de remplacer les remplaçants. C'est ceux qui s'usent le plus. Donc, il est doublement important.
13: Ah, Okay. Greg Schneider, c'est non.
15: Moi, la question, quand j'entends important, c'est est-ce qu'on va toucher à la superstructure de l'équipe? Et en vérité, non. C'était l'histoire de 13 mecs l'année dernière et c'est toujours l'histoire de 13 mecs en changeant le gardien cette année. C'est-à-dire qu'ils, l'air de rien, ils n'ont pas touché à ça. Alors après, il y a des ajustements sur les postes de remplaçants, tout ça, mais j'appelle pas ça important. Vous savez, quelque part, c'est l'histoire de ces 13 joueurs-là. On parle de Luis Enrique, du style, du truc, mais faut pas oublier que ça tient sur un très petit nombre de joueurs. Et je pense que quelque part, c'est leur histoire à eux. Il faut surtout pas s'y tromper. Ça n'est pas qu'une histoire de coach. Et ces joueurs-là, tu touchera pas.
13: Une seconde, 3/10 pour le clan de Gorcevrac. Avez-vous quelque chose à ajouter, mais rapidement?
7: Le sens du collectif, c'est un groupe.
13: Est-ce un mercato important pour le Paris Saint-Germain? Claude Leroy, il fut un temps, dans un passé, vous étiez au service du recrutement du Paris Saint-Germain, vous étiez le meneur. Alors là, cet été, qu'est-ce qu'on fait? Ça va être un mercato important?
8: Je pense que Siani a développé tous les arguments pour et contre, à savoir, dit que ça serait de l'homéopathie.
13: Ouais.
8: Mais de l'homéopathie, on sait à quel point ça peut être important, l'homéopathie, et que ça peut éviter des maladies graves. Donc, c'est pour ça que ce mercato, même s'il est homéopathique, il sera important.
13: Ouais, alors, pardon,
6: il est homéopathique ou important
8: Mais non, il peut être homéopathique et très important.
13: Oui.
8: On revient...
13: J'ai entendu quelqu'un qui disait qu'il fallait oxygéner ou régénérer l'effectif.
8: Moi, je crois que... Pourquoi... Damien n'a pas parlé d'une potentialité de renfort d'un défenseur central, par exemple, dans ce recrutement. Je pense que c'est une réflexion qu'ils doivent entretenir du côté du Paris Saint-Germain. Le problème de ce marché d'été sont les remplaçants. Alors pas forcément 12 et 13, pas Zaïre Emery et Barcola.
15: Qui sont titulaires bis. Ouais.
8: Voilà, mais les remplaçants après.
15: Ouais, oui.
8: Où là, c'est hyper important. Quand on parle de régénérer, justement, est-ce que c'est ces joueurs qui ont quand même beaucoup de talent, mais qui ne jouent jamais ou qui rentrent très peu, même s'ils ont été des buteurs importants de cette séance de tir au but, est-ce qu'ils vont continuer à accepter encore un an ce genre de... Donc, il va falloir les remplacer par des joueurs de très grande qualité. Est-ce que Mbaye, qui n'ont pas du tout, ne sont pas rentrés du tout dans cette...
7: Ils ont beaucoup joué en première partie de saison.
8: Oui,
15: Mais tous ces joueurs,
8: il doit y avoir une réflexion du côté du PSG et de Luis Enrique. Donc je pense que sur 3 ou 4 joueurs, le recrutement sera important.
13: Avec la collaboration de l'équipe, mais également du Parisien, il y a des noms qui sont apparus. Alors, les noms qui pourraient arriver, c'est l'autre rivière, s'il vous plaît. On a eu Julian Alvarez. Julian Alvarez, ça ne se fera pas. Ça ne se fera pas parce qu'il n'a pas envie, lui, d'y aller. Son premier choix, c'est le Barça.
7: Et le PSG, quand on ne dit pas à Luis Campos et à Luis Enrique qu'on
13: oui, je t'aime
7: en courant, en général, vous
8: ont raison.
7: C'est passé votre train.
13: Il y a d'autres noms là qui ont figuré. Il y a un russe qui joue au Lokomotiv Moscou.
7: Lui, ça va bientôt, a priori, se faire.
13: Ouais.
7: En tout cas, il est vraiment dans la shortlist. Milieu qui peut jouer côté droit.
13: Alexei Batrakov.
7: Voilà. Lui, plutôt au milieu offensif, qui joue plutôt à droite. On pense à Kang In-Lee, par exemple, dans ce registre-là. Un joueur qui vaut 25 millions d'euros. Lee pourrait partir pour 30. Donc on est à peu près dans le même registre. Il y a Diomandé en défense.
13: Ouais.
7: Il est dans votre liste ou pas? Je vois pas.
13: Oui, il est dans la liste. Ouais.
7: Et le troisième, c'est Kroupi.
13: Yann Diomandé.
7: C'est le troisième.
13: Eli Junior Kroupi, voilà. Qui fait les beaux jours.
7: Et rien que ça, par exemple. Alors lui, bon, il a 19 ans. Donc il peut d'abord venir comme un remplaçant et peut-être quand il aura 22, 23, 24, s'installer comme un titulaire. Ça, par exemple, ça va être à peu près 90 millions, 100 millions d'euros.
13: Et côté départ, il y a des feuilletons. On vous a mis Barcola. Barcola
7: non,
13: également.
7: Barcola,
13: non.
7: Pour moi, ça part pas.
13: Ça part pas.
7: Peuvent partir Lee, Lucas Hernandez.
13: Gonzalo Ramos.
7: Mais bon, après, c'est un choix entre avoir du temps de jeu et gagner des titres. C'est-à-dire qu'il ne joue pas beaucoup au PSG.
16: Lucas Chevalier, peut-être quand même.
13: Lucas Chevalier, on vous l'a mis
7: c'est
13: après.
7: Un marché à part encore pour moi, les gardiens. Il faut qu'il y ait une place qui se libère.
16: Mais c'est important.
7: Un peu sympa.
15: Il y a quand même quelque chose qui m'a marqué, c'est que les deux gros joueurs qu'ils ont essayé d'implémenter dans l'effectif cette année.
13: Ils sont plantés.
15: Ils ont été rejetés. Parce que la greffe n'a pas prise. C'est peut-être aussi de la faute de ceux qui étaient là. Attendez,
13: Zabarni, Lucas Chevalier.
16: Mais Zabarni, il n'a pas été rejeté.
15: Non, mais il ne faut pas. Chevalier.
16: Zabarni.
15: Il ne faut pas. Comment dire, faut pas que leur mettre dessus. Je pense qu'il y a peut-être aussi la manière dont on les a intégrés.
13: Je cite les grands auteurs dans le foot, parfois l'important c'est qu'il y a des matchs.
6: Oui, mais c'est pas facile d'être dans sa vestiaire qui est champion d'Europe avec des joueurs pareils. Avec la, là, t'es là.
7: Encore moins.
17: Mais moi, je pense
6: qui est doublement champion d'Europe.
17: Je pense pas que Barcola ait envie de partir.
7: Ah, il a pas du tout envie de partir.
17: Moi, j'ai discuté un peu avec lui hier.
13: Ouais. Non.
17: Bon, il donne pas l'impression.
7: Ah, alors. C'est impossible pour moi qu'il parte.
13: Non, non, non, il partira pas.
7: Ah, c'est impossible.
13: Dans l'équipe du champ, on vous le dit, Bradley Barcola.
17: Non, je pense qu'en plus, il.
7: On va dire qu'ils sont
17: tellement importants.
7: Ah, non, mais si on oublie Mbaye et Gonzalo Ramos, ouais. Et quand Gini, qui rentre même pas en finale, on va dire qu'ils sont 4 pour 3 places. Il est hyper important.
13: Est-ce un mercato important pour le Paris Saint-Germain? On vous laisse encore un petit peu de temps pour voter, puis les résultats de tous les super duels ce soir, juste après la pause. À tout de suite.
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13: Je crois qu'il y a une jolie une à découvrir demain dans le journal L'Équipe avec un joli coup de Pierre-Étienne Minonzio.
12: Une interview exclusive d'Harry Kane, le joueur du Bayern, confie au journal L'Équipe quelles sont ses ambitions et tout plein d'autres indiscrétions à retrouver dans votre journal.
13: Voilà, bonne lecture pour demain. Quiz.
12: Ah. Allez.
13: En l'honneur du Paris Saint-Germain, le thème, j'ai gagné la C1 deux fois de suite.
12: Ah bah, on a...
13: Qu'est-ce qu'il y a, Léna?
12: Ah non, non, bah...
6: tout à l'heure avec Léna. Des photos de joueurs.
13: Ouais, mais...
12: Fallait être attentif.
7: Il y en a plusieurs, hein. Il y en a beaucoup.
13: Je suis français.
12: De Saï. Ousmane Dembélé.
13: Faux. J'évolue au même poste que Marquinhos.
7: Varane.
13: Moi, je suis champion du monde, ça colle. J'écris ma légende au Real. Ça colle aussi.
12: Ça a marché ce qu'autre.
13: Ok. Dominique.
7: Oui.
13: Vous ouvrez le score.
7: Je vous en prie.
13: On continue ?
7: Avec plaisir.
13: Dominique, je suis argentin. Pas moi, hein, mais
7: oui.
13: La personne a trouvé. Je suis argentin. Ne vous jetez pas tout de suite dans la gueule du loup. Mon cher Daniel, je sens que vous voulez parler. Je suis ballon d'or, France Football. Deuxième avis.
6: Di Stéfano.
13: 57-59. Ah, quand il y a l'histoire, hein, quand il faut mettre du romanesque, là on a du Greg Schneider. Je suis une légende du Real, Alfredo Di Stéfano, 5 fois lauréat.
17: Je suis argentin, mais il n'était pas espagnol.
6: Si, mais naturalisé. Il a joué pour les deux sélections.
13: Mais en Argentine, Alfredo Di Stéfano.
17: Ah oui, mais...
6: Il a joué pas longtemps, si on veut. Comme Kubala.
26: Les noms européens, il l'a joué.
13: Je suis néerlandais.
6: Cruyff.
13: C'est faux.
6: Gullit.
13: C'est faux.
6: Van Basten.
13: Je suis ballon d'or France Football. Vous faites peur, j'ai joué à l'Ajax. Mais c'est à Milan que je suis devenu une légende.
26: J'adore Marco.
17: Ils ont cité les trois. J'adore. Les 3000 années.
13: Hein. Eh oui.
15: Et Cruyff n'a pas gagné. Là.
13: Cruyff. Johan Cruyff. Je suis espagnol. Olé. Je suis défenseur.
15: Sergio Ramos.
13: J'ai joué au Real, mais aussi au PSG. Sergio Ramos. Bravo, David. Les bras croisés, Damien, c'est là où vous êtes le plus.
5: C'est comme ça que je suis dans le room commerce.
13: Je suis Ballon d'Or.

0: parce que c'est mérité, tout simplement.
1: Ah ouais, c'est vrai, c'est les points de Claude.
0: Oui, mais tu mérites.
2: Non mais oh, c'était c'est.
0: Je me les donne. Merci mes petits.
2: Je te donne rien du tout.
0: On vous embrasse et à demain. Salut.

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3: Allez, on se retrouve dans quelques secondes.
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4: On commence par s'échauffer, faites rouler vos épaules vers l'arrière, puis vers l'avant. 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À tout de suite.
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3: Vous êtes toujours avec nous, c'est super. On enchaîne avec le squat latéral. Deux pas sur le côté et deux pas de l'autre côté. A tout de suite.
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4: Allez, gardez le dos droit, fléchissez les genoux, descendez en douceur, puis remontez lentement. Et on tient bon. Je vous ai à l'œil.
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3: Allez, on continue, genoux au sol pour les pompes. On inspire en descendant lentement et on souffle. On remonte rapide.

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2: Maintenant, on passe aux fentes. Les pieds ouverts sur largeur du bassin. Vous descendez bien vertical. Et on s'arrête pas jusqu'à ce qu'on se revoie.
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2: On termine par une relaxation. Vous allez inspirer sur 4 temps, expirer sur 6 temps, et ça va énormément vous détendre.

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14: C'est L'Équipe du soir, bonsoir à tous et bienvenue. Une émission 2 étoiles évidemment depuis samedi soir. Et la victoire du Paris Saint-Germain, j'entends un hommage peut-être à Eugène Saccomanno. Attention mes amis, le président ce soir, c'est un roi. Le Claude Leroy est dans la place.
15: Très heureux d'être là avec ces honorables messieurs et sieurs.
14: Votre ville-peuple, voilà, je vous présente votre ville-peuple.
15: Ce n'est pas un ville-peuple, c'est un peuple d'une très grande qualité.
14: Siani Dalma, bonsoir.
16: Bonsoir.
14: Ça va Siani?
16: Oui, comme une reine.
14: Le président, une reine, d'accord, ouais. Ok.
16: Au niveau du président.
14: Et il y a une sorte d'imitation de Eugène Saccomanno, c'est Dominique Sebrac.
17: Il vaut mieux l'avoir.
18: Écoutez, ça va doublement bien.
14: Pourquoi?
18: Mais à votre avis, on est bien.
14: On est bien?
18: On est bien.
14: Double champion d'Europe?
18: Exactement.
14: Ça a été dur, hein?
18: C'est jamais facile.
14: Et oui, si le pénalty avait été sifflé pour Arsenal, mais on en reparlera pas tout de suite. Hein, on sort pas les bonnes bouteilles. Damien Degord, notre poignardeur est dans la place. Bonsoir.
19: Il y avait pénalty.
14: Il y avait pénalty.
19: Ah bon,
14: moi, je crois à Arteta. Hein. Il faisait des bons comme ça sur la touche.
19: Et mon copain, il en dit quoi à côté?
14: Ah, je sais pas. Le spécialiste des jugements de Salomon. Eh ouais. Grégory Schneider est dans la place. Salut Grégo, ça va Grégo?
20: Bonsoir à tous et à toutes. Bonsoir.
14: La twittosphère est en feu, Greg. C'est combien 147 signes? Et là, vous avez mis tout ça. Je ne sais plus combien. Enfin, c'est limité.
20: J'ai eu un coup de fil d'une vedette de la télévision
14: française
20: qui m'a dit: comment tu fais pour faire un tweet à 1 million de vues?
19: Ah ouais.
14: Voilà. Ok.
15: Ah bon?
14: Ouais. C'est qui?
20: Je peux pas le dire.
19: Et tes papiers sont lus autant ou pas?
18: Plus que Michel Drucker? Ah oui.
14: Ah ouais, Michel, non.
20: Bon, on va parler foot, mais. Allez.
14: Ok, merci beaucoup. Sans transition. Léna Mounier, bonsoir.
21: Bonsoir Mémé, bonsoir à tous.
14: Ça va?
15: Bonsoir.
21: Ça va, ça faisait longtemps, vous m'avez manqué Mémé.
14: Merci beaucoup. Sage en première ligue. Pierre Sage courtisé par Crystal Palace, information L'Équipe. Il n'y a pas une journée sans que le nom de Pierre Sage n'alimente la rubrique du mercato, la rubrique transfert. Ce week-end, son nom a même été cité dans la shortlist de Liverpool. Le coach alimente lui-même ce feuilleton car il a déclaré il y a une semaine, jour pour jour, sur RMC, je resterai donc entraîneur de RC Lens pour le moment. Imaginez-vous réellement Pierre Sage quitter cet été le RC Lens? Tout le monde a dit oui. Tout le monde a dit oui.
18: Déjà, il a ouvert la porte. C'est-à-dire que ça fait
14: il l'a entrouverte.
18: Depuis 10 jours, il nous dit pourquoi pas, oui, sans doute oui. Donc déjà, ça montre qu'il est sur le marché, qu'il écoute. Et j'ai entendu même dire à Canal+ que son club de cœur, c'était Liverpool.
14: Ouais.
18: Donc, depuis, qu'il savait que Slot allait se faire virer et qu'il était dans la shortlist. C'était pas un hasard qu'il ait dit qu'il adorait Liverpool. Et puis voilà, il a toujours. Qu'est-ce qu'il peut faire de mieux qu'à Lens? Il est quasiment champion, on va dire champion bis. C'est deux journées de la fin.
14: Donc là,
18: et vainqueur de la coupe.
15: Non, il est deuxième.
18: Oui, mais il est deuxième. Et
20: quand il y a le PSG, t'es champion bis, il a raison.
18: Donc qu'est-ce que tu veux qu'il fasse de mieux? Il va jouer 8 matchs de Ligue des Champions, peut-être 10 s'ils font les barrages, peut-être une accession directe.
14: Donc c'est fini, quoi. Pierre Sage, Alain, c'est fini.
18: Et je comprends l'idée d'aller voir ailleurs. Non, ça vous saoule.
20: Non, mais
14: ah ouais, complet.
20: Il y a quelque chose qui, quand un joueur a une opportunité, on comprend qu'il le prenne.
14: Mais c'est un joueur, c'est un entraîneur.
20: Quand un entraîneur n'est pas performant, on comprend qu'il le vire. Quand le mec est en position de force, il faut qu'il y aille. C'est la vie professionnelle. Là aujourd'hui, s'il a Liverpool qui lui met la proposition sous le nez, okay, il Liverpool. Ne peut pas. Enfin, il est qui pour refuser?
14: Non, mais Liverpool, il est fondé. Il est pas.
20: Très franchement,
14: il est pas en tête de liste.
20: Ça peut tourner. Ça peut tourner pour lui. Ce qu'il a fait cette année, c'est pas rien.
0: Damien, on va un peu vite peut-être avec lui parce que moi, je pense, j'imagine qu'il puisse partir parce que dans le foot, on sait qu'avec un peu d'argent, finalement, tu fais tout. Aux alignes des millions, il ira comme entraîneur. Mais moi, je pense que ce serait une erreur parce que je pense qu'il faut y aller par étapes. Et c'est plutôt bien qu'il reste à Lens, qu'il fasse sa deuxième saison, qu'il apprenne encore en Ligue des Champions et qu'il aille dans un grand club. Je trouve que ce serait un petit peu la logique. Bon, j'ai peur qu'il se brûle les ailes en partant trop tôt.
14: Claude Leroy, c'est encore un jeune entraîneur. Il a démarré sa carrière de numéro 1. On est en novembre 2023. Il parle anglais.
15: Il rencontre moi comme jeune entraîneur.
14: Vous êtes un entraîneur éternel. Non, mais Pierre Sage croise John Textor, alors propriétaire de l'Olympique Lyonnais. Il est le seul à parler anglais et à lui parler anglais. Finalement, c'est Hugo Guillemet qui nous racontait cette anecdote. Voilà, il parle anglais, donc voilà, le voilà maintenant, Cristal. Ça va trop vite là, non? Un peu pour un entraîneur, non?
18: Il va pas être surprenant.
15: Moi, je rejoins Siani, pas forcément pour les mêmes raisons, à savoir que je me demande aujourd'hui, quand on est entraîneur du Racing Club de Lens. Alors Liverpool, c'est autre chose.
14: Oui.
15: Mais quel intérêt d'aller à Crystal Palace?
18: Tu mets un pied dans la
1: Première Ligue. Il est double.
18: Un pied dans la Première Ligue.
15: Non, mais
18: il est double.
1: Il est double. Tu joues. Tu vas entraîner un club dans le meilleur championnat du monde.
15: Oui, d'accord. Et alors?
1: Et deuxième.
15: Oui.
1: Tu vas quand même peut-être tripler ton salaire. Voilà. Alors c'est peut-être un jeune entraîneur, Pierre Sage. Mais il a 47 ans. Il a quand même 47 ans. Mm-hmm. C'est-à-dire que s'il veut gagner un peu d'argent, il y a peut-être des virages à bien négocier. Et il n'aura peut-être pas la proposition à se reposer.
15: Donc ça veut dire que dans ce métier, à partir du moment où il y a de l'argent,
1: on joue. Non mais attends, je ne vais pas jouer.
15: Mais non, mais il n'y a pas. Moi, je ne joue, joue pas les ravis du village.
1: Évidemment. Mais il quadruple son salaire.
15: Mais quand, dans ce métier, c'est l'intérêt. Ça dépend où t'as, ce que tu as envie de découvrir, ce que tu as envie de faire.
1: Il va pas entraîner Tourcoing ou Gdansk, quoi.
15: C'est pas ça que je veux dire. Savoir que quand t'es entraîneur du Racing Club de Lens, c'est pas du tout populiste, démago et tout, mais t'es entraîneur d'un potentiel grand club. Même s'ils ont réduit la voile cette année par rapport à la saison dernière, mais ça ne les empêche pas de faire des résultats. Quand tu vois une équipe qui gagne la Coupe de France, qui finit effectivement deuxième de la Ligue 1, qui probablement peut avoir certaines ambitions pour la saison prochaine, tu arrives à Crystal Palace, qui te dit que Crystal Palace l'an prochain va refaire la même saison que cette année?
1: Et qui te dit que Lens va refaire la même saison cette année? Je pense qu'il y a plus de chances que Crystal Palace refasse la même saison que cette année que Lens refasse. Et parce que Lens.
14: 15e de Première Ligue.
1: Ils ont quand même gagné la Ligue Conférence. D'accord? Compétition qu'aucun club français n'a jamais su gagner. Ouais. Et ensuite.
20: Quelle compétition?
1: Lens, quand tu lis les déclarations de M. Gourion, Lens va pas faire de folie sur le marché des transferts. Et quelques très bons joueurs qui seront sollicités vont partir. Parce que Lens a besoin d'argent. Donc je demande à voir.
15: Ils peuvent continuer à être intelligents aussi, comme ils l'ont été jusque-là dans les transferts. Moi, je vois pas du tout. Enfin, qu'on me dise oui à Liverpool, bien évidemment.
20: Oui, Liverpool arrive.
18: Ils discutent même pas. Tu crois pas la théorie de mettre un pied dans un championnat pour ce. Tu
1: vois, moi, j'y crois, moi.
18: Celui qui est en tête, celui qui est en pole position à Liverpool, c'est celui qui est en train de bander.
15: Il y a des pieds qui sont quelquefois des ornières, qui sont bien casse-gueule. Hein.
18: Oui, mais si tu veux, avant d'entraîner, on va dire, le top 5.
15: Je sais pas. Moi,
18: top 6.
15: J'essaie de réfléchir par rapport à moi. Je suis entraîneur de Lens. Il n'y a rien qui me fasse vibrer véritablement pour aller à Crystal Palace.
18: Il a rien contre Lens. S'il reste à Lens,
2: heureusement qu'il a rien contre Lens.
18: Mais on croirait que c'est une punition si jamais. Non, c'est pas ça qui.
15: Mais c'est pas une punition de rester à Lens.
18: Son rêve, c'est d'aller entraîner dans les plus grands championnats, les clubs, et pour mettre un pied dans le plus grand. Il n'irait pas en Allemagne, à Mayence, en se disant le Bayern Munich va me contacter.
2: Dominique, est-ce qu'il a fait une bonne saison? Damien nous a un peu rappelé sa carrière, et sa carrière, il n'a pas fait une carrière de joueur, donc il a gagné de l'argent. L'idée maintenant, de gagner plus d'argent. Il gagne 100 000 euros brut par mois, à peu de choses près, c'était les chiffres de l'équipe. Non, mais est-ce que c'est aussi ça? Est-ce que c'est le jeu de Pierre Sage aujourd'hui avec Lens qui veut, on va dire, un peu les faire monter au cocotier comme vous à chaque fin de saison avec la rédaction du Parisien que j'ai appelé.
18: Je ne connais pas assez pour savoir s'il est mu par ce genre de considération. De ce que je connais de l'extérieur, de ce qu'on me raconte, c'est pas ça sa motivation principale. Elle fait partie de tous les footballeurs. Pense un peu à leur compte en banque, les entraîneurs, tout le monde.
15: Mais oui. C'est pas. Mais non, pas tous les entraîneurs. Non, je suis pas d'accord. Claude. Mais je suis pas d'accord.
18: Ils y pensent forcément. Tu sais dans quelle activité.
15: Mais moi, je veux pas être le mec exemplaire et tout. Moi, je suis allé dans des endroits où on me proposait 3 ou 4 fois moins d'argent.
20: Non, mais cela dit,
18: si
20: lui décide que c'est un critère, on n'est personne pour le juger. Si lui décide
2: mais on peut en parler quand même.
20: Voilà. Non mais je veux dire que si lui décide de.
2: Mais il l'a pas jugé, Claude.
15: Mais moi j'ai pas jugé, j'ai donné mon sentiment.
20: Non mais voilà. Mais ce que je veux dire, c'est qu'on peut. Après, c'est. Je voulais dire un truc par rapport au fait de partir. Les temps du foot se sont énormément accélérés. T'as plus un entraîneur qui reste 3 ans dans le même club, c'est terminé. Le max, c'est 2 ans. Les joueurs, là, il a fait surperformer Gagnou et Sangaré, ils vont partir. Quand t'es à ce niveau-là, tu restes pas plus d'un an dans un club comme Lens. Ce que je veux dire, c'est que les temps du foot se sont réduits et que quelque part, tu dois prendre les opportunités.
1: Et puis, si tu veux avoir une chance de mettre un pied à Liverpool, t'as quand même plus de chances d'y arriver en passant par la case Crystal Palace, comme sans doute Andoni Iraola, qui va succéder à Slot, et passer par Bournemouth, que en restant à Lens, qui... Je suis d'accord avec toi, et potentiellement un grand club, mais surtout et potentiellement un club cible, la preuve avec son entraîneur, pour tous les clubs alentour.
2: L'OM,
1: le fonctionner, quoi.
2: L'OM privé d'Europe, c'est ce qui pend au nez de l'Olympique de Marseille, pourtant qualifié pour la Ligue Europa donc la saison prochaine. C'est une information l'équipe. Demain, l'UEFA examine les comptes de l'Olympique de Marseille. Étienne Moati nous précise que la situation de l'Olympique de Marseille préoccupe encore plus que la situation financière de l'OL, qui était il y a un an rétrogradée en Ligue 2. Est-ce une menace qui rend le bilan de Longoria désastreux? À cette question, 2 chroniqueurs ne sont pas d'accord. De financiers ne sont pas d'accord. On y va. Jingle. Doumé.
18: Oui, bonsoir.
2: C'est oui. Vous allez une nouvelle fois croiser le fer avec Grégory Schneider qui a répondu non.
18: J'aime ça quand c'est en vrai, quand c'est pas sur le virtuel, les réseaux sociaux. J'aime confronter à.
2: Vraiment, mais juste la parole quand même.
18: Bah, évidemment.
2: Oui, on y est.
18: On met pas de short, on se bat pas.
2: Non, d'accord, non, très bien. Vous pouvez développer votre oui maintenant là. Il vous écoute, Grégory.
18: Non, mais en fait, la gabegie est totale, Greg, parce qu'on savait qu'il n'était pas un président, que c'était au mieux un directeur sportif. Il s'est perdu dans sa communication avec cette fameuse corruption. Il était survolté, complètement fou à Auxerre. Il a fait des transferts incessants, déstabilisant tous ses entraîneurs, rendant pas clair la politique sportive du club. Il s'est trompé dans le choix de l'entraîneur en prenant par exemple dernièrement Roberto De Zerbi qui était trop volcanique pour ce club. Et maintenant on apprend qu'il s'est même pas compté, il sait même pas faire un bilan financier. Donc en fait, il n'y a plus rien à sauver, tout était nul, le sportif, l'économique, les coulisses.
2: Merci beaucoup. Vous répondez non, quels sont vos arguments, Grégory?
20: Alors vous croyez, il n'est pas celui qui décide de la politique sportive du club. Il se trouve que Marseille a un président et que c'est Matcourt. Marseille a un actionnaire de référence. C'est Macourt. Vous croyez vraiment que Macourt s'est réveillé ce matin en disant bah dis donc, j'ai un creux, je sais pas comment on va faire pour la Coupe d'Europe, ça craint quand même, je sais pas, c'est pas. C'est-à-dire que non, il avait le mandat pour laisser flotter les rubans, il avait le mandat pour creuser les déficits. Macourt a chaque fois cautionné le fait qu'il explose la masse salariale parce qu'il a raison, chaque année la masse salariale est de plus en plus grande, mais tout ça a été fait sous la direction de Macourt et en pleine connaissance de Macourt. Donc Macourt est le responsable de ce qui se passe.
2: Macourt. C'est lui qui a le bilan désastreux. Non, pour vous, c'est Longoria que vous chargez ce soir.
18: C'était tous les matins à Marseille.
2: Le président est dans la place, Claude Leroy. Est-ce que vous validez l'explication de Grégory ou plutôt vous penchez pour celle de Dominique?
15: Non, je vais être plutôt du côté de Grégory, même si Dominique a fait valoir certains très, très bons arguments. Mais effectivement, dans un club, il y a un directeur financier, indépendamment du président. on a beau être le président délégué ou le manager général ou un ancien agent ou un ancien directeur sportif, tous les comptes sont quand même contrôlés en permanence. Il y a des commissaires aux comptes, il y a des assemblées générales, il y a des conseils d'administration. Donc je vois pas comment...
18: J'ai vu des choses incroyables dans l'école avec les commissaires aux comptes. Hein. J'ai vu des déficits monstrueux. Il y avait des commissaires.
3: Vous nous expliquerez ça dans quelques secondes.
15: Mais enfin, je sais pas. Moi, j'ai dirigé aussi des clubs et partout.
3: Strasbourg, Paris Saint-Germain.
15: T'as des commissaires aux comptes qui viennent contrôler.
20: Certifier tes.
15: Ben autrement, normalement, tu peux pas avancer. Donc c'est ça qui m'étonne. C'est effectivement que McCourt a été obligatoirement informé tout. Alors. Il n'a rien à faire comme président de l'Olympique de Marseille ou comme propriétaire, ou d'avoir délégué de telles responsabilités. Donc, je ne comprends pas pourquoi on découvre ça alors qu'on sait, depuis des années, et ici, on a entendu souvent parler, combien il y a de transferts, combien il y a d'allées venues, combien ça n'a pas marché, tous les mauvais résultats qu'il y a eu globalement pour ne pas assurer des équilibres financiers aussi avec ce que peut rapporter une Ligue des Champions. Donc, moi, je suis très, très, très étonné. Ils ont creusé le trou en permanence. Et voilà, maintenant, ils sont confrontés à l'UEFA et on ne sait pas ce qui va se passer.
3: Je pensais que vous aviez terminé.
15: C'est terminé.
3: Alors, voilà, là, ça tourne un petit peu autour de vous, puisque, donc, Longoria fait n'importe quoi. On a compté, hein. Alors, à un, deux mouvements près, hein, 259 mouvements sous la présidence de Pablo Longoria. En 2021. Mais c'est vrai que finalement, ce débat et vos opposants, vous dites, mais en fait, le gars n'est pas tout seul, il n'est pas satellisé. Il y a des... Et vous avez commencé à répondre des choses. J'ai vu des choses dans les clubs. Racontez-nous, s'il vous plaît.
18: Non, mais j'ai vu des présidents délégués prendre des libertés considérables avec leur actionnaire, surtout si l'actionnaire est à l'étranger et qu'il n'est pas là au quotidien, s'il n'a pas de représentant qui surveille tout ça. Quand le club est dirigé depuis un autre pays, il faut que vous ayez un représentant qui soit là comme une espèce de garde du corps, de garde-chaume qui surveille tous les comptes. J'ai l'impression qu'à Marseille, Pablo Longoria a pris beaucoup de liberté, beaucoup de latitude. Les commissaires aux comptes, ils sont juste là pour vérifier si le propriétaire est solvable, c'est-à-dire que si la fortune est là pour couvrir éventuellement des dettes et des pertes.
15: Ils sont là pour vérifier si les comptes présentés sont fidèles par rapport à la réalité.
18: Les commissaires aux comptes, ils valident tous les comptes de tous les clubs depuis des années. La DNCG te dit.
20: Je tenais à dire, il avait quelqu'un au club, il a toujours eu quelqu'un au club, McCourt. Il s'appelle Sherazade de Bois de. Je sais plus son nom précis, mais il y avait toujours quelqu'un. Et il suffisait d'ouvrir la presse, il suffisait d'ouvrir l'équipe pour savoir qu'ils explosaient la masse salariale, qu'ils ont télévisé.
15: Oui, c'est ça qui m'étonne.
20: Je ne peux pas penser que McCourt est meilleur, ce que moi je sais.
3: Grégory, excusez-moi, mais.
18: Il est complice, McCourt est complice, ou je ne sais pas où.
20: Mais non, mais il l'a couvert en fait.
18: Mais tous les deux. On fait n'importe quoi.
20: Ah mais oui mais quand t'es le patron tu valides.
3: Sherazade, Sherazade de Boissaison.
20: Elle est au club, c'était l'œil de McCourt, voilà.
3: Je crois qu'il y a un terme à mon avis aussi lorsqu'on suit le foot, un terme économique, ça s'appelle la cavalerie.
18: Oui.
3: Ça veut dire dépenser de l'argent qu'on n'a pas et qui va éventuellement arriver la saison d'après. Et souvent ça, le système de cavalerie.
20: Ça finit.
3: Souvent on me l'a expliqué. La cavalerie, donc finalement, c'est Longoria qui en est un expert. Avant, son prédécesseur, qui est président de la Ligue, Vincent Labrune, l'a fait. Et également, il y a beaucoup de gens qui font de la cavalerie dans le football. Alors, quand finalement Dominique vous dit « j'ai vu des choses », est-ce que c'est ce qui se passe là, avec l'OM, c'est la radiographie du contre-exemple qui devrait être dans le foot, mais qui existe ?
15: Quelquefois, mais beaucoup on a vu certaines affaires, même d'avocats, qui faisaient de la cavalerie, à savoir qu'ils empruntaient des sommes pour des raisons personnelles, privées et tout. Ils empruntaient des sommes, ils remboursaient les intérêts. Et puis le jour où on leur demandait de rembourser le capital, mais ils étaient pris là parce qu'ils avaient justement fait de la cavalerie. Ils pouvaient juste que rembourser les intérêts avec des capitaux qu'ils demandaient à d'autres personnes et en permanence.
3: Mais le système Longoria, est-ce que c'est ça ? Est-ce que c'est finalement
15: la cavalerie ?
3: Ce que je veux
15: dire pour répondre à Dominique, c'est qu'il dit un propriétaire qui est à l'étranger. Enfin, je crois que l'ancien président de Lille et de Bordeaux, il n'a pas eu besoin d'avoir un propriétaire à l'étranger pour ouvrir des gouffres financiers énormes aussi dans son club.
18: Il devrait interdire d'exercer dans le football français.
15: Ah oui, mais non, mais...
18: Lui, il a coulé plusieurs clubs, écuries de sport. Lui, il devrait être interdit. Là, tu me prends
15: pour
18: le mec le plus incompétent de l'histoire du football
15: récente. Mais lui, il était présent dans les clubs.
18: Oui.
15: De temps en temps, il était au Luxembourg.
18: Quand je dis que le fonctionnement, quand ton actionnaire est à l'étranger... C'est très compliqué. Par exemple, Nasser Al-Khelaifi a une délégation en direct de l'émir.
15: Oui.
18: Puisque le propriétaire, c'est l'émir, c'est le Qatar, c'est QSI. Donc, il ne répond que de... Tu pourrais pas mettre, entre guillemets, un président français qui n'aurait pas la ligne directe avec l'émir.
4: Mais tout est contrôlé.
18: 222, Mbappé 180 le même été, la même semaine, à deux semaines d'intervalle, tu dépenses 402 millions d'euros. Si t'as pas l'aval de l'émir qui dit faire plus financier, j'en ai rien à secouer, allez-y, appuyez sur le bouton, bah, tu peux pas le faire.
20: Mais, oui, non, mais tout à fait.
4: Je trouve que tu banalises et que tu minimises un petit peu l'importance des commissaires aux comptes dans le suivi d'un club de foot, mais pas d'une association. C'est, L'UNECATEF, tu présentes un bilan, tu as un commissaire aux comptes qui doit vérifier tous les comptes du syndicat des entraîneurs.
18: Oui, avec Canal+, avec Colony Capital, j'ai vu tellement de déficits monstrueux, couverts, il n'y avait pas de problème.
20: Oui, mais parce que tu le savais. Il savait. Ah oui, il y avait quelqu'un qui le savait en disant je couvre. Là, le problème, c'est une histoire de fair play financier parce que tu.
18: Non, mais il savait. Les capitales ont dépensé de l'argent qu'ils n'avaient pas.
20: Par exemple, je sais qu'à Monaco, c'est quelque chose qui les hante, l'absence de recettes pour essayer d'équilibrer le fair play financier parce que c'est un club qui a du mal à faire des recettes et tout. Mais on m'alerte toutes les saisons en disant on est à la galère là-dessus et tout. C'est pareil pour eux. Damien, donc ils l'ont vu arriver, en fait. C'est ça que je veux dire.
14: Damien, il y a un système français qui a été fait dans les années 90. Je crois que c'est notamment qui a été fait par Noël Le Graët, en tout cas soutenu par Noël Le Graët. L'idée d'avoir une garantie financière avant chaque saison que le propriétaire du club puisse couvrir les dépenses, ce qui évite finalement d'avoir des clubs qui tombent comme ça en banqueroute d'une saison. Donc ils sont... Mais finalement, est-ce que c'est pas le meilleur système je ne sais pas ce que ça vous inspire, Damien.
1: Moi, j'avoue, je suis un petit peu perdu entre justement ce système, le système du fair play financier qui est autre chose, qui en fait, on ne peut pas dépenser plus que ce qu'on a...
14: Que ce qu'on génère, oui.
1: Je ne sais même plus dans quel est le problème de l'OM. À mon avis, ils sont tellement multiples que...
18: Bah, pas se qualifier pour les Jeux Olympiques.
1: Oui, non, mais ça, j'ai bien compris. Mais les causes, c'est quoi? Est-ce qu'il y a un manque de respect de fair play financier?
14: Oui, je peux vous le dire.
1: Des comptes dans le rouge?
14: Le jeu, c'est de ne pas avoir de pertes qui excèdent les 60 millions d'euros sur les trois dernières saisons. Ah, bah là, d'accord. Et sur les trois dernières saisons, je ne prends pas celle en compte qui vient de se terminer.
20: C'est le fair play financier.
14: C'est le 157 millions donc, de pertes pour l'Olympique de Marseille, voilà. Donc,
4: sur le bilan de l'année.
14: Sur les bilans des trois dernières saisons, je ne prends pas cette saison qui vient de s'achever.
20: Parce que ça, c'est le fair play financier dont on parle. C'est le fair play financier, c'est-à-dire l'inscription.
14: Oui, ça c'est... Ça.
20: Parce que, voilà.
1: Il y avait un autre système mis en place sous l'ère Le Graët, au tout début. Donc. Oui. C'est la DNCG. Mmh. Et la DNCG, c'est censé veiller à ce que les comptes
4: soient équilibrés.
1: Non, et
14: garantis.
1: Que
14: la propriété garantisse.
1: Oui, mais d'accord.
4: Ça revient au même.
20: C'est pas la même.
1: C'est pas loin la même. En tout cas, ça te garantit de ne pas avoir des pertes trop importantes. Sinon, tu ne peux pas.
20: Ce que je veux dire, c'est que le fair play, l'actionnaire
18: qui peut les couvrir.
20: Voilà.
21: C'est-à-dire la saison.
1: Oui, là, l'actionnaire, il a du mal à couvrir.
20: Non, mais justement, il ne faut pas confondre. La DNCG, c'est très simple. Si l'actionnaire dit je m'en fous, je veux bien perdre 400 plaques, je les mets, je couvre, la DNCG, pas de problème.
1: Oui, mais tu as bien compris que ma courte, il ne les remettait pas forcément systématiquement.
20: Là, le truc, c'est que par contre, tu peux pas avoir un actionnaire censément qui dit ça parce que tu as le fair play pour t'inscrire en Coupe d'Europe. Parce que là, tu es censé équilibrer à peu près les recettes et les.
1: Le problème de l'OM, il est à la fois financier aujourd'hui, parce qu'on ne sait pas comment ils vont faire pour couvrir ces pertes-là, mais il est aussi sportif.
20: Surtout.
1: Parce que, a priori, un entraîneur comme Bruno Genesio, qui est la priorité de l'Olympique de Marseille, il hésite à aller à Marseille si Marseille ne joue pas la Coupe d'Europe la saison prochaine. Et je pense que ce sera un élément de réflexion quasi déterminant pour Genesio. Donc
14: demain, si Marseille est exclu,
1: je pense que ça va rentrer dans sa réflexion. Non, j'irai pas jusqu'à dire c'est fini, il n'y en aura pas. Parce que
14: mais en
1: si Courte, comme le dit Greg, rajoute un zéro au contrat, peut-être que ça le fera changer d'avis. Mmh. Mais ne pas jouer la Ligue Europa.
4: C'est pénalisant. C'est pénalisant pour un entraîneur.
1: Ça l'embête sérieusement.
20: Et sans parler qu'en plus, c'est une équipe qui a souvent vendu son exposition européenne pour avoir des joueurs en prêt. C'est-à-dire qu'ils arrivaient à avoir des joueurs. C'est pour ça aussi qu'il y a peu de recettes de transfert, puisqu'ils ont énormément eu de prêts à travers les réseaux de Longoria. C'est-à-dire qu'en disant, nous, on les expose en Ligue des Champions, on les valorise. Et vous ferez une bascule parce qu'on aura régénéré.
18: Greg, il y a aussi beaucoup d'options d'achat un peu déguisées.
20: Oui, tout à fait.
18: Qui font aussi que t'es dans le rouge parce que t'as promis que t'achèterais des joueurs et que donc tu lèves des options. Alors c'est peut-être parfois 2 millions d'euros, 4 millions d'euros, mais sur 259 mouvements.
14: 259, oui, 259.
20: Oui, ça finit par.
18: Même si c'est 2 millions, parfois c'est 10, parfois c'est 15, tu te retrouves avec des sommes monstrueuses à débloquer. Et après, comme t'as pas les rentrées, les recettes dues à la Coupe d'Europe, bah en fait, tu payes les clubs qui t'ont dit « je te prête machin, mais tu me donnes 2 millions ». Et donc, tu te retrouves à payer, et jamais
14: avoir de recettes. On a commencé par Longoria, puis après, on a fait un cours d'économie à nos téléspectateurs. Pour vous, Longoria, c'est son bilan est désastreux, ou alors non, c'est plutôt à mettre au crédit de Franck Macourt, qui a perdu depuis 2016 604 millions d'euros. Wow. C'est son argent, mais il a perdu. Voilà.
0: Je suis assez d'accord avec Damien et Dominique, en fait, parce que Longoria, il avait quand même une mission qui était quand même d'assainir ce club, de l'amener régulièrement en Ligue des Champions, et en fait, son bilan, il est négatif. Et tout est lié au sportif, pour moi. Parce que si l'OM est performant sportivement, je pense que les pertinences sont quand même moindres. Il y a une gestion qui n'est pas terrible avec tous ces transferts, mais les non-qualifications en Ligue des Champions, les parcours en Ligue des Champions qui ne sont pas réussis, ça joue dans des finances du club.
5: Ah oui, oui. Oui.
0: Donc au final, c'est pas ma courte, ça. La politique sportive impulsée, c'est pas ma courte.
1: Et même un joueur comme Greenwood, pour lequel on peut penser que l'OM réaliserait une plus-value, si j'ai bien compris, une partie de la plus-value va être distribuée 40%. À Manchester United.
5: 40%.
1: Donc il n'y a pas beaucoup de coûts réussis.
18: Non mais prenons
1: réussis,
18: la question
1: quoi.
18: À l'envers, Greg. Si tu devais, on fait un bilan sur le, on ferait un débat sur le bon bilan de Longoria. T'arriveras à tenir 30 secondes pour me dire en 30 secondes des bonnes choses de Longoria?
5: Non, mais il était sous contrôle. Journal. Ce que je veux dire, c'est que tu as laissé le mec dériver. Non, mais après, on peut parler dériver tout. Je suis d'accord, mais voilà. Voilà.
0: Et même en étant sous contrôle, on peut admettre qu'il a failli à sa mission. Il a pas été bon.
5: Oui, mais tu vois, il est resté combien de temps, Longoria? Il est resté 4 ou 5 ans.
14: 2021.
5: Président. Tu peux quand même couper le fil à la présidence. T'as quand même le temps de te rendre compte.
15: Pas la présidence.
18: Non, mais je veux dire, tu parles pas que de trucs. Qu'est-ce qu'il a fait de bien en 5 ans?
5: Ah, mais ça, c'est autre chose. Mais si on parle finance.
0: Mais c'est les deux sont liés.
14: Voilà, j'étais en train de.
18: Je crois que j'ai gagné, non?
14: Là, d'une courte tête, ouais, très faiblement. À peine gagné cette deuxième étoile et cette coupe aux grandes oreilles que le Paris Saint-Germain est insatiable et veut absolument la troisième, objectif qui traverse, on va dire, tout le club. On a entendu le président Nasser El Khelaïfi, l'ami de Dominique Sévrac, Luis Enrique, l'ami de Damien Degor. Et puis on va écouter Ousmane Dembélé, c'était hier au Champ de Mars, là, porté par la foule dans un discours digne du général de Gaulle. Vous avez compris? On y va.
18: L'appel du 18 juin.
7: Une fois c'est bien, mais deux fois c'est mieux pour le back-to-back. On revient l'année prochaine pour la troisième.
14: Question qui nous inspire, en route pour la troisième étape. Paris a-t-il un football d'avance? Claude Leroy, est-ce que vous pensez que Paris a un football d'avance pour aller conquérir cette troisième étoile? La compétition vient de s'achever, on a été lancé et entraîné par les amis du PSG.
15: Il y a longtemps, même si j'ai vu certains, passez-moi l'expression, un peu cul serré, faire les analyses après la finale de la dernière Ligue des Champions, je pense que, ils ont gagné sur un dernier tir au but massacré par Gabriel. Quand sur une finale, tu fais 75-25% de possession, que tu as plus de 20 tirs à 3, que tu as une équipe qui refuse de jouer, qui ne montre aucun intérêt pour le football, qui est un sport collectif et qui est un sport de vie, de mouvement. Bien évidemment, heureusement pour le football français mais européen que Paris Saint-Germain a gagné. Et ils ont un temps d'avance parce que moi, je ne cesse de le répéter bien avant qu'ils mettent tout le monde d'accord, mais j'ai toujours pensé que Luis Enrique était un entraîneur absolument exceptionnel. C'était un entraîneur exceptionnel avant que sa vie privée soit abîmée par le départ de sa fille. Et à partir de là, je pense qu'il a gardé l'exception de sa qualité, plus une capacité à relativiser sur tous les résultats par rapport au foot, en se disant que ça ne restait que des matchs de foot, donc ça lui a donné une hauteur absolument incroyable. Et c'est devenu un entraîneur qui entraîne, c'est ce que je dis, c'est Michel Hidalgo, c'est ça, un entraîneur, sa première qualité, c'est d'être entraînant. Et lui, il embarque tout le monde derrière lui, avec une incroyable humanité, une incroyable humilité. Moi, je suis admiratif tous les jours, donc c'est pour ça que je crois qu'ils vont faire quelques réajustements à l'intersaison, me semble-t-il. Et ils ont tous les éléments pour pouvoir partir sur une troisième étoile.
14: On va écouter un entraîneur italien qui s'appelle Luciano Spalletti. Alors, il est entraîneur de la Juve. Et il parle juste après ce match, cette opposition qu'aura marqué cette saison entre le Paris Saint-Germain et le Bayern. Écoutez ce qu'il nous dit sur le jeu de football qui évolue.
6: En général, la Ligue des Champions n'est pas une compétition qui récompense la prudence. Elle récompense ceux qui créent le chaos et non ceux qui l'évitent. Dans notre football, on a généralement tendance à vouloir contrôler les situations. En Ligue des Champions, on accorde une attention particulière aux actions qui bouleversent l'équilibre, qui dépassent les limites des lignes et des adversaires. Le football moderne s'oriente vers cette volonté de prendre des risques.
14: Alors quand Paris, on part du principe que Paris aurait-il une longueur d'avance ou un football d'avance, est-ce que là, ce que nous dit Spalletti, le football de chaos, c'est vraiment le portrait robot du jeu de Paris, oui ou non ou,
1: ah bah, ou ça... ouais, oui, quand même. Ah bah quand oui. même, parce qu'il y a une prise de risque, il y a une prise de risque maximale, ça court de tous les côtés. Alors moi, je suis quand même surpris, et agréablement surpris, épaté, par ces volumes de courses, mais de tous, et des courses qui sont jamais les mêmes. Vous avez des latéraux qui font des courses verticales, mais qui vont aussi rentrer dans l'axe.
14: Les milieux partent sur les...
1: Bon, je suis... ouais, c'est un peu... c'est un chaos tactique, presque, aussi. C'est un chaos physique, c'est un chaos tactique, parce que tactiquement, c'est à la fois hyper précis, mais complètement déstructuré. Alors, après, je suis sur la conclusion de Spalletti. Je ne sais pas si toutes les équipes seraient récompensées de la même manière que ça. Est-ce que le Bayern aujourd'hui est une équipe qui est récompensée par le chaos qu'elle... Pas toujours. Mmh. Pourquoi ? Peut-être parce qu'elle est tombée sur le PSG, mais pas que.
14: De toute façon, il n'y a qu'un vainqueur.
1: Ouais, voilà. Le vainqueur d'avant, c'est le Real Madrid avant Paris. C'était pas une équipe de chaos.
14: Non.
1: Et les vainqueurs d'avant ont rarement été des équipes de chaos. Même Manchester City, le Manchester City de Guardiola, quand il gagne, c'est pas une équipe de chaos.
18: Par rapport au Bayern, Damien, tu mets le Bayern dans le tableau d'Arsenal, c'est le Bayern a priori qui serait
1: on sait pas.
18: Et sur un match, tu sais pas.
1: Ah, je sais pas.
20: On sait pas. Arsenal fait premier de la poule. Hein.
14: Il gagne 3 contre le Bayern en match de
1: je sais pas. Bon, 3-0, mais j'en sais rien. Je vais pas faire de spéculation là-dessus.
18: Ça joue vachement à qui rencontre qui. Mais après, pour garder ton football d'avance, il faut aussi que la concurrence ne se renforce pas. Là, vous avez 3 clubs qui peuvent gagner avec des champions, le Real, Liverpool et Manchester City, qui vont changer d'entraîneur. Je pense qu'ils vont mettre un petit temps à s'adapter aux nouvelles consignes, à correspondre au mercato que l'entraîneur voudra si c'est lui qui décide. Si c'est Mourinho, par exemple, à Real, Maresca à City et...
1: C'est Iraola à Liverpool.
18: Iraola à...
14: Liverpool.
18: À Liverpool. Bon, le temps que... Alors, Liverpool, ils ont déjà fait 500 millions de transferts l'année dernière. Peut-être pas refaire 500, mais... Bon, le temps qu'il découvre son effectif, que ça passe, que le message... On s'est aperçu avec Luis Enrique, ça pouvait mettre 6 mois, 8 mois avant de se mettre en place. Donc déjà, vous avez 3 concurrents qui sont dans les cordes. Le Barcelone. Barcelone, pour moi, c'est la meilleure équipe du monde. Ils vont peut-être prendre Julian Alvarez, ils vont sûrement prendre Julian Alvarez, qui est un attaquant bien meilleur que ce qu'ils ont avec Lewandowski.
14: Mais ils n'ont toujours pas de défenseur.
18: Ils ont les principes de jeu qui sont suicidaires. Et comme Hansi Flick, a priori, sera toujours entraîneur, ils ne pourront pas la gagner tant qu'ils défendront.
15: Bah donc, ce n'est pas la meilleure équipe du monde.
18: Bah donc, il ne reste plus que le PSG.
15: Non, moi, je ne sais pas...
14: Je voulais,
18: parce que la concurrence ne se renforce pas.
14: Je voulais donner la parole à Mikel Arteta, qui n'a pas passé son temps, après le match, à réclamer des pénaltys. Il a aussi parlé football et il a loué le travail de Luis Enrique et finalement de cette équipe du Paris Saint-Germain. Écoutez-le.
8: Je tiens à féliciter le PSG, Luis Enrique en particulier, car c'est la meilleure équipe du monde selon moi. Ce qu'ils sont capables de faire avec le ballon, avec des actions individuelles, je ne l'ai jamais vu. Et ce n'est pas le plan de jouer dans certaines zones quand on n'a pas le ballon, mais ils vous forcent à le faire. Les joueurs ont beaucoup de mérite.
14: Est-ce que le jeu du Paris Saint-Germain, entre l'an dernier et cette année, a beaucoup évolué pour vous ?
20: Il évolue forcément. Moi, il y a quelque chose qui m'a marqué samedi, c'est parce que samedi, ce n'était pas leur match. Hein. Ils étaient menés vite, ce n'était pas le match qu'ils avaient envie de jouer. Or, ils n'ont jamais quitté leur idée. Ils sont restés dans leurs principes. Et en fait, ça montre d'une part que les principes de Luis Enrique sont maîtrisés et ont infusé jusqu'au bout des doigts, et en plus qu'ils y croient. Puisque la victoire, quelque part, chez eux, amène la victoire. Ils ont réussi à faire un truc vertueux. Ils ont confiance. Ils sont pas dit on va balancer des longs ballons, on va précipiter, ils ont juste un peu monté le curseur, mais ils sont restés dans leur truc. Quand on parle d'avance, il a raison, parce que le temps d'arriver à ça, Maresca va mettre du temps, l'entraîneur de Liverpool va mettre du temps. Quelque part, ils ont pris de l'avance. C'est la confiance qu'ont les joueurs en eux, c'est les repères collectifs, c'est la foi en ce que tu fais.
18: Cette saison montre que c'est plus complet, c'est moins beau, mais c'est plus complet. Mmh. Donc ça veut dire que tu fais autre chose. Tu peux subir 75 minutes au Bayern. Ça, tu l'aurais pas fait la saison dernière. Mmh. Tu étais trop dans l'idée de l'esthétisme avant le résultat. si Paris est éliminé par Liverpool en huitième de finale, Luis Enrique aurait été content. Il a dit oh, j'aurais été éliminé par ce Liverpool qui était fantastique.
14: Vous êtes d'accord
18: il était sur l'esthétisme avant d'être sur les.
4: Non, non,
18: là, ils sont
4: non.
18: efficaces. Ils sont devenus en plus efficaces.
4: Ça aurait été un déni de justice invraisemblable si Liverpool avait éliminé le PSG.
18: L'année dernière
20: il y a deux étages. Non, cette non. année, il y a deux étages.
18: Non, non, l'année dernière,
4: je crois. Oui, l'année dernière. Oui. L'année dernière.
18: L'année dernière. Champion d'Angleterre,
4: Claude. Ils étaient nettement au-dessus, le PSG.
18: Claude.
4: Nettement au-dessus. Où je te rejoins, où je rejoins Dominique, c'est quand tu parles du Bayern. C'est vrai que l'équipe qui me semble plus proche du PSG en termes de talent et de potentialité, si à dose homéopathique, ils font les corrections qu'ils doivent faire, peut-être finalement changer de gardien. Alors, on parle de certains arrêts exceptionnels,
18: mais qui est quand même passé,
4: oui, mais qui est quand même passé à travers sur quelques actions très très importantes. Je pense que le Bayern est probablement l'adversaire potentiellement le plus redoutable pour la saison prochaine, pour le PSG. Mais pour parler justement du PSG de cette année, qui aurait pu imaginer qu'un choix tactique de Luis Enrique avec Safonov se soit dégagé à 45 mètres, 50 mètres ou 55 mètres en touche direct.
14: Je ne l'aurais pas cru.
4: Au début, la première fois qu'on voit ça, on déconne Safonov. Ça. Il peut quand même trouver quelqu'un dans l'espace. Et puis finalement, la deuxième, la troisième, puis la dixième fois...
18: Ouais.
4: On se rend compte que nous, Luis Enrique a décidé que sur ce genre d'action,
18: ouais.
4: il voulait permettre à ses joueurs milieu intérieur et à son groupe axial de se replacer sur la surtout si tu, là, ils vont être emmerdés.
18: Donc tu es d'accord
4: Arsenal, s'ils n'ont plus que 5 secondes pour faire une touche, parce qu'il leur fallait presque une mi-temps. Mais dans ces cas-là, c'est un choix tactique qui paraît... qu'on n'a jamais vu.
18: Mais donc t'es d'accord qu'ils ont toujours leur temps d'avance, parce que ça serait Luis Enrique l'entraîneur.
20: Il veut dire qu'ils s'enrichissent encore.
18: Mais c'est ce que j'ai nous dire, ils sont plus complets.
4: C'est absolument quoi. Et c'est pour ça que je...
14: Donc Luis Enrique n'est pas dogmatique, déjà.
4: Non, pas du tout.
14: Non, en tout cas, c'est une saison qui nous a permis de comprendre parfois qu'ils
18: n'ont pas toujours eu la possession.
20: Ça dépend. Le cadre, on ne va jamais le bouger. La manière dont ça marche, on ne va jamais le bouger. Mais après, ils travaillent ses matchs.
18: La possession, par exemple, ils ont gagné sans avoir la possession.
20: Ah non, mais même Slot a dit qu'ils étaient infiniment plus dangereux quand ils n'avaient pas la possession.
18: C'est la meilleure équipe de compte du monde.
20: De loin.
4: C'est un entraîneur incroyable.
18: C'est une équipe incroyable.
14: On soit un petit double maître.
20: C'est quoi un double maître?
14: Merci beaucoup de suivre. Depuis samedi soir, les joueurs du Paris Saint-Germain ont gagné deux Ligues des Champions d'affilée. Certaines stars du jeu l'ont fait, mais d'autres ne l'ont jamais réalisé. Donc je vais vous donner des noms comme ça, de stars. Vous me dites si cette star-là qui va apparaître a gagné deux Ligues des Champions d'affilée ou deux C1 d'affilée.
18: D'affilée. Hein.
14: Oui, d'affilée. D'affilée.
18: Michel, non.
14: Non. Michel, non. Non, qu'une victoire en 85 et une défaite, mais deux ans avant, 83 contre Hambourg. Autre star du jeu.
18: C'est qui?
4: Oui. Oui, Milan.
14: Oui, oui.
20: Contre Steaua Bucarest et Benfica.
14: Ouais. 89, 90. Autre joueur.
9: Non, il gagne contre la Samp, et puis...
14: C'est Barça contre la Samp en 92, et puis c'est tout, vous avez raison. Attention, notre star.
9: Ah oui. Marseille et Milan.
14: Oui. Marseille et Milan dans deux clubs différents. L'année suivante, 93 Marseille, et puis Milan en 94. Pour l'instant, les gars, c'est... Enfin, les gars, les films. Oh. C'est un sans faute. Siani, je vous laisse la main, regardez. Il a fait le doublé, lui, en Ligue des Champions.
10: Je dirais non.
14: Il a d'autant plus qu'il a jamais gagné la Ligue des Champions, ce Brésilien génial au double ballon.
4: Incroyable.
14: Ah bah tiens, on va vérifier auprès de Claude Leroy maintenant.
20: Samuel
14: Eto'o. Ouais.
20: Inter Milan.
4: Avec Inter et...
14: Ouais. Barça.
4: Barça en premier et Inter la suivante. Voilà.
14: Barça, Inter Milan. Ok, très bien.
4: Comme arrière-latéral.
14: Oui, exactement.
20: Avec Mourinho.
14: Un joueur qui va peut-être bientôt prendre les rênes de nos sélections.
20: Non.
14: Zizou.
9: Ah, comme entraîneur, c'est...
10: Comme entraîneur,
14: il a fait le triplé. Comme joueur.
20: Non.
14: Juste une victoire.
18: En 2001.
14: Magnifique volée en 2002.
18: 2002, pardon.
14: 2002. 2001, c'était le...
18: Tout augmente.
20: C'est là qu'on voit.
9: Ah bah oui, forcément.
14: Ok, Modric, c'est bon, avec le Real. Un autre joueur? Kaka?
9: Non.
10: Non.
14: Non, vraiment pas? Sûr?
18: 2008-2009?
14: Non, c'est 2007, vous avez raison. Et enfin, on finit le meilleur pour la fin. Yo-Yo.
20: Non.
18: Mais si, bah non.
20: Non.
14: Eh ben non, il en a gagné 4, mais jamais 2 années d'affilée. Donc voilà, on salue ses champions. Et
18: il n'était pas aussi grand que lui.
14: Gagner 2 Ligues des Champions d'affilée, c'est extrêmement...
18: Il était moins grand que Kangini, qui lui en a gagné 2 de suite.
14: Exactement. Ancelotti à Lille, mais pas Carlo, son fils. Davide, Ancelotti. Pendant des années, Davide a accompagné son petit papa. On le voit ici, début comme adjoint au Bayern. Il y a 10 ans, en 2016, il démarrait une carrière d'adjoint. Puis, sa seule expérience de numéro 1 en tant qu'entraîneur, c'est Botafogo, la saison dernière. Juste 6 mois, puis c'est tout. Davide Ancelotti, nouvel entraîneur du LOSC. Il a été officialisé aujourd'hui par Olivier Létang. Est-ce terrible pour les entraîneurs français à cette question? Deux chroniqueurs ne sont pas d'accord. On prend les mêmes et on recommence. On y va pour le jingle, s'il vous plaît. Greg Schneider? Non. Dominique Sévrac?
10: Bonsoir.
14: Bonsoir.
11: Encore?
14: Oui. Terrible. Pourquoi c'est terrible, monsieur Sévrac?
10: Ça me gêne profondément pour plusieurs raisons. J'étais avec Jackie Bonnevet du Necatef il n'y a pas longtemps. Il m'a donné la liste des 30 entraîneurs français au chômage. Donc je pense qu'il n'y a pas 30 nuls pour choisir. Ensuite, il va commencer la préparation. Il sera a priori encore à la Coupe du Monde. Je trouve que ce téléguidage à distance pour une équipe qui va jouer la Ligue des Champions, je trouve pas ça très sérieux, très professionnel. Il va justement jouer la Ligue des Champions après, quand on voit ce que Luis Enrique, la masterclass qu'il a fait face à Rosenior, Slot ou compagnie, il va tomber sur les entraîneurs de génie, il a 6 mois à Botafogo, ben, ça me paraît pas sérieux. Et puis s'il faut prendre un entraîneur qui est ailleurs,
14: Dominique, Dominique, c'est bien. Trop long. Greg Schneider, c'est non, pourquoi?
11: Je suis d'accord avec la base de ses arguments, mais je pense qu'il n'y a pas une seconde, la nationalité du mec rentre en jeu. Effectivement, il prend un risque, effectivement, c'est un entraîneur qui n'est pas référencé, mais il aurait pu aussi bien prendre l'entraîneur de Bodo Glimt, il aurait pu aussi, c'est vrai que ça aurait été peut-être plus logique. Je ne vois pas ce que le fait qu'il soit français ou pas français, ou qu'il y ait des entraîneurs français au chômage viennent faire là-dedans. On est dans un monde ouvert, il y a à peu près un entraîneur sur deux en Ligue 1 qui est un entraîneur étranger, c'est comme ça. Et je crois que la réflexion entraîneur français, pas français, n'était pas dans la tête de l'étang, pas une seconde.
14: Mmh. Greg Schneider, c'est non. Dominique Sévrac, c'est oui. Le président est demandé.
10: Donc,
14: oui,
10: le fait qu'il s'appelle
14: ou non, est-ce que c'est terrible pour les entraîneurs français? Silence.
15: Claude. C'est pas le problème de la nationalité. Moi, c'est pas moi qui ai passé ma vie à travailler à l'étranger qui vais dire le contraire. C'est pas, le problème, il n'est pas là. C'est que je suis stupéfait que Lille accorde sa confiance à quelqu'un qui a quasiment jamais entraîné comme ouais, numéro 1. Ouais. À un moment où il va faire la Ligue des Champions. Et quand on voit aussi la liste, bon, bien évidemment, je parle là peut-être en tant que responsable aussi de l'UNECATEF, la liste d'entraîneurs de qualité qu'il y a en France, qui sont sur le carreau, des gens qui ont déjà fait leurs preuves, qui ont montré leur talent. Moi, je suis... C'est vrai que ça paraît un petit peu insupportable, oui. On voit cette liste, là, pour le moment, de gens qui sont libres et qui ont montré autre chose en compétences, en talent, en expérience, en potentialité, que Davide Ancelotti. Alors, bon, moi, je lui souhaite bonne chance.
22: Pellissier n'était pas sur la liste, déjà, quand Ancelotti était pris. Patrick Vieira, il me semble qu'à un moment donné, Létang a voulu le prendre à Lille, et Patrick Vieira est allé à Crystal Palace, dans ce club de nullos.
15: Non.
22: Faut pas aller. Après, je suis pas certain que Aristui, Stéphane Gilly, Pantaloni soient bien meilleurs que David Ancelotti. Je trouve qu'on fait un procès à David Ancelotti sans vraiment connaître.
10: Non, mais c'est une claque.
22: Il le connaît depuis. Il le connaît depuis.
10: Il
22: le
10: connaît bien, ouais,
22: puisqu'il l'a vu arriver au PSG à côté de son père. Qu'il estime, avec les moyens qu'il a aujourd'hui, que c'est peut-être ce qui correspond le mieux au groupe qu'il veut faire. Moi, je veux bien. J'aime beaucoup Jackie Bonnevet. Je suis content qu'il montre les listes des entraîneurs au chômage en ce moment. Je serais plus content s'il faisait partie des gens qui rénovaient un petit peu le système de formation des entraîneurs avec ces diplômes qui sont faits juste pour financer, pour mettre du fric dans les caisses des instances et pas vraiment pour faire émerger des vrais entraîneurs. Et juste tout à l'heure, on parlait de quelqu'un. Pierre Sage, d'accord, voilà. À qui on ne voulait pas donner le diplôme et qui ne pouvait pas entraîner à Lyon. Je rappelle juste ça.
15: Non,
22: par validation des acquis. Et on sait bien que la validation des acquis, c'est le fait du prince en France. Donc, ça tombe bien, il y a eu une pression médiatique et il ne pouvait pas faire autrement que de lui donner.
11: C'est vrai, ça.
22: Mais je pense qu'à un moment donné, les entraîneurs français doivent aussi se remettre en question.
14: Il y a un argument de Dominique Sévrac. Ça va être la première fois où il va être numéro 1 en Europe, Davide Ancelotti. Et il sera pas là à la rentrée des classes.
11: Ça pose question.
14: C'est pas possible.
11: Non, tout à fait.
14: Non, mais... Faut que le mec soit comme ça. Si c'est Carlo Ancelotti qui débarque, on peut patienter.
10: Oui, si c'est Mourinho, ça va.
18: terminé. Il a un petit peu d'expérience, mais là, le gars, c'est sa première expérience en Europe, et en plus, il n'est pas là.
22: C'est
18: ah, je trouve ça costaud, quoi.
22: Là, je pense que pour le coup, il aurait pu imposer, il faut le dire
18: aussi un peu, Damien, c'est un nom qui claque, Ancelotti, on n'entend pas Davidé, on entend Ancelotti, oui. et que l'étang, on sait que tout ce qui brille, il adore ça, et que c'est un nom qui claque, et qui pour lui.
14: C'est un frimeur, l'étang.
0: Oui, mais Dominique,
18: c'est pas que ça, mais quand il a pris Olivier Giroud l'année dernière, il était tellement content.
22: Oui. Ouais, mais je te rappelle juste qu'il y a plein de médias et plein de journalistes qui voulaient le retour d'Olivier Giroud en équipe de France après ses premiers matchs.
18: Mais c'était une super idée.
22: Il y a un moment donné, il faut
18: c'était une super idée.
4: Damien, j'ai jamais dit que Crystal Palace était un club de nullos.
22: Non, j'exagère exprès.
4: Ah bon, non, merci. Remettons les choses dans le contexte. Deuxièmement, tu parlais de la liste des entraîneurs. Je ne sais pas qui l'a fourni, mais sur cette liste, il y a plein d'entraîneurs de qualité qui ont montré leur qualité en Ligue 1, depuis de nombreuses années. Alors Patrick Vieira, je ne sais pas s'il a failli venir ou pas. Laurent Blanc, c'est peut-être un club qui aurait pu l'intéresser, un club comme Lille.
18: Non, mais il a travaillé avec l'État au PSG. En plus.
4: Hein?
18: Ils ont travaillé ensemble au PSG.
0: On parlait de Pierre Sage tout à l'heure. Avant d'arriver à Lyon, il avait entraîné
14: Léo. Rien, il était
0: avoir plein de références pour avoir un poste comme le sien, ça peut être une très bonne surprise aussi.
4: Non, mais moi je souhaite. Je regrette seulement qu'on n'ait pas donné, là, pour un club comme Lille qui va faire la Ligue des Champions, la chance à des entraîneurs français qui connaissent la Ligue des Champions.
0: Qu'est-ce que ça changerait que ce soit.
4: Parce que quand tu découvres tout en même temps, c'est compliqué dans ce métier.
0: Il ne découvre pas, il n'était pas un petit peu au PSG.
4: Il va déjà découvrir.
14: Le
20: métier d'entraîneur.
0: Oui, mais il connaît quand même championnat de France.
4: Si le Brésil va très très loin en Coupe du Monde, il va prendre l'équipe de Lille à quel moment? Enfin, quand on démarre dans un club pro,
0: ça c'est un vrai problème. Et le fait d'arriver et de ne pas avoir d'expérience de numéro 1, on a déjà vu des entraîneurs. Enfin, je pense qu'il n'y a pas de vérité absolue.
20: Là où il a pas tort, c'est moi. Il y a un crash test quand même. C'est-à-dire que, par exemple, moi j'avais pensé à Santini. Avec Rodez, il n'a pas perdu un match depuis 8 mois. Donc je me dis, ce serait bien qu'un club dégage. Mais pas Lille. Mais pourquoi pas Brest? Puis Lille. Puis ce que je veux dire, c'est voilà. C'est-à-dire qu'il y a
18: Poconioli, il vient d'arriver à Monaco. Ça a duré 6 mois. Il n'arrivait pas de nulle part.
20: Non, il n'arrivait pas.
18: Et ben, il s'est fait virer aujourd'hui.
20: Par exemple, je pensais à un mec comme Eric Roy. Eric Roy, par exemple.
18: Avec Brest.
20: Il a fait
18: la Ligue des Champions.
20: À Olos, qui me semblait légitime. Donc j'aurais plutôt pensé à ça qu'à des mecs.
14: Avec 5 secondes chrono. Plus vite, toujours plus de jeux. Voilà, au mondial, il faudra 5 secondes, pas une seule seconde de plus pour effectuer une touche. Et un 6 mètres. Si c'est plus, la touche sera inversée. De camp. Et puis si le gardien met trop de temps, ce ne sera plus une sortie de but, plus un 6 mètres, mais ce sera un corner pour l'adversaire. Est-ce une bonne modification? Siani, vous me dites oui. Vous me dites que c'est bien, ça accélère le jeu.
0: C'est agaçant, ces joueurs qui perdent du temps quand ils mènent, qui font semblant de ne pas aller chercher le ballon, ou alors qui changent de ballon. Enfin, franchement, c'est vraiment énervant quand tu regardes un match de foot et que ça casse le rythme. Et je pense qu'il faut trouver des manières peut-être un peu de les pénaliser. Et ça me rappelle un peu les règles du futsal où tu as 4 secondes pour jouer une touche. C'est très bien, ça va remettre de la vitalité, ça va mettre de l'intensité. C'est très très bien, moi, je trouve.
14: Damien, il va vous répondre non, car c'est faire du neuf. Avec du vieux.
22: Ça me gonfle, honnêtement, c'est toujours plus de règlements. Non, mais ça va.
14: Mettez pas les bras croisés Damien. On dirait un petit commerçant qui est en faillite.
22: Je suis en faillite.
20: Attends, qui parle.
22: Mais non, moi, ça me gonfle parce que c'est toujours. À un moment donné, il fallait dégager en 6 secondes. Le gardien avait 6 secondes pour dégager.
14: Là, ça sera 5 secondes.
22: Bon, c'était plus. Ouais, enfin là, c'était pour le gardien. Je trouve que. Il y a des fois, on peut jouer en 5 secondes. Il y a des fois, ça va peut-être prendre 7 secondes, 8 secondes. C'est pas grave.
18: Il y a une tolérance, non?
22: Je sais pas. Si c'est 5 secondes, je vois pas pourquoi il y aura une tolérance.
18: Pas sur les premiers matchs de chaque sélection. Au deuxième match, vous allez voir.
22: Ah bon, si c'est comme ça.
14: Vous avez des infos.
18: Mais non, mais je les connais par cœur. J'en ai vu des.
22: Moi, j'ai l'impression que c'est plutôt l'inverse, quoi.
18: Je trouve
14: qu'en général, lors de la Coupe du Monde, c'est les zones test. Là, les arbitres appliquent les règlements à la lettre, à la
12: manière premier match,
15: un peu plus qu'à la lettre.
18: La VAR en Russie,
12: Greg
18: et moi pouvons vous dire qu'à partir des quarts de finale, ils ont abandonné le principe de VAR.
14: Oui, mais entre les quarts de finale, il y a quelques matchs. Avant
18: d'accord, ok, mais quand ça compte, parce que pour les quarts de finale,
12: huitième,
18: ils ont commencé à arrêter la VAR. Là, ça me fait marrer parce que je trouve que c'est une bonne mesure sur l'idée, mais ça arrive dans une Coupe du Monde où il y aura des cool breaks. Qui vont être interminables. On va mettre des pages de pub pour le diffuseur. Et on va se cogner des arrêts de jeu donc monstrueux. Parce que là, ils veulent aussi décompter chaque truc. Donc on va arriver à des temps additionnels qui vont nous rappeler Doha où on a fait du 12 minutes, du 16 minutes. Ça va être fantastique. Or, pourquoi ils font ça? Parce que par exemple, le fils Agnelli l'a dit un jour à la Juventus. Il a dit, mes enfants, ils vont regarder le foot comme Netflix. Ouais. C'est trop long. 45 minutes, 15 minutes de pause, 45 minutes avec le temps additionnel. Ça fait 1h45, 1h50. Ça les fait chier, mes enfants. Ils parlent comme ça, le président de jeu. Et donc, j'imagine que ça, c'est pour accélérer le jeu, pour que les jeunes s'intéressent au foot, puisque le foot perd de part de marché chez les jeunes.
14: Attendez, juste, j'ai une image à vous montrer. C'est le changement de joueur. Maintenant, ça sera 10 secondes maximum. Si le joueur est en infraction, son équipe évoluera à 10 pendant 1 minute.
22: Mais qui est en infraction? Celui
14: minimum.
22: Qui sort, celui qui rentre?
14: Alors, c'est celui qui sort, en général. Hier, lors de Japon-Islande, voilà ce qui était. L'Islandais a pris trop de temps. Il s'appelle Grétarsson.
12: Il avait à courir.
14: 85e minute. Il court pas assez vite. Ouais. Et vous allez voir, conséquence, 2 minutes plus tard, le Japon, donc en supériorité numérique, va marquer par.
22: Mais qu'est-ce qui s'est passé? Non.
14: Le remplacement ne se fait pas. L'équipe joue à 10. Ah, voilà, parce qu'en fait, le joueur qui est sorti a pris.
18: Oui, mais si c'est Ousmane Dembélé qui a des crampes.
0: Dominique, arrête de faire comme si tu voyais pas que les joueurs abusaient à chaque fois. Il y aura du bon sens de part des arbitres, mais il faut arrêter.
15: Je voudrais dire, Greg, si c'est appliqué, Arsenal, il se qualifie pas pour les 8e.
0: Mais c'est pas grave.
14: Nous étions en train de parler de la réforme du football, donc 5 secondes chrono pour effectuer une touche et un 6 mètres. Et j'ai coupé Grégory Schneider. Et là, Greg, vous nous avez dit, mais il y a un éléphant dans la pièce. C'est quoi l'éléphant? C'est quoi
12: l'éléphant? C'est toujours la même chose, ça a été un peu éclairé par la bande par mon voisin, c'est-à-dire qu'on réduit toujours le champ d'intervention de l'arbitre. On l'encadre toujours avec Derek. Par exemple, l'arbitre de la finale de samedi, qui était excédé par le comportement des mecs d'Arsenal.
14: Daniel Siebert,
12: il a mis un carton jaune au mec parce que ça faisait 3 fois qu'il changeait de touche. Il a empêché de tirer le corner parce que ça faisait 1 minute que Bukayo Saka il a misé le tapis.
14: L'arbitre doit contrôler
12: le jeu. Bien sûr que c'est bien arbitré. L'arbitre doit contrôler le jeu. Il voit les simulations, on essaie de l'emmener, il doit interpréter toutes ces situations. Comme il dit, il y a des fois tu peux mettre 10 secondes et ne pas perdre de temps, et des fois tu peux mettre 5 secondes et perdre du temps. C'est à l'arbitre d'interpréter ça. Et comme d'habitude, comme avec le VAR, on dépossède l'arbitre du contrôle du jeu. Et je trouve ça profondément malsain, en fait.
14: Écoutez, il y a d'autres choses. Toujours plus de VAR, puisque vous connaissez donc dans le protocole du VAR, il y a les 3 cas précis, un but à valider ou non, un pénalty à siffler ou non, ou un carton rouge, soit direct, soit une erreur sur la personne. Je vous ai mis ça. Malheureusement, les images ont prouvé qu'il fallait exclure Dominique Cédric.
0: On se ressemble, c'est pour ça.
14: Voilà. Eh bien, le VAR va étendre, son pouvoir et pour un second avertissement. Voilà. Donc, on pourra consulter le VAR. Et puis, si un corner est accordé à tort, vous savez, la fameuse tête de Basile Boli en 93, normalement, il n'y aurait pas dû avoir corner pour l'OM.
12: C'est toujours pareil, c'est-à-dire qu'on étend le domaine du VAR, donc on réduit le domaine de l'arbitre de champ. C'est toujours pareil, c'est exactement le même principe. C'est pour ça qu'on en a parlé en préparant l'émission. Oui, c'est-à-dire que bientôt, c'est les corners, mais tu ne vas pas t'arrêter là. L'arbitre, il sert à quoi? Il va servir aux touches, en fait. Si c'est une bonne touche ou une fausse touche, à la fin, il n'y aura plus que ça.
18: Et ce qu'on gagne en accélérant le jeu, on le perd donc avec des situations où on va donc perdre du temps pour aller vérifier s'il y a bien corner. Le foot est un sport de rythme. Il faut que le ballon soit en jeu. C'est bien pour ça qu'il.
0: Ce ne sera pas systématique.
18: Sauf que ça va.
0: Il y a un doute.
18: Ça peut avoir
0: une incidence folle sur un match quand même de se tromper s'il y a corner par corner.
18: Mais tout a une incidence, même une touche.
0: Mais c'est pas grave, il faut plus d'erreurs.
22: On va faire un foot sans erreur, ce serait pas grave
0: mais si on peut amener des outils pour aider les arbitres, c'est bien.
12: Mais c'est pas les aider.
0: On peut considérer que c'est bien d'aider l'arbitre avec des règles qui sont connues par les joueurs et qui vont peut-être.
12: Mais alors, je vais vous expliquer, j'ai une anecdote. Une fois, c'était Galtier, quand il était à Nice.

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3: Allez, on se retrouve dans quelques secondes.
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3: Vous êtes toujours avec nous, c'est super. On enchaîne avec le squat latéral. Deux pas sur le côté et deux pas de l'autre côté. A tout de suite.
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4: 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Je vous ai à l'œil.

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0: C'est l'équipe du soir. Bonsoir à tous et bienvenue. Une émission 2 étoiles, évidemment, depuis samedi soir. Et la victoire du Paris Saint-Germain. J'entends un hommage peut-être à Eugène Saccomanno. Attention, mes amis, le président ce soir, c'est un roi. Le Claude Leroy est dans la place.
1: Très heureux d'être là avec ces honorables messieurs et sieurs.
0: Votre ville-peuple. Voilà, je vous présente votre ville-peuple.
1: Ce n'est pas un ville-peuple, c'est un peuple d'une très grande qualité.
0: Siani Dalma, bonsoir. Bonsoir. Ça va, Siani?
2: Oui, comme une reine.
0: Le président... Ah, une reine. Ah, d'accord. Ouais. Ok.
2: Au niveau du président.
0: Et il y a une sorte d'imitation de Eugène Saccomanno, c'est Dominique Sebrac.
3: Il vaut mieux l'avoir.
4: Écoutez, ça va doublement bien.
0: Pourquoi?
4: Mais à votre avis. On est bien.
0: On est bien?
4: On est bien.
0: Double champion d'Europe?
4: Exactement.
0: Ça a été dur, hein?
4: C'est jamais facile.
0: Et si le pénalty avait été sifflé pour Arsenal, mais on n'en reparlera pas tout de suite. Hein, on ne sort pas les bonnes bouteilles. Damien Degord, notre poignardeur est dans la place. Bonsoir.
5: Il y avait pénalty.
0: Il y avait péno.
5: Ah bon,
0: ah, moi, je crois à Arteta. Hein. Je faisais les bons comme ça sur la touche.
5: Et mon copain, il en dit quoi à côté?
0: Ah, je sais pas. Je suis spécialiste des jugements de Salomon. Eh ouais. Grégory Schneider est dans la place. Salut Grégo. Ça va Grégo?
6: Bonsoir à tous et à toutes. Bonsoir.
0: La twittosphère est en feu. La twittosphère est en feu. Greg. C'est combien? 147 signes. Et là, vous avez mis tout ça. Je ne sais plus combien. Enfin, c'est limité.
6: J'ai eu un coup de fil d'une vedette de la télévision
0: française
6: qui m'a dit: comment tu fais pour faire un tweet à 1 million de vues?
5: Ah ouais.
0: Voilà, ok.
1: Ah bon?
0: Ouais. C'est qui?
6: Je peux pas le dire.
5: Et tes papiers sont lus autant? Ou pas?
4: Plus que Michel Drucker?
0: Ah oui. Ah ouais, Michel, non.
6: Bon, on va parler foot, mais. Allez.
0: Ok, merci beaucoup. Sans transition. Léna Mounier, bonsoir.
7: Bonsoir, Mémé, bonsoir à tous.
0: Ça va?
1: Bonsoir.
7: Ça va, ça faisait longtemps, vous m'avez manqué, Mémé.
0: Merci beaucoup. Sage en première ligue. Pierre Sage courtisé par Crystal Palace. Information l'équipe. Il n'y a pas une journée sans que le nom de Pierre Sage n'alimente la rubrique du mercato, la rubrique transfert. Ce week-end, son nom a même été cité dans la shortlist de Liverpool. Le coach alimente lui-même ce feuilleton car il a déclaré il y a une semaine, jour pour jour, sur RMC, je resterai donc entraîneur de RC Lens pour le moment. Imaginez-vous réellement Pierre Sage quitter cet été le RC Lens? Tout le monde a dit oui. Tout le monde a dit oui.
4: Déjà, il a ouvert la porte. C'est-à-dire que ça fait...
0: Oui, il l'a entrouverte.
4: Depuis 10 jours, il nous dit pourquoi pas, oui, sans doute oui. Donc déjà, ça montre qu'il est sur le marché, qu'il écoute. Et j'ai entendu même dire à Canal+, que son club de cœur, c'était Liverpool.
0: Ouais.
4: Donc, et depuis, qu'il savait que Slot allait se faire virer et qu'il était dans la shortlist. Donc c'était pas à hasard qu'il ait dit qu'il adorait Liverpool. Et puis voilà, il a toujours... qu'est-ce qu'il peut faire de mieux qu'à Lens? Il est quasiment champion, on va dire champion bis. C'est deux journées de la fin.
0: Donc là,
4: et vainqueur de la coupe.
1: Non, il est deuxième.
4: Oui, mais il est deuxième. Et vainqueur
6: quand il y a le PSG, t'es champion bis, il a raison.
4: Donc qu'est-ce que tu veux qu'il fasse de mieux? Il va jouer 8 matchs de Ligue des Champions, peut-être 10 s'ils font les barrages, peut-être une accession directe.
0: Donc c'est fini, quoi. Pierre Sage, c'est fini.
4: Et je comprends l'idée d'aller voir ailleurs. Non, ça vous saoule.
6: Non, mais
0: complet.
6: Il y a quelque chose qui, quand un joueur a une opportunité, on comprend qu'il le prenne.
0: Mais c'est un joueur, c'est un entraîneur.
6: Quand un entraîneur n'est pas performant, on comprend qu'il le vire. Quand le mec est en position de force, il faut qu'il y aille. C'est la vie professionnelle. Là aujourd'hui, s'il a Liverpool qui lui met la proposition sous le nez, il ne peut pas. Il est qui pour refuser?
0: Non, mais Liverpool, il est fond de grille. Il n'est pas.
6: Très franchement.
0: Il n'est pas en tête de liste.
6: Ça peut tourner. Ça peut tourner pour lui. Ce qu'il a fait cette année, c'est pas rien.
2: Damien, on va un peu vite peut-être avec lui parce que moi, je pense, j'imagine qu'il puisse partir parce que dans le foot, on sait qu'avec un peu d'argent, finalement, tu fais tout. Si on aligne les millions, il ira comme entraîneur. Mais moi, je pense que ce serait une erreur parce que je pense qu'il faut y aller par étapes. Et c'est plutôt bien qu'il reste à Lens, qu'il fasse sa deuxième saison, qu'il apprenne encore en Ligue des Champions et qu'il aille dans un grand club. Je trouve que ce serait un petit peu la logique. Bon, j'ai peur qu'il se brûle les ailes en partant trop tôt.
0: Claude Leroy, c'est encore un jeune entraîneur. Il a démarré sa carrière de numéro 1. On est en novembre 2023. Il parle anglais.
1: Il rencontre moi comme jeune entraîneur.
0: Vous êtes un entraîneur éternel. Non, mais Pierre Sage croise John Textor, alors propriétaire de l'Olympique Lyonnais. Il est le seul à parler anglais et à lui parler anglais. Finalement, c'est Hugo Guillemet qui nous racontait cette anecdote. Voilà, il parle anglais, donc voilà, le voilà maintenant, Crystal. Ça va trop vite là, non? Un peu pour un entraîneur, non?
4: Mais il va pas être champion.
1: Moi, je rejoins Siani, pas forcément pour les mêmes raisons, à savoir que je me demande aujourd'hui, quand on est entraîneur du Racing Club de Lens. Alors Liverpool, c'est autre chose.
0: Oui.
1: quel intérêt d'aller à Crystal Palace?
4: Tu mets un pied dans la
8: Première Ligue. Il est double. Tu vas entraîner un club dans le meilleur championnat du monde.
1: Oui, d'accord. Et alors?
8: Et deuxième, tu vas quand même peut-être tripler ton salaire. Alors, c'est peut-être un jeune entraîneur, Pierre Sage, mais il a 47 ans. Il a quand même 47 ans. Mm-hmm. C'est-à-dire que s'il veut gagner un peu d'argent, bah, il y a peut-être des virages à bien négocier. Et il n'aura peut-être pas la proposition à
1: se reposer. Donc, ça veut dire que dans ce métier, à partir du moment où il y a de l'argent,
8: on joue. Non, mais attends, je ne vais
1: pas jouer. Mais non, mais il n'y a pas. Moi, je ne joue, joue pas les ravis du village.
8: Évidemment. Mais, il quadruple son salaire.
1: Mais quand, dans ce métier, c'est l'intérêt. C'est, ça dépend où t'as, ce que tu as envie de découvrir, ce que tu as envie de faire.
8: Il ne va pas entraîner Tourcoing ou.
4: Non, mais.
8: Dansk, quoi. Il va.
1: Non, mais non, Dansk.
8: Il va entraîner Crystal
1: Palace. Non, c'est pas ça que je veux dire. Savoir que quand t'es entraîneur du Racing Club de Lens, c'est pas du tout populiste, démago et tout, mais t'es entraîneur d'un potentiel grand club. Même s'ils ont réduit la voile cette année par rapport à la saison dernière, mais ça ne les empêche pas de faire des résultats, quand tu vois une équipe qui gagne la Coupe de France, qui finit effectivement deuxième de la Ligue 1, qui probablement peut avoir certaines ambitions pour la saison prochaine. T'arrives à Crystal Palace, qui te dit que Crystal Palace l'an prochain va refaire la même saison que cette année?
8: Et qui te dit que Lens va refaire la même saison cette année?
1: Mais il
8: parce que je pense qu'il y a plus de chances que Crystal Palace refasse la même saison que cette année que Lens refasse. Parce que Lens,
9: 15e de Première Ligue.
8: Non, mais ouais, enfin, ils ont quand même gagné la
9: Ligue Conférence.
8: D'accord ouais, une ouais. compétition qu'aucun club français n'a jamais su gagner. Ouais. Et ensuite,
6: quelle compétition.
8: Lens, quand tu lis les déclarations de M. Gourian, Lens ne va pas faire de folie sur le marché des transferts. Et quelques très bons joueurs qui seront sollicités vont partir. Parce que Lens a besoin d'argent.
1: Continuer,
8: donc je demande à voir.
1: Ils peuvent continuer à être intelligents aussi, comme ils l'ont été jusque-là dans les transferts. Moi, je ne vois pas du tout. Enfin, qu'on me dise oui à Liverpool, bien évidemment.
6: Oui, Liverpool arrive. Ils
4: ne discutent même pas. Tu crois pas la théorie de mettre un pied dans un championnat pour ce.
8: Tu vois, moi, j'y crois, moi.
4: Celui qui est en tête, celui qui est en pole position à Liverpool, c'est celui qui est en train de bander.
1: Il y a des pieds qui sont quelquefois des ornières qui sont bien casse-gueule. Hein.
4: Oui, mais si tu veux, avant d'entraîner, on va dire, le top 5.
1: Mais moi, je ne sais pas. Moi,
4: top 6.
1: J'essaie de réfléchir par rapport à moi. Je suis entraîneur de Lens. Il n'y a rien qui me fasse vibrer véritablement pour aller à Crystal Palace.
4: Il a rien contre Lens. Ici, il reste à Lens.
9: Heureusement qu'il a rien contre Lens.
4: Mais on croirait que c'est une punition si jamais. Non, c'est pas ça qui.
1: C'est pas une punition, mais c'est pas une punition de rester à Lens.
4: Son rêve, c'est d'aller entraîner dans les plus grands championnats, les clubs, et pour mettre un pied dans le plus grand. Il n'irait pas en Allemagne, à Mayence, en se disant le Bayern Munich va me contacter.
9: Dominique, est-ce qu'il a fait une bonne saison? Damien nous a un peu rappelé sa carrière. Et sa carrière, il n'a pas fait une carrière de joueur, donc il a gagné de l'argent. L'idée maintenant, de gagner plus d'argent. Il gagne 100 000 euros brut par mois, à peu de choses près, c'était les chiffres de l'équipe. Non, mais est-ce que c'est aussi ça? Est-ce que c'est le jeu de Pierre Sage aujourd'hui avec Lens qui veut, on va dire, un peu les faire monter au cocotier comme vous à chaque fin de saison avec la rédaction du Parisien que j'ai appelé.
4: Je ne connais pas assez pour savoir s'il est mu par ce genre de considération. De ce que je connais de l'extérieur, de ce qu'on me raconte, c'est pas ça sa motivation principale. Elle fait partie de tous les footballeurs. Pense un peu à leur compte en banque, les entraîneurs, tout le monde.
1: Mais oui. C'est pas mais non, pas tous les entraîneurs. Non, je suis pas d'accord.
4: Claude.
1: Mais je suis pas d'accord.
4: Ils y pensent forcément. Tu sais dans quelle activité.
1: Mais je veux pas être le mec exemplaire et tout. Moi, je suis allé dans des endroits où on me proposait 3 ou 4 fois moins d'argent.
6: Non, mais cela dit, si lui décide que c'est un critère, on n'est personne pour le juger. Si lui décide
9: mais on peut en parler quand même.
6: Voilà. Non mais je veux dire que si lui décide de.
9: Mais il l'a pas jugé, Claude.
1: Mais moi j'ai pas jugé, j'ai donné mon sentiment.
6: Non mais mais ce que je veux dire c'est qu'on peut. Après c'est. Je voulais dire un truc par rapport au fait de partir. Les temps du foot se sont énormément accélérés. T'as plus un entraîneur qui reste 3 ans dans le même club, c'est terminé. Le max c'est 2 ans. Les joueurs, là il a fait surperformer Gagnou et Sangaré, ils vont partir. Quand t'es à ce niveau-là, tu restes pas plus d'un an dans un club comme Lens. Ce que je veux dire c'est que les temps du foot se sont réduits. Et que quelque part, tu dois prendre les opportunités.
8: Et puis, si tu veux avoir une chance de mettre un pied à Liverpool, t'as quand même plus de chances d'y arriver en passant par la case Crystal Palace, comme sans doute Andoni Iraola, qui va succéder à Slot, et passer par Bournemouth, qu'en restant à Lens, qui, je suis d'accord avec toi, est potentiellement un grand club, mais surtout est potentiellement un club cible, la preuve avec son entraîneur, pour tous les clubs alentours.
0: L'OM.
8: Bien le fonctionner, quoi.
0: L'OM privé d'Europe, c'est ce qui pend au nez de l'Olympique de Marseille, pourtant qualifié pour la Ligue Europa, donc la saison prochaine. C'est une information l'équipe. Demain, l'UEFA examine les comptes de l'Olympique de Marseille. Étienne Moati nous précise que la situation de l'Olympique de Marseille préoccupe encore plus que la situation financière de l'OL, qui était il y a un an rétrogradée en Ligue 2. Est-ce une menace qui rend le bilan de Longoria désastreux? À cette question, deux chroniqueurs ne sont pas d'accord. De financiers ne sont pas d'accord. On y va. Jingle. Doumé.
10: Oui, bonsoir.
0: C'est oui. Vous allez une nouvelle fois croiser le fer avec Grégory Schneider qui a répondu non.
10: J'aime ça quand c'est en vrai, quand c'est pas sur le virtuel, les réseaux sociaux. J'aime
0: ouais, confronter à. Vraiment, mais juste la parole quand même.
10: Bah, évidemment.
0: Oui, on y est.
10: On met pas de short, on se bat pas.
0: Non, d'accord, non, très bien. Vous pouvez développer votre oui maintenant là. Il vous écoute, Grégory.
10: Non, mais en fait, la gabegie est totale, Greg, parce qu'on savait qu'il n'était pas un président, que c'était au mieux un directeur sportif. Il s'est perdu dans sa communication avec cette fameuse corruption. Il était survolté, complètement fou à Auxerre. Il a fait des transferts incessants, déstabilisant tous ses entraîneurs, rendant pas clair la politique sportive du club. Il s'est trompé dans le choix de l'entraîneur en prenant par exemple dernièrement Roberto De Zerbi qui était trop volcanique pour ce club. Et maintenant on apprend qu'il ne s'est même pas compté, il ne sait même pas faire un bilan financier. Donc en fait, il n'y a plus rien à sauver, tout était nul, le sportif, l'économique, les coulisses.
0: Merci beaucoup. Vous répondez non, quels sont vos arguments, Grégory?
6: Alors vous croyez, il est pas celui qui décide de la politique sportive du club. Il se trouve que Marseille a un président et que c'est Matt Courte. Marseille a un actionnaire de référence. C'est Macourt. Vous croyez vraiment que Macourt s'est réveillé ce matin en disant bah dis donc, j'ai un creux, je ne sais pas comment on va faire pour la Coupe d'Europe, ça craint quand même, je ne sais pas. C'est-à-dire que non, il avait le mandat pour laisser flotter les rubans, il avait le mandat pour creuser les déficits. Macourt à chaque fois cautionné le fait qu'il explose la masse salariale parce qu'il a raison, chaque année la masse salariale est de plus en plus grande, mais tout ça a été fait sous la direction de Macourt et en pleine connaissance de Macourt. Donc Macourt est le responsable de ce qui se passe.
0: Macourt, c'est lui qui a le bilan désastreux. Non, pour vous, c'est Longoria que vous chargez ce soir.
10: C'est tous les matins à Marseille.
0: Le président est dans la place, Claude Leroy. Est-ce que vous validez l'explication de Grégory ou plutôt vous penchez pour celle de Dominique?
1: Non, je vais être plutôt du côté de Grégory, même si Dominique a fait valoir certains très, très bons arguments. Mais effectivement, dans un club, il y a un directeur financier, indépendamment du président. On a beau être le président délégué ou le manager général ou un ancien agent ou un ancien directeur sportif, tous les comptes sont quand même contrôlés en permanence. Il y a des commissaires aux comptes, il y a des assemblées générales, il y a des conseils d'administration. Donc je ne vois pas comment...
10: J'ai vu des choses incroyables dans les clubs avec les commissaires aux comptes. Hein. J'ai vu des déficits monstrueux. Il y avait des
0: Vous nous expliquerez, dans quelques secondes.
1: Mais enfin, je ne sais pas, moi j'ai dirigé aussi des clubs et partout.
0: Strasbourg, Paris Saint-Germain.
1: T'as des commissaires aux comptes qui viennent contrôler.
6: Certifier tes.
1: Ben autrement normalement, tu ne peux pas avancer. Donc c'est ça qui m'étonne. C'est effectivement que McCourt a été obligatoirement informé tout. Alors. Il n'a rien à faire comme président de l'Olympique de Marseille ou comme propriétaire, ou d'avoir délégué de telles responsabilités. Donc je ne comprends pas pourquoi on découvre ça alors qu'on sait depuis des années, et ici, on a entendu souvent parler, combien il y a de transferts, combien il y a d'allées venues, combien ça n'a pas marché, tous les mauvais résultats qu'il y a eu globalement pour ne pas assurer des équilibres financiers aussi avec ce que peut rapporter une Ligue des Champions. Donc, moi, je suis très, très, très étonné. Ils ont creusé le trou en permanence. Et voilà, maintenant, ils sont confrontés à l'UEFA et on ne sait pas ce qui va se passer.
0: Je pensais que vous aviez terminé.
1: C'est terminé.
0: Président, non. Alors, voilà, là, ça tourne un petit peu autour de vous, puisque, donc, Longoria fait n'importe quoi. On a compté, hein. Alors, à un, deux mouvements près, hein, 259 mouvements sous la présidence de Pablo Longoria. En 2021. Mais c'est vrai que finalement, ce débat et vos opposants, vous dites, mais en fait, le gars n'est pas tout seul, il n'est pas satellisé. Il y a des... Et vous avez commencé à répondre des choses. J'ai vu des choses dans les clubs. Racontez-nous, s'il vous plaît.
10: Non, mais j'ai vu des présidents délégués prendre des libertés considérables avec leur actionnaire, surtout si l'actionnaire est à l'étranger. et qu'il n'est pas là au quotidien, s'il n'a pas de représentant qui surveille tout ça. Vous êtes, quand vous êtes, quand le club est dirigé depuis un autre pays, il faut que vous ayez un représentant qui soit là comme une espèce de garde du corps, de garde chion qui surveille tous les comptes. J'ai l'impression qu'à Marseille, Pablo Longoria a pris beaucoup de liberté, beaucoup de latitude. Les commissaires aux comptes, ils sont juste là pour vérifier si le propriétaire est solvable, c'est-à-dire que si la fortune est là pour couvrir éventuellement des dettes et des pertes.
1: Ils sont là pour vérifier si les comptes présentés sont fidèles par rapport à la réalité.
10: Les commissaires aux comptes, ils valident tous les comptes de tous les clubs depuis des années. La DNCG te dit.
6: Je tenais à dire, il avait quelqu'un au club, il a toujours eu quelqu'un au club, Macourt. Il avait, je l'appelle Sherazade de Bois de. Je sais plus son nom précis, mais il avait toujours quelqu'un. Et il suffisait d'ouvrir la presse, il suffisait d'ouvrir l'équipe pour savoir qu'ils explosaient la masse salariale, qu'ils ont
1: télévisé. Oui, c'est ça qui
6: m'étonne. Je ne peux pas penser que Macourt est meilleur, ce que moi je sais.
9: Grégory, excusez-moi, mais.
10: Il est complice, Macourt est complice, ou je sais pas où.
6: Mais non, mais il l'a couvert, en fait.
10: Mais tous les deux. On fait n'importe quoi.
6: Ah mais oui, mais quand t'es le patron, tu valides.
9: Sherazade, Sherazade de Boissaison.
6: De Boissaison. Elle est au club. C'était l'œil de Macourt. Voilà.
9: Je crois qu'il y a un terme, à mon avis, aussi lorsqu'on suit le foot, un terme économique. Ça s'appelle la cavalerie.
10: Oui.
9: Ça veut dire dépenser de l'argent qu'on n'a pas et qui va éventuellement arriver la saison d'après. Et souvent, ça, le système de cavalerie.
6: Ça finit.
9: Souvent, on me l'a expliqué. La cavalerie, donc finalement, c'est Longoria qui en est un expert. Avant, son prédécesseur, qui est président de la Ligue, Vincent Labrune, l'a fait. Et également, il y a beaucoup de gens qui font de la cavalerie dans
6: le football.
9: Alors, quand finalement Dominique vous dit « j'ai vu des choses », est-ce que c'est ce qui se passe là avec l'OM, c'est la radiographie du contre-exemple qui devrait être dans le foot, mais qui existe?
1: Quelquefois, mais beaucoup de... On a vu certaines affaires, même d'avocats, qui faisaient de la cavalerie, à savoir qu'ils empruntaient des sommes pour des raisons personnelles, privées et tout. Ils empruntaient des sommes, ils remboursaient les intérêts. Mmh. Et puis le jour où on leur demandait de rembourser le capital, mais ils étaient pris là parce qu'ils avaient justement fait de la cavalerie. Ils pouvaient juste que rembourser les intérêts avec des capitaux qu'ils demandaient à d'autres personnes et en permanence.
9: Mais le système Longoria, est-ce que c'est ça? Est-ce que c'est finalement
1: la cavalerie?
9: Ce que je veux
1: dire pour répondre à Dominique, c'est qu'il dit un propriétaire qui est à l'étranger. Enfin, je crois que l'ancien président de Lille et de Bordeaux, il n'a pas eu besoin d'avoir un propriétaire à l'étranger pour ouvrir des gouffres financiers énormes aussi dans son
10: Lopez,
1: club.
10: Il devrait interdit d'exercer dans le football français.
1: Ah oui, mais non, mais...
10: Lui, il a coulé plusieurs clubs, écuries de sport. Lui, il devrait être interdit. Là, tu me prends
1: le mec
10: le plus incompétent de l'histoire du football.
1: Mais lui, il était présent dans les clubs.
10: Oui.
1: De temps en temps, il était au Luxembourg.
10: Je dis que le fonctionnement, quand ton actionnaire est à l'étranger... C'est très compliqué. Par exemple, Nasser Al-Khelaifi a une délégation en direct de l'émir.
1: Oui.
10: Puisque le propriétaire, c'est l'émir, c'est le Qatar, c'est QSI. Donc, il ne répond que de... Tu pourrais pas mettre, entre guillemets, un président français qui n'aurait pas la ligne directe avec l'émir.
1: Mais tout est contrôlé.
10: 222, Mbappé 180 le même été, la même semaine, à deux semaines d'intervalle, tu dépenses 402 millions d'euros. Si t'as pas l'aval de l'émir qui dit « faire plus financier, j'en ai rien à secouer, allez-y, appuyez sur le bouton », tu peux pas le faire.
6: Mais tout à fait.
1: Je trouve que tu banalises et que tu minimises un petit peu l'importance des commissaires aux comptes dans le suivi d'un club de foot, mais pas d'une association. L'UNECATEF, tu présentes un bilan, tu as un commissaire aux comptes qui doit vérifier tous les comptes du syndicat des entraîneurs.
10: Oui, avec Canal Plus, avec Colombie Capital, j'ai vu tellement de déficits monstrueux, couverts, il n'y avait pas de problème.
6: Oui, mais parce que tu le savais. Il savait. Il y avait quelqu'un qui savait en disant je couvre. Là, le problème, c'est une histoire de fair play financier parce que tu.
10: Non, mais il savait. Le capital, on dépensait de l'argent qu'il n'avait pas.
6: Moi, par exemple, je sais qu'à Monaco, c'est quelque chose qui les hante, l'absence de recettes pour essayer d'équilibrer le fair play financier parce que c'est un club qui a du mal à faire des recettes et tout. Mais on m'alerte toutes les saisons en me disant on est à la galère là-dessus et tout. C'est pareil pour eux.
9: Damien,
6: donc ils l'ont vu arriver, en fait. C'est ça que je veux dire.
9: Damien, il y a un système français qui a été fait dans les années 90. Je crois que c'est notamment qui a été fait par Noël Le Graët, en tout cas soutenu par Noël Le Graët. L'idée d'avoir une garantie financière avant chaque saison que le propriétaire du club puisse couvrir les dépenses, ce qui évite finalement d'avoir des clubs qui tombent comme ça en banqueroute d'une saison. Donc ils sont... Mais finalement, est-ce que c'est pas le meilleur système je sais pas ce que ça vous inspire, Damien.
8: Moi, j'avoue, je suis un petit peu perdu entre justement ce système, le système du fair play financier qui est autre chose, qui en fait on peut pas dépenser plus que ce qu'on génère. Je ne sais même plus dans quel est le problème de l'OM. À mon avis, ils sont tellement multiples que...
4: Bah, pas se qualifier pour les Champions.
8: Oui, non, mais ça, j'ai bien compris. Mais les causes, c'est quoi? Est-ce qu'il y a un manque de respect de fair play financier?
9: Oui, je peux vous le dire.
8: Des comptes dans le rouge?
9: Le jeu, c'est de ne pas avoir de pertes qui excèdent les 60 millions d'euros sur les trois dernières saisons. Ah bah là, d'accord. Et sur les trois dernières saisons, je ne prends pas celle en compte qui vient de se terminer.
6: C'est fair play financier.
9: C'est le 157 millions donc, de pertes pour l'Olympique de Marseille, voilà. Donc,
1: sur le bilan de l'année.
9: Sur les bilans des trois dernières saisons, je ne prends pas cette saison qui vient de s'achever.
6: Parce que ça, c'est le fair play financier dont on parle. C'est le fair play financier, c'est-à-dire l'inscription.
9: Oui, ça c'est... Ça.
6: Parce que, voilà.
8: Il y avait un autre système mis en place sous l'ère Le Graët, au tout début.
9: Oui.
8: C'est la DNCG. Mmh. Et la DNCG, c'est censé veiller à,
1: ah oui,
8: à ce que les comptes
1: soient équilibrés.
8: Garantie.
9: Que la propriété garantisse.
8: Oui, mais d'accord.
1: C'est la même.
6: C'est pas la même.
8: C'est pas loin la même.
1: Ils sont garantis.
8: En tout cas, ça te garantit de ne pas avoir des pertes trop importantes. Sinon, tu ne peux pas.
6: Ce que je veux dire, c'est que le fair play, l'actionnaire
4: qui peut les couvrir.
6: Voilà.
7: Oui, de finir la saison.
8: Oui, là, l'actionnaire, il a du mal à couvrir.
6: Non, mais justement, il ne faut pas confondre. La DNCG, c'est très simple. Si l'actionnaire dit je m'en fous, je veux bien perdre 400 plaques, je les mets, je couvre, la DNCG, pas de problème.
8: Oui, mais t'as bien compris que McCourt, il les remettait pas forcément systématiquement.
6: Là, le truc, c'est que par contre, tu peux pas avoir un actionnaire censément qui dit ça parce que t'as le fair play pour t'inscrire en Coupe d'Europe. Parce que là, t'es censé équilibrer à peu près les recettes et les...
8: À l'arrivée, le problème de l'OM, il est à la fois financier aujourd'hui, parce qu'on sait pas comment ils vont faire pour couvrir ces pertes-là, mais il est aussi sportif.
6: Surtout.
8: Parce que, a priori, un entraîneur comme Bruno Genesio, qui est la priorité de l'Olympique de Marseille, il hésite à aller à Marseille si Marseille joue pas la Coupe d'Europe la saison prochaine. Et je pense que ce sera un élément de réflexion quasi déterminant pour Genesio. Donc
9: demain, si Marseille est exclu,
8: je pense que ça va entrer dans sa réflexion. J'irai pas jusqu'à dire c'est fini, il n'y en aura pas. Parce que
9: mais en
8: si McCourt, comme le dit Greg, rajoute un zéro au contrat, peut-être que ça le fera changer d'avis. Mmh. Mais ne pas jouer la Ligue Europa.
1: C'est pénalisant. C'est pénalisant pour un entraîneur.
8: Ça l'embête sérieusement.
6: Et sans parler qu'en plus, c'est une équipe qui a souvent vendu son exposition européenne pour avoir des joueurs en prêt. C'est-à-dire qu'ils arrivaient à avoir des joueurs. C'est pour ça aussi qu'il y a peu de recettes de transfert, puisqu'ils ont énormément eu de prêts à travers les réseaux de Longoria. C'est-à-dire qu'en disant, nous, on les expose en Ligue des Champions, on les valorise. Et vous ferez une bascule parce qu'on aura régénéré.
4: Greg, il y a aussi beaucoup d'options d'achat un peu déguisées.
6: Oui, tout à fait.
4: Qui font aussi que tu es dans le rouge parce que tu as promis que tu achèterais des joueurs et que donc tu lèves des options. Alors c'est peut-être parfois 2 millions d'euros, 4 millions d'euros, mais sur 259 mouvements.
9: 259.
6: Ça finit par.
4: Même si c'est 2 millions, parfois c'est 10, parfois c'est 15, tu te retrouves avec des sommes monstrueuses à débloquer. Et après, comme tu n'as pas les rentrées, les recettes dues à la Coupe d'Europe, bah en fait, tu payes les clubs qui t'ont dit « je te prête machin, mais tu me donnes 2 millions ». Et donc, tu te retrouves à payer et jamais
9: avoir de recettes. On a commencé par Longoria, puis après, on a fait un cours d'économie à nos téléspectateurs. Pour vous, Longoria, c'est son bilan est désastreux, ou alors non, c'est plutôt à mettre au crédit de Franck McCourt, qui a perdu depuis 2016 604 millions d'euros. C'est son argent, mais il a perdu. Voilà.
2: Je suis assez d'accord avec Damien et Dominique, en fait, parce que Longoria, il avait quand même une mission qui était quand même d'assainir ce club, de l'amener régulièrement en Ligue des Champions. Et en fait, son bilan, il est négatif. Et tout est lié au sportif, pour moi, parce que si l'OM est performant sportivement, je pense que les pertes financières sont quand même moindres. Il y a une gestion qui n'est pas terrible avec tous ces transferts, mais les non-qualifications en Ligue des Champions, les parcours en Ligue des Champions qui ne sont pas réussis, ça joue dans les finances du club.
6: Ah oui, oui.
2: Donc au final, c'est pas ma courte, ça. La politique sportive impulsée, c'est pas McCourt.
8: Et même un joueur comme Greenwood, pour lequel on peut penser que l'OM réaliserait une plus-value, si j'ai bien compris, une partie de la plus-value va être distribuée à Manchester United.
6: 40%.
8: Donc il n'y a pas beaucoup de coûts réussis.
4: Non mais prenons la question à l'envers, Greg. On ferait un débat sur le bon bilan de Longoria. T'arriveras à tenir 30 secondes pour me dire en 30 secondes des bonnes choses de Longoria?
6: Non, mais il était sous contrôle. Ce que je veux dire, c'est que tu as laissé le mec dériver.
2: Même en étant sous contrôle, on peut admettre qu'il a failli à sa mission. Il a pas été bon.
6: Oui, mais tu vois, il est resté combien de temps, Longoria? Il est resté 4 ou 5 ans.
9: 2021.
6: Tu peux quand même couper le fil à la présidence. T'as quand même le temps de te rendre compte.
1: Pas la présidence.
4: Non, mais je veux dire, tu parles pas que de ça. Qu'est-ce qu'il a fait de bien en 5 ans?
6: Ah, mais ça, c'est autre chose. Mais si on parle finance.
2: Mais les deux sont liés.
9: Voilà,
4: j'étais en train de... Je crois que j'ai gagné, non?
9: Là, d'une courte tête, ouais, très faiblement. À peine
0: même gagner cette deuxième étoile et cette coupe aux grandes oreilles que bah, le Paris Saint-Germain est insatiable et veut absolument la troisième, objectif qui traverse, on va dire, tout le club. On a entendu le président Nasser El Khelaifi, l'ami de Dominique Sévrac, Luis Enrique, l'ami de Damien Degore. Et puis on va écouter Ousmane Dembélé, c'était hier au Champ de Mars, apporté par la foule dans un discours digne du général de Gaulle. Vous avez compris. On y va.
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0: Bah, question qui nous inspire, en route pour la troisième étape. Paris a-t-il un football d'avance? Claude Leroy, est-ce que vous pensez que Paris a un football d'avance pour aller conquérir cette troisième étoile? La compétition vient de s'achever, bah, voilà, on a été lancé et entraîné par les amis du PSG.
1: Il y a longtemps, même si j'ai vu certains, passez-moi l'expression, un peu cul serré, faire les analyses après la finale de la dernière Ligue des Champions, je pense que... Bon, ils ont gagné sur un dernier tir au but massacré par Gabriel. Mmh. Quand sur une finale, tu fais 75-25% de possession, que tu as plus de 20 tirs à 3, que tu as une équipe qui refuse de jouer, qui ne montre aucun intérêt pour le football, qui est un sport collectif et qui est un sport de vie, de mouvement. Bien évidemment, heureusement pour le football français mais européen que Paris Saint-Germain a gagné et ils ont un temps d'avance parce que moi je ne cesse de le répéter bien avant qu'ils mettent tout le monde d'accord, mais j'ai toujours pensé que Luis Enrique était un entraîneur absolument exceptionnel. C'était un entraîneur exceptionnel avant que sa vie privée soit abîmée par le départ de sa fille. Et à partir de là, je pense qu'il a gardé l'exception de sa qualité, plus une capacité à relativiser sur tous les résultats par rapport au foot, en se disant que ça ne restait que des matchs de foot. Donc ça lui a donné une hauteur absolument incroyable. Et c'est devenu un entraîneur qui entraîne, c'est ce que je dis, c'est Michel Hidalgo, c'est ça, un entraîneur, sa première qualité, c'est d'être entraînant. Et lui, il embarque tout le monde derrière lui, ouais. Avec une incroyable humanité, une incroyable humilité. Moi, je suis admiratif tous les jours, donc c'est pour ça que je crois qu'ils vont faire quelques réajustements à l'intersaison, me semble-t-il, et ils ont tous les éléments pour pouvoir partir sur une troisième étoile.
0: On va écouter un entraîneur italien qui s'appelle Luciano Spalletti. Alors, il est entraîneur de la Juve. Et il parle juste après ce match, cette opposition qu'aura marqué cette saison entre le Paris Saint-Germain et le Bayern. Écoutez ce qu'il nous dit sur le jeu de football qui évolue.
12: En général, la Ligue des Champions n'est pas une compétition qui récompense la prudence. Elle récompense ceux qui créent le chaos et non ceux qui l'évitent. Dans notre football, on a généralement tendance à vouloir contrôler les situations. En Ligue des Champions, on accorde une attention particulière aux actions qui bouleversent l'équilibre, qui dépassent les limites des lignes et des adversaires. Le football moderne s'oriente vers cette volonté de prendre des risques.
0: Alors quand Paris, on part du principe que Paris aurait-il une longueur d'avance ou un football d'avance, est-ce que là, ce que nous dit Spalletti, le football de chaos, c'est vraiment le portrait robot du jeu de Paris, oui ou non ou...
8: Ah bah, oui, quand même. Ah bah quand même, parce qu'il y a une prise de risque, il y a une prise de risque maximale, ça court de tous les côtés. Alors moi, je suis quand même surpris, et agréablement surpris, épaté par ces volumes de courses, mais de tous, et des courses qui sont jamais les mêmes. Vous avez des latéraux qui font des courses verticales, mais qui vont aussi rentrer dans l'axe.
0: Nous avez des milieux
8: qui partent sur les... Bon, c'est un peu... c'est un chaos tactique, presque, aussi. C'est un chaos physique, c'est un chaos tactique, parce que tactiquement, c'est à la fois hyper précis, mais complètement déstructuré. Alors... Après, je suis sur la conclusion de Spalletti. Je ne sais pas si toutes les équipes seraient récompensées de la même manière que ça. Est-ce que le Bayern aujourd'hui est une équipe qui est récompensée par le chaos qu'elle... Pas toujours. Mmh. Pourquoi? Peut-être parce qu'elle est tombée sur le PSG, mais pas que.
0: De toute façon, il n'y a qu'un vainqueur.
8: Ouais, voilà. Et le vainqueur d'avant, c'est le Real Madrid avant Paris. C'était pas une équipe de chaos.
9: Non.
8: Et les vainqueurs d'avant ont rarement été des équipes de chaos. Même Manchester City, le Manchester City de Guardiola, quand il gagne, c'est pas une équipe de chaos.
10: Par rapport au Bayern, Damien, tu mets le Bayern dans le tableau d'Arsenal, c'est le Bayern a priori qui serait en finale. Et sur un match, tu sais pas.
8: Ouais, je sais pas.
6: On sait pas. Arsenal fait premier de la poule. Hein, ferait premier.
9: Il gagne 3 contre le Bayern en match.
8: Je sais pas. Bon, 3-0, mais j'en sais rien. Je vais pas faire de spéculation là-dessus.
10: Ça joue vachement à qui rencontre qui. Mais après, pour garder ton football d'avance, il faut aussi que la concurrence ne se renforce pas. Là, vous avez 3 clubs qui peuvent gagner avec des champions, le Real, Liverpool et Manchester City, qui vont changer d'entraîneur. Je pense qu'ils vont mettre un petit temps à s'adapter aux nouvelles consignes, à correspondre au mercato que l'entraîneur voudra si c'est lui qui décide. Si c'est Mourinho, par exemple, au Real, Maresca à City et...
8: C'est Iraola à Liverpool.
10: Liverpool. Bon, le temps que... Alors, Liverpool, ils ont déjà fait 500 millions de transferts l'année dernière. Peut-être pas refaire 500, mais... Bon, le temps qu'il découvre son effectif, que ça passe, que le message, on s'est aperçu avec Luis Enrique, ça pouvait mettre 6 mois, 8 mois avant de se mettre en place. Donc déjà, vous avez 3 concurrents qui sont dans les cordes. Le Barcelone. Barcelone, pour moi, c'est la meilleure équipe du monde. Ils vont peut-être prendre Julian Alvarez, ils vont sûrement prendre Julian Alvarez, qui est un attaquant bien meilleur que ce qu'ils ont avec Lewandowski.
9: Mais ils n'ont toujours pas de défenseur.
10: Ils ont,
9: c'est toujours
10: non, ils ont
9: aussi
10: les
9: ouvert.
10: Principes de jeu qui sont suicidaires. Et comme Hansi Flick, a priori, sera toujours entraîneur, ils ne pourront pas la gagner tant qu'ils défendront.
1: Bah donc, ce n'est pas la meilleure équipe du monde.
10: Bah donc, il ne reste plus que le PSG.
1: Non, moi, je ne sais pas.
9: Je voulais,
10: parce que la concurrence ne se renforce pas.
9: Je voulais donner la parole à Mikel Arteta, qui n'a pas passé son temps, après le match, à réclamer des pénaltys. Il a aussi parlé football et il a loué le travail de Luis Enrique et finalement de cette équipe du Paris Saint-Germain. Écoutez-le.
13: Je tiens à féliciter le PSG, Luis Enrique en particulier, car c'est la meilleure équipe du monde selon moi. Ce qu'ils sont capables de faire avec le ballon, avec des actions individuelles, je ne l'ai jamais vu. Et ce n'est pas le plan de jouer dans certaines zones quand on n'a pas le ballon, mais ils vous forcent à le faire. Les joueurs ont beaucoup de mérite.
9: Est-ce que le jeu du Paris Saint-Germain, entre l'an dernier et cette année, a beaucoup évolué pour vous ?
6: Il évolue forcément. Moi, il y a quelque chose qui m'a marqué samedi, c'est parce que samedi, ce n'était pas leur match. Hein. Ils étaient menés vite, ce n'était pas le match qu'ils avaient envie de jouer. Or, ils n'ont jamais quitté leur idée. Ils sont restés dans leurs principes. Et en fait, ça montre d'une part que les principes de Luis Enrique sont maîtrisés et ont infusé jusqu'au bout des doigts, et en plus qu'ils y croient. Puisque la victoire, quelque part, chez eux, amène la victoire. Ils ont réussi à faire un truc vertueux. Ils ont confiance. Ils sont pas dit on va balancer des longs ballons, on va précipiter, ils ont juste un peu monté le curseur, mais ils sont restés dans leur truc. Quand on parle d'avance, il a raison, parce que le temps d'arriver à ça, Maresca va mettre du temps, l'entraîneur de Liverpool va mettre du temps. Quelque part, ils ont pris de l'avance. C'est la confiance qu'ont les joueurs en eux, c'est les repères collectifs, c'est la foi en ce que tu fais.
10: Cette saison montre que c'est plus complet, c'est moins beau, mais c'est plus complet. Mmh. Donc ça veut dire que tu fais autre chose. Tu peux subir 75 minutes au Bayern. Ça, tu ne l'aurais pas fait la saison dernière. Mmh. Tu étais trop dans l'idée de l'esthétisme avant le résultat. Si Paris est éliminé par Liverpool en 8e de finale, Luis Enrique aurait été content. Il a dit j'aurais été éliminé par ce Liverpool qui était fantastique.
9: Vous êtes d'accord,
10: il était sur l'esthétisme avant d'être sur les.
1: Non.
10: Là, ils sont efficaces. Ils sont devenus en plus efficaces.
1: Ça aurait été un délit de justice invraisemblable si Liverpool avait éliminé le PSG.
6: L'année
10: dernière ?
6: Oui. Cette année, il y a 2 étages.
10: Non, l'année dernière, je crois.
1: Oui, l'année dernière.
10: L'année dernière ? Champion d'Angleterre,
1: Claude. Ils étaient nettement au-dessus, le PSG.
9: Claude.
1: Nettement au-dessus. Où je te rejoins, Dominique, c'est quand tu parles du Bayern. C'est vrai que l'équipe qui me semble plus proche du PSG en termes de talent et de potentialité, si à dose homéopathique, ils font les corrections qu'ils doivent faire, peut-être finalement changer de gardien. Alors, on parle de certains arrêts exceptionnels qui est quand même passé à travers sur quelques actions très très importantes. Je pense que le Bayern est probablement l'adversaire potentiellement le plus redoutable pour la saison prochaine, pour le PSG. Mais pour parler justement du PSG de cette année, qui aurait pu imaginer qu'un choix tactique de Luis Enrique avec Safonov se soit dégagé à 45 mètres, 50 mètres ou 55 mètres en touche directe ?
9: Je ne l'aurais pas cru.
1: Au début, la première fois qu'on voit ça, on déconne, Safonov, ça. Il peut quand même trouver quelqu'un dans l'espace. Et puis finalement, la deuxième, la troisième, puis la dixième fois, on se rend compte que nous, Luis Enrique a décidé que sur ce genre d'action, il voulait permettre à ses joueurs milieu intérieur et à son groupe axial de se replacer Surtout si tu, là, ils vont être emmerdés.
6: Donc
1: tu
6: es d'accord
1: que Arsenal, s'ils n'ont plus que 5 secondes pour faire une touche, parce qu'il leur fallait presque une mi-temps. Mais dans ces cas-là, c'est un choix tactique qui paraît qu'on n'a jamais vu.
4: Mmh. Donc tu es d'accord qu'ils auront toujours leur temps d'avance, parce que ça serait du Cédric qui est l'entraîneur.
6: Oui, mais ça veut dire qu'ils s'enrichissent encore.
4: C'est ce que j'ai noté, ils sont plus complets.
1: C'est absolument quoi. Et c'est pour ça que je
0: Donc Luis Enrique n'est pas dogmatique.
1: Non, pas du tout.
0: Non, en tout cas, c'est une saison qui nous a permis de comprendre parfois qu'ils
4: n'ont pas toujours eu la possession.
6: Ça dépend. Le cadre, on ne va jamais le bouger. La manière dont ça marche, on ne va jamais le bouger. Mais après, ils travaillent ses matchs.
4: La possession, par exemple, ils ont gagné sans avoir la possession.
6: Ah non, mais même Slot a dit qu'ils étaient infiniment plus dangereux quand ils n'avaient pas la possession.
4: C'est la meilleure équipe de compte du monde.
6: De loin.
1: C'est un entraîneur incroyable.
4: C'est une équipe incroyable.
0: On se fait un petit double maître. On se fait un petit double maître.
6: C'est quoi
0: un double maître? Merci beaucoup de suivre. Depuis samedi soir, les joueurs du Paris Saint-Germain ont gagné 2 Ligues des Champions d'affilée. Certaines stars du jeu l'ont fait, mais d'autres ne l'ont jamais réalisé. Donc je vais vous donner des noms comme ça, de stars. Vous me dites si cette star-là qui va apparaître a gagné 2 Ligues des Champions d'affilée ou 2 C1 d'affilée.
4: D'affilée.
0: Oui, d'affilée.
4: Michel, non.
0: Non, qu'une victoire en 85 et une défaite, mais 2 ans avant, 83 contre Hambourg. Autre star du jeu.
4: C'est qui?
1: Oui, Milan.
0: Oui.
6: Contre Steaua Bucarest et Benfica.
0: Ouais, 89, 90. Autre joueur.
8: Non, il gagne contre la Samp, et puis.
0: C'est Barça contre la Samp en 92, et puis c'est tout, vous avez raison. Attention, notre star.
8: Ah oui, Marseille et Milan. Oui.
0: Marseille et Milan dans deux clubs différents. L'année suivante, 93 Marseille, et puis Milan en 94. Pour l'instant, les gars, c'est. Enfin, les gars, les films. Oh. C'est un sans faute. Siani, je vous laisse la main, regardez. Il a fait le doublé, lui, en Ligue des Champions.
2: Il n'a jamais gagné
0: la Ligue des Champions, ce Brésilien génial au double
1: vainqueur. C'est incroyable.
0: Ah bah tiens, on va vérifier auprès de Claude Leroy maintenant.
6: Samuel
0: Eto'o. Ouais.
6: Inter Milan.
1: Avec Inter et...
0: Barça.
1: Barça en premier et Inter la suivante.
0: Barça, Inter Milan. Ok, très bien.
1: Comme arrière-latéral.
0: Oui, exactement.
4: Avec Mourinho.
0: Un joueur qui va peut-être bientôt prendre les rênes de nos sélections.
6: Non.
0: Zizou.
8: Ah, comme entraîneur.
2: Ah, oui. Comme entraîneur.
6: Ah, oui.
0: Comme entraîneur, il a fait le triplé. Comme joueur.
6: Non.
0: Juste une victoire.
4: En 2001.
0: Magnifique volée en 2002.
4: 2002, pardon.
0: 2002. 2001, c'était le
4: tout Bayern. Tout augmente.
6: C'est là qu'on voit.
8: Ah bah oui, forcément.
0: Ok, Modric, c'est bon, avec le Real. Un autre joueur? Kaka?
8: Non.
0: Non, vraiment pas? Sûr?
4: 2008-2009?
0: Non, c'est 2007, vous avez raison. Et enfin, on finit, le meilleur pour la fin, Yo-Yo.
6: Non,
4: mais si, bah non.
6: Non.
0: Eh ben non, il en a gagné 4, mais jamais 2 années d'affilée. Donc voilà, on salue ses champions et.
4: Il était pas aussi grand que lui.
0: Gagner 2 Ligues des Champions d'affilée, c'est extrêmement.
4: Il était moins grand que Colombie, qui lui en a gagné 2 de suite.
0: Exactement. Ancelotti à Lille, mais pas Carlo, son fils, Davide. Ancelotti, pendant des années, Davide accompagnait son petit. Papa, on le voit ici, début comme adjoint au Bayern il y a 10 ans, en 2016, il démarrait une carrière d'adjoint. Puis sa seule expérience de numéro 1 en tant qu'entraîneur, c'est Botafogo, la saison dernière, juste 6 mois, et puis c'est tout. Davide Ancelotti, nouvel entraîneur du LOSC, il a été officialisé aujourd'hui par Olivier Létang. Est-ce terrible pour les entraîneurs français à cette question? Deux chroniqueurs ne sont pas d'accord, on prend les mêmes et on recommence. On y va pour le jingle, s'il vous plaît. Greg Schneider? Non. Dominique Sévrac.
4: Bonsoir.
0: Bonsoir.
6: Encore?
0: Oui, terrible. Pourquoi c'est terrible, monsieur Sévrac?
4: Ça me gêne profondément pour plusieurs raisons. J'étais avec Jacky Bonnevet du Necatef il n'y a pas longtemps. Il m'a donné la liste des 30 entraîneurs français au chômage. Donc je pense qu'il n'y a pas 30 nuls pour choisir. Ensuite, il va commencer la préparation. Il sera a priori encore à la Coupe du Monde. Je trouve que ce téléguidage à distance pour une équipe qui va jouer la Ligue des Champions, je ne trouve pas ça très sérieux, très professionnel. Il va justement jouer la Ligue des Champions après. Quand on voit ce que Luis Enrique, la masterclass qu'il a fait face à Rosenior, Slot ou compagnie, il va tomber sur les entraîneurs de génie. Il a 6 mois à Botafogo. Ah, ça ne me paraît pas sérieux. Et puis s'il faut prendre un entraîneur qui est ailleurs,
0: Dominique, c'est bien.
4: C'est bien.
0: Trop long. Greg Schneider, c'est non, pourquoi?
6: d'accord avec la base de ces arguments, mais je pense qu'il n'y a pas une seconde, la nationalité du mec rentre en jeu. Effectivement, il prend un risque, effectivement, c'est un entraîneur qui n'est pas référencé, mais il aurait pu aussi bien prendre l'entraîneur de Bodø/Glimt, il aurait pu, c'est vrai que ça aurait été peut-être plus logique. Je ne vois pas ce que le fait qu'il soit français ou pas français, ou qu'il y ait des entraîneurs français au chômage viennent faire là-dedans. On est dans un monde ouvert, il y a à peu près un entraîneur sur deux en Ligue 1 qui est un entraîneur étranger, c'est comme ça. Et je crois que la réflexion entraîneur français, pas français, n'était pas dans la tête de l'étang, pas une seconde.
0: Mmh. Greg Schneider, c'est non. Dominique Serac, enfin, c'est oui. Le président est demandé.
4: Donc,
0: oui,
4: le fait qu'il s'appelle
0: Ancelotti, est-ce que c'est terrible pour les entraîneurs français? Silence. Claude.
1: C'est pas le problème de la nationalité. Moi, c'est pas moi qui ai passé ma vie à travailler à l'étranger qui vais dire le contraire. C'est pas, le problème, il n'est pas là. C'est que je suis stupéfait que Lille accorde sa confiance à quelqu'un qui a quasiment jamais entraîné comme ouais, numéro un, ça c'est, ouais, un moment où il va faire la Ligue des Champions. Et quand on voit aussi la liste, bon, bien évidemment, je parle là peut-être en tant que responsable aussi de l'UNICATEF, la liste d'entraîneurs de qualité qu'il y a en France, qui sont sur le carreau, des gens qui ont déjà fait leurs preuves, qui ont montré leur talent. Moi, je suis... C'est vrai que ça paraît un petit peu insupportable, oui. On voit cette liste là pour le moment de gens qui sont libres et qui ont montré autre chose en compétence, en talent, en expérience, en potentialité que Davide Ancelotti. Alors bon, moi je lui souhaite bonne chance.
8: Pellissier n'était pas sur la liste déjà quand Ancelotti était pris. Patrick Vieira, il me semble qu'à un moment donné, l'État a voulu le prendre à Lille, et Patrick Vieira est allé à Crystal Palace dans ce club de nulos.
1: Non.
8: Faut pas aller. Après, je suis pas certain que Aristui, Stéphane Gilly, Pantaloni soient bien meilleurs que David Ancelotti. Je trouve qu'on fait un procès à David Ancelotti sans vraiment connaître.
4: Non, mais c'est une
2: piston.
4: Claque.
8: Il le connaît depuis le PSG, puisqu'il l'a vu arriver au PSG à côté de son père. Qu'il estime, avec les moyens qu'il a aujourd'hui, que c'est peut-être ce qui correspond le mieux au groupe qu'il veut faire. Moi, je veux bien. J'aime beaucoup Jackie Bonnevet. Je suis content qu'il montre les listes des entraîneurs au chômage en ce moment. Je serais plus content s'il faisait partie des gens qui rénovaient un petit peu le système de formation des entraîneurs, avec ces diplômes qui sont faits juste pour financer, pour mettre du fric dans les caisses des instances, et pas vraiment pour faire émerger des vrais entraîneurs. Et juste tout à l'heure, on parlait de quelqu'un. Pierre Sage, d'accord, voilà. qui on voulait pas donner le diplôme et qui pouvait pas entraîner à Lyon. Je rappelle juste ça.
1: Non,
8: par validation des acquis. Et on sait bien que la validation des acquis, c'est le fait du prince en France. Donc, ça tombe bien, il y a eu une pression médiatique et il pouvait pas faire autrement que de lui donner.
6: C'est vrai, ça.
8: Mais je pense voilà, que je pense qu'à un moment donné, les entraîneurs français doivent aussi se remettre en question.
0: Il y a un argument de Dominique Sévrac. Non. Ça va être la première fois où il va être numéro 1 en Europe, Davide Ancelotti. Et il sera pas là à la rentrée des classes.
6: Ça c'est vrai.
0: Et les copains. Et Damien.
6: Non, mais ça c'est un vrai truc. Oui, ça pose question.
0: C'est pas possible.
6: Non, tout à fait.
0: Non, mais faut que le mec soit comme ça. Si c'est Carlo Ancelotti qui débarque, on peut patienter.
4: Oui, si c'est Mourinho, ça va. Il a un petit peu d'expérience, mais là, le gars, c'est sa première expérience en Europe, et en plus, il n'est pas là.
0: Je trouve ça
4: costaud, quoi.
8: Mais là, je pense que pour le coup, il aurait pu imposer, il faut le dire
4: aussi un peu, Damien, c'est un nom qui claque, Ancelotti, on n'entend pas Davide, on entend Ancelotti, et que l'étang, on sait que tout ce qui brille, il adore ça, et que c'est un nom qui claque, et qui pour lui.
0: C'est un frimeur, l'étang.
2: Oui, mais Dominique,
4: c'est pas que ça, mais quand il a pris Olivier Giroud l'année dernière, il était tellement content.
8: Ouais, mais je te rappelle juste qu'il y a plein de médias et plein de journalistes qui voulaient le retour d'Olivier Giroud en équipe de France après ses premiers matchs.
4: Mais c'était une super idée.
8: Mais il y a un moment donné, il faut
4: c'était une super idée.
8: C'est une super idée, Giroud.
1: Damien, j'ai jamais dit que Crystal Palace était un club de nulos.
8: Non, j'exagère exprès.
1: Ah bon, non, merci. Remettons les choses dans le contexte. Deuxièmement, tu parlais de la liste des entraîneurs. Je ne sais pas qui l'a fourni, mais sur cette liste, il y a plein d'entraîneurs de qualité qui ont montré leur qualité en Ligue 1, depuis de nombreuses années. Alors Patrick Vieira, je ne sais pas s'il a failli venir ou pas. Laurent Blanc, c'est peut-être un club qui aurait pu l'intéresser, un club comme Lille.
4: Non, mais il a travaillé avec l'État au PSG. En fait.
1: Hein?
4: Ils ont travaillé ensemble au PSG.
2: On parlait de Pierre Sage tout à l'heure. Avant d'arriver à Lyon, il avait entraîné
0: Navoli.
9: Rien, il était le Red Star.
2: Après, si on parle de principe qu'il faut avoir entraîné, avoir plein de références pour avoir un poste comme le sien, ça peut être une très bonne surprise aussi.
1: Non, mais moi, je souhaite. Et donc, ça peut. Moi, je regrette seulement qu'on n'ait pas donné, là, pour un club comme Lille qui va faire la Ligue des Champions, la chance à des entraîneurs français qui connaissent.
2: Mais pourquoi qu'est-ce que ça changerait que ce soit.
1: Parce que quand tu découvres tout en même temps, c'est compliqué dans ce métier.
2: Il ne découvre pas, il n'était pas un petit peu au PSG.
1: Il ne découvre pas, il va déjà découvrir.
9: Le numéro 1.
6: Le métier d'entraîneur.
2: Oui, il connaît quand même.
1: Si le Brésil va très très loin en Coupe du Monde, il va prendre l'équipe de Lille à quel moment ? Enfin, quand on démarre dans un club pro.
2: Ça, c'est un vrai problème. Ça, c'est un vrai problème. Et le fait d'arriver et de ne pas avoir d'expérience de numéro 1, on a déjà vu des entraîneurs. Enfin, je pense qu'il n'y a pas de vérité absolue.
6: Là où il n'a pas tort, c'est moi, il y a un crash test quand même. C'est-à-dire que, par exemple, moi, j'avais pensé à Santini. Santini, avec Rodez, il n'a pas perdu un match depuis 8 mois. Donc je me dis, ce serait bien qu'un club de Ligue 1, mais pas Lille. Mais pourquoi pas Brest ? Puis Lille. Puis, ce que je veux dire, c'est voilà. C'est-à-dire qu'il y a.
4: Pocconelli, il vient d'arriver à Monaco. Ça a duré 6 mois. Il n'arrivait pas de nulle part.
6: Non, il n'arrivait pas.
4: Il s'est fait virer aujourd'hui.
6: Non, mais où, par exemple, je pensais à un mec comme Eric Roy.
4: Indépendamment pareil, voilà,
6: Eric Roy, par exemple.
4: Avec Brest.
6: Voilà.
4: Il a fait la Ligue des Champions.
6: Au LOS, qui me semblait légitime. Parce qu'il il connaît. Voilà. Donc j'aurais plutôt pensé à ça qu'à des mecs. Voilà.
9: Avec 5 secondes chrono. Ouais, toujours plus vite, toujours plus de jeux. Voilà, au mondial, il faudra 5 secondes, pas une seule seconde de plus pour effectuer une touche. Et un 6 mètres. Si c'est plus, la touche sera inversée. De camp. Et puis si le gardien met trop de temps, eh bien, ce ne sera plus une sortie de but, plus un 6 mètres, mais ce sera un corner pour l'adversaire. Est-ce une bonne modification ? Siani, vous me dites oui. Vous me dites que c'est bien, ça accélère le jeu.
2: C'est agaçant, ces joueurs qui perdent du temps quand ils mènent, qui font semblant de ne pas aller chercher le ballon, ou alors qui changent de ballon. Enfin, franchement, c'est vraiment énervant quand je pense que tu regardes un match de foot et que ça casse le rythme. Et je pense qu'il faut trouver des manières peut-être un peu de les pénaliser. Et ça me rappelle un peu les règles du futsal où tu as 4 secondes pour jouer une touche. C'est très bien, ça va remettre de la vitalité, ça va mettre de l'intensité. C'est très très bien, moi, je trouve.
9: Damien, il va vous répondre non, car c'est faire du neuf. Avec du vieux.
8: Ça me gonfle. Honnêtement, c'est toujours plus de règlements. Non, mais ça va.
9: Mettez pas les bras croisés Damien. On dirait un petit commerçant qui est en faillite.
8: Mais je suis en faillite. Je suis pas commerçant, mais je suis en faillite.
6: Attends, qui parle.
8: Mais non, moi, ça me gonfle parce que c'est toujours. À un moment donné, il fallait dégager en 6 secondes. Le gardien avait 6 secondes pour dégager.
9: Là, ça sera 5 secondes.
8: Bon, c'était plus. Ouais, enfin là, c'était pour le gardien. Je trouve que. Enfin, il y a des fois, on peut jouer en 5 secondes. Il y a des fois, ça va peut-être prendre 7 secondes, 8 secondes. C'est pas grave.
4: Il y a une tolérance, non ?
8: Je sais pas. Si c'est 5 secondes, je vois pas pourquoi il y a une tolérance.
9: Mais là, quand ça vient de sortir,
4: pas sur le premier match. Pas sur les premiers matchs de chaque sélection. Au deuxième match, vous allez voir.
8: Ah bon, ils prennent 7 secondes.
9: Vous avez des infos.
4: Mais non, mais je les connais par cœur. J'en ai vu des.
8: Moi, j'ai l'impression que c'est plutôt l'inverse.
4: Je trouve qu'en général,
9: lors de la Coupe du Monde, c'est les zones test. Là, les arbitres appliquent les règlements à la lettre.
6: Les premiers matchs,
1: un peu plus qu'à la lettre.
4: La VAR en Russie,
6: Greg
4: et moi pouvons vous dire qu'à partir des quarts de finale, ils ont abandonné
6: le
4: principe de VAR.
9: Oui, mais entre les quarts de finale, il y a quelques matchs. Avant
4: d'accord, ok, mais quand ça compte. Parce que pour les quarts de finale,
6: huitième.
4: Ils ont commencé à arrêter la VAR. Là, ça me fait marrer parce que je trouve que c'est une bonne mesure sur l'idée, mais ça arrive dans une Coupe du Monde où il y aura des cool breaks. Qui vont être interminables. On va mettre des pages de pub pour le diffuseur. Et on va se cogner des arrêts de jeu donc monstrueux. Parce que là, ils veulent aussi décompter chaque truc. Donc on va arriver à des temps additionnels qui vont nous rappeler Doha où on a fait du 12 minutes, du 16 minutes. Ça va être fantastique. Or, pourquoi ils font ça? Parce que par exemple, le fils Agnelli l'a dit un jour à la Juventus. Il a dit, mes enfants, il faudra regarder le foot comme Netflix. Ouais. C'est trop long. 45 minutes, 15 minutes de pause, 45 minutes avec le temps additionnel. Ça fait 1h45, 1h50. Ça les fait chier, mes enfants. Ils parlent comme ça, le président de la Juve. Et donc, j'imagine que ça, c'est pour accélérer le jeu, pour que les jeunes s'intéressent au foot, puisque le foot perd de part de marché chez les jeunes.
9: Attendez, juste, j'ai une image à vous montrer. C'est le changement de joueur. Maintenant, ça sera 10 secondes maximum. Si le joueur est en infraction, son équipe évoluera à 10 pendant 1 minute.
8: Mais qui est en infraction ? Celui qui sort, celui qui rentre ?
9: Alors, c'est celui qui sort en général. Hier, lors de Japon-Islande, voilà ce qui était. L'Islandais a pris trop de temps. Il s'appelle Grétarsson. Grétarsson.
6: Il avait à courir.
9: 85e minute. Il court pas assez vite. Ouais. Vous allez voir, conséquence, 2 minutes plus tard, le Japon, donc en supériorité numérique, va marquer par.
8: Mais qu'est-ce qui s'est passé hier ?
9: Non. Le remplacement ne se fait pas. L'équipe joue à 10. Ah, voilà, parce qu'en fait, le joueur qui est sorti a pris.
4: Oui, mais si c'est
2: Ousmane
4: Dembélé qui a des crampes.
2: Mais Dominique, arrête de faire comme si tu voyais pas que les joueurs abusaient à chaque fois.
6: Je voudrais
2: du bon sens à part des arbitres, mais il faut arrêter.
1: Je voudrais dire Greg, si c'est appliqué, Arsenal, il se qualifie pas pour les huitièmes.
2: Mais c'est pas grave.
0: Nous étions en train de parler de la réforme du football, donc 5 secondes chrono pour effectuer une touche et un 6 mètres. Et j'ai coupé, j'ai coupé Grégory Schneider. Et là, Greg, vous nous avez dit, mais il y a un éléphant dans la pièce. C'est quoi l'éléphant? C'est quoi
6: l'éléphant? C'est toujours la même chose, ça a été un peu éclairé par la bande par mon voisin, c'est-à-dire qu'on réduit toujours le champ d'intervention de l'arbitre. On l'encadre toujours avec Derek. Par exemple, l'arbitre de la finale de samedi, qui était excédé par le comportement des mecs d'Arsenal.
0: Daniel Siebert,
6: il a mis un carton jaune au mec parce que ça faisait 3 fois qu'il changeait de touche. Il a empêché de tirer le corner parce que ça faisait 1 minute que Bukayo Saka il a amusé le tapis.
0: L'arbitre doit contrôler le jeu.
6: Bien sûr que c'est bien arbitré. L'arbitre doit contrôler le jeu. Il voit les simulations, on essaie de l'emmener, il doit interpréter toutes ces situations. Comme il dit, il y a des fois tu peux mettre 10 secondes et ne pas perdre de temps, et des fois tu peux mettre 5 secondes et perdre du temps. C'est à l'arbitre d'interpréter ça. Et comme d'habitude, comme avec le VAR, on dépossède l'arbitre du contrôle du jeu. Et je trouve ça profondément malsain, en fait.
0: Écoutez, il y a d'autres choses. Toujours plus de VAR, puisque vous connaissez donc dans le protocole du VAR, il y a les 3 cas précis, un but à valider ou non, un pénalty à siffler ou non, ou un carton rouge, soit direct, soit une erreur sur la personne. Je vous évite ça. Malheureusement, les images ont prouvé qu'il fallait exclure Dominique Sévérac.
2: On se ressemble, c'est pour ça.
0: Voilà. Eh ben, le VAR va étendre, son pouvoir, et pour un second avertissement. Voilà. Donc, on pourra consulter le VAR. Et puis, si un corner est accordé à tort, oui. Vous savez, la fameuse tête de Basile Boli en 93, voilà. Eh ben, normalement, il n'y aurait pas dû avoir corner pour l'OM.
6: C'est toujours pareil, c'est-à-dire qu'on étend le domaine du VAR, donc on réduit le domaine de l'arbitre de champ. C'est toujours pareil, c'est exactement le même principe. C'est pour ça qu'on en a parlé en préparant l'émission. C'est-à-dire que bientôt, c'est les corners, mais tu ne vas pas t'arrêter là.
10: Un arbitre,
6: il sert à quoi? Il va servir aux touches, en fait. Si c'est une bonne touche ou une fausse touche, à la fin, il n'y aura plus que ça.
10: Et ce qu'on gagne en accélérant le jeu, on le perd donc avec des situations où on va donc perdre du temps pour aller vérifier s'il y a bien corner. Le foot est un sport de rythme. Il faut que le ballon soit en jeu. C'est bien pour ça qu'il.
2: Ce ne sera pas systématique.
10: Ça peut avoir
2: une incidence folle sur un match quand même de se tromper s'il y a corner par corner.
5: Mais pour toutes les incidences, même une touche, il faut plus d'erreurs.
2: Mais si on peut amener des outils pour aider les arbitres, c'est bien.
6: Mais c'est pas les aider.
2: On peut considérer que c'est bien d'aider l'arbitre avec des règles qui sont connues par les joueurs et qui vont peut-être.
6: Mais alors, je vais vous expliquer. J'ai une anecdote. Il y a une fois, c'était Galtier quand il était à Nice. Donc j'ai vu Christophe Galtier quand il était entraîneur de Nice.
5: Ça va bien.
6: Dès le mardi, il faut que je sache, en fait, à l'avance, il faut que je sache quel est l'arbitre qui est dans le camion du VAR. Je me contrefous du nom de l'arbitre qui est de champ. Il sert à rien. Les pénaltys, il dit c'est au VAR que ça se décide. Donc lui, voulait avoir en tête pour préparer son match le nom du mec du VAR, l'arbitre de champ comptait plus. Et il m'a sorti ça quand il était à Nice, donc il y a 3-4 ans.
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0: Le champion d'Europe?
1: Exactement.
0: Mmh. Ça a été dur, hein.
1: C'est jamais facile.
0: Et si le pénalty avait été sifflé pour Arsenal, mais on n'en reparlera pas tout de suite. Hein, on ne sort pas les bonnes bouteilles. Damien Degord, notre poignardeur, est dans la place. Bonsoir.
2: Il y a les pénaltys?
0: Il y a le péno.
2: Ah bon?
0: Ah, moi, je crois à Arteta. Hein. Il faisait les bons comme ça sur la touche.
2: Et mon copain, il en dit quoi à côté?
0: Ah, je sais pas. Le spécialiste des jugements de Salomon. Eh ouais. Grégory Schneider est dans la place. Salut Grégo, ça va Grégo?
3: Bonsoir à tous et à toutes. Bonsoir.
0: La tweetosphère est en feu. La tweetosphère est en feu. Greg. C'est combien 147 signes? Et là, vous avez mis tout 147. Ça. Je ne sais plus combien. Enfin, c'est limité.
3: Oui. Ouais. J'ai eu un coup de fil d'une vedette de la télévision française qui m'a dit: comment tu fais pour faire un tweet à 1 million de vues?
2: Ah ouais.
0: Voilà.
2: Ah ouais.
0: Voilà, ok.
4: Ah bon?
0: Ouais. C'est qui?
3: Je peux pas le dire.
2: Et tes papiers sont lus autant? Ou pas?
1: Plus que Michel Drucker?
0: Ah oui. Ah ouais, Michel, non.
3: Bon, on va parler foot, Michel. Allez.
0: Ok, merci beaucoup. Sans transition, Léna Mounier, bonsoir.
5: Bonsoir, Mémé, bonsoir à tous.
0: Ça va?
2: Bonsoir.
5: Ça va, ça faisait longtemps, vous m'avez manqué, Mémé.
0: Merci beaucoup. Sage en Première Ligue. Pierre Sage courtisé par Crystal Palace. 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Il n'y a pas une journée sans que le nom de Pierre Sage n'alimente la rubrique du mercato, la rubrique transfert. Ce week-end, son nom a même été cité dans la shortlist de Liverpool. Le coach alimente lui-même ce feuilleton car il a déclaré il y a une semaine, jour pour jour, sur RMC, je resterai donc entraîneur de RC Lens pour le moment. Imaginez-vous réellement Pierre Sage quitter cet été le RC Lens? Tout le monde a dit oui. Tout le monde a dit oui.
1: Déjà, il a ouvert la porte. C'est-à-dire que ça fait quand
0: même. Ah oui, il l'a entrouverte.
1: Depuis 10 jours, il nous dit pourquoi pas, oui, sans doute oui. Donc déjà, ça montre qu'il est sur le marché, qu'il écoute. Et j'ai entendu même dire à Canal+ que son club de cœur, c'était Liverpool.
0: Ouais.
1: Après, depuis, qu'il savait que Slot allait se faire virer et qu'il était dans la shortlist. Donc c'était pas à hasard qu'il ait dit qu'il adorait Liverpool. Et puis voilà, il a toujours. Qu'est-ce qu'il peut faire de mieux qu'à Lens? Il est quasiment champion, on va dire champion bis. C'est deux journées de la fin.
0: Donc là,
1: il vainqueur de la coupe.
4: Non, il est deuxième.
1: Oui, mais il est deuxième. Et ouais,
3: quand il y a le PSG, t'es champion bis, il a raison.
1: Donc qu'est-ce que tu veux qu'il fasse de mieux? Il va jouer 8 matchs de Ligue des Champions. Peut-être 10 s'ils font les barrages. Peut-être une accession directe.
0: Donc c'est fini, quoi. Pierre Sage, à Lens, c'est fini. C'est...
1: Je comprends l'idée d'aller voir ailleurs. Non, ça vous saoule.
3: Non, mais
0: ah ouais, complet.
3: Il
0: ouais,
3: y a quelque
0: ouais.
3: chose qui, quand un joueur a une opportunité, on comprend qu'il le prenne.
0: Mais c'est
3: quand,
0: un joueur, non, c'est un entraîneur.
3: Quand un entraîneur n'est pas performant, on comprend qu'il le vire. Quand le mec est en position de force, il faut qu'il y aille. C'est la vie professionnelle. Là aujourd'hui, s'il a Liverpool qui lui met la proposition sous le nez,
0: okay,
3: il Liverpool. Ne peut pas. Enfin, il est qui pour refuser une
0: proposition? Non, mais Liverpool, il est fondé. Il est pas. C'est pas.
3: Très franchement,
0: Cup, il est pas en tête de liste.
3: Non, mais okay. il est. Ça peut tourner pour lui. Ce qu'il a fait cette année, c'est pas rien.
6: Après, Damien, on va un peu vite peut-être avec lui parce que moi je pense, j'imagine qu'il puisse partir parce que dans le foot, on sait qu'avec un peu d'argent, finalement, tu fais tout. Si aux alignes les millions, il ira comme entraîneur. Mais moi, je pense que ce serait une erreur parce que je pense qu'il faut y aller par étapes. Et c'est plutôt bien qu'il reste à Lens, qu'il fasse sa deuxième saison, qu'il apprenne encore en Ligue des Champions et qu'il aille dans un grand club. Je trouve que ce serait un petit peu la logique. Bon, j'ai peur qu'il se brûle les ailes en partant trop tôt.
0: Claude Leroy, c'est encore un jeune entraîneur. Il a démarré sa carrière de numéro 1. On est en novembre 2023. Il parle anglais.
4: Il rencontre moi comme jeune entraîneur.
0: Vous êtes un entraîneur éternel. Non, mais Pierre Sage croise John Textor, alors propriétaire de l'Olympique Lyonnais. Il est le seul à parler anglais et à lui parler anglais. Finalement, ils vont voilà, c'est Hugo Guillemet qui nous racontait cette anecdote. Voilà, il parle anglais, donc voilà, le voilà maintenant, Crystal. Ça va trop vite là, non? Un peu pour un entraîneur, non?
1: Il va pas être champion.
4: Moi, je rejoins Siani, pas forcément pour les mêmes raisons, à savoir que je me demande aujourd'hui, quand on est entraîneur du Racing Club de Lens. Alors Liverpool, c'est autre chose.
0: Oui.
4: Mais quel intérêt d'aller à Crystal Palace?
1: Tu mets un pied dans la Première Ligue.
2: Il est double.
1: Il est double l'intérêt. Ligue.
4: Non, mais,
1: bah,
2: il est double. Tu vas entraîner un club dans le meilleur championnat du monde.
4: Oui, d'accord. Et alors?
2: Et attends. Et deuxième.
4: Ouais.
2: Tu vas quand même peut-être tripler ton salaire. Voilà. Alors c'est peut-être un jeune entraîneur, Pierre Sage. Mais il a 47 ans. Il a quand même 47 ans. Mmh. C'est-à-dire que s'il veut gagner un peu d'argent, bah il y a peut-être des virages à bien négocier. Et il n'aura peut-être pas la proposition à
4: se reposer. Donc ça veut dire que dans ce métier, à partir du moment où il y a de l'argent en jeu.
2: Non, mais attends, je ne vais pas jouer.
4: Mais non, mais il n'y a pas. Moi, je ne joue pas. Je joue pas les ravis du village.
2: Évidemment.
4: Mais
2: il quadruple son salaire.
4: Mais quand, dans ce métier, c'est l'intérêt, ça dépend où tu as envie, ce que

0: T'as envie de découvrir ce que t'as envie de faire.
1: Il va pas entraîner Tourcoing ou Gdansk quoi. Il va
0: C'est pas ça que je veux dire. Savoir que quand t'es entraîneur du Racing Club de Lens, c'est pas du tout populiste, débago et tout, mais t'es entraîneur d'un potentiel grand club. Même s'ils ont réduit la voile cette année par rapport à la saison dernière, mais ça ne les empêche pas de faire des résultats. Quand tu vois une équipe qui gagne la Coupe de France, qui finit effectivement deuxième de la Ligue 1, qui probablement peut avoir certaines ambitions pour la saison prochaine, tu arrives à Crystal Palace, qui te dit que Crystal Palace l'an prochain va refaire la même saison que cette année ?
1: Et qui te dit que Lens va refaire la même saison cette année ?
0: Mais il
1: parce que je pense qu'il y a plus de chances que Crystal Palace refasse la même saison que cette année que Lens refasse. Parce que Lens,
2: 15e de Première Ligue.
1: Ils ont quand même gagné la Ligue Conférence, d'accord ouais. Une compétition qu'aucun club français n'a jamais su gagner. Ouais. Et ensuite,
3: quelle compétition.
1: Lens, quand tu lis les déclarations de M. Gourian, Lens va pas faire de folie sur le marché des transferts. Et quelques très bons joueurs qui seront sollicités vont partir. Parce que Lens a besoin d'argent. Donc je demande à voir.
0: Ils peuvent continuer à être intelligents aussi, comme ils l'ont été jusque-là dans les transferts. Moi, je vois pas du tout. Enfin, qu'on me dise oui à Liverpool. Bien évidemment.
3: Oui, Liverpool arrive.
4: Tu ne crois
0: même
4: pas la théorie de mettre un pied dans un championnat pour ce. Tu
1: vois, moi, j'y crois, moi.
4: Celui qui est en tête, celui qui est en pole position à Liverpool, c'est celui qui est en train de bander.
0: Il y a des pieds qui sont quelquefois des ornières, qui sont bien casse-gueule. Hein.
4: Oui, mais si tu veux, avant d'entraîner, on va dire, le top 5.
0: Mais moi, je ne sais pas. Moi,
4: top 6.
0: J'essaie de réfléchir par rapport à moi. Je suis entraîneur de Lens. Il n'y a rien qui me fasse vibrer véritablement pour aller à Crystal Palace.
4: Il a rien contre Lens. Ici, il reste à Lens.
2: Heureusement qu'il n'a rien contre Lens.
4: Mais on croirait que c'est une punition si jamais. Non, c'est pas ça qui.
0: C'est pas une punition, mais c'est pas une punition de rester à Lens.
4: Son rêve, c'est d'aller entraîner dans les plus grands championnats, les clubs, et pour mettre un pied dans le plus grand. Il n'irait pas en Allemagne, à Mayence, en se disant le Bayern Munich va me contacter.
2: Dominique, est-ce qu'il a fait une bonne saison? Damien nous a un peu rappelé sa carrière, et sa carrière, il n'a pas fait une carrière de joueur, donc il a gagné de l'argent. L'idée maintenant, de gagner plus d'argent. Il gagne 100 000 euros brut par mois, à peu de choses près, c'était les chiffres de l'équipe. Non, mais est-ce que c'est aussi ça? Est-ce que c'est le jeu de Pierre Sage aujourd'hui avec Lens qui veut, on va dire, un peu les faire monter au cocotier comme vous à chaque fin de saison avec la rédaction du Parisien que j'ai appelé.
4: Je ne connais pas assez pour savoir s'il est mu par ce genre de considération. De ce que je connais de l'extérieur, de ce qu'on me raconte, c'est pas ça sa motivation principale. Elle fait partie de tous les footballeurs. Pense un peu à leur compte en banque, les entraîneurs, tout le monde.
0: Mais oui. C'est pas. Mais non, pas tous les entraîneurs. Non, je suis pas d'accord.
4: Claude.
0: Mais je suis pas d'accord.
4: Ils y pensent forcément. Tu sais dans quelle activité.
0: Mais je veux pas être le mec exemplaire et tout. Moi, je suis allé dans les endroits où on me proposait 3 ou 4 fois moins d'argent.
3: Non mais cela dit,
4: si lui décide
3: que c'est un critère, on n'est personne pour le juger. Si lui décide
2: mais on peut en parler quand même.
3: Voilà. Non mais c'est je veux dire que pas, si lui décide de.
2: Mais il l'a pas jugé, Claude.
0: Mais moi j'ai pas jugé, j'ai donné mon sentiment.
3: Voilà. Mais ce que je veux dire c'est qu'on peut. Après c'est. Je voulais dire un truc par rapport au fait de partir. Les temps du foot se sont énormément accélérés. T'as plus un entraîneur qui reste 3 ans dans le même club, c'est terminé. Le max c'est 2 ans. Les joueurs, là il a fait surperformer Gagnou et Sangaré, ils vont partir. Quand t'es à ce niveau-là, tu restes pas plus d'un an dans un club comme Lens. Ce que je veux dire c'est que les temps du foot se sont réduits. Et que quelque part, tu dois prendre les opportunités.
1: Et puis, si tu veux avoir une chance de mettre un pied à Liverpool, tu as quand même plus de chances d'y arriver en passant par la case Crystal Palace, comme sans doute Andoni Iraola, qui va succéder à Slot, et passer par Bournemouth, qu'en restant à Lens, qui, je suis d'accord avec toi, est potentiellement un grand club, mais surtout est potentiellement un club cible, la preuve avec son entraîneur, pour tous les clubs alentours.
2: L'OM,
1: bien fonctionner, quoi.
2: L'OM privé d'Europe, c'est ce qui pend au nez de l'Olympique de Marseille, pourtant qualifié pour la Ligue Europa donc la saison prochaine. C'est une information L'Équipe. Demain, l'UEFA examine les comptes de l'Olympique de Marseille. Étienne Moati nous précise que la situation de l'Olympique de Marseille préoccupe encore plus que la situation financière de l'OL, qui était il y a un an rétrogradée en Ligue 2. Est-ce une menace qui rend le bilan de Longoria désastreux? À cette question, deux chroniqueurs ne sont pas d'accord. Deux financiers ne sont pas d'accord. On y va. Jingle. Doumé.
4: Oui, bonsoir.
2: C'est oui. Vous allez une nouvelle fois croiser le fer avec Grégory Schneider qui a répondu non.
4: J'aime ça quand c'est en vrai, quand c'est pas sur le virtuel, les réseaux sociaux. J'aime confronter à.
2: Vraiment, mais juste la parole quand même.
4: Bah, évidemment.
2: Oui, on est où,
4: okay. On met pas de short, on se bat pas.
2: Non, d'accord, non, très bien. Vous pouvez développer votre oui maintenant là. Il vous écoute, Grégory.
4: Non, mais en fait, la gabegie est totale, Greg, parce qu'on savait qu'il n'était pas un président, que c'était au mieux un directeur sportif. Il s'est perdu dans sa communication avec cette fameuse corruption. Il était survolté, complètement fou à Auxerre. Il a fait des transferts incessants, déstabilisant tous ses entraîneurs, rendant pas clair la politique sportive du club. Il s'est trompé dans le choix de l'entraîneur en prenant par exemple dernièrement Roberto De Zerbi qui était trop volcanique pour ce club. Et maintenant on apprend qu'il s'est même pas compté, il sait même pas faire un bilan financier. Donc en fait, il n'y a plus rien à sauver, tout était nul, le sportif, l'économique, les coulisses.
2: Merci beaucoup. Vous répondez non, quels sont vos arguments, Grégory?
3: Alors vous croyez, il est pas celui qui décide de la politique sportive du club. Il se trouve que Marseille a un président et que c'est Matt Courte. Marseille a un actionnaire de référence. Vous croyez vraiment que Matt Courte s'est réveillé ce matin en disant bah dis donc, j'ai un creux, je ne sais pas comment on va faire pour la Coupe d'Europe, ça craint quand même, mais c'est pas. C'est-à-dire que non, il avait le mandat pour laisser flotter les rubans, il avait le mandat pour creuser les déficits. Matt Courte à chaque fois cautionné le fait qu'il explose la masse salariale parce qu'il a raison, chaque année la masse salariale est de plus en plus grande, mais tout ça a été fait sous la direction de Matt Courte et en pleine connaissance de Matt Courte. Donc Matt Courte est le responsable de ce qui se passe.
2: Matt Courte, c'est lui qui a le bilan désastreux. Non, pour vous, c'est Longoria que vous chargez ce soir.
4: C'est tous les matins à Marseille.
2: Le président est dans la place, Claude Leroy. Est-ce que vous validez l'explication de Grégory ou plutôt vous penchez pour celle de Dominique?
0: Non, je vais être plutôt du côté de Grégory, même si Dominique a fait valoir certains très, très bons arguments. Mais effectivement, dans un club, il y a un directeur financier, indépendamment du président. On a beau être le président délégué ou le manager général ou un ancien agent ou un ancien directeur sportif, tous les comptes sont quand même contrôlés en permanence. Il y a des commissaires aux comptes, il y a des assemblées générales, il y a des conseils d'administration. Donc je vois pas comment...
4: J'ai vu des choses incroyables dans les clubs avec les commissaires aux comptes. Hein. J'ai vu des déficits monstrueux. Il y avait des
2: Vous nous expliquerez ça dans quelques secondes.
0: Mais enfin, je sais pas. Moi, j'ai dirigé aussi des clubs et partout.
2: Strasbourg, Paris Saint-Germain.
0: T'as des commissaires aux comptes qui viennent contrôler.
3: Certifié, t'es.
0: Ben autrement, normalement, tu peux pas avancer. Donc c'est ça qui m'étonne. C'est effectivement que Matt Courte a été obligatoirement informé tout. Alors. Il n'a rien à faire comme président de l'Olympique de Marseille ou comme propriétaire, ou d'avoir délégué de telles responsabilités. Donc je ne comprends pas pourquoi on découvre ça alors qu'on sait depuis des années, et ici,
3: il suffisait de lire la presse,
0: combien il y a de transferts, combien il y a d'avenues, combien ça n'a pas marché, tous les mauvais résultats qu'il y a eu globalement pour ne pas assurer des équilibres financiers aussi avec ce que peut rapporter une Ligue des Champions. Donc, moi, je suis très, très, très étonné. Ils ont creusé le trou en permanence. Et voilà, maintenant, ils sont confrontés à l'UEFA et on ne sait pas ce qui va se passer.
2: Je pensais que vous aviez terminé.
0: C'est terminé.
2: Président, juste. Alors, voilà, là, ça tourne un petit peu autour de vous, puisque donc Longoria fait n'importe quoi. On a compté, hein, alors à un, deux mouvements près, hein, 259 mouvements sous la présidence de Pablo Longoria. En 2021. Mais c'est vrai que finalement, ce débat et vos opposants, vous dites, mais en fait, le gars n'est pas tout seul, il n'est pas satellisé. Et vous avez commencé à répondre des choses. J'ai vu des choses dans les clubs. Racontez-nous, s'il vous plaît.
4: Non, mais j'ai vu des présidents délégués prendre des libertés considérables avec leur actionnaire, surtout si l'actionnaire est à l'étranger et qu'il n'est pas là au quotidien, s'il n'a pas de représentant qui surveille tout ça. Quand le club est dirigé depuis un autre pays, il faut que vous ayez un représentant qui soit là comme une espèce de garde du corps, de garde chiot qui surveille tous les comptes. J'ai l'impression qu'à Marseille, Pablo Longoria a pris beaucoup de liberté, beaucoup de latitude. Les commissaires aux comptes, ils sont juste là pour vérifier si le propriétaire est solvable, c'est-à-dire que si la fortune est là pour couvrir éventuellement des dettes et des pertes.
0: Mais ils sont là pour vérifier si les comptes présentés sont fidèles par rapport à la réalité.
4: Les commissaires aux comptes, ils valident tous les comptes de tous les clubs depuis des années. La DNCG te dit.
3: Je tenais à dire, il avait quelqu'un au club, il a toujours eu quelqu'un au club, Matt Courte. Il s'appelle Sherazade de Bois de. Je sais plus son nom précis, mais il y avait toujours quelqu'un. Et il suffisait d'ouvrir la presse, il suffisait d'ouvrir l'équipe pour savoir qu'ils explosaient la masse salariale, qu'ils ont
0: télévisé. Oui, c'est ça qui m'étonne.
3: Je ne peux pas penser que Matt Courte est meilleur, ce que moi je sais.
2: Grégory, excusez-moi, mais.
4: Il est complice, Matt Courte est complice, ou je sais pas où.
3: Mais non, mais il a couvert en fait.
4: Mais tous les deux on fait n'importe quoi.
3: Ah mais oui, mais quand t'es le patron, tu valides.
2: Sherazade, Sherazade de Bois Saison.
3: De Bois Saison, elle est au club, c'était l'œil de McCourt, voilà.
2: Je crois qu'il y a un terme, à mon avis, aussi lorsqu'on suit le foot, un terme économique, ça s'appelle la cavalerie.
4: Oui.
2: Ça veut dire dépenser de l'argent qui va éventuellement arriver la saison d'après. Et souvent, ça, le système de cavalerie,
3: ça finit
2: souvent, on me l'a expliqué. La cavalerie, donc finalement, c'est Longoria qui en est un expert. Avant, son prédécesseur, qui est président de la Ligue, Vincent Labrune, l'a fait. Et également, il y a beaucoup de gens qui font de la cavalerie dans le football.
3: Courte.
2: Alors, quand finalement Dominique vous dit « j'ai vu des choses », est-ce que c'est ce qui se passe là avec l'OM, c'est la radiographie du contre-exemple qui devrait être dans le foot, mais qui existe.
0: Quelquefois, mais beaucoup de... On a vu certaines affaires, même d'avocats, qui venaient de la cavalerie, à savoir qu'ils empruntaient des sommes pour des raisons personnelles, privées et tout. Ils empruntaient des sommes, ils remboursaient les intérêts. Mmh. Et puis le jour où on leur demandait de rembourser le capital, mais ils étaient pris là parce qu'ils avaient justement fait de la cavalerie. Ils pouvaient juste rembourser les intérêts avec des capitaux qui demandait à d'autres personnes et en permanence.
2: Mais le système Longoria, est-ce que c'est ça ? Est-ce que c'est finalement la cavalerie ?
0: Pour répondre à Dominique, c'est qu'il dit un propriétaire qui est à l'étranger. Enfin, je crois que l'ancien président de Lille et de Bordeaux, il n'a pas eu besoin d'avoir un propriétaire à l'étranger pour ouvrir des gouffres financiers énormes aussi dans son club.
4: Il devrait interdit d'exercer dans le football français.
0: Oui, mais non, mais...
4: Lui, il a coulé plusieurs clubs, de sport. Lui, il devrait être interdit. Là, tu me prends
0: c'est pour
4: le
0: dire
4: mec
0: que...
4: le plus incompétent de l'histoire du football.
0: Mais lui, il était présent dans les clubs.
4: Oui.
0: Si de temps en temps, il était au Luxembourg.
4: Je dis que le fonctionnement, quand ton actionnaire est à l'étranger, c'est très compliqué. Par exemple, Nasser Al-Khelaifi a une délégation en direct de l'émir.
0: Oui.
4: Puisque le propriétaire, c'est l'émir, c'est le Qatar, c'est QSI. Donc, il ne répond que de... Tu ne pourrais pas mettre, entre guillemets, un président français... qui n'aurait pas la ligne directe avec l'émir.
0: Mais tout est contrôlé.
4: 222 et Mbappé 180 le même été, la même semaine, à deux semaines d'intervalle, tu dépenses 402 millions d'euros. Si t'as pas l'aval de l'émir qui dit faire plus financier, j'en ai rien à secouer, allez-y, appuyez sur le bouton, tu peux pas le faire.
3: Tout à fait.
0: Je trouve que tu banalises et que tu minimises un petit peu l'importance des commissaires aux comptes dans le suivi d'un club de foot, mais pas d'une association.
3: C'est
0: l'UNECATEF, tu présentes un bilan, tu as un commissaire aux comptes qui doit vérifier tous les comptes du syndicat des entraîneurs.
4: Oui, avec Canal+, avec Colonie Capital, j'ai vu tellement de déficits monstrueux, couverts, il n'y avait pas de problème.
3: Oui, mais parce que tu le savais. Il savait. Il y avait quelqu'un qui le savait en disant je couvre. Là, le problème, c'est une histoire de faire play financier parce que
4: il savait. Les capitales ont dépensé de l'argent qu'ils n'avaient pas.
3: Moi, par exemple, je sais qu'à Monaco, c'est quelque chose qui les hante, l'absence de recettes pour essayer d'équilibrer le fair play financier parce que c'est un club qui a du mal à faire des recettes et tout. Mais on m'alerte toutes les saisons en me disant on est à la galère là-dessus et tout. C'est pareil pour eux.
2: Damien,
3: donc ils l'ont vu arriver, en fait. C'est ça que je veux dire.
2: Damien, il y a un système français qui a été fait dans les années 90. Je crois que c'est notamment qui a été fait par Noël Le Graët, en tout cas soutenu par Noël Le Graët. L'idée d'avoir une garantie financière avant chaque saison, que le propriétaire du club puisse couvrir les dépenses, ce qui évite finalement d'avoir des clubs qui tombent comme ça en banqueroute d'une saison. Donc ils sont... Mais finalement, est-ce que c'est pas le meilleur système je sais pas ce que ça vous inspire, Damien.
1: Moi, j'avoue, je suis un petit peu perdu entre justement ce système, le système du fair play financier qui est autre chose, en fait, on peut pas dépenser plus que ce qu'on a.
2: Que ce qu'on génère, oui.
1: Je sais même plus dans quel est le problème de l'OM. À mon avis, ils sont tellement multiples que...
4: Pas se qualifier pour les échecs.
1: J'ai bien compris. Mais les causes, c'est quoi ? Est-ce qu'il y a un manque de respect de fair play financier ?
2: Oui, je peux vous le dire.
1: Des comptes dans le rouge ?
2: Le jeu, c'est de ne pas avoir de pertes qui excèdent les 60 millions d'euros sur les trois dernières saisons.
1: Ah bah là,
2: d'accord ? Et sur les trois dernières saisons, je ne prends pas celle en compte qui vient de se terminer.
3: C'est le fair play financier.
2: C'est le 157 millions donc, de pertes pour l'Olympique de Marseille, voilà. Donc
0: sur le bilan de l'année.
2: Sur les bilans des trois dernières saisons, je ne prends pas cette saison qui vient de s'achever.
3: Parce que ça, c'est le fair play financier dont on parle. C'est le fair play financier, c'est-à-dire l'inscription.
2: Oui, ça c'est ça.
3: Parce que voilà.
1: Il y avait un autre système mis en place sous l'ère Le Graët au tout début.
2: Oui.
1: C'est la DNCG. Mmh. Et la DNCG, c'est censé veiller à ce que les comptes
0: Soit équilibré.
1: Soit équilibré. Non, et
2: garantie.
1: C'est
2: la propriété de garantie.
1: Oui, mais d'accord.
0: Ça revient au même.
1: C'est pas la même. C'est pas loin la même.
0: Ils sont garantis.
1: En tout cas, ça te garantit de ne pas avoir des pertes trop importantes. Sinon, tu ne peux pas.
3: Ce que je veux dire, c'est que le fair play,
4: c'est l'actionnaire qui peut les couvrir.
3: Voilà.
5: C'est-à-dire la saison.
1: Oui, enfin là, l'actionnaire, il a du mal à couvrir.
3: Non, mais justement, il ne faut pas confondre. La DNCG, c'est très simple. Si l'actionnaire dit je m'en fous, je veux bien perdre 400 plaques, je les mets, je couvre, la DNCG, pas de problème.
1: Mais tu as bien compris que ma courte, il ne les remettait pas forcément systématiquement.
3: Là, le truc, c'est que par contre. Tu peux pas avoir un actionnaire censément qui dit ça parce que tu as le fair play pour t'inscrire en Coupe d'Europe. Parce que là, tu es censé équilibrer à peu près les recettes et les.
1: À l'arrivée, le problème de l'OM, il est à la fois financier aujourd'hui, parce qu'on ne sait pas comment ils vont faire pour couvrir ces pertes-là, mais il est aussi sportif.
3: Surtout.
1: Parce que, a priori, un entraîneur comme Bruno Genesio, qui est la priorité de l'Olympique de Marseille, il hésite à aller à Marseille si Marseille ne joue pas la Coupe d'Europe la saison prochaine. Et je pense que ce sera un élément de réflexion quasi déterminant pour Genesio. Donc
2: demain, si Marseille est exclu,
1: Je pense que ça va entrer dans sa réflexion. J'irai pas jusqu'à dire c'est fini, il viendra pas. Parce que
2: mais
1: si Bakourt, comme le dit Greg, rajoute un zéro au contrat, peut-être que ça le fera changer d'avis. Mm-hmm. Mais ne pas jouer la Ligue Europa,
0: C'est pénalisant. C'est pénalisant pour un entraîneur.
1: Ça l'embête sérieusement.
3: Et sans parler qu'en plus, c'est une équipe qui a souvent vendu son exposition européenne pour avoir des joueurs en prêt. C'est-à-dire qu'ils arrivaient à avoir des joueurs. C'est pour ça aussi qu'il y a peu de recettes de transfert, puisqu'ils ont énormément eu de prêts à travers les réseaux de Longoria. C'est-à-dire qu'en disant, nous, on les expose en Ligue des Champions, on les valorise. Et vous ferez une bascule parce qu'on aura régénéré.
4: Greg, il y a aussi beaucoup d'options d'achat un peu déguisées.
3: Oui, tout à fait, tout à fait.
4: Qui font aussi que t'es dans le rouge parce que t'as promis que t'achèterais des joueurs et que donc tu lèves des options. Alors c'est peut-être parfois 2 millions d'euros, 4 millions d'euros, mais quand, sur 259 mouvements.
2: 259, oui, 259.
3: Ça finit par.
4: Même si c'est 2 millions, parfois c'est 10, parfois c'est 15, tu te retrouves avec des sommes monstrueuses à débloquer. Et après, comme tu n'as pas les rentrées, les recettes dues à la Coupe d'Europe, ben en fait, tu payes les clubs qui t'ont dit « je te prête machin, mais tu me donnes 2 millions ». Et donc, tu te retrouves à payer et jamais
2: Siani, les recettes. On a commencé par Longoria, puis après, on a fait un cours d'économie à nos téléspectateurs. Pour vous, Longoria, c'est son bilan est désastreux, ou alors non, c'est plutôt à mettre au crédit de Franck Macourt, qui a perdu depuis 2016 604 millions d'euros. C'est son argent, mais il a perdu. Voilà.
6: Je suis assez d'accord avec Damien et Dominique, en fait, parce que Longoria, il avait quand même une mission qui était quand même d'assainir ce club, de l'amener régulièrement en Ligue des Champions. Et en fait, son bilan, il est négatif. Et tout est lié au sportif, pour moi, parce que si l'OM est performant sportivement, je pense que les pertes financières sont moindres. Il y a une gestion qui n'est pas terrible avec tous ces transferts, mais les non-qualifications en Ligue des Champions, les parcours en Ligue des Champions qui ne sont pas réussis, ça joue dans les finances du club.
3: Ah oui, oui. Oui.
6: Donc au final, c'est pas ma courte, ça. La politique sportive impulsée, c'est pas ma courte.
1: Et même un joueur comme Greenwood, pour lequel on peut penser que l'OM réaliserait une plus-value, si j'ai bien compris, une partie de la plus-value va être distribuée à Manchester United.
3: 40%.
1: Donc il n'y a pas beaucoup de coûts réussis.
4: Non mais prenons
1: réussis,
4: la question
1: quoi.
4: À l'envers, Greg. Si tu devais, on fait un bilan sur le, on ferait un débat sur le bon bilan de Longoria. T'arriveras à tenir 30 secondes pour me dire en 30 secondes des bonnes choses de Longoria?
3: Non, mais il était sous contrôle. Ce que je veux dire, c'est que tu as laissé le mec dériver. Non, mais après, on peut parler dérivé tout. Je suis d'accord, mais voilà. Voilà.
6: Même en étant sous contrôle, on peut admettre qu'il a failli à sa mission. Il a pas été bon.
3: Oui, mais tu vois, il est resté combien de temps, Longoria? Il est resté 4 ou 5 ans.
2: 2021.
3: Tu peux quand même couper le fil à la présidence. T'as quand même le temps de te rendre compte.
0: Pas la présidence.
4: Non, mais je veux dire, tu ne parles pas que de trucs. Qu'est-ce qu'il a fait de bien en 5 ans?
3: Ah, mais ça, c'est autre chose. Mais si on parle finance.
6: Mais les deux sont liés.
2: Voilà, j'étais en train de.
4: Je crois que j'ai gagné, non?
2: Là, d'une courte tête, ouais, très faiblement.
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16: Gagné cette deuxième étoile et cette coupe aux grandes oreilles que le Paris Saint-Germain est insatiable et veut absolument la troisième, objectif qui traverse, on va dire, tout le club. On a entendu le président Nasser El Khelaïfi, l'ami de Dominique Sévrac, Luis Enrique, l'ami de Damien Degore, et puis on va écouter Ousmane Dembélé, c'était hier au Champ de Mars, là, porté par la foule dans un discours digne du général de Gaulle. Vous avez compris, on y va.
17: L'appel du 18 juin.
18: Une fois c'est bien, mais deux fois c'est mieux pour le back-to-back. On revient l'année prochaine pour la troisième.
16: Question qui nous inspire, en route pour la troisième étape. Paris a-t-il un football d'avance ? Claude Leroy, est-ce que vous pensez que Paris a un football d'avance pour aller conquérir cette troisième étoile ? La compétition vient de s'achever, on a été lancé et entraîné par les amis du PSG.
19: Il y a longtemps, même si j'ai vu certains, passez-moi l'expression, un peu cul serré, faire les analyses après la finale de la dernière Ligue des Champions. Je pense que, ils ont gagné sur un dernier tir au but massacré par Gabriel. Quand sur une finale, tu fais 75-25% de possession, que tu as plus de 20 tirs à 3, que tu as une équipe qui refuse de jouer, qui ne montre aucun intérêt pour le football, qui est un sport collectif et qui est un sport de vie, de mouvement. Bien évidemment, heureusement pour le football français mais européen, que Paris Saint-Germain a gagné. Et ils ont un temps d'avance parce que moi je ne cesse de le répéter bien avant qu'ils mettent tout le monde d'accord, mais j'ai toujours pensé que Luis Enrique était un entraîneur absolument exceptionnel. C'était un entraîneur exceptionnel avant que sa vie privée soit abîmée par le départ de sa fille. Et à partir de là, je pense qu'il a gardé l'exception de sa qualité, plus une capacité à relativiser sur tous les résultats par rapport au foot, en se disant que ça ne restait que des matchs de foot. Donc ça lui a donné une hauteur absolument incroyable. Et c'est devenu un entraîneur qui entraîne C'est ce que je dis, c'est Michel Hidalgo, c'est un entraîneur, sa première qualité c'est d'être entraînant. Et lui, il embarque tout le monde derrière lui, avec une incroyable humanité, une incroyable humilité. Moi je suis admiratif tous les jours, donc c'est pour ça que je crois qu'ils vont faire quelques réajustements à l'intersaison, me semble-t-il. Et ils ont tous les éléments pour pouvoir partir sur une troisième étoile.
16: On va écouter un entraîneur italien qui s'appelle Luciano Spalletti. Alors, il est entraîneur de la Juve. Et il parle juste après ce match, cette opposition qu'aura marqué cette saison entre le Paris Saint-Germain et le Bayern. Écoutez ce qu'il nous dit sur le jeu de football qui évolue.
14: En général, la Ligue des Champions n'est pas une compétition qui récompense la prudence. Elle récompense ceux qui créent le chaos et non ceux qui l'évitent. Dans notre football, on a généralement tendance à vouloir contrôler les situations. En Ligue des Champions, on accorde une attention particulière aux actions qui bouleversent l'équilibre, qui dépassent les limites des lignes et des adversaires. Le football moderne s'oriente vers cette volonté de prendre des risques.
16: Alors quand Paris, on part du principe que Paris aurait-il une longueur d'avance ou un football d'avance, est-ce que là, ce que nous dit Spalletti, le football de chaos, c'est vraiment le portrait robot du jeu de Paris, oui ou non ou,
17: ah bah, ou ça... ouais, oui, quand même. Ah bah quand même, parce qu'il y a une prise de risque, il y a une prise de risque maximale, ça court de tous les côtés. Alors moi, je suis quand même surpris, et agréablement surpris, épaté, par ces volumes de courses, mais de tous, et des courses qui sont jamais les mêmes. Vous avez des latéraux qui font des courses verticales, mais qui vont aussi rentrer dans l'axe. Bon, je suis. Ouais, c'est un peu. C'est un chaos tactique presque aussi. C'est un chaos physique, c'est un chaos tactique, parce que tactiquement, c'est à la fois hyper précis, mais complètement déstructuré. Alors, après, je suis sur la conclusion de Spalletti. Je ne sais pas si toutes les équipes seraient récompensées de la même manière que ça. Est-ce que le Bayern aujourd'hui est une équipe qui est récompensée par le chaos qu'elle... Pas toujours. Pourquoi ? Peut-être parce qu'elle est tombée sur le PSG, mais pas que.
16: De toute façon, il n'y a qu'un vainqueur.
17: Ouais, voilà. Le vainqueur d'avant, c'est le Real Madrid, avant Paris. Ce n'était pas une équipe de chaos.
16: Non.
17: Et les vainqueurs d'avant ont rarement été des équipes de chaos. Même Manchester City, le Manchester City de Guardiola, quand il gagne, ce n'est pas une équipe de chaos.
20: Par rapport au Bayern, Damien, tu mets le Bayern dans le tableau d'Arsenal, c'est le Bayern, a priori, qui serait
21: allé en finale.
20: Et sur un match, tu ne sais pas.
17: Je ne sais pas.
21: On ne sait pas. Arsenal fait premier de la poule.
16: Il y a une 3 contre le Bayern en match de
17: Je ne sais pas. Bon, 3-0, mais j'en sais rien. Je ne vais pas faire de spéculation là-dessus.
20: Ça joue vachement à qui rencontre qui. Pour garder ton football d'avance, il faut aussi que la concurrence ne se renforce pas. Là, vous avez 3 clubs qui peuvent gagner avec des champions, le Real, Liverpool et Manchester City, qui vont changer d'entraîneur. Je pense qu'ils vont mettre un petit temps à s'adapter aux nouvelles consignes, à correspondre au mercato que l'entraîneur voudra si c'est lui qui décide. Si c'est Mourinho, par exemple, à Real, Maresca à City et...
17: C'est Iraola à Liverpool.
20: Liverpool. Bon, le temps que... Alors, Liverpool, ils ont déjà fait 500 millions de transferts l'année dernière. Peut-être pas refaire 500, mais... Bon, le temps qu'il découvre son effectif, que ça passe, que le message... On s'est aperçu avec Luis Enrique, ça pouvait mettre 6 mois, 8 mois avant de se mettre en place. Donc déjà, vous avez 3 concurrents qui sont dans les cordes. Le Barcelone. Barcelone, pour moi, c'est la meilleure équipe du monde. Ils vont peut-être prendre Julian Alvarez, ils vont sûrement prendre Julian Alvarez, qui est un attaquant bien meilleur que ce qu'ils ont avec Lewandowski.
16: Mais ils n'ont toujours pas de défenseur.
20: Principes de jeu qui sont suicidaires. Et comme Hansi Flick, a priori, sera toujours entraîneur, ils ne pourront pas la gagner tant qu'ils défendront.
19: Bah donc, c'est pas la meilleure équipe du monde.
20: Bah donc, il reste plus que le PSG. La concurrence ne se renforce pas.
16: Je voulais donner la parole à Mikel Arteta, qui n'a pas passé son temps après le match à réclamer des pénaltys. Il a aussi parlé football et il a loué le travail de Luis Enrique et finalement de cette équipe du Paris Saint-Germain. Écoutez-le.
22: Je tiens à féliciter le PSG, Luis Enrique en particulier, car c'est la meilleure équipe du monde selon moi. Ce qu'ils sont capables de faire avec le ballon, avec des actions individuelles, je ne l'ai jamais vu. Et ce n'est pas le plan de jouer dans certaines zones quand on n'a pas le ballon, mais ils vous forcent à le faire. Les joueurs ont beaucoup de mérite.
16: Est-ce que le jeu du Paris Saint-Germain, entre l'an dernier et cette année, a beaucoup évolué pour vous ?
21: Il évolue forcément. Moi, il y a quelque chose qui m'a marqué samedi, c'est parce que samedi, ce n'était pas leur match. Ils étaient menés vite, ce n'était pas le match qu'ils avaient envie de jouer. Or, ils n'ont jamais quitté leur idée. Ils sont restés dans leurs principes. Et en fait, ça montre d'une part que les principes de Luis Enrique sont maîtrisés et ont infusé jusqu'au bout des doigts, et en plus qu'ils y croient. Puisque la victoire, quelque part, chez eux, amène la victoire. Ils ont réussi à faire un truc vertueux. Ils ont confiance. Ils sont pas dit on va balancer des longs ballons, on va précipiter, ils ont juste un peu monté le curseur, mais ils sont restés dans leur truc. Quand on parle d'avance, il a raison, parce que le temps d'arriver à ça, Maresca va mettre du temps, l'entraîneur de Liverpool va mettre du temps. Quelque part, ils ont pris de l'avance. C'est la confiance qu'ont les joueurs en eux, c'est les repères collectifs, c'est la foi en ce que tu fais.
20: Cette saison montre que c'est plus complet, c'est moins beau, mais c'est plus complet. Mmh. Donc ça veut dire que tu fais autre chose. Tu peux subir 75 minutes à Bayern. Ça, tu ne l'aurais pas fait la saison dernière. Mmh. Tu étais trop dans l'idée de l'esthétisme avant le résultat. Si Paris est éliminé par Liverpool en huitième de finale, Luis Enrique aurait été content. Il a dit j'aurais été éliminé par ce Liverpool qui était fantastique.
16: Vous êtes d'accord,
20: il était sur l'esthétisme avant d'être sur les.
19: Non,
20: là, ils sont efficaces. Ils sont devenus en plus efficaces.
19: Ça aurait été un déni de justice invraisemblable si Liverpool avait éliminé le PSG.
20: L'année dernière ?
21: Il y a deux étages. Non, cette année, il y a deux étages.
20: Non, l'année dernière, je crois.
19: Oui, l'année dernière.
20: L'année dernière ? Champion d'Angleterre,
19: Claude. Ils étaient nettement au-dessus, le PSG.
20: Claude.
19: Nettement au-dessus. Où je te rejoins, Dominique, c'est quand tu parles du Bayern. C'est vrai que l'équipe qui me semble plus proche du PSG en termes de talent et de potentialité, si à dose homéopathique, ils font les corrections qu'ils doivent faire, peut-être finalement changer de gardien. Alors, on parle de certains arrêts exceptionnels qui est quand même passé à travers sur quelques actions très très importantes. Je pense que le Bayern est probablement l'adversaire potentiellement le plus redoutable pour la saison prochaine, pour le PSG. Mais pour parler justement du PSG de cette année, qui aurait pu imaginer qu'un choix tactique de Luis Enrique avec Safonov se soit dégagé à 45 mètres, 50 mètres ou 55 mètres en touche directe.
16: Je l'aurais pas cru.
19: Au début, la première fois qu'on voit ça, on déconne, Safonov, ça. Il peut quand même trouver quelqu'un dans l'espace. Et puis finalement, la deuxième, la troisième, puis la dixième fois, on se rend compte que nous, Luis Enrique a décidé que sur ce genre d'action, il voulait permettre à ses joueurs milieu intérieur et à son groupe axial de se replacer surtout si ils vont être emmerdés.
20: Donc t'es d'accord
19: Arsenal, s'ils n'ont plus que 5 secondes pour faire une touche parce qu'il leur fallait presque une mi-temps. Mais dans ces cas-là, c'est un choix tactique qui paraît qu'on n'a jamais vu.
20: Et donc t'es d'accord qu'ils ont toujours leur temps d'avance, puisque ça serait Luis Enrique
21: l'entraîneur. Il veut dire qu'ils s'enrichissent encore.
20: C'est ce que j'ai nouvelé, ils sont plus complets.
19: C'est absolument quoi. Et c'est pour ça que je...
16: Donc Luis Enrique n'est pas dogmatique.
19: Déjà. Non, pas du tout.
16: Non, en tout cas, c'est une saison qui nous a permis de comprendre parfois que...
20: Ils n'ont pas toujours eu la possession.
21: Ça dépend. Le cadre, on ne va jamais le bouger. La manière dont ça marche, on ne va jamais le bouger. Mais après, ils travaillent ses matchs.
20: La possession, par exemple, ils ont gagné sans avoir la possession.
21: Ah non. Mais même Slot a dit qu'ils étaient infiniment plus dangereux quand ils n'avaient pas la possession qu'ils avaient.
20: C'est la meilleure équipe de compte du monde.
21: De loin.
19: C'est un entraîneur incroyable.
20: C'est une équipe incroyable.
16: On se fait un petit double maître.
21: C'est quoi un double maître?
16: Merci beaucoup de suivre. Depuis samedi soir, les joueurs du Paris Saint-Germain ont gagné deux Ligues des Champions d'affilée. Certaines stars du jeu l'ont fait, mais d'autres ne l'ont jamais réalisé. Donc je vais vous donner des noms comme ça, de stars. Vous me dites si cette star-là qui va apparaître a gagné deux Ligues des Champions d'affilée ou deux C1 d'affilée.
20: D'affilée.
16: Michel, non. Qu'une victoire en 85 et une défaite, mais deux ans avant, 83 contre Hambourg. Autre star du jeu.
20: C'est qui?
19: Oui, Milan.
16: Oui.
21: Contre Steaua Bucarest et Benfica.
16: Ouais, 89, 90. Autre joueur.
0: Non, il gagne contre la Samp.
16: C'est Barça contre la Samp en 92, et puis c'est tout. Vous avez raison. Attention, une autre star.
0: Ah oui, Marseille et Milan.
16: Marseille et Milan dans deux clubs différents. L'année suivante, 93 Marseille, et puis Milan en 94. Pour l'instant, les gars, c'est. Enfin, les gars des films. C'est un sans faute. Siani, je vous laisse la main. Regardez. Il a fait le doublé, lui, en Ligue des Champions.
1: Il n'a jamais gagné
16: la Ligue des Champions, ce Brésilien génial au double ballon.
19: C'est incroyable.
16: Ah bah tiens, on va vérifier auprès de Claude Leroy maintenant.
1: Ah,
16: Samuel Eto'o. Ouais.
21: Inter Milan.
19: Avec Inter et...
16: Barça.
19: Barça en premier et Inter la semaine suivante.
16: Barça, Inter Milan. Ok, très bien.
19: Comme arrière-latéral.
16: Oui, exactement.
20: Avec Mourinho.
16: Un joueur qui va peut-être bientôt prendre les rênes de nos sélections.
21: Non.
16: Zizou.
17: Ah, comme entraîneur.
2: Ah, oui. Comme entraîneur,
16: il a fait le triplé. Comme joueur.
21: Non.
16: Juste une victoire.
20: En 2001.
16: Magnifique volée en 2002.
20: 2002, pardon.
16: 2002. 2001, c'était le
20: tout
16: Bayern.
20: Tout augmente.
21: C'est là qu'on voit.
17: Ah bah oui, forcément.
16: Ok, Modric, c'est bon, avec le Real. Un autre joueur ? Kaka ?
21: Non.
16: Non, vraiment pas ? Sûr ?
20: 2008-2009
16: Non, c'est 2007, vous avez raison. Et enfin, on finit le meilleur pour la fin. Yo-Yo.
21: Non,
20: mais si, bah non.
21: Non.
16: Eh ben non, il en a gagné 4, mais jamais 2 années d'affilée. Donc voilà, c'est, on salue ses champions. Et,
20: il n'était pas aussi grand que lui.
16: Gagner 2 Ligue des champions d'affilée, c'est extrêmement.
20: Il était peut-être moins grand que Kanguili, qui lui en a gagné 2 de suite.
16: Exactement. Ancelotti à Lille, mais pas Carlo, son fils, Davide. Ancelotti, pendant des années, Davide a accompagné son petit papa, on le voit ici, début comme adjoint au Bayern, il y a 10 ans, en 2016, il démarrait une carrière d'adjoint. Puis sa seule expérience de numéro 1 en tant qu'entraîneur, c'est Botafogo, la saison dernière, juste 6 mois, puis c'est tout. Davide Ancelotti, nouvel entraîneur du LOSC, il a été officialisé aujourd'hui par Olivier Létan. Est-ce terrible pour les entraîneurs français à cette question? Deux chroniqueurs ne sont pas d'accord, on prend les mêmes et on recommence. On y va pour le jingle, s'il vous plaît. Greg Schneider? Non. Dominique Sévrac.
20: Bonsoir.
16: Bonsoir.
21: Encore ?
16: Oui, terrible. Pourquoi c'est terrible, monsieur Sévrac ?
20: Ça me gêne profondément pour plusieurs raisons. J'étais avec Jackie Bonnevet du Necatef il n'y a pas longtemps. Il m'a donné la liste des 30 entraîneurs français au chômage. Donc je pense qu'il n'y a pas 30 nuls pour choisir. Ensuite, il va commencer la préparation. Bah, il sera a priori encore à la Coupe du Monde. Je trouve que ce téléguidage à distance pour une équipe qui va jouer la Ligue des Champions, je trouve pas ça très sérieux, très professionnel. Il va justement jouer la Ligue des Champions après. Quand on voit ce que Luis Enrique, la masterclass qu'il a fait face à Rosenior, Slot ou compagnie, il va tomber sur les entraîneurs de génie, il a 6 mois à Botafogo, ben, ça me paraît pas sérieux. Et puis s'il faut prendre un entraîneur qui est ailleurs,
16: Dominique,
20: il y a aussi...
16: Dominique, c'est bien.
20: C'est bien.
16: Trop long, trop long. Greg Schneider, c'est non, pourquoi ?
21: Je suis d'accord avec la base de ses arguments, mais je pense qu'il n'y a pas une seconde, la nationalité du mec rentre en jeu. Effectivement, il prend un risque, effectivement, c'est un entraîneur qui n'est pas référencé, mais il aurait pu aussi bien prendre l'entraîneur de Bodo Glimt, il aurait pu aussi, c'est vrai que ça aurait été peut-être plus logique. Je ne vois pas ce que le fait qu'il soit français ou pas français, ou qu'il y ait des entraîneurs français au chômage, viennent faire là-dedans. On est dans un monde ouvert, il y a à peu près un entraîneur sur deux en Ligue 1 qui est un entraîneur étranger, c'est comme ça. Et je crois que la réflexion entraîneur français, pas français, n'était pas dans la tête de l'étang, pas une seconde.
16: Mmh. Greg Schneider, c'est non. Dominique Sévrac, c'est oui. Le président a demandé.
20: Donc,
16: oui,
20: le fait qu'il s'appelle
16: ou non, est-ce que c'est terrible pour les entraîneurs français? Silence. Claude.
19: C'est pas le problème de la nationalité. Moi, c'est pas moi qui ai passé ma vie à travailler à l'étranger qui va dire le contraire. C'est pas, le problème, il n'est pas là. C'est que je suis stupéfait que Lille accorde sa confiance à quelqu'un qui a quasiment jamais entraîné comme numéro 1.
21: Ça,
19: un moment... où il va faire la Ligue des Champions. Et quand on voit aussi la liste, bon, bien évidemment, je parle là peut-être en tant que responsable aussi de l'UNECATEF, la liste d'entraîneurs de qualité qu'il y a en France, qui sont sur le carreau, des gens qui ont déjà fait leurs preuves, qui ont montré leur talent. Moi, je suis... C'est vrai que ça paraît un petit peu insupportable, oui. On voit cette liste, là, pour le moment, de gens qui sont libres et qui ont montré autre chose en compétences, en talent, en expérience, en potentialité, que Davide Ancelotti. Alors, bon, moi, je lui souhaite bonne chance.
17: Pellissier n'était pas sur la liste, déjà, quand Ancelotti a été pris. Patrick Vieira, il me semble qu'à un moment donné, l'État a voulu le prendre à Lille, et Patrick Vieira est allé à Crystal Palace, dans ce club de nullos.
19: Non.
17: Faut pas aller. Après, je suis pas certain que Aristui, Stéphane Gilly, Pantaloni soient bien meilleurs que David Ancelotti. Je trouve qu'on fait un procès à David Ancelotti sans vraiment connaître.
20: Non, mais c'est une claque.
2: Je pas piston. Pas...
17: Non, je
2: piston,
17: pas piston. Il le connaît depuis
21: il connaît
17: PSG,
21: bien,
17: puisqu'il l'a vu arriver au PSG à côté de son père. Qu'il estime, avec les moyens qu'il a aujourd'hui, que c'est peut-être ce qui correspond mieux au groupe qu'il veut faire. Moi, je veux bien. J'aime beaucoup Jacky Bonnevé. Je suis content qu'il montre les listes des entraîneurs au chômage en ce moment. Je serais plus content s'il faisait partie des gens qui rénovaient un petit peu le système de formation des entraîneurs avec ces diplômes qui sont faits juste pour financer, pour mettre du fric dans les caisses des instances et pas vraiment pour faire émerger des vrais entraîneurs. Et juste tout à l'heure, on parlait de quelqu'un. Pierre Sage, d'accord, voilà. À qui on ne voulait pas donner le diplôme et qui ne pouvait pas entraîner à Lyon. Je rappelle juste ça.
19: Qu'il l'a eu par
17: validation des acquis. Et on sait bien que la validation des acquis, c'est le fait du prince en France. Donc, ça tombe bien, il y a eu une pression médiatique et il ne pouvait pas faire autrement que de lui donner.
21: C'est vrai, ça.
17: Mais je pense qu'à un moment donné, les entraîneurs français doivent aussi se remettre en question.
16: Il y a un argument de Dominique Sévrac. Ça va être la première fois qu'il va être numéro 1 en Europe, David et Ancelotti. Et il sera pas là à la rentrée des classes.
21: Ça c'est un vrai truc, ça pose question.
16: C'est pas possible.
21: Non, tout à fait.
16: Faut que le mec soit comme ça. Si c'est Carlo Ancelotti qui débarque, on peut pas s'entendre.
20: Oui, si c'est Mourinho, ça va. Il a un petit peu d'expérience, mais là, le gars, c'est sa première expérience en Europe, et en plus, il n'est pas là.
16: Je trouve ça
20: costaud, quoi.
17: Là, je pense que pour le coup, il aurait pu imposer, il faut le dire
20: aussi un peu, Damien, c'est un nom qui claque, Ancelotti, on n'entend pas Davidé, on entend Ancelotti, et que l'étang, on sait que tout ce qui brille, il adore ça, et que c'est un nom qui claque, et qui pour lui.
16: C'est un frimeur, l'étang.
2: Oui, mais Dominique,
20: c'est pas que ça, mais quand il a pris Olivier Giroud l'année dernière, il était tellement content.
17: Oui, mais je te rappelle juste qu'il y a plein de médias et plein de journalistes qui voulaient le retour d'Olivier Giroud en équipe de France après ses premiers matchs.
20: Mais c'était une super idée.
17: Il y a un moment donné, il faut
20: aussi se rappeler de ce
17: qu'on a pu dire.
20: Ah, mais c'est une super idée, Giroud.
19: Damien, j'ai jamais dit que Crystal Palace était un club de nullos.
17: Non, j'exagère exprès.
19: Ah bon, non, merci. Merci, remettons les choses dans le contexte. Deuxièmement, tu parlais de la liste des entraîneurs. Je ne sais pas qui l'a fourni, mais il y a plein. Sur cette liste, il y a plein d'entraîneurs de qualité qui ont montré leur qualité en Ligue 1, depuis de nombreuses années. Alors Patrick Vieira, je ne sais pas s'il a failli venir ou pas. Laurent Blanc, c'est peut-être un club qui aurait pu l'intéresser, un club comme Lille.
20: Non, mais il a travaillé avec l'étang au PSG.
19: Hein?
20: Ils ont travaillé ensemble au PSG.
2: On parlait de Pierre Sage tout à l'heure. Avant d'arriver à Lyon, il avait entraîné
16: Léo. Rien, il était
2: avoir plein de références pour avoir un poste comme le sien, ça peut être une très bonne surprise aussi.
19: Non, mais moi, je regrette seulement qu'on n'ait pas donné, là, pour un club comme Lille qui va faire la Ligue des Champions, la chance à des entraîneurs français qui
2: connaissent la Ligue des Champions. Qu'est-ce que ça changerait que ce soit
19: Parce que quand tu découvres tout en même temps, c'est compliqué dans ce métier.
2: Il découvre pas, il n'était pas un petit peu au PSG.
19: Il découvre pas, il va déjà découvrir.
21: Le métier d'entraîneur, il connaît quand même le championnat de France.
19: Si le Brésil va très très loin en Coupe du Monde, il va prendre l'équipe de Lille à quel moment? Enfin, quand on démarre dans un club pro...
2: Ça, c'est un vrai problème. Et le fait d'arriver et de ne pas avoir l'expérience de numéro 1, on a déjà vu des entraîneurs. Enfin, je pense qu'il n'y a pas de vérité absolue.
21: Là où il n'a pas tort, c'est qu'il y a un crash test quand même. C'est-à-dire que, par exemple, moi, j'avais pensé à Santini. Santini, avec Rodez, il n'a pas perdu un match depuis 8 mois. Donc je me dis, ce serait bien qu'un club de Ligue 1, mais pas Lille. Mais pourquoi pas Brest? Puis Lille. Puis, ce que je veux dire, c'est voilà.
20: Poconnelli, il vient d'arriver à Monaco. Ça a duré 6 mois. Il n'arrivait pas de nulle part.
21: Non, il n'arrivait pas.
20: Il s'est fait virer aujourd'hui.
21: Par exemple, je pensais à un mec comme Éric Roy. Éric Roy, par exemple.
20: Avec Brest.
21: Il a fait
20: la Ligue des Champions.
21: Au LOS, qui me semblait légitime. Parce qu'il connaît. Voilà. Donc j'aurais plutôt pensé à ça qu'à des mecs. Voilà.
16: Avec 5 secondes chrono. Toujours plus vite, toujours plus de jeux. Voilà, au mondial, il faudra 5 secondes, pas une seule seconde de plus pour effectuer une touche. Et un 6 mètres. Si c'est plus, la touche sera inversée de camp. Et puis si le gardien met trop de temps, ce ne sera plus une sortie de but, plus un 6 mètres, mais ce sera un corner pour l'adversaire. Est-ce une bonne modification? Siani, vous me dites oui. Vous me dites que c'est bien, ça accélère le jeu.
2: C'est agaçant, ces joueurs qui perdent du temps quand ils mènent, qui font semblant de ne pas aller chercher le ballon, ou alors qui changent de ballon. Enfin, franchement, c'est vraiment énervant quand tu regardes un match de foot et que ça casse le rythme. Et je pense qu'il faut trouver des manières peut-être un peu de les pénaliser. Et ça me rappelle un peu les règles du futsal où tu as 4 secondes pour jouer une touche. C'est très bien, ça va remettre de la vitalité, ça va mettre de l'intensité. C'est très très bien, moi, je trouve.
16: Damien, elle va vous répondre non, car c'est faire du neuf. Bon, avec du vieux.
17: Ça me gonfle, honnêtement, c'est toujours plus de règlements. Non, mais ça va.
16: Mettez pas les bras croisés mais comme non, ça, Damien. On dirait un petit commerçant qui est en faillite.
17: Mais bah oui, bah, je suis en faillite. Je suis pas commerçant, mais je suis en faillite.
21: Attends, attends, qui parle.
17: Mais non, moi, ça me gonfle parce que c'est toujours. À un moment donné, il fallait dégager en 6 secondes. Le gardien avait 6 secondes pour dégager.
16: Là, ça sera 5 secondes.
17: Bon, c'était plus. Ouais, enfin là, c'était pour le gardien. Je trouve que. Enfin, il y a des fois, on peut jouer en 5 secondes. Il y a des fois, bah, ça va peut-être prendre 7 secondes, 8 secondes. C'est pas grave.
20: Il y a une tolérance, non?
17: Bah, je sais pas. Si c'est 5 secondes, je vois pas pourquoi il y a une tolérance.
16: Mais là, quand ça vient de sortir,
20: pas sur le premier, pas sur les premiers matchs de chaque sélection. Au deuxième match, vous allez voir.
17: Ah bon, ils prennent 7 secondes.
16: Vous avez des infos?
20: Mais non, mais je les connais par cœur. J'en ai vu des.
17: Bah, moi, j'ai l'impression que c'est plutôt l'inverse, quoi.
20: Je trouve qu'en général,
16: lors de la Coupe du Monde, c'est les zones test. Là, les arbitres appliquent les règlements à la lettre.
19: Un peu plus qu'à la lettre.
20: La VAR en Russie, Greg et moi pouvons vous dire qu'à partir des quarts de finale, ils ont abandonné le principe de VAR.
16: Oui, mais entre les quarts de finale, il y a quelques matchs.
20: D'accord, ok, mais quand ça compte, parce qu'il y a un quart de finale,
21: huitième.
20: Ils ont commencé à arrêter la VAR. Là, ça me fait marrer, parce que je trouve que c'est une bonne mesure sur l'idée, mais ça arrive dans une Coupe du Monde où il y aura des cool breaks. Qui vont être interminables. On va mettre des pages de pub pour le diffuseur. Et on va avoir se cogner des arrêts de jeu donc monstrueux. Parce que là, ils veulent aussi décompter chaque truc. Donc on va arriver à des temps additionnels qui vont nous rappeler Doha où on a fait du 12 minutes, du 16 minutes. Ça va être fantastique. Or, pourquoi ils font ça? Parce que par exemple, le fils Agnelli l'a dit un jour à la Juventus. Il a dit, mes enfants, ils vont regarder le foot comme Netflix. Ouais. C'est trop long. 45 minutes, 15 minutes de pause, 45 minutes avec le temps additionnel. Ça fait 1h45, 1h50. Ça les fait chier, mes enfants. Ils parlent comme ça, le président de jeu. Et donc, j'imagine que ça, c'est pour accélérer le jeu, pour que les jeunes s'intéressent au foot, puisque le foot perd de part de marché chez les jeunes.
16: Attendez, juste, j'ai une image à vous montrer. C'est le changement de joueur. Maintenant, ce sera 10 secondes maximum. Si le joueur est en infraction, son équipe évoluera à 10 pendant une minute.
17: Mais qui est en infraction? Celui qui rentre?
16: Alors, c'est celui qui sort en général. Hier, lors de Japon-Islande, voilà ce qui était. L'Islandais a pris trop de temps. Il s'appelle Grétarsson.
21: Mais il avait à courir.
16: 85e minute. Il court pas assez vite. Ouais. Vous allez voir, conséquence, 2 minutes plus tard, le Japon, donc en supériorité numérique, va marquer par.
17: Mais qu'est-ce qui s'est passé? Il a rien fait.
16: Le remplacement ne se fait pas. L'équipe joue à 10. Ah, voilà, parce qu'en fait, le joueur qui est sorti a pris.
20: Oui, mais si c'est Ousmane Dembélé qui a des crampes.
2: Dominique, arrête de faire comme si tu ne voyais pas que les joueurs abusaient à chaque fois. Il y aura du bon sens d'avoir des arbitres, mais il faut arrêter.
19: Greg, si c'est appliqué, Arsenal, il ne se qualifie pas pour les 8e.
2: Mais c'est pas grave.
16: Nous étions en train de parler de la réforme du football, donc 5 secondes chrono pour effectuer une touche et un 6 mètres. Et j'ai coupé Grégory Schneider. Et là, Greg, vous nous avez dit, mais il y a un éléphant dans la pièce. C'est quoi l'éléphant? C'est quoi le...
21: Merci l'éléphant, c'est toujours la même chose. Ça a été un peu éclairé par la bande, par mon voisin. C'est-à-dire qu'on réduit toujours le champ d'intervention de l'arbitre. On l'encadre toujours avec Derek. Par exemple, l'arbitre de la finale de samedi, qui était excédé par le comportement des mecs d'Arsenal.
16: Daniel Siebert,
21: il a mis un carton jaune au mec parce que ça faisait 3 fois qu'il changeait de touche. Il a empêché de tirer le corner parce que ça faisait 1 minute que Bukayo Sakai a musé le tapis.
17: C'est bien arbitré. L'arbitre doit contrôler le jeu.
21: L'arbitre doit contrôler le jeu. Il voit les simulations, il voit où on essaie de l'emmener, il doit interpréter toutes ces situations. Comme il dit, il y a des fois tu peux mettre 10 secondes et ne pas perdre de temps, et des fois tu peux mettre 5 secondes et perdre du temps. C'est à l'arbitre d'interpréter ça. Et comme d'habitude, comme avec le VAR, on dépossède l'arbitre du contrôle du jeu. Et je trouve ça profondément malsain, en fait.
16: Écoutez, il y a d'autres choses. Toujours plus de VAR, puisque vous connaissez donc dans le protocole du VAR, il y a les 3 cas précis, un but à valider ou non, un pénalty à siffler ou non, ou un carton rouge, soit direct, soit une erreur sur la personne. Je vous ai mis ça. Malheureusement, les images ont prouvé qu'il fallait exclure Dominique Serac.
2: On se ressemble, c'est tout.
16: Voilà. Eh bien, le VAR va étendre, son pouvoir et pour un second avertissement. Voilà. Donc, on pourra consulter le VAR. Et puis, si un corner est accordé à tort, vous savez, la fameuse tête de Basile Boli en 1993, normalement, il n'y aurait pas dû y avoir corner pour l'OM.
21: C'est toujours pareil, c'est-à-dire qu'on étend le domaine du VAR, donc on réduit le domaine de l'arbitre de champ. C'est toujours pareil, c'est exactement le même principe. C'est pour ça qu'on en a parlé en préparant l'émission. Oui, c'est-à-dire que bientôt, c'est les corners, mais tu ne vas pas t'arrêter là.
20: Un arbitre,
21: il sert à quoi? Il va servir aux touches, en fait. Si c'est une bonne touche ou une fausse touche, à la fin, il n'y aura plus que ça.
20: Et ce qu'on gagne avec, en accélérant le jeu, on le perd donc avec des situations où on va donc perdre du temps pour aller vérifier s'il y a bien corner. Le foot étant un sport de rythme, il faut que le ballon soit en jeu. C'est bien pour ça qu'il.
2: Ce ne sera pas systématique.
20: Sauf que ça va.
2: Il y a un doute.
20: Déjà, pour savoir si on s'est trompé.
2: Ça peut avoir une incidence folle sur un match quand même de se tromper s'il y a corner par corner.
20: Mais tout a une incidence, même une touche, mais c'est pas grave,
17: il faut plus d'erreurs quoi.
2: On va faire un foot sans erreur, ce serait pas grave qu'il y ait des erreurs, mais si on peut avoir amené des outils pour aider les arbitres, c'est bien.
21: Mais c'est pas les aider.
2: On peut considérer,
17: on les met en porte-à-faux un peu plus.
2: On peut considérer que c'est bien d'aider l'arbitre avec des règles qui sont connues par les joueurs et qui vont peut-être
21: essayer de. Mais alors je vais vous expliquer, j'ai une anecdote. Il y a une fois, c'était Galtier quand il était à Nice. Donc j'ai vu Galtier, Christophe Galtier quand il était entraîneur de Nice.
17: Ça va bien.
21: Dès le mardi, il faut que je sache, en fait, à l'avance, il faut que je sache quel est l'arbitre qui est dans le camion du VAR. Je me contrefous du nom de l'arbitre qui est de champ. Il sert à rien. Les pénalties, il dit c'est au VAR que ça se décide. Donc lui, voulait avoir en tête pour préparer son match le nom du mec du VAR, l'arbitre de champ comptait plus. Et il m'a sorti ça quand il était à Nice, donc il y a 3-4 ans.
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23: Nous sommes en train de faire route vers l'ouest, le long des côtes du sud de l'Angleterre.
24: Oui, parce que la traversée de la Manche a été express, les 60 000 avalés en 5 heures seulement, avec en tête le duo normand Fabien Delahaye et Pierre Le Boucher.
25: On profite de ça avant de se remettre au prêt et que ça va bien taper pour aller sur ses enfants la nuit qui vient.
24: Avec l'arrivée d'une dépression, la direction de course les a prévenus d'une nouvelle modification de parcours. Pas de passage en mer Celtique. Une fois arrivés à la pointe sud-ouest de l'Angleterre, ils feront cap directement vers le Finistère.

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0: Hein? Quoi? Bah vas-y. Allez.
1: Et pas mauvais.
2: Ah, c'est pas assez bon pour faire tirer.
3: Lordi qui a lancé le but à 9m30. Cette partie montante du jeu.
4: C'est tirzé, non? Si tu fais un beau tir.
5: Mais la mine, c'est imperdable, on a plus l'obligé.
4: Ah ouais.
5: Si je les gagne, je peux faire une durée de boule au moins, il y a quelque chose.
0: Allez!
3: Aussitôt dit, aussitôt fait.
2: Oui, c'est bien joué.
6: Allez, mets du droit. Allez, continue, Monigan. Bravo. Bien tiré, bien, mon équipe.
3: Continue de faire tomber les grêlons. Ligan de R.
2: En plus, il a reculé dans le salon. Dans la première de Diego. Et donc maintenant on tire au but.
3: Ça a été fait pour la deuxième fois. Rocher est obligé de tirer la bille avec succès. Et voilà comment Rizzi et Dylan Rocher font de la résistance dans ce quart de finale où ils sont malmenés.
6: Moi, je jouerais plus par là. Voilà.
5: Je sais pas.
6: Ah, il est bon. Il est bon.

0: On reste dans la même logique hein, pour Diego Rizzi.
1: Je cherche pas à faire même de 5. Non.
0: Et droit, pas trop loin de la ligne de perte, 9,90 m. Près de la limite. Parce que le but doit être lancé entre 6 et 10 mètres, on vous le rappelle. Pour pouvoir lancer la mène.
2: Diego Rizzi qui n'est pas un producteur de métier, mais là ça se voit bien parce que dans ce sens de la pente, il se met complètement à gauche du rond, alors que l'idéal c'est quand même de se mettre à droite. Hein.
1: Il est quand même pas mal.
0: Tourner côté mais bon. Réjouissant pour
1: musculer un petit peu
0: ce quart de finale qui a été à tonne au début. Geste d'un esthétisme rare, Henri Lacroix, lui, est resté debout, c'est repris. Délicatesse et l'accompagnement, c'est presque un salut de matador.
2: Pas loin.
0: C'était l'Albatros au tir, le surnom, l'un des surnoms de Dylan Rocher.
3: Je touche terre.
0: Tourner comme la précédente.
2: On me l'a dû gagner quand même.
3: Allez, avec la tienne.
0: De la part de Diego Rizzi.
1: Je le joue encore. Je l'avais pas trop mal.
3: Hein. Allez, les gars. Allez, encore.
0: Deuxième échec.
1: Ouais, mais c'est pas grave.
0: Pour Ligan Doer.
1: Allez, cette fois.
0: Entre ombre et lumière, pas évident, qui plus est à cette distance. Bien plongé sur celle-ci.
1: Bien.
0: On est resté dans l'air de jeu, qui plus est.
1: Bien, bien. Ah, c'est bien tiré, attends, pas la porte à côté. Hein.
3: Allez, go.
1: T'as bien tiré.
0: Vice-champion d'Europe triplette il y a quelques semaines à Santa Susana en Espagne, battu par l'Allemagne en finale en Catalogne.
1: Allez, fais encore un petit effort, Yann. Allez, encore pour la mienne.
0: Oh, Mais on la croit qui lui reproche peut-être d'avoir voulu mettre un volume plus pour faire un carreau que pour la frapper.
4: Et puis il y a également un petit détail qu'il faut prendre en compte, c'est que le soleil est en train de sortir des arbres et ils l'ont en plein dans le visage dans ce sens-là. Pas forcément évident.
5: Qui compte.
0: Sa première boule et qui en fait un chef-d'œuvre protégé par sa visière. Le soleil, c'est lui.
3: Rentrer de la tienne. Mais bon, il a beau jeu, maintenant il va envoyer dans les boules.
5: Pas rentré ? Putain, je suis un poil court.
0: Ouais, il a eu beau frétiller dans le cercle pour essayer de lui faire gagner quelques millimètres à celle-ci. Très belle image. Dylan Rocher n'a pas réussi à rentrer. Il a
5: fait jouer dans les
0: boules. Pour aller.
5: Le problème, c'est que si ça fuse,
0: prolonger.
5: Ouais, je sais, mais ça fait bas.
0: La défaite.
5: Hein ?
6: Juste coup, sinon ça arrive. Allez, fais la marque.
0: Quelle option.
5: Ah, je vais jouer dans les boules quand même.
6: Je vais même tomber dans la sienne.
0: Il va essayer de pousser la sienne. Plutôt que de trouver une trajectoire rentrante qui serait possible hein, avec sa patte gauche. Il y en a assez. Ou est-ce que cette partie est terminée? Ligandoar qui regarde la réaction de Diego Ridi. Est-ce qu'on va faire mesurer? Ligandoar, il a le sourire. Ça semble un poil long. Oui.
3: S'il vous plaît, monsieur.
0: On se regarde, mais oui, il va falloir à un moment donné, sur une boule de match, imaginer quand même qu'ils veulent que ce soit mesuré. Ces garçons, c'est trop important. La dernière boule de Dylan Rocher. 102 et 5 mm.
7: Je peux me mettre derrière. Parce que je voudrais retirer ma veste. C'est peut-être fini, j'en sais rien, mais au cas où.
8: Et 66. Là.
0: Et ça va. Continuez, messieurs. Dylan Rocher qui réussit à maintenir un soupçon d'espoir pour cette formation Rizzi Rocher avec ce dernier appoint un petit peu miraculé. 2 à 3 et Millon en redemande.
3: 5 mm, ouais, incroyable. 1 cm.
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14: Incroyable. J'avais mis 67 au milieu du bouchon, 67 au milieu du bouchon.
15: Pour un centimètre, Dylan Rocher et Diego Ridi sont toujours en vie dans ce quart de finale. Quart de finale, 4 étoiles face à Henri Lacroix et Ligan Doer. Rappel de l'épisode précédent, une première mène de 6 remporté par Henri Lacroix et Ligan Doer qui a obligé Ridi Rocher à se retrouver ballotté.
14: Je vois 67 au milieu du bouchon, c'est pas possible.
15: Courir après le score et on revient sur cette 10e mène. Henri Lacroix qui se voyait probablement déjà au tour suivant. En haut de l'affiche. D'une nouvelle affiche.
14: Je le voyais plus fort puisqu'il joue dans les boules.
15: À 12 à 3, ça peut faire sourire, ouais, surtout quand on sait que les deux dernières mènes ont été remportées à chaque fois d'un point. Mais est-ce que le momentum peut avoir un peu changé ?
10: C'est-à-dire que...
14: J'ai la boule.
10: C'est-à-dire que Dylan, on retrouve un grand, grand Dylan que...
14: Bravo.
10: Que Dylan et Henri savent qu'ils sont contre une équipe comme ça, même avec la marge qu'ils ont, ils ne sont pas à l'abri. Alors forcément, on a... envie de finir le plus vite possible.
16: 2 mètres, c'est tout rien après.
17: Sur un bouchon.
16: Ouais.
17: Peut-être mieux, hein, faut mieux qu'on joue en descente.
16: Ouais. Là, c'était pas droit, tu faisais quelque chose de la boule au fait. Ouais.
10: Allez-y. Alors, on tire carrément au but.
17: Oh, ça ramasse pas. Putain.
10: Ah, c'est surtout celui de la première main, il est tombé au pied.
15: Ah, j'avais deux, 103.
10: Plein bois pour Dylan Rocher qui est revenu sur... J'ai l'impression que depuis un petit moment, il est revenu sur sa planète, hein, celle sur laquelle il était pendant des années et des années. et des années.
14: Ça fait quelques millimètres de plus. Tu es content que tu aies manqué la première et que tu as fait carreau après. Tape la dernière.
15: Une planète qui avait fait de lui un triple champion du monde de tir de précision. Où le tir au but est le cinquième et dernier exercice. Atelier. Il préférait, hein, il l'avait dit. Semaine en descente, Dylan Rocher. Bien voilà, il a fait en sorte qu'on y aille de suite. Et un léger rééquilibrage, hein, vous le voyez au niveau des stats. Les artilleurs Eddy Rocher qui ont logiquement plus frappé de boule.
14: Ah, bon homme encore. Allez, les gars.
10: Waouh, waouh, waouh, les gars qui ne craquent pas.
14: Bien, bien, bien.
10: Non seulement il les frappe, mais en plus il les arrête les unes après les autres.
16: C'est la mienne.
17: Mmh. Allez.
10: Alors on tire à la boule à côté d'Igor Rizzi, s'il ne rend pas le carreau, on tirera au but. Se mettre à peu près n'importe où, Henri, ça change rien. Surtout pas embouchonné,
14: mieux,
10: ça gonflerait un peu le but.
14: Il vaut mieux là-bas.
10: Ouais, là, vous la regardez, il risque pas d'embouchonner. Hein. Ce qu'il va jouer, il va jouer entre le but et la boule. Il va jouer pour en faire un mètre sur le côté.
16: Il est parti pour jouer comme ça.
10: Voilà, parfait.
16: Il va faire une belle main.
15: Et il faut encore y retourner dans cet exercice ultra spectaculaire. Ils sont sur le fil depuis 25 minutes maintenant. Mais avec un Dylan Rocher de gala, cette formation de Fréjus qui reste en vie dans ce quart de finale. Ça fait 4 mènes annulés par Dylan Rocher. On a annoncé une finale avant l'heure dans ces doublettes hommes et ce quart de finale 100% varois. On n'est pas déçu quand bien même les deux R, Rizzi et Rocher, se sont fait un petit peu harakiri d'entrée.
17: Jamais tiré.
10: Parce que la distance qu'il a, il peut le frapper un peu pendant une heure de bouteille.
17: Ah, on pointe. On pointe pas, c'est bien, on tire pas, c'est bien, on fait rien de bien.
10: Ah. C'est ennuyeux.
17: Ouais, si on en resserre une au bouchon, c'est pas mal. Hein. Si on en resserre une au bouchon.
15: Ça ressemble à un petit peu un petit secouage de puce, tranquillement.
17: Allez. Hein?
15: D'avoir tourné à responsabiliser totalement encore un peu plus Dylan Rocher, c'est une autre partie.
10: C'est là on a trouvé le très, très grand Dylan Rocher.
17: Non, je tire une fois, pareil. Tu regarderas tes boules pour le bougeon.
16: Ah oui.
15: Non ?
10: Bien joué.
3: Ça d'aller rond, c'est vraiment honteux les nôtres.
17: Mais il peut se perdre celui-là, je te le dis. Allez. Elle fait un beau tir là. Ah, les nôtres, ils sont pas mal, je te le dis.
10: C'est vrai que les deux devant, c'est pareil. Dylan, il a passé des heures et des heures et des heures sur cet terrain du Parc de la Victoire. Et c'est vrai que les deux de devant, pour les gagner à tous les coups, ce sera pas simple du tout, du tout, du tout. Donc ils perdent pas leur temps hein, en frappant la boule.
14: Eh, top, mais il faut le faire pour tout le monde.
3: Non, non, t'as mis. On se mettra quand.
14: Top, okay. J'ai fait quoi là, j'ai bouché mon trou, j'ai joué.
3: Moi, hein. C'est l'amplitude. Non, mais c'est l'amplitude.
14: Ouais,
3: alors, l'amplitude. À partir de maintenant, c'est plus ça, c'est juste ça. Voilà. Je vous avertis, maintenant il aura carton pour celui qui aura une amplitude un peu trop
10: grande. J'ai connu ça il y a quelques années, c'est l'amplitude du geste qui fait qu'on pense ce que, mais en fait il a juste effectivement bouché le trou qu'il a fait. Ah ouais.
8: Daniel Massati.
10: Mais c'est vrai que l'amplitude peut prêter à confusion.
8: Fait respecter cette interprétation et ce règlement.
10: Ça va, il a encore distillé le feu rentrant.
14: Ouais, c'est ça, ouais. Et les lunettes, elles sont pas assez grosses, surtout.
8: Énième tour de magie d'Henri Lacroix. Énième
10: encore une fois.
8: Tour de passe-passe. Meldin Rocher, ça fait 5. Mène annulé par le morceau de naissance. Et on est reparti pour un tour dans ce quart de finale.
17: Je pense en descente, c'est plus. Moi, c'est plus facile.
8: On entre dans la course de demi-fond, 14e main. Et un score qui ne bouge plus parce qu'on est au bord du précipice du côté de Diego Rizzi et Dylan Rocher.
10: Et oui, cette fameuse main, ils pensaient monter à 12. Et ils sont restés à 11. Peut-être que s'ils n'ont pas bien vu, puisqu'ils pensaient que le point était à eux, puis ce n'était pas le cas. Je pense que sinon, ils auraient tiré pour essayer de gagner.
8: Pour essayer de gagner, en effet.
10: Et depuis, Didi, la foudre frappe. Oh. Ah, celui-là, il ne vaut pas un clou. Il est court, il est en bas. Et là, comment penser quand on a vu jouer Diego Rizzi hier, parce qu'à la pointe, il ne perdait pas un point. Il faisait que des carreaux. Et comment penser que du jour au lendemain, il peut arriver ça.
17: Ah ouais, c'est le moment qu'on tire bien un coup. Hein. On n'en resserre jamais un.
8: Plus de 40 titres nationaux avec l'Italie. Double champion du monde, Diego Rizzi.
17: Ah, essaye de le regagner. Hein.
10: Et ouais, essayer de venir se mettre un petit peu en face de celle d'Henri. On est dans le dur,
17: un massacre des
10: côté
17: boules.
10: Italien.
8: Ouf.
12: ça lui charge, il n'en a pas autant pointé depuis bien longtemps.
10: Il a joué avec une facilité, il jouait debout, on avait l'impression qu'il ne pouvait pas perdre un point.
12: Le doute s'est immiscé.
10: Aujourd'hui, il s'applique et puis il n'y arrive pas. Et oui. Et on tire au but. Pas loin. Hop là! Il reste deux cartouches.
14: Pas l'impact.
10: Il est au pied encore.
12: C'est pas donné, celle-ci.
10: Pas du tout. Hein.
12: 17 sur 23 et sur ses 23 tirs, il en est à 8 à la bille.
10: Ah mais là quand même il est 4 doigts devant à peine. Allez, et bien la dernière cartouche.
15: Extraverti de la sorte, Dylan Rocher, extatique après non pas ce geste, mais ces gestes d'immense classe.
10: Ça c'est de la magie parce que là où il a manqué la dernière, faut y aller, hein, tirer la dernière aussi bien. Ah, voilà, Diego qui se fatigue plus à se baisser. Voilà, il jette. Voilà, finalement, c'est peut-être la solution. Alors là maintenant pour Megan, ça doit commencer à devenir un peu pesant aussi. Il est tiré.
12: Écoutez,
18: tu tires toi ?
12: Faut croire que non, même si on va devoir retourner dans le cercle.
18: Tu mets la boule pour te couler tout. Le premier, il était pas beau, il y avait un trou devant.
19: Oui, le premier, c'était pas beau.
18: J'étais dégagé, j'étais content, mais...
19: Après, si tu coupes une droite, tu me sors tout la main.
18: Ouais.
19: Peut-être qu'ils sont pas, mais...
12: Ouais, c'est tout le paradoxe. Hein. Ils sont à moins 9, mais à force de tenir dans cette partie, on se déride. On est peut-être en train de paradoxalement y croire. En tout cas, la dynamique leur est favorable, à Diego Rizzi et Dylan Rocher.
18: Allez, bonhomme, là.
12: Quand même que le Ligure Diego Rizzi est le co-recordman du monde de points au tir de précision avec Christophe Sevilla. Il sait aussi tirer la bille et encore plus ses boules. Il la croit qu'il se souvient qu'il les avait asséchés. Ces tireurs de Fréjus en début de quart de finale. C'était il y a plus d'une heure et demie, ça.
18: Réussi à faire une main, c'est un truc de fou.
10: Putain. C'est dommage parce que.
18: Laisse-moi les boules là.
10: Ouais, c'est ce qu'il est en train de me dire, laisse-moi les boules parce que là, Celle-là, il y avait danger. Et on va retirer au but. Allez. Alors on a retrouvé Dylan. Dylan le gagneur. Wow. Ça fait plaisir de voir ça. Surtout quand on sait qu'il y a une échéance des championnats.
15: Oh là là là.
10: Il en reste une. On sait que les championnats du monde arrivent.
20: Et puis dans l'équipe Rocher Rizzi, c'est un petit peu l'inverse du début de la partie.
15: Bien sûr,
20: il était dans le dur. Et Diego lui disait, essaye de faire l'effort. Et maintenant, c'est totalement l'inverse.
10: Ouais. Ça,
12: on n'en demeure pas moins que les munitions
10: s'amenuisent,
12: en effet.
10: Mais il en reste une.
20: Et on a vu ce point serré de Dylan Rocher, le Dylan Rocher des grandes heures, des championnats du monde de tir de précision notamment et tout, des grandes parties, voilà. On l'a retrouvé ce Dylan là.
10: Alors le bouchon est à l'extérieur, il mord un peu la ligne, hein, on ne sait pas trop.
12: Alors à l'aplomb, nous y sommes quasiment.
21: Je ne sais pas c'est quoi le règlement.
12: Allez, papi, la base, jugé. Invalide par l'Ariégeois Daniel Massat.
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21: Il faut essayer de bien engager la première pour Diego et d'envoyer Ligan au feu parce que Ligan, quand même. Ça fait, ouais, il n'en tire plus beaucoup maintenant. Et puis c'est terrible de voir ce qu'est en train, quand on joue contre lui, c'est terrible de voir ce qu'est en train de faire Dylan. Alors celui-là, évidemment, il ne sera pas assez bon pour envoyer Ligan. Il va
22: jamais tirer, c'est un zone de pied. Le problème, c'est que lui, il ne va jamais les perdre, ceux-là.
23: Ah, ça va, bon. C'est la mission d'Henri Lacroix, en effet.
21: Faut pas trop y côté là.
23: Je vais de la reprendre, celle-ci.
22: Juste que ça passe. C'est que j'aurais dû y aller, moi.
24: Ah, j'aurais dû. La première, je suis plus cool que ça et je fais plus.
25: Il est où?
21: Eh bien, il suffisait de le dire.
25: Ah, je...
23: Compliqué hein, pour les joueurs de l'accro face à un joueur comme ça qui est omniprésent maintenant,
25: ça,
23: qui montre les muscles de faire sa place.
25: Il est toujours là.
23: Et pourtant, il y a 12-3.
21: C'est terrible, oui. Mais tout à l'heure, on
25: en
21: parlait.
25: On n'en fait pas exprès.
21: Ils savent très bien, Ligan et Henri, qu'ils n'auront pas 13, ils n'auront pas gagné.
22: Allez, fais-toi plaisir.
21: Un peu plus de courbe.
23: Sur nettoyage.
22: Allez, bonhomme.
23: Diego Rizzi.
22: Allez, on a qu'à faire une belle merde, on est pareil. Allez. Ouais, mon petit.
23: Ah, c'est sûr que si Diego Rizzi se hisse sur le nuage de Dylan Rocher, ça peut vite tourner.
21: Il y a rarement assez de place sur un seul nuage.
23: Alors sur le cosse noir qui surplombe Mio.
22: Oh oh,
23: le magnifique recul.
25: Jusqu'à je perds le point, moi.
22: Eh si, tiens, comme ça.
25: Jusqu'à je le perds, en plus. Ah oui, bien sûr. Bien sûr, bien sûr. Allez, bonhomme, continue. Bravo.
0: Qu'est-ce que c'est fort de la part.
25: Bien tiré, Roland.
0: C'est pas stratosphérique cette partie.
23: Il fait des étincelles.
22: Ouais. Ah, bon
23: au propre comme au figuré. Magnifique ce ralenti.
22: Amplitude.
25: On n'a même pas le droit, il est.
22: Il fait jouer, il faut.
25: On n'a même pas le droit. Même pas droit,
0: il est. C'est là que la frustration, alors qu'il mène 12 à 3 dans lui, qui dit il est même pas droit.
25: Eh ben écoute, il n'y en a qu'un déjà.
0: Et il sent qu'ils aiment bien conclure cette partie rapidement.
23: C'est repris par le kid de la Seine-sur-Mer.
25: Ah oui, c'est vrai, mais elle était pas du tout.
22: Bien.
23: Il s'est encore tiré à la boule. Ça va.
0: Il n'a plus l'habitude.
23: Un petit peu trop gros.
25: Allez, pareil les gars, il vient là, c'est top. Ouais. Bouchon là.
22: C'est un moment que j'allais tirer une boule.
25: Allez, bonhomme.
22: Elle descend là, avec... Moi j'aime bien que la descendre.
25: Bravo, bien.
0: Attention parce que celle-là, il ne faut pas la manquer parce qu'après on ne peut plus tirer au but. Hein.
22: Bien.
0: C'est frappé.
22: Un poil court.
0: Eh bien là, regagner tranquillement pour l'hiver.
25: Ouais, fait encore l'effort.
0: Et puis attendre.
22: De toute façon, on n'a pas le choix. Ah, ça tire bien la tienne.
23: Est-ce qu'il va faire jouer cette dernière roue? Vicadeur qui met la pression sur Dylan Rocher à nouveau pour endosser l'habit de sauveur. Cette fois-ci, c'est une boule et c'est potentiellement pour scorer. Le but qui suit en habitué, en allié de Dylan Rocher. Cette fois-ci, il aurait bien aimé, évidemment, le laisser dans les limites du terrain. On aura donc une 17e main. Ne zappez pas, l'intensité est à son climax.
22: Ah oui, lui, il a failli
25: perdre. Allez, bon, il
22: faut. À moi.
25: Il voit vraiment ce qu'il veut sur 4 jeux là-bas.
22: Il est marqué là.
25: Non, en plus, il y a ça. Et... En plus, il me dit qu'il y a 1 cm. Non, 1 cm, il me dit.
22: Il n'y les... a pas une main où on arrive à.
25: Ouais, pas trop près. Là, on va mettre. Mettre au milieu là, une fois de. Ouais, bonjour. On va essayer dans le trou là.
1: Le plus long que vous allez féliciter également. Bon match, hein.
23: Début de la 17e mène, 8,70 m, ça fait une dizaine de mènes maintenant qu'on a tourné du côté du Fréjus International Pétanque, Diego Rizzi, pour lancer les hostilités.
21: Il ne fera pas tirer non plus celui-là, on le voit, Diego Rizzi qui est déçu.
23: C'est pas, mais on a une idée quand même quand Diego Rizzi se présente sur le pas de tir. Ça fait deux points au sol.
2: Ah oui. Il va pas le perdre, mais on tire bien en l'air. Hein.
21: Elle est en plein, elle est en plein milieu du jeu, mais elle n'est pas au jeu pour autant, puisque le jeu est au-dessus. Voilà.
23: Suivez Guide.
21: Parfait. Parfait.
23: Et la croix qui, en cas de succès ici à Millau,
2: j'ai pas fait ça quand même. J'ai pas mis un tas de sable.
23: 17e titre national chez les seniors. Total seulement atteint par Angélique Colombé chez ces dames.
21: Alors par contre, il y a un truc qui m'échappe au niveau de l'arbitrage quand même.
23: Ouais.
21: À savoir qu'on donne beaucoup d'avertissements verbaux, donc il vaudrait mieux éviter de donner des jaunes tout de suite. Si on n'ose pas sortir les oranges, ça ne sert à rien. Parce que force de donner 150 000 avertissements, oula,
23: c'est loin.
21: Complètement crocheté celle-ci. Alors, dernière cartouche, une fois de plus.
23: C'était un fil qui maintenait...

0: la solidité de Ligan Noer parce que certes il menait au score, mais quand on voit arriver l'escude qu'a envoyé Dylan Rocher pendant trois quarts d'heure, il n'a jamais craqué, il a continué à faire des carreaux. Et ça, c'est quand même très, très, très, très fort.
1: Et Laurent Coste est d'ailleurs aux côtés de Ligander. Et j'imagine effectivement qu'au-delà de la satisfaction d'être en demi-finale, on peut noter en effet qu'on a réussi à rester dans cette partie alors que Dylan Rocher était en train de montrer les muscles.
2: Oui, effectivement, c'est vrai. Henri nous rejoint. On est avec Ligan. Alors, 13 à 3. Si on ne regarde pas la partie, on se dit qu'ils ont gagné facilement, mais finalement ça a été très très difficile.
3: Oui, ça on peut le dire. Et on a super bien démarré par rapport à eux. Et surtout c'est que Dylan après il a commencé à tirer ce bouchon plusieurs fois, je ne sais pas combien de fois. Et la partie elle a duré. Et surtout il fallait pas craquer, essayer de rester calme au maximum, c'est ça qu'on a fait.
2: Est-ce que ça trotte dans la tête?
3: Quand il commençait à tirer le bouchon, ça a commencé, mais bon, avec l'avance, ça allait. On peut dire que ça allait encore.
2: Merci. Est-ce que dans cette partie, à un moment, alors même si vous avez pris un bon départ avec cette main de 6 et comme on le disait avec le score, est-ce que vous avez douté quand même dans cette main, Henri? Dans cette partie, pardon.
4: Non, mais douter, après, comme tu viens de le dire, Laurent, on a pris un bon départ, après on est monté très vite à 12 même. On doute toujours parce qu'ils sont redoutables tous les deux et ils sont capables, la preuve, de taper des bouchons toute la matinée. Et à un moment donné, on s'est dit peut-être qu'à 14h, on sera toujours en train de jouer. Ça sera la partie la plus longue qui puisse exister de pétanque. Mais ils sont tellement capables et en plus, ils y partent tellement vite au bouchon avec trois boules, oui, que ça paraît impensable qu'ils manquent. Bon, après, ça se voyait que Dylan, un peu sur son visage, il avait... avait lassitude de toujours tirer au bouchon, il était un peu dépité parce que bon, ça tournait pas. Et nous on a suggéré, c'est ce que j'ai dit à Ligan,
2: il a été solide, hein.
4: Très très très solide Ligan, on ne s'est pas égaré, mais il a rendu deux ou trois beaux carreaux parce que ça a pu faire la différence aussi pour maintenir le score. Mais à un moment donné, je lui ai dit, nous, maintenant il faut être en retrait, les laisser faire, faut rien dire, faut rien faire, faut pas participer à rien. Et prendre notre mal en patience.
2: En tout cas, merci de nous avoir proposé tous les deux un spectacle de... Enfin, tous les quatre, je vais dire même, mais ce spectacle de qualité. Et au final, ben, vous êtes qualifiés pour ces demi-finales. Peut-être une troisième finale cette année. Tu l'as déjà fait?
4: Oui, j'ai déjà fait, mais... Petite anecdote, mais vraiment avec un clin d'œil, parce que, Laurent, tu connais mon caractère, oui. C'est pas mon style de frimier, de... Voilà.
2: Oui.
4: Mais quand on a gagné le triplette, en rigolant, j'ai dit cette année je fais le triplé. Ah. Mais c'était juste un petit clin d'œil parce que là, on en est encore très très loin. Et la deuxième finale, on a pris une tôle. Donc c'est vraiment très très loin. Mais c'est quand même une finale. Donc je signe encore pour faire une finale. Et du coup, mon petit clin d'œil aurait été pas mal.
2: Eh bien, c'est tout le mal que l'on vous souhaite, Henri Lacroix, Ligan Noer, qualifié pour les demi-finales.
1: Jeune quinca, mais au sommet Henri Lacroix et l'écoute de Ligan Noer à côté du sage Henri Lacroix, total.
0: L'analyse d'Henri Lacroix, elle est complètement parfaite. Les carreaux que Ligan Noer a rendus, ça les a maintenus parce qu'il avait moyen d'exploser.
1: Et on les voit, ces carreaux sur cette ligne de stats où finalement 85% de tirs réussis. Il y en a eu un sur un pour Henri Lacroix. Le reste, c'est pour le palois de naissance Ligan Noer.
0: Et
1: à la pointe, wow. On n'a pas été dans le match en face à la qualité d'Henri Lacroix. Quart de finale de très très haut niveau. Merci Jean-Luc de l'avoir commenté. Ça a été un plaisir d'être à vos côtés.
0: Ça, alors on peut le dire, c'était un plaisir.
1: Merci à toutes et à tous de nous avoir suivis. On se retrouve très vite pour de nouvelles aventures Mille à Boise.

0: Mio vibre pour la pétanque et la pétanque le lui rend bien. 54e édition du championnat de France, doublette homme, épilogue d'un été de championnat sur les antennes de la chaîne L'Équipe. On se retrouve pour une demi-finale où dans ce parc de la victoire nous mettons le cap au sud, puisque la formation varoise emmenée par Henri Lacroix et Ligandoer affronte une doublette des Bouches du Rhône qui fait forte impression depuis un jour et demi et sept parties que ce championnat a débuté. Avec nous pour commenter cette demi-finale, Jean-Luc Robert. Jean-Luc, que vous vous sentez pousser des ailes dans cette arène pleine comme un œuf.
1: Ouais, c'est vrai, ce parc de la victoire. Alors évidemment, des souvenirs plein la tête, hein. Des bons, des moins bons, mais ça respire, cette ville de Millau, ce parc de la victoire respire la pétanque, c'est le cadre idéal. Et c'est blindé de chez blindé. On va certainement voir encore du bien beau spectacle.
0: Et vous le voyez du reste avec cette demi-finale au premier plan qui va être lancée, demi-finale doublette homme, avec en simultané des demi-finales individuelles femmes, dont vous vivrez l'épilogue à l'occasion de la finale sur la chaîne L'Équipe, évidemment, pour nous accompagner alors que les Marseillais vont lancer cette demi-finale. On salue Laurent Cosse, notre homme de terrain au milieu des 1500 spectateurs. Re Laurent.
2: Oui, bonjour Maxime et bonjour Jean-Luc, avec un magnifique soleil qui arrose ce parc de la victoire et ce magnifique carré d'honneur. Les deux équipes super motivées, hein. J'ai eu l'occasion un petit peu de discuter avec eux juste avant la partie, super motivées. Comme l'a dit Henri, il avait cette petite étoile dans la tête qui lui disait que cette année il allait faire trois finales. Il n'en est pas loin. Et puis pour Laurent Nguyen Van et Manu Viola, c'est une première finale peut-être qui leur tend les bras. Ils sont tous motivés, conditions de jeu idéales dans ce carré d'honneur, un public fantastique et vraiment des tribunes archi-combles. Voilà, toutes les conditions sont remplies pour une magnifique demi-finale.
0: Une finale en jeu provençal, hein, pour Henri Lacroix, spécialiste aussi de cette discipline, la longue, et qui fut, vous vous en souvenez, sur la chaîne L'Équipe, champion de France, triplette aux côtés de Ligandoer, son coéquipier, et de Laurent Matraglia. C'était à Pontorson fin juin. Et qui sont en demi-finale après s'être sorti des griffes de Diego Rizzi et Dylan Rocher. Il ne faut pas céder à la décompression, Jean-Luc, là, pour cette demi-finale les concernant.
1: Non, mais là, je n'ai pas trop de doute là-dessus.
0: Des joueurs confirmés mais moins habitués à ces parties filmées. Vous venez de voir Laurent Nguyen Van, tireur, 46 ans, qui évolue depuis cette saison pour la boule verte de Biver, où sont licenciés ces deux joueurs.
1: Ils se sont renforcés alors Biver,
3: encore un petit coup
1: de
3: France
1: de cette année, puisque la dernière était en 8.
0: Exactement, on les avait vus atteindre les demi-finales, battus par le futur vainqueur Arlan.
3: Bravo frère, bien.
0: Club cher à Julien Ivaldi, président de la boule verte de Biver, qui est délégué, donc il est assis à côté de ses troupes. D'une vanne impressionnant en quart de finale face à une formation ardéchoise battue 13-2. Sébastien Chazel et Mathis Merlin, du haut de ses 18 ans, qui ont beaucoup souffert face au tandem marseillais.
1: Ils n'ont pas trop bien engagé, parce que Manu en a fait un moyen as et la première. Alors, moyen as, mais qui vient de se perdre. Et voilà, sa première est pas bien sorti, il a bien corrigé.
0: Ligandoer qui a parachevé le succès face au joueur du flip en quart de finale, à grand coup de frappe dont il a le secret, le palois de naissance qui commence avec ce tir ciselé.
4: Je ne sais pas quelle passe. Hein. Bon, les deux autres sont bien freinés dans le bouchon. Dommage.
0: Donc là, pour la reprise, 13e participation à des championnats de France. Pour celui qui a par ailleurs disputé dans sa carrière 3 finales du Mondial de la Marseillaise. Très grand rendez-vous du calendrier. Et ce Caropil, pour continuer, Likander, il ne connaît pas les temps faibles. Ah ben on lui a dit que la partie avait commencé à pas prendre de retard
5: hein.
1: Aïe, il en a laissé beaucoup, il est venu là.
4: Comme ton temps.
5: La marche est lancée et nous allons démarrer de manière imminente la seconde demi-finale. Près d'un grand prix, Sébastien Rankine face à Adrian Karpovic.
4: On est là, mais surtout, je ne vais pas l'aider, droit, parce que tu joues là, ici. Voilà. Là, il est là.
6: Hein?
1: Bien. En voilà 3.
4: Ah, 3.
0: Ils avaient commencé par une mène de 6 au tour précédent. Les joueurs de la boule Floric Roroise qui aiment débuter au super, mettre la pression sur leurs adversaires. Ça ne fait qu'une mène de 3, mais déjà, une belle impression de solidité. Une autre demi-finale en simultané entre Frédéric et Sébastien Rankine côté Nouvelle-Aquitaine face à Dylan Gargovitz et Dimitri Grandjean. Ceci peut expliquer les quelques applaudissements que vous pourriez entendre alors que nous lançons une mène par exemple et alors que viennent de se terminer des demi-finales femmes et on vous proposera la grande finale du championnat de France individuel femme entre deux pensionnaires des équipes de France qui disputeront les championnats du monde à Saint-Lenoble, championnat du monde de triplette et de tir de précision qui se dérouleront du 9 au 12 octobre. Donc Sandrine Poinceau sera opposée à Nelly Perret. Un beau rendez-vous à vivre ensemble. But à 6m10.
1: Ouais, on a croix qui est engagé derrière. Alors à cette distance, c'est pas vraiment grave parce que les carreaux peuvent vite tomber. Bon là déjà en tirant bien, on pourrait bien refaire.
4: Allez les gars. Tu fais pas comme tu veux. Hein. Si je joue là-bas et que je plonge, tu as vu où il est allé lui?
0: Bien. Et elle est sortie. Exactement ce qu'il voulait faire. Ligan Doer. Championnat de France sur deux jours. On a évoqué la victoire en quart de finale sur l'Ardèche de la boule verte de Bivert. Laurent Guillenvan et Emmanuel Viola qui avaient notamment battu sur la première journée de compétition les vice-champions de France de doublette sortant Prudhomme et Boulanger.
1: Wow. Et voilà.
0: Bel effort et derrière Liliane Doer qui continue de marquer au fer rouge.
4: Ah Laurent, encore.
0: Les adversaires.
1: Je viens de repasser avec ce petit carreau de Ligan.
4: Ah, mais moi, je suis comme faire.
1: par droit, c'est 2 points par terre, 3 boules pour 3, et à 6 mètres 10.
7: Point. Ça y est à venir dedans. 3 boules pour 3. Soit tu retires ici, mais ça y est à cadrer. Soit j'essaye de revenir dans le but, quelque chose comme ça. Essayer à bouchonner, venir embrouiller. Tu retireras, au pire.
1: Tu tires la salle de droite, si tu t'en vas pas, il faut rejouer.
7: Tu as les deux jeux, comme tu veux. Alors,
1: à ce moment-là,
7: moi, je tirerai à la boule. Sinon, tu t'exposes, on risque une grosse semaine. Essaye à y taper.
1: Ça, c'est sûr.
7: Allez, va doucement. Allez, Lolo. Bravo.
0: Et oui,
1: tiré, bravo. Après, il faut partir dans, si tu cadres pas sur cela, il faut tirer à celle du fond. Après, il faut pas pointer.
7: C'est le jeu. Après,
1: évidemment que.
7: En pointant, il y a 6 mètres.
1: Pointer là, c'est. C'est dangereux.
0: Ah oui, très beau bras de fer à cette distance. Le petit coup de poignet de Liganoer pour remplacer la boule.
7: Au final, on est 2 pour 2. On ne sait pas. Quand il y a un con, quand il y a le bouffon, tu ne sais pas. Je vais pointer loin. Tirer, il faut taper double, on en perdra 2 quand même. On verra. J'ai mis un peu au milieu de nulle part, on verra.
1: Ouais, c'est vrai qu'elle n'est pas, pas trop en contrainte, ça là.
7: Je sais pas. On va voir. Pour la boule, je casse un point. Moi, je pointerai. Gagne-le, c'est normal, il n'y a pas danger, tant pis, au pire, allez, tire bien, tire bien. Gagne-le.
0: C'est sereine.
7: Tu peux bouchonner, tu peux tout faire.
0: Il met à frapper celle-ci pour Henri Lacroix.
7: Jouer.
4: C'est bien, elle est partie.
7: Ah oui. Allez, Laurent. Bravo, Chinois, bien.
1: Dans l'axe,
7: je sais pas.
1: C'est le dernier boule de Warren Guyenne.
7: C'est à nous aussi. Ah ouais, une check.
0: Oh, le but, justement, vous l'avez suggéré, Jean-Luc, qui va suivre en pêchant une très grosse mène à cette formation de l'accro. Petit joker pour les joueurs de la boule verte de Bivert.
1: Il y en avait 3. Elle est importante cette boule pour Henri Lacroix. Un peu comme d'habitude. Il n'est pas tombé loin.
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13: Succès populaire incroyable que ces championnats de France dans l'une des mecs de la pétanque française et internationale. Accueilli pendant 33 ans. Le mondial de Mio. Et avant de fermer le banc sur ces vacances d'été 2025, certains se sont fait un dernier plaisir.
14: C'est bon, ouais.
13: Alors. 94% à la pointe, c'était les stats d'Henri Lacroix en quart de finale face à Rizzi et Rocher. Il aurait pu tout prendre.
14: Ouais, ils sont pas appétissantes, ça là, c'est difficile de faire quelque chose de bien.
13: Désormais, c'est la distance pour Emmanuel Viola pour essayer d'embouchonner.
14: Il sera pas assez bon.
13: On rappelle hein, ce léger dévers, joueurs qui sont sur la partie montante de ce terrain.
15: Vous êtes gentil hein, parce qu'il est quand même assez prononcé. Jean-Luc peut en parler en connaissance de cause.
14: Terrain très très compliqué à pointer. Alors évidemment que là, on s'en rend compte quand on voit jouer les adversaires d'Henri Lacroix. Quand c'est lui qui joue, on n'a pas l'impression qu'il est si compliqué que ça.
13: L'impression que C'est un terrain
15: pour débuter. C'est un tournevis. Ah, oui. Et c'est vrai qu'encore il y a un petit peu plus de gravier que ce qu'il y avait à l'époque au Mondial de Millau, où des fois il fallait jouer la boule un mètre en dessous de façon à ce qu'il puisse retomber au bouchon.
14: Et il fallait attendre des fois qu'elle s'arrête même.
15: Et c'est ça.
0: Tiré.
13: Importante celle-ci pour totalement lancer Laurent Nguyen-Van. Déjà demi-finaliste d'un championnat de France, c'était en triplette en 2013. Pour ces deux-là, c'est l'ambition d'enfiler un premier paletot de champion national.
15: Et ça fait plusieurs années que Emmanuel Viola et Laurent Nguyen-Van jouent ensemble.
13: Sur des concours, mais pas des championnats.
15: Et c'est la première fois qu'ils disputent un championnat ensemble. Parce que notamment, Laurent était dans les Bouches-du-Rhône et Manu dans les Hautes-Alpes. Donc effectivement, là, ils ont signé ensemble. C'est leur premier championnat ensemble.
0: J'ai joué plus loin, mais elle n'a pas réussi.
13: Laurent Nguyen-Van, transfuge de Saint-Barnabé, en effet.
0: Après, elle peut servir, hein, Nguyen. Tu joues bien là. Passe à côté, tu vas le gagner. Tu touches, elle peut rentrer aussi. Tu peux même envoyer là, toi, Ligan. Bah, c'est aussi loin, c'est pas tellement loin. Hein. Allez. Essaie de bien jouer ta première. Bravo, bien
14: joué.
13: Le petit mec qui va bien. Élève studio.
0: Ah ouais, ça y est, t'as fait.
13: Gain de R.
0: Bravo. Ah bien. Il s'est bien écrasé la main.
14: Il n'en aura pas assez.
0: Le problème, là, c'est qu'il est dur à gagner. Ouais.
16: Le bouchon, il y a tout.
0: Il est dur, hein. La boule devant, c'est dur.
16: Et puis, hein, ouais. De prendre le risque de passer un coup de main.
0: Ouais, mais je peux pas.
16: Jouer là. Tu ne pas trop le coup de main, tu t'en sais tout. Hein.
0: Ouais, je vais essayer.
16: Allez, essaye.
13: Dans la ville de la Gantrie, eh bien, c'est du travail d'orfèvre que nous fait Manuel Viola.
0: Ah mon les gars. Allez petit. Allez, encore une. Allez. Bravo.
14: C'est de la chirurgie.
0: Bravo.
13: C'est Ligal d'or, pas d'or.
14: D'OR.
13: Ouais, c'est exactement ça.
14: Pas ORT, parce qu'il dort pas, lui.
13: En tout cas, ces boules n'ont pas le temps de dormir, elles.
14: Je pensais que Emmanuel Viola avait fait un truc extraordinaire.
13: Ouais.
14: Sorti, il a pris un carreau, le but n'a pas bougé. Ouais, après, il fallait après cela pour les regagner. Bon,
13: oui. Faire deux fois la même à cette distance.
14: Ouais, là, ah, il avait fait un truc terrible.
0: Ah mon grand. Allez les gars, fais le goal, petit effort.
14: Il y en a au moins un qui rentre.
0: Fais ta main.
13: Exigeant Henri Lacroix qui lui demande un nouvel effort.
0: Non,
13: oh, mais c'est pas vrai!
0: C'est le même.
14: C'est incroyable. C'était un duel de
13: stratosphérique, Ligan d'Or. 27 ans, toutes ses dents et beaucoup trop de carreaux pour les Bouches-du-Rhône. Troisième belle. Splendide à nouveau pour les joueurs de la boule fleurie-croroise. Stupeur et tremblement dans cette tribune d'honneur avec une demi-finale où les favoris sont aux affaires.
15: Et même Henri Lacroix qui en a vu des choses. Hein. Et ben là, il a fait quelque chose, il a fait une moue extraordinaire et il a levé le pouce en disant à Ligan d'Or, extraordinaire, quel phénomène.
14: J'ai entendu.
15: Ah ouais. 4 points de plus donc pour mener 7-0.
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35: La mi-partie
0: et franchit déjà. Ce but égaré lors de la deuxième mène est un épiphénomène déjà bien lointain. La confiance est là.
1: Allez, encore un chaussier.
2: Allez, ah oui, là il va falloir, rendre toutes ses frappes et tous ses carreaux.
1: Bravo.
2: Tirer.
1: Tirer le lobby.
0: Parce que le chronomètre de Daniel Langsot n'a pas besoin d'être déclenché quand c'est Laurent Nguyenvan qui va dans le cercle. Hein. On peut appeler ça un tireur d'instinct.
2: En règle générale, non, ça traîne pas.
0: Alors, est-ce qu'il y aura un peu plus de réflexion sur celle-ci ?
2: Non, je pense pas, parce qu'elle est un petit peu courte, mais elle est en peine dans le jeu, parce que le jeu est toujours un peu en haut.
1: Je pense qu'il faut tirer, mon gars.
2: Ah ouais, il y a zéro doute, là. Il faut y aller.
1: Allez, mon gars. Allez, Lolo. Pas ce qu'il a fait passer.
2: Je pense pas.
1: C'est à eux. Pas loin. Faire plus glisser. Non, là, bien.
2: Et là, on se rend un peu plus compte de la difficulté de ce terrain. C'est nettement mieux. Seulement, voilà, on a.
0: Debout la 4.
2: Ouais. On a des boules, enfin, on
1: n'a pas fait
2: celle qui partait
1: à 4, évidemment. Ça va vite, hein.
2: Mais 7-0, ouais, la boule d'avance, tous les feux sont au vert.
1: Enfin, je la vois pour bien, les droits. C'est pas les mêmes jeux du tout. C'est sec. Bravo. Super, bien. Bravo, bravo.
0: 100% pour Liliane Dorer, sans surprise.
2: Il l'a reperdu, je crois.
1: Ah bah, je sais pas.
2: On ne pointe pas assez bien, on ne tire pas assez bien non plus.
0: On se croit sans échanger les moments que les boules aussi. Pour les joueurs des Bouches du Rhône.
1: Allô.
2: Là, quand tu tiens à faire à la croix d'horaire dans cet état-là, évidemment que ça peut pas suffire hein, pour
1: ça
2: l'instant.
1: Va.
0: Il a. Ligan Doer essayer de faire de la place dans son haut cintré, lâchant les muscles pour mieux lâcher les épaules dans ce tir à venir.
2: Là, c'est un grand, en y frappant, ça va faire 3. Ça va faire 3 encore. S'il frappe la première.
0: Il n'y a qu'à demander.
2: Voilà, c'est fait.
0: Et maintenant. C'est au boss de montrer le chemin pour ajouter.
1: Non, ça va pas. Ça.
0: Je
1: Il est facile, il n'a pas mis. Il est dur, le jeu. Les enfants, je ne sais pas où les jouer. Je les envoie dans les données, elle le fuse.
3: Ouais, voilà, mais un peu de place, elle a... Joue pas, ne la joue pas, la boule, parce que
1: si
3: tu la touches, il manque ça.
1: Je les ai mal joués.
3: Tu joues droit dessus, mais tu la joues pas. Ouais, droit dessus, tranquille.
1: Mais non.
0: Allez, intéressant, Henri Lacroix qui conseille à Ligan Doer de la jouer
3: bravo.
0: Sur la sienne pour rajouter. Est-ce qu'il y en a deux de rajouter ou je pas, Laurent?
2: On a l'impression qu'on a l'impression de voir jouer à la PlayStation quand on voit jouer Ligan Doer.
3: Ouais, deux.
0: Effectivement, et encore, il faut avoir le doigté pour réussir à aussi bien jouer.
3: Bon, mais il a appelé, mais moi,
0: on va quand même mesurer un éventuel troisième, mais Laurent Cosse m'a fait un grand signe d'index et on sait à quel point il est précis.
2: Oh là là.
0: Notre Laurent Cosse.
4: Ah, il me semble qu'il y en a deux, mais bon, c'est vrai que j'ai pas l'œil de lynx de Jean-Luc Robert. Mais c'est vrai que, bon, après, on fait mesurer, mais visiblement, même les Varois n'avaient pas l'impression que le troisième y était.
2: Henri n'est pas très optimiste.
4: Ah, c'est ça. Deux points.
0: C'est le cas, mais ça reste quand même une nouvelle mène remportée par les joueurs de l'accro qui ont la dynamique et qui sont tout simplement au-dessus pour le moment dans cette demi-finale.
5: On est 9 à 0 et du coup l'équipe des Bouches du Rhône a déjà besoin de nos encouragements, il y a le feu, là c'est parti. Allez.
0: Ils avaient déjà la pancarte dans le dos. Henri Lacroix et Ligan Doer sont devenus des épouvantails après un succès en quart de finale 13-3 face à Dylan Rocher et Diego Rizzi et après une entame parfaite ou quasiment face aux Bouches du Rhône. Début de la cinquième mène, bien nommé Parc de la Victoire de Millau.
2: Et tirer, marche arrière.
1: Allez mon vieux. Allez vieux. Bravo Lolo, bien.
0: Montée en puissance de Laurent Ingenvan, c'est important.
2: C'était indispensable même.
3: Allez, pousse encore. Bravo. Bravo lui.
2: Ah là, voilà, c'est ça, les coups, les mecs.
0: C'est que le début, disait Francis Cabrel.
3: Bravo. Pour tirer celle-là, si tu veux. Allez, les gars, encore une. Allez. Bravo.
0: Quel même encore.
2: Surtout que s'ils cadrent pas de celle qui est devant, ils perdent l'avantage de boule et du coup, ils peuvent charger. Ah, là, c'est là, ce que fait Ligan Doer là, aujourd'hui, c'est... Ça semble surréaliste. Mais forcément, en zéro cadence, puisque pas de boule tirée.
0: Ouais, c'était sa première.
2: Et ouais, c'est.
1: Deux boules.
2: Deux. Là, c'est que. C'est KO de Ligan Doer, et quand même, en dehors du fait que dans le jeu, ça range bien, mais ça quand même, ça. Ça marque un peu les esprits des adversaires, hein, parce que ils se disent, tiens, si des fois il en frappe une normalement, il est court. S'il en frappe une normalement, on va pouvoir avoir une belle main. Et ça n'arrive jamais, il les cloue les unes après les autres. là, c'est complètement injouable.
0: Ne vous fiez pas. À ses mains dans les poches. Gander a sorti le bleu de chauffe. C'est repris et bien repris par Emmanuel Viola. Mais il y a encore une munition dans le barillet.
1: Là, je joue pas bien.
3: Ah mon les gars, va doucement, fais encore un effort. Allez, encore une.
0: Qui lui demande presque en le rassurant. Allez, la dernière. Encore un effort, un dernier effort. Mais non, on voudrait que ça s'arrête jamais.
1: Bon homme.
0: La qualité de Ligandoer, Henri Lacroix, qui, en allant préparer sa donnée, félicite encore son sniper. Eh bien oui, comptez sur le pragmatisme d'Henri Lacroix pour ne pas passer à côté de l'opportunité. Une main de 3 et ça fait 12-0 en faveur des joueurs varois.
2: J'ai quand même, dans mon ancienne carrière, j'ai vu des drôles de trucs. Est-ce que Ligandoer depuis ce matin, quand même rarement vu.
0: C'est vrai que déjà s'affirmer au-dessus de Diego Rizzi et Dylan Rocher en quart de finale, on n'oublie pas le contexte, hein, c'est 8 tirs au but de Dylan Rocher qui voilà, était en train un peu de casser le rythme. Il ne l'a pas cassé, celui de Ligandoer, en quart de finale. Et là maintenant, carreau sur carreau. On l'a bien vu la défense, la descente là, Laurent Cosse.
4: Oui, effectivement, on la voit bien, et c'est ce bout de cadre là qui est vraiment, vraiment le plus, je vais pas dire abrupt, mais le plus prononcé.
0: Entre ombre, celle du platane et lumière qui plus est dans cette zone là.
3: Allez, force. Bravo.
0: Laurent Vénan qui me confiait tout à l'heure qu'il avait fait par ascendance la demande de passeport vietnamien pour pouvoir concourir éventuellement au championnat du monde dans un avenir prochain, puisque son origine paternelle remonte à l'Asie du Sud-Est et à ce bien beau pays.
2: Non, celui-là, il est resté en haut.
0: Oui, il aura un peu plus visité qu'à l'accoutumée Henri Lacroix sur... Allez, c'est deux boules.
3: C'est la poussée.
2: Elle était jouée, il fallait la poussée, tu fais pas rond.
3: Allez, bonhomme, encore. Bravo, bien. Bien.
6: Thank you.

0: jamais été aussi bien, même si le point d'envie d'accroître reste pas mauvais du tout, mais au niveau des boules, 4 boules pour 2 pour les Bouches du Rhône. Ça n'aurait pas arrivé.
1: Allez les gars, encore une. Allez, voilà. Bien, bravo.
2: Appelez-le le nettoyeur.
1: Bien, bien, bien. Bien, c'est la première jambe là. Hein. Alors, vous voulez la première. Bonheur d'en mettre la première.
3: Allez, ça y est.
1: Non, mais je vais trop prendre là. On perd 3 directs ou 4. Si tu la joues bien, on peut économiser encore. Donc t'as fait normal. Hein. Oui.
2: Oui. Ben, il faut terminer sa route comme un des méandres du Tarn qui coule ici à Millau.
1: Allez, regarde. Même si tu viens par là, je veux dire. Toi, tu es où? Tu es là-bas.
3: Ouais.
1: Allez, bonhomme. Joue bien la tienne encore.
0: J'ai entendu Henri Lacroix parler d'économie, une notion qui se perd parfois.
1: Bravo, bien super,
0: joué.
1: Bien.
0: Encore bien, oui. Et ouais, une émotion qui se perd parfois, à savoir économiser bravo, un bravo. Peu, pas vouloir spécialement marquer toutes les mains, essayer de limiter la casse quand on n'a plus la main.
1: Toi, tu pointes en face de la mienne, si tu aimes.
0: Tu veux pointer 12 à 0, ça sert à rien de prendre des risques et de perdre une grosse semaine pour revenir les adversaires trop vite.
1: C'est ça. Allez, face à la mienne, tu gardes
2: ce qui n'est pas chronométré. En tout cas, pas dans ce cadre des championnats de France.
1: Allez, vieux.
0: Essaye. Un peu quand même, puisqu'on a une minute pour jouer une boule.
2: C'est vrai, vous avez raison.
1: C'est ça, mais t'es trop haut. Avec Tiffy, tu y es. Regarde. Elle a vraiment gardé le haut. Essaye. Allez, tu as la fenêtre entre les deux boules. Essaye. Allez, l'eau, regarde. Ça y a glissé celui-là pas, c'est bien. Tu mets celui-là, c'est bien.
0: Hop là.
2: Eh bien, ça suffit ou pas?
1: Deux.
2: Là. Eh oui.
1: Ouais.
2: Ça suffira. La fenêtre était ouverte. Emmanuel Viola ne fait pas reset.

0: doublette qui était jusqu'à hier Michel Lois et Johan Cousin qui avaient triomphé à Saint-Yrieix, qui ont été battus au stade des 16e de finale lors du premier jour de compétition par Michael Bonetto et Ludovic Montoro. Gros tirage.
1: C'est vrai que hier, il y a eu un peu des chocs hein, quand même. Puisque le gagnant de cette partie a joué après Rudy Roger.
0: Avec un 13-0 à la clé, effectivement, en quart de finale.
2: Allez, les gars. Bravo. Super. Hein.
1: Et le tour se resserre.
2: Super. Encore un petit effort. Ça va, les faces. Allez, les gars, encore. On va voir, bon. Qu'est-ce qu'il fait ? Bravo.
1: Ah ben, il a fait le job, hein. Il a cadré trois coups.
0: Exactement.
1: Trois boules. Il n'y a pas spécialement besoin d'autant de points. Mais quand même, un bon bouchon comme ça, il a encore cadré trois fois. Alors, je crois que Laurent il viendra à l'idée par plus tôt pour tirer au but.
2: C'est ça. Ah, tu sais, ça sert à rien. Hein.
3: Non, c'est ta première idée. C'est ça, alors. C'est le vrai jeu, frère. Fais-toi plaisir. Allez, petit.
0: Et faire lever la foule.
1: Essayez de jouer au Dylan Rocher.
3: Allez, alors, fais-moi
1: juste
3: faire une
1: pas droit.
3: Allez, bien.
4: Pour accompagner l'équipe.
0: Ouais, bravo, super pile sur cette vie, Laurent Nguyen Van qui permet aux joueurs des Bouches-du-Rhône de rester dans cette demi-finale, mais annulée.
3: Tu peux reculer, hein. Regarde, Laurent. Bien tiré, bien tiré.
0: Parce que la complicité et le plaisir pris par Emmanuel Viola et Laurent Nguyen Van vont suffire face à cette doublette glouton Henri Lacroix, Ligue 1 de R. 12-2 au tableau d'affichage dans cette demi-finale.
3: Ah ouais, je vois.
2: Ah ouais, non mais. Ouais, je vois.
0: C'est amusé à mettre la ligne de perte dans le coup.
1: Oui, on joue pas loin, on joue en bord de ligne parce que si ça va pas, on tirera au but. Ça c'est parfait.
2: Ouais, on va continuer.
3: Ah bon les gars, fais-moi un peu de place.
4: Donc la seconde et la finale, voici un point supplémentaire au compteur de Dylan Karkovic et
3: Grosjean. Bravo, bien. Bien tiré, bien.
0: Jean-Luc, petit quiz. On a parlé de Michel Lois et Johan Cousin qui en ont perdu leur titre en doublette. C'est la 54e édition de ces championnats de France doublette. Au 21e siècle, seuls deux doublettes ont réussi à conserver leur titre. Je sais que votre cerveau est un dictionnaire, une bible. Est-ce que vous auriez idée ?
1: Il y en a une, je crois savoir.
0: Oui, avec peut-être un joueur

0: Est présent en ce moment même.
1: Et qui était là il y a pas longtemps.
0: Exactement, en quart de finale.
1: Rocher Lacroix.
0: Tout à fait, 4 fois de suite entre 2016 et 2019, ils ont réussi à s'imposer. Performance remarquable.
1: L'autre, il faut me laisser 30 secondes.
0: Oui, mais je sais que ça va. Je sais que ça va venir, évidemment. Je vous connais en attendant. Laurent Nguyen-Van continue de nous divertir.
2: Allez, bon homme encore.
0: Une vraie montée en gamme, il est à 12 sur 16.
3: Bravo.
0: Désormais, ici encore une fois cadré, c'est ça qui est incroyable. La précision tire à l'oreille à chaque fois du bon côté.
2: Allez.
0: Bravo. Voilà la réponse.
1: Le réveil a sonné chez Laurent Nguyen-Van.
2: Allez les gars, c'est l'application courue.
0: C'est fou. On l'a tout à l'heure qualifié de bon élève. Eh bien, il a 20 sur 20 au tir. 20 sur 20 pour Ligan de R.
4: Deux mois. Hein.
1: C'est impressionnant ce qu'on voit là.
0: Laurent, vous me confirmez que la scène est sortie, j'ai peur de ne pas le voir.
1: Oui,
5: les deux boules sont sorties.
0: Évidemment, puisqu'Emmanuel
1: Manu dans le cercle. Normalement, ça doit vouloir dire quelque chose.
0: C'est un indice,
5: en effet. Il n'y a plus aucune boule dans le jeu.
0: Superbe.
1: C'est bien joué. Bravo. Je ne sais pas si elle est sortie ou pas, celle-ci là-bas au fond.
0: Il semblerait.
4: Oui, bien sûr.
5: Tout est sorti. Tout est sorti. Il n'y a plus aucune boule dans le jeu. Il y en a 10 dehors.
1: Ça sera, si Henri Lacroix le fait bon, ce sera manqué, perdu pour Emmanuel Viola.
5: Moi, je vous fais le pari qu'il n'y aura pas plus d'une main de 1 point.
1: Ah, bravo.
0: Ah, ouais. On est au pays du parc des Grands Cosses. Il fallait donc un immense Laurent Cosses. Et là, effectivement, tactiquement parlant, on va très loin.
1: Il faut faire un tirer. Voilà.
2: Pas sortie.
1: Elle n'est pas sortie, effectivement. Maintenant, je ne suis pas sûr que Manu tire sur celle-là.
0: Pas sortie de la main, mais elle n'est pas sortie non plus du terrain. On va le voir comme ça. Ça reste une boule chaude. Demi-finale d'un championnat de France.
1: Bravo, bien joué.
0: Emmanuel Viola qui permet aux Bouches-du-Rhône de grappiller un tout petit point, 12 à 3.
6: Allez, ça y est.
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19: 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Oh là là!
20: C'est pas terrible, évidemment.
21: On a pas bien tapé, Laurent. Je tape. Eh non, quand même, je vais pas jouer là. J'ai tapé dans l'envers. Mais ça n'a rien à voir avec ça. J'ai tapé dans l'envers, je te dis. T'as pas vu comment elle a tapé ? Elle est montée direct à la tape. Tu as raison,
20: ah, c'est vrai qu'il n'y a pas eu véritablement de suspense.
21: Ah, tu es obligé de taper mal. Mais si je tape normal, je viens là quand même.
19: Premier championnat, on l'évoquait tout à l'heure pour les deux,
21: mais
19: complicité de toujours, ils ont débuté la pétanque tous les deux ensemble dans les quartiers nord de Marseille, respectivement à 16 et 19 ans. Une très belle histoire.
21: Allez, on fait de la place.
20: Il n'a pas pris trop de marge, j'ai envie de la croire.
19: Voilà.
21: Bien.
19: Il n'est plus là. Pas beaucoup de chemin à parcourir.
20: Il aurait presque pu faire tirer Emmanuel Viola. J'aurais eu bien parce que là, on rentre dans la boule d'entrée, l'adversaire qui a 12. Ça sent pas très bon quand même. Hein. Ah, bien joué. Là, il a pris la marge nécessaire. Il a dû se faire une petite frayeur avec la première.
22: Avenue.
19: 15 sur 19, ça n'a rien d'infamant, évidemment, mis en face. C'est du très lourd que ce tandem de l'accro. Voilà qui accrédite la thèse de l'accident sur la première pointée.
21: C'est normal, c'est la même, hein, la première.
19: Voilà.
21: Bravo, oh, super, voilà. Mec.
19: Casquette, mais voilà. Ça suffit.
20: C'est la deux de moins, celle-là, bien, encore.
21: Bon homme.
0: Bah, elle n'est pas très bien tirée, celle-là, quand même. Hein. Il nous a habitués à mieux.
19: Florent au 18e degré. Mais ah oui.
21: C'est jamais.
0: Phénoménal, c'est légal.
19: C'est un beau funambule.
20: C'est bien joué, mais...
21: C'est pas évident, mais ça.
20: Mais là, il faut côté sur, allez, encore, sur un manqué de l'adversaire.
21: C'est pas évident.
20: Pas de... Ah, celle-ci, c'était pas envolée.
21: Il y a un manqué. Ouais. C'est la casquette qui l'a fait, mais ça, c'est à toi.
1: Faut plus tirer.
21: Ça, c'est à toi. Ça, c'est à moi.
1: C'est toi, nous.
21: Sauf celle-là. Allez, hein, ouais, bah, c'est dur.
1: Ah, bah, c'est plus tard, déjà. Celui-là, il se perd.
21: Ouais, d'accord, mais bon.
19: Il aura fallu attendre quasiment une heure pour voir le premier raté au tir de Ligan Doer.
21: On a mal débuté.
1: Si on met 2 là, même si on en prend 2, ça fait 2 à 5. Allez, imagine.
21: Voilà. T'en prends 5 dans la main. Chaque boule, il faut s'appliquer.
1: Après, si tu tires, tu tires. Parce que si tu tapes, tu peux pas les perdre aussi. C'est pour ça. Allez, parce que si tu sors, c'est pareil que si tu avais tiré. Allez, les gars, allez, essaie de la pousser.
20: Il gagne de cause, Ligan Doer. Alors, il a quoi ? Il a laissé le feu vert. C'est pas vraiment la première idée, hein, quand même, parce qu'il y a quand même un risque. Mais bon, c'est bien que... C'est pas, bravo, facile de contrarier Ligan Doer, bon, vu la forme dans laquelle il est.
19: Ne dites-on pas qu'il faut vite remonter sur le vélo après une chute.
21: On le dit. Essaye, toi, c'est dans ta main. Tu la joues droite, toi, voilà, ici.
20: Après, cette solution-là, elle a l'avantage de Laurent, et nous, il y a une vanne qui ne pointe pas souvent.
21: Bravo, Laurent, bien. Bien joué, grand. Bien, ah oui. J'ai pas beaucoup pointé, c'est dur. Mais. Bien. C'est ancien. Je sais pas. Tu l'as mis en face ou pas?
19: À droite, celle-ci.
21: Ouais.
19: Ça va faire de la place.
21: Je vais péter les deux, moi. Une.
19: Pour rajouter. Il était important de s'engouffrer dans cette ouverture. Elles ont été rares chez Henri Lacroix et Ligan Doer. La fenêtre, non pas de tir, mais d'appoint, était là, une fois n'est pas coutume, pour Laurent Nguyen Van. Deuxième main remporté par cette formation des Bouches-du-Rhône.
21: Tiens, moi, je suis là, Bouchon.
22: C'était pour lui.
19: Mène 10 et une heure de jeu dans cette demi-finale, 12-5 en faveur de ceux qui étaient favoris au départ de cette demi-finale. Henri Lacroix qui brigue un 17e titre national chez les grands. Quand Ligan Doer, déjà vainqueur en triplette à Pontorson, rêverait de bisser dès cette saison. C'est la deuxième fois. Hein.
20: C'est un nouveau jeu. On rend la boule là. Et après on avise. Faire attention parce que je suis pas sûr que ça marche à tous les coups.
19: C'est ce qui s'appelle se faire harakiri, puisqu'ils ont évidemment voulu jouer décroisé pour rester près de la ligne de perte.
21: Alors.
20: Ça, c'est le top.
21: Ah bien. Waouh. Allez mon gars. Tu tirais bien. Ça fait la merde. Allez bonhomme, continue. Bravo. Super. Hein. Bravo.
19: Pour Ligan Doer.
21: Faire fort encore. Fais nous faire encore les mêmes.
19: Il reste de 30 secondes ces doublettes qui ont réussi à conserver leur titre au championnat de France.
20: Et ouais, mais vous me donnez pas d'indication.
19: C'était un petit peu avant Rocher Lacroix, alors que cette main est à nouveau annulée par Laurent Elien Van avec beaucoup de brio sous le soleil de Millau. Nous aurons droit à une 11e main.
20: Je pense que j'ai pas la réponse, mais je vais quand même donner.
19: Alors je vous donne l'indice parce qu'effectivement Laurent Nguyen Van nous a coupé la bille sous le pied alors qu'on va à nouveau jouer avec cette ligne de perte. On se rapproche maintenant, ça se compte en millimètres avec ce trait bleu qui matérialise l'air de jeu. L'indice que je peux vous donner pour la doublette, l'autre doublette qui a conservé son titre au 21e siècle, c'était en 2008-2009. Avant donc les quatre titres consécutifs de Lacroix et Rocher.
2: Dont une fois à Bourg-Saint-Andéol.
19: Exactement.
20: Ça y est, alors là, ça c'est l'indice. Ouais, j'ai bien fait de ne pas me lancer avant parce que sinon je me serais trompé.
19: Ah.
20: C'est Malbec et Ratoun.
19: André Gross et Kevin Malbec, en effet. Bien vu comme c'est à point d'Emmanuel Viola.
20: Je n'en serais pas souvenu sans l'indice du Bourg Saint-Andéol, effectivement.
19: Avec la pétanque goussainvilloise à l'époque, Kevin Malbec, qu'on a eu l'occasion de voir sur la chaîne L'Équipe en demi-finale des France Triplettes à Pontorson avec le Rhône. Hallucinant Ligan Doer, on en vient à rire parce que...
2: Ah ben quand vous dites on flirte avec les lignes, là c'était un tir extraordinaire parce qu'il a tapé sur la tête et il a suivi la ligne et il est resté juste au bord de la ligne mais à l'intérieur, ce qui permet d'encore avoir l'avantage sur cette main.
19: Il y a quand même de quoi se demander comment faire face à l'équation Doer. Continuez à le tester comme le fait Emmanuel Viola en espérant une baisse de régime.
21: Allez, tout seul pour
19: Thank you.
20: n'a pas droit.
1: Allez les gars, d'accord.
19: Voilà. Oui. Une belle manière de corriger pour le carologue.
1: Ouais.
20: Ça n'a pas duré longtemps, allez, le cadeau.
1: Allez, fais-moi de la place, là, pareil.
3: Allez, Lolo.
1: Ça y est, tapé.
19: Super. Ouais, bien.
3: Bravo.
19: Le but a suivi. C'était une corollaire de ce lancer de but tout près de la ligne de perte. Mène annulé à nouveau. La preuve par 12. 12 points pour les Varois. Mène 12. Et nous sommes dans le département numéro 12, l'Aveyron,
20: wow,
19: qui nous accueille, non pas pour la première fois, puisque Espalion ou Rodez ont déjà accueilli des championnats de France seniors, mais c'est la première fois ici à Millau, connu pour son mondial, qui a fait se lever les foules pendant 33 ans ici dans ce parc de la Victoire.
20: Tiens, puisque vous parlez de ça, et si je partageais avec vous la bonne nouvelle?
19: Ah.
20: Ben oui, c'est pas possible du tout que ce soit pas le dernier championnat de France organisé à Millau.
19: Tiens, tiens. Est-ce que Jean-Pierre Masse, adjoint au sport et cheville ouvrière du mondial, vous a donné des infos?
20: Oui, monsieur.
19: Ah, allez-y, allez-y.
20: Eh bien, voilà, compte tenu de l'engouement et de la ferveur populaire, je pense qu'ils sont assez... Et que ce sera bien évidemment un championnat de France plus que réussi.
2: Moi, je vais vous donner une information même supplémentaire.
20: Ah bon ?
2: C'est que nous aurons le plaisir d'accueillir cet après-midi Madame Emmanuelle Gazel, maire de Millau, et qui certainement corroborera vos propos.
20: Ah. Ah,
19: oui. Attendez, messieurs, votre travail d'enquête doit me permettre d'avoir une date, d'obtenir une date là.
20: Ah,
19: allez-y.
20: Ça, une date. Je pense qu'ils vont postuler pour peut-être pas l'année prochaine, encore c'est possible, mais ça ne devrait pas tarder quand même.
19: Vous croyez de Montélimar, je ne vous savais pas de Normandie, mon cher Jean-Luc. Mais en tout cas, effectivement, c'est une belle information et le succès populaire assez hallucinant ici dans ces allées du Parc de la Victoire. Forcément fait envie du côté de la Fédération Française de Pétanque et de Jeux Provençal également.
20: Alors, un petit coup de mou.
1: Yann, c'est mal joué, demande encore un peu. Allez, on peut. Allez. Bravo, bon homme.
3: Allez, Manu. Allez, c'est au porcher là.
1: Bien.
3: Allez, frérot.
1: Ah oui, non, mais oui. Incroyable, quoi. C'est bon, ouais.
3: Ah non, c'est bon, ça.
1: Allez.
20: Allez, il faut regagner celui-là, c'est pas facile parce que la première devant, il est pas mauvais quand même, mais. Ouais, il est bas, ouais, il est bas, ouais, il est trop bas. Emmanuel Viola était pas mal joué, la force était bonne, mais Et il a joué trop bas et l'autre il a raconté.
21: Ouais, c'est pareil, ça. Bien joué, là,
19: il reste quasiment dans la ligne qui plus est. On se trafique.
21: Si je passe à côté, c'est pareil. Je vais gagner. Je vais repointer la mienne.
4: Allez Manu.
21: C'est la même, hein? Si elle passe, l'autre, tu dis rien. Là, tu m'as dit tu allais dans la boule.
20: C'est la même. Passe, mais ça n'empêche pas qu'il ait quand même qu'elle va au départ.
5: Allez, maman. Non, allez, aide-moi encore un coup.
21: Je peux te tirer au final. Évidemment
20: qu'elle peut passer quand même.
21: C'est la même histoire. Bravo.
20: Mais
21: le même.
19: Lui, il ne connaît que des hauts.
21: Bravo. Ils ont deux boules. Les boules, elles te font bien tirer un peu ce soir. Eh oui, c'est le jeu. Allez, petit frère. Allez, essaye. Tu en as deux. C'est maintenant qu'il faut y aller. C'est pas après. Allez, frérot, encore, force.
4: Allez, frérot.
21: Allez, papa, fais-moi faire une main encore.
20: Allez, dernière cartouche. Pour tomber sur cette petite bille.
19: Non. C'est
20: pas droit.
21: Allez. Allez, essaye. Regarde.
19: Ça sent le toxin.
21: Allez, on joue là bien.
19: Et ce ne sera pas repris. C'en est fini du parcours des joueurs de la boule verte de Bivert. Ligan Doer, Henri Lacroix était trop fort, favori pour aller remporter ce titre en doublette homme et qui seront au rendez-vous de la finale après une partie où là encore ils ont su mettre d'entrée la pression sur leurs adversaires, Jean-Luc.
20: Tout à fait. Mais, alors autant on a l'habitude de mettre en lumière le talent d'Henri Lacroix, sa longévité, tout ce qu'on veut. Mais là, je crois que la lumière, là, aujourd'hui, c'est Ligan Doer qui l'attire. Et ce que fait Ligan, d'ailleurs, on l'entend dans les commentaires d'Henri, hein, ce que fait Ligan, c'est. C'est prodigieux en fait.
19: Et puis il y a un troisième homme qui vient les saluer, c'est Laurent Matraglia qu'on a vu brièvement.
20: Forcément.
19: Ils étaient ensemble champions de France triplette fin juin à Pontorson. On l'avait vécu ensemble et il est aux premières loges pour assister.
20: Alors, ça fait pas de doute qu'il a envie d'avoir gagné ses amis, ouais, hein, Laurent Matraglia.
19: C'est pas un décollage pour Ligan Doer, évidemment, qui est au plus haut niveau depuis plus de 10 ans, déjà chez les jeunes, Laurent. Mais là, effectivement, c'est la confirmation d'une régularité de champion.
22: Un grand, grand sourire sur le visage d'Henri Lacroix. Hein. Cette petite étoile dont tu m'as parlé en quart de finale, ça y est, elle est là.
23: Elle est réalisée. Maintenant, il manque le petit plus. Mais bon, c'est déjà fait. On est déjà très heureux. On va essayer de prendre du plaisir, se régaler, faire une belle finale. J'aimerais bien que mon partenaire en gagne encore un, parce que je pense qu'avec ce qu'il montre, ça ne va pas s'arrêter là. Il a vraiment de l'avenir.
22: C'est vrai que c'est ce que j'allais dire à Ligan. Tu as été quasiment parfait, hein, sur cette partie. Mais est-ce que lui a été parfait? Parce que tu faisais deux carreaux, il te disait « Allez, fais un effort encore hein !» Il est exigeant. Hein.
23: Henri, ça ne change pas, ça reste toujours le joueur qu'il faut jouer avec. Et toujours, il faut prendre plaisir et avoir des conseils d'un monsieur comme ça. C'est, voilà, il faut se régaler au maximum comme je fais. J'essaye de me régaler au plus. Et voilà.
22: Et puis, c'est peut-être le deuxième maillot qui arrive. Tu étais peiné par tes deux défaites en finale des tête-à-tête. Et là, c'est que du bonheur cette année 2025.
6: C'est ça, pour l'instant, c'est que du bonheur. On essaie de pas trop y penser à ces finales perdues maintenant. Voilà, il faut oublier, essayer d'aller dans l'avant et puis se prendre plaisir avant tout.
22: Une nouvelle peut-être année à trois, enfin une nouvelle année à trois finales, peut-être à deux titres pour Henri Lacroix. Ben voilà, c'est tout le mal qu'on vous souhaite à tous les deux parce que on vous voit soudés comme deux frangins.
7: Oui, ben une très très bonne entente avec Ligan. De temps en temps, il faut un peu le cadrer parce qu'il est jeune encore et il faut pas oublier de le signaler quand même. Ça fait du bien aussi, ça lui fait du bien à lui. Il a un gros mental d'acier sur le terrain, donc du coup, ça serait dommage qu'il exploite pas. Mais autrement, ouais, on s'entend très très bien en dehors des boules aussi. Donc ça, c'est des très bons moments de partage, très bons moments de partage, donc du coup, ça fait plaisir. Et oui, ben, comme tu as dit, troisième finale, donc du coup, on va essayer de faire encore le maximum et montrer qu'on est encore là, qu'on n'a pas encore disparu.
22: Le papy est encore là, le genou arrive, ils sont en finale sous les couleurs de la boule croise.
7: Et d'ailleurs, je fais un gros bisou à mes petits-enfants, parce que tout à l'heure, j'ai eu le plus grand qui parle assez bien et qui m'a dit « Papounet, je t'ai vu, t'as fait un carreau, t'as pété la boule. » Donc je les embrasse très très fort.
22: Et on les embrasse, nous aussi. On les retrouve très vite en finale.
19: Oui, le sage jeune quinquagénaire Henri Lacroix et l'élève qui se rapproche du maître Ligan Doer après cette nouvelle démonstration de force du Palois de naissance. Ils étaient un petit peu plus de 68 000 joueurs sur la ligne de départ. Il n'en restera que 4 avec cette finale et une demi-finale avec après les 94% en quart de finale, 91% de réussite cette fois au tir pour les Varois. L'appoint a été un tout petit peu moins régulier sur cette demi-finale, mais une qualification nette et sans bavure malgré tout, Jean-Luc Robert.
20: Oui, bah, quand on est au-dessus des 90% dans ce genre de terrain, bon, c'est quand même bon signe. Après, j'aime bien le discours de Ligan, qui n'a jamais varié, hein, qui a toujours dit depuis le début, voilà, c'est avec Henri Lacroix qu'il faut jouer. C'est avec lui que j'apprends. Et forcément, c'est... Mais ça lui donne raison maintenant. Oui, il n'a pas toujours été très facile à jouer. Donc le mérite en revient à Ligan parce qu'il a su s'adapter à l'exigence d'Henri Lacroix et il arrive à produire un jeu phénoménal avec Henri Lacroix et au plus haut niveau. C'est remarquable.
19: Et on prendra plaisir à les retrouver évidemment pour l'épilogue de ces championnats de France doublette homme qui seront à vivre évidemment sur la chaîne L'Équipe avec Jean-Luc Robert. Gros clin d'œil à la Magic Team de Cyril Martinetto et de ses équipes techniques qui mettent en image magnifiquement ces championnats de France doublette homme. Et on se dit à très vite pour de nouvelles aventures.

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20: Oui, parce que la traversée de la Manche a été express, les 60 000 avalés en 5 heures seulement, avec en tête le duo normand Fabien Delahaye et Pierre Le Boucher.
21: On profite de ça avant de se remettre au prêt et que ça va bien taper pour aller chercher un front la nuit qui vient.
20: Avec l'arrivée d'une dépression, la direction de course les a prévenus d'une nouvelle modification de parcours. Pas de passage en mer Celtique. Une fois arrivés à la pointe sud-ouest de l'Angleterre, ils feront cap directement vers le Finistère.
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0: Bonjour à toutes, bonjour à tous. Nous sommes à Varsovie, en Pologne, pour cette Coupe du Monde de basket 3-3 qui est à suivre sur la chaîne L'Équipe jusqu'à dimanche. Thomas Larocchis est là pour m'accompagner. Comment ça va, Thomas ?
1: Ça va, merci. Écoute, ça va super. Content de te retrouver pour cette Coupe du Monde. On va se régaler avec nos deux équipes françaises qui sont attendues sur ce tournoi.
0: Clairement, elles sont très attendues. On est content. C'est le premier jour de cette Coupe du Monde. Premier jour pour nos équipes françaises et notamment l'équipe de France féminine qui va jouer dans quelques secondes, quelques minutes maximum face à l'équipe japonaise. Cette équipe de France féminine qui arrive avec une grosse ambition. On rappelle qu'elles sont championnes du monde en 2022, qu'elles avaient été finalistes l'année suivante. Et là, elles reviennent avec beaucoup d'ambition. Elles reviennent surtout avec Laetitia Guapo, Thomas. Et ça, c'est quand même une grosse info.
1: Ouais, c'est le magnifique retour de Laetitia Guapo qui était blessée, donc qui avait manqué pas mal de compétitions, mais qui a l'air d'être revenue à 100%. Et forcément, elle va ramener son expérience, elle qui a été une ancienne numéro 1 mondiale. Voilà, on sait que l'équipe de France a besoin de Laetitia Guapo et on va voir si elle est en grande forme sur ce premier match.
0: L'entrée de leur adversaire du jour pour leur premier match dans la compétition, ce sont les Japonaises. Les Japonaises qui sont la 18e équipe de cette compétition en tête de série. Donc c'est une équipe qui est clairement à la portée de nos Françaises. Tu le dis souvent, Thomas, mais attention au premier match, c'est souvent un match piège.
1: En fait, ça va très vite, les compétitions comme ça. Il faut bien rentrer dans le tournoi rapidement. On sait que c'est des matchs de 10 minutes. Voilà, il n'y a pas le temps de prendre la température. Il faut tout de suite mettre du rythme et s'imposer pour s'éviter déjà, pour finir se qualifier et surtout s'éviter les grosses équipes dès les phases finales.
0: Clairement. Voici donc le roster des Japonaises. Alors que l'équipe de France va donc faire son entrée ici à Varsovie, l'équipe de France où on va retrouver trois noms qu'on avait déjà retrouvés à la Coupe du Monde de basket 3-3. Mais il n'y avait pas ce nom et ce maillot numéro 12, Laetitia Guapo, donc qui fait son retour avec l'équipe de France, elle qui a annoncé sa retraite en basket 5-5, elle a quitté Bourges. Est-ce que c'est pour se concentrer sur le basket 3-3? On ne le sait pas encore, on verra bien son choix durant cet été. En tout cas, on va suivre ça de près. L'équipe de France donc qui joue aujourd'hui face au Japon. Il y aura un deuxième match à venir sur la chaîne L'Équipe. Ce sera à 2h45 face à la Lituanie. Laetitia Guapo donc qui fait son entrée, ancienne numéro 1 mondiale. On a beaucoup d'attentes autour d'elle, on a beaucoup d'attentes autour de l'équipe de France. L'entrée de Marie Manet également, qui était présente lors de la Coupe du Monde l'année dernière, qui est maintenant un membre très important de cette équipe de France, et elle a l'air émue. Elle a l'air émue, Marémi Lapi, qui était là, notamment aussi en 2025, et qu'on a vu perdre la Coupe de France en finale avec Villeneuve d'Ascq, elle qui est très importante dans cette équipe de France, notamment dans la dissuasion. Et puis Hortense Limousin qui est notre Hortense nationale, quoi, qui nous régale toujours en grande ouais. compétition.
1: Toujours, elle amène cette férocité, elle est toujours très agressive. C'est une équipe assez complémentaire, hein, bien équipée en tout cas, il y a un peu de tout. Donc voilà, maintenant on sait que c'est compliqué le 3-3, ça peut aller très vite. Des jours où tu n'es pas dedans, tu n'as pas d'adresse, tu te fais bousculer. Donc on va voir. Normalement, c'est censé être un match pas facile, mais en tout cas à leur portée. Elles sont censées bien rentrer dans cette compétition.
0: C'est clair qu'il n'y a jamais de match réellement facile dans le basket.
1: Non,
0: 3-3
1: jamais.
0: Vous avez vu le tirage au sort pour savoir qui aurait la première possession, et donc l'équipe qui gagne a la première possession, l'équipe qui perd aura la première possession s'il y a prolongation. La joueuse à suivre côté japonais, c'est Aoi Katsura, qui avec son numéro 25, et Hortense Limousin, sur qui on fait le focus du côté de l'équipe de France féminine. Il y a beaucoup d'ambition. Il y a un truc important, Thomas, c'est pour ça qu'elles connaissent le chemin. C'est peut-être l'équipe aujourd'hui sur le circuit féminin la plus expérimentée.
1: Ouais, clairement, elles ont de l'expérience, elles connaissent le chemin, comme tu dis. Et voilà, après, ça va très vite. Ça a commencé depuis très tôt ce matin. Il y a déjà des matchs qui sont déroulés. Maintenant, à elles d'enchaîner, je pense qu'elles sont bien échauffées. Elles connaissent en tout cas cette routine de Coupe du Monde, de compétition 3-3. Donc elles ont l'expérience nécessaire en tout cas pour bien démarrer.
0: Tu fais bien de le rappeler, il y a déjà eu un match qui a été joué ce matin. C'était entre la Lituanie et le Canada. C'est dans la poule de l'équipe de France.
1: Et c'est lituanien qui s'est imposé.
0: C'est les lituaniennes qui se sont imposées dans ce match. Donc c'est une info importante puisque le Canada est quand même l'une des équipes favorites de cette compétition. C'est parti pour ce match et la première possession donc pour les japonaises et un premier shoot à deux points. Et alors ça va falloir surveiller de près puisque c'est leur grande force, tirer de loin, il va falloir finir à l'intérieur, c'est un peu court pour Marie Milapi, le rebond, allez il faut se battre et c'est sorti, à qui est cette balle?
1: En tout cas énorme shoot, hein. D'entrée elles n'ont pas attendu longtemps pour balancer ce shoot, un shoot un peu atypique, on dirait qu'elles shootent un peu presque à deux mains.
0: Et déjà une première discussion pour savoir à qui est cette balle. Elle sera rendue aux Japonais. Ah non, elle est rendue à l'équipe de France, Hortense Limousin, donc qui va pouvoir retenter une nouvelle possession. On rappelle que les matchs durent 10 minutes où c'est la première équipe qui arrive en 21 points. Les paniers valent 2 et 1 point, 2 points derrière la ligne. L'extérieur et puis un point à l'intérieur et donc les Japonais sont partis fort avec un tir longue distance pour prendre l'avantage dans ce match. Nouvelle possession pour le Japon et ça c'est une action classique qu'on voit dans le basket 3-3. Attention parce que elles ont des jambes. Hein.
1: Elles ont des jambes, là elles viennent d'exécuter parfaitement un système. Heureusement elles ont pêché sur la finition. On sait qu'on est aussi l'importance des rebonds pour vite ressortir la balle et pourquoi pas parfois avoir des shoots ouverts à deux points.
0: Marie Manet qui va aller retrouver Laetitia Guapo, tête de raquette. On va ressortir, trouver Marie Manet. Et cette tentative à deux points, ratée, nouvelle possession pour le Japon. Et une faute offensive là sur un écran mobile. On l'avait dit que les débuts de match, surtout sur les premiers matchs d'une compétition, ils sont souvent piégeux. Pour l'instant, pas de quoi s'inquiéter. Seulement deux points d'avance pour les adversaires du jour. Voilà, dommage.
1: Ouais, c'est fait accrocher. Bien vu l'arbitre. C'est aussi la grosse différence avec le 5-5. Hein. C'est que ça joue encore plus dur. Ça accroche beaucoup. Il y a beaucoup de contacts.
0: Très permissif. T'as raison de le rappeler. Marie Milapi, il faut qu'elle existe aujourd'hui et qu'elle fasse mal à ces Japonaises qui ne peuvent pas lui rendre en taille. Mais là, encore une fois, c'était pas assez bien ajusté sur ce lay-up main gauche. Et les Japonaises ont une nouvelle possession. C'est le premier jour de la compétition, si vous arrivez sur la chaîne L'Équipe. Premier jour de cette Coupe du Monde de basket, édition 2026. Les deux équipes de France sont engagées.
1: Elle est obligée de shooter. Ouh, j'ai cru qu'il avait une filoche.
0: Non, c'est la caméra, c'était un peu court, ça a juste touché le filet. Je disais, les deux équipes de France sont engagées, les filles qui commencent leur compétition donc face au Japon et puis les hommes qui arriveront plus tard dans la journée. On aura le temps de vous donner tout le programme. Cette compétition est à suivre jusqu'à dimanche sur les antennes de la chaîne L'Équipe. Allez, Laetitia Guapo, la possession, défendue. Et ouais, elle va être sortie, hein. Elle met la pression là et Laetitia Guapo...
1: Elle était sous le cercle, elle s'est retrouvée au milieu de terrain. Notamment, les Japonaises sont agressives.
0: Elles mettent de l'intensité. Et dans la preview de cette compétition, on nous écrivait que les Japonaises avaient deux grandes qualités. C'était évidemment le jus qu'elles mettaient et cette adresse à deux points. Mais pour l'instant, c'est exactement ce qu'on voit. Le main à main. Ouais, bien défendu ça. Ouais,
1: elles n'ont pas regardé le chrono, elles ont complètement oublié l'horloge.
0: Si vous découvrez le 3-3 ou si vous...

0: tourne à la droite.
1: Mais là, est-ce que elle aurait dû... la passe n'était pas mauvaise finalement?
0: Non, non, c'était bien joué, presque un peu trop altruiste, mais finalement c'était un grand lay-up ouvert pour Limousin. Et on va dire qu'elle se met en route, qu'elle rentre dans leur tournoi.
1: Attention, oh bien joué la passe, elle va être un peu longue. Et ouais, encore une fois, une fin de possession pour les Japonaises qui, elles non plus, ne trouvent pas de solution depuis qu'elles ont inscrit leur premier panier.
0: Ouais, c'est la bonne nouvelle, elles ont pris une énorme filoche dans la tête d'entrée de jeu. Par contre, depuis, elles sont bien en place défensivement. Ça fait deux fois qu'elles les emmènent au bout des 12 secondes.
1: Thiago
0: Mané, c'est un bon shoot, ça. C'est un bon shoot, toujours un peu court.
1: Toujours un peu court, mais bien battu. La possession sera tout de même japonaise. Et pas de solution pour cette équipe de France. Bon, on a dit qu'il y a de l'ambition quand même sur cette compétition. Aller rechercher la plus belle des médailles, a dit Laetitia Guapo pour son retour. Voilà l'ambition. En même temps, on n'attend pas moins de cette équipe de France.
0: Allez, voilà.
1: Avec sa spéciale, le petit layback de Laetitia Guapo. Attention, la réponse à deux points.
0: On va falloir surveiller.
1: Eh oui, les Japonaises sont très à droite. Laetitia Guapo, plus que 3 secondes, va falloir prendre un shoot. Elle va répondre à deux points. Ça a été poussé. Non, c'est un peu court. Est-ce que c'est là une possession pour le Japon?
0: Ouais, il faut faire attention après les rebonds défensifs des Japonaises. Elles ressortent très très vite. Est-ce qu'elles ont la moindre opportunité de shoot à deux points? On ne va pas s'en priver. C'est toujours ce système.
1: On va être patient, on reste, on les laisse derrière la ligne. Elles sont bien défendues. Ouais, 3 secondes, elle est tombée, Laetitia. Et heureusement, sans être punie derrière, Laetitia Guapo. Elle a bien joué, ça l'a trouvé à l'intérieur, elle va pouvoir monter avec la faute.
0: Il est rentré dans le monde, il est pas rentré.
1: Vas-y, mettre la il est rentré. Il est rentré, N1. Et une troisième faute pour le Japon. On rappelle que ça, le jeu des fautes, c'est hyper important dans le basket. En 3, tu peux passer les fautes collectives. Eh bien, ça donnera un lancer à chaque fois. En pénalité. Il est sur la ligne, donc ça peut confirmer que N1 qui va faire du bien. Si elle le met, ça nous ramènera une petite unité. Ah, dommage. Layup raté. Bonne défense, elle a marqué sur la ligne, non? Ah non, c'est une faute qui va être donnée à l'équipe de France.
0: Pas monter, tu l'as dit, pas monter trop vite dans les fautes.
1: Il ne maîtrisait pas les six fautes, c'est de lancer automatiquement pour l'équipe adverse.
0: On va jouer plus ouvert, ça le shoot derrière, mais bien défendu par Limousin.
1: Ouais, alors je pense qu'il est souvent attaqué, hein. On l'a vu sur les compétitions pour sa taille, mais elle est très très dure. Mais finalement, elle repousse plutôt souvent eh bien, les adversaires, qui, même si elle est foulée, eh bien, ne parvient pas toujours à marquer le panier. Ouais. Belle poussée pour un premier à deux points. Et Popo qui va forcer à l'intérieur, pas loin du marché.
0: Ouais.
1: Pas loin, le marché est là. Le marché est là et ça confirme ce début de match compliqué, Thomas, pour l'équipe de France qui va prendre un temps mort.
0: Ouais, c'est laborieux pour l'instant, elles n'arrivent pas à trouver le rythme, l'exécution du système, pas de solution derrière, donc je fais un petit coup de forcer là, comme vient de le faire Guapo à l'intérieur. Après, la bonne nouvelle, c'est qu'elles n'ont pas deux points pour l'instant, donc voilà, rien n'est fait. Voilà, c'est compact.
1: Vraiment, la bonne nouvelle, c'est que sans être flamboyantes, elles ne sont pas larguées par cette équipe japonaise, et ça, c'est important. Je vous donne le programme de cette journée sur la chaîne L'Équipe. Donc, ce que France-Japon, ensuite, on retrouve l'équipe de France face à la Lituanie cet après-midi, 14h45. Et les garçons arriveront, eux, à partir de 15h10 face à la Belgique avant d'affronter Porto Rico. Nouvelle possession pour le Japon. Bien défendu et les mains traînent du côté de Marie Manet. Bien défendu. Il va rester plus encore la possession japonaise, à peine un peu plus de 2 secondes.
0: C'est ça. Là, il faut bien surveiller parce qu'ils vont se lever très rapidement. Et oui, c'est sûr.
1: Oh là, la culte
0: a chuté de...
1: Il y a que Yuki qui se fait faire ça. Marie-Manne.

0: À l'intérieur, bien joué, bonne passe. Allez, un manque de finition pour l'instant. Pourtant, elles arrivent à se rapprocher du cercle. Elles ont l'avantage de taille.
1: Bonne défense, bonne défense.
0: La seconde, ça reste, ça laisse assez de temps pour trouver un bon shoot.
1: Ah, il va falloir les mettre, les up. Il va falloir les punir à un moment donné parce qu'on laisse passer trop de munitions. Oh, bien joué, elle l'a feinté. Et voilà, au bout des 12 secondes, elle vient sur le cinquième point des Japonaises. Yuka Guapo.
0: Oh, j'allais dire, elle est courte, finalement, ça rentre avec un peu de réussite.
1: Elle est très faillée, ça a été un peu de raquette. Après, elle punit très souvent. Une seconde, un coup encore.
0: Oh là là, elle est à 3 sur 3. Hein. 3 sur 3. Pour la joueuse japonaise.
1: Un nouveau panier là. Il a fait mal. Il a fait terriblement mal. Il y a eu un nouveau panier. Et Kagopo avec Hortense Timousin. Allez, ouais, un petit
0: facile, ça. Voilà.
1: 3 points qui les séparent encore, un shoot à 2 points.
0: Oh là là là là là, elles mettent dedans. Elles mettent dedans sévère les japonaises. Déjà 4 shoots à 2 points.
1: Hortense, peut-être pour répondre. Non, ce qui serait très pas gauche, et tu l'as dit, Thomas, c'est toujours sur des tirs après panier.
0: La même gestuelle, par
1: contre. On va prendre le jeu, quand même, pour. Elle peut y aller. Main gauche, 9-5. On est à la moitié du temps réglementaire. 5 minutes à jouer et 4 points d'avance pour le Japon dans ce match d'ouverture de notre équipe de France féminine. Qui se passe pour
0: allez,
1: l'instant.
0: Allez, pas de faute, pas de
1: faute. Délicatement. Bien l'aide défensive.
0: Il nous l'a pris. Il est resté bien solide. Il est venu fermer au dernier moment.
1: Elle a pas beaucoup.
0: Non. Elle a pris un joueur japonaise. Et ça serait bien de trouver un peu d'adresse aussi extérieur, c'est important en 3-3.
1: Ah, dommage, Marie.
0: C'est un bon shoot, c'est un bon shoot.
1: Je crois qu'elle garde la possession. Qu'est-ce qui est prononcé par l'arbitre? On va se rater une seconde, ça discute. Et non, la possession est rendue aux japonaises. Bonne défense là. Allez, il faut leur mettre la pression physiquement. Normalement, elles ne peuvent pas tenir contre cette équipe de France.
0: Allez, c'est un layup. Oh non, la passe mal ajustée. La mauvaise lecture aussi de Marie Manet.
1: Si on perd le match aujourd'hui, en tout cas, on saura pour quelle action. On a beaucoup trop de maladresse lorsqu'on a des paniers faciles.
0: Pour le batteur, joli.
1: Revenu, énorme compte de Marie Manet. Elle était en retard, mais.
0: Ouais, le temps qui s'écoule, là, Tom, il va falloir, parce que 4 points entre 3, ça peut être beaucoup parfois.
1: On sait que les dernières minutes, quand même, sont compliquées physiquement, et là-dessus, j'espère que l'équipe de France va prendre le dessus.
0: Aïe.
1: Ça va être trop simple.
0: Allez, les filles, allez. Gardez pas, puis surtout, essayez de trouver des shoots à 2 points. Voilà, elle aurait pu shooter derrière l'écran, elle avait la place.
1: Elle est bien pour ce coup. Alors, France Toulousain, une petite à 5. 4 minutes encore à jouer. Allez, une nouvelle tentative à 2 points, elle est ouverte. Et heureusement, on n'a pas su le rebond, on est en train de quitter le rebond pour jouer le premier à 2 points rapidement. C'était de France, on s'est fait avoir un rebond offensif. Bonne défense, marché. Et
0: entre deux,
1: balle à la défense. Et une balle à l'équipe de France. Moins de 4 minutes à jouer dans ce match d'ouverture de nos Françaises. Et un point mort qui est pris. Il y a beaucoup à faire, 5 points à rattraper pour notre équipe française. On les prend tranquilles, les japonaises, elles jouent leur jeu.
0: Elles jouent leur jeu, elles sont en rythme, elles ont une belle exécution de système. Il y a beaucoup de pick and pop maintenant, je crois, des écrans où on se tire derrière sur les petits écrans ou bien des fins d'écran pour filer vers le cercle. Et là, c'est tout, enfin, la différence, c'est qu'ils ont mis 4 points à 2 points, là où la France en a mis 0. On sait qu'en 3-3, c'est une des plus grosses, un des trucs les plus importants, hein. C'est comme une double.
1: Yuka Guapo, Yel n'a pas raté beaucoup de layback aujourd'hui. Et puis ramène l'équipe de France à 4 petits points. Allez, ça fait du bien celui-là, l'équipe de France va sortir. On va la retrouver à l'intérieur. Attention, elle a perdu la balle. On a un peu forcé cette action.
0: Ouais, elle n'arrive pas à trouver de fluidité dans l'exécution des systèmes. Elle ne trouve pas de solution. On sait que c'est un jeu de lecture, de poste d'écran, de coupe, de passe-va. Les Japonais sont bien meilleurs à ce niveau-là.
1: Ouais, très loin.
0: Heureusement qu'elle ne met pas, parce que là, ça aurait été commencé à être compliqué.
1: Ça aurait fait beaucoup.
0: Je pense que les deux équipes sont vraiment handicapées non plus par les fautes, donc elles peuvent continuer à être agressives.
1: Ouais. Clairement, ces trois fautes que les Japonais et une seule cette équipe de France.
0: Il n'y a pas beaucoup de France. Allez, il est important celui-là.
1: Les combos de out des Japonais qui sont en presse. L'équipe de France vient récupérer ce bon offensif. Allez, elle dit oh non, la faute donnée, qui va donner un lancement.
0: Il est bien rentré dedans. Ah, je suis un peu inquiet là, Tom, parce que je trouve que les Françaises, elles n'arrivent pas à trouver de solution. Elles ont toujours un temps de retard. Là, on voit sur cette action. Elles sont embêtées en fait. Alors, on en avait parlé en avant-match par la vitesse japonaise. En tout petit, c'est très rapide.
1: 3 minutes et 1 seconde à jouer pour. Essayer de revenir dans ce match, mais pour l'instant le Japon rend une petite parfaite, un nouveau lancement et ça fait à nouveau 5 points d'avance pour les Japonaises. Le backdoor bien exécuté par Hortense. Et encore une fois un lay-up qui ressort. On aura raté trop le lay-up.
0: On les connaît hein, comme ce genre de match, là, on a l'impression que on va pas le faire. Attention.
1: Voilà, là, ça retombe dans leurs mains. Ça retombe dans leurs mains.
0: Oui, la
1: bien,
0: Laetitia.
1: Allez, essayez de pousser jusqu'au bout. C'est pas fini. Voilà, il est joli. Il est joli, ce play-up. 4 points, c'est les deux possessions pleines. Il est tous à 2 points pour essayer de revenir. On a des fautes à donner, on peut les donner. On va laisser un pour le Toulousain.
0: Ouais, avec un shoot à 2 points, un stop, un shoot à 2 points derrière, elle reviendra à 2 points, elle remettra la pression sur le Japon. Qu'est-ce qui s'est passé?
1: Il y a une faute technique qui justement a discuté avec l'arbitre peut-être.
0: Ouais, on sait qu'on peut pas aussi, il faut pas trop parler parce que le faute technique elle peut vite tomber.
1: On veut te dire comment on prend.
0: Hein. On prend mieux.
1: On veut le reparler, qu'il n'y a pas. 3 points d'avance maintenant et 2 minutes du 22 à tous.
0: Encore, ça fait deux fois, c'est pas possible.
1: Ouais, ça c'est pas normal de faire.
0: Oh là, ouais. Ah ouais. Beaucoup d'approximation pour l'instant sur ce premier match. Ouais. En train de tirer une balle dans le pied, un peu tout seul, hein, j'ai l'impression.
1: Et on dirait qu'elles ne sont pas réussies à s'adapter.
0: Non.
1: Les coupes des Japonaises, c'est pas d'accord. C'est vrai qu'il faut les suivre de près parce que sinon elles scoutent.
0: Et puis elles arrivent à se trouver des bonnes solutions à 3 points.
1: Allez, Laetitia. Alors, quand c'est pas en confiance, elle n'a pas voulu le prendre.
0: Avec une grande ouverte pour les prendre.
1: 2 minutes.
0: Allez, 2 minutes, c'est encore jouable. On en a vu d'autres, des retours comme ça.
1: Je crois que ce sera la Lituanie pour son deuxième match. Pas plus simple de se mettre contre les Japonaises. Mais encore une fois, elles se retrouvent seules et elles auront ressuscité leur basket aujourd'hui, les Japonaises. 18e tête de série.
0: Allez, je suis là pour rester en vie. Oui,
1: allez,
0: voilà, allez.
1: Merci, Hortense. Il y a plus de 3 points, 1 minute 43. Allez, une grosse défense. Pas de panier, surtout, pas de panier. Allez, plus de porte ouverte. Hein. Allez,
0: bon rebond.
1: Les petits bateaux qui sont ouverts. Allez, Laetitia.
0: Elle lève un peu, elle est allée un peu courte. Peut-être qu'elle en manque de rythme. C'est un peu court parce qu'il faut finir le match.
1: On va me battre au rebond. On revoit.
0: Elle va être en distance aux Japonaises.
1: Ça va être au PNJ en tout cas et ça va être prévu par par les arbitres. 1 minute 27, sûrement une possession pour le Japon qui mène donc ces 3 points dans le match de nos bleus. Et ces matchs, quand on regarde sur le papier, on dit que c'est des matchs à prendre absolument pour s'assurer une place en haut de la poule. Voilà, on va déjà effectivement se compliquer le chemin. Il reste du temps, mais il faudrait un petit miracle pour revenir dans ce match. La possession a été en deux aux japonaises. 1 minute 20 à jouer.
0: Il a été contré.
1: On va passer ça.
0: C'est bien. Est-ce que ça va être donné à chuter ou pas? Elle était au cercle, mais je pense qu'elle avait l'intention de chuter. On va revoir.
1: Ah, la faute pour le bras.
0: On va pas prendre ça à chuter, elle était au cercle.
1: Non, on va pas chuter, mais ça redonnera 12 secondes. 12 longues secondes. Et on imagine qu'elles vont aller au bout, qu'elles vont commencer à jouer un peu le chrono.
0: Oh oui, ça fait du bien. C'est cadeau comme ça pour la France.
1: Il faut absolument mettre le panier et arriver dans la dernière minute avec une possession de retard. Il est encore jouable ce match. Marie Manet qui a trouvé l'Itagoko, le main à main, Marie Manet. Pourquoi on n'est pas allé plus les jouer à l'intérieur, ces japonaises. Bien joué.
0: Elle a touché.
1: Il reste plus 4 secondes. 4 secondes de japonaise.
0: Voilà, attention, il reste plus beaucoup de munitions pour les Françaises pour essayer de revenir au score.
1: Le score armé est de loin là, hein, Thomas.
0: Ouais.
1: 4 secondes, il va
0: falloir. La France, c'est un layup rapide pour la remettre. France qui a 2 pointes pour se mettre sous la menace. Attention.
1: Il
0: fait très mal, énorme chute comme.
1: Hein. Ah ben là, c'est le tour de la gamme pour le Japon. Il est exceptionnel la réponse peut-être. Non, ce sera deux lancers à venir pour Marie Manet.
0: Allez, point 2 sur 2. Derrière, un stop et se marquer rapidement après.
1: 44 secondes, 30 points d'écart. Marie Manet sur la ligne. Très important. Et de lancer à venir. Allez, le premier réussi. Deuxième lancé pour Marie. Allez, 2 sur 2. Gêné,
0: oui,
1: bien sûr,
0: oui.
1: Gêné à la sortie.
0: Aïe.
1: Deux fois, elle est à deux doigts de trouver.
0: Il y a eu beaucoup de ballons comme ça où elles n'ont pas réussi à concrétiser les efforts.
1: Il n'y a pas beaucoup de teams qui disent qu'on peut gagner ce match, en effet.
0: Non.
1: Laetitia qui revient.
0: Allez, Laetitia, là, pour bien finir. Elle a eu le temps de se reposer. Allez.
1: Je vais prendre la balle rapidement, peut-être.
0: J'ai un stop, pas mal.
1: Ah, ouais,
0: oh, non. Elle est pas trop, là, Laetitia, cette première rencontre. Elle aurait dû se poser, là, Limousin.
1: Importance, une bonne passe pour Laetitia Gopo, 28 secondes. Il faut absolument récupérer la balle rapidement. Allez,
0: ça va être
1: rapide là.
0: Allez, le temps s'arrête, en plus c'est parfait. Mettre un. Ouais, on prend la temps mort et mettre un système en place pour pourquoi pas un chute à deux points rapide.
1: Clairement, un chute à deux points, faire saut derrière.
0: Si elles arrivent à mettre un chute à deux points rapide, il y aura toujours un petit retard, je pense, de 2-3 secondes.
1: Allez, je pense qu'il faut laisser plus.
0: À voir en tout cas, elles peuvent se permettre d'être très agressives parce qu'elles sont pas dans le bonus.
1: On a mis qu'un panier à deux points aujourd'hui.
0: Et tu vois, même ça reflète un peu le match. C'est qu'elles ne sont pas en danger au niveau des fautes. Elles auraient pu être plus agressives.
1: L'équipe de France pour survivre, 18 secondes, il va falloir mettre un panier longue distance, ce système pour trouver Marie Manet. Et il n'y aura pas de survie. Il y aura une perte de balles. Il y aura sûrement une défaite dans ce premier match de poule de nos Françaises. Allez, pourquoi pas, la balle, une dernière balle française, mais on arrive au bout de ce premier match. L'équipe de France tombe pour son entrée dans cette Coupe du Monde face à des Japonaises très surprenantes, 18e tête de série dans cette compétition, qui viennent déjà faire tomber les Françaises. Les Françaises qu'on a trouvé très peu inspirées ce
0: match. Ouais, elles sont jamais vraiment rentrées dans le match, elles ont pris cette cloche d'entrée de jeu au bout de 30 secondes. Et ensuite, pas inspiré sur les systèmes, sur tous les ballons, sur les systèmes précurseurs. Elles ont manqué beaucoup de réussite, mais on les a sentis un peu en manque de jambes, j'ai envie de dire. Je ne sais pas si c'est pas comme les chantiers. En tout cas, contrairement au Japon qui elle tout de suite lance dans le match à 200%, on sent plus les Françaises un peu moins en jambes.
1: Ouais, pas en jambes, mais il faudra donc se relancer tout à l'heure face à la Lituanie, ce sera à 14h45. Soyez bien là pour encourager l'équipe de France qui maintenant va devoir gagner tous les autres matchs. Elle veut finir en haut de cette poule. Ce sera à suivre tout à l'heure face à la Lituanie. On va laisser souffler un peu nos Françaises. On va se retrouver dans quelques instants dans cette compétition du monde 2026 de basket propre.
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22: De retour sur la Coupe du Monde de basket 3-3. De retour pour un match entre la Belgique et la Lituanie. On est passé chez les hommes. Et Thomas, on est passé avec deux équipes qu'on connaît bien, notamment cette équipe lituanienne. Deux équipes importantes du circuit masculin.
23: Ouais, c'est deux belles équipes. Et d'ailleurs, le match a démarré très très fort. Ça met dedans, c'est agressif. Là, on voit que ça joue plutôt bien. Et c'est des équipes expérimentées, surtout sur ce circuit.
22: Attention, la tentative à deux points, ce sera un peu trop long et c'est équipes très, très physiques.
23: On voit du bois d'entrée, là, des beaux physiques. On rappelle, Tom, c'est vrai que dans le 3-3, en général, c'est beaucoup de physique entre 92 et 2 mètres. Il n'y a jamais de très grands. Il y a quelques petits qui font la différence, qui sont assez athlétiques, rapides, qui peuvent en contre un faire la différence.
22: Cette équipe lituanienne qui est championne d'Europe en titre. Donc c'est pas rien, elle avait fini 3e si vous vous rappelez au JO de Paris notamment. Donc c'est vraiment une équipe qui s'est construite au fil des années et qui est devenue une équipe très importante du circuit masculin. Évidemment c'est toujours compliqué de rivaliser avec la Serbie, mais ça fait partie des équipes qui peuvent espérer aller chercher la médaille d'or sur cette compétition de basket 3-3 sur cette Coupe du Monde 2026. Et la Belgique, elle, un peu plus en retard, mais il y a des joueurs comme Brian De Volt ou Denis Doncor qui sont là depuis quelques années et qui font que cette équipe de Belgique est toujours très difficile à jouer.
23: Ouais, toujours.
22: Si vous venez d'arriver sur la chaîne L'Équipe, on vient de commenter la première défaite de l'équipe de France féminine pour son entrée en lice dans la compétition. C'était face au Japon, c'était une surprise et les filles vont devoir se relancer. Ce sera tout à l'heure à suivre une nouvelle fois à 14h45. Et pour l'instant, nous sommes chez les hommes. Le match va en 21 points ou à la fin du temps réglementaire. Et les paniers valent 2 et 1 point, à la différence du basket 5-5, où c'est 3 et 2 points.
23: On a déjà énormément de fautes, Tom, sur ces 3 premières minutes. Là, même pas 3 minutes, déjà 7 fautes sifflées. À ce rythme-là, elles vont vite rentrer dans la pénalité.
22: L'écran de Jokić. On va aller le rechercher à l'intérieur. Allez, il va pousser. Et envoyer un brave saucisson.
23: Encore.
22: Ah, dommage, un peu long. À trouver de l'adresse extérieure, ça va être une des données importantes pour cette équipe belge pour aller gêner la Lituanie. Parce qu'à l'intérieur, ça va être très difficile de mettre des paniers avec ces physiques monstrueux. Et un premier temps mort télé pour l'instant. La grande différence avec le match qu'on vient de commenter juste avant chez les filles, c'est le nombre de fautes, Thomas. On a joué un peu plus de 3 minutes et il y a déjà 4 fautes de chaque côté.
23: Ouais, ça montre l'intensité tout de suite de ce début de match, début de tournoi aussi. C'est que, on l'a dit avant, tous les matchs sont importants, c'est des poules de 5 équipes et il faut finir dans les deux premiers.
22: Tu vois le panier. Le panier de Poukelis.
23: Bon retour. Il est monté haut là.
22: Ouais.
23: Il a cherché. Monté haut et vite.
22: Et les tribunes qui se remplissent peu à peu à Varsovie. Ouais,
23: toujours des beaux endroits. C'est tournoi 3-3. Comme ça en plein air.
22: Là, on a des Jokić qui va aller chercher pour la belle passe l'intérieur. Ah ouais, il y a une faute. Le N1 a été sifflé après pour Rokas Jokić qui va aller sur la ligne shooter un lancer. Ah, il va avoir du travail. Kaspar Gudjimsen. Rokas Jokić sur la ligne. Et le lancer réussi pour donner 2 points d'avance à la Lituanie.
23: Où il est passé.
22: Ouais, il est passé. Ouais, magnifique, Brian De Valk. Un joueur référencé de cette équipe belge.
23: Il va remonter. Oh, il est un peu court. Et ils n'arrivent pas à contrôler les rebonds.
22: Et ça, Jokić, il les rate rarement. Normalement, quand il est sous le panier comme ça. La remise en jeu lituanienne. On va aller chercher à l'intérieur et ils sont obligés de commettre une nouvelle faute, les Belges, leur sixième faute. Et ça, c'est une donnée importante puisque désormais, s'ils font faute, eh bien, ils donneront deux lancers à chaque fois automatiquement à l'équipe de Lituanie. Ils seront dans la pénalité. Et ça, ils vont pouvoir en profiter, les Lituaniens. Bien joué, ça. Et surtout, une grosse défense. Oh, oh, la faute sifflée. La septième faute donc des Belges, ça va donner deux lancers.
23: Ouais, deux lancers.
22: Alors, est-ce qu'elle y est, Thomas?
23: Ouais, ben, en fait, avec tout ce qu'on voit depuis le début, c'est vrai que ça siffle beaucoup, alors que d'habitude, ça laisse un peu plus jouer. Et il faut rappeler, hein, Tom, qu'à partir de la neuvième, c'est deux lancers francs plus la balle. Là, c'est des fautes qui font extrêmement mal. Ah, et on n'a même pas passé les 6 minutes. Ils sont déjà à 7. Il va falloir qu'ils fassent un peu attention, les Belges. Il donne trop de fautes là, pour l'instant.
22: On a vu Thomas des matchs tournés hein, comme ouais. Ça, notamment à partir des dixièmes fautes. Là, ça devient trop compliqué puisque deux lancers plus la possession dans du basket 3-3, ça fait des vrais écarts.
23: Oui, c'est beaucoup les arbitres, je trouve. Hein. D'habitude, ça laisse beaucoup plus jouer.
22: C'est notre arbitre français là.
23: Ouais, qui est plutôt sympa.
22: Qui est très sympa, qui est là sur toutes les compétitions depuis plusieurs années. Donc, oh, bien joué. Oh, il aurait pu se lever à deux points. Allez, il va y retourner. Il aurait pu faire une passe. Et il y allait tout seul, comme un grand Denis Doncor. La réponse à deux points, elle fait mal. Elle fait mal pour Rokas Josis. Qui est une des nouvelles têtes de ce basket lituanien. 8 à 4 pour la Lituanie.
23: Ah, ils sont bien en place, les Lituaniens, 8 à 4, plus le problème de faute côté belge. Il y a tout pour faire un bon match. Là. Oh, il était monté rapidement là Doncor.
22: C'est important de soucier des équipes qui sont dans la poule de nos Français. On va devoir les affronter à un moment donné, donc on prend quelques billes en les regardant.
23: Oui, la décane, il est passé.
22: Il est exceptionnel, là, ouais. Doncor.
23: Et t'as vu, là, ils n'ont pas pu être trop agressifs parce que se redonner deux lancers.
22: Et aussi, ils vont devoir jouer avec les
23: points. Encore.
22: Est énorme.
23: Ah, la mauvaise passe. Très mauvaise passe. Pourtant, il avait la position à l'intérieur.
22: Il est encore un contre, et non.
23: Cette mais fois, oui, ils sont obligés de reculer un peu parce que maintenant, à chaque fois, c'est bonus, donc ils évitent de faire des fautes.
22: Bonne passe, le N1. Ouais.
23: La belle prise de position, hein.
22: Ouais, Jonas Fuertz à l'intérieur. Et c'est un peu surprenant qu'on fasse faute là-dessus.
23: Bah, il pensait peut-être que la faute allait être sifflée un peu plus tôt. Finalement, elle est arrivée au bon moment pour les Belges. Belle occasion là, de revenir à deux points. Alors qu'on a passé la moitié de ce match.
22: Lancé, réussi.
23: Il y a eu un coup de sifflet. Ah, c'est accordé normalement. C'est le Lituanien qui a avancé, donc il est censé l'accorder le panier.
22: En tout cas, au tableau des scores, ça a été.
23: C'est ce que dit l'arbitre français, voilà. On est d'accord.
22: Ça a été ajouté. Il t'a entendu.
23: Ouais, j'ai l'impression, il a sa petite oreillette, tu lui donnes 2-3 conseils.
22: Djogis pour la remise en jeu. Oh, bien joué. Oh,
23: bien joué.
22: Oh.
23: On les aime, les systèmes comme ça sur du 3-3 bien effectués.
22: 10 à 7.
23: Oh, bien,
22: bien joué.
23: Aussi.
22: Ça joue bien des deux côtés. Encore une faute. Non. Oh là là. Ah, et derrière, balle pour la Lituanie. Là, il peut s'en vouloir.
23: Ouais, j'ai l'impression qu'il avait été un peu accroché. Après, on sait qu'il faut pas trop parler, quasiment pas aux arbitres, parce qu'ils font vite tomber les techniques, justement. Le but, c'est de. Voilà, qu'il y ait du rythme, qu'il n'y ait pas des temps d'arrêt quand les joueurs. De toute façon, ils n'ont pas trop le temps de râler, puisque sinon, ça joue derrière, ça enchaîne. Non, mais, contrairement au 5-5, tu as beaucoup plus de temps mort, de touches, de moments, en tout cas, où tu peux protester.
22: Tu veux dire que James Harden aurait un peu de mal à jouer?
23: Il aurait toutes les fautes, je crois, non? Il irait les chercher.
22: Il y a la huitième faute des Belges qui va. Et ouais, c'est une faute offensive.
23: Oh, elle est dure parce que les deux sont rentrés dedans. J'aurais pu donner un no-call.
22: Ça ne peut pas le lancer puisque c'est une faute offensive. Importante cette possession pour prendre deux possessions d'avance.
23: C'est bien exécuté ça. C'était un super shoot.
22: Le rebond il était énorme. Encore avec Fert, c'est encore.
23: Allez, il est important celui-là. Ah, il est resté un peu court.
22: Le rebond. Alors qu'on arrive dans les 4 dernières minutes de ce match dans cette Coupe du Monde. 3-3. Aïe, un peu court.
23: Toujours pas, il manque d'adresse. Pourtant, ils ont les situations pour revenir au score.
22: Et quand tu joues l'équipe comme la Lituanie, ça te donne un souffle de respiration. Ouais,
23: par contre, de l'autre côté, comme d'habitude, que ce soit en 5-5 ou en 3-3, les Lituaniens, ça met dedans.
22: 12-7. Allez, donc encore pour répondre, il y va, bien joué, physique.
23: Ouf, la finition kata. De toucher là.
22: Et il est passé. Et là, ils sont en train de creuser l'écart tranquillement, mais sûrement les Lituaniens qui mènent désormais de 6 points. Donc, encore lui. Furtz. Bonne passe à l'intérieur. Il va falloir se lever une seconde. La petite main gauche.
23: On aime ça, beaucoup de toucher. Il va falloir faire des stops pour les Belges parce que là, les 5 points d'avance, ça commence à faire beaucoup.
22: Bien joué, Jokic.
23: Les 6 maintenant.
22: Je suis impressionné par Rokas Jokic. Très impressionnant. On sent MVP de ce match. Donc, un peu court. Et il prend son rebond. Ça va tomber dedans. Il y a 5 points. C'est pas fini pour la Belgique qui peut encore espérer. Revenir, il va falloir trouver de l'adresse, on l'a dit, et récupérer les balles comme ça.
23: Ah non, il le donne à son coéquipier.
22: Aïe. À qui va être cette balle? Elle va être rendue à la Lituanie, mais là, c'est des cartouches importantes qui viennent d'être gâchées par la Belgique. Et la France aura des belles oppositions face à ces deux équipes. On rappelle que nos joueurs français rentrent dans la compétition. Dans l'après-midi, ce sera à 15h10. Et ce sera face à ces Belges qui pour l'instant sont malmenés par les Lituaniens. Et avant ça, on retrouvera nos Françaises à 14h45 qui affronteront elles aussi la Lituanie, mais dans le tableau féminin. Les Françaises qui vont être obligées de gagner ce match. Parce que. Elles peuvent pas commencer la compétition avec deux défaites.
23: Non. C'est directement vraiment dos au mur, même si là, déjà, elles ont un pied dos au mur. Je sais pas si ça se dit, mais tu m'as compris.
22: Je suis peut-être le seul d'ailleurs sur la chaîne.
23: C'est ça le problème.
22: À l'intérieur, il est obligé de faire faute et là, il va donner deux lancers. 9e faute pour la Belgique.
23: Ah, ils sont trop dominants, les Lituaniens, sur les post-up, dans les drives. Ils passent à chaque fois. Ils arrivent toujours à trouver des solutions. En plus là on va rentrer sur la prochaine faute dans les deux lancers plus la balle. Ça sent pas bon du coup pour les Belges. C'est nos amis belges, c'est nos amis ou pas?
22: Bien sûr c'est nos amis.
23: Ouais.
22: Surtout au basket, il y a moins de.
23: Ouais, il y a moins de rivalité.
22: Moins de rivalité. Poukelis qui a mis son premier lancer et pour l'instant les champions d'Europe en titre tiennent leur rang. On va les suivre, je pense, jusqu'à dimanche dans cette compétition.
23: Aïe, qu'est-ce qui se passe?
22: Flopping.
23: Flopping sur la pose d'écran sur le défenseur lituanien qui en a un peu rajouté. C'est très dur, enfin. Je n'ai pas souvenir que ça se siffle souvent, ce genre d'action.
22: Bah, j'avais rarement vu.
23: Ouais, moi aussi.
22: Mais ça donne l'occasion à Doncor de passer la barre des 10 points pour la Belgique. Et derrière, ils auront en plus la possession.
23: Allez, 6 points, c'est maintenant. S'ils veulent espérer un petit peu, un shoot à 2 points, ça leur ferait du bien pour remettre un peu la pression sur cette équipe lituanienne.
22: Ou aller chercher des lancers, hein, on le rappelle. Maintenant, la Lituanie est dans la pénalité dès cette faute. Perdre la balle, par contre, on n'avait pas pensé à cette option. Allez, ils vont la récupérer. 2 minutes et 2 secondes dans ce match entre la Lituanie et la Belgique. Deux futurs adversaires de nos bleus. Et la Lituanie, pour l'instant, va aller prendre le contrôle de cette poule. Cette poule D à l'intérieur pour revenir à 5 points. Elles vont être longues ces deux dernières minutes. Attention, le backdoor, il a bien été défendu. La feinte à deux points, on va aller forcer à l'intérieur et encore une bonne défense.
23: Ouais, ouais, sifflé.
22: Eh oui, et là Thomas, on en parlait, la dixième faute de lancer la possession pour Poukelis et la Lituanie.
23: Ouais, il est parti la chercher d'encore un peu en retard. On voit qu'il bouscule à la hanche là quand il s'élève. C'est vrai que bon, elle y est, hein, quand on voit le ralenti, compliqué de dire qu'il n'y a rien.
22: Et là, ouais, ça...
23: donc là, ça sent le roussi. Hein.
22: Ouais, ça peuvent... sonne un peu la fin.
23: Ils peuvent passer à plus, plus 7 avec la balle.
22: Ils peuvent même, les Lituaniens, aller finir le match avant les minutes 43. On rappelle que ça va en 21 points. Et on rappelle aussi que dans ce genre de compétition, comme la Coupe du Monde, le goal average, comme on dit dans le sport, eh bien, est important. Le nombre de paniers inscrits dans les calculs.
23: Ça peut être important en cas d'égalité. Ça peut donner un avantage. Donc,
22: Il vaut mieux toujours finir en 21, toujours. Si on peut. Et quand on perd, il vaut mieux mettre un maximum de points. Voilà. C'est pas illogique, hein, comme réflexion. Je pense que j'ai pas révolutionné le monde du basket.
23: Non, mais c'est important de le dire et moi je suis content de,
22: de l'apprendre.
23: De l'avoir entendu de ta bouche.
22: 18-11 et la possession pour la Lituanie. C'est fou parce que on ne peut pas dire que la Belgique a fait un mauvais match.
23: Non, mais là on voit qu'ils sont au-dessus, clairement, les Lituaniens, du début à la fin. Ils sont dominants.
22: Grosse défense, allez, pourquoi pas de
23: part, ouais. Se lever. Encore, il rate ça, c'est dommage.
22: Oh bah tiens, il va aller chercher deux lancers. Il y a une faute qui a été sifflée.
23: Ah, le N1, il aurait fait du bien là.
22: Marianne De Valk.
23: Très bon joueur.
22: Très bon joueur. Et qu'on voit depuis, qu'on commande depuis quelques années.
23: C'est lui là qui a sorti les contres incroyables.
22: Ouais,
23: bien juteux.
22: Kasper Augustusman. Bien long. C'est 2m03. Des longs bras. 18-13, 1 minute 30 à jouer. Dans ce premier match de la poule D. La Lituanie qui repart. Là, ils vont faire des possessions longues, aller au bout des 12 secondes pour pas trop se paniquer. Ce panier raté et gros rebond. Gros rebond lituanien. Bien joué à l'intérieur, bonne passe. Il est plus grand. Oh, bah, il l'a poussé.
23: Ouf, il a bien sorti les coups.
22: Et
23: bien vendu par le défenseur aussi.
22: 9e faute lituanienne. Ouais, ils peuvent un peu se compliquer cette fin de match.
23: Non, on va revoir.
22: Bien vendu.
23: Ouais.
22: Bien vendu par De Valk.
23: Voilà. Oh, j'ai cru qu'il allait tout écraser là.
22: On peut y aller tranquillement. Donc, encore 18-14. 4 points. Oh, encore une faute offensive ou pas? Eh
23: oh,
22: non.
23: Ouais, j'aurais plus donné ça là que celle d'avant, tu vois.
22: Eh ben non, là il donne deux possessions, deux lancers et la possession. Oh, allez. Après, il est en mouvement.
23: Oui, mais bon, c'est pas une excuse. Enfin, là, c'est pas parce que t'es en mouvement qu'au bout d'un moment on peut te démonter à la.
22: C'est juste analyser l'image.
23: Certes, il est en mouvement, mais il se fait...
22: J'ai cru que tu étais en communication avec l'arbitre, donc visiblement, vous n'êtes pas d'accord. Et c'est avocat aussi, c'est sur la ligne.
23: On trouve une bonne réaction.
22: Il a fait un beau dégradé en plus, pour l'occasion.
23: Toujours, pourtant. Ah ben là, on peut dire que c'est fini. Hein.
22: Ils vont avoir l'occasion de finir.
23: Ils vont avoir l'occasion de finir, mais même 6 points en une minute, ça paraît très compliqué. Que là, bon, plutôt intérêt à laisser un peu couler le chrono.
22: Dernière possession. Et. Oh, la faute! Et il va finir sur la ligne des lancers francs. La Lituanie va s'imposer avec deux lancers à venir. Et ils auront fait mal, ça. Poukelis. Il fait du
23: allez,
22: suspense.
23: Grand. Allez. Donne-nous quand même 1 sur 2. Celui-là est dedans, je pense.
22: Je pense.
23: Ouais, je le sens. Il a réglé la mire sur le premier. Et là, c'est petite filoche. Ouais.
22: Allez, c'est fait. La Lituanie s'impose dans ce premier match de la poule D. On se retrouve dans un court instant pour un autre match de la poule D entre le Brésil et Porto Rico.
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3: De retour pour cette Coupe du Monde de basket 3-3 et quel plaisir d'avoir cette compétition sur la chaîne L'Équipe. Et quel plaisir d'avoir ces deux équipes d'Amérique latine qui s'affrontent, Porto Rico et le Brésil. Et pour l'instant, vous le voyez, égalité parfaite après 38 secondes de jeu. Allez, ça va aller les mathématiques. Mais en tout cas, ces deux équipes encore dans la poule D, encore dans la poule de l'équipe de France. Donc, toujours important de les observer. Surtout que l'équipe de France affronte Porto Rico aujourd'hui. Ce sera plus tard dans l'après-midi. Et ce sera évidemment sur la chaîne L'Équipe.
4: Ouh, c'est dur.
3: Les Brésiliens sont avec le maillot noir. Les Portoricains sont avec le maillot blanc. Intérieur Martinez, c'était compliqué ça. Et le rebond pour Martinez.
4: Ah, ouais, il peut.
3: Il s'est demandé et non.
4: Pourquoi il n'y a pas eu de contrôle, rien. Bizarre. Il me semblait qu'il y avait eu. Enfin, il n'y a pas. Ils ont touché, mais il n'y a pas eu de contrôle de la balle.
3: Enfin,
4: c'est
3: fait
4: les arbitres, mais je sais pas, ça discute un peu. Challenge.
3: Et voilà, tout le temps écouté.
4: Ouais, j'ai une nouvelle fois. Que, voilà, là, il n'y a pas de contre. Est-ce qu'il y a.
3: Est-ce qu'il y a.
4: Et non, parce que c'était les portoricains qui attaquaient. Et là, hop, ils l'ont récupéré. Non, il n'y a pas de contrôle de la balle. Après, je sais pas.
3: Melo ne semble pas avoir contrôlé la balle.
4: Non, il a éraflé, il a touché un petit peu. On va voir. Accordé, voilà. Mais qu'est-ce que je suis bon déjà sur l'arbitrage 3-3.
3: C'est pour ça que tu es au commentaire.
4: Ah oui, j'ai l'impression.
3: Rappelons que tu pouvais être sur le terrain, mais que tu as préféré commenter en plus.
4: C'est ça, on m'a proposé de venir, mais j'ai préféré commenter ici avec toi.
3: Et ça flex en tribune. On vous rappelle les règles du basket 3-3, ça va en 21 points ou à la fin des 10 minutes réglementaires. Et les paniers valent 2 et 1 point. Oh, joli
4: ouais,
3: ça.
4: Joli. Il est embarqué.
3: Et très bien fait de la part de Branquinho. Martinez. Allende qui est un peu le meilleur joueur de cette équipe portoricaine.
4: Oh, qu'est-ce qui a été sifflé là?
3: Il y a une faute à
4: la
3: deux
4: poussette,
3: points.
4: Ouais, la poussette, pourquoi pas. C'est vrai qu'il a un peu les mains posées sur son dos. Ça va donner deux lancers, il me semble.
3: Bah ouais, s'il n'avait pas le pied sur la ligne, ce sera deux lancers.
4: Il me semble que non, il avait bien l'air à deux points.
3: On va voir, observons les doigts. Voilà, deux lancers donnés par les arbitres pour Leandro Allende. Équipe portoricaine qui est finaliste de la dernière America Cup, donc qui est une des meilleures équipes de ce continent américain, qui grandit peu à peu. Ça fait quelques compétitions qu'on les commente, notamment sur la chaîne L'Équipe, et qu'on les voit évoluer, et c'est jamais simple à jouer. Da Silva qui revient à l'intérieur.

0: bouillon dans les finitions.
1: Parce que là, on va faire mieux, mon grand. J'ai grillé deux bonnes occasions.
2: C'est un bon shoot, ça. C'est un bon shoot.
1: Et c'est raté pour Wehrmann. À l'intérieur, Melo sera un peu petit, mais va récupérer cette balle. On va retrouver Wehrmann. Qu'est-ce qu'il va faire? Il va aller au lay-up. Lay-up, bonne défense, le rebond. Une nouvelle fois, signé à Yende.
0: Ah, ils sont un peu brouillons, là, les deux équipes sur les finitions.
1: Qu'est-ce qu'il va faire? Yende va jouer à l'intérieur. Petit fadeaway. Et petit fadeaway, vraiment, parce qu'il était trop court.
0: Très, très court. Allez, il a l'avantage, forcément, à l'intérieur.
1: Et lui aussi, c'est le faire.
0: Ah, il aurait pu quand même s'avancer un petit peu plus. Là, il n'a pas trop fait l'effort de se rapprocher du cercle.
1: La faute sifflée contre le Brésil. Deuxième faute. Pas beaucoup de fautes dans ce début de match. Seulement deux. Et les deux sont côté brésilien qui sont derrière d'un petit point face à cette équipe portoricaine. Je vous rappelle le calendrier de nos Français. L'équipe de France affrontera Porto Rico à 17h30 cet après-midi. Donc restez bien toute la journée sur la chaîne L'Équipe. On va se faire cette Coupe du Monde comme chaque année. Ça démarre aujourd'hui. Il y aura encore des matchs jeudi. Il y aura des matchs vendredi si nos équipes françaises sont en play-in. Et puis les phases finales ce week-end, samedi et dimanche. Donc habituez-vous à notre voix parce que vous allez l'avoir souvent.
0: Ah, je suis compliqué.
1: La remise en jeu va être pour le Brésil, mais avant tout un premier temps mort dans ce match alors que Porto Rico mène 4-3 dans ce match. Je vous donne le calendrier complet de nos équipes de France aujourd'hui. On rappelle que l'équipe de France féminine s'est inclinée, c'était le premier match diffusé sur la chaîne L'Équipe ce matin pour leur entrée en lice dans cette compétition. Les filles ont perdu contre des japonaises surprenantes qui ont été pleines d'adresse et qui ont fait déjouer complètement nos Françaises. Elles devront se relancer contre la Lituanie et ce sera à 14h45, donc dans moins de 40 minutes. Les garçons, eux, rentreront dans cette compétition à 15h10 face à la Belgique avant d'affronter donc cette équipe de Porto Rico. Wehrmann à l'intérieur pour retrouver Melo.
0: Ouais, tout en puissance. Oh, il manque un peu la finition. Allez, en deux fois, il s'y reprend. Et forcément, ils essayent de jouer sur cet avantage de taille.
1: Avec Allende. Allende qui va jouer sur la vitesse, le petit décalage. Et le rebond sera pour Melo.
0: Et encore la prise de position à l'intérieur.
1: Ils peuvent en donner, hein. C'est la première faute.
0: Ouais, ils en ont encore, il ne faut pas hésiter à les utiliser. Il va sortir un peu pour souffler Melo. Au retour de Da Silva.
1: Pasquette aussi sort pour souffler, rentrée de Miguel Angel Martinez. Wehrmann.
0: Ouais, il a mal fini, on a vu sa main là. Et toujours cette domination au rebond.
1: Attention, Yende qui parle beaucoup, ça peut être technique, ça on le sait dans le basket.
0: Je crois qu'il parle à ses coups de pied, Tom. Il est en train d'anglais, c'est ses coups de pied. Je pense que défensivement, c'était pas ça le plan. Il se retrouve en fait. Un joueur beaucoup plus. Oh, la belle fin d'écran pour le Paceva.
1: Wehrmann qui vient mettre le cinquième point brésilien. Martinez pour recoller 5 partout.
0: Oh,
1: est-ce que
0: dur.
1: Ce match en balle? Pas sur ce panier. En tout cas, de Wehrmann. Allez, c'est intérieur. On va retrouver Quascut. Les Portoricains reprennent l'avantage. 5 minutes 50 à jouer. Branquinho, c'est trop court. Nouveau rebond. Pas d'adresse extérieure pour l'instant dans ce match.
0: Ouf. Ouais, la grosse faute. Il ne voulait pas laisser. Il les utilise pour l'instant. Il les utilise bien les fautes. Pour couper un peu les opportunités brésiliennes.
1: Le beau plan.
0: Le beau plan. Le beau plan au mauvais moment.
1: Merci au réalisateur d'être inspiré. Et là, il va passer. Branquinho.
0: Ouh, j'ai cru qu'il allait attraper.
1: Mais non, il est passé au-dessus, bien joué.
0: Ouais, beaucoup touché. Il l'a vu arriver finalement. Il a levé un petit peu plus sa balle pour éviter le contre.
1: Deux points.
0: Et toujours pas. Ça manque d'adresse sur ce match. toujours pas d'adresse à deux points. C'est pour ça que le score est aussi bas. Et non, ça envoie des...

0: beaucoup de bricasses.
1: Ouais.
0: Allez, on va patienter un peu, revient à l'intérieur.
1: La lutte entre Melo et... c'était qui à l'intérieur, la lutte avec lui?
0: Est-ce que c'était Prescott?
1: On lui a arraché son numéro. C'est pas le maillot qu'on a arraché, c'est le numéro.
0: C'est pas un maillot officiel, ça. Ça, c'est un maillot qui sort de la machine.
1: C'est un flocage des dernières minutes. Et toujours encore, ils veulent insister. On regarde la prise de position, le système.
0: 5 secondes, ils ont mis du temps à démarrer les Brésiliens, mais ils vont finir avec la faute
1: en bas. Il attrape le bras.
0: Ronquillo qui va retourner
1: ici
0: sur la ligne. Il fait un bon début de match, Ronquillo. Léo Ronquillo. Et un lancé pour reprendre l'avantage dans ce match. J'imagine que ça va être un match serré jusqu'au bout. Oula, il était trop à gauche.
1: Ronquillo qui est très maladroit pour l'instant.
0: Et enfin, c'est signé González. Brian González.
1: Pas de gauche, toujours c'est gaucher à droit. Ils sont assis, va à l'intérieur. Hein. Ils insistent beaucoup sur ces mismatchs à l'intérieur, sur ces prises de position.
0: On a deux équipes opposées. C'est bien de les scouter pour l'équipe de France parce qu'il va falloir deux plans de jeu un peu différents.
1: C'est vrai que dans le basket en général, c'est vrai que le Brésil a toujours des joueurs très costauds, très forts au sol.
0: Le Nené.
1: Ouais, c'est ça.
0: Barbosa.
1: Le Batista pour les plus, pour les connaisseurs du championnat français. La légende du Mans, poste 5.
0: Allez, encore, pourquoi pas 2 sur 2 ! Énorme ce qu'est en train de faire González.
1: Et on sait dans le 3-3, les shoots à 2 points, ils font tellement de bien.
0: Ouais, c'est important de rappeler, même si c'est des calculs, hein, mais que dans le basket 3-3, ça compte double.
1: Ouais,
0: alors
1: c'est
0: que dans le basket 5-5, c'est 2 et 3 points, donc ça fait moins la différence.
1: C'est pour ça que des fois, des équipes sont dans l'excès du shoot à 2 points, parce que ça coûte tellement cher.
0: Bien joué, ça, Quascut. Porto Rico qui est en train de s'installer devant, 3 points d'avance, un petit matelas.
1: Est-ce qu'il est capable, on va voir. Ouais, oui.
0: Elle était très bien partie, on l'a vu. Belle courbe.
1: Ouais, belle trajectoire.
0: Et ils reviennent à un petit point les Brésiliens. Un temps mort, il va rester 3 minutes et 46 secondes dans ce deuxième match de cette poule D, poule de l'équipe de France. Et pour l'instant, Porto Rico mène de 1 point.
1: Ah, j'ai l'impression qu'on va avoir une grosse fin de match, hein, Tom. Les équipes n'arrivent pas à se départager. Et ça se répond du tac au tac.
0: Dernier match côté masculin avant de rebasculer chez les filles. On vous rappelle, c'est comme ça, les formats de Coupe du Monde, notamment 2 matchs des hommes, 2 matchs des filles, 2 matchs des hommes, 2 matchs des filles. Et après, on retrouvera Ukraine-Canada et Lituanie-France, nos Françaises qui joueront leur deuxième match de la journée. Et pour l'instant, on est bien dans ce Porto Rico-Brésil et les Porto-Ricains mènent encore d'un petit point en possession à venir. On va être patient à Yende. Allez, enfin ça rentre. Ces petits shoots mi-distance. Et ça redonne 2 petits points d'avance. Ronquillo avec Da Silva qui va jouer physique. Oh, magnifique le spin.
1: Le spin magnifique, bien embarqué, bien utilisé.
0: Il va prendre l'écran finalement. Yende qui reste à 2 points. Il a envie de se lever. Il a envie de se lever.
1: Ouais, il est court.
0: Oh, bien joué, bien battu Yende qui aura été très important malgré sa taille dans la bataille du rebond aujourd'hui.
1: Oh, la coupe qui vient sauver Yende, la petite passe à terre.
0: Ils reprennent 2 points d'avance. 3 minutes à jouer dans ce match. Wehrmann. Non, pardon, c'est Ronquillo.
1: Ah, toujours pas. Il est en travers, Ronquillo, aujourd'hui. Ah, il lui reste 3 minutes.
0: Pour se remettre.
1: Allez,
0: pour te répondre.
1: Voilà. Enfin, il trouve le chemin du cercle à 2 points.
0: Oh, Quascut, bien joué. Ça fait 2 fois qu'il fait ça. Ce petit retourné, il prend de vitesse Da Silva. Ronquillo, encore lui. Et la faute offensive ou. Et non.
1: Ah non, 3-3, tu peux y aller à l'épaule. Et il a essayé de la vendre, mais elle n'a pas été, été vendue.
0: J'ai l'impression qu'il y avait un peu le coude. On va voir le ralenti.
1: Ouais, il a bien mis l'épaule. Le coude, je sais pas. Ouais, tu vois, le coude. Il sort après, mais à la base, c'est l'épaule, je pense. C'est pour ça que.
0: C'est dommage qu'il la mette pas quand même.
1: Ouais,
0: il n'y a plus qu'un.
1: Ah, ouais, là, il a raté le plus facile. Il doit s'en vouloir. On revoit
0: son tatouage. pas très beau, mais c'est des avis personnels. Alors, la décision a été confirmée. Sixième faute portoricaine. Important. Maintenant, les fautes portoricaines donneront deux lancers automatiquement aux Brésiliens, puisqu'ils seront dans la pénalité. Pour l'instant, ce sera un lancer seulement, puisque c'était la sixième faute. Les Brésiliens qui vont peut-être recoller. Allez, c'est fait. 14 partout, 2 minutes 30 à jouer. Et les équipes ne veulent pas se départager pour l'instant. Le main à main avec Allende. On sait que la décision va venir de lui sur les fins de match. C'est toujours comme ça. Oh, avec la faute. Bien joué. Il va aller sur la ligne. On voit, il était mal embarqué.
1: Ouais, il n'y a pas grand chose. On a vu des contacts bien plus durs que ça qui n'ont pas été sifflés. Écoute, tant mieux pour lui. Là, il va falloir confirmer sur la ligne des lancers francs.
0: 6-7 à foison dans les tribunes.
1: Allez, une bonne respiration. Là, on commence à rentrer dans le money time.
0: Ça est confirmé, se lancer par IND. Ça fait 15-14 pour Porto Rico. Branquinho. Et qui envie. Ouh, et
1: ouais. Ouais, je sais pas. Parce que IND, il se rapproche aussi de lui. C'est lui qui réduit, tu vois.
0: Et je crois qu'elle a sifflé contre IND en plus.
1: Bah ouais, parce qu'il fait pas un mouvement anormal, on va dire, Branquinho.
0: Et oui, regarde, 7ème faute pour Porto Rico.
1: Ah, tu vois, j'ai l'œil.
0: Il souffle, mais ça change rien.
1: En fait, c'est lui qui est venu en fait se rapprocher et provoquer ce contact. C'est lui qui a réduit la distance, du coup, il est sanctionné. Elle va aller checker apparemment pour voir si elle confirme. Ouais, elle confirme deux shoots pour Branquinho.
0: Ah, c'est dur. Hein.
1: Qui est en train de monter en régime sur cette fin de match.
0: Deux lancers, donc le Brésil peut prendre l'avantage possiblement. Avant de rentrer dans le money time, 2 minutes et 9 secondes encore à jouer. On rappelle que dans ce groupe, la Lituanie vient de s'imposer face à la Belgique. Et donc ce serait pour rester au contact des Lituaniens. Et le premier lancer raté par Branquinho, un deuxième à venir. Les Brésiliens, eux, vont pouvoir faire des fautes, hein. Ils en sont qu'à 3. Allez, c'est réussi et une nouvelle égalité dans ce match, ça fait beaucoup d'égalité. Je n'ai pas le chiffre exact en tête, mais
1: ouais, c'est dur, mais celui-là. Je sais plus qu'il allait mettre dedans.
0: Il en avait déjà mis deux aujourd'hui et là, oh, bien joué, les bonnes mains.
1: Ouais, il est actif.
0: Melo avait plus qu'à monter.
1: Gonzalez, on sent qu'il est capable de mettre des gros shoots à deux points. Et là, la petite main qui fait du bien.
0: Il ne fallait pas redescendre la balle.
1: Ouais, deux secondes, la balle va rester pour les Brésiliens. Deux secondes, c'est très rapide. En général,
0: il voudrait challenger IND.
1: Non.
0: Allez. Il y aura un challenge plus important peut-être à venir dans ces dernières minutes. Ouh là, il était pas loin. Oh, l'énorme rebond de Da Silva. Et ouais. Cette fois, Porto Rico va conserver la balle. Nouvelle possession. Allez, il reste déjà plus que 5. Oh.
1: Alors, il a poussé un peu et quand Melo il te pousse, en général tu tombes.
0: On a dit, hein, ils peuvent se permettre de faire encore quelques fautes les Brésiliens, c'est la quatrième.
1: Ouais, déjà il avait bien. Et là on va voir.
0: C'est pris un buff.
1: Ouais, il y a différentes sortes de Melo hein, dans le basket.
0: Il y en a des plus élégants que d'autres. Et pourquoi pas la main gauche.
1: Oh non, oh, dommage, il échappe. Et ouais. Il fait mal hein. Fait mal ce rebond offensif. Da Silva là qui n'a pas à contrôler. Il le fait très très bien.
0: 16 partout, 1 minute 15 à jouer, c'est chaud. Il est passé quoi ce cut.
1: Il pourrait faire du bien, c'est dedans ça. Il a trop pris le temps, il a trop réfléchi. Parfois c'est mieux d'enchaîner quand on reçoit des ballons comme ça.
0: C'était prêt à exploser si quoi ce cut allait au dunk. Mais il a préféré ressortir. Je le voyais bien embarqué. 1 minute 07.
1: Tout explosé, mais finalement, Il a fait confiance à son coéquipier.
0: Ils ont récupéré la possession, en tout cas les Portoricains. 11 secondes à jouer. Et une grosse minute dans ce match. Ouh, il était passé, j'avais l'impression s'il est passé deux fois.
1: Il est passé, par contre. Il a passé l'épaule.
0: 17-16, Porto Rico est devant.
1: Attention, il ne faut pas faire de faute, ça donnera deux lancers.
0: Ils sont mal embarqués dans cette possession, il va devoir se lever,
1: ouais,
0: Banquinho. Trop à gauche.
1: Ouais.
0: Ah, ça ne va rien toucher. Ça ne va rien toucher. Et la possession est pour Porto Rico. Un peu plus de 40 secondes à jouer.
1: Allez, importante cette possession pour essayer de prendre deux possessions d'écart, du coup, avec pourquoi pas un tireur de points. Gonzalez, c'est un peu le spécialiste de cette équipe.
0: Ouais. On va aller chercher qui ? On va aller chercher Allende pour le Money Time, évidemment. Allende à deux
1: points.
0: C'est un
1: bon shoot, ça. Ça, c'est un super shoot.
0: Trop long. Rebond Broquinho. Regarde le travail, là, de Melo qui s'est créé une ouverture.
1: Égalité. Égalité, Tom.
0: 25 secondes, 17 partout. Post cut avec... Gonzalez,
1: il voulait faire la passe, mais il a été...
0: Et c'est une bonne faute. Hein.
1: Il était pris à deux, ouais, c'est une très bonne faute. Attention, 17 secondes, le chrono va être mis à 12. Si jamais le Portoricain marque, il va falloir vite ressortir la balle et essayer de marquer derrière pour égaliser.
0: Ouais. Il faut
1: en tout cas, elle est très importante, cette possession. C'est la possession du match pour l'instant.
0: Ils doivent prendre soin du ballon, les Portoricains. Garder un œil sur l'horloge, ne pas trop se presser.
1: Oh, les bonnes mains. Elle va être rendue à Porto Rico.
0: Oh là là là là.
1: Non, non, non, non, non, ils vont prendre un challenge. Ils vont prendre un challenge. Ah ouais, elle est quasiment sûre qu'elle est.
0: On avait dit de prendre soin du ballon. Alors, on va voir
1: ce que. Il semble que c'est Melo qui la tape.
0: On va revoir ça.
1: Ah! Est-ce qu'il la touche ?
0: Ce qui est étonnant, c'est que les Portoricains se sont pas trop pressés.
1: Ouais. Voilà, c'est. Il me semble que c'est très dur là avec ce ralenti.
0: Oh
1: ah, peut-être la main du Portoricain, ouais. Finalement.
0: Il manque un peu de frame par seconde. Mais là, ça paraît net.
1: Ouais, ça paraît net.
0: La décision donc des arbitres très importante, 10 secondes et 8 centièmes à venir. À qui sera la balle ? Qui aura la dernière possession de ce match ?
1: Il est important ce challenge.
0: Alors.
1: Ça va être rendu au Brésil. Hein.
0: Et non, c'est. Challenge perdu.
1: Ouais, donc balle au Brésil. 12 secondes, ils vont l'emmener jusqu'au bout pour la victoire, sinon il y aura prolongation, Tom.
0: 12 secondes. Balle dans les mains de Branquinho. On va le redire, hein, mais il faut prendre soin de la balle.
1: Ouais, il va la garder, je pense. Il va attendre que le temps s'écoule un petit peu avant d'enclencher le système.
0: Est-ce qu'on va aller chercher à l'intérieur tranquillement Melo ? Non, on lui demande de s'écarter. 8 secondes. 6.
1: Allez, il faut y aller.
0: Branquinho pour Melo. Elle est superbe, la passe.
1: Oh
0: là là là là, ça va aller en prolongation.
1: Allez, le bon retour de Gonzalez, il me semble.
0: Ouais. Oh là là, on avait presque un panier tout fait et le retour de Gonzalez.
1: Ouais, il s'est un peu précipité, je pense qu'il avait le temps d'aller peut-être chercher à l'opposé sous le cerf. Écoute, tant mieux pour nous, hein, une bonne petite prolongation.
0: Est-ce que tu peux pas dunker dans ce moment-là ?
1: Est-ce que tu peux pas rappeler les règles de cette prolongation ?
0: Ah, bien sûr. Hein. La prolongation, c'est tout simple, c'est la première équipe qui va mettre deux points dans cette prolongation, donc l'avantage évidemment est à Porto Rico qui avait perdu le toss du début de match, donc n'avait pas eu la première possession, mais à la première possession donc, de cette prolongation. Donc un 2 points peut suffire pour gagner.
1: Ouais, y a toujours ce choix tactique, est-ce que tu joues 2 points d'entrée pour en finir ou bien...
0: Tu t'assures à un point.
1: Un point, mais tu prends le risque. Ah ben voilà, il joue au but.
0: Oh,
1: l'énorme shoot.
0: Oh, il est énorme ce panier de Gonzalez, l'homme du match.
1: Alors on peut pas dire que c'est un très bon shoot, par contre c'est toujours un bon shoot quand ça tombe dedans. Et là avec la planche, avec un peu de réussite en tout cas.
0: On va revoir, il est bien défendu. Hein.
1: Ouais, il est même. Enfin,
0: oh là là
1: là. La limite de la faute, Branquinho, en tout cas avec la planche.
0: Et la célébration de Porto Rico qui prend Sa première victoire pour son premier match, Porto Rico rejoint la Lituanie en haut de cette poule D, poule de l'équipe de France qu'on retrouvera cet après-midi. Allez, on se retrouve dans quelques instants pour la suite de cette Coupe du Monde de basket 3-3.
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4: De retour ici à Varsovie pour cette Coupe du Monde de basket 3-3 et de retour dans le tableau féminin et dans la poule de l'équipe de France avec deux équipes adversaires de nos bleus puisqu'on retrouve les Canadiennes et les Ukrainiennes. Les Canadiennes qui sont un peu dans le même cas de figure que l'équipe de France, c'est-à-dire qu'elles étaient un peu favoris de cette poule D et elles sont tombées face à la Lituanie ce matin. Elles ont perdu leur premier match et donc elles doivent se relancer face à cette équipe ukrainienne. Parce que si elles commençaient par un 0-2, ce serait de très mauvais augure. Mais Thomas, on a l'habitude de ces Canadiennes, ça fait énormément de compétitions qu'on les commente et elles sont toujours présentes dans les phases finales.
5: Ouais, toujours très solide, équipe expérimentée, donc elles ont l'habitude de ce genre de tournoi. Elles connaissent le chemin en tout cas.
4: Allez, c'est parti, 10 minutes dans ce match pour aller jusqu'au bout ou alors aller en 21 points pour terminer avant le chrono. Et ça va être pas une mince affaire. Les Ukrainiennes, elles, jouent leur tout premier match. On sait que c'est jamais simple et surtout face aux Canadiennes. Croisons. Oh, le dribble dans le dos. Poison qui va se faire contrer là. Et la première position compliquée. Restez bien sur la chaîne L'Équipe puisque après ce match, ce sera les Bleus qui joueront leur deuxième match de la compétition face à la Lituanie. Vainqueur donc face au Canada. C'est compliqué ce début de match des deux côtés. Allez, Catherine Plouffe, toujours pas.
5: Ouais, pas mal de maladresse sur ce début de match. De l'intensité, mais de la maladresse. Et on cherche le mismatch à l'intérieur sur la joueuse ukrainienne Ironili. Un beau physique. J'ai l'impression qu'ils vont essayer d'insister là-dessus.
4: Petch Croison qui va aller souffler un peu. Et Filevitch qui fait la remise en jeu pour l'Ukraine. Filevitch, elle était ouverte à deux points. Elle va prendre plutôt un long 1. Et ça va être un rebond pour le Canada. Plouf qui va prendre à deux points. Oh là là, Gamelle. Et la faute au rebond. Et c'est la première faute annoncée pour Casey Bosch. Le Canada qui doit gagner ce match. Il laisse complètement raté pour Ouronili sur cette tentative à deux points qui va aller réfléchir un peu à ce shoot sur la chaise.
5: Ouais, qui va aller souffler un petit peu, ça a démarré très fort, elle est déjà un peu. Le cardio est monté assez rapidement.
4: Casey Bosch à l'intérieur, encore vers Plouf.
5: Oh oui, le beau système, magnifique.
4: Et il y a eu un manque de communication dans la défense ukrainienne. Filevitch. Allez, prise à deux. Et marché, sifflé. Bonne défense du Canada. La France qui jouera le Canada et l'Ukraine jeudi. Ce sera en direct sur la chaîne L'Équipe. Et ce sera deux matchs très importants en vue de la qualification dans cette Coupe du Monde de basket 3-3.
5: Et Croson là, le bon drive, elle provoque la faute, elle va aller au lancer franc.
4: Paige Croson sur la ligne des lancers, elle qui est quatrième mondial dans son pays, 136e au classement World Ranking du haut de ses 31 ans.
5: Ouais,
4: Le premier panier ukrainien, plouf, on va retrouver Crozon. Crozon, le petit
5: joli le reverse, elle aurait pu obtenir la faute, elle s'est fait un peu accrocher.
6: C'était joli
5: par Urundi. Elle a un peu pêché sur la finition.
4: Allez, nouvelle possession ukrainienne. Yashko contré par Casey Bosch qu'on va retrouver ici. Plouf, la feinte à deux points. Elle n'a pas mordu à la feinte, c'est bien défendu. Non. Et derrière, en plus, elle va contrer Koval.
5: Elles sont agressives, hein. les Canadiennes, elles les repoussent et la belle interception. Plouf. Ça va enchaîner derrière, elles sont en supériorité numérique. Et elle passe tout le cercle avec la petite main gauche.
4: Et ça va donner deux points d'avance.
5: Oh oui,
4: et l'Ukraine, l'Ukraine qui revient sur ce panier. On va se retrouver dans quelques instants pour la suite de ce match et surtout pour l'arrivée de l'équipe de France qui va jouer face à la Lituanie. Un petit break et on revient dans cette Coupe du Monde de basket 3-3.
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9: De retour ici à Varsovie, de retour dans ce match entre l'Ukraine et le Canada. Les Canadiennes ont pris les devants dans ce match. Un petit écart qui a failli être comblé sur cette tentative à deux points signée Filevic. Mais pour l'instant, les Canadiennes donc mènent dans cette rencontre. Les deux équipes, on le rappelle, sont dans la poule de nos Françaises qui arrivent juste après face à la Lituanie. Donc restez bien avec nous. Puisque c'est un match important, les filles ont perdu leur premier match face au Japon et devront se relancer face à la Lituanie. Ce sera à suivre sur la chaîne équipe à la fin de ce match. Les Canadiennes qui sont dans le même cas de figure que la France, elles ont perdu leur premier match ce matin face à la Lituanie d'ailleurs. Et elles doivent donc s'imposer absolument là face à l'Ukraine pour ne pas se mettre trop en difficulté en vue d'une qualification pour les phases finales.
10: Ils sont plutôt bien dans leur match là pour l'instant, elles mènent de 2 points. Rien n'est fait encore. Hein.
9: Oh, c'est bien.
10: Allez, c'est un bon jeu. Oh, l'extra passe.
9: Alors, qu'est-ce qui a été sifflé ?
10: Ouais, j'ai pas compris.
9: Parce que Petrozon avait inscrit Spagna à 2 points, mais il y a eu un coup de sifflet.
10: Je crois qu'ils l'ont accordé. Hein.
9: Ben, en tout cas, ça n'a pas changé à la, au tableau des scores. Toujours 9 à 7 pour le Canada. 3 minutes 15 à jouer. Ça va aller au bout du temps réglementaire. Et la possession donc est rendue à l'Ukraine. Ronelli. Oh, la faute à 2 points qui va envoyer Liashko sur la ligne.
10: Ouais, c'est complètement écrasé. J'ai cru qu'elle avait un peu floppé. Apparemment, on va voir au ralenti.
9: Ouais, senti venir. Elle a senti,
10: elle était déjà tombée avant le contact. Mais tout en mieux pour elle. Bien avoir deux lancers pour égaliser.
9: Liashko. Le premier lancer réussi. Et 2 sur 2. Ça fait 9 partout. L'Ukraine de retour. Bien joué avec la faute. Le N1 de Casey Bosch. Bien joué la coupe, le petit backdoor et le lay-up.
10: À la belle exécution pour finir avec la faute.
9: Important le tableau des fautes aussi. 6 fautes pour les Canadiennes qui, si elles refont faute, donneront 2 lancers automatiquement aux Ukrainiennes qui seront dans le bonus. Les Ukrainiennes, elles, ont encore une faute à donner avant d'être dans la pénalité. 11-9 pour le Canada, 3 minutes encore à jouer. Il est dur celui-là.
10: Ouais, très dur. Elle a failli le mettre avec la planche. Allez, ouais, c'est un super shoot ça, 2 points.
9: Un peu court. Mais elle va prendre son rebond. Encore là, Crozon.
10: Elle va finir. Oh ouais. Ouais, elle a tout pris là.
9: Elle a surtout pris le ballon. On va voir ralenti.
10: Ouais, ballon. All ball.
11: avec le compte de Liasco.
10: Deux secondes.
9: Rosan à deux points, trop long. Oui, la petite Casey Bosch qui avait pris le rebond, mais derrière qui va un peu s'écraser sur ce layback. Uroni à l'intérieur et ça va être la septième faute. Enfin non, c'est une sortie de balle. J'ai entendu un coup de sifflet. J'ai l'impression que c'est une sortie de balle. Balle pour le Canada, 11 à 9. 2 minutes encore et 20 secondes avant de terminer ce match et de retrouver l'équipe de France de Laetitia Guapo.
11: Oh, le Alléluia qui va être beaucoup trop court.
9: Il n'est pas simple ce match pour le Canada, il n'est pas simple ce début de tournoi, ce début de Coupe du Monde pour l'équipe canadienne qui arrive parmi les favoris de cette compétition. Tête de série numéro 5. Qui a du mal à dérouler son basket depuis le début de l'exercice en Pologne. Crozon, bien joué à l'intérieur. Et elles vont obtenir une nouvelle faute. Et sur la ligne, Wallach va pouvoir les shooter un petit lancer franc.
10: Toujours la belle patience des Canadiennes qui arrivent à trouver des paniers près du cercle, des occasions. En tout cas, elles provoquent des fautes. Elles peuvent déjà créer un petit écart qui pourrait faire la différence. Même s'il reste quand même presque 2 minutes encore.
9: Tara Wallach.
10: Oula, qu'est-ce qui s'est passé? Oh, la grosse mésentente des Ukrainiennes.
9: Et ça fait mal, ça, dans le money
10: ouais,
9: time.
10: Ça fait mal, redonner comme ça un ballon cadeau au Canada, alors qu'elles sont déjà à plus de 3. Oh, ah, oui,
9: bien joué.
10: Encore, elles se font avoir hein, sur les systèmes, les postes d'écran, les coupes. C'est un peu naïve, là, les Ukrainiennes.
9: L'écart qui se creuse, 4 points d'avance. Les Canadiennes qui se mettent dans de bonnes conditions, surtout après cette nouvelle interception. La feinte, et elle va y aller tranquillement. Paige Crozon.
10: Plus 5, attention, attention, ça devient compliqué pour l'Ukraine.
9: Ouais, c'est dur cette faute. Ouais. Cette passe, pardon.
10: De lancer, hein. Non, qu'est-ce qui est soufflé là,
9: hein. Oh, bah, non. Visiblement une perte de balle du côté de l'Ukraine, on a mal vu. Crozon encore, qui feinte toujours à deux points. Plouf va le prendre elle. Et ah, encore toujours. Casey Bosch.
10: Ouais, Bosch très active au rebond offensif.
9: Allez, elle est ouverte, il faut le mettre si elle veut espérer. Encore à la gamelle.
10: Ah, rendu à l'Ukraine, rendu à l'Ukraine. Elle va demander un challenge, Plouf.
9: Ça permet de souffler. Dans tous les cas, elles ont un matelas suffisant pour ne pas trop paniquer dans cette fin de match. 5 points d'avance pour le Canada. Et à une minute de retrouver notre équipe de France jouer son deuxième match de la compétition face à la Lituanie. Lituanie qui a gagné face à ses Canadiennes ce matin. Donc ça va être un gros, gros challenge pour nos Bleus qui doivent montrer un bien meilleur visage que face au Japon.
10: Allez, les deux équipes ont eu le temps de mettre des choses en place, de souffler un peu aussi. Parce qu'on sait que les fins de match comme ça, c'est intense. Maintenant là, elles n'ont plus beaucoup de munitions les Ukrainiennes pour essayer de revenir.
9: Filer vite, il va falloir trouver de l'adresse extérieure peut-être. Ou alors aller chercher des fautes.
10: Ouais, ouais, c'est précipité.
9: On va rentrer
10: pour la gagne.
9: Encore à deux points et non.
10: Et mais toujours l'activité. Hein.
9: Toujours bien placé Casey Bosch. Bonne défense, il va rester 5 secondes encore et donc c'est la pas envie de tirer aujourd'hui en tout cas. Catherine Plouf.
10: Elle va sortir, elle est énervée après elle-même là. Elle va envoyer deux parpaings d'affilée.
9: 34 secondes à jouer.
10: Ouais, ça va être compliqué en hein, 34 secondes.
9: Ça semble compromis pour l'Ukraine qui jouait son premier match dans.
10: Oh, en plus, faute offensive sifflée.
9: Ce premier match dans cette Coupe du Monde et qui va donc commencer par une défaite face au Canada. Il restera 3 matchs derrière aux Ukrainiennes pour essayer d'aller chercher une qualification, dont un match contre l'équipe de France. Ce sera jeudi, toujours sur la chaîne L'Équipe. On va au bout des 12 secondes, on va être patient. On va pas être très adroit par contre pour cette passe à l'intérieur.
10: Ouais, ils vont laisser le shoot, pas donner de lancer franc pour rien. Là, elles ont le temps, elles ont le temps.
9: Crozon qui fait beaucoup d'hésie. pour finalement ressortir vers Wolak. C'est un peu empalé là.
10: Oh, la faute qui sert à rien là, la petite poussette, mais 4 secondes ça sera trop peu pour revenir.
9: Ouais, mais ça pour le goal à virage, c'est pas top ça de prendre possiblement deux lancers.
10: Ouais, c'est laissé emporter dans son élan.
9: Le petit temps mort, 3 secondes 9 pour donc ce match de cette poule D. On a vu des Canadiennes qui ne seront pas simples à prendre pour l'équipe de France. Et on sait qu'on va devoir les battre hein, si on veut finir dans les deux premières places de cette poule. Mais avant, il faudra déjà battre la Lituanie.
10: Ouais.
9: Vous voyez un pas de côte pendant les temps morts. C'est les joueuses elles-mêmes qui dessinent les systèmes puisque les sélectionneurs sont dans les tribunes. Ils ne peuvent pas discuter, donner des consignes. Tout se fait avant. Deux lancers à venir pour Liashko. Pourquoi pas deux lancers, une interception à deux points. Voilà.
10: Ouais.
9: Comment on va chercher une égalité.
10: Bon, là, ouais. Non, mais là, c'est mal parti. Elle avait quitté le lancer franc alors qu'elle était en train de shooter. Là. Pas très appliqué. Est-ce qu'elle va faire esprit de le rater pour tenter de prendre le rebond offensif? Non. Pas l'impression.
9: 14 à 11, 3 points, il n'y aura pas de faute, on va laisser aller au bout. Crozon peut-être pour un dernier 2 points, et non, on s'arrêtera là. Le Canada s'impose dans ce match face à l'Ukraine et vient chercher sa première victoire de la compétition après une défaite ce matin face à la Lituanie. Et bien les Canadiennes devaient se relancer et se devaient gagner ce match. Et bien c'est chose faite face à l'Ukraine. Maintenant, place à notre équipe de France qui va affronter la Lituanie. Elles ont perdu ce matin, nos Bleus. Elles doivent absolument gagner ce match face aux Lituaniennes. On imagine qu'il y a eu pas mal de discussions dans les vestiaires, Thomas, que les Bleus se sont refait le match. Qu'est-ce qu'il faut changer? Parce qu'on a vu surtout de la maladresse finalement ce matin, plus qu'une équipe de France qui jouait mal.
10: Ouais, beaucoup d'approximations. Elles sont pas rentrées à 200% dans ce match. On les sentait pas encore en rythme. Il y a eu de la maladresse dans l'exécution des systèmes. Ils ont pas forcément trouvé beaucoup de solutions et dans la précision des passes, définition près du cercle. Bon, il y a eu beaucoup de choses qui ont pas été contre le Japon. Maintenant, bon, elles ont de l'expérience. Elles savent quoi faire. Elles connaissent ce genre de situation. Maintenant, c'est à elles de montrer qu'elles font partie des bonnes équipes de ce tournoi.
9: On vous rappelle le programme de cette journée concernant nos équipes de France sur la chaîne L'Équipe, puisque vous suivez évidemment l'intégralité des matchs de nos Bleus aujourd'hui. Donc la France va rentrer dans cette arène à Varsovie pour son deuxième match et son dernier match de la journée surtout pour ce mardi. Ensuite, ce seront les garçons à partir de 15h10 face à la Belgique. Et puis, ils joueront leur deuxième match face à Porto Rico. On a vu gagner ce matin face au Brésil. Ça, ce sera à 17h30. Mais en attendant, donc, on reste avec les filles. Et puis après ces deux matchs des filles, on les retrouvera jeudi pour jouer leurs deux derniers matchs de poule et espérer aller chercher une place pour les phases finales. Les phases finales qui démarrent vendredi sur la chaîne L'Équipe, puisqu'il y aura le play-in. Et puis samedi et dimanche, il y aura sur les antennes de L'Équipe Live la fin de cette Coupe du Monde. Les phases finales, qui va aller chercher une nouvelle médaille d'or? Les Françaises l'avaient fait en 2022, elles avaient pris le bronze en 2023. On espère les revoir repartir avec la plus belle des médailles, en 2026. Et pour ça, il va falloir taper cette équipe lituanienne qui a surpris les Canadiennes ce matin et qui a l'occasion de prendre deux victoires en deux matchs. Donc attention à cette équipe lituanienne qui pourrait se mettre dans de très bonnes conditions pour la qualification.
10: Ouais, deux équipes dans des situations complètement opposées. La Lituanie qui veut confirmer et pourquoi pas prendre une bonne option pour cette première place du groupe contre une équipe de France qui doit absolument gagner ce match, sinon elle serait en grande difficulté. Ce serait un peu la désillusion. Maintenant on sait qu'elles ont les armes en tout cas pour l'emporter, mais la Lituanie c'est du solide hein, sur le tournoi, sur le circuit 3-3. Donc il va falloir sortir un grand match
9: Et oui, notamment Camille Nasukait, qu'on connaît très bien sur ce circuit de basket 3-3.
10: Qui vient de changer son nom, Tom, non ?
9: Bah, pas sur le maillot.
10: Pas sur le maillot encore, alors.
9: Pas sur le maillot pour l'instant. Elle a ajouté Van der Horst. Elle a ajouté Van der Horst, évidemment, qui est le joueur de l'équipe néerlandaise. L'équipe de France joue son deuxième match de cette Coupe du Monde. Elle est pas dos au mur, pas encore, mais elle a perdu ce premier match et elle doit absolument se relancer, aller chercher cette première victoire dans cette Coupe du Monde 2026. Laetitia Guapo rentre sur le terrain et Thomas, on espère voir une Laetitia plus inspirée que ce matin, puisqu'elle a mis des points quand même, mais on l'attend à un niveau encore meilleur.
10: Voilà, on l'a senti en manque de rythme, en manque de sensation sur ses shoots un peu tendu, toujours assez courte finalement. Elle n'a pas été très inspirée. On sait que c'est la leader de cette équipe. Hein. Il faut qu'elle montre l'exemple, il faut qu'elle les porte quand c'est difficile. Maintenant, elles sont quatre, elles ont de l'expérience, elles connaissent le chemin. Donc voilà, si elles sont là, c'est pas pour rien. Parce qu'on les a sélectionnées, qu'elles ont le niveau. Après, maintenant, il faut jouer les matchs. Et là, ça va être un match plus que compliqué.
9: Un match très important. On rappelle évidemment que Laetitia Guapo fait son retour dans le groupe, elle qui avait pris une pause et qui est revenue avec l'ambition de prendre la médaille d'or, mais elle n'est pas toute seule. Vous avez vu le roster de l'équipe de France avec Marie Manet, avec Marie-Michel Milapi et avec Hortense Limousin. Marie Manet qui est là pour savoir qui aura la première possession de ce match et sinon la première possession de la prolongation, mais ça va être un match tendu pour nos Bleus. Sur le papier, évidemment, on est favori puisque l'équipe de France est tête de série numéro 4, quand la Lituanie est tête de série numéro 18. Et bon, dans les compétitions comme ça, on oublie rapidement le ranking mondial. Et il va falloir aller gagner cette équipe lituanienne qui a surpris, on le rappelle, les Canadiennes ce matin et qui peut faire un 2 sur 2 dans cette première journée de Coupe du Monde. Mais on espère qu'elle fasse une victoire, une défaite, puisque les Bleus doivent absolument gagner ce match. Cette compétition, en tout cas, elle est à suivre toute la semaine sur la chaîne L'Équipe. Vous ne raterez aucun match des Bleus, aucun match de Laetitia Guapo et ses coéquipières. Ça se passe jusqu'à dimanche. Jeudi, on retrouvera nos Bleus jouer leur troisième et quatrième match de cette compétition. Et puis dès vendredi, ce sera les phases finales, il y aura le play-in, et puis il y aura les huitièmes de finale, les quarts de finale, les demi-finales et les finales sur les antennes de l'équipe. Allez, les Bleus doivent nous montrer un meilleur visage. Il faut oublier cette déconvenue ce matin face au Japon. Elles ont l'expérience, elles qui avaient remporté cette compétition en 2022. Elles connaissent le chemin de la médaille d'or. Et ça passe parfois par des défaites. Le plus important, c'est de se relever. C'est quoi de mieux qu'un match contre la Lituanie?
10: Allez, bien rentrer dans le match, en rythme, dans l'exécution. Se rassurer d'entrer, c'est important.
9: Trouver de l'adresse à deux ponts.
10: Ouais, en 3-3, c'est vraiment la clé. Parce que les jours où, en tout cas sur les matchs, où tu as de l'adresse, où tu arrives en tout cas à trouver des positions, ça change complètement le match.
9: Première possession pour la Lituanie. C'est parti dans ce deuxième match de l'équipe de France. Elles affrontent les Lituaniennes et elles doivent gagner après cette défaite ce matin face au Japon. Et déjà, une première possession défensive.
10: Le beau système des Lituaniennes.
9: Ouais, mal ajusté. Laetitia Guapo pour répondre. On rappelle que les matchs vont en 21 points ou à la fin des 10 minutes réglementaires. Les paniers valent 2 points comme celui-là.
10: Oh là là. C'est pas le début de match espéré côté français. Déjà 3-0 pour la Lituanie.
9: Ça avait mal démarré, on le rappelle, face au Canada.
10: Allez, il est important, celui-là, il est important.
9: Dommage, Marie-Mané, mais le rebond, Laetitia Guapo, important. Allez, faut pas se précipiter. Ça a mal commencé, mais il faut prendre soin de la balle.
10: Ça a très mal commencé. Un grand lay-up ouvert sur le premier système. Derrière, un grand shoot à deux points ouvert.
9: C'est Nasukai qui s'occupe de. Du cas Laetitia Guapo sur ce match.
10: Ouais, elles se connaissent parfaitement.
9: 7 secondes sur la possession. Hortense Limousin. Le petit lay-up. Oui, main droite, bien ajusté.
10: La belle pression de Limousin.
9: Elle est passée.
10: Oh, elle s'est rattrapée. Non, elle va commettre la faute.
9: McNate qui va aller sur la ligne des lancers. pour déjà mettre possiblement le quatrième point des Lituaniennes. C'est parti fort dans ce deuxième match. Et ça va ressortir. Allez, le bon rebond. Signé Milapi. Hortense vers Marie-Michel. Marie Manet.
10: Toujours pas.
9: Le gros rebond de Milapi. Et oui, ça va tomber dedans. Il faut qu'on la voit plus, Milapi. Elle est tellement importante en attaque.
10: Ouais, c'était un balayage lituanien limite, hein, là. Mais elle a clairement montré à l'arbitre qu'il fallait enlever les mains.
9: Deuxième faute pour l'équipe de
10: France.
9: On revoit
10: ralenti le balayage devant pour enlever les mains. Ouais,
9: il est clean.
10: Bien provoqué, écoute.
9: Nessie Kate.
10: Ouf, ouais, elle était en retard. Elle était en retard, Guapo.
9: Attention, les fautes. Troisième déjà.
10: Ouais, ça monte très très vite là d'entrée en un peu plus d'une minute. Déjà trois fautes. Ouais, Lié en plus, elle s'est laissée embarquer.
9: La remise en jeu avec McNate. Nessie Kate à deux points. Trop loin le rebond. Laetitia Guapo. Gros gros effort de Laetitia. Il va en plus s'y retourner. Avec la faute, bien joué, bien provoqué, un lancer pour Laetitia Guapo.
10: Allez, elle est rassurée sur la ligne, mettre les lancers francs, c'est important, chaque point compte.
9: C'est important de provoquer aussi des fautes, la première pour la Lituanie. Le jeu des fautes très important dans le basket 3-3. Lancer réussi et la France recolle après un début de match un peu tendu. Attention, une nouvelle faute. Alors qu'on entend Hortense qui dit on y est. Faut pas se démotiver, il y a déjà 4 fautes pour les bleus. Faut faire un peu plus attention avec les mains.

0: lituanienne. Allez, la faute offensive, ça c'est une bonne défense. La deuxième faute lituanienne, mais il va falloir faire attention à moins provoquer des fautes sur toutes les arbitres depuis le début de cette compétition. Siffle un peu plus qu'à l'habitude.
1: Ouais.
0: Laetitia Guapo, bien joué. Allez, elle remonte.
1: Oh,
0: elle est
1: courte.
0: Il n'est pas sorti de sa main ce ballon.
1: La faute derrière, encore une fois, déjà 6 fautes, Tom, en à peine 2 minutes.
0: Ça, c'est pas normal.
1: Surtout qu'elle n'est pas utile, celle-là.
0: Ouais, c'est plus une faute de frustration qu'une faute.
1: Hein. Elle a du mal, hein, j'ai l'impression, à trouver le rythme, Laetitia Guapo.
0: C'est terrible parce que maintenant, si l'équipe de France fait faute, c'est de lancer automatiquement pour l'équipe lituanienne. Peu importe que ce soit sur un tir ou pas.
1: Ouais, elles peuvent jouer le coup de l'agressivité. Hein.
0: Et c'est ce qu'elle veut faire, Maline. Hortense Limousin. À l'intérieur, on va aller chercher Milapi qui se fait contrer. Début de match toujours compliqué pour nos bleus. Elle va y aller. La petite main gauche pour Sulske.
1: Allez, il est important celui-là.
0: Merci.
1: Oui, voilà, enfin.
0: Merci Marie qui permet à l'équipe de France de recoller. Et enfin de l'adresse à 2 points pour cette équipe de France.
1: Allez. Bonne défense derrière de Milapi.
0: Si on pouvait prendre l'avantage. Vous n'êtes pas encore arrivé dans la compétition. Hortense qui va faire sa spéciale, le petit lay-up.
1: Ah là, dommage, elle avait joué en vitesse, elle était partie déposer le ballon sur la planche.
0: Nickmate. Ouh, il n'y a pas de faute là. Attention, on ne va pas en faire.
1: Tu peux plus revenir parce que sinon c'est de lancer. Allez, à l'avantage, bien, la faute provoquée. C'est important, ça fait partie du jeu, provoquer des fautes. Pour essayer de rentrer le plus rapidement dans le bonus.
0: Le premier temps mort de ce match alors que l'équipe de France est menée d'un petit point mais a déjà provoqué 6 fautes. Donc ça complique évidemment toute l'analyse de ce match. Mais les Bleus sont offensivement dans le coup. Notamment avec Marie Manet qui fait un gros début de match. Ce panier, le panier à 2 points également. Elles sont clairement à leur portée, ces lituaniennes. Il faut être un peu plus appliqué sur ces 6 minutes et 50 secondes qui restent. Allez, il faut recoller directement. Ouais, Laetitia Guapo, on s'en sort
1: bien.
0: Allez.
1: Voilà,
0: merci.
1: Ça va là. Ça va lancer son tournoi un peu, ce shoot à 2 points. Ça va lui faire du bien pour la confiance.
0: 8-7, l'équipe de France qui mène pour la première fois de la compétition. Et la mauvaise faute, il vaut mieux laisser.
1: Faute. Il touche. Non, touche. Il me semble qu'elle a tapé la balle.
0: Bien vu Thomas.
1: Ça en est bien sorti. C'est vrai qu'on a l'impression qu'on va voir au ralenti. On voit pas grand chose, mais apparemment, il n'y a pas faute.
0: Il n'y a pas faute. La bonne main. Attention, ce shoot à 2 points. Le gros rebond de Laetitia Guapo. Allez, creuser un peu l'écart. Hortense qui va main gauche. Elle va être obligée de ressortir vers Marie Manet. Merci Marie.
1: On sait, hein, Tom, qu'elle est capable. Qu'elle a un très beau geste. C'est shoot à 2 points. Maintenant, il faut qu'elle ait confiance, qu'elle n'hésite pas à aller prendre ses tirs.
0: 17. On s'est remis complètement à l'endroit. Non, c'est l'adresse de Marie Manet.
1: Belle finition, là, le poignet dans le cerf.
0: Très élégant, hein, comme geste. Merci. Le shoot à 2 points. Elle était obligée de le prendre. C'est à la fin de la possession. Encore une bonne défense de l'équipe de France. Laetitia Guapo qui retourne. Oh, le petit layup main droite.
1: Ouais, c'est dur, mais elle aime bien le faire, ce petit move. Elle était complètement enfermée. Elle arrive à passer à la louche un peu dessous.
0: 3 secondes. On joue à l'intérieur. Et encore une bonne défense. Encore une grosse défense de l'équipe de France. On sait, les Bleus sont clairement rentrés dans leur match. Et les lituaniennes ne trouvent plus vraiment de solution. Encore la bonne main de Marie Manet. Hortense Limousin avec l'écran de Marie Milapi et dedans tout rentre là, donc c'est plutôt
1: un positif. Bon momentum
0: et rien de rentre côté Lituanie. Nouvelle faute, quatrième faute pour les lituaniennes.
1: Allez, tout va bien là côté France. Elles mettent des paniers, elles provoquent des fautes, elles font des stops.
0: Qu'est-ce qui est sifflé par l'arbitre?

0: ma faute hein, de la joueuse turienne, il me semble.
1: Ça discute, on essuie un peu le ballon. 5 minutes 28 à jouer, l'équipe de France mène 5 points, 12-7. Hortense Limousin avec Milapi. Hortense.
0: Ah, c'est un bon shoot, ça. C'est un bon shoot, oui. Oui, avec un peu de réussite, c'est mérité.
1: 13-7. Le break qui.
0: La bonnette défensive, allez, il faut faire la rotation.
1: Oui. Et ça va ressortir. Et encore une nouvelle faute sur encore un nouveau rebond de Laetitia Guapo qui fait beaucoup dans l'effort dans ce match et qui fait du bien. Nouvelle possession pour la Lituanie. Aïe aïe aïe. Ouh, la deuxième, la faute là de Marie Manet qui va donner de lancer à la Lituanie. C'était pas très utile cette faute. Surtout qu'elles avaient du mal à inscrire des paniers depuis le début. Ouais, elle se fait prendre dans l'écran.
0: Ouais, bien vendue aussi, elle s'est bien laissée tomber. Attention à ne pas redonner comme ça des points un peu gratuits finalement au lancer franc. Il faut les faire travailler, il faut les obliger à aller chercher des paniers. Et ça leur permet d'arrêter le chrono et de marquer potentiellement 2 points.
1: Oui. 1 sur 2.
0: Ah, j'ai peur. Ouais. Allez, merci. C'est un super shoot ça, oui. Ah, je le voyais dedans.
1: Encore un gros rebond de Milan.
0: Allez, il faut le reprendre. Oh, les deux gamelles.
1: Oh, qu'il est dur. Et encore.
0: Oh non, allez les filles, allez.
1: Allez, elle va prendre la cinquième faute, mais il faut le mettre celui-là.
0: Ah, c'est dommage, hein, les deux grands shoots ouverts de Guapo, le rebond comme ça, tout seul, lay-up. Elles sont en train de rater des occasions d'agrandir l'écart. J'espère qu'on ne va pas le payer à la fin.
1: Mais non, on a de l'avance, ne nous portons pas l'œil. 13-8, on vous rappelle qu'à la fin de ce match, restez bien avec nous, puisque ce sera la première de l'équipe de France masculine face à la Belgique. Donc restez bien connectés sur la chaîne L'Équipe. Hortense. Et ça va ressortir. Et encore Laetitia Guapo au rebond. Alors Laetitia a dit à nous. Et ce sera à eux. Enfin, ce sera à nous plutôt.
0: Ils ont même la possibilité d'aller finir en 21.
1: Il faut la prendre cette possibilité. Surtout quand on a perdu le premier match.
0: Ouais.
1: En mettant peu de points. Laetitia.
0: Ah oui, pas de faute.
1: Elle demande la faute, mais il n'y en a pas. Il restera quelques secondes à l'équipe de France sur cette possession. 5 exactement. Alors le rebond de Milapi pour Hortense Limousin.
0: Oh, c'est dur, ouais. C'est fort.
1: Qu'est-ce qu'elle va vite là-dessus.
0: Ouais, c'est très fort la finition main gauche avec la planche.
1: Là,
0: malgré son déficit de taille.
1: On reconnaît notre équipe de France.
0: Ouais, voilà, là, ils sont bien dans leur match. Allez, le rebond. Ah, ça n'a pas touché le cercle de toute façon.
1: Fin de la possession lituanienne. L'équipe de France arrive enfin à réciter son basket. Et à retrouver
0: plus 6,
1: des couleurs.
0: Sont bien en place, Tom. Elles avaient très mal démarré. Et là, petit à petit, elles sont en train de monter en régime.
1: 7 points pour aller chercher les 21 points qui clôtureraient ce match.
0: Et ce système.
1: Oh, bien joué la coupe.
0: Oui, super. Allez, 15-8. Continue comme ça.
1: Et l'interception derrière, non, pas loin, Laetitia Guapo. Qui retrouve du rythme. Elle qui, on le rappelle, est de retour avec cette équipe de France. On ne l'avait pas vue pendant un an. Notre ancienne numéro 1 mondiale. Bonne coupe, Nasi Keita à l'intérieur face à Guapo. Le fadeaway, il est compliqué. Et le rebond, il est pour Laetitia. 15-8. Une faute sifflée, une sixième faute lituanienne qui désormais elles n'ont plus, ne peuvent plus faire de faute. Sinon l'équipe de France se retrouverait dans le bonus et donc avec deux lancers sur chaque faute. Un temps mort, l'équipe de France va très bien.
0: Ouais, c'est bien, ça va leur permettre d'être encore plus agressif pour aller chercher des points sur la ligne des lancers. Il faut continuer comme ça. Forcément, quand tu es dans la pénalité défensivement, tu mets un peu moins les mains.
1: On revoit l'adresse de Marie Manet. Important ce match, important d'aller chercher cette victoire, on le rappelle, après la défaite face au Japon ce matin. L'équipe de France qui fait le match qu'on attendait face à la Lituanie. Ici à Kézité.
0: Il a plus.
1: Ah, dommage.
0: Allez, des stops. Encore la belle activité de Laetitia Guapo.
1: Le playback, un peu court, c'est spécial.
0: Oh, c'est dur.
1: Ouais, elle se précipite. Il reste 3 minutes et 30 secondes et l'écart est conséquent pour nos Françaises qui mènent de 7 points. Et là, elle va laisser échapper la balle, Laetitia Guapo. Nasu Kate, on va jouer à l'intérieur et le panier inscrit par Schulzke.
0: C'est bien, pas de faute, surtout pas donner de lancer franc. Elle a envie d'insister, hein, Laetitia. Oh, c'est dur.
1: On l'a vu partir.
0: Pile dans l'axe.
1: Elle est dans la zone, Marie Manet. Et elle donne 8 points d'avance à l'équipe de France. Son troisième panier à 2 points aujourd'hui.
0: Pour la réponse.
1: Et derrière, elle va chercher.
0: Super, les filles. Super ce qu'elles sont en train de faire. Voilà, c'est cette équipe de France-là qu'on veut voir.
1: Passage de Marie Manet, énorme sur ce match. Elles sont qu'à 4 petits points de clôturer ce deuxième match et de finir cette première journée avec une victoire et une défaite.
0: Ah, elle s'est fait attraper cette fois-ci, pourtant elle s'était écartée un peu du panier pour éviter le contre. Elle n'a pas réussi à trouver l'angle en tout cas pour aller chercher la planche comme elle sait faire.
1: Miknek, pour repartir côté Lituanie. On va la retrouver sur ce main à main. Ainsi Kate à 2 points. Limousin. Allez, Hortense qui va chercher à l'intérieur.
0: On ne peut pas jeter un ballon comme ça, surtout que. Ah oui, la faute.
1: Il y avait une faute, hein. Une faute lituanienne. Et qui...
0: Non, française. Ces petites actions ça qui peuvent relancer un petit peu cette équipe de Lituanie, surtout si elle met les deux lancers, ça reviendrait à
1: 6 points.
0: À moins 6.
1: Le matelas est encore épais.
0: Ouais, le matelas est épais. On va pouvoir continuer ce qu'elles ont fait depuis le début.
1: Et voilà, pour Nancy Kate, Van der Horst hein, désormais.
0: Elle est en confiance, elle fait un super match. Limousin.
1: Nancy Kate à nouveau.
0: Pas de faute. C'est pas grave. On prend ses shoots comme ça à un point.
1: Allez, faut faire cette remise en jeu. Et pourquoi pas. Et là, trop à gauche pour Maryse cette fois-ci.
0: Non. Il ne faut pas se faire avoir aussi facilement. Qu'est-ce qui se passe? Elle n'est pas ressortie?
1: Non, elle n'est pas ressortie correctement. 1 minute et 55 secondes, l'équipe de France a 3 points de remporter le premier match de cette compétition. Pour l'équipe de France. Et remonter dans cette poule D. Qui était dominée pour l'instant par cette Lituanie.
0: Ah dommage, il faut qu'elle pousse un peu là. Oui, l'activité
1: exceptionnel.
0: De Marie Manet.
1: Exceptionnel. 19-12.
0: Allez, elles sont à 2 points de finir ce match en 21.
1: Bonne défense derrière. Oh ouais, grosse défense de Laetitia. Et elle va aller prendre le rebond.
0: Allez, prends-le.
1: Alors, comment elles vont le finir ce match? À 2 points ou en 2 paniers? Et bah, ce sera à 2 points.
0: Pour la victoire.
1: Oh là là. Marie Manet était en mode Steph Curry aujourd'hui.
0: 4 tirs à 2 points pour Marie Manet. Forcément, on l'avait dit avant le match, quand on a l'adresse, tout se passe bien en général.
1: Et quand on a l'adresse, tout va mieux pour l'équipe de France qui vient chercher sa première victoire face à la Lituanie. 21-12, elle relance après la défaite face au Japon. On fait une petite passe de pub et on retrouve l'équipe de France masculine dans quelques secondes.
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17: L'équipe de France démarre sa compétition, démarre sa Coupe du Monde. Son premier match face à la Belgique et elle mène déjà d'un point. Cette équipe de France composée d'Emmanuel Monceau, de Jules Rambeau, de Hugo Suard et d'Alex Villaret qui a la balle actuellement. L'équipe de France évolue en blanc et l'équipe de France arrive avec des ambitions dans cette Coupe du Monde. Ils sont revanchards, ils l'ont dit dans des extraits qu'on a pu voir, notamment des remises de maillots, et bien qu'ils étaient un peu frustrés de leur dernière Coupe d'Europe où ils avaient terminé 5e. Jules Rambeau notamment a dit qu'il avait beaucoup plus d'ambition sur cette Coupe du Monde et ça commence par un bon match face à cette Belgique qui s'est imposée ce matin, enfin s'est inclinée ce matin face à la Lituanie. Lituanie d'un autre standing, à voir comment les Bleus vont s'en sortir. Je suis toujours accompagné de Thomas Laroquis, comment ça va?
18: Bah toujours bien, écoute, tu sais, moi tant que je suis avec toi ça va bien. Hein.
17: Bon, et tant qu'il y a l'équipe de France aussi,
18: aussi
17: j'imagine quand
18: sûr.
17: Même.
18: On a vu la belle agressivité d'entrée de Hugo Suard. Provoquer une faute, toujours bien provoquer des fautes en début de match comme ça.
17: Sur la ligne des lancers francs, on rappelle que les matchs vont en 21 points ou à la fin des 10 minutes réglementaires. Ce panier, ce lancer qui permet à l'équipe de France de mener 2-1 dans ce début de match. À l'intérieur et la bonne lecture pour Jules Rambeau et en plus la faute provoquée derrière, c'est le même groupe qui avait terminé 5e de la Coupe d'Europe. Seul Jules Rambeau était présent aux Jeux Olympiques de 2024 qui avait fait prendre une autre dimension à cette équipe de France. Alex Villaret. Encore à l'intérieur et ça va être compliqué à défendre tout le match. L'activité de Devalk. On vient de voir l'équipe de France féminine s'imposer, gagner son premier match dans cette compétition. Elles avaient perdu ce matin face au Japon et elles se sont imposées face à la Lituanie. On les retrouvera jeudi, nos Françaises, pour leur deuxième journée dans cette rencontre et pour aller chercher une qualification. Maintenant, place à ces garçons, à ces Français qui jouent leurs deux premiers matchs aujourd'hui. Ce premier face à la Belgique et puis dans quelques heures face à Porto Rico.
18: Il est obligé de le prendre, la belle activité. Hein. Il prend son rebond offensif, il remet dedans. Hugo Suard.
17: Doncor, qui est clairement le meilleur joueur côté belge. Et oh, la faute, elle est gentille, cette faute. Il avait juste à ajuster et ça va donner un N1 et une possibilité de recoller à cette équipe belge.
18: Beaucoup d'intensité d'entrée sur ce début de match. Toujours l'agressivité du Gossuard qui provoque des choses, hein, qui va au lay-up, qui provoque des choses, des fautes, pardon.
17: Via l'arrêt pour ressortir cette balle. Il va prendre l'écran, via l'arrêt, la bonne défense et les bonnes mains d'Augustinen. Qui avait fait un gros match face à la Lituanie, très fort contreur.
18: Un joueur plutôt grand, très athlétique. Allez, il faut shooter. Il a plus le choix. Il va rester très court.
17: Et la Belgique qui s'est remis à l'endroit après un début de match compliqué. Ouais,
18: Et voilà.
17: Ils vont même prendre l'avantage dans ce match après ce dunk d'Augustinen. Le main à main pour trouver l'arrêt et on l'a poussé dessus. Donc c'est une faute contre la Belgique.
18: Ouais, il n'a pas bougé Monceau, hein. Il a posé un écran, on voit le dunk. Il monte facile.
17: Il est tellement long. Des grands bras, 2m03, une belle envergure. Attention à cette balle, Alex Vélaré va réussir à la conserver. Il va même shooter derrière.
18: Il les aime bien sûr.
17: Et ça donne l'avantage à l'équipe de France, 5-3. Les Bleus sont bien dans ce début de match face à la Belgique. Jamais simple de démarrer une compétition. Pour l'instant, ils gèrent le rendez-vous.
18: Ouais, derrière Monceau qui est averti hein, parce qu'il a empêché les ressorties de balles. On rappelle dans l'arc de cercle qu'il faut laisser le ballon ressortir. Des rebonds défensifs.
17: D'encore, qu'est-ce qui va vite. Et pourquoi pas, 2 points, ce sera bien défendu. Et le rebond pour Suard. Jurambo. Suard qui va finir, oh oui. Le petit lay-up.
18: Il est parti se cacher à l'opposé alors que c'était un peu fermé. Oh, il va tout écraser lui aussi, non. Lui fait des petits lay-ups.
17: Okay. Il met pas de plus.
18: Il garde son énergie pour autre chose.
17: Il sait qu'il reste du temps.
18: Ouf.
17: Oh, et la faute sifflée sur Emmanuel Monceau.
18: Le step-out bien agressif. On a vu Anthony Christophe hein, derrière.
17: Et le premier temps mort dans ce match alors que l'équipe de France mène 6-5. L'équipe de France qui joue son premier match de la journée et qui jouera le deuxième tout à l'heure face à Porto Rico. 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On a un gros programme. C'est à 17h30 le match face à Porto Rico. L'équipe de France donc identique à celle à la Coupe d'Europe. On sait que des gars comme Lucas Dussoulier ne sont pas présents puisque les playoffs du championnat français
18: avec Nanterre
17: sont présents. Il y a l'arrêt, pourquoi pas le même, un peu court et le rebond tranquille.
18: C'est bien parce qu'ils sont présents au rebond, ils ont une belle activité, ça leur permet d'avoir des secondes chances. Beau physique aussi Monceau, on le voit.
17: Au vu des prochaines joutes face aux Lituaniens ou face aux Serbes, d'avoir des physiques comme Monceau, ça va être important. Parce qu'ils vont pilonner à l'intérieur.
18: Ah, il n'était pas concentré là, sur une simple pose d'écran, ouverture, il s'est fait avoir.
17: Il va aller prendre une nouvelle faute, la cinquième déjà pour les Belges. Il y a beaucoup d'intensité. Les coups de sifflet qui continuent de s'enchaîner. Jules Rambo pour la remise en jeu. Lui qui devient le visage de cette équipe de France 3-3. Quel arrêt, la bonne passe, et il n'y a plus qu'à pour Jules. Et 2 points d'écart à nouveau pour l'équipe de France. Attention, il est passé. Et oui, il l'a eu Suard.
18: Ouais. Il a trop anticipé son départ. Il s'est fait avoir à l'opposé.
17: Allez, Hugo.
18: Oui.
17: Super, Hugo. Ce qui donne 3 points d'avance et la barre des 10 points atteinte par l'équipe de France. Alors qu'il reste 5 minutes et 59 secondes.
18: Ah, c'est bien, on les sent bien. Ils sont en confiance. Ils sont sûrs de leur shoot. Là, on revoit, on a vu ce gros shoot à 2 points.
17: Je rappelle que c'est important de finir dans les hautes places de cette poule. Pour éviter de tomber face à des équipes comme la Serbie en quart de finale. Se faciliter un peu le chemin jusqu'au dernier carré. Et pour ça, il faut bien gérer la phase de groupe. Et il faut bien gérer ce match. Il y a l'arrêt pour la remise en jeu. On va aller chercher Hugo. L'écran de Jules Rambeau. Bien joué le dribble entre les jambes.
18: Oh là là, c'est propre ça. Ça, c'est très propre. J'aime beaucoup.
17: Magnifique ce que vient de faire Hugo Suard.
18: Il a pris un coup là sur la prise de position. En tout cas, il vient d'enchaîner deux filoches à 2 points.
17: Attention, il va rester que 3 secondes. Il va devoir se lever. Il va se faire contrer. Et la bonne possession défensive de la Belgique.
18: Elle est en mort, j'ai l'impression.
17: L'équipe de France a un petit matelas de 4 points. Les Belges qui sont un peu dans un trou offensivement. Ça fait un petit moment qu'ils n'ont pas mis un panier. Mais avec des gars comme Denis Doncor, ça peut arriver à tout moment. Il est là d'ailleurs. Qu'est-ce qui était sifflé dans le ballon ?
18: Bien. Faute offensive.
17: La 6e. Donc désormais, si la Belgique fait faute, l'équipe de France shootera 2 lancers automatiquement. Peu importe si c'est une faute sur un tir ou pas.
18: De Valk là, qui en a mis un peu trop et qui s'est fait sanctionner.
17: Jules Rambeau, compliqué. Oh, il va y aller, il est lancé. La taille de Jules Rambeau, la bataille au rebond derrière. Et ouais, faute de Jules Rambeau sifflé.
18: Il s'est jeté comme un malade là pour essayer de récupérer son rebond. On le voit, il accroche, il va être sanctionné. Ah, ce qui est sûr, c'est que lui, il fait pas semblant. Il donne 200% à chaque fois, Jules Rambeau.
17: Remise en jeu d'Encore. Qu'on va retrouver d'Encore. Et la petite main gauche, 3 points d'écart. Allez, encore un peu d'adresse. Non, c'est trop à droite. Et le gros rebond, signé de Volk. Oh, la bonne passe derrière, magnifique pour aller trouver Furtz. Et ils sont à 10 points, les Belges, tranquillement, mais sûrement ils reviennent. Gossuard. S'il le met encore, il n'en trop à droite. Attention, à pas trop abuser des shoots à 2 points, même si l'adresse nous a plutôt réussi depuis le début de cette rencontre. Ah, 5e faute donnée par Emmanuel Monceau. Et les Belges font un petit push là.
18: Ouais, voilà, faute un peu donnée facilement. Écoute, ouais, surprenant.
17: D'Encore. Oh, il est compliqué ce shoot et beaucoup trop à plat. Bonne défense de Jules Rambeau. Qui va aller poser l'écran derrière et qui va être retrouvé sur
18: ce. Oui, la belle ouverture accordée, bien sûr. Voilà, une ouverture d'école hein, de Jules Rambeau. Belle prise de. Belle pose d'écran derrière, on garde le défenseur dans le dos. Ça permet une petite passe de Vialaré à terre. Pour le layup, ouais, bien sûr qu'il a accordé tous les jours.
17: Ça fait du bien de mettre un petit panier pour remettre la marche en avant pour les Français. Et il peut shooter à 2 points
18: ouais,
17: first.
18: Il a un bon shoot, lui. Hein. Faut surveiller.
17: Ah, dommage sur le bon. Il était dans les mains d'Hugo. Et ils abusent à 2 points et ça leur sourit. Augustinen qui permet à la Belgique de recoller un petit point. Attention, ils sont pas loin. Monceau avec Suard, il est passé. Il a passé l'épaule. La bonne défense bien suivie. Et c'est là une fin de possession. Voilà, il va rester une seconde. J'ai l'impression que c'est une fin de possession. Et on voit hein, les derniers points scorés. 4 points sur 5 inscrits par la Belgique. Et ça leur permet de recoller le temps mort, 13-12. Elle va être compliquée cette fin de match pour l'équipe de France. On rappelle que la Belgique a déjà un match dans les jambes face à la Lituanie. C'est le tout premier pour les Bleus.
18: Ouais, les Belges qui ont perdu face à la Lituanie, donc eux aussi sont dans l'obligation, en tout cas pas loin, de gagner ce match. Les Français qui se doivent de bien rentrer dans le tournoi, parce qu'on sait qu'ils ont des grosses ambitions, les Français. Ils veulent absolument aller chercher une médaille, hein, comme les filles.
17: Mais
18: la plus belle médaille, ça serait parfait, mais pour l'instant, en tout cas, il faut commencer par gagner ce premier match.
17: Qui n'ont jamais fait mieux que l'argent, nos Bleus. C'était lors de la première édition en 2012. Ils avaient ensuite fait bronze en 2017 et en 2022. Et ils espèrent évidemment retrouver le podium mondial lors de cette Coupe du Monde. Jules Rambaud en discussion avec l'arbitre. Il va rester 3 minutes 36. Est-ce que ce match va aller en 21 ou à la fin du temps réglementaire ou même en prolongation? Allez, il restait moins d'une seconde.
18: Il se dit, on sait jamais si je la tape.
17: J'ai plutôt l'impression qu'il s'était embrouillé avec le ballon. Là. Il a envoyé une patate. Et ce qui est sûr, c'est que ça donne une occasion à la Belgique de recoller. Possession de 12 secondes.
18: Il en reste une faute à donner aux Français. Si jamais. Oh oui, oui, bien, bien. La mésentente des Belges qui va redonner le ballon aux Français.
17: Ça, on prend. On prend tous les jours. Monceau. À l'intérieur, vers
18: système en place.
17: Jules Rambaud, le main à main pour Hugo Suard. Allez, on va aller le retrouver, Jules, qui a l'avantage de taille. Allez, bien joué, mon grand.
18: La belle patience pour aller chercher Jules Rambaud à l'intérieur, qui a l'avantage. En tout cas, c'est ça. Oula.
17: Alors, qu'est-ce qui s'est passé, là? Petite faute sur la passe. Il est grand sourire, Emmanuel Monceau, là-dessus. On va revoir la faute.
18: Ouais, elle est pas exceptionnelle. Il s'est bien jeté.
17: Est-ce que c'est une faute offensive de base de la Belgique? Non, c'est une faute bien défensive. C'est la sixième faute des Français, donc pareil, qui ne peuvent plus faire faute, sinon ils sont dans la pénalité. Oh, bien joué ça.
18: Oh, il a attrapé.
17: Il était arrivé, Monceau. Il va rester moins d'une seconde et il va repartir avec le ballon chez lui.
18: Ah, le bon retour, hein. Il était passé. J'ai cru qu'il allait faire une fin de shoot.
17: Il aurait pu.
18: De Valk, finalement. Il n'a pas senti arriver dans son doigt, Monceau.
17: Allez, l'équipe de France. Hugo Suard.
18: Allez, il est capable de faire la différence. Un petit layup, ça fait du bien aussi. Hein.
17: Attention, la réponse à deux points. Et Augustin Hain qui est très chaud là sur l'adresse à deux points. Oh, c'était ambitieux, ça a passé au-dessus de lui. Aïe, aïe, aïe, la grosse défense, ils vont récupérer la balle et ils vont même recoller. Oh là, ils peuvent passer devant sur ce shoot. Attention, trop long. Et encore
18: allez,
17: un
18: les
17: énorme
18: rebonds,
17: rebond.
18: Les rebonds, ils se jettent, allez, il faut en profiter là, ils sont à terre.
17: Voilà, ce match qui peut tourner dans les deux sens.
18: Ça va être la guerre, cette rencontre, ça va être très très physique.
17: Il doit être dans le dos. Oh, là, il veut se lever à deux points, il va se lever à deux points.
18: Oh, il obtient la faute.
17: Oui.
18: Yes.
17: Alors ça, on prend tous les jours.
18: Ah, bien vu, bien vu. Il avait vu le chrono, il était un peu obligé de se lever à deux points. Il va récupérer deux lancers.
17: On va voir le
18: parfait.
17: Ralenti. Peut-être le ralenti, voir cette faute. Non, on va aller directement sur les lancers pour Hugo. Ouais, ça, c'est des points gratuits, il faut les prendre. Les consignes d'Alex qui souffle un peu. On va rentrer dans le money time. 2 minutes et 10 secondes. Et les 10 points. 11 points maintenant pour Hugo Suard qui aura mis 11 des 17 points. Petit match.
18: Ouais, il est vraiment chaud. Il est en canne, il est en confiance. Et voilà, parmi les arrières.
17: Il est encore. La bonne coupe dans le dos. Il va se lever à deux points. La bonne fin.
18: Il faut laisser. Faut laisser. C'est pas grave, on prend maintenant.
17: 17-15, on est dans les deux dernières minutes de ce match. Pas de faute. Ah si, une faute.
18: Oh, ouais, bien vendu, ça donnera de lancer.
17: De lancer, ouais, encore des points. Facile, sans s'essouffler. Et on peut aller chercher les 19. Allez, Emmanuel. On peut faire un grand pas vers la victoire. 18-15, deux possessions d'avance.
18: Il était court. Oh oui, le rebond qui fait du bien encore l'activité. Allez.
17: La passe dans le dos.
18: C'est pour lui. Il doit jouer là, Rambo.
17: Et il va aller chercher Alexis Allaret. À deux points, trop long. Là, le rebond sera belge. Non.
18: Pas de faute. C'est un peu le problème parfois avec Jules Rambo, c'est que il est tellement à 200% qu'il se laisse un peu emporter par son énergie parfois.
17: Là, ça peut leur
18: Et là, son énergie, elle leur fait mal parce que faire une faute comme ça au milieu de terrain, donner de lancer franc.
17: De Valk sur la ligne, qui est pas maladroit dans l'exercice en plus.
18: Après, c'est comme ça aussi le 3-3. On est souvent très agressif et voilà, c'est vrai qu'on a tendance à faire des fautes un peu. Pas forcément, on va dire, les bienvenus.
17: Un peu court, mais.
18: Allez, on va en laisser un champ. Le deuxième.
17: Il vaudrait mieux, sinon il recolle à un petit point et la pression va être maximale. Je sens que ce match va aller en 21 points. Et 2 sur 2, il est parfait. 18-17, allez, faut prendre soin du ballon et aller mettre un panier. Hugo Suar qui est revenu, lui qui a mis 11 points dans ce match.
18: Ouais, ils vont surveiller. Hein.
17: Jules, obligé de prendre un flotteur très compliqué et la Belgique a une possession pour recoller, voire pour passer devant. Ce sera pour recoller et il recolle, 18 partout. 1 minute et 15 secondes à jouer, l'équipe de France est dans un money time très très chaud.
18: Oui,
17: il est énorme celui-là.
18: Il a assisté avec beaucoup de réussite. Alex Vialaré, il faut laisser, de toute façon on n'a pas de but de lancer.
17: 19, la dernière minute, un panier à deux points, l'équipe de France gagnerait ce match.
18: Allez, Hugo Suar,
17: et Hugo Suar qui en a déjà mis, il va se lever, Hugo Suar, trop long, oh gros rebond, il est ouvert, c'est dedans ça. Ah c'est trop court, attention, pas de photo rebond.
18: Oh il va siffler faute, non. Il va siffler, je pense que la balle va être rendue aux Belges.
17: Alors, on va voir ça. Oh là là là là, deux occasions à deux points.
18: Donc celui-là a été grand ouvert. Et derrière,
17: ouais, c'est lui qui la sort.
18: Ça, on voit que ça retouche la jambe de Alex Vialaré.
17: Attention à Augustinen qui a été très adroit à deux points tout au long de ce match. Et la Belgique qui était derrière quasiment la totalité de ce match et qui va avoir l'occasion de gagner. En tout cas, ils vont avoir une balle de match. Est-ce qu'ils vont jouer le 1 point ou le 2 points? On rappelle que les matchs vont en 21 points. Ou sinon, c'est au bout du temps réglementaire. Il reste 43 secondes. C'est chaud pour notre équipe de France.
18: Toujours des choix à faire. Hein. Est-ce que tu prends le risque peut-être de prendre un mauvais shoot à 2 points, mais d'en finir avec ce match? Et bien, tu laisses à l'opportunité de la France de, eux, par contre, finir avec un
17: point. Attention, Augustinen. On l'a dit, il ne faut pas qu'il se lève à 2 points. Rien défendu. On défend haut. Attention! Ah, il va être compliqué celui-là. C'est une blague. Il n'y a rien qui a été sifflé par l'arbitre. Alors, qu'est-ce qui a été sifflé? Décision très importante. Les Belges n'ont pas l'air contents de la décision. S'il y a 20 points. Ah, et après, ils ont peut-être gêné la...
18: Ils ont gêné, mais lui, il estime qu'il n'avait pas le contrôle de la balle. Et je pense qu'il a un peu raison. Hein.
17: Temps mort pour.
18: Est-ce qu'il a demandé un challenge? Parce qu'il a fait le signe, mais il n'a pas été accepté, je crois, le challenge.
17: Non,
18: ça sera un temps mort alors.
17: Temps mort pris par l'équipe de France qui est dos au mur. 20-19 pour la Belgique. Qu'est-ce qu'on ferait là?
18: Ah là, c'est l'heure du tir à deux points, Tom. Hein.
17: Tir à deux points.
18: Ah ouais, parce qu'on va revoir l'action là, peut-être un peu sur la remise. Alors. Ah oui, il venait de marquer. Ah ben non, il n'a pas le droit de la toucher. Il faut laisser. Oui, bon. C'est clairement balle à la France après, mais là, ils ont deux shooters sur le terrain. Sueur et. Galaré, maintenant il y en a un qui a été, enfin les deux ont marqué hein, aujourd'hui à deux points, mais voilà, ils ont un système à mettre en place.
17: Allez, l'équipe de France qui a l'occasion de gagner ce match. Oh non, on siffle des portées de balle maintenant.
18: On va revoir peut-être au ralenti. C'est dommage.
17: Je pense pas, 23 secondes 9. Attention, il faut défendre. Ouais. Denis Doncor, la Belgique qui a la balle de match. Quel arrêt! Bonne défense, interception, allez! faut aller au moins chercher la prolongation. Hugo Suard qui va prendre l'écran de Jules Rambeau. Hugo Suard à 2 points. Il est énorme, Hugo Suard. Et l'équipe de France remporte ce match.
4: On sentait qu'il voulait ce shoot et il n'avait pas l'intention de faire aucune passe. Et du coup, il est parti se le prendre tout seul. On va revoir, énorme shoot en suspension. Et il était dur. Sur le côté un peu décalé, là, côté gauche. Mais ça, c'est les shoots quand même, en rythme, sans se poser de questions.
17: Et B, tu voulais un panier à 2 points pour clôturer ce match. Hugo Suard, t'as entendu, il aura mis 13 des 21 points de l'équipe de France. Il aura été exceptionnel, MVP de ce match. Et l'équipe de France démarre de la meilleure des manières son entrée dans cette compétition. Victoire face à la Belgique. Il faudra confirmer désormais face à Porto Rico à 5h30 et toujours en direct sur la chaîne L'Équipe. On se retrouve, nous, dans quelques instants pour continuer cette Coupe du Monde. Une petite page de publicité et on revient tout de suite pour continuer cette Coupe du Monde de basket 3-3 qui nous régale.
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2: De retour pour cette Coupe du Monde 3-3 sur la chaîne L'Équipe. Le Brésil affronte la Lituanie et pour l'instant les Lituaniens, à l'image de leur premier match face à la Belgique, eh bien ils sont partis très fort. 7 points déjà en 1 minute 30. Mais les Brésiliens qui avaient fait aussi un gros match face à Porto Rico, ils avaient perdu malheureusement, eh bien sont qu'à 2 petits points. Deux équipes évidemment dans la poule de l'équipe de France qu'on vient de voir s'imposer sur un shoot exceptionnel, on vient de s'en remettre.
3: Ouais, shoot exceptionnel de Suard là, pour la victoire, pour aller en 21, ça fait du bien un peu de des shoots comme ça met en confiance quand tu démarres le tournoi. Là, on voit ce match a démarré très très fort, déjà 7 à 5 en même pas 2 minutes, il y a des chances que ça finisse en 21.
2: Bon, il y a des grandes chances. Da Silva, il va laisser échapper cette balle, c'est Melo finalement qui va se retrouver avec le petit hook qui sera raté. Oh, bien joué la passe et le lay-up et ça fait 8-5. Clairement c'est les favoris de cette poule. L'équipe de France, on a hâte de voir le match face à eux, ce sera jeudi. Et la Lituanie fait forte impression. Le Brésil recolle à 2 points avec Da Silva.
3: Plus agressif les Brésiliens. Et toujours les fondamentaux qui vont dunker tranquillement.
2: Le gros dunk de Pukelis. On va le revoir.
3: Ouais, il était complètement passé. Da Silva qui a mordu à la feinte à 2 points. Et derrière, le chemin s'est ouvert.
2: L'équipe de France qu'on retrouvera sur l'équipe live à partir de 17h30 pour le deuxième match face à Porto Rico. Rendez-vous sur le site ou sur l'application pour continuer à suivre l'équipe de France. Et il a shooté.
3: Oh, buzzer. Est-ce qu'il va être accordé? Ah, j'ai l'impression.
2: Et il a été accordé. Il est accordé. Ça fait 9-8. Et ils sont bons. Ils sont très surprenants ces Brésiliens.
3: Oh, 19e. Il est loin, il est travers en plus.
2: 19e tête de série sur ce tournoi, sur 20 équipes. Et ils sont dans le match. Allez, la réponse tranquillement d'Aurelius Pukelis. Et déjà 11-8 dans ce match.
3: La lutte à l'intérieur là entre les deux.
2: Les deux tontons.
3: Ouais, les deux solides. Parce que les Lituaniens sont bien solides aussi, on dirait pas comme ça parfois, mais c'est des beaux physiques.
2: 11 à 8.
3: Tout petit pays hein, mais qui nous sort toujours des joueurs extraordinaires.
2: La paire de basket, la Lituanie.
3: D'arbres et de basket.
2: Remise en jeu. Avec Branquinho qui avait fait un bon match face à Porto Rico. Et ce qui est compliqué avec la Lituanie, c'est de matcher l'intensité. Pendant 3 minutes c'est bien, mais pendant 10 minutes. Et là, regardez cette défense, elle est énorme. Oh, la passe, elle est osée. Hein. Et elle avait été lue surtout par Djogis. Il va rester à peine 2 secondes. Et un premier temps mort dans ce match qui donc est parti très fort. La Lituanie qui part pour une deuxième victoire en 2 matchs dans cette poule de l'équipe de France.
3: Là, ils ont pris un petit avantage d'entrée. Écoute, va falloir faire des stops côté brésilien parce qu'à ce rythme-là, les Lituaniens vont vite atteindre les 21 points.
2: Je vous donne un peu le programme pour l'équipe live. Donc à partir de 17h30, France-Porto Rico. 18h55, on accueillera Team USA chez les filles face à la Hongrie. Team USA chez les hommes à 19h20 face à la Lettonie. Et puis on jouera lors des matchs également en direct et commenté sur l'équipe live. Le N1
3: ouais, pour Da Silva. Toujours très actif Da Silva près du cercle. On voit encore qu'il récupère ce ballon. Et très vite. Très vite ouais.
2: Et ils peuvent recoller un petit point. Ils sont allés chercher en plus une quatrième faute lituanienne. Ils font un bon début de match les Brésiliens.
3: Ouais, ils font un très bon début de match.
2: Ouais.
4: Il va être retiré ou pas?
3: Et ouais, à retirer. L'arbitre a estimé que le Lituanien avait avancé en tout cas un peu trop tôt sur ce tir de Da Silva au lancer franc.
2: C'est pas la première fois qu'on entend un coup de sifflet là, ouais, dans ce tournoi sur les lancers francs. Et là, ouais, il s'y reprend bien. Et ils atteignent la barre des 10 points, les Brésiliens. Oh, la grosse défense de Melo, énorme. Oh,
3: il a passe derrière.
5: C'est Jokic ou quoi?
2: Incroyable, 11 partout.
3: C'est Jokic.
2: Ah ouais, la coupe, on l'a vu. Oh, bah, il l'avait vu aussi. Weirman, bonne défense. Et ils ont occasion de passer devant.
3: Est-ce qu'il va lui donner sur l'avantage?
2: Ah, il a envie de jouer Melo. Oh, il enfonce.
3: Oh, il enfonce. C'est comme son fils un peu. Comme ça à l'intérieur, comme quand tu joues avec ton petit cousin.
2: 12-11, le Brésil est devant. Il crée une petite sensation dans ce match.
3: Ah, ils ont une belle équipe, hein, Tom, aussi, ces Brésiliens. Très costaud, très dur, dur au mal. Ils lâchent rien.
2: Entre le Brésil, la Lituanie, Porto Rico.
3: Karim Chouchou l'avait dit en interview que c'était pour lui la poule la plus difficile, hein, de cette Coupe du Monde. Et on vient de comprendre pourquoi.
2: Un lancer pour Jogis à venir. Sur cette faute de Brantinho, la troisième faute brésilienne, et un lancer pour recoller à 12 partout. Alors que le temps est idéal à Varsovie en Pologne. Encore un coup de sifflet, mais là il a été inscrit. Donc 12 partout.
3: Très tatillon les arbitres sur les lancers francs.
2: Melo pour la remise en jeu à l'intérieur.
3: Encore et toujours à l'intérieur. Oh, j'ai cru qu'il allait obtenir la faute.
2: Ils ont quand même deux mecs très durs à l'intérieur.
3: Ouais, c'est...
2: Et là, la faute de Melo.
3: Et puis Da Silva, il est capable de mettre à deux points, on l'a vu. Melo, un peu moins quand même.
2: Je pense que le rang mondial de cette équipe fausse un peu l'analyse qu'on peut faire du Brésil, qui vraiment là joue à un très bon niveau depuis les débuts de la Coupe du Monde.
3: C'est le rang mondial, après ça dépend tellement aussi de qui est là ou non. On peut le voir avec l'équipe de France, hein. Certains ne sont pas là parce qu'ils sont occupés dans leur club, donc voilà, ça peut vraiment évoluer en fait. J'ai pas envie de te dire que ça veut rien dire, mais voilà, ça veut pas non plus tout dire. C'est pour ça qu'il y a beaucoup de surprises parfois.
2: La quatrième faute donc de Melo et du Brésil. Alors, il y a beaucoup de discussions. Qu'est-ce qu'on demande là? Alors, je ne sais pas trop ce qu'ils demandent, mais la balle est pour le Brésil. C'est assez surprenant. Ils ont enlevé la faute du Brésil. Donc, ils ont estimé que c'était peut-être du flopping. Et voilà, la faute est lituanienne. Ok. Eh bien, le bon début de match continue pour le Brésil, qui mène et qui a la possession. Il va essayer de retrouver Melo. Elle était un peu ambitieuse, cette passe.

0: tableau de ce sport, comme la Serbie, comme la Lituanie, préfèrent des ailiers polyvalents.
1: Ouais, clairement des ailiers polyvalents, assez costauds. En général, les quatre joueurs sont capables, hein, plus ou moins, de shooter à deux points.
0: De switcher sur les deux
1: ouais,
0: points.
1: Et là j'ai l'impression que lui, c'est pas trop son truc, le shooter à deux points. Par contre, il utilise bien à l'intérieur.
0: Oh, il est dur celui-là.
1: Il reste un peu court. Wellerman. Et la faute de Branquinho.
0: Ils en ont encore quelques-unes.
1: Ouais, ils ont des fautes à donner. Il calme un peu le jeu. Ça va lui permettre d'aller souffler.
0: 5 minutes et 5 secondes à jouer dans ce match qui était parti très fort. Là, les défenses se sont un peu adaptées. Les paliers sont plus compliqués à aller inscrire. Nana à 2 points. Alors, Rocage aussi, s'il avait fait un énorme match.
1: Et tout de suite, on voit que ça rejoue à l'intérieur sur Melo. Ah, par contre, il faudrait qu'il avance, on sait où. Bon, là, il s'en sort bien.
0: Au toucher.
1: Ouais, mais il a tendance à se laisser pousser tous ses shoots. Allez, c'est un super shoot, ça, à deux points.
0: Pour reprendre l'avantage, et c'est fait. La Lituanie repasse devant grâce à Pukelis. Pas de faute.
1: Il va le prendre.
0: La réponse. Oh, beaucoup trop court. Il l'avait dans les mains, Melo.
1: Il m'a l'air un peu fatigué, Melo, à force des post-up, là.
0: Et on rentre dans les 4 dernières minutes, et là, ça va commencer à être compliqué face à la Lituanie qui accélère.
1: Ah, ils ne peuvent pas laisser deux grands shoots ouverts comme ça à deux points.
0: Melo, qui peut y aller tranquillement, ils ne peuvent plus faire de faute les Lituaniens, sinon ils donneraient deux lancers et seraient dans la pénalité. Un temps mort va être pris, ça va souffler, 17-15, la Lituanie a repris les devants.
1: Ouais, ils ont toujours cette petite avance. Les Brésiliens sont à l'affût. Il va falloir faire des stops parce que les 21 points se rapprochent en 4 minutes. Il y a de grandes chances qu'ils y arrivent. Donc, maintenant, défensivement, là, tu peux pas laisser des shoots comme ça, par contre.
0: Ouais, mais ça tombe pas dedans.
1: Et allez, encore une fois, à l'intérieur, sur Melo.
0: On y retourne. Là, il explose un peu.
1: Il a l'air un peu cramoisi, Melo.
0: Et derrière, il faut défendre. Ah, ils vont commencer à le cibler.
1: Et ouais, il souffle, il tire la langue.
0: Et un temps mort brésilien. Et ça va permettre à Melo et au Brésil de souffler un peu.
1: Ouais, on se rend pas compte. Moi, j'en ai fait quelques-uns, des 3-3 comme ça. J'en ai fait en Belgique, notamment. Et c'est... Quand il vient du 5-5, c'est vrai, j'avais été surpris par l'intensité. Il n'y a jamais de temps d'arrêt, on enchaîne tout le temps, attaque défense, c'est très agressif, donc c'est important de bien gérer les changements pour rester frais. Et là, les petits temps morts, en général, tout le monde est content. Hein.
0: 3 minutes 51 à jouer dans ce dernier match de la Lituanie aujourd'hui. Les Lituaniens qu'on retrouvera jeudi, notamment face à nos Bleus qui viennent de s'imposer. Ça, c'est la Belgique, vous étiez là en direct sur la chaîne L'Équipe. Jossis, bonne défense de Melo. Et ils vont Melo, même récupérer la balle.
1: Melo n'est pas sorti, le temps mort, ça lui a suffi à souffler un petit peu. Branquinho, on l'a pas trop vu aujourd'hui. Enfin, sur ce match.
0: Ouais, il est là, Branquinho. Ouh, le shoot à deux points. Et la gamelle de Wehrmann. Allez, on attaque encore Melo. Les bras, le petit fadeaway, trop court. 3 minutes et 20 secondes. Le Brésil peut encore y croire. Branquinho. Oh, bien joué, Lézy. Oh, magnifique ce qu'il vient de faire Branquinho. Pour recoller un petit point. Et maintenant, il doit défendre Branquinho. Et pas n'importe qui doit défendre Pukelis, qui est très très dur à tenir. Oh, ça va ressortir. Ça va ressortir, incroyable.
1: Ouais, il était quasiment entré ce panier.
0: Alors Melo va
1: marcher.
0: Aïe, ça c'est la fatigue.
1: Ouais, il a piétiné avant de poser ses appuis.
0: Alors qu'il était sous le cercle, il n'avait plus qu'à monter.
1: Ouais, les deux équipes qui sont un peu dans le dur, j'ai l'impression physiquement. Ils n'arrivent plus à trouver la solution.
0: Et
1: encore un temps mort.
0: On est à se demander si le match va aller à la fin du temps réglementaire ou aux 21 points.
1: Alors que ça avait démarré très très fort.
0: Et la Ola démarre dans les tribunes de Varsovie. Elles se sont remplies depuis le début de la journée. La journée, je vous le rappelle, qui se terminera sur L'Équipe live. avec le dernier match de l'équipe.

0: de France masculine et l'entrée en lice des deux équipes Team USA, les filles et les garçons. Pour ne rien rater, ça se passe sur l'application L'Équipe Live ou sur le site internet.
1: Ouais, petit système mis en place avec un enchaînement d'écrans pour trouver sûrement un shooter.
0: Oh, bien joué, il est... Oh, alors, il a été compté, je crois.
1: Ouais. C'est dur, c'est limite, hein, je pense. Ça se joue vraiment à très peu.
0: Ouais, pour le geste, on aimerait que le compte soit validé.
1: Bon, il est... sous cet angle, je pense. Ouh, ah, il est en train de retomber, je pense. Ouais. Descendante. Bien vu, monsieur l'arbitre. Ou madame, je ne sais plus qui a soufflé.
0: Je crois que c'est madame. Ils vont les revoir quand même pour être sûr, les arbitres, mais c'est un panier important, ça a été validé.
1: Ah, il est accordé, elle s'est trompée.
0: Elle a fait la mauvaise annonce. Ah oui, il retombe.
1: Oui, il est en train de retomber. Dommage, il avait fait l'effort en tout cas, Da Silva, d'essayer de l'attraper.
0: Ils sont plus qu'à 3 points du match. Les Lituaniens, balle pour les Brésiliens.
1: Allez, ils peuvent égaliser cette possession.
0: Allez, il faut mettre un peu le feu pour éviter les deux défaites en deux matchs. Oh, il est énorme celui-là.
1: Wow, puissance. Wow. Devant de la faute.
0: Attention, la réponse lituanienne. Elle est un peu court, le rebond. Prépare Rokas Jošić. Allez, Melo qui a fait l'effort de suivre. Oh, ça va ressortir le rebond. Oh, mais il est tellement rebond. Incroyable, Jokic. Qui ne fatigue jamais. 19-17. Les Brésiliens vers Broquinho. Qui va aller à l'intérieur. 2 secondes, faut se lever. Elle est trop courte, ça va rien toucher en plus. Les Lituaniens vont avoir la balle de match.
1: Ouais, première balle de match côté lituanien.
0: Un panier à 2 points, c'est fini.
1: Ils vont essayer de jouer le 2 points. Après, s'ils n'ont rien, ils ne sont pas dans l'urgence. Ils peuvent quand même aller chercher le lay-up. Ils se rapprochent petit à petit des 21 points.
0: Mais c'est pas des gens qui se pressent, hein. Ils sont très académiques.
1: Ça se passe pas.
0: Oh, le rebond pour le Brésil. Là. Le Brésil est toujours en vie. Alors pour qui? Pour Broquinho. Oh, il aurait limite pu se lever. Il va se lever. Oh, que c'est dur. Oh là là, avec la planche, ça a failli tomber dedans. Encore à 2 points pour la Lituanie. Oh là là, c'était trop court. La réponse de Broquinho. C'était dégueulasse.
1: Il faut un changement direct. Hein. Broquinho qui est complètement en travers. Il avait souffert au premier match, mais s'était réveillé en fin de partie.
0: Broquinho qui est au vestiaire. Hein.
1: Ouais, il est directement parti se toucher. Il a dit bon match, c'est gaffe, c'est bien.
0: Ah là là, il était ouvert, c'est terrible. Et là voilà, enfin un point pour la Lituanie qui aura une balle de match. Une nouvelle.
1: Il faudrait qu'il marque un 2 points absolument, il le sait.
0: Et pourquoi pas Et pourquoi pas mettre la pression un peu. C'est signé Da Silva. Et là maintenant faut défendre.
1: Ils peuvent aller chercher le layup pour la victoire.
0: Ils ont encore une faute. Allez, faut défendre. Oh, ça ressort. Ils peuvent avoir une balle de match.
1: Ouais. Est-ce qu'il va la tenter à 2 points?
0: Mais bien sûr qu'il... Oh, il est passé. Il est passé, il recolle 20 partout.
1: Allez, il faut faire un stop pour les Brésiliens. Ils ont une faute à donner en plus.
0: Ouh là là, ils sont allés doubler. Allez, ils ont fait la faute.
1: Ils vont la donner tout de suite.
0: Et ils se sont donné le droit de rêver à une victoire. Les Lituaniens qui ont usé déjà 2 balles de match. Pas de faute, hein. On verra pas de faute. Ça donnerait 2 lancers pour les deux équipes. Un temps mort qui est pris, 55 secondes. Est-ce que la Lituanie va faire 2 sur 2 aujourd'hui ou est-ce que les Brésiliens vont aller chercher leur première victoire?
1: On a vu ce qu'attendait la France et ça va être costaud. Hein.
0: Ça nous essouffle déjà avant même de jouer ces matchs. Le défi physique qui attend Jules Rambeau et ses coéquipiers. On voit la fin de match là de Da Silva qui aura mis le 2 points et le 1 point qui permet de recoller. Allez, la Lituanie, nouvelle balle de match. 53 secondes. Oh il va se lever à 2 points. Trop court. Et les Brésiliens qui peuvent gagner ce match. Oh il est ouvert. Et finalement il passe à l'intérieur. Broquinho qui va laisser sortir. Il restera 3 secondes et 7 dixièmes.
1: 3 secondes, presque 4, t'as le temps de faire des choses, d'attaquer le cercle, de faire une passe. On va voir ce qu'ils ont un système pour des situations comme ça.
0: Il doit attendre un écran. Oh, il y va. Oh, il est passé à la vitesse.
1: Oh, non. Il a l'accordé, il a tapé la planche un peu sur le contre.
0: 30 secondes. Oh, il est encore ouvert.
1: Oh là, c'est un lancer franc.
0: Ah ouais, mais c'est pas en rythme. Et le rebond. Oh là là.
1: Ça charcute au rebond.
0: Encore à deux points. Eh oui, mais lui, il ne rate jamais. Djogis qui donne la victoire à la Lituanie. 2-2 pour les Lituaniens qui se sont fait peur face au Brésil.
1: Là, ça aurait pu tourner des deux côtés, Tom, sur cette fin de match. Les Brésiliens n'ont jamais rien lâché du début à la fin, même si les Lituaniens ont fait la course en tête. À l'arrivée, ça tombe du côté lituanien.
0: Énorme match pour deux équipes que l'équipe de France affrontera jeudi sur la chaîne L'Équipe. Pour ce soir, ça continue évidemment sur L'Équipe Live. France-Porto Rico dès 17h30, puis l'arrivée de Team USA. Les garçons et les filles rentrent dans la compétition ce soir. Tout ça, c'est à suivre sur L'Équipe Live. Les Lituaniens qui vont aller célébrer ce match. Et il y a France-Japon qui débarque sur la chaîne L'Équipe. Les filles qui jouent leur premier match. Suivi de Lituanie-France dans la foulée. On se laisse après ce match entre le Brésil donc et la Lituanie. Grosse victoire. Le basket continue sur la chaîne L'Équipe et continue surtout sur L'Équipe Live dès 17h30 France-Porto Rico. Soyez bien présents et bonne soirée Thomas. On se retrouve sur L'Équipe Live.
1: Allez, à tout à l'heure.
0: À tout à l'heure.
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4: Allez, il faut recoller directement. Ouais, les Thiago Pau, on s'en sort bien. Allez.
5: Voilà, ça va là. Ça va lancer son tournoi un peu, ce shoot à deux points. Ça va lui faire du bien pour la confiance.
4: 8-7, l'équipe de France qui mène pour la première fois de la compétition. Et la mauvaise faute, il vaut mieux laisser.
5: Non, touche. Il me semble qu'elle a tapé la balle.
4: Bien vu Thomas.
5: Ça en est bien sorti. C'est vrai qu'on a l'impression qu'on va voir au ralenti. On voit pas grand chose, mais apparemment, il n'y a pas faute.
4: La bonne main. Attention, ce shoot à deux points. Le gros rebond de Laetitia Gopo. Allez, creuser un peu l'écart. Hortense qui va à main gauche. Elle va être obligée de ressortir vers Marie Manet. Merci Marie.
5: On sait, hein, Tom, qu'elle est capable. Qu'elle a un très beau geste pour ses shoots à deux points. Maintenant, il faut qu'elle ait confiance, qu'elle n'hésite pas à les prendre, ses tirs.
4: 17. On s'est remis complètement à l'endroit. C'est l'adresse de Marie Manet.
5: Belle finition, là, le poignet dans le cerf.
4: Très élégant, hein, comme geste. Le shoot à deux points, elle est obligée de le prendre, c'est à la fin de la possession. Encore une bonne défense de l'équipe de France, les Thiago Pau qui retournent. Le petit layup main droite.
5: Ouais, c'est dur, mais elle aime bien le faire, ce petit move. Elle était complètement enfermée, elle arrive à passer à la louche un peu dessous.
4: 3 secondes, on joue à l'intérieur. Et encore une bonne défense, encore une grosse défense de l'équipe de France. On sait, les Bleus sont clairement rentrés dans leur match et les Lituaniennes ne trouvent plus vraiment de solution.
6: Et on voit encore la bonne main de Marie Manet.
4: Hortense Limousin avec l'écran de Marie Milapi. Et dedans, tout rentre là. Donc c'est plutôt
5: un bon momentum.
4: Et rien de rentre côté Lituanie. Nouvelle faute, quatrième faute pour les Lituaniennes.
5: Allez, tout va bien là côté France. Elles mettent des paniers, elles provoquent des fautes, elles font des stops.
4: Qu'est-ce qui est sifflé par l'arbitre?
5: La faute de la joueuse lituanienne, il me semble.
4: Ça discute, on essuie un peu le ballon. 5 minutes 28 à jouer, l'équipe de France mène 5 points, 12-7. Hortense Limousin avec Milapi. Hortense.
5: Ah, c'est un bon shoot, ça. C'est un bon shoot. Oui. Oui, avec un peu de réussite, c'est mérité.
4: 13-7. Le break qui.
5: La bonne aide défensive, allez, il faut faire la rotation.
4: Oui. Et ça va ressortir. Et encore une nouvelle faute sur encore un nouveau rebond de Laetitia Guapo qui fait beaucoup dans l'effort dans ce match et qui fait du bien. Nouvelle possession pour la Lituanie. Aïe aïe aïe. Ouh, la deuxième, la faute là de Marie Manet qui va donner de lancer à la Lituanie. N'était pas très utile cette faute. Surtout qu'elles avaient du mal à inscrire des paniers depuis le début. Ouais, elle s'est fait prendre dans l'écran.
5: Ouais, bien vendue aussi, elle s'est bien laissée tomber. Attention à ne pas redonner comme ça des points un peu gratuits finalement au lancer franc. Il faut les faire travailler, il faut les obliger à aller chercher des paniers. Et ça leur permet d'arrêter le chrono et de marquer potentiellement 2 points.
4: Oui. 1 sur 2.
5: J'ai peur. Ouais. Allez, merci. C'est un super shoot ça. Oui. Ah, je le voyais dedans.
4: Encore un gros rebond de Milan.
5: Allez, il faut le reprendre. Oh, les deux gamelles.
4: Oh, qu'il est dur. Et encore.
5: Oh non. Allez, les filles, allez.
4: Allez, elle va prendre la cinquième faute. Mais il faut le mettre celui-là.
5: Ah, c'est dommage, hein, les deux grands shoots ouverts de Guapo, le rebond comme ça, tout seul, layup. Elles sont en train de rater des occasions d'agrandir l'écart. J'espère qu'on ne va pas le payer à la fin.
4: Mais non, on avance, ne nous portons pas l'œil. 13-8, on vous rappelle qu'à la fin de ce match, restez bien avec nous puisque ce sera la première de l'équipe de France masculine face à la Belgique. Donc restez bien connectés sur la chaîne L'Équipe. Hortense. Et ça va ressortir. Et encore Laetitia Guapo au rebond. Alors Laetitia a dit à nous. Et ce sera à eux. Enfin, ce sera à nous plutôt.
5: Ils ont même la possibilité d'aller finir en 21.
4: Il faut la prendre cette possibilité. Surtout quand on a perdu le premier match.
5: Ouais.
4: En mettant peu de points. Laetitia.
5: Ah oui, pas de faute.
4: Elle demande la faute, mais il n'y en a pas. Il restera quelques secondes à l'équipe de France sur cette possession. 5 exactement. Alors le rebond de Milapi pour Hortense, Limousin.
5: Oh, c'est dur, ouais. C'est fort.
4: Qu'est-ce qu'elle va vite là-dessus.
5: Ouais, c'est très fort la finition main gauche avec la planche.
4: Là,
5: malgré son déficit de taille.
4: On reconnaît notre équipe de France.
5: Ouais, voilà, là, ils sont bien dans leur match. Allez, le rebond. Ah, ça n'a pas touché cercle de toute façon.
4: Fin de la possession lituanienne. L'équipe de France arrive enfin à réciter son basket. Et à retrouver
5: plus 6,
4: des couleurs.
5: Sont bien en place, Tom. Elles avaient très mal démarré. Et là, petit à petit, elles sont en train de monter en régime.
4: 7 points pour aller chercher les 21 points qui clôtureraient ce match.
5: Et ce système.
4: Oh, bien joué la coupe.
5: Oui, super. Allez, 15-8. Continuer comme ça.
4: Et l'interception derrière, non, pas loin, Laetitia Guapo. Qui retrouve du rythme. Elle qui, on le rappelle, est de retour avec cette équipe de France. On ne l'avait pas vue pendant un an. Notre ancienne numéro 1 mondiale. Bonne coupe, Nasika est à l'intérieur face à Guapo. Le fadeaway, il est compliqué. Et le rebond, il est pour Laetitia. 15-8. Une faute sifflée, une sixième faute lituanienne qui, désormais, elles n'ont plus, ne peuvent plus faire de faute. Sinon, l'équipe de France se retrouverait dans le bonus et donc avec deux lancers sur chaque faute. Un temps mort, l'équipe de France va très bien.
5: Ouais, c'est bien, ça va leur permettre d'être encore plus agressif pour aller chercher des points sur la ligne des lancers. Il faut continuer comme ça. Forcément, quand tu es dans la pénalité défensivement, tu mets un peu moins les mains.
4: On revoit l'adresse de Marie Manet. Important ce match, important d'aller chercher cette victoire. On le rappelle après la défaite face au Japon ce matin. L'équipe de France qui fait le match qu'on attendait face à la Lituanie. Laetitia qui est
5: hésité. Il a pu.
4: Ah, dommage.
5: Allez, des stops. Encore la belle activité de Laetitia Guapo.
4: Le playback, un peu court, sa spéciale.
5: Oh, c'est dur.
4: Ouais, elle se précipite. Il reste 3 minutes et 30 secondes et l'écart est conséquent pour nos Françaises qui mènent de 7 points. Et là, elle va laisser échapper la balle, Laetitia Guapo. Merci Kate. On va jouer à l'intérieur et le panier inscrit par Schulzke.
5: C'est bien, pas de faute. Surtout pas donner de lancer franc. Elle a envie d'insister, hein, Laetitia. Oh, c'est dur.
4: On l'a vu partir.
5: Pile dans l'axe.
4: Elle est dans la zone, Marie Manet. Et elle donne 8 points d'avance à l'équipe de France. Son troisième panier à 2 points aujourd'hui.
5: Oh, la réponse.
4: Et derrière, elle va chercher.
5: Super, les filles. Super ce qu'elles sont en train de faire. Voilà, c'est cette équipe de France-là qu'on veut voir.
4: Passage de Marie Manet, énorme sur ce match. Elles sont qu'à 4 petits points de clôturer ce deuxième match et de finir cette première journée avec une victoire et une défaite.
5: Ah, elle s'est fait attraper cette fois-ci, pourtant elle s'était écartée un peu du panier pour éviter le contre. Elle n'a pas réussi à trouver l'angle en tout cas pour aller chercher la planche comme elle sait faire.
4: Miknek, pour repartir côté Lituanie. On va la retrouver sur ce main à main. Ainsi Kate à 2 points. Toulousain. Allez, Hortense qui va chercher à l'intérieur.
5: On ne peut pas jeter un ballon comme ça, surtout que... Ah oui, la faute.
4: Il y avait une faute, hein. Une faute lituanienne. Et qui...
5: Non, française. Ces petites actions, ça, qui peuvent relancer un petit peu cette équipe de Lituanie, surtout que si elle met les deux lancers, ça reviendrait à
4: 6 points.
5: À moins 6.
4: Le matelas est encore épais.
5: Ouais, le matelas est épais. On va pouvoir continuer ce qu'elles ont fait depuis le début.
4: Et voilà, pour Nancy Kate Van der Horst, hein, désormais.
5: Elle est en confiance, elle fait un super match. Limousin.
4: Nancy Kate à nouveau.
5: Pas de faute, intérieur. Pas de faute. C'est pas grave, on prend ses shoots comme ça, un point.
4: Allez, il faut faire cette remise en jeu. Et pourquoi pas. Et là, trop à gauche pour Maryse, cette fois-ci.
5: Non, on ne peut pas se faire avoir aussi facilement. Qu'est-ce qui se passe? Elle n'est pas ressortie?
4: Non, elle n'est pas ressortie correctement. 1 minute et 55 secondes, l'équipe de France a 3 points de remporter le premier match de cette compétition. Pour l'équipe de France. Et remonter dans cette poule D qui était dominée pour l'instant par cette Lituanie.
5: Ah dommage, il faut qu'elle pousse un peu là. Oui, l'activité
4: exceptionnelle
5: de Marie Manet.
4: Exceptionnelle, 19-12.
5: Allez, elles sont à 2 points de finir ce match en 21.
4: Bonne défense derrière. Oh ouais, grosse défense de Laetitia. Et elle va aller prendre le rebond.
5: Allez, prends-le.
4: Alors, comment elles vont le finir ce match? À 2 points ou en 2 paniers? Eh bien, ce sera à 2 points.
5: Pour la victoire.
4: Oh yeah, là. Marie Manet était en mode Steph Curry aujourd'hui.
5: 4 tirs à 2 points pour Marie Manet. Forcément, on l'avait dit avant le match, quand on a l'adresse, tout se passe bien en général.

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14: Bonjour à toutes, bonjour à tous et bienvenue dans l'équipe de Choc, l'émission qui refait l'actu tous les jours en direct pendant 1h30 en direct de l'équipe. On se régale avec tous les sports, tous les champions qui font parler d'eux, des sujets qui nous passionnent, qui nous enflamment et avec l'aide de nos sportifs et de nos experts en plateau, on a des avis très différents. Donc vraiment, cette émission est géniale.
15: Tu parles de nous
14: simplement.
15: Là
14: non, c'est pas vous, c'est les invités.
15: Ah
14: qui
15: ouais, j'ai eu peur.
14: Non, vous êtes les amuseurs,
15: voilà.
14: Vous font du roi quelque part.
15: Bien sûr, il nous manque le chapeau de joker.
16: On est là pour divertir.
14: Bien on sûr. A un sportif et un journaliste quand même, je crois. Hein, ou
15: t'inverse, comme tu veux, ça va français.
14: Tu es en forme?
15: Très bien.
14: Il y a des petits sujets sympas là.
15: Oui.
14: Toi, t'es chaud sur Wemby, je sais.
16: Et sur Serena aussi.
14: Ah ouais, ouais. Ah ouais. Et moi, Roland, il y a un truc.
16: J'adore.
14: Toi, c'est quoi qui te chauffe en ce moment là?
15: Ah, Serena quand même, ça attire ma curiosité quand même.
14: Très bien, on en parlera. On a du beau monde aujourd'hui, puisque je vous en parlais côté sportif et côté journaliste pour nous régaler dans cette émission. Le retour d'Alison Pinault, tiens, elle est là, Alison, l'ancienne handballeuse, désormais mannequin pour crème. C'est une vraie femme, Barbara Gourde. Tu peux nous rejoindre, Alison. Alison qui a mis un
17: fiche, je sais pas où est-ce que t'étais. Chercher, mais
14: sur Instagram, tout simplement. On parlera de ton maillot après, mais je suis tombée sur une photo de toi sur les réseaux sociaux, démonstration. Moi, j'ai envie d'acheter la même crème. Hein, regardez.
16: Incroyable.
14: C'est tout faire, quoi. Une légérie, si la régie veut bien
17: si fonctionner,
14: sinon la blague tombe à l'eau. Regarde ça.
15: Oh, la ministre.
14: Incroyable.
15: Attention. Là, il y a un truc, là. Hein.
14: La chemise, magnifique. Je sais pas, mais j'ai envie de tout acheter. Magnifique.
15: Il y a de l'IA ou pas, là-dedans là.
17: Merci. J'ai pas l'habitude que tu me fasses des compliments, donc je suis très touchée.
14: Bah oui, mais ça, c'était la version IA, puis ça, c'est la version... pas IA. Ce petit maillot du PSG, on a vibré, j'ai l'impression, Ali.
17: Beaucoup vibré.
14: Bien.
17: C'était génial.
14: Parfait, tant mieux.
17: Je pense que t'es contente aussi, non ?
14: Oui, mais on va plus en parler aujourd'hui.
17: C'est, ah, c'est dommage. Ouais, je sais, mais moi, je dois continuer à perpétuer, tu sais, cette tradition.
14: Très bien. Prochain invité, il s'agit d'Erwan Abotrette, notre journaliste chez First Team. Il va voter Wemby MVP et il veut voir gagner les Knicks. Il y a un gros dilemme à venir hein, pour Erwan, qui aime bien les deux, quoi. Et à un moment donné, il faut arrêter de...
0: Il n'y a pas de dilemme, hein. Je suis pour les Knicks.
14: Voilà, tout simple. Ah bah d'accord, donc Wemby MVP, ça marche pas.
0: Mais MVP de quoi, déjà ?
14: J'ai vu que t'allais voter, que si tu pouvais voter, tu dirais, assieds-toi déjà.
15: C'est... Le gars veut rester debout. Début d'émission, balbutiant, je trouve.
14: C'est pas du tout balbutiant. Tu as dit sur ton réseau social préféré, moi, MVP et Wemby tous les jours. Faux ?
15: C'était il y a un an.
14: Non, tu vois, c'est que t'assumes pas.
0: MVP de saison régulière ou futur MVP des finales ? Mais on vote, oui, mais je vais pas voter.
14: Ah, tu vois, balbutiant.
0: Si les Spurs gagnent, oui, évidemment, Victor sera MVP, l'histoire sera belle. Mais moi, je suis fan des Knicks depuis que je suis tout petit. Je vais rester fan des Knicks, je suis pas sûr là, en fait.
14: C'est pas la bonne année, c'est dommage hein, pour être fan des Knicks.
0: Bref. J'espère qu'ils vont pas gagner parce que je vais revenir sur ce plateau. Je peux te garantir.
14: Est-ce qu'on va parler de basket dans cette émission ? Oui, mais pas seulement. Regardez, on va en prendre plein les yeux avec notre invité du jour, le vététiste de l'extrême Kylian Bron, qui revient d'un voyage en Bolivie où il a raidé dans des paysages somptueux. Vous allez prendre une leçon de VTT. Le grand retour de Serena Williams qui fait beaucoup parler. Le tennis féminin a-t-il absolument besoin d'elle ? Êtes-vous excité ou sceptique à 44 ans ? Et surtout, est-ce qu'il faut peut-être laisser la place aux jeunes ? Et puis bientôt l'heure du Wemby Show. La finale NBA approche à grands pas, la toute première hein, pour le français des Spurs qui défie les Knicks. Mercredi soir, Wemby qui est devenu la cible de tous les joueurs, hein, le nouveau visage de la NBA. On a aussi du Macron qui est arrivé à Clairefontaine aujourd'hui pour rencontrer les Bleus. L'avenir de Pierre Sage en suspens. Ou encore les demi-finales de basket qui se poursuivent en France. On a pas mal de basket pour notre ami Erwan. On l'a contenté. Pas de handball, ma petite Alison.
17: Mais tout va bien.
14: Y a pas c'est ce week-end pour les filles en Ligue des Champions, mais deux clubs français.
17: Tout à fait. Et t'es bien informé.
14: C'est,
17: hein.
14: C'est calme. Mais oui, mais je bosse.
15: Elle travaille des fois. Ah, pour des fois, elle bosse.
14: Ah, purée. Je pensais que c'était l'IA.
0: Sur les MVP, c'est très moyen. Sur le handball, c'est très correct.
14: Pour le menu, s'il vous plaît, on y va ?
15: Ouais.
14: Je suis très contente parce qu'on attaque avec notre invité du jour, 16h49. Vous avez forcément vu passer ses vidéos passer un peu partout. Il revient avec son nouveau film. Merci d'accueillir Kylian Bron. C'est l'autre Kylian avec un I. C'est la légende du VTT. C'est un funambule à vélo. Tu peux nous rejoindre, Kylian, que j'avais bien briefé avant pourtant. Hein, sur
15: oui, oui. Ça a bien marché. Ouais.
14: Tu restes face cam le temps que je fasse ton palmarès. C'est fou, hein, tous, ils me disent oui, j'ai compris. J'ai pas du tout.
5: J'ai rien compris.
14: Oui, j'ai compris. Ça va, Kylian, qui vient sans son VTT et c'est assez rare pour le souligner.
5: Exactement. Enfin, ouais, tout va bien. Merci de me recevoir. Bah, ça fait plaisir.
14: Le plaisir est partagé. Tu viens nous présenter ton prochain film qui s'appelle Mirage, dont on va voir la très belle affiche. C'est un magnifique road trip. Alors, il y a les road trips façon Johan Riou qui part avec son sac à dos jusqu'à Budapest.
0: Il a retrouvé ses gaffes, au fait.
14: Il a retrouvé. Et puis toi, c'est la version sportive dans les hauts sommets entre Argentine et Bolivie. Pourquoi ce lieu en particulier, toi qui as déjà fait le Népal, les Dolomites, des lieux somptueux ? J'ai l'impression que la planète est ton terrain de jeu. Très belle affiche, nous dit Pierre Roubi. On y reviendra après. Pourquoi Argentine-Bolivie ?
5: Pourquoi ? Je suis un amoureux de l'Amérique du Sud depuis quelques années. Et j'ai toujours aimé emmener mon vélo dans des endroits un peu insolites. Là, forcément, le Huayna Potosí, donc sur les hauteurs de La Paz, en faisait partie.
14: C'est le nom d'une montagne.
5: Exactement, à plus de 6000 mètres d'altitude. On avait échoué en 2022. On était parti avec toute l'équipe pour déjà tenter sommet, qu'on a échoué. Et je me devais d'y retourner. Ça m'a un petit peu hanté pendant à peu près 3 ans.
14: Pourquoi vous aviez échoué ?
5: À cause des conditions météo, pas assez préparées, vraiment des conditions difficiles. J'ai un peu une pratique du VTT qui se rapproche de l'alpinisme. C'est un espèce de mix des deux. Et en soi, on est très dépendant des conditions météo. Et là, pour le coup, on s'est pris un but. Hein. Dans notre jargon, c'est comme ça qu'on l'appelle. Et j'y suis retourné avec toute l'équipe.
14: Et là, cette fois, c'était réussi. On va apercevoir quelques images. Qu'est-ce que tu vas rechercher, toi, plus particulièrement ? Est-ce que c'est le dépassement de soi, le critère sportif, ou avant tout le critère, ça va faire des belles images au cinéma, quoi.
5: Non, mais disons que, oui, on a l'effet spectaculaire, l'effet waouh d'avoir une descente qui prend. Et derrière, moi, j'aime ajouter du contexte, des messages et expliquer ma pratique. Donc oui, c'est risqué, oui, c'est visuel. Mais derrière, on sert de tous ces voyages pour expliquer ce que je vis, comment je me conditionne pour toutes ces prises de risque, qu'est-ce qui s'est réellement passé avec mon équipe, avec les locaux, qu'est-ce qu'on a raconté de la destination, de l'endroit dans lequel on est. Et c'est un peu la manière que j'ai de raconter mon sport.
18: On le voit sur les images qu'il y a là. Parfois, tu évolues sur des reliefs extrêmes, vraiment. Comment tu gères la peur ? Parce qu'elle doit t'accompagner au quotidien. Tu as une prépa spécifique pour l'appréhender, pour la dompter ?
5: Ouais, elle l'est au quotidien quand je prends des risques. Disons que c'est comme un signal pour moi, c'est une alerte. Mmh. C'est que j'ai peur. là, tac, j'ai un signal qui arrive et c'est comment je vais la surmonter. Donc, je me mets dans une espèce de bulle où je viens me concentrer vraiment sur l'essentiel. Et là, en soi, sur le sommet du Wine Up aussi, c'est j'ai ma crête en neige que j'ai marché avant, enfin en neige glace. Je fais abstraction de ce qu'il y a à gauche, à droite du vide et du vent ou du froid. J'essaie vraiment de me concentrer sur ma ligne, ce que j'ai à faire. Et c'est là où ça devient intéressant. C'est-à-dire que c'est tout ce process qui vient en amont jusqu'à me sentir prêt. Et quand je me sens prêt, bah, je transforme cette peur en un espèce de mood, de concentration. J'y vais. Et après coup, il y a toute la phase où je reviens sur ce qui a été fait, comment ça s'est passé. J'essaye d'analyser tout ça. Et j'aime bien l'expliquer avec une phase en amont, pendant et, et
0: après. Moi, j'ai une question parce que il y a une préparation sportive, il y a un objectif sportif, et en même temps, il y a un objectif de prod. On est quand même des gens de télé, mais on voit les images, c'est pas des images au hasard. C'est que, comment tu associes du coup cette prise de risque extrême, cette performance sportive, et en même temps, faire une prod pour en faire un film avec des images magnifiques?
14: Ah bah, c'est tous des athlètes?
5: Ouais, alors c'est ça. Alors toute l'équipe sont en forme. Je leur avais fait un petit programme d'entraînement les six mois avant, histoire que tout le monde soit prêt. Mais effectivement, même si j'aime bien prendre les devants sur la réal et essayer de d'écrire un peu l'histoire, j'aime aussi donner la main aux gars qui m'accompagnent pour les légitimer dans ce qu'ils font. Et derrière, moi, ça me décharge aussi, parce que dans ces moments-là, d'autant plus quand c'est ultra risqué.
19: Ouais, faire du drone et du vélo en même temps, c'est pas simple. Hein.
5: Non, mais
19: c'est pas facile.
5: Mais quand je suis pas avec mon équipe, il y a quelques années, j'avais un système où j'avais placé une espèce de petite télécommande sur une fixation harnais, et j'arrivais à faire des prises de vue de moi-même comme ça.
14: C'est tout faire.
5: Mais c'était à l'époque quand je filmais
14: quand
5: un peu tout
14: amateur,
5: seul.
0: Mais regarde, quand t'es sur une crête comme ça, là, que ça doit aller très vite, j'imagine. Là, on voit cette image-là. Hop, attends, Kylian, je l'ai pas eu, on va la refaire. En fait, c'est ça qui m'intrigue.
5: C'est une vraie question. C'est un vrai travail d'équipe. Ouais, non, c'est un vrai travail d'équipe où avant l'action,
14: repérage.
5: Il y a les repérages et après il y a toute la phase où je vais leur dire je suis capable de le faire une fois ou je suis capable de le faire 10 fois. Et en fait, il y a pas de discussion dans ce sens-là.
14: Vous voterez pas, les gars. Mais d'ailleurs, on voit vraiment il y a le drone.
0: C'est lui qui doit pas montrer surtout.
5: Ça peut arriver.
19: Mais vas-y, Pierrot. Par rapport à la préparation, parce que comme tu dis, des fois il y a ça, je peux le faire une fois, ça, je peux le faire 10 fois. Est-ce que tu as le même fonctionnement qu'un skieur ou qu'un pilote de Formule 1, justement pour imaginer tes trucs dans ta tête? Je sais pas, mais j'imagine que la visualisation, elle prend. Ça prend combien de temps? Tu y penses toutes les nuits à un moment.
5: Ça peut presque être maladif. Alors si je fais le raccord sur des courses, je fais des courses encore en descente qui durent, c'est des descentes de 30 à 45 minutes. On a une semaine pour repérer, analyser la piste, savoir exactement où est-ce qu'on va passer. Le jour de la course, en fait, c'est comme répéter une chorégraphie. Ah ouais. Je sais exactement ce que je vais faire. Bon, j'ai des options A, des options B. Mais en soi, c'est une répétition de tout ce qui a été analysé la semaine. Et là, sur les hauteurs du Wine Up aussi, c'est exactement la même chose. C'est qu'à la montée, c'était la voie que j'allais emprunter à la descente. Et sur toute la dernière phase...
19: Tu fais en sens inverse?
5: Exactement. Ouais. On est parti sur la dernière journée après la nuit en refuge à 5300 mètres. On est arrivé à 6100 à peu près. Et sur la voie d'accès, donc la voie montée, c'était un travail de visualisation, de me remémorer les passages qui étaient techniques, les points un peu plus sensibles. Et de là, de me dire que j'allais pouvoir passer en vélo. Mais il y avait beaucoup d'inconnus. C'est un sommet qui n'a jamais été fait. C'est une pratique qui est aussi originale et un peu atypique. Ça, il y avait beaucoup de doutes.
14: Mais ce qui est particulier dans ton sport, pardon, je te coupe, c'est qu'on voit beaucoup d'images de descente depuis tout à l'heure, mais tu passes beaucoup plus de temps à monter finalement avant de descendre. On va voir les moments, et c'est galère avec le vélo dans l'eau. Ouais. Le ratio pourcentage montée-descente,
5: il est pas bon. Il est pas bon du tout. 95% de montée, 5% de descente en temps.
14: Mais ça vaut le coup.
5: Ben, quand t'es là-haut, c'est incroyable. Et il y a une espèce de quête de rejoindre ces sommets-là, avant même de parler de vélo, mais c'est valable en ski, en rando ou pour tous les autres sports. Là, d'y ajouter un vélo, moi, c'est ma passion de base, c'est mon outil que j'ai utilisé pour explorer quand j'étais ado et pour aller loin de chez moi. Et là, je l'utilise de la même manière, en allant un peu plus loin, mais cette quête de sommet, elle est incroyable.
19: Vraiment se casser de chez lui.
14: Alison, comment tu choisis tes destinations?
5: Le schéma le plus
0: Google.
5: Classique, voilà.
0: Google.
5: Non, c'est un mix de réseaux sociaux, de je lis, je regarde des reportages, je me renseigne, je suis quelqu'un d'assez curieux. Au-delà des beaux paysages qui peuvent faire partie de la base pour nos productions, il y a tout l'aspect culture, les locaux, ou qu'est-ce que j'ai déjà vécu avec eux. Là, si je rétrograde, je suis beaucoup allé au Pérou, je me suis fait des connaissances qui sont devenues des amis, qui m'ont renvoyé vers d'autres amis, et en soi, ça marche souvent comme ça.
19: Okay. Ouais. Kylian, on peut avoir une idée d'un budget sur un déplacement comme ça ?
5: Alors, là, on était une équipe de 12 personnes sur l'ascension du Huayna. On avait tout un road trip, une acclimatation d'à peu près 20 jours. J'essaie de donner un petit peu de contexte. Je fais appel à des amis qui sont plutôt cool avec moi.
17: Ça veut dire généreux.
5: Mais c'est autour des 100 000, 150 000 euros par
19: expédition. Par
17: production. C'est un Dakar, hein. C'est le prix d'une voiture pour faire le Dakar.
5: C'est des budgets qui sont assez conséquents. Il y en a une grande partie qui revient pour la prestation de mes équipes vidéo, donc de caméraman, de photographe. Toute la partie musique aussi, puisqu'on part vraiment de zéro au départ. On fait toute la composition, tout le travail de montage d'un projet comme celui-ci. Et après, il y a toute la partie sécurité, des guides, des cuisiniers. Il faut vraiment le voir comme un ensemble. Et voilà.
18: Et Kylian, ça ressemble à quoi ta préparation pour faire ce genre d'expédition?
5: Alors, je disais que j'étais un passionné de vélo, mais je pense que je suis à la base un passionné de sport. J'ai encore des...
17: Pas des sports classiques, j'ai l'impression. Pas comme
5: sport de glisse, de ski, non, de trail. Non, ça m'arrive, je fais des sports aussi un peu plus classiques. Mais j'ai encore des attentes sur mes courses. Là, dans 2 semaines, j'ai des gros objectifs qui arrivent. Donc, j'ai mes semaines d'entraînement et c'est pyramidal. C'est-à-dire qu'en saison hivernale, je me fais vraiment ma base d'endurance avec des sports un peu différents, du ski, du trail. Et je referme en fonction de mon objectif. Et là, en ce moment, c'est beaucoup de vélo avec des séances de fractionné et cumulé avec l'organisation de mes voyages qui viendront après. C'est toujours une espèce de balance.
17: Et puis, au-delà de la perf sportive et des belles images qu'on est en train de découvrir et qui nous bluffent, ce qui te motive, ce sont aussi les rencontres, bien sûr, avec la culture, avec les Boliviens, avec des sorcières. J'ai vu que tu croisais des sorcières qui te vendent des talismans pour te porter bonheur. Regarde cette image, elle est géniale. C'est quoi le nom de ces Boliviennes qui sont un peu...
5: Les Cholitas Escaladoras. Voilà. Et elles ont une cause qui est quand même vraiment qui me tenait à cœur. Lita, qui est ici à l'image, je l'ai rencontrée en 2022. Et elles défendent la cause de la femme en Bolivie pour sortir de leur quotidien de femme bolivienne jusqu'à devenir...
17: Quoi.
5: Oui, c'est ça. Jusqu'à devenir guide de haute montagne en tenue traditionnelle. Et du coup, elles font passer ce message-là. Et Lita est devenue une bonne amie depuis 2022. Et j'aimerais bien la faire venir là prochainement.
17: Si vous voulez aller en Bolivie, vous demandez Lita et on passera Lita. Un bon séjour.
5: Exactement,
17: on rappelle que le film Mirage, il y a le Grand Rex le 9 juin, là, donc ça va être sympa. Et puis ensuite sur les plateformes YouTube et tout sur Internet à partir du 10 septembre. Ça, c'était pour l'interview classique, hein, belles images, on cuisine notre invité. Maintenant, on va passer au sensationnalisme avec l'ITV Choc. Jingle. Pour faire un petit peu le tour du monde des balades de Kylian, c'est combien de films à ton actif à peu près?
5: Une trentaine.
17: Oui, voilà, avec ça. Très bien. Je te donne des situations, tu me dis juste si tu as déjà fait ou pas, avec un petit mot rapide à chaque fois, si ça vaut le coup. Kylian, est-ce que tu as déjà roulé sur des volcans, de la lave?
5: Ça m'arrive.
17: Classique, quoi.
5: Ça m'arrive, non, j'ai des souvenirs incroyables. Le dernier sur le Fuego au Guatemala.
17: Et on est en activité, bien sûr, hein, sinon
5: en activité, mais vraiment, alors c'est un volcan qui fait partie des volcans les plus actifs au monde, mais on a eu cette chance, entre guillemets, d'arriver dans le parc, donc dans les alentours du volcan, dans une phase vraiment active. Et d'un commun accord, on a décidé de rester dans le parc avec le guide. Et dans tous les cas, on était un petit peu piégés.
17: Okay. Il est fou.
5: Et on s'est juste mis à l'écart sur le volcan voisin et essayé de s'écarter pour pas prendre
17: les cendres.
5: Ouais. Et, bon.
17: J'en ai d'autres. J'en ai plein. Allez. Parce qu'il en a fait des destinations. Kylian, est-ce que tu as déjà ridé sur un pont de singe très étroit?
5: Pont de singe très étroit, oui, quelques fois aussi. Dans le plus étroit. Non, j'en ai un beau en Suisse, en tête.
17: C'est ça ou pas? C'est pas mal, c'est ça, quand même. Hein.
5: C'est aussi en Suisse, mais c'est pas celui-ci que je pensais. Ça, c'est dans la vallée qui mène à Zermatt.
17: Pierre Boubi, il le fait même pas à pied.
5: Mais pour l'anecdote, celui-ci, j'ai dû couper mon cintre, mon guidon de chaque côté.
17: Ah, ça passait pas?
5: Ça passait pas. Et j'avais ça c'est l'anecdote de celui-ci.
17: Kylian, est-ce que t'as déjà ridé de nuit avec une torche volante?
5: Oui, Cappadoce, en Turquie.
17: Regarde.
5: Et là, c'était pour mettre en avant le concept, donc des...
19: C'est beau, hein.
5: des montgolfières en Cappadoce. Il y a des balais de montgolfières qui se font tous les matins.
14: Qui vont arriver juste après, c'était ma prochaine. Est-ce que tu as déjà ridé avec des montgolfières? Image. Voilà. C'est bien, t'es bon en télé, hein?
5: J'ai mais j'ai un petit œil sur toi.
14: Incroyable! Ah, mais non, mais ne regarde pas ma fiche! C'est pas vrai. C'est beau ça! Ça, c'est un... ça je sais que ça vous parle. La beauté magnifique. Avec la performance sportive. Est-ce que t'as déjà, Kylian, ridé dans des grottes, en sous-sol, quoi? Là où il n'y a pas trop de lumière?
5: Ouais, le plus fou, c'était en Slovénie, dans des grottes qui ont été aménagées par Niveau.
14: C'est pas ça? Parce que moi, j'ai
5: celle-ci,
14: ça.
5: Grotte de glace, pareil en Suisse, qui a malheureusement disparu
14: Depuis ton passage, je crois.
5: Non, des changements climatiques et a disparu.
14: Tu dois en être témoin aussi.
5: Deux ans.
14: Kylian, est-ce que tu as déjà ridé sur un bateau?
5: Oui, récemment.
14: Et pas un petit voilier.
5: Non, un ultime. Ouais, ça,
0: qu'est-ce que t'appelles rider sur un bateau?
14: Bah, regarde. Je l'ai fait aussi. Bah, ça, par exemple.
5: Non, on utilise.
0: T'as mis ça, moi, si je peux me permettre aussi.
5: Ouais, mais oui. Mais...
14: Très, très beau.
5: Ouais,
14: est-ce que Kylian, t'as déjà ridé dans des labyrinthes?
5: Deux fois.
14: Et on a les images, bien sûr.
5: Mexique et celui-ci dans le Salar.
14: T'as vu le virage en épingle, là?
5: Et pour l'anecdote, parce qu'il y en a à chaque fois, je me faisais guider par le drone et à l'oreillette, j'avais un toki.
14: Il me disait gauche, droite.
5: Non, sinon impossible.
14: Kylian, est-ce que t'as déjà ridé dans un sport classique, olympique? de la piste, de la route, de descente éventuellement, BMX, j'en sais rien.
5: Si. Ouais, non, je fais beaucoup de route.
14: On n'a pas d'image de ça, c'est bizarre. Il n'y a pas eu de film.
5: Là, je fais l'étape du tour tous les ans. Non, je roule beaucoup en route.
14: Ça doit être nul pour toi, il n'y a pas assez d'adrénaline. Trop simple.
5: Non, mais moi, je vais juste aller chercher mon pain sur la piste cyclable à côté du lac quand je suis chez moi.
14: À mon avis, tu ne vas pas comme nous chercher le pain. Kylian, est-ce que tu as déjà failli y passer une étape très, très dangereuse?
5: Ouais, bon, là, je rigole un peu moins puisque je parle de joker, mais on n'a pas de joker. Étrangement, c'était en ski, pas en vélo, deux fois. J'ai usé deux jokers de trop, une fois en avalanche, une fois sur un gros choc à la tête en freeride sur un enchaînement de barres rocheuses.
14: Moi, j'ai trouvé un cactus. L'image n'est pas Mexique, incroyable, mais la rencontre avec le cactus est sympa quand même.
5: Et là, je me suis cassé l'épaule.
14: Ah oui, oh, oui, quand même. Ah, quand même. Voilà. Ça va aller bien.
5: Ouais, sur celui-ci. Mais bon, ça fait partie
14: du métier. Et pour finir, Kylian, ta plus belle sortie?
5: Ouais, ma plus belle sortie, mais on y revient. Mais ce sommet du Huayna était incroyable. C'est un objectif que j'avais depuis des années. Et d'autant plus incroyable que quand toute l'équipe est arrivée au sommet, moi j'étais vraiment dans un état un peu particulier, quand tout le monde se félicitait, et moi je rentrais dans un état de stress et justement de peur et du process que j'expliquais juste avant, qui était juste le plus fort de toutes ces dernières années. Et là, j'avais vraiment l'impression d'allier tout ce qui a été monté depuis des années, donc d'y emmener toute mon équipe, de réussir après l'échec de 2022, avec des conditions météo incroyables, parfaite, avec des amis.
14: Et ça nous donne le film Mirage, donc, qui sort au Grand Rex le 9 juin prochain, et puis dispo dès mi-septembre sur YouTube et toutes les plateformes. Encore merci. Vous pouvez essayer avec n'importe quoi. Hein. Tour Eiffel, il a fait. Versailles, il a fait.
19: Non, mais est-ce que tu as une idée du prochain?
5: J'ai une idée du prochain. Ouais, c'est une bonne question. On a un projet de record du monde qui n'a pas été encore installé, d'un haut sommet jusqu'en bord d'océan. Et c'est un projet d'endurance où, en fait, on se donne une limite de temps en 24 heures pour descendre d'un sommet un peu plus haut que le Huayna jusqu'à l'océan.
19: On t'attendra en bras.
18: Oui, tranquille.
17: Moi, j'ai une question rapide. À quel moment tu te dis que t'es prêt? Parce que l'instinct n'a pas sa place, en fait, dans ce genre de production.
5: Ouais.
17: Du coup, comment tu sais que t'es prêt?
5: Alors, il y a quelque chose que j'aime me dire au quotidien, c'est que quelque chose que tu fais un jour, tu n'es pas forcément capable de le refaire le lendemain. Et je pense qu'il faut rester assez humble avec ça et pas vouloir toujours être dans... dans l'addition 2. Mais à l'inverse, ça me stimule, ça me challenge. Donc, de m'ajouter les objectifs dans ce sens-là avec des dates bien précises, j'essaye de rétrograder, de me remettre dans

0: équipe de France qui sont au complet. Aujourd'hui, les finalistes de la Ligue des Champions ont rejoint leur sélectionneur. Et le président Emmanuel Macron qui a tenu à encourager les Bleus avant leur départ. A tout de suite.
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13: Elle sort de sa retraite pour faire son grand retour à 44 ans. La Queen Serena Williams sera alignée en double la semaine prochaine. Mais qu'est-ce qui la pousse à revenir? Et surtout, le tennis féminin a-t-il absolument besoin d'elle? Je sais que vous êtes partagés sur le sujet en plateau. Ça, c'était son annonce officielle d'hier. Et on va y revenir, évidemment, parce que ça excite beaucoup Pierre Boubi, qui est toujours dans son émission. Il passe un bon moment ou pas?
14: Absolument. Après. J'ai trouvé le premier thème avec Kylian. Bon, super.
13: Mais ça va ne faire qu'augmenter en qualité, tu vas voir. La preuve, on va sur la planète foot.
15: Bien sûr.
16: Oh, quand moi, je te mets la pression, là.
15: Hey, toujours.
13: Il y a un jingle ou pas dans cette émission? Clac, clac, clac, clac.
15: Ouais, allez, c'est parti, allez, on y va. On va filer à Pierre Boubi. Boum. Planète foot, donc
17: pleine tête.
15: On va filer à Clairefontaine. Le groupe est au complet. Voilà, les 26 bleus retenus pour le mondial sont là. Oui, les finalistes et vainqueurs de la Ligue des Champions. Ousmane Dembélé, Désiré Doué, Warren Zaïre-Emery, Bradley Barcola, encore Lucas Hernandez et William Saliba. On rejoint le groupe aujourd'hui et les bleus ont reçu la visite du président de la République, Emmanuel Macron, accompagné par la première dame. Après une belle accolade avec Kylian Mbappé ou encore Didier Deschamps, le président a salué tous les joueurs. Puis, ils ont posé devant le photographe pour la traditionnelle photo de groupe avant le mondial. Mouerwan, est-ce que tu trouves ça bien que le président de la République vienne à Clairefontaine pour soutenir les Bleus?
18: Ça choque que moi qu'il fasse la bise à Kylian Mbappé.
13: Ah, non, c'est bizarre. Hein. C'est pas
14: mais c'est
13: bon, bien sûr.
14: À deux doigts de l'appeler frérot. Ouais. Ça, c'est gênant quand même.
18: On est dans un monde d'images, on est dans un monde médiatique un peu bling-bling pour certains. On pense notamment à France Piron, notamment au vu de sa tenue. Mais un président qui va faire la bise aux joueurs, en fait, la réponse à ta question, elle est là. Moi, je pense qu'un président qui vient de donner de la force à une équipe de France en une Coupe du Monde, pourquoi pas? Mais il faut rester dans la fonction. Ouais. Alors, on sait qu'Emmanuel Macron aime bien casser parfois les codes avec les sportifs ou d'autres artistes. Et là, envoyer la bise à Kylian Mbappé, qui en plus, clairement, ne semble pas avoir envie de lui faire, en tout cas, n'est pas parti pour lui faire. Bon, voilà, on a la réponse à ta question. On est là, il est là dans une posture, une nouvelle posture. Bon.
15: Alison, tu penses vraiment que c'est la place du président d'aller voir les Bleus juste avant la compétition pour leur donner de la force? Il est dans son rôle, là?
19: Je pense qu'il est dans son rôle, oui. En tant que président, tous les présidents, en général, viennent voir l'équipe nationale avant le départ d'une grande compétition. Après, peut-être qu'il lui tape la bise, ça plaît pas, mais je pense que c'est une volonté du président de montrer, entre guillemets, sa proximité avec l'équipe de France.
18: Mais ça sonne faux, Alison.
19: Oui, mais je suis d'accord. Moi, j'ai pas dit que j'étais d'accord avec ça. Je te dis juste que, moi, je pense que le président, il adore le foot. On sait tous que c'est un grand fan. Et c'est une manière pour lui de montrer son attachement, son affection pour l'équipe de France.
14: Même si t'es pas fan. Même si t'es pas fan de foot, t'es le président d'une nation, ta nation va être représentée dans le plus gros événement du monde, évidemment qu'il doit être là. Enfin, c'est normal.
19: Pour moi, c'est
14: le comportement et ce qu'il en fait, en fait, qui est gênant.
15: C'est avant tout une opération de communication.
18: C'est évidemment, c'est une opération de communication. Attention de ne pas aller trop loin, de ne pas dépasser les limites. On se souvient de cette Coupe du Monde, de cette finale de Coupe du Monde perdue, et du speech d'Emmanuel Macron dans le vestiaire, qui, pour le coup, là, n'avait rien à faire là. Mmh. Il est arrivé très tôt après la défaite. Il était dans le vestiaire, il a sorti un speech. Qui n'est pas de son métier, qui n'est pas de son ressort, et ça avait mis un malaise, j'imagine, aux joueurs, mais même à nous qui l'avons regardé, et on s'était tous dit, mais qu'est-ce qu'il fait là? On se souvient aussi, en Russie, quand on gagne, la célébration. Bon, il a quand même un rapport au sport, oui, il le vit beaucoup.
19: Je le trouve dur, moi. Je trouve que c'est un mec qui est passionné, et puis qui dépasse un peu de ses fonctions. Ça le rend plus humain.
18: Moi, je trouve que ça rend faux, en fait. Je trouve que ça rend faux. Après, voilà,
19: c'est un engagement. Après, ça rend faux par rapport à quoi? C'est parce que tu penses qu'il dépasse les bornes. Moi, je suis d'accord avec toi sur le vestiaire, mais après, on peut pas nier le fait que c'est un passionné de sport.
14: Mais bien sûr.
18: Le débat n'est pas sur savoir si c'est un passionné de sport. Moi, déjà, je pense que quand il déboule dans les vestiaires après la Coupe du Monde 2022, pour moi, t'es plus là pour être dans ton rôle. T'es plus un passionné. T'es là parce qu'il faut qu'on te voie. Donc ça me gêne un peu, et la bise à Kylian, c'est un clin d'œil, mais je trouve ça encore une fois...
19: C'était un peu en trop.
15: On va avancer dans cette planète foot pour parler d'Ibrahima Konaté, le défenseur central des Bleus, qui est donc au rassemblement là pour préparer le Mondial, aurait un accord de principe avec le Real Madrid, d'après AS et Fabrizio Romano, spécialiste Mercato. On rappelle qu'il est en fin de contrat à Liverpool, qui va donc partir libre du côté des Reds. Mon Piro, ce serait un recrutement de choix pour le Real, qui ne va pas débourser un seul centime, parce que quand je pense à la charnière centrale, il y a Rudiger, Militao qui est toujours blessé, Asensio qui n'est pas toujours bon, et Huijsen, le jeune espagnol, qui a fait une très très mauvaise saison.
14: Exactement, je pense que, de toute façon je ne vais pas trahir un secret non plus, mais je pense que n'importe quel club qui recrutera Konaté, ce sera une bonne affaire dans tous les cas. Donc,
18: et les derniers mois de Konaté avec Liverpool, ne t'inquiète pas.
14: C'est pas facile à dire ce que tu dis là.
18: C'est quand tu ne sais pas où tu veux aller.
14: Sur les
18: dernières prestations
14: six derniers mois de Konaté qui vont me faire dire qu'en fait je vais oublier les 5 années précédentes. À un moment donné, il arrive à la fin d'un contrat qui a été long du côté des Reds. On sait la saison qu'ils viennent de faire. Ça a été compliqué. Moi, je fais partie de ceux qui pensent que jouer à côté d'un Van Dijk, surtout depuis les dernières saisons, déjà c'est bien, c'est pas facile parce qu'il n'est pas au top non plus. Moi, je suis sûr que remettre une clé dans la machine avec un nouveau club, des nouvelles ambitions et être le patron d'une défense, n'importe quel club y va, ce sera une opération gagnante.
15: Nasser El Khelaifi, maintenant, a accordé un entretien au collègue d'ici Paris-Île-de-France, Bruno Salomon, que vous retrouvez régulièrement dans l'équipe de Greg. Alors, c'était à Roland-Garros hier, après la victoire du PSG en Ligue des Champions, Alisson, n'est-ce pas? Le président du club de la capitale est revenu sur les incidents qui ont gâché la fête. Écoutez-le.
16: Bon, ça, c'est pas bien. Bon, on n'est pas fiers de ça. Le Parisien qui s'apporte pas essentiellement ne fait pas ça.
15: Les Parisiens qui supportent le club ne font pas ça. Ce sont les mots du président Alisson. Toi, tu retiendras quoi de ces célébrations? Les scènes de liesse dans les rues parisiennes et même dans les rues de France? Ou effectivement, les images de casseurs qui ont saccagé le mobilier urbain parisien?
19: C'est toujours deux poids deux mesures. C'est-à-dire qu'on est tous contents de voir la France, les gens dans les rues, les liesses. Les gens étaient vraiment heureux. Et puis de l'autre côté, ça casse... Ça ternit un peu, comme à chaque fois, un peu plus les matchs du football. C'est toujours ça. Il y a des gens qui détestent le foot parce que les gens cassent. Mmh. Pas parce qu'en fait, ils détestent réellement le sport, mais ils savent très bien que, il y a le PSG qui joue, il y a encore une finale. Et les gens se préparent à réparer les gens qui cassent. Et c'est ça qui est dommage parce que ce club, je pense qu'il devient de plus en plus attachant aux yeux des gens. Il y a une certaine proximité qui s'installe avec le public, avec les fans. Et finalement, à chaque fois, il y a tous ces casseurs, tous ces finalement événements extrasportifs qui viennent gâcher la fête. Ouais. Exactement, qui viennent polluer.
14: Mais contrairement à avant, moi j'ai un souvenir qu'on mélangeait un peu tout. Là, je trouve que même le préfet de police, même les journalistes, même ceux qui ont parlé de ça, sont tous d'accord pour dire qu'en fait, c'est les gens qui arrivent. En fait, ils ne mettent pas les supporters dedans. Et le préfet de police l'a fait, et ce qui est pas une... Enfin, c'est vraiment une première. Le fait de séparer des gens qui vont célébrer, on l'a vu le lendemain au Champ de Mars, où tout s'est bien passé, où eux, c'était les vrais supporters, et ceux qui profitent justement de ça, qui viennent avec des sacs à dos, qui filent deux, trois trucs. Et Tidiani Embo, qui est passé dans une émission ce soir, qui a été brillant sur l'explication du sujet. Mais je trouve que l'amalgame est plus fait comme avant. On met pas les supporters du PSG dans le même sac, je trouve.
18: Mais tu sais, je pense que ça arrive dans n'importe quelle autre ville. c'est pareil.
14: Bah, pas à Lens.
18: Il y aura les mêmes cas.
14: Pas à Lens.
18: Dans des grandes villes importantes de France, je pense que tu le fais pareil. L'occasion fait le larron aujourd'hui.
14: Oui, bien
18: célébrer
14: sûr.
18: Des choses comme ça, il y a des gens qui vont se greffer et qui pour justement aller casser. Ouais. Et je pense que c'est pas parce que ça arrive à Paris. Mais en ce moment, c'est eux qui célèbrent le plus de choses. Mais si tu prends n'importe quelle autre grande ville de France, il se passerait la même chose.
14: Exactement.
18: C'est un problème sociétal.
19: Les supporters de Nice, ils sont partis au bar, là, ils ont pété le bar. On n'a pas fait tout un pataquès.
18: Quand même.
19: Mais... Oui, mais bon, pas de cette ampleur, mais bon, c'était pas pour les mêmes raisons. Mais c'est pareil, c'est pour dire que c'est pas que le PSG, c'est pas qu'à Paris, ça existe aussi dans d'autres villes. Mais forcément, bah, quand ça vient tarnir un super événement.
14: Ils sont pas partis pour gagner moins de titres, ça c'est sûr. Il va falloir s'accrocher quand même.
15: Un peu de mercato maintenant. Annoncé dans la shortlist de Liverpool, Pierre Sage plaît surtout à Crystal Palace. Le français le récent vainqueur de la Ligue Europa Conférence aime beaucoup le profil de Pierre Sage, d'après le journal de l'équipe. Le 15e de Première Ligue a effectivement prévu de contacter Lens pour connaître le prix de l'indemnité à payer pour libérer Sage de son contrat qui est jusqu'en 2028. Mais du côté de Lens, la direction veut d'abord connaître la décision définitive du coach. Après ses nombreuses déclarations un peu contradictoires, sa communication aurait irrité la direction qui, d'après la Voix du Nord, lui demande de se décider cette semaine afin de préparer son éventuelle succession. Moi, je comprends, Pierrot, que Pierre Sage hésite. La Première Ligue qui arrive avec des moyens colossaux. Là, la saison de Lens, il n'est pas sûr de la refaire la saison prochaine. Il n'est pas sûr d'avoir les mêmes moyens pour performer. Donc, je comprends qu'il prenne son temps avant de se décider.
14: C'est le jeu. Je pense que chacun est dans son rôle. J'ai beaucoup aimé aussi la réaction du club en disant, de toute façon, on va pas dépasser notre grille. Nous, on a des choses à faire. Donc, c'est juste une question de timing pour essayer de faire en sorte que le club vers Lens et le temps de se préparer et de se retourner et prévoir aussi l'avenir. Même si je pense qu'ils ont déjà leur idée et ils ont déjà une direction. Mais je comprends Pierre Sage, je comprends Crystal Palace, je comprends le RC Lens. Après, c'est de faire en sorte que tout le monde tombe d'accord. Jouer pour le cœur et les émotions et tout ça, c'est très bien. Mais des fois, tu as des ambitions personnelles. Quand le train il passe une fois, des fois, il faut savoir monter dedans.
15: Totalement. On va prendre des nouvelles maintenant de la...
18: Pierre Sage pourrait devenir Pierre Wise, du coup.
19: Oh
14: yeah.
18: Parce que si tu l'as compris, tu n'as pas compris.
14: Si, ça veut dire sage en anglais, quand même. J'ai progressé.
15: On va prendre maintenant des nouvelles de la Norvège, troisième adversaire de l'équipe de France au Mondial 2026. Les Norvégiens ont balayé hier la Suède à Oslo, victoire 3-1. Ouverture du score, elle est signée Jørgen Strand Larsen.
14: Belle tête.
15: Voilà, qui a dévié ce centre-tir de Yersson. Erling Haaland était au repos, mais il a pu célébrer le festival offensif de ses coéquipiers. Antonio Nusa, virevoltant ailier de Leipzig, qu'il faudra surveiller face au bleu, qui y va de son but. Et le doublé pour Strand Larsen, l'attaquant de Palace. On parlait juste avant de Palace, il a marqué là de la tête. La Suède va sauver le Nord par Isaac. Mais attention, pardon ?
14: T'as pas mis le but d'Isaac ?
15: Et non, on n'a pas le temps.
14: Magnifique.
15: On n'a pas le temps, mon Pierrot.
14: C'est dommage.
15: Et pour terminer, rapidement, vous dire que dans un entretien accordé à l'équipe, Harry Kane s'est exprimé sur la Coupe du Monde 2026, qui débutera le 11 juin. Le capitaine de l'Angleterre affiche une ambition élevée. Il veut remporter le Mondial. Oui, les Anglais n'ont plus gagné la Coupe du Monde depuis 1966. En cas de succès, le soulier européen, qui a marqué 61 buts avec le Bayern cette saison, estime qu'il est bien placé pour obtenir la plus prestigieuse des récompenses individuelles, le Ballon d'Or, qui se déroulera le 26 octobre dans la capitale anglaise. Ce qu'il a dit, le Ballon d'Or à Londres, oui, j'ai vu ça. Peut-être que c'est un bon présage pour moi, en souriant. Le fait de le remporter dans ma ville de naissance, ce serait encore plus spécial pour moi. Bon, clairement, c'est un sacré concurrent pour le Ballon d'Or, mais est-ce qu'il se détache vraiment, Alisson, aujourd'hui, Harry Kane ?
19: Moi, je pense que c'est une question d'image et de lobbying. Clairement, le mec, il a marqué 61 buts. Qu'est-ce que je veux dire? Il a marqué plus que Kylian. Il n'a pas remporté la Ligue des Champions, mais il a quand même été en demi-finale de Ligue des Champions. Moi, je pense que dans les sondages, tout le monde le voit très bien troisième. Personne ne le voit Ballon d'Or. Non.
18: C'est pour ça que la Coupe du Monde peut faire tourner les têtes. Moi, pour qu'il soit Ballon d'Or, Harry Kane, il faut absolument qu'il réalise une grande Coupe du Monde, voire qu'il la gagne. Après, pourquoi pas? Mais c'est pas arrivé depuis très longtemps, tu nous disais, Jules.
15: 1966. Pierrot, il est bien placé ou il est trop loin? Je pense à des Vitinha, des Dembélé qui seraient devant lui. Je pense à un Lamine Yamal s'il fait une grande Coupe du Monde. Je pense que
14: même s'il n'y a pas de Coupe du Monde, je pense que là, il ne l'a pas. Même s'il a mis ses 61 buts, même s'il a fini en demi-finale, même s'il a gagné le Bundesliga et qu'il a retourné la Bundesliga, il manque quand même à ce joueur quelque chose.
19: Un truc frisson.
14: C'est pas du charisme, mais je trouve qu'il touche pas les gens. C'est un mec qui est neutre. C'est un super joueur.
15: Ouais.
14: Mais là, le capital sympathique, t'as envie de lui donner, en fait, tu vois, c'est le lobbying, c'est ça. Il commence à rentrer dans les journaux, à autoriser les interviews. Ouvre-toi, fais d'autres choses, montre-nous autre chose que...
19: Qui tu es.
14: On dirait Superman, la belle mèche, le machin, il est parfait, il a une belle gueule.
19: Mais en fait, tout est neutre. Le gendre parfait.
14: Oui, tu peux aussi, si tu veux.
15: Bah, c'était la fin de la planète foot, ma française.
13: Et bah, c'était pas mal. Et juste pour vous dire qu'il y a beaucoup de foot en ce moment avec tous les matchs internationaux. Ce soir, il y a Pays de Galles, Ghana sur la chaîne L'Équipe. Puis sur L'Équipe Live, 18h, il y a un petit Croatie-Belgique, les copains. Très fameux. J'aurai un petit jeu tout
14: très
13: à l'heure.
14: Très fameux.
13: Ouais, bah, c'est pas mal quand même.
14: C'est bien, bah, bien sûr.
13: Oui. On sera en plein dans l'émission, mais je vais jeter un coup d'œil. T'inquiète pas, compte sur moi.
18: Elle est là, ma France.
13: Bien sûr, je ne rate aucune info. On va prendre un petit peu de temps maintenant et revenir sur la bombe de la semaine, du mois, de l'année, même en tennis. Un retour qu'on n'avait franchement pas vu venir à 44 ans. Serena Williams a décidé de sortir de sa retraite. She's back in the game, Juju.
15: Pour l'anglais de dire oui. The Queen is back. 4 ans après son dernier match officiel. Serena Williams a annoncé hier son retour sur le circuit à WTA. Elle participera au tournoi sur herbe du Queens. C'est la semaine prochaine, en double. Probablement avec la Canadienne Victoria Mboko, une 9e mondiale. Serena Williams a été invitée par le tournoi. Alors son retour a suscité un enthousiasme sans précédent. Le monde du tennis attend son retour. En conférence de presse hier, après sa victoire contre Naomi Osaka en 8e de finale à Roland-Garros, Arina Sabalenka, la numéro 1 mondiale, s'est exprimée sur cette grande annonce.
17: Yeah, I mean, that's fine, that's
20: cool. Cette nouvelle est cool. Elle a vraiment une très bonne personnalité. Elle est fun et c'est une légende. C'est inspirant de la revoir sur un court. Je suis impatiente de la voir jouer et probablement de l'affronter. C'est une très bonne nouvelle pour le tennis.
17: Very good news for tennis.
18: L'affronter.
13: Le tennis féminin a-t-il absolument besoin du retour de Serena Williams? Je sais que vous êtes partagée sur le sujet. Allez, ma petite Alison, c'est pour toi.
19: Non, je suis pas convaincue, moi, malgré la légende, la grande championne, je trouve que ça vient même gâcher un peu ce côté légendaire. Après, je sais pas réellement pourquoi elle a envie de revenir, peut-être que le tennis lui manque.
13: C'est une vraie question.
19: C'est une décision qui lui appartient. En fait, j'arrive pas à comprendre pourquoi elle veut revenir au tennis. Non, le tennis n'a pas besoin d'elle. Le tennis a Sabalenka, à Andriva, à d'autres joueuses, mais Serena reste Serena. Quand Serena part il y a 4 ans, quand elle met un terme à sa carrière, c'est parce qu'aussi au niveau de son corps...
15: Mais elle n'a pas annoncé officiellement.
19: Oui, c'est vrai.
15: Elle
19: n'a
15: jamais dit « j'arrête, c'est fini le tennis ».
19: Exactement. Elle est partie.
13: Au plus haut de sa carrière.
19: Oui,
13: au meilleur moment, peut-être.
19: Non, ouais, mais quand elle part, elle est pas forcément dans sa meilleure forme, dans le meilleur moment de sa carrière, etc. Aujourd'hui, moi, j'arrive pas à comprendre pourquoi elle revient. Mais comme je dis, c'est sa motivation personnelle. Peut-être que le tennis lui manque. Mais moi, j'ai du mal à comprendre la décision. Du coup, franchement, ça me laisse vraiment perplexe. Et je trouve que ça va même gâcher un petit peu la légende de Serena. Moi, c'est pas une question d'âge. Elle aurait pu avoir 48 ans, 50 ans si elle est toujours aussi performante et qu'elle kiffe, en fait, être là. Et c'est le tennis qui l'anime. Mais c'est une femme. Elle a tellement de choses dans sa vie. Elle est maman, etc. Enfin, elle a une vie quand même comblée. Et je me dis, qu'est-ce qui la motive à revenir sur le circuit, à se redéplacer un peu sur plusieurs tournois?
15: Elle a marqué l'histoire, Alison.
19: Elle a déjà marqué l'histoire,
15: en fait. Oui, mais là, elle veut atteindre les 24 titres en Grand Chelem.
19: Alors, attends, écoute.
15: Margaret Court, c'est la légende du tennis qui l'a fait. Là, aujourd'hui, elle veut l'égaler.
19: Je comprends.
15: Quand elle avait fait sa première pause maternité en 2018, elle était revenue à la compétition. 3 mois après, elle fait finale à Wimbledon. Elle fait finale 3 mois plus tard à l'US Open. Elle est en quête de ce 24e titre.
18: C'est là, mon Juju.
19: Non, mais c'est vrai. Du coup, quand elle arrête, elle fait quoi? Quand elle sort à Roland-Garros au deuxième tour, quand après elle fait l'US Open aussi à la maison, elle fait entre guillemets ses au revoir, etc. Je crois qu'elle est ses deuxième tour pareil. Et donc, du coup, je me dis, après peut-être qu'elle s'est régénérée, mais elle a quand même 44 ans.
13: 4 ans sans tennis, c'est beaucoup. Hein.
19: Exactement. Le rapport physique, après, c'est Serena, on sait que dans psychologiquement atteindre ses adversaires, mais je pense que les gens ne réalisent pas à quel point 4 ans, c'est énorme.
15: Là, aujourd'hui, elle a perdu une dizaine de kilos. Et qui frappe aussi fort que Serena Williams aujourd'hui?
13: Mais il n'y a pas que le service. Il n'y a pas que le service.
15: Il y a le dégât à la hargne de Serena Williams.
13: Mais il faut le physique, il faut l'endurance.
19: Oui, mais c'est pas suffisant.
18: Mais tu y crois autant que ça, toi?
15: Ouais, moi, j'y crois. Moi, vraiment, j'y crois.
18: Tu respectes vraiment pas le tournoi féminin.
15: Je trouve qu'elle relance l'intérêt, justement, pour le tennis féminin.
18: Moi, je trouve qu'en fait, ce que tu es en train de nous dire, évidemment, quand une légende revient comme ça, le premier truc qu'on a, c'est de dire « Ah, on va pouvoir avoir du rab avec ces gens qui nous ont régalés. » Mais souvent, les retours, en fait, et là, je rejoins Alison, ça nous laisse un petit goût amer. Jordan, quand il revient avec les Wizards, on se dit, allez, on va se refaire encore un peu de Jojo, c'est cool. Alors, il va faire quelques stats, mais il joue dans une équipe minable, il fait pas les playoffs. En fait, aujourd'hui, quand on fait le bilan de la carrière de Michael Jordan, on se dit, bon, les 2-1 Wizards, on évite d'en parler. Là, pour le coup, Serena Williams, 44 ans, je pense que, alors oui, c'est un mutant physique,
15: mais oui.
18: Certes, Mais à 44 ans aujourd'hui, penser qu'elle peut taper les Sabalenka, les Osaka ou d'autres.
15: J'ai pas dit ça. Je pense qu'elle peut.
18: Si elle veut gagner un grand chelem
15: aujourd'hui. Non, mais attends, elle va revenir. Elle va revenir en double. En double, t'as moins de terrain.
18: Tranquille, donc elle va avoir 45. Il peut avoir 46, 47.
15: T'as moins de terrain à couvrir d'abord.
19: Donc du coup,
15: au fur et à mesure, elle va prendre du rythme. Et puis après, elle va venir.
19: Donc du coup, il a tout prévu. En fait, tu dis.
18: C'est lui qui s'occupe de
19: ça. Mais du coup, ça veut dire que c'est un peu au rabais. Ça veut dire c'est un peu au rabais, donc ça, ce que tu es en train de dire. C'est-à-dire que
15: au début, elle va, oui, pour savoir
19: elle va,
15: où elle en est.
19: Ce que tu es en train de dire, c'est que potentiellement, elle va aller jouer en double parce que c'est plus facile qu'en simple. Du coup, elle a potentiellement plus de chances d'aller gagner ce
15: 25e. Pour savoir où elle en est.
19: Ouais.
15: Et puis ensuite, mais connaissant, connaissant la légende que c'est, elle ne vient pas juste là pour...
18: Julien, puisque tu parles de frapper, de frapper fort, ça ne m'intéresse pas trop, Pierre. Si tu insistes, pourquoi pas. Donc en fait, si elle veut gagner un grand chelem, un nouveau grand chelem pour égaler le record, on imagine que ça va être sur Green Set, c'est ou l'US Open ou l'Australie. Mm-hmm. Ça ne sera pas Roland, ça ne sera pas Wimbledon.
15: Ouais. Bon. Non, mais je suis d'accord.
18: Voilà, non, mais qu'on soit précis, parce que tu as l'air très, très engagé.
15: Je suis très content de la revoir.
19: Du coup, tu l'imagines jouer encore 2-3 ans, du coup.
15: Mais bien sûr, Alice.
0: Okay. Pierre Boubi, on a aperçu le top 5 actuel WTA. Est-ce qu'il y a quand même des grands noms, des noms clinquants? Est-ce que tu penses que le tennis féminin n'a pas assez de stars pour avoir besoin d'un
14: Roland? Non, mais en fait, on met pas. Moi, on peut me parler. La seule star qu'il y a là, dans ce qu'on a là, là, elle y est même pas. C'est
0: Naomi Osaka, peut-être.
14: Ben c'est oui, c'est Osaka.
0: Coco, ça va aller
14: là. Parce que vous parlez que de tennis.
19: Non, mais Sabalenka, c'est pas que.
14: Mais moi, je vous parle.
19: C'est une image de fou.
14: Je te parle d'aura.
18: Tu respectes pas Coco Gauff.
14: Non, mais c'est une star. Mais je sais ce que tu veux dire. Mais oh, on parle de Serena Williams, mais t'as Coco Gauff. Mais Serena, elle est loin. Elle est loin. En fait, quand tu vois tout ce qui se passe, même tu vois en tête de gondole par rapport à ce qui se passe avec Roland Garros, t'envoies Sabalenka, si t'envoies Serena Williams, c'est pas pareil. Hein. C'est pas pris de la même manière.
18: Attendez les gars.
14: La répercussion de Serena Williams.
19: Elle a combien d'années de tennis derrière Sabalenka? Tu peux pas comparer de carrière en fait dans le temps qui ont parlé.
14: Mais Alison, tu parles uniquement de tennis et de performance.
19: Mais non, je te parle pas de tennis. Sabalenka, je suis désolée. Quand tu suis Sabalenka.
14: Mais Sabalenka, tu mets et Serena Williams sur le même.
19: Regarde tout en fait.
14: Sur le même pied d'égalité.
0: Non, pas encore.
19: Mais Serena, qu'est-ce qui a fait?
14: Mais c'est ça que je vous explique.
19: C'est parce qu'elle a gagné 24 grands chelems. Du coup, ça aussi, ça fait partie de ta légende.
14: Bien sûr.
19: Son aura en dehors du terrain. Oui. Serena, en fait, elle gagne que 5 grands chelems. Tu crois que Laura, elle est pareille?
14: Mais non, mais en fait.
19: Désolé, mais c'est où que ça fait partie?
14: Non, oui, mais ça fait partie, je suis d'accord avec toi. Mais le combat et l'inspiration qu'elle a donnée à un total de gamines, que ce soit des Renois, que ce soit des filles qui jouent au tennis, je sais pas. Remettre dans le contexte actuel, en fait, une Serena Williams dans le circuit, pour moi, c'est un impact. Alors, je parle même pas du tennis. C'est un impact qui est. Tout le monde va rêver de jouer contre elle.
18: Même si elle perd,
14: c'est pas grave.
18: On n'est pas en train de parler d'une production hollywoodienne de cinéma pour choisir une actrice.
14: Bien sûr que si.
18: Mais non, on parle de sport. Et t'es mieux placé avec Alison sur ce plateau pour dire que
14: un sport sportif
18: comme ça doit être, au bout d'un moment, sanctionné par des résultats sportifs. Et la crainte qu'on peut avoir autour de Serena et de son âge, c'est que les résultats sportifs ne suivent pas.
14: Mais moi, je m'en fous qu'ils suivent les résultats.
0: Si elle rate son comeback, ça fait pas tâche?
14: En double, elle va rater son comeback.
0: C'est rien, c'est une supposition.
14: Mais elle est pas faite comme nous. Elle est pas faite comme nous à 44 ans.
0: Moi, j'en ai 4 matchs. Elle met 2 buts.
14: J'en ai 43. J'ai 43 ans. Mais non, mais je suis incapable de retourner sur un terrain. Elle n'est pas faite comme
18: nous. Attends, il y a retourner sur un terrain, être capable de faire des matchs et de les gagner et de gagner des grands chelems. LeBron James aujourd'hui, ce qu'il fait, c'est un mutant.
14: Mais je ne m'attends pas à ce qu'elle gagne des grands chelems.
18: Mais si, c'est ça le but.
14: Lui, il dit ce qu'il veut.
18: Arrange-toi avec ton
14: Lui, il dit ce qu'il veut.
18: Mais non, mais je pense que quand tu passes la quarantaine, tu peux rester à haut niveau, dans un rôle, tu peux avoir des matchs, tu peux passer des tours en grand chelem. Mais là, elle veut revenir pour être au top. Je ne suis pas persuadé qu'elle se rende service en faisant ça. Après, la revoir sur un terrain, on est ravis.
15: Moi, j'ai une déclare à vous lire, celle de Mats Wilander, qui est consultant au journal de l'équipe pour la quinzaine de Roland-Garros, qui a gagné plusieurs tournois du Grand Chelem d'ailleurs. Regardez ce qu'il dit, lui. C'est génial pour le tennis féminin et pour notre sport, parce que depuis Novak, qui a remporté son 24e titre du Grand Chelem, j'ai l'impression qu'on l'a oublié. Alors qu'elle a été la plus grande, homme et femme confondue pendant des années, elle est trop importante pour le tennis pour qu'on ne parle plus d'elle. Ouais. C'est vrai qu'elle a quasiment pas dit au revoir au tennis.
19: Mais on peut parler de Serena sans qu'elle soit sur un cours de tennis, hein, au cas où. Hein.
14: T'en as jamais parlé avant qu'elle revienne.
19: Les grandes légendes, Rafa, on parle de lui, il est pas sur un cours de tennis. Federer, on parle de lui, il est pas sur un cours de tennis. Donc
15: c'est d'abord une joueuse de tennis.
19: Federer et Nadal, c'était pas des joueurs de tennis.
18: Bien sûr que si. La déclaration de Mats Wilander, on va la prendre content. Ah oui, il a raison. Ce qu'il dit, c'est n'importe quoi, Mats Wilander. On parle tous de Serena Williams comme la plus grande joueuse de tous les temps. Il y a plus qu'à l'oublier. Alors peut-être qu'il faut qu'il aille voir son généraliste et qu'il fasse deux trois qu'il aille faire deux trois tests, parce que moi Serena Williams, non. Et d'ailleurs quand on en a parlé avant l'émission pour dire qu'est-ce qu'on en pense, je fais, mais elle a pas besoin de ça. Serena Williams est une légende, il y a eu un film magnifique sur son histoire. En fait, qui a oublié Serena Williams à part les gens qui vieillissent beaucoup trop vite.
0: Alison se posait la question, qu'est-ce qui la pousse à revenir? Est-ce que c'est le manque? Est-ce que c'est le kiff? Est-ce que c'est la lumière?
18: L'adrénaline.
0: Le niveau actuel où elle se dit j'ai peut-être un coup à jouer? Est-ce que c'est l'argent, à votre avis?
14: Mais c'est le kiff. Moi je pense qu'elle va juste kiffer.
18: Ah voilà, ça je te rejoins.
14: C'est tout. Elle a rien à prouver à personne. Mais toi, t'es trop compétiteur pour rien en fait. T'es gagné.
19: Mais je pense que tu te rends pas compte en fait de l'effort que ça demande de déjà 4 ans sans de revenir à ton niveau et de gagner un grand chelem. Enfin, franchement, je pense que vous mesurez pas. C'est que, enfin, je trouve qu'il y a une part de, même si c'est un mutant, même si c'est, elle est hors norme.
14: Mais elle sera pas ridicule.
19: Vous vous rendez pas compte en fait de ce
14: sera,
19: que ça demande.
14: Elle sera pas ridicule, Alison.
19: J'ai pas dit qu'elle va être ridicule, mais attendez les gars. Enfin, moi, je trouve que c'est dénigrer finalement les nanas qui sont déjà sur le circuit.
0: Alison, elle a arrêté depuis un an, elle en peut plus.
19: Et de dire que en fait, la nana, elle peut revenir un peu comme ça, nana, et elle
14: va. Attends, mais par contre, après le top 100, on va remettre un peu les choses. Faut pas croire qu'il y a que des phénos qui traînent non plus. Heureusement que t'as des tas de gondoles comme Zabalenka, Coco Gauff et tout ce qu'on a vu tout à l'heure. Mais franchement, derrière, c'est dur.
18: Non mais quand tu dis ridicule, si sur les 2-3 premiers tours, elle passe des tours, mais quand tu arrives dans des quarts, dans des demi, qui te dit qu'huitième, qui te dit qu'elle ne va pas prendre des volées.
14: Peut-être.
18: Encore une fois, l'âge,
14: pas grave.
18: Même quand tu es le plus grand des mutants, au bout d'un moment, l'âge te rattrape forcément. Moi, je rejoins pas. Par exemple, je voulais.
14: Non, mais moi non plus.
18: Si Michel Platini veut revenir,
14: moi je rejoue pas avec lui non plus.
18: T'es OK. Mais attends, Michel Platini, il est trop fort.
3: Là, tu délires. Là, tu délires.
14: Moi, je suis pas d'accord avec ce qu'il dit.
3: Doucement, quand même.
14: Pas d'accord avec toi, moi.
0: Bon, on suivra. On suivra, Julien. Le grand retour de Serena, c'est la semaine prochaine.
3: Bien sûr.
0: On va pas la louper. Si elle se rate sur le premier match, tu vas ramasser. Tu la ramèneras moi. Après la pub, on va parler basket. Tiens, pour Erwan, avec les demi-finales en France. Mais surtout, en NBA, la grande finale qui se rapproche à grands pas pour cet homme, Victor Wembanyama, le héros français de cette saison, qui va être la cible hein, forcément de tous ses adversaires new-yorkais. A-t-il les épaules, Wemby, pour sa toute première finale à seulement 22 ans? On en parle dans quelques minutes.
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4: Tony Parker devient coach Tony. À la fin du mois, la légende des Spurs va prendre la casquette d'entraîneur pour l'équipe de France U17 à la Coupe du Monde. Une nouvelle expérience en bleu qui l'excite comme Jaja avant de s'occuper de son autre équipe, l'ASVEL. À la rentrée, ça fait un joli programme pour Tipeee. Vous me direz comment vous envisagez cette reconversion. Mon petit plateau. Passe toujours un moment au moment.
5: Sopo bien.
4: Attention, la dernière partie est particulièrement excitante. Ah bon, je dis pas ça parce que c'est la planète sport. D'ailleurs, pas tout de suite parce que 17h46, je vais avoir besoin de toute votre énergie, notamment la tienne, mon cher Erwan, pour parler de Wemby. Bientôt l'heure de la finale NBA, la toute première, on le rappelle, dans sa jeune carrière de basketteur. Ce sera dans la nuit de mercredi à jeudi, si
5: tout
4: je dis pas
5: fait.
4: De bêtises.
5: 2h30 du matin.
4: Et forcément, on ne parle que de lui.
6: Oui, c'est l'ailier français des Knicks, Mohamed Camara, qui nous sert un petit
5: Diawara, qui nous sert un peu cette
6: thématique autour de Wemby, qu'il va affronter en finale NBA pour sa première saison dans la Ligue américaine. Il s'est exprimé sur le site L'Équipe. Je ne vous dirai pas qui voulait jouer contre qui dans notre équipe, dans notre vestiaire. C'était partagé entre jouer le champion en titre, Oklahoma City, que tu veux détrôner, ou affronter Victor, le nouveau visage de la Ligue. Tout le monde veut faire tomber Wembanyama, il dit ça dans un sourire, le meilleur joueur du moment.
4: Est-ce que c'est déjà la star de cette finale, Victor Wembanyama? Erwan, à toi la parole.
5: Oui, c'est la star de cette finale. C'est, tous les yeux vont être rivés sur lui. Forcément, il a fait une super saison régulière. Il finit deuxième de la Conférence Ouest avec les Spurs derrière le champion en titre Oklahoma qu'ils ont battu en finale de conf. Mais quelque part dans ces playoffs, il y a eu encore une fois un niveau supérieur atteint par les Spurs et donc par Victor Wembanyama, par les résultats, d'atteindre les finales et donc d'être vainqueur de cette Conférence Ouest, qui est la conférence la plus forte de la Ligue, et puis par la manière. Voilà ce qu'a fait Victor sur ses
4: Il a grandi, non? Et il y a une espèce
5: mais
4: de
5: moi, j'aime,
4: prise
5: j'aime,
4: de parole.
5: J'aime dire que cette saison, Victor est devenu un adulte. Mm. Victor a toujours été ultra talentueux, avec un physique unique, mais il y avait toujours un peu ce côté, et un peu enfant. Même quand on se remémore la finale des Jeux Olympiques face à Team USA, il fait des choses incroyables, mais on voyait un enfant en avance sur son âge.
4: C'est le petit frère,
5: Cette année, il n'y a plus de petit frère. Hein. C'est le daron, et pas le daron alcoolique du repas de Noël. Hein.
6: Plus qu'adulte, Erwan, il est devenu méchant aussi.
5: Oui, mais c'est ça, mais par adulte. Tu sais, forcément, dans ce monde, tu sais, il y a les petits loups et puis les adultes sont méchants, mon juge.
6: Tellement méchant.
5: Et quelque part, Victor, il est devenu, en tout cas, c'est plus juste le jeune prospect qu'on attend. Non, lui, en fait, on ne l'attend plus, il est déjà là. Et c'est en ça, et cette année, tu sais, qu'il y a eu ce stage chez les moines Shaolin, l'été dernier, on s'en souvient. Ça a un peu fait rire les gens, mais on sait comment fonctionnent un petit peu les moines Shaolin entre eux. C'est de l'entraide, de la vie en communauté, avec un leader. Et je retrouve beaucoup de choses comme ça chez Victor cette année-là, avec ses coéquipiers, le rôle qu'il a, la manière dont il leur parle. Là aussi, il est adulte, comme un bon père de famille. Ouais. Il les prend sous les bras et je sens que tout le monde bénéficie d'être sous l'aile de Victor. Et puis avec les adversaires, je vois les regards. Il n'a pas besoin de mal parler, de trash-talker, mais en tout cas, il envoie des messages par ses attitudes, par ses regards. Et il sait se faire respecter. On se souvient de son coup de coude à Nazrin. Aujourd'hui, en fait, Victor a seulement 22 ans. C'est devenu... Et pour moi, ce n'est que le début. C'est devenu, quelque part, quelqu'un qui fait peur déjà à toute la Ligue. Alors, je comprends que les Knicks veulent le faire tomber. J'espère qu'ils vont réussir. Mais en tout cas, aujourd'hui, Victor, en une année, c'est devenu un joueur qui n'était pas il y a un an.
4: Est-ce qu'il sera... Pardon, Juju, vas-y.
6: Oui, je voulais lancer un petit sonore, justement, de Wemby. Après avoir éliminé OKC en finale de Conférence Ouest, Wemby, bon, il espère poursuivre sur sa lancée avec les Spurs lors des finales NBA contre les Knicks et revivre... plusieurs fois l'ivresse d'une qualification en finale NBA. Écoutez-le.
7: And the crazy thing is, maybe I'm crazy for that, but I want to do that 15-20 more times. Let's hope it doesn't become an addiction. Maybe it is already.
6: En fait, il disait.
4: J'ai pas vu ce qu'il avait écrit avant, du coup.
6: Ouais, il disait que se qualifier comme ça en finale NBA, il espère que l'adrénaline qu'il a ressentie durant cette qualification, il pourra la revivre 15 fois, 20 fois durant sa carrière. Et c'est vrai que la victoire, Alisson, c'est une addiction quelque part, la victoire.
8: Bien sûr, l'appétit vient en mangeant. Donc, dès qu'on commence à gagner, ben, on veut toujours plus gagner encore et encore. Et de toute manière, on sait qu'il est en mission. Il l'a toujours dit publiquement, il assume. T'as tout dit, je pense, Erwan, par rapport à lui. C'était l'année de la saison de la confirmation. Il a bien plus que confirmé. Personne n'attendait les Spurs, je pense, à ce niveau-là, oui, de gagner la conférence Ouest, qui est compliqué. Et du coup, le côté, comme tu dis, bon père de famille, je pense que c'est ce qui plaît aussi aux gens et à son équipe. C'est-à-dire, il est leader, mais tu sens que c'est quelqu'un qui est dans le partage. Il essaie pas toujours de tirer la couverture à lui.
5: Il est sain.
8: Et voilà, il est sain et le gars, enfin, fait tout ce qu'il a à faire. Je veux dire,
9: il y a eu énormément de leviers aussi qu'on participait à ça, parce que là, enfin, on le voit dans ses yeux, c'est la haine. Il déteste perdre. En fait, il a acquis ça, et le fait de ne pas avoir eu le titre MVP, mais ça a mis juste une pièce dans la machine en fait pour pouvoir justement le motiver encore plus. Mm. Je pense que s'il tombe pas contre Shai-Gilgeous Alexander, je suis pas sûr qu'il fait le même match et qu'il y a la même chose.
5: Ouais, en fait, ces mecs-là, et on a compris Victor qu'il était, et on retrouve un peu de Kobe dans son regard, dans cette addiction de la gagne. On retrouve un petit peu de Kobe, de Michael Jordan, de LeBron James, tu vois, on a ce truc-là. Maintenant, Victor, on est là, oh, la gagne, l'addiction. Il a rien gagné dans sa carrière. Finale, Coupe du Monde du 19, perdu contre Team EC, le fameux Chattelgren. Oh là là, il y a des experts sur ça. Avec les Mets exceptionnels, il les amène. Il les avait en finale de Betclic Elite, mais il perd contre Monaco 3-0. Mm-hmm. Finale olympique, génial. Victoire à cet âge-là, il fait le meilleur match du tournoi. Il perd avec Steph Curry qui est exceptionnel. Donc en fait, il n'a encore rien gagné, Victor, et il le sait quelque part. Donc il va gagner, je ne suis pas inquiet, peut-être pas cette année ou l'année d'après, mais en tout cas, il va gagner, il va devenir MVP. En fait, ce qu'il faut se dire, c'est que là, on a l'impression qu'on parle d'un mec à 32 ans qui arrive enfin à maturité.
6: Troisième saison.
5: C'est sa troisième saison NBA. Ouais. Jordan, à 22 ans, alors oui, il mettait 63 points face au Boston de Larry Bird, mais il ne gagnait pas. Il se faisait sweeper. Il a dû attendre 28 ou 29 ans pour gagner.
10: Mais il revivra jamais une saison comme celle-là, où il n'est pas
5: attendu.
10: Mais
5: c'est que le début.
10: Mais je ne parle pas en termes de points. Je parle en termes de surprise. C'est-à-dire qu'on sait maintenant de quoi il est capable.
5: Oui, voilà.
10: Et de vivre ça,
9: tu vis la fin. T'as failli te faire bomber.
8: Il va encore faire des choses extraordinaires. Moi, ce qui me marque dans ça, c'est finalement tous les gens qui rient de lui. C'est ce que Harper a dit. Bah non, mais il fait des trucs, tu sais, qui sortent des codes en fait de la NBA, les machins all-in.
10: Le rugby, l'été prochain.
8: Exactement. Et c'est toutes ces choses-là. Et finalement, ses coéquipiers, ils le disent. Oui, bon, He wanted that bad. So.
10: Oh, she speaks English.
9: Non, je voulais remettre une pièce pour leur demander si c'était pas un feu de paille ou NBA, mais.
10: Oula, non, va pas là-dessus.
5: À partir du moment où on t'a donné de l'argent pour jouer au foot, je pense que tout peut arriver dans le sport.
10: On a le calendrier des finales qui s'affichent sous vos yeux. Juste en tendance, ça donne quoi? Parce que j'avais cru comprendre que c'était la finale avant l'heure, mais finalement, les Knicks, c'est pas.
6: Alors attention.
10: Faible que ça.
6: Non, attention. Il reste sur une.
10: J'ai des lacunes, d'accord?
6: Il reste sur des playoffs assez remarquables, vraiment, les Knicks de Darwin. Premier tour, 4-2 face aux Hawks d'Atlanta. Mais ensuite, en étant mené 2-1. Ensuite, demi-finale de Conf-Ouest, 4-0. Finale, Conf-Est contre Cleveland, 4-0. Alors attention, parce que c'est une équipe qui défend bien sur tout type de profil et puis qui a des joueurs vraiment sensationnels. Je pense à Brunson, je pense à Karl-Anthony Towns, qui est un peu c'est le pivot du côté des Knicks, qui est un peu la plaque tournante dans cette équipe-là. C'est pas gagné d'avance pour les Spurs.
5: Non, c'est pas gagné d'avance, mais après on va pas se mentir, les Spurs sont favoris. Parce que déjà sur le bilan de l'année, et puis ils ont victoire dans cette équipe-là.
6: Ils ont tapé le champion en titre.
5: Et ils ont tapé le champion en titre. Donc, c'est vrai que le parcours des Spurs à l'Ouest, ça a été un peu plus la guerre que les Knicks. Mais en même temps.
10: Quand là, c'est le supporter.
5: Quand tu es venu 2-1 face à Atlanta, que d'un coup, tu gagnes 3 matchs d'affilée, tu joues les Sixers, qui viennent de taper les Celtics, qui étaient les favoris pour sortir de l'Est, en gagnant le match 7 à Boston. Tu leur mets 4-0. Tu joues Cleveland, qui était mené contre les Pistons. Ils arrivent remontés, tu leur mets 4-0. Avec l'avantage du terrain, ils avaient les Cavs. Bon, je me dis que quelque part, c'est pas juste un feu de paille, c'est que, pour le coup, eux, ils ont roulé sur tout le monde, ils sont sûrs de leur basket. Et c'est vrai que tu as raison, Jalen Brunson est un des meilleurs meneurs de la Ligue, un des joueurs les plus clutch dans les fins de match. Karl-Anthony Towns aussi a été un petit peu repositionné, en tout cas dans son utilisation. Oui. Lui qui était un pivot qui shootait beaucoup à 3 points au large, il shoot un petit peu moins, toujours avec des très hauts pourcentages, mais il est dans un rôle un peu plus de passeur. Ouais. Il fait quasiment le double de passes de plus qu'il faisait en saison régulière. Et ça a bénéficié à tout le monde dans un jeu de mouvement enfin côté Knicks qu'on voyait pas trop en saison régulière. Et du coup, ça permet à des joueurs comme Mikal Bridges, comme Josh Hart et surtout comme Anunoby, d'avoir plus de ballons. Et du coup, cette attaque des Knicks, elle est beaucoup moins prévisible.
6: Erwan, c'est quoi ton prono?
4: On conclut.
5: Moi, je dis 4-2 pour les Knicks.
4: Avec un grand sourire.
5: Ça va pas, non?
8: Et attends, j'ai une question, moi. Tu penses qu'ils vont prendre les deux premiers matchs?
5: Alors,
8: l'avantage du terrain, tu penses?
5: Je vais te faire
6: les deux premiers contre San Antonio,
5: si tu veux. 1-0 Knicks, 1 partout Spurs, donc les deux après deux matchs à San Antonio. Okay. 3-1
8: à la maison,
5: pour New York, ils gagnent les deux au Garden. 3-2 et 4-2 ensuite au Garden.
4: Ouh là là, l'oracle a parlé.
6: Ok, bon, c'est enregistré.
5: Je dis ça parce que je suis fan des Knicks.
4: Ah bon?
5: Mais rappelons que honnêtement.
8: Tu vois pas un match 7, toi?
5: On a vu New York, on a vu les Spurs être capables d'aller gagner beaucoup à l'extérieur, ouais, notamment le match à OKC, mais c'était aussi aller gagner à Minnesota. Bon, ils en ont lâché aussi à domicile, quoi qu'il arrive. Victor Wembanyama, le phénomène du basket français, du basket mondial, en finale au bout de 3 ans, face aux Knicks, qui sont un petit peu la franchise qui fait l'une des franchises qui fait le plus par le monde, et ils retrouvent les finales après 99, la dernière finale. Oui. C'était d'ailleurs face aux Spurs, c'est aussi une revanche. Franchement, on va s'éclater.
4: Allez, rattrape-toi, va. Quand ça fera 4-0, on te rappellera.
5: 4-0.
4: Allez, on va sur la planète sport. On n'a pas le temps, désolé.
6: Et on va filer à Roland-Garros pour parler du grand favori chez les garçons, Alexander Zverev, qui a battu la sensation espagnole de ce tournoi, Rafael Rodar, 19 ans. Voilà. Victoire en 3-7 pour Sacha Zverev. Ah bon. Première manche accrochée quand même, hein, 7-6 pour l'Allemand. La suite plus tranquille, 6-1 dans la deuxième manche, 6-3 pour finir. Le tout en un peu plus de 2h30 de jeu. En demi-finale, il pourrait affronter soit le Tchèque Mencic ou la sensation brésilienne João Fonseca. Alison, est-ce qu'il a un boulevard vraiment Alexander Zverev? C'est le moment ou jamais pour lui d'enfin aller décrocher un grand chelem.
8: Je pense qu'en effet, sa chance, une des plus grandes chances pour qu'il puisse remporter un grand chelem. Peut-être que finalement, c'est ce qui va l'aider à débloquer son compteur et peut-être qu'en par la suite, il pourra peut-être en gagner de nouveau. De dire qu'il a un boulevard, je pense que c'est un peu exagéré parce qu'on voit que les jeunes pousses, là, quand même sur ce Roland-Garros, ils sont quand même costauds. Il y a un Fonseca qui a éliminé Djoko, quand même, qui fait un
6: Berrettini,
8: super Roland.
6: Français t'adore.
8: Oui, un Berrettini. donc moi, je resterai vigilant. Je pense que le voir déjà gagnant, parce qu'il est troisième mondial,
4: tout le monde lui rabâche, ça doit être horrible.
8: Ça doit être horrible pour lui, mais je pense que justement, lui, il doit rester dans sa bulle et dans son truc et prendre les adversaires les uns après les autres. De se voir déjà en finale et peut-être soulever le trophée, ça serait la grande erreur. Et pour lui, ça serait, je pense, la plus grosse déception, j'imagine, de sa carte, de se dire, il n'a pas Alcaraz, il n'y a pas Sinner, il n'y a pas Djoko. Et il n'y arrive toujours pas. Plus grand désespoir.
5: Il n'y a pas Agassi.
6: Oh, super, super, super. Ouais.
8: Et donc, du coup, j'espère que pour lui, en tout cas, qu'il y arrivera. Je pense que tout le monde a envie de voir Zverev finalement aller au bout sur ce Roland-Garros et gagner enfin ce grand chelem qu'il n'a jamais réussi à gagner jusqu'à aujourd'hui.
6: Toujours à Roland-Garros. Hier soir, il y avait un match de fou entre Frances Tiafo et l'Italien Arnaldi. C'est l'Italien qui va s'imposer en 5-7 après un match vraiment dingue qui s'est joué jusqu'à 1h du matin. Je vous propose deux points dans ce match-là qui m'ont vraiment fait vibrer. 5h30 de jeu, hein, s'il vous plaît. Là, on se dit que c'est cuit. Non, il est encore là. Et là, qu'est-ce qui se passe? Non plus. Finish him. Très bien.
4: Voilà. Ça, j'aime bien.
6: Mais il y a un autre point qui m'a fait frissonner dans ce match. On est dans le quatrième set. Frances Tiafoe, vous l'avez vu, il est en bas de l'écran. Et il va faire une petite volée amortie, s'il vous plaît, mesdames et messieurs.
4: Oh,
6: rétro,
4: c'est beau.
6: S'il vous plaît. Au ralenti, c'est encore plus beau.
4: Ah, oh, c'est savoureux, ça.
6: Regarde-moi ça, là. Tiens. Allez, va chercher.
4: Mais comment il la prend? Qu'est-ce que c'est?
6: Oh là là là là là là.
4: Ah là.
6: Délicieux.
4: Là.
6: On dit merci.
4: C'est culotté.
6: On dit merci.
5: Ça te plaît, ça vous plaît.
6: Ah, j'adore.
4: Mais il a perdu au final.
6: Il a perdu, mais c'est pas grave. Bravo.
4: Moi, c'est bien de le rappeler.
6: Faux, bravo.
5: Aucun feeling dans le game.
6: Mais c'est froid.
8: C'est le personnage.
6: Pour finir la page Roland-Garros, on va parler des Night Sessions, notamment celle d'hier, puisque pour la première fois de cette quinzaine, c'est un match féminin qui était au programme entre la numéro 1 mondiale Aryna Sabalenka et Naomi Osaka. Victoire en 2-7 de la numéro 1 mondiale et un peu plus d'1h30 de jeu. La principale intéressée était heureuse de jouer à cette heure-là. Je pense que c'est vraiment important qu'ils aient programmé notre match en soirée. C'est la bonne décision et l'ambiance et l'attention que ce match a suscité vont probablement leur montrer qu'à l'avenir, ils devraient envisager de programmer un peu plus de matchs féminins en soirée. J'espère donc que ce match marque le début d'une nouvelle ère pour les matchs féminins en session de nuit. Mais du côté des spectateurs, certains ont tiqué et n'ont pas apprécié le spectacle trop rapide à leurs yeux. Regardez, même pas 1h30, voilà pourquoi c'est très difficile de mettre des matchs de femmes en night session, nous dit Sadio, qui était visiblement à Roland-Garros. Tu as tout dit, c'est cool, hein, mais payer aussi cher pour 1h30 et grand max 3h, c'est dur. Françoise, qu'est-ce que tu penses de ces night sessions quand la programmation prévoit des matchs féminins?
10: Ben, alors, on rappelle que les filles, elles râlent depuis 3 ans parce qu'elles ne sont jamais mises en night session. Et moi, je me faisais une joie hier soir. Oui, à juste titre. Mais la preuve, c'est que hier soir, je me faisais une joie. Tu avais une affiche de dingo entre Osaka et Sabalenka. Tu avais du spectacle, des stars, plutôt un match savoureux sur le papier. Donc, tu te dis, clairement, ça vaut une night session.
8: Juste sur le papier, en fait.
10: Il y a 1h30, en fait. C'est-à-dire qu'il y a eu 2 jeux de suspense et après, c'était plié. J'ai jamais vu autant de gens courir à la fin du match pour vite aller voir Tiafo, pour vite aller prendre une place, pour avoir du spectacle jusqu'à 1h du match.
8: Est-ce que c'est réaliste?
10: C'est trop court.
8: Oui, mais alors moi, je suis d'accord juste avec toi que c'est trop court. Par contre, tu as tout cité sur le papier, sauf qu'en fait, Osaka, sur terre battue, c'est pas la meilleure candidate.
10: Oui, mais tu te dis, bon, la robe, bon, les paillettes,
8: oui,
10: bon,
8: il y a un aura. Ce qui fait pas la perf.
10: Oui, aussi.
8: Oui,
10: mais tu as envie de la voir.
8: C'est-à-dire que l'affiche est super belle sur le papier.
10: Bien sûr.
9: Super belle tout court, arrêtez avec son papier.
10: Mais
9: d'accord, il n'y a pas match. Mais en fait, vous êtes trop égoïste, je trouve. Les supporters, là, tous ceux qui gueulent, là, on paye trop cher et tout, machin. En fait, pensez aussi à la parité des choses et votre spectacle.
10: À la Diane, parité.
9: Non, mais c'est important, c'est Françoise, parce que moi, ça me saoule un peu le. Ouais, mais on a payé quand même trop cher et puis on a eu qu'une heure et demie de spectacle. Mais tu sais quoi, c'est la première fois, on essaie de faire des choses. Peut-être que le match, il faut le repousser un peu. Peut-être qu'il faut mettre un match avant avec des jeunes. J'en sais rien. Peut-être. Et c'est peut-être une idée. Mais ce que je veux dire, c'est que. Il faut la parité entre hommes et femmes les soirs, tout le temps, en fait.
8: Mais moi, je suis d'accord. Moi, je n'ai pas parlé de ça.
9: C'est juste ça.
8: Moi, j'ai juste parlé de tout ce qu'elle, tous les arguments qu'elle a soulevés. Mais dans la réalité des faits, Osaka, la terre battue, c'est pas sa surface.
9: Non, mais oui, mais ça, c'est pas le problème, là.
8: Déjà, c'est la première fois qu'elle.
9: C'est pas le problème du débat, Alison, là.
8: Non, mais oui. Mais
10: t'avais une affiche sympa, quoi.
8: Oui, l'affiche est sympa. Mais au final, je suis d'accord avec toi qu'il faut habituer les gens à voir, en fait, des femmes en
9: affiche.
8: Moi, je suis tout à fait d'accord avec ça.
5: Le résultat sportif de qu'il y a eu entre Osaka et Sabalenka peut pas faire repenser le fait qu'on doit mettre les filles en session.
10: Mais peut-être qu'il en faut deux.
5: Alors peut-être qu'il
10: mais vraiment, moi je suis pas contre, c'est juste que je reste sur ma faim. Il est 21h30, j'ai pas envie de rentrer.
5: Mais dans ce cas-là, il faut aller voir d'autres sports. On va voir du basket, on va voir du foot.
10: Bah non, si je vois les mecs, ça se finit à 1h du mat. Et il y a un match de dingo.
5: De plus.
10: Bah oui, bah peut-être qu'il est là le problème. Peut-être qu'il y a un problème de durée, de nombre de matchs. De matchs de plus,
5: mais c'est pas parce que hier Sabalenka a surdominé Osaka qu'il faut repenser le concept de mettre des filles en night session.
10: C'était la première fois en 3 ans et la deuxième fois en 5 ans.
5: Il faut creuser en disant peut-être que c'est court.
9: Il faut réfléchir.
5: Peut-être qu'il en mettre un autre.
10: Mais ça, c'est pas les
5: solutions. Peut-être que t'en mets deux, mais si t'en mets deux, peut-être qu'en fait ça va être trop long. Pour le coup, c'est pas si simple.
10: Moi, je trouve ça bien.
9: Les supporters vont dire c'est pas assez cher, là, le truc est trop long.
10: 400 balles.
9: Ouais, mais écoute, tu vas voir un autre sport, ça pourrait être payé 400 balles.
10: Mais non, mais même si j'avais payé, j'aurais préféré voir Tiafo jusqu'à 1h.
9: Eh ben, tu vas voir Tiafo.
10: Ouais, mais je suis pas content.
5: Toujours dans la sororité, France.
6: Ouais. On avance un peu dans cette planète sport. Moment promo. On est à 12 jours des 24 heures du Mans, et comme vous le savez, ça se passe sur notre antenne. À cette occasion, la chaîne L'Équipe consacrera 40 heures d'antenne, de direct pour cet événement, dès le jeudi 11, à partir de 19h55, avec notamment pour la première fois la diffusion en direct de l'Hyperpole. C'est la séance de qualification. Mmh. Et pour vous mettre en appétit, je vous propose le portrait de Sébastien Bourdais, né au Mans et qui court après une victoire au Mans depuis 1999. C'est un portrait signé Victor Coudreau et Thibaut Villemant.
11: De toute façon, des pilotes comme mon âge, il n'y en a pas. Donc comme ça, c'est assez simple.
12: Au Mans, Sébastien Bourdais a tout connu. Depuis 1999, le Mansot revient chaque année ou presque sur le circuit de la Sarthe avec la même obsession, enfin gagner sa course.
11: Est-ce que j'ai envie de gagner le Mans? Oui, bien sûr. Peut-être encore plus que tout le monde. Tu grattes tout ce que tu peux et puis après, c'est un petit peu en dehors de ton contrôle. Il y en a qui appellent ça le destin.
12: À 46 ans l'an dernier, Bourdais signait le meilleur tour en course des 24 heures du Mans après avoir hissé sa monture sur la première ligne de la grille de départ. Comme un rappel, le talent est toujours présent.
11: Je me prépare physiquement de la même façon. Je garde à peu près le même niveau physique. Je continue de rouler avec le même enthousiasme.
12: Pour atteindre ses objectifs, la V-Series R a copieusement évolué depuis l'an dernier. Cela sera-t-il suffisant?
11: Il y a des points positifs sur l'évolution aéro qui a été apportée sur la Cadillac. Donc j'espère qu'on a l'air d'être un petit peu mieux dans le trafic déjà, ce qui était un gros point difficile avec l'ancienne voiture. Je pense qu'on a peut-être perdu un tout petit peu de rythme sur un tour, peut-être au profit d'être un petit peu plus raceable, on va dire.
12: 19e participation aux 24 heures pour Bourdais. Et si c'était enfin la bonne?
6: Pour redonne le programme. Donc 40 heures d'antenne pour les 24 heures. Pour les 24 heures du Mans. Donc avec le jeudi 11, on aura l'Hyperpole, séance de qualification. Le lendemain, le vendredi 12, Road to Le Mans à partir de 9h55. Et puis samedi, l'avant-course à 8h40, la grille à 13h30, la course à partir de 16h. Et le lendemain, à partir de 5h30 le dimanche, jusqu'à 16h la course. Et puis le débrief pendant 2h autour notamment de Mesut Benterki et toutes ses équipes. Un peu de basket maintenant. La Roca Team, Monaco, a battu Nanterre hier dans le match 1 de la demi-finale de Betclic Elite. C'était une victoire à domicile, 103-88. Pourtant, Nanterre a longtemps tenu tête à Monaco. Nanterre était mené d'un point à la pause. Je vais y arriver. Ils étaient encore au coude à coude dans le troisième quart-temps avant d'exploser dans le quatrième. Perte d'adresse, manque de lucidité face à des Monégasques toujours privés de Mike James qui boycotte pour un salaire impayé. Mais Mathieu Strazel a fait le boulot, 23 points, dont un joli 3 sur 4 à 3 points. Prochain match, mercredi, toujours en principauté. On vous rappelle que c'est une série qui se joue au meilleur des 5 matchs. C'est un score plutôt sévère, Erwan, pour Nanterre qui menait à la pause, qui était encore dans le coup dans le troisième quart-temps.
5: Mais comme un petit peu toutes les fois ils se sont rencontrés cette saison, Nanterre fait une super saison. Nanterre arrive à trouver les armes pour contrarier, pour même parfois dominer un petit peu Monaco. Le problème, c'est la durée. Mmh. La durée du match. Ils arrivent à le faire sur 30, 35 ouais. minutes. On se souvient aussi de la demi-finale de Coupe de France à domicile où Nanterre est dans le match
9: court.
5: Et finalement, ils perdent sur la fin. C'est aussi la différence entre une bonne équipe et une très très bonne équipe qui joue 2-3 fois par semaine, ouais. l'Euroleague notamment. On va quand même faire un énorme clin d'œil à Elie Okobo et à Mathieu Strazel, ouais. le duo d'arrière ouais. qui sont exceptionnels en l'absence de Mike James qui boycotte. Donc voilà, on peut aussi dire que le match 3 de cette série, parce qu'il y aura quoi qu'il arrive ouais. un match 3, ça sera samedi à 17h sur la chaîne L'Équipe.
6: Commenté par qui ?
8: Corporate.
5: Par Papy.
6: Toujours dans l'actu basket, Tony Parker a officiellement commencé son mandat d'entraîneur de l'équipe de France U17. C'était

0: excité de voir les premiers pas de Tony Parker en tant que coach.
1: Ah ben c'est sûr, on imaginait plein de choses pour la pré-carrière de Tipeee, pas spécialement celle de coach. Moi j'avais eu l'occasion de discuter avec toi en disant mais coacher ça te branche pas. Il m'avait dit clairement non. Mmh. Il y a 3 ans, hein, il m'a pas dit il y a 2 semaines, sinon c'est problématique. mais ce qui est excitant de voir Tipeee coacher en plus des jeunes et puis des jeunes qui avec un fort potentiel. Il y a notamment Aaron Tonancy qu'on a vu cette année notamment du côté de Cholet. Il y a le petit Nathan Soliman qui va signer à Bourg-en-Bresse, qui est un phénomène aussi de l'INSEP qui avait fini la saison avec Nantes. En élite 2. Donc, il y a coaché par Tony avec deux gros potentiels français. Et on connaît l'ambition de Tony Parker. Tony Parker, il vient jamais pour faire les choses à moitié. Ouais. Donc, s'il se lance dans une carrière de coach, j'imagine qu'il rêve d'un titre de champion du monde direct avec les U17. Il va coacher ensuite l'ASVEL. On sait que le budget, on l'a vu arriver de 40 millions. Moi, c'est ce qu'il m'avait confié à la Leaders Cup. Il me fait, moi, si je coach à l'ASVEL, je veux une équipe avec un gros budget. Il va l'avoir. Donc, on imagine l'ambition aussi qu'il va vouloir avoir. Et puis, lui, en tant que lui personnellement, en tant que coach, bon, mais on a vu le joueur.
2: C'est pour ça qu'on a des grosses attentes.
1: Les échelons.
2: Non, mais, grosses attentes en tant que coach? Parce que finalement, s'il se vautre, on va pas lui tomber dessus, quoi.
3: Moi, franchement, je sais pas quoi en penser.
1: T'as 40 millions de budget?
2: Non, je parle des bleus.
3: Non, mais là, au-delà du fait que ça m'intrigue, je pense que, alors, il a fait plein de choses après sa carrière et tout ça. Tout n'a pas été une réussite. Mm-hmm. Et il a fait président à l'ASVEL. Il part un peu partout. On en a parlé de lui, même à un moment donné, du président de l'Olympique Lyonnais. Enfin, à un moment donné, il connaît le basket, mais coacher, c'est pas comme être joueur. Moi, j'ai pas d'attente parce que je pense que je vais être déçu. Donc, on va voir ce qui va se passer.
1: Tu as tout à fait raison, mais t'as pas d'attente. Par contre, quand t'as 1,2 million de salaire de coach qui s'est mis, on l'a vu passer, je pense que tu dois avoir des attentes. Et quelque part, Tony, le fait d'être coach, c'est un vrai rôle. Tu dois être le premier et le dernier à la salle. Peut-être que ça va aussi le reconcentrer sur un objectif et il va moins s'éparpiller.
0: De la voile pour terminer cette planète sport.
3: L'enchaînement, il est dramatique.
0: C'est contractuel. Avec la 17e édition de la CIC Normandie Channel Race, qui s'est lancée dimanche de la baie de Ouistreham, dans Calvados, dans des conditions parfaites. 22 duos ont pris le départ de cette course de 1000 miles, un peu plus de 1850 km. Alors là, en ce moment, les embarcations sont au large du Finistère, en Bretagne. C'est le duo de Sogestran Siafrigo, composé de Guillaume Pirouel et Jules Ducelier, qui est en tête avec 6000 nautiques d'avance, c'est un peu plus de 11 km sur les concurrents. Voilà.
2: Tu vois, ça valait
1: le coup. Super, ça valait le coup. Autant pour moi, mais à coup de pas, mon jus.
2: Arina, ça valait le coup.
3: Mais tu vas trop loin.
2: Ouais, je sais, c'est pas grave. Dur. Avant de se quitter, Juju, vous savez qu'on a de beaux matchs internationaux, des beaux matchs amicaux. Alison, ça t'intéresse que je raconte? Lâche le portable. Parce qu'il y a des gros matchs sur la chaîne L'Équipe. Ce soir, il y a Pays de Galles-Ghana sur la chaîne ou encore un très très beau match que je vous ai déjà vendu sur L'Équipe Live. On va d'ailleurs se connecter tout de suite avec le jingle. Match amical de gala entre la Croatie et la Belgique, les derniers réglages avant la Coupe du Monde. Ça se passe en ce moment en direct de Rijeka. Un petit 0-0 des familles, mais c'est que le début du match. Connaissez-vous bien l'équipe des Diable Rouge, on va ressortir de l'image et on va vous faire réviser un petit peu avant le mondial avec le jeu du speaker. Je prends mon micro, attention. Comme dans le stade, je vous donne le prénom, vous me criez le nom. Attention, faites pas les malins.
3: Il n'y
2: a pas de Thomas Meunier et il n'y a pas de Romelu Lukaku. Déjà, on va peut-être moins se la raconter. On y va pour le gardien, c'est facile. Le numéro 1, Thibaut. En défense, il porte le numéro 5. Il s'appelle Maxime.
0: Lichtenvoet.
2: Plus dur là. Il joue à Brighton. Non. De Kuiper.
1: Le forestier.
2: Non, de Kuiper. Vous faites les malins. Toujours en défense avec le numéro 3, Arthur.
0: Théâtre. Oui, monsieur.
2: Arthur H.
3: Je vais sortir que les dingueries.
2: D'accord.
3: C'est prévu.
2: Dernier défenseur, le numéro 25 belge, il s'appelle Nathan.
0: Ah, le Lillois.
2: Oui, mais c'est pas son nom de famille. N'Goy.
1: Nathan N'Goy, bien sûr.
2: Pas bon, hein. On passe au milieu de terrain avec le numéro 24, Amadou.
0: Onana.
2: Bien. Pour compléter ce milieu, le numéro 23, Nicolas.
1: Bépé.
3: Karabatic.
2: Raskin, pas facile. Ah, j'en ai un qui est facile.
0: Oui.
2: Au milieu de terrain, il porte le numéro 8, c'est le capitaine, Yuri.
1: Tillmans.
2: Ah, là, t'es là, mon Pierrot. T'en as eu un, je suis contente.
1: Oui.
2: On passe en attaque. C'est un compte.
0: Oh, Doku.
2: Il porte le numéro 11, Jérémy. Attends, je dis le prénom. La star de l'équipe, c'est pour Erwan. Il porte le numéro 7, Kevin.
1: De Bruyne.
2: Ouais, super. Ouh, euphorique, hein, le supporter. Encore en attaque avec le numéro 17, il s'appelle Charles.
0: De Cataler.
2: Bien.
0: Heureusement, je l'ai découvert.
3: Oui, il fait deux choses en même temps. Ouais.
2: Et le sélectionneur qu'on connaît bien en France, Rudy.
1: Attention.
2: Oh, c'est la chenille en arrière. Allez, l'équipe live tout de suite pour Belgique.
1: Croatie.
2: Je fais tous les métiers. Je m'appelle Patrick Sébastien, l'équipe de Greg, Greg Hacher, qui nous regarde avec un regard.
4: Patrick Sébastien, elle est folle, mais t'es de pire en pire.
2: Bon, écoute, nous, on a fait une bonne émission. Maintenant, à toi de jouer.
4: J'ai été speaker, j'ai jamais fait ça. C'est très, très.

0: Ah oui, t'étais à Bordeaux, toi.
1: Ouais.
0: Moi, à Toulouse, je faisais mieux que toi.
1: Déjà. T'étais speaker à Toulouse quand j'étais à Bordeaux. Mais c'est une jolie petite banlieue de Bordeaux, Toulouse. C'est très mignon.
0: On va dire.
1: Alors,
0: nous, j'en ai bien.
1: Le pourquoi.
2: Fin du débat.
1: Mais nous, on a des titres. Va dire, on a une armoire à trophées.
0: Coupe Gordon, là.
1: Donc, le. Oui, oui, sûr. Le pourquoi du soir. Bonsoir. Le pourquoi le PSG doit faire un gros mercato. Oxygéner le groupe. Réoxygéner le groupe, même pour être tout à fait précis. Comment le Castaliba pourrait poser problème à Deschamps. Partir avec un joueur blessé. Est-ce que c'est embêtant, même si on a 26, bah, il va falloir ménager, voilà, a priori, avant les matchs et après les matchs, ça va être un peu compliqué. On va parler de Pierre Sage parce que bah, Crystal Palace fait le forcing. Alors, est-ce qu'il va y aller? Est-ce qu'il va rester à Lens? Bah, je suis pas sûr. Moi, toi, on te propose 4 fois son salaire.
0: Tu non, moi, je reste. Je peux la dire,
1: ouais, ouais, bien sûr, la famille. 4 fois le salaire, tu vas mettre la famille à la
2: main. Tu veux pas savoir, France, on t'a jamais proposé.
1: Et l'OM, tiens, Erwan, l'OM, pas de coach. Enfin, si, il y en a un, il va partir. Pas encore de directeur sportif, pas encore de bonjour.
0: Et une
1: possible. Il va le quitter parce qu'il y a des missions à se finir. Possible exclusion de la Coupe de l'UEFA, enfin Ligue Europa, pardon. C'est un peu compliqué.
2: Je n'en parle pas. Je vais casser le moral.
1: Et la manque à Mercato, voilà, français.
0: Et Olivier Giroud qui prolonge, on en parle ou pas?
1: Olivier Giroud.
0: Ah,
1: alors, ce que je faisais, moi, c'est que j'inventais des joueurs. Tu l'as fait, ça?
0: Non.
1: Moi, je faisais ça avec les joueurs étrangers en Coupe d'Europe. Bah, y a, non.
0: Ouais, d'accord.
1: Numéro 7, Dimitri, Pierre Bovic.
0: Ouais.
1: Magnifique.
0: Allez, vous rejoignez pour la photo finale, parce qu'il n'y a plus de jeu, donc venez derrière moi pour la photo finale. On se retrouve demain, 16h45, pour l'équipe de choc. Tout de suite, c'est l'équipe de Greg. J'ai pas de photo à vous proposer, donc comme vous voulez. Il faut se serrer visiblement.
3: Qu'est-ce qu'on fait?
0: À demain.
3: Faut laisser faire France.
4: Allez, venez sur moi.
5: Bise.
0: C'est long.
5: Elle est où la caméra?
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6: Bonsoir à toutes et à tous et bienvenue en direct sur la chaîne L'Équipe. Plaisir de vous accueillir, c'est l'équipe de Greg, il est 18h20, c'est déjà la 186e et la Coupe du Monde ça approche. C'est le 11 juin, équipe de Greg, épisode 186, saison 5, ça commence maintenant.

0: Bonsoir à vous, je crois que tous les soirs je vais rappeler la date du début de la Coupe du Monde, ça va être un plaisir incroyable. On est là pour ça, cette passion, cet amour évidemment du foot et ce summum qu'est la Coupe du Monde. On la vivra sur la chaîne L'Équipe avec tous vos rendez-vous, on vous en parlera longuement. Autour de la table ce soir, Camille Macquelé, bonsoir Camille.
1: Bonsoir Greg, bonsoir.
0: Merci d'être là, à vos côtés Benoît Trémoulinas, bonsoir Ben.
2: Bonsoir Greg, bien. Très bien.
0: Pierre Maturana, directeur des rédactions de Sous-Foot, bonsoir Pierre.
3: Bonsoir Greg.
0: Merci d'être là. De l'autre côté, Nabil Djelli, directeur des rédactions de France Football. Vous êtes au-dessus.
4: Je ne veux aucune responsabilité.
0: Il est vraiment formidable. Journaliste à France Football. Et là, Olivier Rouillet s'est passé tout de suite à lui. Bonsoir Marouille.
5: Bonsoir.
0: Directeur de chez lui, Olivier Rouillet.
5: Hein,
0: c'est pas rien, hein, je peux vous dire. Et Romain Aran, bonsoir Romain.
6: Bonsoir Greg.
0: Merci d'être là. Pas encore directeur, vous êtes encore un peu trop jeune.
6: J'ai pas envie non plus.
0: C'est ce qu'on pense aussi. Voici tout de suite le sommaire de l'émission. De quoi allons-nous parler? Regardez, au programme de votre DG, Pierre Sage vers l'Angleterre. Alors on met le point d'interrogation, mais Crystal Palace passe à l'offensive. On vous l'avait annoncé ici même par le biais de Loïc Tanzi, qui s'était fait légèrement insulter.
6: Un poil.
0: La propale est arrivée. On verra s'il va rester du côté de Lens. Où va l'OM? C'est une question qu'on se pose. Vous avez vu ces nombreux push risquant jusqu'à l'exclusion de la Ligue Europa. Il n'y a pas encore de coach. Alors bien sûr, Abibay est encore coach, mais on a compris qu'il allait partir. Le directeur sportif, il est là sans être là. Les joueurs qui vont revenir de près, vous en parlez d'ailleurs, Nabil, les jours précédents. Il va falloir les vendre, puis il va falloir recruter. Donc on se demandera où va l'Olympique de Marseille. Les Bleus seront au complet. Ils sont tous arrivés, les champions d'Europe en titre, notamment Désiré Doué et Ousmane Dembélé. On surveillera quand même le dos de William Saliba. Et puis le pourquoi du soir avec Jérémy Janagro. Pourquoi le PSG doit faire un gros mercato? On a des vraies pistes, des vrais noms. On vous dira comment il faut réoxygéner cette équipe double championne d'Europe. Et puis justement, je vous parlais de Saliba. Ce sera le commande romain tout à l'heure. Comment le cas Saliba peut poser un problème à Deschamps, parce qu'il avait toujours clamé depuis quelques années « Je ne prendrai pas de joueurs blessés pour une grande compétition ». On sait qu'il faut surveiller le dos de William Saliba. Il en souffre. Il avait prévu une opération... Après la finale des champions et la Coupe du Monde, on verra ce qu'il en sera pour le défenseur londonien. Antoine Pinot, pas besoin d'opération, il sera là en pleine forme pour le petit filet. On aura également le zapping, on finit plus tôt ce soir, juste avant Pays Galles, Ghana. On est là jusqu'à 20h30, voici l'immanquable du soir. Et donc, on ouvre avec le dossier... Pierre Sage, vainqueur de la Coupe de France avec le Racing Club de Lens, vice-champion de France. Pierre Sage est convoité, Romain.
6: Il est convoité par Crystal Palace, club anglais basé à Londres, qui vient de gagner la Ligue Europa Conférence et qui est en train de perdre son entraîneur. C'était annoncé depuis plusieurs mois, Oliver Glasner. Et du coup, eh bien, les dirigeants sont très intéressés par Pierre Sage et c'est un intérêt qui est plutôt réciproque selon l'équipe. D'ailleurs, Pierre Sage a discuté hier avec le club anglais, selon nos confrères du journal. Du côté de Lens, pas de discussion prévue pour le moment avec Palace.
0: Bon, il y a plusieurs choses, Olivier. Il y a l'affect qu'il peut y avoir pour Lens, l'envie de jouer la Ligue des Champions avec le Racing Club de Lens. Il y a le salaire qui sera évidemment sans commune mesure du côté de Crystal Palace et peut-être l'ambition de jouer tous les week-ends des énormes matchs dans le plus grand championnat du monde. Est-ce que vous comprenez que Pierre Sage se pose la question et que dans le même temps, le Racing Club de Lens dira « on ne fera pas de folie, nous, vous savez jusqu'où on peut aller ».
5: En ce qui concerne le Racing Club de Lens, on peut en être sûr. Parce que je pense qu'ils ont un président qui est un petit peu différent de beaucoup dans le championnat de France. C'est qu'il a pris des décisions de ces dernières années hyper positives, qui n'allaient pas dans le sens de dépenser d'argent. Bien au contraire.
0: Bah, il a resserré les boulons il y a un an et demi. Hein.
5: Bien au contraire, il a fait ce qu'il fallait pour arriver à la situation du Racing Club de Lens et surtout des résultats qu'on a obtenus. Mais pour moi, c'est une grande tristesse. C'est une grande tristesse si Pierre Sage devait nous quitter. Parce que je trouve que son rayonnement dans le championnat de France est énorme. Il y a Luis Enrique, c'est sûr, et pour moi, il y a Pierre Sage derrière, parce qu'il fait un travail fantastique, ce qu'il a fait à Lyon, et ce qu'il remet en place à Lens, mais avec simplicité, avec force, avec intelligence, l'écouter dans ses interviews, le lire, c'est un réel plaisir, on perdrait...
0: On l'a beaucoup entendu, il a fait un peu le tour de la presse, je ne peux pas dire qu'il s'est vendu, parce que ça ne serait pas correct par rapport à lui, mais en tout cas...
4: Il a préparé le terrain.
0: Bah oui, il y a une préparation de terrain qui a été faite.
5: Oui, mais quand même, c'est une tristesse énorme pour moi.
0: Oui, mais là, vous êtes dans l'affect pour vous.
5: Ah non, moi je suis dans la qualité de son travail qu'il fournit au niveau de Lyon et du Racing Club de Lens.
0: Incontestable. Hein.
5: Prenez, ben voilà, merci, c'est clair. Donc, si jamais il devait nous quitter, il devait quitter notre championnat, on perd...
0: Oui, je préfère cette formule.
5: On perd quelqu'un de très fort, de très important dans notre championnat.
0: Alors après, une fois de plus, je reprends mon bâton de pèlerin vendeur de Première Ligue, Nabil Djelit. Oui. Je me dis quand même, que Crystal Palace, vous allez me dire, c'est pas le top 5 anglais, sauf que Crystal Palace est plus riche que bah, tous les clubs français, hormis le PSG, hein, en soyant très clair. C'est vainqueur d'une des trois Coupes d'Europe. Bon, bah voilà, ils l'ont fait, ils vont jouer à Ligue Europa. Tous les week-ends, je reprends mes arguments. Vous jouez Liverpool, vous jouez Chelsea, vous jouez tout. Est-ce que vous comprenez son attirance pour Crystal Palace ?
4: Je comprends ce que dit Olivier, mais je comprends aussi la position de Pierre Sage dans cette histoire. C'est comme un joueur, en fait, il a une réflexion de joueur, il a fait une saison inespérée, formidable, il a laissé une trace, s'il doit partir, il partira sur une Coupe de France. Il n'est pas parti comme Néron, il n'est pas parti comme Néron. Hein.
0: Ouais, il n'a pas roulé.
4: Non, mais c'est quand même quelque chose à prendre en compte. Je pense qu'il y aura une déception qui sera immense parce qu'on aura beaucoup envie de le voir continuer l'aventure, revivre des émotions similaires, mais c'est la réalité du foot business aujourd'hui. Il y en a hier sur le plateau qui disait qu'il y a quelques années, il était encore adjoint au Red Star. Ouais. On a une image de lui qui nous fait croire qu'il n'est pas business, mais en fait, c'est un homme pressé. Bah, oui. C'est un homme pressé, tout simplement.
0: Courte, hein.
4: Et là, vous parliez de la puissance. Non, mais il part pas dans le golf. Alors, il aurait pu y aller, j'aurais pas jugé non plus personnellement. Ouais. Mais il y a une progression quand même sportive parce qu'il change. Il passe d'un championnat qui est très bon, la Ligue 1, au meilleur championnat du monde quasiment, sauf quand il rencontre le PSG.
0: J'entends. C'est vrai. Mais est-ce que justement, Benoît Tremolinas, le plus dur n'arrivait pas pour le Racing Club de Lens, c'est il voit la rigueur de son président, M. Gourlian, dont parlait Olivier Rouillet il y a quelques secondes, et de se dire, même si Jean-Louis Lecard refait encore des tours de magie dans le recrutement, même si le public est extraordinaire, même si... Est-ce que je peux faire mieux et je risque pas de m'exposer une saison où bah, si je finis 8e et que je fais pas top 24, ça va être compliqué et l'opportunité se représentera pas. C'est une question que je me pose. Hein.
1: Non, je pense que c'est quelqu'un de très intelligent et malgré tout très ambitieux. Voilà, on le découvre comme ça ces jours-ci puisque il s'est pas caché, il a fait le tour de la presse. Il s'est bien sûr vendu, on va pas avoir peur de le dire. Pourquoi ? Je pense que il sait clairement que l'année prochaine les comptes vont être serrés. Avec,
0: ils vont rentrer l'argent à la Champions League, mais enfin.
1: Oui, mais bon, avec ce qui s'est passé les années précédentes, les comptes vont être serrés au centime près. On l'a bien entendu, Jean-Louis Lecard qui ne fera pas de folie sur le mercato. C'est plutôt cohérent par rapport à ce qui s'est passé, je me répète, les années précédentes. Donc peut-être que lui, il dit voilà, j'ai atteint un plafond de verre avec cette équipe. Je pense que avec le contexte financier, économique, je n'aurai peut-être pas mieux l'année prochaine pour jouer la Champions League et le championnat. Parce qu'attention, c'est une nouvelle ère qui est complètement différente là cette saison. Pas d'Europe. Donc ils ont pu aligner les bonnes prestations en Coupe de France et en championnat. Lui, il dit ça. Il dit que je pourrais pas faire mieux. Donc pourquoi pas aller voir à l'étranger.
4: Parce qu'il y a des offres.
1: En première ligne, il a peut-être une potentielle offre. Forcément, lorsque vous êtes entraîneur comme Pierre Sage, une carrière d'entraîneur, ça passe vite. Ah oui. Il a peut-être la possibilité d'y aller. Et surtout, quand on met un pied en première ligue,
0: on peut grimper. Regardez, par exemple, Régis Le Bris, c'est un succès.
1: Mais alors, les autres gros clubs qui vous regardent.
0: On va parler de sous un peu.
6: Bien sûr. En termes de salaire, en fait, on se demandait, on en parlait même hier entre nous, on se disait, est-ce qu'il peut faire x2, x3, x4. Et bien, on a regardé son salaire actuel. L'équipe disait que c'était 100 000 euros par mois. Et bien, Oliver Glasner, il gagnait à Crystal Palace 380 000 euros par mois. Ça fait.
0: J'arrondis à x4. Je vous l'arrondis à x4. Il y en a un peu plus, je vous le laisse. Non, mais. C'est pas grave. C'est pas grave aussi d'ambitionner de gagner 4 fois plus. C'est pas une insulte.
2: Bah à son âge, au niveau de sa carrière qui a commencé tard, etc. On peut même le comprendre et même le défendre sans souci. Non, mais il y a plusieurs fils à tirer. Je trouve qu'effectivement la similitude maintenant entre joueur et entraîneur, elle se fait parce que le mercato des entraîneurs, ça devient vraiment un sujet. C'est
0: on a failli en faire un pourquoi pour tout vous dire. Peut-être qu'on se le garde.
2: C'est compliqué pour des clubs de garder des entraîneurs longtemps parce qu'il y a des offres qui arrivent qui sont intéressantes. Et par ailleurs, il y a un exemple, vous avez parlé de Régis Le Bris, mais par exemple, Iraola en Première Ligue, il passe par Bournemouth et il finit à Liverpool. Dans sa tête, il doit y avoir un truc comme ça aussi, de se dire, et si je réussis.
0: Et on ne peut pas le blâmer puisque les joueurs, on pense ça.
4: Puis si Crystal Palace, c'était bien.
2: Crystal Palace qui fait effectivement la Coupe d'Europe, mais qui ne fait pas une grande saison en championnat non plus. Donc il y a peut-être quelque chose où il a peut-être un poil moins de pression aussi que d'aller en Ligue des Champions avec Lens, de finir 8e en championnat et de te dire t'as raté ta saison et que le train ne repasse pas une deuxième fois. Tu vois, les mêmes expressions qu'on utilisait avec les joueurs. Je pense que c'est une opportunité quasiment en or. Hein.
0: Et en plus, il faut le dire les choses telles qu'elles sont, il en rêve de l'Angleterre, Camille.
3: Déjà en janvier dernier, avant même de réaliser cette magnifique saison avec le RC Lens, il déclarait tout simplement son amour à l'Angleterre dans notre journal. Dans tous les cas, je rêve d'entraîner en Angleterre. Depuis des années, je rêvais d'entraîner en professionnel. Pour moi, c'est fait. Le rêve suivant, c'est d'entraîner en Angleterre. Mais ça passe par une réussite dans mes différents projets qui précèdent. Et chez nos confrères de Canal+, fin mai, il avait d'ailleurs été interrogé sur son rêve d'entraîner Liverpool. Liverpool, ce club représente tellement de choses et ressemble un peu à Lens dans ses valeurs. Il y a d'autres clubs attirants en Angleterre, mais ce serait le Graal, avant d'ajouter évidemment que Crystal Palace revenait souvent dans les noms cités. Et comme vous l'avez dit, à 46 ans, Pierre Sage se rêve d'un destin à la Régis Lebris, dont il est très proche. Ils sont toujours très en contact.
0: Il me donne envie de changer d'agent et de le prendre lui. Hein. Je ne vous cache pas, je le trouve extraordinaire. Non mais
4: le calcul,
0: tout est un peu dit, tout est lu.
4: Le calcul est bon parce que admettons, ça se passe mal à Crystal Palace.
2: Bah oui.
4: Mais les clubs de Ligue 1, il va revenir, il va voir Lille, Rennes, OM, Lyon.
1: Non mais Nabil, Nabil ne parle même pas de Ligue 1, c'est-à-dire que même si ça se passe mal à Crystal Palace, il est capable de rebondir dans un club de première ligue. Ça c'est une certitude. Je pense que son objectif c'était de mettre un pied dedans.
0: C'est un beau club, attendez, c'est un beau club Crystal Palace.
5: En plus, Nabil disait qu'il était pressé, moi je trouve qu'il n'est pas si pressé que ça, parce que son parcours, effectivement, quand il était adjoint du Red Star, c'est lui qui a fait monter parce qu'il a filé un sacré coup de main à Bibel à l'époque. Et tout le travail qu'il a fait à Lyon et Lens, c'est pas pressé, c'est logique. C'est comme tu l'as dit, Benoît, c'est intelligent, il a préparé ça. Mais ce qui est surtout, ce qu'il faut retenir, c'est la façon dont son équipe elle s'exprime sur le terrain. La façon dont ses joueurs...
0: Bah, ils l'ont tous vu à l'étranger.
5: Mais bien sûr, moi, quand je dis que c'est triste, c'est pour notre championnat.
0: Non, mais je comprends.
5: Lui, il est vraiment très, très bon.
0: Non, mais ça permet de saluer son travail et de dire qu'il a marqué, une empreinte qu'il a fait à Lens, quand même.
5: Qu'il fait avec Lens, comment il a su trouver, comment il a les automatise, comment il les a fait monter d'un étage, voire de deux étages, de trois étages. C'est extraordinaire. C'est ça qui est gênant. On va perdre encore quelqu'un de fort.
0: D'habitude, c'était les joueurs. Maintenant, c'est les entraîneurs. Il n'a pas encore signé à Crystal Palace. Non. Mais bon,
4: ça sent le piège de Crystal.
2: Ça nous renvoie quand même à une image des championnats un peu faibles, quoi. C'est-à-dire que tu as ton deuxième de Ligue 1 qui va jouer avec des champions qui ne peut pas retenir son coach.
1: Je pense que c'est surtout que aujourd'hui, les droits TV font qu'il n'y a plus d'argent, donc on ne peut plus retenir les joueurs et les entraîneurs.
0: L'idée, c'est de former, de développer, grandir.
1: C'est une suite logique et il n'y a pas à avoir honte. Parce que de toute façon, le contexte économique veut ça aujourd'hui.
0: Le milliard contre 81 millions, comme vous voulez.
4: Le club qui monte en première ligue, Hull City, prend un ticket de 230 millions.
0: Bien sûr.
4: 230 millions. Nous,
0: il serait troisième budget de France avec ce.
4: Donc Crystal Palace, ils ont des moyens. Hein. Ils vont avoir une belle équipe, des bons joueurs.
1: Combien il prend celui qui est monté de Ligue 2 en Ligue 1
4: chez nous?
0: J'ai pas de chiffre, mais beaucoup moins. Voilà, je vous donne une info. On va parler de l'OM, tiens, justement, puisque c'est à peu près le budget de l'OM à une quarantaine de millions près. Incertitude sportive, difficulté financière, on va se demander où va l'OM après le zapping de Théo Combes.
7: C'est le seul, pour l'instant, marqué par l'équipe de Tunisie.
8: C'était face à Haïti au mois de mars. Stéphane Poche, l'accélération sur le côté droit avec le centre en retrait. Et bien même à 10 contre 11, même sans être séduisante, l'Autriche fait une première différence.
9: Ah oui, c'était
10: elle lui fait tous les passings.
11: Servez ce ballon, la touche a été jouée rapidement, ils sont morts de faim les joueurs turcs. Ça c'est bien fait, le dédoublement intéressant, la remise ensuite. 1 minute et 2 secondes, c'est le temps qu'il a fallu à la Turquie pour inscrire le premier but de cette rencontre.
12: Le a créé la surprise face à Lyon. Oh là là là là.

0: c'est magnifique ce que propose les deux joueuses.
1: Magnifique, magnifique.
2: Saifiev's ball was collected by Miller, and here comes Shomurodov away, and Shomurodov with a chance to go through on goal against Crépeau, and it's wide. They would not have wanted it.
3: Venir pour tenter d'écarter le danger, de respirer un petit peu. Lomirovic. Oh, c'est passé. C'est beau, c'est beau, c'est beau, c'est très beau, c'est magnifique, c'est exceptionnel. Ce que font les Turcs collectivement, c'est une formation qui déroule ce soir. Paris, Schalper, Yılmaz pour le quatrième but.
4: Oh, le ballon volé par Nedovic.
5: Ça en fait beaucoup des ballons volés comme ça.
6: Y que deja abierto, es fundamental eso. Ahí está.
7: Arriba, la roba Colombia, ojo que puede estar el otro Carrascal de atascar.

0: voit sur les images qu'il y a là, parfois tu évolues sur des reliefs extrêmes, vraiment. Comment tu gères la peur, parce qu'elle doit t'accompagner au quotidien? Tu as une prépa spécifique pour l'appréhender, pour la dompter?
1: Ouais, elle l'est au quotidien quand je prends des risques. Disons que c'est comme un signal, pour moi, c'est une alerte. C'est que j'ai peur. Là, tac, j'ai un signal qui arrive et c'est comment je vais la surmonter. Donc, je me mets dans une espèce de bulle où je viens me concentrer vraiment sur l'essentiel. Et là, en soi, sur le sommet du Huayna Potosí, c'est j'ai ma crête en neige que j'ai marché avant, enfin en neige glace. Je fais abstraction de ce qu'il y a à gauche, à droite du vide et du vent ou du froid. J'essaie vraiment de me concentrer sur ma ligne, ce que j'ai à faire. Et c'est là où ça devient intéressant.
2: Antonio Nusa. Oh, ça va aller de l'autre côté, Oscar Bob. La passe pour Ryerson et dévié peut-être de la tête. Sous les yeux d'Erling Haaland. Par Jørgen Strand Larsen.
3: Nadal. On verra s'il va faire un petit tour du côté de la plaque. Pour l'instant, ce qui nous intéresse... C'est Marta Kostiouk qui est à deux points du match.
4: Mais a touché le fil là, il s'y dirige tout droit.
2: Et à la main, c'était encore Schelderup. Isaac pour faire des différences, l'ancien joueur de Newcastle, l'attaquant de Liverpool, qui s'est mis sur son pied droit. Si la Suède collectivement n'a rien prouvé, elle peut compter sur le talent et sur les exploits d'une de ses individualités, Alexander Isak, qui signe le chef-d'œuvre.
5: Schurman avec Saxen, Benjamin Sen à 3 points. Non, il n'y a pour l'instant pas la cape de super-héros pour Benjamin Sen. Elio Como avec Nedovic, première intention à mettre derrière la ligne. Oh là là là là. C'est la vague.
6: Oh, c'est incroyable, il est superbe. Quel point remporté par Tiafoe.
7: Ah, on parlait de la main de Tiafoe. Là, Ronaldi, on va voir le ralenti, il avait réussi à un coup exceptionnel en défense.
8: 45.
9: Prends-le. Alors, comment elles vont le finir ce match? À deux points ou en deux paniers? Eh bien, ce sera à deux points.
8: Pour la victoire.
9: Oh là là là là. Marie Manet était en mode Steph Curry aujourd'hui.
10: 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a caer allá, la recupera bien, otra vez Lucho, el doble enganche de Lucho, se metió al área Lucho, van a soltar la pelota, balón afuera de Carrascal, llegaba entrando al área acompañando el balón por fuera.
11: No, Lucho no se cayó, eso fue un truco.
12: Qué crack es este chico, por favor, qué fenómeno que Luis.
9: Hugo Suárez. Qui va prendre l'écran de Jules Rambeau. Hugo Suárez à deux points. Ah, il est énorme, Hugo Suárez. Et l'équipe de France remporte ce match.
8: On sentait qu'il voulait ce shoot. Et il n'avait pas l'intention de faire aucune passe.
13: Le pourquoi tout à l'heure, ce sera à 19h30. Pourquoi le PSG, on va se projeter, hein, doit faire un gros recrutement à l'intersaison. Vous connaissez notre spécialiste, c'est Loïc Tanzi, évidemment. Et selon lui, les équipes de Luis Campos, le conseiller sportif du PSG, sont déjà au boulot.
14: Ils identifient très tôt les besoins, très vite les cibles. Et derrière, ils commencent à travailler avec les agents. Ils ont tout coupé 3 semaines avant la finale, enfin quasiment après arriver à la demi-finale, ils ont tout coupé. Luis Campos est reparti hier à Monaco où il habite. Il a recommencé les rendez-vous hier. Les pistes ciblées, c'était très simple. C'est Alvarez, par exemple, qui était ciblé très tôt. Et on sait déjà qu'Alvarez ne fera certainement pas. Il n'a pas montré, lui, dans les premières discussions qu'il avait avec le club, une envie débordante de rejoindre le club. Et maintenant, la phase concrète va démarrer avec aussi le savoir qui va partir.
13: Alors, le mercato du PSG, c'est notre gros dossier dans le pourquoi à 19h30. Et puis, vous le savez, les plus beaux droits sportifs sont sur la chaîne L'Équipe. Moi, j'ai pas honte de vous le dire. J-12 avant la plus belle course du monde. Le Mans, évidemment, c'est mythique. Tous les jours, on va vous proposer un sujet pour monter en puissance vers le Mans. Aujourd'hui, focus sur Sébastien Bourdais, né au Mans, qui court après une victoire chez lui dans ses 24 heures depuis 1999. Victor Coudreau, Thibaut Villemans nous en disent un petit peu plus.
15: De toute façon, des pilotes comme mon âge, il n'y en a pas. Donc comme ça, c'est assez simple.
16: Au Mans,
15: Sébastien Bourdet a tout connu. Depuis 1999, le Mansour revient chaque année ou presque sur le circuit de la Sarthe avec la même obsession, enfin gagner sa course.
16: Est-ce que j'ai envie de gagner le Mans? Oui, bien sûr. Peut-être encore plus que tout le monde. Tu grattes tout ce que tu peux et puis bah, après, c'est un petit peu en dehors de ton contrôle. Il y en a qui appellent ça le destin.
15: À 46 ans l'an dernier, Bourdet signait le meilleur tour en course des 24 heures du Mans après avoir hissé sa monture sur la première ligne de la grille de départ. Comme un rappel, le talent est toujours présent.
16: Je me prépare physiquement de la même façon. Je garde à peu près le même niveau physique. Je continue de rouler avec le même enthousiasme.
15: Pour atteindre ses objectifs, la V-Series R a copieusement évolué depuis l'an dernier. Cela sera-t-il suffisant?
16: Il y a des points positifs sur l'évolution aéro qui a été apportée sur la Cadillac. Donc j'espère qu'on a l'air d'être un petit peu mieux dans le trafic déjà, ce qui était un gros point difficile avec l'ancienne voiture. Je pense qu'on a peut-être perdu un tout petit peu de rythme sur un tour, peut-être au profit d'être un petit peu plus raceable, on va dire.
15: 19e participation aux 24 heures pour Bourdet. Et si c'était enfin la bonne?
13: 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Regardez-moi ça, 40 heures d'antenne. On prendra l'Hyperpole le 11 juin à 19h55 et on ira jusqu'au dimanche 14 juin avec la course et le débrief dans la foulée. Ça va être absolument énorme. 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On va maintenant parler de l'Olympique de Marseille. C'est un autre type de folie du côté de l'OM. On va faire un point de situation parce que c'est un peu compliqué, Romain.
17: C'est un peu compliqué et saletant en Provence hein, globalement parce que l'équipe explique aujourd'hui que l'OM pourrait être sanctionné en raison de sa situation financière. En fait, les dirigeants marseillais tentent de se défendre auprès de l'UEFA en expliquant que c'est à cause de la crise des droits télé en Ligue 1. Mais est-ce que l'UEFA sera indulgente face aux déficits colossaux des Phocéens? Eh bien, c'est toutes les questions. Et la sanction la plus sévère, ce serait une exclusion de la Ligue Europa la saison prochaine. Et c'est pas fini parce qu'au niveau français, les Marseillais seront auditionnés par la DNCG le 18 juin et un encadrement de la masse salariale est une hypothèse crédible selon l'équipe.
13: Je vais être un peu trivial, Pierre. C'est chaud quand même.
18: Ah ouais, c'est chaud. Puis je suis pas sûr de la défense. On peut te dire que c'est à cause des droits TV, sachant qu'ils vont pas spécialement s'améliorer. Je vois pas ce que ça va faire, mais il y a tellement de bilans à tirer de ce qui a été fait par McCourt et puis par Longoria aussi. C'est son héritage aussi, ce qui se passe aujourd'hui. On voit pas du tout où va l'OM et les sanctions qui sont annoncées, elles sont compréhensibles.
13: Mais une exclusion de la Ligue Europa, c'est lourd comme sanction.
18: Pour Marseille, c'est lourd, mais en même temps, quand tu respectes pas les règles, tu t'exposes et c'est arrivé à d'autres clubs. C'est une situation qu'on a pu voir notamment, enfin, des sanctions qui ont pesé sur Lyon à un moment aussi, ce genre de choses. Je vois pas l'OM tout changer d'un coup. Je pense que c'est vraiment très mal. Il va y avoir un été hyper agité. Ils n'ont toujours pas vraiment de coach. Enfin, il y a toujours Big Bay, mais ça parle toujours d'un changement de coach. Enfin, c'est un été.
13: C'est-à-dire que Lorenzi est arrivé sans être arrivé. C'est-à-dire qu'il y a pas. Il est encore le contrat de Nice. On voit qu'il travaille en sous-marin, si j'ose dire, mais sans sous-marin, puisque son président l'annonce sans le nommer. Non, mais tout ça est vrai. Hein. C'est exactement comme ça que ça se passe. Il y a Benoît. C'est Nabil qui avait soulevé le sujet. Ça m'avait intéressé. Il avait dit il y a aussi des retours de prêt des joueurs. C'est même un gros dossier, une dizaine dans un groupe comme ça quand les gars reviennent.
19: Et les mecs n'ont pas forcément envie de faire des cadeaux. Hein.
13: Bah oui, bah évidemment. Enfin, chacun joue sa peau là, dans ces cas-là, personne ne fait de cadeaux.
20: Oui, il va devoir. De toute façon, Grégory Lorenzi, s'il fait son taf à l'Olympique de Marseille, il sait exactement où il met les pieds. Il sait exactement le problème qu'il va devoir gérer sur cet été-là avec tous les joueurs. L'effectif, il va devoir le resserrer complètement. Se séparer de certains gros salaires. Donc ça va être son boulot, son taf. Il y a quand même des joueurs qui ont une valeur financière dans ce groupe-là. Il y a Balerdi, moi je vendrai.
13: Il y a Grimaud. Benoît, il fait les soldes là. C'est les soldes dans 15
20: aussi. Rouli, je le vendrai aussi.
13: Ah oui, vous vendez tout le monde.
20: Non, mais après il y a Delange qui est derrière. Greenwood, on peut le remplacer aussi par d'autres joueurs Ligue 1 qui coûteront moins cher.
13: Oui, mais enfin les joueurs, les clubs, s'ils sont malins, ils sont pas pressés. Bah, ils savent que l'OM est un peu à l'agonie, donc je suis un joueur intéressé, j'attends.
20: Greg, il y a quoi? Il y a 60-70 millions d'euros à trouver. Voilà, t'as un groupe de je sais pas combien de joueurs potentiellement avec des valeurs marchandes.
13: Vous reste qui derrière?
20: Il va vendre tout simplement. C'est soit tu, c'est simple, c'est soit tu vends. Soit tu es exclu de la Ligue Europa. Donc ils seront obligés de vendre.
18: La plus grosse valeur, c'est Greenwood, en gros.
13: Et tu sais au max 50 millions et tu dois en redonner 20 à Manchester.
18: Voilà, tu m'as coupé l'herbe sur le pied, mais c'est ça.
17: On les a préparés, les plus grosses valeurs de l'OM, effectivement. Comme on sait que les Marseillais ont besoin d'argent, on a regardé sur le site Transfermarkt le top 5. Le voici, donc Greenwood, effectivement, en numéro 1. Il est valorisé à 55 millions d'euros. Et derrière, on voit Igor Peixão, 35. C'est le prix pour lequel il était arrivé. Guiri, 28. Timber, 25. Et Timothy Weah, 20. Et je voulais enchaîner sur quelque chose, puisqu'on parle de Timothy Weah. On parlait des joueurs prêtés qui vont revenir, mais il y a aussi les joueurs que l'OM a fait venir d'abord en prêt avec des options d'achat obligatoires pour cet été. Et l'OM, cet été, doit régler 18 millions d'euros pour Facundo Medina, 14 pour Timothy Weah et 8 pour Ahmed Junior Traoré. Ça, c'est aussi l'héritage de Pablo Longoria.
13: Donc là, vous prenez 40 millions d'euros d'achat imposé. Donc, vous voyez, vous rajoutez 70, il faut le faire.
20: Après, ça, c'est, ça va être lissé.
13: Bien sûr. Mais comme je vous ai coupé l'herbe sous le pied, et je m'en excuse, sur Peixão, est-ce qu'il vaut encore la somme qu'il a été acheté?
18: Il doit avoir encore une petite cote quand même. On voit qu'il a quelque chose dans les pieds. Dans un club bien cadré, bien luné, il peut faire des choses. Je ne suis pas sûr que ce soit un joueur qui était complètement décoté.
13: Après, si vous vous séparez de votre plus gros achat au bout d'un an, c'est un aveu d'échec aussi.
18: Ah bah oui.
13: Nabil, Nabil.
19: Avec ça.
13: Le Nabil Show sur l'OM.
18: C'est pas le pire.
19: Non, mais c'est vraiment la catastrophe. Hein. Enfin, moi, je...
13: Vous êtes un peu. Non, honnêtement, vous êtes inquiet ou pas?
19: Là, c'est droit au mur, quoi. C'est droit au mur, ou alors McCourt, il remet encore, et encore qu'au niveau de l'UEFA, c'est pas une question de remettre, parce que la DNCG, tu peux apporter des garanties financières, mais l'UEFA, ce qui juge, c'est la bonne gestion, recettes et dépenses.
13: Sinon, le Qatar n'aurait pas été embêté par le fair play au PSG.
19: Voilà. Et là, vous annoncez, alors, un, vous annoncez la valeur des gars. Bon, ça, c'est une chose. Deux, pas oublier la masse salariale. C'est hyper important. Les salaires qui ont été donnés à certains. C'est des salaires qui sont très importants. Donc, quand t'es joueur, et qu'on te montre la porte de sortie, et que, ton salaire, il est important et qu'ailleurs, déjà, tu n'as pas forcément envie d'y aller et que tu n'as pas exactement le salaire, tu ne pars pas. Ensuite, il y a un autre truc, moi, qui m'inquiète, c'est que l'exfiltration vers le golf, ça va être un peu moins le cas, là. Parce qu'ils ont réussi à envoyer quelques joueurs vers le golf, l'Audi, tout ça. Alors, pour le coup, c'était aussi le boulot de Benatia qui avait des entrées là-bas. Sauf que moi, le marché du golf, pour moi, il est de plus en plus compliqué pour des raisons globales. Je ne vais pas vous faire de la géopolitique.
13: Notamment géopolitique.
19: Ouais. Voilà. Mais en tout cas, ils vont pas faire n'importe quoi. Ils vont pas venir faire plaisir à certains clubs européens. Ils sont loin d'être... C'est pas des pigeons. C'est-à-dire que les joueurs, ils savent, comme tu l'as dit à juste titre, que le club est en difficulté. Si tu veux le sortir, ça sera pas 20, 30, comme il y a 3 ou 4 ans quand on rentrait dans le marché. Maintenant, c'est nous qui décidons. Donc, il y a cette difficulté-là aussi supplémentaire parce que sortir des joueurs comme ça, c'est souvent ce qui est le plus simple. Puisqu'il y en a, ils arrivent, ils font des dingueries, ils font n'importe quoi. Lorenzi, je ne connais pas son réseau au niveau des clubs du golf. Donc, il y a plein de paramètres qui rentrent en ligne de compte. Les gars qui reviennent, qui se sont fait maltraiter, qu'on a lofté, et puis là, on leur dit bah, « Maintenant, vous allez sauver le club, les gars, vous allez partir et tout. » Mais ils ne vont pas être pressés de partir. Ils ne vont pas être forcément pressés de partir. Donc, en fait, c'est multidimensionnel à tous les niveaux. Lorenzi, il n'est pas encore officiellement nommé. L'entraîneur, également, pour le coup, je me disais, ce n'est pas forcément un problème. Mais au final, quand tu n'as plus d'argent... Habib Bey, il va falloir quand même lui lâcher un petit chèque.
13: Ah oui, non.
19: Et quand t'es à la marche et que t'es sur la jante, bah la réflexion n'est pas exactement la même. Non, mais c'est vrai. Mmh. Le nouvel entraîneur que tu prends, il va falloir lui mettre aussi un salaire intéressant et il va falloir que lui aussi s'y retrouve. Donc là, au moment où on se parle, on peut dire qu'on est inquiet.
0: En tout cas, on attend Grégory Lorenzi, un petit peu comme Monsieur Bricolage. C'est comme ça qu'il a forgé sa réputation avec des coûts à moindre prix et sa science aussi du Money Time. Il a beaucoup recruté français également. À Brest, il avait été malin, notamment en allant chercher Romain Fèvre, le faisant passer d'inconnu à grosse plus-value. Il sort aussi d'affaire Pierre Lesmélou, homme clé du projet Éric Roy pour arracher le podium et la Ligue des Champions en 2024. Voilà. Et puis Lorenzi qui n'a toujours pas été officialisé. Vous l'avez tous dit, messieurs, mais il a déjà avancé sur un dossier, c'est celui d'un prospect, Sacha Lung, 18 ans, grand espoir, qui ne souhaite pas rester à Strasbourg. Le défenseur central a plusieurs pistes étrangères, mais Grégory Lorenzi a mis ses premiers pions et mise peut-être sur le futur avec lui. La jeunesse pourrait être aussi une option pour la future saison marseillaise.
19: Donc après le projet Dortmund qu'on a eu il y a quelques années, le projet Champion Project, là le projet, je ne sais pas comment l'appeler le dernier, là le pack de Miami, ou j'en sais rien là, là ça va être le projet maintien à ce rythme-là.
13: Ne leur souhaitons pas, mais il y a un autre truc, c'est qu'évidemment, je ne sais pas si c'est un cliché, On parle de joueurs qui doivent être aussi dimensionnés pour un tel club alors qu'ils n'ont pas connu ça, si on prend des joueurs de Ligue 1 par exemple. Pas simple quand même aussi de réussir à Marseille. C'est plus compliqué qu'ailleurs.
1: Mais ça, c'est toujours l'excuse qu'on ressort quand on ne sait plus quoi dire. Alors on dit c'est pas facile de jouer à Marseille. Ben, ça va, les gars. Il y a autre chose.
19: Pas,
1: moi, c'est la conséquence du travail de Longoria qui a fait pendant 3 ans un manège, mais c'était hallucinant. Entre 10 joueurs en juillet et 10 joueurs en hiver, c'était tout le temps. C'était une machine à laver, ça tournait. Qu'est-ce que tu veux obtenir Et les supporters, ils ne doivent plus rien y comprendre non plus. Parce qu'eux, ils subissent ça, etc. C'est complètement affreux. Mais je me dis, comment quand tu es un propriétaire de club, tu peux laisser faire, tu peux laisser les gens brasser autant d'argent, te mettre dans des situations ultra compliquées sans réagir. Alors j'ose espérer que le nouveau président qui vient d'arriver, qui vient d'Orange, qui a quand même une habitude de la gestion financière...
19: Orange, pas la ville, hein, l'entreprise. Oui, bien sûr. C'est pas très loin.
1: J'ose imaginer qu'il a...
13: Il va remettre de la rigueur, le problème c'est qu'il faut retrouver.
1: De la rigueur. J'espère que ce nouveau directeur sportif va aussi amener de la rigueur, mais c'est compliqué.
19: Ça sent l'austérité.
1: Parce que Brest, c'est pas Marseille, donc tu fais pas du tout la même chanson et tu fais pas la même limonade. Donc c'est pour moi, et je suis d'accord avec Nabil, dans le mur complet ils vont les Marseillais, et c'est dommage parce que c'est très triste.
19: Bien sûr.
13: Dans un instant, l'immanquable Coupe du Monde, le petit filet, et on jouera au survivant dans le DG.
1: 300 000.
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1: Yes, of course.
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18: Merci d'être là, c'est l'équipe de Greg, on va vous parler de la Coupe du Monde avec l'immanquable Coupe du Monde, toutes les infos, toutes les listes, parce que ça y est, ça tombe, alors c'est le jour J, on jouera ensemble également aux survivants, mais avant cela, regardez-moi ça comme il est chic, tenue printanière Antoine Pinot, mesdames et messieurs, magnifique, Antoine, réservez-moi mon transat.
19: Et
18: le panel, vous êtes directeur des activités.
19: Bien hein sûr, il y a l'activité Zumba demain matin.
18: Oh, formidable.
19: Avec Chantal, Olivier, je vous inscris.
1: Tout de suite.
18: Ah ben ça, dès qu'il y a Chantal, il y va.
19: Effectivement. Nabil, vous ne seriez pas en train de faire un back-to-back là?
20: Je ne l'ai pas eu, même avec le rattrapage.
18: Si, si, on applaudit, un jeu de mots. Ça va vite, hein, quand même.
20: Écrit,
18: hein.
20: Ça va vite.
19: C'est pas écrit, non.
18: Il y a un prompteur, Nabil.
19: Bon, alors tout à l'heure, vous aurez un film. Voilà, je suis là, les gars. Voilà, c'est sympa aussi, une moitié de tête. Franchement, ça peut toujours faire le boulot. On a une sortie de film, Greg. Je sais que vous aimez bien le cinéma.
20: J'adore le cinéma. Voilà.
19: On aura les 5 champions. Et puis, on aura également le journal des sports avec des nouvelles images des célébrations des Parisiens. Pas les casseurs, hein, ceux qui ont vraiment eu des bonnes idées.
18: Ceux qui étaient hier en gardable chez
19: voilà,
18: vous.
19: Voilà, ouais, exactement. Ouais, très bien. Et franchement, l'imagination est dingue. Mais pour l'instant, petit teasing, on y va. Alors tiens, ça c'est un rallye en Pologne, Greg. Alors, il a cassé.
18: Il fait les vendanges.
19: Ouais, il fait les vendanges. Alors, le problème, c'est qu'il s'arrête pas là. Il va y avoir un petit souci, vous allez voir, avec le poteau électrique.
21: Ah oui.
18: Ah oui.
19: L'avenir du Tour de France, c'est ça, regardez, une roue géante. franchement, alors, c'est pas mal. Hein.
20: Non, non, il gagne quand même.
0: Faut pas tomber. Hein.
19: Oh là, vous avez pas Greg? Vous n'avez pas le. Alors, ça, c'est une autre variante avec le guidon un petit peu téléguidable, franchement. C'est tout en souplesse.
20: Quel est le concept?
19: Je sais pas, mais vous savez.
20: Ah, ça, c'est fort, mais
19: franchement, ça, c'est fort. Alors, lui, il est fort en muscu, un peu comme.
20: C'est de l'IA, c'est de l'IA. C'est de l'IA. Antoine, t'as pas vérifié?
19: Ah, bah, ça, regardez, regardez, il en fait plein. Donc, si c'est de l'IA, franchement. Non, mais Greg, ça, c'est vrai.
20: Antoine, c'est de l'IA. Aucun humain ne peut faire ça.
19: On dirait mon tonton complètement. Ouais. Alors ça c'est pas de l'IA, regardez, il tient avec le cou.
6: Oh là là. Voilà. Oh.
19: Et alors lui, alors ça c'est pas de l'IA, Greg, ça c'est vrai, il a les bras montés à l'envers.
21: Mais attends, mais qu'est-ce que c'est?
19: C'est une grenouille.
22: C'est pour deux séquences que tu nous as fait là.
20: Attends, c'est un monsieur patate. Les mecs, ils les ont mis dans tous les sens. Ah bah tiens, je vais lui foutre le pif ici. Ah, bah ça... t'embête pas. Hein? Merci. Ça va aller. Allez, Antoine Pinot, à tout à l'heure. Petit filet, 20h20. Je vous rappelle, on rentre plus tôt ce soir pour la bonne cause. Pays de Galles, Ghana. Match de préparation à la Coupe du Monde 2026. Candice Roland, Hervé Penaud. Au commentaire, voici l'immanquable Coupe du Monde. Allez, on démarre avec les dernières infos sur nos Bleus, Camille.
21: Le groupe est au complet, ça y est, tout le monde est arrivé à Clairefontaine, les joueurs du PSG et d'Arsenal qui sont arrivés aujourd'hui. Entraînement à huis clos, pas de point presse, mais l'équipe de France qui recevait le président Emmanuel Macron et son épouse Brigitte, le couple présidentiel accueilli par Kylian Mbappé et Didier Deschamps, des retrouvailles chaleureuses d'ailleurs avec Didier Deschamps et le président français. C'était ensuite l'heure de la photo traditionnelle sur les marches de la résidence des Bleus. Et vous avez vu, voilà, Emmanuel Macron qui veut son Kylian Mbappé très très proche de lui. Il y avait également Philippe Diallo, le président de la Fédération française de foot, mais aussi la ministre des Sports, Marina Ferrari. Évidemment, Emmanuel Macron qui souhaitait bonne chance aux Bleus.
20: Bon, c'est la tradition, c'est un peu un coup d'envoi de Coupe du Monde, comme vous disiez, avec le rassemblement. Tous les Bleus sont là. Olivier, il se passe quoi dans la tête des joueurs comme ça avant une Coupe du Monde? Ça démarre le 11 juin, la compète, c'est le 16 juin. Bon, ben là, on sait qu'il y a cette photo traditionnelle, le président. On y est déjà un peu ou pas encore? Les Parisiens sont encore sur leur nuage? C'est quoi le concept là?
23: Je pense que pour les petits jeunes qui arrivent, il y a un moment qui est quand même assez impressionnant. Donc là, tu as certainement... Là, tu dois te rendre compte, tu dis, oui, il y a le président, tout ça, comment dire, l'histoire commence véritablement. Pour les plus anciens qui ont l'habitude quand même de ces grands événements, bah, ça passe par de l'habitude, par des choses simples à respecter, et puis qui ont disputé quand même tout au long de la saison des matchs importants. Donc ça va, mais c'est surtout chez les petits jeunes. Je pense que le gardien Lançois a dû être assez impressionné aujourd'hui.
20: Bien sûr.
23: Première fois que tu es retenu, tu te retrouves à la Coupe du Monde. Donc là, tu cogites un petit peu, mais... Ce qu'il faut retenir dans tout ça, c'est l'ambition de l'équipe de France d'aller loin. Et c'est vrai que quand tu reçois le président, quand le président revient, oui, quand on le reçoit, c'est vraiment le début. Et puis c'est tellement de plaisir, quoi. Il faut être clair.
20: Après, c'est pas quand on prend l'avion pour les États-Unis qu'on bascule en mode Coupe du Monde, Benoît? Ou est-ce que Clairefontaine, là, c'est déjà un début?
24: Non, ils ont déjà basculé en mode Coupe du Monde avec la prépa physique. On a vu quelques vidéos qui sont sorties. Voilà. Ça a l'air de travailler fort. Et quand on travaille fort comme ça, généralement, c'est souvent les pré-saisons juin-juillet. Là,
20: on se fait une pré-saison de fin de saison.
24: Là, on comprend très bien qu'il y a une Coupe du Monde à jouer. Après, je trouve ça sympa, l'image où le président ramène un petit peu Kylian Mbappé, où il y a quand même eu des sous-entendus à l'Élysée quand il a reçu le Paris Saint-Germain. Et puis là, il le prend avec lui à côté.
20: Ouais. Il le cajole, il le conforte, ouais, son capitaine. Les Bleus qu'on suivra, évidemment, vous savez, on se met en mode Coupe du Monde aussi sur la chaîne L'Équipe. Hein. On sera là avec 3 émissions quotidiennes pour vous présenter cette Coupe du Monde. La Norvège qui déroule face à la Suède.
21: Et oui, justement, un adversaire des Bleus, sans Haaland. La Norvège qui s'est montrée convaincante pour son avant-dernier match de préparation. La Norvège qui ouvre rapidement le score après 8 minutes de jeu. Julian Ryerson qui centre fort au point de pénalty. C'est Larsen qui conclut avec une déviation de la tête. Haaland qui peut apprécier, supporter ses coéquipiers. C'est Antonio Nusa, bien lancé par Sander Berge, qui double la mise.
20: Ça va vite. Il
23: dort là.
21: Le festival qui ne s'arrête pas là avant la pause. Larsen encore lui qui inscrit un doublé en trompant Zetterström. 3-0 et Alexander Isak qui réduit l'écart avec une magnifique frappe enroulée.
20: Oh oui.
21: La Norvège qui jouera un dernier match amical face au Maroc dimanche.
20: Bah évidemment que la Norvège, ils sont bons. On ne découvre pas sans Haaland.
25: Non, mais sûr, on ne découvre pas.
20: La Suède, j'ai un doute, mais ça, c'est autre chose.
25: Oui, la Suède, on a tous un doute, je crois. On a vu leur qualif, c'était pas dingo. La Norvège, ça fait quelques années là qu'on commence à se dire qu'il y a un petit potentiel, un petit profil d'outsider quoi, dans la palanquée.
20: Il va falloir être sérieux quand même.
25: Il va falloir être sérieux, évidemment. Ouais. Mais après, ces troisième match, tu peux peut-être un peu. Voilà.
20: Oui, enfin, faudra pas avoir trop traîné en route. Non. Nabil, ils vous ont plu les Norvégiens? Ils vous ont un peu plus inquiété ou ils sont fidèles à ce que vous imaginiez d'eux?
0: Bah, c'est

0: Moi-même. Parce que j'ai oublié de les citer.
1: Donc je voulais auto-flageller pas.
0: Si, il fallait un peu. J'ai pas le droit de faire ça.
1: Vous êtes trop tendu, Nabil. Je vais vous montrer les images de la Turquie, ça va vous détendre face à la Macédoine du Nord.
2: Un match à sens unique pour les Turcs qui ont déroulé aussi après seulement deux petites minutes de jeu. C'est Orkun Kokçu qui ouvre le compteur après un très beau mouvement collectif que vous allez apprécier.
3: Oh oui, magnifique.
0: Il n'a pas fait exprès.
2: Oh, mon cœur, Nabil. Les hommes de Montella qui prennent vite le large avec la première réalisation en sélection de cet homme-là, Kaan Uzun, 2-0. On peut faire la petite pause. C'est ce même Uzun qui délivre un joli centre pour Denis Gül qui met fin aux espoirs des Macédoniens. On est déjà à 3-0. Et puis, 70e minute, l'entrant Yilmaz qui participe à la fête et conclut un beau mouvement collectif encore une fois. 4-0. Montella qui aujourd'hui a officialisé sa liste de 26 joueurs avec notamment ses deux grands talents offensifs, Arda Güler et Kenan Yıldız, attendus comme les leaders techniques de cette attaque.
1: Je vous pose une question un peu piège, Benoît Trémoulinas. Ils ont une tête de poil à gratter, de petite surprise, la Turquie ou pas ?
4: Il y a de nouveaux jeunes qui arrivent, qui poussent, qui sont très bons, qui s'incorporent dans cette belle sélection. Voilà, après, c'est comme toutes ces sélections, il n'y a pas énormément de profondeur de banc. Donc, il leur faudra pas trop de décès. Mais par contre, le 11 titulaire est vraiment très intéressant.
1: Moi, j'aime bien le 11. Ouais. L'Autriche bat la Tunisie, mais sans convaincre.
2: Oui, c'était pas le match de l'année. Une courte victoire 1-0. Les Autrichiens qui se sont retrouvés réduits à 10 après l'exclusion de Konrad Leimer pour une main volontaire, peu après l'heure de jeu.
0: Ah, c'est l'arbitre français.
1: Oui.
2: Peu après l'heure de jeu, centre en retrait de poche, c'est le capitaine Marcel Sabitzer qui trompe Chamakh et offre la victoire aux siens. À noter le coup dur pour la formation de Rangnick qui devra se passer de Christophe Baumgartner, joueur cadre de cette sélection. Il est forfait, ça a été officialisé aujourd'hui pour une blessure à la cuisse droite confirmée par une IRM passée ce matin.
1: Alors, il va y en avoir d'autres. Hein. Oui. Malheureusement, les blessures d'avant-Coupe du Monde, là, ça peut arriver. La Tunisie, moi, j'étais un peu déçu. Bon, très bien, l'Autriche, on est là-dessus. Et on va voir ce que fait Luis Diaz avec la Colombie. Il a brillé, non ?
2: Oui, exactement. La Colombie qui a dominé le Costa Rica 3-1. Dès la 17e minute, c'est l'ailier du Bayern qui brosse en corner. C'est converti de la tête par Davinson Sanchez.
1: J'aime bien les matchs
2: de
1: préparation.
2: Sur une perte de balle du Costa Rica, Luis Diaz qui fait le break.
1: Oui.
2: En deuxième période, beaucoup de turnover, mais c'est Luis Suarez qui en profite, l'ex-Marseillais qui inscrit le troisième but. Score final 3-1 au Mondial. La Colombie qui sera dans le groupe K, composé du Portugal, de l'Ouzbékistan et du Congo.
1: Vous avez vu pas trop mal contre nous. J'aime bien, je disais Olivier, les matchs de préparation parce que ça nous met déjà toutes, déjà ça nous donne plein d'images. Donc ça, c'est super. On est content de vous proposer toutes ces images. Puis ça nous met, on est plein pied dans la compète. On peut commencer à juger, à jauger peut-être avant de juger les équipes.
5: Juger, c'est un petit peu plus
1: jauger. Restons sur jauger.
5: En face de vous, je le regardais un petit peu dans les Suédois face aux Norvégiens. Bon, ça défend pas fort.
1: Hein. Non, ils seront pourtant la Coupe du Monde, les Suédois.
5: Et c'est logique parce que...
1: Dernier de leur groupe de qualif, mais sauvé par la Ligue des Nations et en barrage.
5: Donc on peut aussi se faire avoir parce qu'on a l'impression que l'équipe, elle fonctionne bien. C'est facile, mais parce qu'en face, il n'y a pas beaucoup d'activité. Mais ce qui est important, c'est de mettre en place l'équipe, c'est de commencer à avoir et de continuer d'avoir le jeu collectif mis en place par les entraîneurs.
1: Revue d'effectif aussi.
5: Et ça, c'est intéressant. Et après, en deuxième période et sur la fin, la revue d'effectif. Mais on peut penser quand même que toutes les équipes qui ont quelque chose à défendre auront quand même intérêt à être prêts rapidement dans tous les groupes, parce que ça va aller vite. Il ne faut pas oublier qu'il y a aussi des conditions climatiques qui vont être compliquées.
1: Ah, il va faire chaud.
5: Donc il faut être prêt tout de suite, et c'est important quand même cette préparation et ces matchs amicaux.
1: Tous les matchs, beaucoup de matchs, en tout cas sur l'équipe Live Foot, vous le savez, la chaîne 100% foot du groupe L'Équipe, et puis pas mal de matchs également sur la chaîne, par exemple ce soir, Pays de Galles, Ghana, match de préparation à cette Coupe du Monde 2026. Candice Roland, Hervé Penaud au commentaire. Honnêtement, j'ai hâte de voir cette équipe de Ghana, j'allais dire du Ghana, New Look, Nabil.
0: Bah, le Ghana, c'est une équipe qui vient de changer d'entraîneur. Elle prend un entraîneur connu, qui a été coach à Manchester United, adjoint aussi au Real Madrid, c'est Queiroz, qui a fait des choses avec l'Iran, l'Égypte, notamment. Il a remplacé Otto Addo. Il y a de la qualité, il y a du talent au Ghana. C'est une équipe qui, en règle générale, est plutôt pas mal en Coupe du Monde. Elle a été un peu en difficulté ces derniers temps sur le continent. Coup dur, tu parlais tout à l'heure de Baumgartner pour l'Autriche. Coup douce, lui, ne sera pas là. pour les Black Stars du Ghana. Et donc, c'est plutôt une belle affiche.
1: Vous avez la liste.

0: beaucoup, Camille. On peut enchaîner avec ce que disait Nabil.
1: Exactement. Alors, Koudouz qui est absent, mais la Ligue 1 qui est bien représentée avec le Niçois, Aupong, le Rennais, Seydou, encore le Lyonnais, Nouama, les Auxerrois, Senaya, Mensa, Ouassou, qui seront aussi du voyage parmi les grands noms. Le Citizen, Semenyo, mais aussi l'ancien Marseillais, Jordan Ayew. Voilà. Et on l'a dit, Koudouz, le joueur de Tottenham, forfait pour une blessure au quadriceps.
0: Mbolo pas autorisé à partir avec la Suisse aux États-Unis.
1: Oui, une histoire assez dingue. La délégation suisse qui s'est envolée aujourd'hui pour les États-Unis et il manquait un joueur à bord, c'est Brel Mbolo, l'attaquant de Rennes qui ne s'est pas vu délivrer l'autorisation, l'ESTA, la formalité administrative qui permet de rejoindre les États-Unis. Un revirement administratif lié peut-être à une condamnation. En tout cas, c'est la seule explication possible. On rappelle, le 21 avril, Mbolo a été reconnu coupable de menaces multiple lié à une bagarre en 2018 et condamné à une peine pécuniaire avec sursis de 45 jours et une amende de 3000 francs suisses. Donc voilà, un sacré problème pour la Suisse à gérer.
0: Pas simple, hein, parce que vous négociez pas aussi facilement là maintenant pour rentrer aux États-Unis. On suivra ça de près parce que c'est quand même l'un des atouts principaux. Alors on a vu avec vous le Ghana. Il y a d'autres listes qui sont arrivées, les toutes dernières, Camille.
1: Et notamment celle du Sénégal, le premier adversaire des Bleus. Donc Pape Diop qui a resserré lui aussi sa sélection à 26 joueurs. Les deux joueurs retirés sont Moustapha Mbo, le défenseur central du Paris FC, et Ilaï Camara, latéral droit d'Anderlecht. En dehors de ces deux cas, aucun changement n'est à signaler. Sadio Mané et Pape Gueye qui sont présents, tout comme le Lyonnais Moussa Niakate ou le Monégasque Lamine Camara.
0: Bon voilà, ils ont serré. Et en défense, il va falloir mieux jouer que lors du dernier match contre le Sénégal. Contre les États-Unis,
2: c'était léger. Celui qui a été fautif contre les États-Unis, Mbo, il est sorti de la liste. Mm. Donc ce qu'il faut surtout surveiller, c'est le retour de Khalidou Koulibaly, le double K, qui est quand même un joueur important. Après, derrière, ils ont aussi Mamadou Sarr, qui était à Strasbourg, qui est parti à Chelsea. Il y a Sek. Qui est là également, un joueur qui joue en Israël, mais bon, après c'est un collectif assez puissant avec des très bons milieux de terrain, voilà, qu'on connaît nous, Lamine Camara, Pape Mata Sarr, et puis demain, bah c'est vrai, il y a Mané, il y a également celui qui est passé par l'OM, Iliman Ndiaye, Nicolas Jackson du Bayern, donc c'est une équipe assez complète, et puis trois très bons gardiens qu'on connaît, Edouard Mendy, Ivan Diouf de Nice, et puis Moridio du Havre.
0: Une belle sélection, on les jouera. Match d'ouverture, France-Sénégal, ce sera le 16 juin prochain. Et puis on termine avec un bonus étonnant, un baptême particulier, dirons-nous, pour les Brésiliens.
1: Oui, c'est pour les superstitieux ou les croyants, pour se porter chance tout simplement avant la Coupe du Monde, parce qu'il en faut toujours un petit peu dans ces moments-là. C'est l'avion du Brésil qui a été baptisé, vous le voyez, c'est une tradition courante dans le milieu aéronautique et qui a encore plus de sens dans un pays aussi croyant que le Brésil. La cérémonie a même été diffusée en direct sur une chaîne YouTube quasi TV, oui. Et pour bénir un engin pareil, eh bien évidemment, pas question de faire les choses à moitié avec deux canons à eau bénite qui ont été utilisés. Une cérémonie aussi qui peut peut-être soigner les blessures de Neymar. On ne sait
0: pourquoi
1: jamais.
0: Et ça, donc on se met beaucoup d'hosties ce truc-là parce que c'est grand quand même.
1: Oui, c'est
0: comme
1: très
0: petit
1: gros
0: avion. Vous le savez, chaque soir dans la manquable Coupe du Monde, on vous propose la pastille le jour où la petite histoire dans la grande histoire de la Coupe du Monde. Victor Coudreau, Jérémy Janin-Grou, ils ont retrouvé quelqu'un qu'on connaît bien ici, Vikash Dorasso, l'un de nos consultants, qui nous raconte ce soir le jour où Zinedine Zidane a régalé face au Brésil. On était en 2006.
3: Jérémy, c'est quoi pour toi le plus grand match de Zizou à la Coupe du Monde?
4: Je sais qu'il y a débat, mais pour moi c'est France-Brésil 2006.
3: Ah ouais, le quart de finale. Oh, festival qu'il fait face au Brésil de Ronaldo, Ronaldinho, tout ça.
4: Vikash, il y était. Il est dans l'équipe de France à ce moment-là. On l'appelle.
3: Allez.
5: C'était un grand moment à vivre. Il y a des joueurs de foot. C'est d'un niveau incroyable, quoi. On a quand même tout de suite vu sur les premiers ballons que Zizou a pu toucher, notamment, qu'il se passait quelque chose, quoi. Il volait sur le terrain, puis il y avait quelque chose de magique, de beau, de chorégraphié d'une certaine manière. C'est quand même le grand Brésil, il y a des joueurs de fous sur le terrain, il y a des ballons d'or, il y a Zizou qui est ballon d'or aussi, lui, de notre côté. Quand il fait ses petites roulettes, quand il fait son petit sombrero, on est obligé de se dire que le Brésilien, ce jour-là, il est de notre côté et il n'est pas de l'autre côté, quoi. Donc c'était un grand moment à vivre et on était sur le banc, on était quand même admiratif, en train de se dire waouh, wow, voilà, c'est un niveau incroyable, quoi.
6: Zizou avait dit qu'il danserait si jamais on se qualifiait. Et donc, on est rentré dans le vestiaire. Et ben, il a tenu parole, il a dansé. Il y avait aussi Chirac qui était là avec nous, et Zizou qui faisait la fête. Et puis, tout le monde s'y est mis. Et puis, ça a été une grande fête. On nous avait donné des téléphones, c'était le début des téléphones qui faisaient des photos. Alors c'était pas génial, mais quand même, il y en avait quelques-uns qui faisaient des photos et tout. C'était incroyable, c'était la folie dans le vestiaire.
0: Voilà, un grand merci à Vikash Dorasso pour son témoignage. On a fait le tour de cette immanquable Coupe du Monde. Il est temps de jouer, voici le survivant. Question de rapidité pour savoir qui démarre. C'est important dans un survivant. Citez-moi l'une des deux couleurs majeures du maillot brésilien.
7: Jaune.
0: Benoît, vous avez été le plus rapide. Trouvez-moi les 20 joueurs de champ titulaires lors de France-Brésil 2006.
7: Oh ouais.
0: On parle de ce match-là. Trouvez-moi les 20 joueurs de champ titulaires. 10 côté brésilien, 10 côté français. Je ne prends pas un grand risque en vous annonçant cela. Allez Ben, c'est vous qui commencez.
8: Zizou.
0: Attendez, on va venir à votre image. J'attends que Baptiste se cale. Que notre jeu soit prêt. Allons sur Benoît, les copains. Merci. Allez-y.
8: Bisous.
0: Zinedine Zidane, c'est parfait. Bravo, c'était très bien.
8: Merci, Greg.
0: Camille.
1: Ribéry.
0: Franck Ribéry, c'est bon. Romain.
9: Thierry Henry.
0: Henry, c'est bon. Olivier.
10: Thuram.
0: C'est bon. Nabil.
2: Sagnol.
0: C'est bon. Pierre.
11: Roberto Carlos.
0: Roberto Carlos, c'est bon. Tour parfait, on enchaîne. Benoît.
11: Cafu.
0: Cafu.
10: Ah oui, on a
0: bien joué. Camille.
1: Rivaldo. Non.
0: Vous m'avez dit Rivaldo.
1: Non.
0: Vous m'avez dit Rivaldo.
1: Oui, j'ai dit.
0: C'est une erreur. Il n'y a pas de Réry, il n'y a pas de Vaval, il n'y a pas de Rivaldo. On va aller voir Romain Aran.
9: Bien sûr. Patrick Vieira.
0: Patrick Vieira. C'est une excellente réponse. Je fais pas de suspense sur Vieira parce que bon.
11: Ouais,
0: je
11: pense que
0: Olivier.
12: De Sailly peut-être.
0: Alors non, il avait pris sa retraite en 2002, Marcel.
12: Oh là là, Marcel, réveille-toi.
0: Bah c'est vous surtout. Hein, parce que lui, il a rien demandé là. Nabil.
2: Kaka.
0: Kaka, évidemment. Oh. Bien joué.
12: Allez, au suivant.
0: Allez, Pierre Maturana.
11: Et ben Ronaldo.
0: Ronaldo, bah, c'est bon. Benoît.
11: Ronaldinho.
0: Ronaldinho, évidemment. Romain.
9: Makelele.
0: Claude Makelele, c'est impeccable. Nabil Djellit.
2: Galas.
0: William Galas, c'est oui. Pierre Maturana.
11: Gilberto Silva, milieu, non?
0: Gilberto Silva, c'est oui. Alors.
10: Vache.
9: Bien joué.
0: Il nous reste 3 et 2, 5 et 1, 6. 6 bonnes réponses. J'ai encore Benoît, Romain, Nabil et Pierre. Benoît.
11: Abidal.
0: Comment?
11: Abidal.
0: Éric Abidal. Il était là. Bien joué. Vous devez finir ce jeu.
11: Bah oui.
0: Romain.
9: Florent Malouda.
11: Ah ouais.
0: Florent Malouda, c'est bon.
11: Sérieux.
0: Nabil Djellit.
2: Juninho.
0: Juninho, c'est bon. Oui. Pierre. Et dis un gros mot, Pierre.
11: Non.
0: Si, t'as cru? Chut, on ne peut pas parler. Non, pas d'aide.
11: Sur pas très bien. Zé Roberto.
0: Oui, pour Zé Roberto. Il en reste deux. Benoît.
11: Lucho.
0: Oui, il en reste un.
11: C'est qui le dernier?
9: Bah, pour moi, c'est l'autre défenseur central, mais je suis pas sûr, je vais tenter Juan.
0: C'est bon. Bravo. Magnifique. Exceptionnel. Vous l'aviez, Juan, ou pas encore? Vous l'auriez eu, le dernier?
2: Honnêtement?
0: Ouais.
2: J'aurais été dans le vent.
0: Oui. Pierre, vous l'auriez eu ou pas?
11: On saura jamais.
0: Ouais. Bravo, vous êtes quatre à être restés en lice. Félicitations.
11: Ah, bravo.
0: Bravo. Vous avez impressionné Olivier Rouillet. Hein.
11: Ah, ouais.
0: Là, Olivier, il est à deux doigts de faire une standing ovation.
11: Ah, oui, oui.
0: Félicitations. Hein. Bravo. Je vous rappelle ce soir sur la chaîne équipe Pédial Ghana, match de préparation à la Coupe du Monde 2026. Candice Roland, Hervé Penaud au commentaire. Et dans un instant, le pourquoi du soir. On va revenir sur le sacre du PSG. Et on va tout vous dire sur le mercato parisien. Pourquoi le PSG doit faire un gros mercato? Ce sera avec Jérémy Benjamin-Gros. Vous restez avec nous.
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4: Suite de l'équipe de Greg, merci d'être avec nous. Il est quasiment 19h30. Voici votre pourquoi du soir. Avec Jérémy Jalabro. Bonsoir Jérémy. Ça va et vous ?
5: Oui, ça va très bien. On se remet à peine de l'émotion du sacre du PSG, qu'il faut déjà se remettre au travail.
4: Ah, bien sûr, au boulot.
5: C'est
4: au boulot.
5: Le PSG qui doit aussi se remettre au travail sur le mercato. Vous n'êtes pas convaincu qu'ils doivent recruter ? Regardez bien ce chiffre. C'est le nombre de matchs manqués cette saison par les 10 joueurs de champ de la finale. 124 matchs ratés en cumulé. C'est un miracle du staff d'avoir fait un back-to-back avec cet effectif. Et un miracle, ça n'arrive pas deux fois. C'est pour ça que je vous explique ce soir pourquoi le PSG doit faire un gros mercato.
4: Alors, le PSG doit faire un gros mercato, je reprends votre terme, parce qu'il a fini la saison sur les rotules un peu aussi.
5: Oui, des crampes, des petits bobos, des gros bobos. Il y a tout eu pour les Parisiens, à tel point qu'ils ont fini le match avec ce 11. Derrière, Zabarni. Au milieu, Beraldo. Et en attaque, Gonçalo Ramos, avec tout le respect qu'on leur doit. Mais à eux trois, c'est seulement deux titularisations en Ligue des Champions. Pardon, c'est factuel. Deux titularisations à eux trois en Ligue des Champions. Le constat de cette saison pleine de blessures, il est fait par les joueurs eux-mêmes.
6: Ça a été une saison particulière. La saison dernière, on a joué énormément de matchs. On a terminé, je crois, mi-juillet. Et on n'a pas eu beaucoup de vacances où on a enchaîné sur la Super Coupe d'Europe.
7: On a eu beaucoup de joueurs blessés, plus de l'habituel, plus de l'énormel.
5: Ce qui fait dire à Luis Enrique après la finale au micro de TNT Sports, nous devons renouveler l'effectif parce que chacun a sa position, mais nous avons besoin de concurrence à chaque poste avec de nouveaux joueurs. Nous devons résoudre les problèmes inhérents à une équipe comme le Paris Saint-Germain. Le constat est clair.
4: Alors, quel va être le mercato du PSG cet été ? Dites-nous tout, boule de cristal, Jean Vingros.
5: Oui, on a demandé à notre spécialiste maison, Loïc Tanzi. C'est lui, notre boule de cristal.
4: Ah, ça va.
5: Première chose, que tout départ sera remplacé, c'est ce qu'il nous a dit. Deuxième chose, qu'en plus de ces départs remplacés, il y aura 2-3 renforts. Et troisième chose, que dans les bureaux de Luis Campos, le conseiller sportif du PSG, ça charbonne déjà beaucoup et depuis longtemps.
8: Ils identifient très tôt les besoins, très vite les cibles. Et derrière, ils commencent à travailler avec les agents. Ils ont tout coupé 3 semaines avant la finale, enfin quasiment après arriver à la demi-finale, ils ont tout coupé. Luis Campos est reparti hier à Monaco où il habite. Il a recommencé les rendez-vous hier. Les pistes ciblées, c'était très simple. C'est Alvarez, par exemple, qui était ciblé très tôt. Et on sait déjà qu'Alvarez ne fera certainement pas. Il n'a pas montré, lui, dans les premières discussions qu'il avait avec le club, une envie débordante de rejoindre le club. Et maintenant, la phase concrète va démarrer avec aussi le savoir qui va partir.
5: Alors pour les arrivées, d'abord, quels postes sont ciblés ? On les a listés. Un gardien déjà, si Chevalier s'en va. Un défenseur central droit, parce que Marquinhos pourrait à un moment donné décliner. Un jeune latéral gauche pour concurrencer Nuno Mendes. Un offensif droit et un numéro 9 polyvalent. Il y a plusieurs joueurs, des noms, qui sont pistés par le PSG. Chez les gardiens donc, Diogo Costa, gardien titulaire du Portugal, si Chevalier s'en va. En défense, Konaté, il y a un rapprochement avec le Real, mais rien n'est fait. Le russe Batrakov, dont l'arrivée imminente au PSG a été démentie auprès de Loïc Tanzi, mais c'est toujours d'actualité. À Cliouche, évidemment. Devant l'ivoirien polyvalent Yann Diomandé, 19 ans. Et Eli Junior Kroupi, 19 ans aussi. Et pépite française de Bournemouth en Angleterre. L'idée pour le PSG, ce n'est pas de tout changer, mais de s'appuyer sur un centre de formation qui est performant, sur un effectif qui est jeune et sur une ossature de cadre qui est bien identifiée.
8: Et là, je pense qu'il y aura plusieurs départs. On parle de Ramos, on parle de Kangini, peut-être d'Mbaye, peut-être de Lucas Chevalier. Et je parle même pas des prolongations, parce que la prolongation de Dembélé, il y a des joueurs qui ont déjà prolongé, qui vont être annoncés dans les prochaines semaines. On parle aussi beaucoup de Bradley Barcola. Il y a un rendez-vous cette semaine entre la direction du PSG et l'entourage de Bradley.
4: Ça, c'est pour les prolongations. Est-ce qu'on peut faire un parallèle avec le Real Madrid de Zizou qui, lui, avait enchaîné 3 Ligues des Champions consécutives ?
5: Oui, on a regardé justement. En 2017, il la gagne pour la deuxième fois d'affilée. Et ce qui est intéressant, c'est que le Real n'a pas fait de gros changements dans son effectif à ce moment-là. Regardez, ce sont les mêmes joueurs qui soulèvent la 3e Ligue des Champions de suite en 2018. Mais c'est la saison suivante qui nous montre que le Real aurait dû agir et anticiper avant. L'été après la 3e Ligue des Champions, il y a le départ majeur de Cristiano Ronaldo qui signe à la Juventus Turin. 50 buts par saison en moins. Et ça a été anticipé comment ce départ ? Par l'arrivée du tout jeune Vinicius. 18 ans, c'est encore un ado. Il a même du mal à jongler à sa présentation. Et il mettra 4 saisons à dépasser les 10 buts. Et résultat pour cette première saison de Vinicius en Ligue des Champions. Élimination humiliante contre l'Ajax, on s'en rappelle, en 8e de finale. Donc la leçon pour le PSG, c'est d'agir tant qu'il est encore temps.
4: Alors réussir un gros mercato, c'est aussi faire partir des joueurs et prolonger les meilleurs.
5: Exactement. William Pacho a été déclaré intransférable. Par exemple, il serait tout proche de prolonger, d'après Fabrizio Romano aujourd'hui, dans l'autre sens. La liste des départs, on la connaît. Gonçalo Ramos, Eli, Mbaye. Voilà. Il y a la question de la prolongation de Barcola aussi. Il y a une discussion cette semaine. C'est ce que nous a dit Loïc Tanzi. Je vous laisse sur cette information. Il n'y a pas que la Coupe du Monde qui va nous animer cet été. Il y aura le mercato du PSG et de tous les autres clubs.
4: Merci beaucoup, Jérémy. À vos côtés, Arthur Girard, Baptiste Vautier. Olivier Rouillet, je sais que vous êtes fan de cette équipe. Évidemment, c'est compliqué de ne pas l'être. Vous adorez le milieu de terrain, par exemple, ce genre de choses. Mais on voit bien qu'il y a des joueurs qui ne sont que des joueurs, pardon, d'appoint, en tout cas, qui jouent, alors en même temps, de joueurs d'appoint, qui sont champions de France parce qu'ils jouent 80% des matchs du championnat de France. Où est-ce que cette équipe doit se renforcer pour vous ? Quel poste mérite une concurrence ?
9: Ah ben moi, sur la concurrence, je la mettrais effectivement sur le gardien-but, c'est bien ciblé. Le côté gauche aussi, latéral gauche, ça m'intéresserait d'avoir quelqu'un d'intéressant. Et puis après, le milieu terrain, moi, je ne toucherai pas parce que ça me plaît bien. Les joueurs sont performants, sont jeunes. C'est quand même ces grandes facultés d'avoir réussi avec Luis Enrique de mettre ces jeunes joueurs sur lesquels tu peux compter plusieurs saisons. C'est hyper intéressant. Moi, ce qui me plaît, c'est de mettre peut-être quelqu'un en numéro 9 qui apporte encore quelque chose de supplémentaire au jeu du PSG. Mais c'est compliqué, c'est compliqué. Mais en tout cas, quelle prévoyance extraordinaire de se dire il faut surtout pas nous embourgeoiser à garder les mêmes joueurs, à travailler sur des profils nouveaux, à travailler sur des joueurs nouveaux qui nous apportent encore quelque chose d'extraordinaire. Mais cette équipe, elle est tellement cohérente que ça doit être difficile aussi. Même pour eux, ça doit être difficile de se dire...
4: Je suis pas sûr qu'ils aient autant de cœur que ça. Hein. Ça reste aussi un business où Enrique doit se dire aussi, moi, je veux gagner. Donc, à un moment, je suis pas sûr qu'il fasse beaucoup d'affect. Vous voyez ce que je veux dire, malgré le fait qu'il aime ses joueurs.
9: Oui, et puis il faut pas surtout, nous n'oublions pas qu'une équipe comme le Paris Saint-Germain, c'est un nombre de matchs incalculable tout au long de la saison. Donc, il faut prévoir ce qu'ils ont très bien réussi cette saison et de le faire encore l'année prochaine.
4: Benoît, vous avez déjà, je ne sais pas, senti que dans un groupe, il y avait besoin d'être réoxygéné. Vous voyez ce que je veux dire ? Où on se dit, on ne va pas s'embourgeoiser, mais on a gagné. Et à un moment, c'est bien qu'on nous pique, c'est bien qu'on nous mette un peu de concurrence. Vous voyez, ce genre de choses.
10: Oui, c'est vrai. Nous, on l'a senti avec les Girondins de Bordeaux lorsque Laurent Blanc est parti pour l'équipe de France.
4: Ouais.
10: On a 2-3 cadres qui sont partis. Et puis, l'effectif n'avait pas été renouvelé. Et puis, en fait, ça a été... un petit peu le début de cette descente aux enfers pour les Girondins de Bordeaux. On n'a jamais réussi à remonter la pente. Donc oui, je comprends Luis Enrique sur le fait qu'ils veulent un petit peu régénérer cet effectif. Mais juste par 2-3 joueurs, il n'y a pas besoin de plus. Et les profils annoncés par Jérémy sont assez cohérents.
4: Ça vous plaît bien, vous ?
10: Oui, notamment le petit Croupi, ouais. qui est un prospect, qui est un talent hors norme.
4: On dit que ce n'est pas simple qu'il puisse aller dans tous les clubs, parce qu'en fait, comme il peut jouer sur le côté, devant, il peut être Enrique compatible.
10: Mais totalement. On l'a vu que Gonzalo Ramos, malheureusement, ça n'a pas fonctionné. Le petit Croupi, oui, puisqu'il est capable de jouer sur les côtés. Il est capable.
4: Mais ça ne fait pas un joueur encore rapide et vif de plus ?
10: Mais en fait, c'est ce que veut Luis Enrique, on l'a vu. À chaque fois que Gonzalo Ramos jouait, ils avaient du mal à le trouver parce que c'était un point de fixation. Lui, ce qu'il veut, Luis Enrique, c'est que devant, ça bouge, ça permute, donc il est totalement compatible avec Luis Enrique.
4: Alors attention, là, on parle d'un remplaçant éventuellement pour Marquinhos, mais normalement, ils l'ont. Ils ont payé 65, je ne sais plus si c'est 63 ou 68, on ne va pas chipoter. Pierre, ils ont pris Zabarni, par exemple, qui a fait une mauvaise saison, alors qui a joué 80% des matchs de championnat, quand même. Il a fait une bonne rentrée, il a été solide, a été quand même hyper décevant par rapport à ce qu'on attendait de lui. C'est un mercato raté, Chevalier Zabarni, disons les choses.
11: Exactement. Donc c'est, quand vous dites un gros mercato, c'est aussi pour rattraper les deux erreurs du dernier mercato qui auraient dû servir aussi à préparer la suite de cette saison.
4: Alors sur Safonov, moi sur Chevalier, je suis un peu moins catégorique que vous, parce que comme ils avaient pensé Safonov l'année d'avant, bon.
11: Ils avaient pensé quand même à Chevalier numéro 1.
4: Mais ils avaient l'autre quand même dans le tiroir, la poupée russe là.
11: Oui, voilà. Okay. On va t'accorder ça.
4: Vous avez compris la poupée russe.
11: C'est
4: excellent.
11: Parce qu'il y a aussi. Mais ils ont un gros mercato à faire et surtout trouver des joueurs qui vont accepter de jouer ce rôle-là un peu de numéro 2, 1 bis, parce que le 11 type, s'il bouge pas trop. ça va être compliqué à bouger. Tu l'as vu en finale de Ligue des Champions, de toute façon. C'est pour ça, moi, il y a des joueurs. Un joueur comme Barcola, est-ce qu'on est sûr qu'il va rester? Est-ce qu'il va pas se montrer très bon?
4: On n'est pas sûr.
5: Voilà. Il y a un rendez-vous cette semaine.
11: Ah. Il y a peut-être aussi d'autres choses. Alors, c'est un début de mercato. Un mercato, on le sait, c'est.
4: Après, un joueur, c'est ambitieux. Mais un joueur, il n'arrive pas dans un club en se disant, je vais être 12e homme. Il se dit, moi, j'ai envie de bousculer tout. Doué, quand il a signé, il s'est dit qu'il allait envie d'être titulaire.
11: Surtout à cet âge-là. À l'âge de Barcola, par exemple. Si Barcola a la chance de faire une belle Coupe du Monde, il sait qu'il va avoir une petite valeur.
4: Une grosse valeur, même.
11: Et puis un mercato, c'est aussi des attaques. C'est-à-dire que tu peux te faire attaquer par des clubs européens qui, à un moment, vont se dire, on va peut-être pas laisser le PSG s'installer comme ça. On va peut-être aller chatouiller deux, trois joueurs intéressants. Vitinha, Doué, je ne sais qui.
4: Oui, mais comme disait Vincent Deluc, l'avantage qu'ils ont, c'est que s'ils veulent les augmenter, ils peuvent.
11: Ah bah oui, ils peuvent. Mais je veux dire, c'est un mercato qui peut être agité.
12: On parlait du dernier mercato des Parisiens. Et effectivement, quand on regarde les joueurs qui sont arrivés sur cette saison 2025-2026, bah, globalement, c'est pas très satisfaisant. On a parlé d'Ilia Zabarni, l'Ukrainien en défense centrale, de Lucas Chevalier qui a perdu sa place. Bon, Dro Fernandez, il est jeune, il est arrivé à l'hiver, on verra bien. Renato Marin, on l'a très peu vu et c'est un jeune gardien aussi. Surtout si on compare par rapport au mercato de l'année d'avant sur les joueurs qui sont arrivés en 24-25. Bon, bah là, c'est du 100%, grosso modo. Kvara, Neves, Doué, Pacho, Safonov. Là, quand même, ils ne se sont pas beaucoup trompés, a priori.
4: C'est vrai que celui-là, Nabil Djellit, quand même, ça fait partie des mercatos qui sont devenus d'anthologie, hein, une réussite totale. Ouais. Avec des doutes à un moment, alors pas sur Kvara, parce que sur Kvara, on savait qu'il prenait. Oui, c'est normal, bien sûr. Elle peut être encore renforcée, cette équipe, où, comme l'a dit Pierre, y a les 11 gars, et puis après, ça va être donné un peu plus de profondeur au banc.
13: On peut toujours la renforcer, évidemment. De toute façon, les sportifs de haut niveau ont besoin de concurrence, d'émulation, et c'est tout à fait légitime, mais il faut bien identifier les besoins. Ça a été bien fait, je trouve, dans le sujet. Après, ce qu'il ne faut jamais oublier dans le football, c'est qu'il y a deux choses. Il y a aussi un état d'esprit. Il ne faut pas casser un état d'esprit, une dynamique, des choses qu'ils ont vécues ensemble. Et des fois, je vous entends le business, machin et tout, mais des fois, il y a des joueurs, il faut les garder parce que les joueurs les plus importants ont besoin de ces joueurs-là. Presque socialement, dans le comportement social.
4: Mais Pierre parlait de Vitinha et compagnie, mais ils ont tous dit on veut la troisième étoile, back-to-back-to-back. Eux, ils ont annoncé la couleur. Ensemble.
13: Et puis après, les joueurs qui sont en rotation ou en appoint, mais c'est comme dans la vie. C'est-à-dire qu'en fait, soit tu restes dans un club où tu es sûr de gagner et vous êtes 15, 16, 17. À Manchester City, à un moment, sur le banc, il y avait aussi des cracks. Et ils ne sont pas partis. Et il y avait des mecs qui étaient nommés au Ballon d'Or. Ils ne sont pas partis. Pourquoi? Parce qu'ils savaient qu'ils étaient au bon endroit.
11: Mais
13: ils ont tout.
11: Très jeune.
13: Pourquoi partir?
11: Parce que tu vois, je pense à des profils. On pense à Barcola, mais un profil comme Warren Zaïre-Emery, qui fait une grosse saison, qui sait que s'il y a les 11 joueurs qui sont là.
4: C'est lui qui a le plus joué cette année.
11: Je suis d'accord.
4: Il est frustré de la finale, mais il a joué.
11: C'est par défaut.
4: Ouais, mais il l'a fait. Il y a toujours des blessures.
11: Ces joueurs-là, ils sont jeunes.
14: Il y a quand même maintenant une empreinte.
11: Ah bah oui,
14: C'est quand même primordial. Ouais. Je veux dire, le PSG, il y a 10 ans en arrière, les mecs, ils venaient juste pour gagner de l'argent et point à la ligne. Maintenant, ils viennent jouer au foot. Ils viennent jouer à un jeu amené par Enrique. Il y a un état d'esprit, il y a une puissance.
4: Progresser les plus jeunes.
14: Comment ?
4: Progresser les plus jeunes.
14: Oui, non, mais c'est ça. Je veux dire, quand tu viens maintenant au PSG, tu sais, voilà, justement, en plus, tu vas monter d'un étage parce que tu as un entraîneur qui t'emmène. Et que tu le suis, il y a quand même une image qui est tellement forte du PSG dans sa notion de jeu, c'est quand même quelque chose d'extraordinaire. Quand tu vois, même si la finale n'était pas aussi extraordinaire, mais il n'y a que le PSG qui joue. Il n'y a que le PSG qui propose et qui répond à chaque situation. Moi, c'est ça qui est extraordinaire. Et donc, un joueur qui vient d'un autre club, il sait que maintenant, quand il vient au PSG, il va apprendre, il va monter.
10: Ouais, mais après,
14: et ça, c'est fabuleux.
10: Moi, je ne suis pas forcément d'accord. Je suis d'accord avec toi, Pierre, sur le fait de Warren Zaïre-Emery. Très bien, il apprend, il progresse. Attention, là, ça a été un peu le dindon de la farce pour la finale. Ruiz revient, il a été blessé et tout. Très bien, c'est un choix tactique et ça a été plutôt bien fait et on le comprend. Mais c'est vrai que le petit, il progresse énormément et c'est vrai que la saison prochaine, si encore une fois, et c'est le 12e ou le 13e homme, peut-être qu'à la fin de saison prochaine, au bout de 3 ans, il se posera peut-être la question de se dire est-ce que je vais dans un club où je serai vraiment titulaire ?
4: Il a joué, c'est lui qui a le plus joué cette année.
10: Je suis d'accord.
4: Je comprends la frustration pour la finale.
10: Je suis d'accord.
4: Mais c'est le jeu, Pierre, dans les grands clubs.
11: D'accord, par défaut. Je pense qu'il a honnêtement le niveau. Je dis pas qu'il va partir ou quoi, c'est pas ça le débat.
4: Non, ce genre de profil, il est symbole. Alors lui, avant qu'il parte,
11: ce genre de profil, c'est quand même un joueur qui se dit, il peut être titulaire partout à son poste. Oui, mais
4: quand il a gagné avec son club,
11: Hakimi n'était pas là parce que Ruiz n'était pas là.
14: Mais il aura peut-être pas la même réussite que la.
11: Peut-être pas.
14: Regardez, ça c'est quand même important.
4: On oublie quand même peut-être un peu vite. Par exemple, un garçon comme Désiré Doué. Je rappelle qu'avant de signer au PSG, il est à deux doigts de signer à Munich. pour plus de 50 millions d'euros. Et c'est Luis Enrique qui l'appelle pour le convaincre du projet parisien. Le Désiré Doué, quand il arrive, personne ne le voit titulaire une demi-seconde. Ben non, il n'est pas du tout titulaire. Ah ben, Pierre, je vous reprends tous les 11 jusqu'en janvier, il n'est pas titulaire une seule fois.
11: Personne ne le voit titulaire.
13: Il n'est pas titulaire tout le temps en Rennes.
4: Et voilà, et il va gagner sa place de titulaire.
10: Et je me souviens que les premiers matchs de Désiré Doué, on se posait quand même quelques questions.
4: Évidemment, et il devient titulaire. Moi, je suis Diomandé ou je suis Croupi ou qui vous voulez. Je me dis, bah attends, mais moi, je me sens capable de faire ce qu'a fait Doué en bousculant les mecs de devant.
10: Mais totalement, ça, les jeunes joueurs qui sont.
4: Enfin. C'est ça, un sportif de haut niveau.
10: Bien sûr. Quand il y a des joueurs qui sont prospectés par le Paris Saint-Germain et il y a une potentialité de jouer beaucoup de matchs.
4: Bah oui.
10: On le voit, la plupart des joueurs,
4: 40 matchs, 50.
10: Ça tourne énormément. Il fait tourner ses effectifs en Ligue 1, Coupe de France, Champions League. Donc forcément qu'ils vont venir. Non, moi je parlais sur le cas de Warren Zaïre, qui est un cas particulier. Voilà, parce que c'est toujours le 12e, 13e homme, alors qu'il fait des matchs incroyables, exceptionnels, et c'est la dure réalité de la concurrence.
4: C'est excusé à Luis Enrique, vous vous rendez compte?
10: Il est
4: en conférence de presse, il met un mot.
10: C'est pour ça que peut-être que si ça continue, peut-être fin de saison prochaine ou dans deux ans, peut-être qu'il réfléchira.
4: Alors là, je suis à peu près certain que vous n'avez jamais vu jouer Alexei Batrakov. Voilà, c'est pas un piège. En championnat russe, évidemment, avec tout ce qui se passe en ce moment, c'est encore plus compliqué qu'avant. Mais Camille va nous le présenter.
15: Ah. Et oui, parce que les deux Luis Campos et Luis Enrique, cherchent aussi à dénicher les jeunes talents, à avoir un temps d'avance. Donc il est présenté comme un numéro 10 hybride, c'est ce qu'on nous dit. Il s'inspire beaucoup de Joao Félix et Florian Wirtz. Petit gabarit d'1m73, il a développé une intelligence hors du commun, comme le souligne à l'équipe. C'est Andrei Nagybine, celui qui l'a repéré lorsqu'il était enfant. Il a longtemps été le plus petit, donc il devait être malin, rusé, rapide pour se démarqué. C'est un joueur incroyablement intelligent. Parfois, on dirait qu'il a un ordinateur dans la tête. Il prend des décisions à une vitesse fulgurante. Celui qui s'est développé au Lokomotiv Moscou est ambidextre, capable d'imprimer le tempo du jeu de son équipe et efficace dans les derniers tirs. C'est aussi comme ça qu'il a marqué beaucoup de buts. À bientôt 21 ans, il est passé international russe depuis novembre 2024. Il compte 10 caps pour 3 buts. Si on fait déjà de lui une star, il est resté très très proche des gens, des supporters. D'ailleurs, la presse est unanime à son sujet et le décrit comme une tête bien faite et quelqu'un d'exemplaire sur et en dehors du terrain. Le transfert coûterait aux alentours de 25 millions d'euros et le salaire de Batrakov s'élèverait à 5-6 millions d'euros annuels.
4: Je précise qu'on a le droit d'aller recruter en Russie. Qu'on aurait pu croire qu'il y avait des sanctions, vous ne pouviez pas. Et en fait, ils ont pris Safonov, ça avait surpris à peu près tout le monde. Voilà, à Krasnodar. Là, ils continuent à prendre ce joueur-là. J'imagine, ce sera le mot de la fin. On peut leur faire confiance parce qu'ils ont quand même plutôt eu des bonnes pioches, Olivier, sur les jeunes talents.
14: Il n'y a aucun problème là-dessus. Alors moi, je pense que le directeur sportif du Paris Saint-Germain est quelqu'un de très intelligent, de très malin. Et je pense qu'on peut lui faire entièrement confiance parce que c'est vrai qu'il ne se trompe pas beaucoup. Et puis à découvrir ce jeune garçon, ça va nous réveiller encore des soirées très intéressantes.
4: Ben ça, c'est certain. Merci beaucoup, Jérémy Jeannin-Gros. On suivra ça très bien, parce que là, on va avoir du Mercato et de la Coupe du Monde. Je sais pas si vous vous rendez compte de l'actu de dingue qui nous attend. Ça va être magnifique. De toute façon, on est là jusqu'au 20 juillet, donc que personne ne bouge. Dans un instant, comment le cas Saliba peut poser problème à Deschamps? Il avait dit non, je ne veux pas d'un joueur potentiellement blessé. Ben, pour le moment, il est là. À tout de suite.
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9: Suite de l'équipe de Greg, merci d'être avec nous avec Camille, Benoît, Pierre, Nabil, Olivier et Romain Aran qu'on va faire bosser tout de suite. Voici le comment du soir. Et on va parler de William Saliba, blessé au dos. Comment le cas Saliba peut poser un problème à Deschamps?
10: Avant toute chose, on va d'abord donner les informations du jour. William Saliba, il est resté en salle lors de l'entraînement à huis clos qui était prévu en fin d'après-midi et globalement, il a été plutôt rassurant. En tout cas, ce qui est sûr, c'est que s'il est blessé, c'est un problème à plus d'un titre parce que déjà sportivement, la perte serait énorme pour les Bleus et pour Deschamps, quoi qu'il arrive, ce sera difficile à gérer. Déjà parce que ça crée une incertitude un petit peu anxiogène. L'équipe explique ce matin que sa situation a un peu évolué entre la fin du week-end où son entourage était inquiet et ce début de semaine où on se voulait un peu plus rassurant, mais quoi qu'il arrive, il y a beaucoup de flou en attendant les examens qu'il doit passer avec les Bleus. Mais ce qui est sûr, c'est qu'il va donc rester en soins comme aujourd'hui et qu'il ne sera pas concerné par les deux matchs amicaux contre la Côte d'Ivoire jeudi et contre l'Irlande du Nord lundi. Donc c'est pénible à gérer et c'est aussi parce qu'il y a la pression médiatique. Nous on en parle, tout le monde en parle et Didier Deschamps sait à quel point un joueur blessé ou incertain, eh bien ça peut polluer la vie d'un groupe lors d'une grande compétition. Tout le monde se souvient de Zidane en 2002, bien évidemment, c'est un exemple parmi d'autres. Et Deschamps, il avait déclaré à Brut en 2022, partir sur une grande compétition avec des joueurs qui ne sont pas aptes, déjà ça occupe beaucoup trop l'attention. Et pour ceux qui ont à jouer, cela monopolise aussi le staff médical. Moi, je considère qu'il faut partir avec des joueurs valides et aptes. Et enfin, il faut donc gérer les doublures, bien évidemment, ceux qui vont remplacer Saliba sur le terrain. A priori, il y a deux choix pour Didier Deschamps. C'est soit Ibrahima Konaté, soit Maxence Lacroix. Konaté, il a pour lui son vécu en équipe de France, son rôle de leader au sein du groupe aussi. Et Lacroix, lui, il ne compte que deux sélections, mais il avait fait bonne impression contre le Brésil et contre la Colombie en mars. Il a réalisé une très belle saison, plus que Konaté. Après, Konaté, regardez, il a déjà vécu un petit peu ce rôle lors de la Coupe du Monde 2022, rappelez-vous. Il n'était pas titulaire au départ. Normalement, la charnière, c'était Varane ou Pamecano. Mais il avait quand même joué 5 matchs, dont 3 comme titulaire en profitant des blessures ou des turnovers. Et il avait été bon, notamment en demi-finale contre le Maroc. Il avait eu 7 dans l'équipe. Voilà, ça fait pas mal de choses potentiellement à gérer pour Didier Deschamps. C'est pas l'expérience qui manque au sélectionneur des Bleus, mais ça reste toujours pénible et on ne sait jamais comment ça tourne.
9: Merci Romain. Je viens vous voir, docteur Trémolinas. Parce que là, le dos, non mais c'est particulier. On a lu, là, pour ceux qui ont découvert ce matin dans le journal de l'équipe, que Arsenal était au courant, qu'il avait prévu une opération après la Coupe du Monde. Il ne le retrouverait pas tout de suite. Ça veut dire qu'il va falloir faire beaucoup d'étirements, beaucoup de récupération, finalement assez peu d'entraînement entre les matchs, parce que ça s'enchaîne très très vite quand même, là.
11: Oui. C'est quand même un cas particulier que va devoir gérer.
9: Faut tacler.
11: Que va devoir gérer le sélectionneur parce que c'est pas anodin que le staff d'Arsenal avait prévu une opération du dos juste après la finale. Il faudrait pas non plus que l'intégrité du joueur soit mise en danger. Effectivement, c'est une Coupe du Monde. C'est important pour le pays, pour le joueur. Rappelez-vous Samuel Umtiti, hein. Comme il a dit, il s'est un peu sacrifié durant cette Coupe du Monde 2018 et on connaît la suite. Donc après, à savoir est-ce que c'est la même problématique ou pas, seul le staff médical le saura. Mais il faudra vraiment que l'intégrité physique du joueur ne soit pas mise en danger pour la suite. C'est surtout ça, parce que effectivement sur un mois avec très peu d'entraînement et en le faisant confiance juste pour les matchs, ça passe. Mais après, quand il va arriver à son club, dans son club, et qu'il va devoir s'entraîner tous les jours avec.
9: Moi, je suis sur la Coupe du Monde quand même là. Pardon, hein, je comprends.
11: Je suis d'accord. Il faut pas. Il faut penser aux joueurs et attention que ce soit pas dramatique pour lui par la suite. Après, si le staff médical français, qui je pense est compétent, lui dit il y a pas de souci, ok, on suit.
9: Ouais, mais moi je suis d'accord avec vous. Sauf que ça va s'enchaîner très vite, Nabil. Vous avez le premier match le 16, puis après vous enchaînez à 22 et 26. Si ouais, pas de bêtises.
10: 16, 22, 26.
12: Et puis attends, on tombe contre des équipes qui y vont quoi.
9: Ouais. Vous êtes un peu inquiet. Là, on est plus sur la peur d'un forfait immédiat, comme on l'avait eu hier. Mais est-ce que vous comprenez, par exemple, qu'il reste dans le groupe, qu'on puisse se dire, comme il y a un match de plus avec le 16e.
12: Non, mais moi, je fais confiance au staff de l'équipe de France, à leur professionnalisme, au fait de ne pas mettre en danger l'intégrité physique du joueur.
9: Ouais, physique.
12: Après, j'imagine que dans son entourage, son club, eux, sont plutôt à se dire qu'ils sont inquiets. Quoi.
9: Et il c'est comme ça. À jouer.
12: Après, si vous êtes sûr, vous pouvez le garder un petit moment, quoi, et puis vous pouvez voir.
9: Mais c'est tenable un joueur qui s'entraîne peu finalement entre les matchs.
12: Après, on ne sait pas.
9: Sortir d'une saison.
11: Tenable par rapport à.
9: Physiquement, parce que les autres joueurs non, parce que okay. Si lui il a un statut, mais de se dire, il joue que les matchs et puis sinon il fait des étirements et quelques petites. Vous voyez ce que je veux dire.
11: Je pense qu'il a tellement joué, le coffre physique il a, ce sera pas un souci. Il y aura pas quand même un mois sans jouer. Voilà, il y aura un petit peu de travail à l'entraînement et ça suffira pour être performant.
9: C'est ça ma question, ça suffira.
11: Le match. Après, c'est juste savoir est-ce qu'il va avoir mal, est-ce qu'il va pouvoir tenir, parce que comme le disait Nabil, il y a des équipes lui en plus.
12: Norvège et Sénégal.
11: Il doit rentrer dans les attaquants. Son jeu est basé sur le physique, sur les duels.
9: C'est ça.
11: Donc.
9: Qu'est-ce qu'il en pense le coach?
13: C'est-à-dire que moi, dans ce que j'ai pu voir samedi soir, il m'a pas donné l'impression d'avoir quelqu'un qui souffrait énormément du dos, parce que j'ai jamais vu dans une situation où tout d'un coup il restait au sol, à pas pouvoir se relever, etc. J'étais très surpris de voir cette information parce que au vu du match de samedi soir. Serein, il n'y a aucun souci. Et tu te dis qu'il avait l'air en pleine forme pour la Coupe du Monde. Moi, ce qui me gêne, c'est les douleurs du dos, si c'est vraiment ça te commence à te prendre à la tête. Ouais. Et c'est surtout que ça amène une blessure ailleurs. C'est-à-dire que dans un faux mouvement ou je ne sais trop quoi, tu peux blesser. Après, ces joueurs de ce niveau, effectivement, comme le dit Benoît, si tu ne t'entraînes pas, ce n'est pas très très grave.
9: Ah, okay. Parce que vous savez mieux que moi, hein. Moi je vous crois.
13: Le coffre, tu l'as, et puis en plus, tu connais tellement ton poste, il n'y a pas de souci. Et c'est vrai que plus la compétition avance, plus tu as quand même envie d'avoir tes joueurs pour un entraîneur tous les jours sous la main.
9: Il se renie un peu, Deschamps, quand même, par rapport à ce qu'il avait dit. Il se renie un peu.
13: Mais il n'a pas pris sa décision encore.
9: Non, peut-être, mais là,
13: peut-être qu'on va tous être surpris et que Saliba n'ira pas à la Coupe du Monde. Parce qu'il y a tout le monde.
12: Après, c'est pareil, on n'a pas tous les éléments.
13: Qui est voilà, forte. Voilà, c'est ça qui est important.
9: Et alors, Pierre, c'est pour vous, là, la patate chaude. Si jamais il ne devait pas jouer 1, 2, 3 ou toute la compétition, c'est Maxence Lacroix ou Brahima Konaté?
14: Moi, je vois plus Konaté au regard de l'expérience. Oui. Même si Lacroix, il fait une belle percée quand même en termes de défenseur central, il se pose là et il a un beau potentiel. Mais je pense que la paire la plus sûre aujourd'hui en termes d'expérience, c'est Konaté ou Upamecano. La question quand même qu'on n'a pas abordée, c'est quel est le poids de la décision du joueur? Est-ce que le joueur, à un moment, il peut dire « Franchement, moi, les gars, je ne sens pas, ça ne va pas ». Enfin, tu vois, à quel moment le staff parle au joueur et le joueur, quand il dit «
12: Je sais pas, s'il leur dit ça va pas, je pense que c'est pas des kamikazes.
14: Voilà.
12: Après, les joueurs, ils ont tous envie de jouer.
14: Dit, moi, je peux y aller ou pas.
12: À quel moment aussi, toi, tu te dis la vérité à toi-même, surtout quand il arrive des Coupes du Monde.
9: Je pense que quand tu représentes le maillot national et que tu joues un match élimination directe, si tu te sens pas, il me semble qu'on peut être capable d'être honnête, non, Ben?
11: Oui, parce que surtout, tu vas être sous le feu des projecteurs. Et on te pointera du doigt. À un moment donné, il faut être à 100%, voire à 200%. Parce que c'est des matchs de très haut niveau. L'équipe de France, c'est dur. C'est très dur. J'ai joué quelques matchs avec l'équipe de France. Je peux vous dire que c'est un niveau qui est totalement différent. Tu connais, hein, Olivier. C'est très, très dur. Donc, il faut être vraiment à 100%. Et puis, je me répète, William Saliba, la base de son jeu, c'est les duels. Donc, si tu as mal au dos, il faut.
12: Compliqué. Il court, t'as vu la dernière fois là, contre Barcola dans le dos, là, il faut se retourner.
11: Bien sûr.
12: Il faut enquiller. Donc,
9: il est battu, mais il va très très vite.
12: Il y a d'autres défenseurs. Là,
9: on serait à 30 mètres. Hein, il était finalement pas si loin.
13: Et puis, aussi bizarre que ça puisse paraître, maintenant qu'on sait qu'il y a un problème dans le dos.
11: Bah oui.
13: Donc, malheureusement, il sera sous les feux des projecteurs. Non, parce qu'à chaque intervention, on va dire, bah oui, il a mal. Ou, tu vois, c'est terrible, c'est terrible. Donc, c'est
9: non, mais d'où la question, si Deschamps l'emmène, c'est qu'il assume sur le fait que la compétition est plus longue, qu'il pense qu'il peut le remettre en forme.
14: D'ici le 16e ou le 8e.
9: Voilà,
11: c'est le staff. C'est aussi le staff.
9: C'est leur boulot.
11: Voilà, le sélectionneur, lui, fera confiance à son staff médical. Si le staff médical lui dit, voilà, pour le premier match ou le deuxième match, il sera opérationnel, pas de souci, il l'emmène.
9: Il n'y a pas que nous qui sommes inquiets, Camille.
15: Et visiblement, le président Emmanuel Macron nous a regardé hier.
9: En tout cas, qu'il nous regarde,
15: il s'est inquiété aujourd'hui et il a pris un petit peu le temps, au moment de serrer les mains, de discuter un petit peu plus avec William Saliba. Alors peut-être pour lui demander justement des nouvelles, savoir s'il était apte, s'il était en forme. En tout cas, il a pris un petit peu de temps en plus avec lui.
9: Je dis sur les lèvres, ça va, William, ton dos ?
15: Tout va très bien.
9: Ça va, monsieur le président. Droit comme ça va, monsieur le président. T'es sûr ? Ça va, mon petit William. Mon petit Billy, il l'appelle, évidemment. Merci beaucoup, Romain, d'avoir ouvert ce débat dans un instant. L'immanquable Mercato, alors là ça signe de partout, écoutez, c'est assez incroyable. On parlait d'un défenseur central français, on va vous parler de Konaté, et la piste la plus chaude, c'est rester avec nous, il y aura aussi le petit filet.
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9: Suite et quasi fin de l'EDG, on finit plus tôt, 20h30 ce soir, parce que vous avez rendez-vous avec Pays de Galles, Ghana, à suivre en direct sur la chaîne L'Équipe. Commentaire Candice Roland, Hervé Penaud, c'est de la préparation à la Coupe du Monde 2026. Voici votre immanquable Mercato. On parlait, Romain Aran, de Ibrahima Konaté qui pourrait éventuellement remplacer William Saliba en tant que titulaire si ce dernier était blessé. Il est libre de tout contrat avec Liverpool, c'est fini, et la piste la plus chaude, c'est le Real Madrid.
10: Et oui, parce que comme vous l'avez dit, il peut s'engager où il veut. Donc là, le choix du roi. Hier, l'équipe expliquait qu'il y avait le Real, il y avait le Bayern, il y avait Chelsea. Et aujourd'hui, confirmation que c'est bien les Madrilènes qui tiennent la corde. Donc c'est l'équipe qui a sorti l'information dans l'après-midi. Alors l'équipe affirme qu'il y a des discussions, mais dans l'entourage du joueur, on réfute l'idée que pour l'instant qu'un accord existe vraiment déjà. C'est ce qui est annoncé du côté de la presse espagnole et notamment du journaliste Fabrizio Romano. L'équipe a tempéré un peu, mais en tout cas confirme que c'est bien le Real Madrid avec qui ça discute.
9: Qui trouve que c'est une très bonne idée?
11: C'est jamais une mauvaise idée d'aller au Real Madrid quand même, mais
9: La meilleure période quand même.
11: Non, mais justement, il y a aussi un cycle à relancer.
9: C'est vrai.
11: Par partie, ça peut être chouette.
9: Il y a des besoins en défense.
11: Mais
9: c'est vrai.
11: Déjà.
9: Mais
11: autant à son top, c'est un joueur extraordinaire, mais je trouve qu'il est déjà un peu à la relance, quoi. Il sort pas de sa meilleure saison.
9: Et oui.
11: Et bon, il y a pire comme club pour se lancer que le Real Madrid, qui a besoin de se refaire une santé.
9: Après, un garçon de ce niveau-là, Benoît, avec autant d'expérience, ah oui, libre, c'est normal que tout le monde regarde.
12: Et bien sûr, surtout qu'il voit,

0: il voit le potentiel. Alors effectivement, oui, il y a eu une saison un peu compliquée sur des matchs un peu importants. On sentait que il y avait des matchs où il était un petit peu en dedans, où on sentait aussi qu'il était capable de faire quelques erreurs. Mais c'est vrai qu'à son prime, c'est quelqu'un de très costaud. Et je pense que le Real Madrid a besoin de ce genre de joueur. Voilà, un jeune joueur qui est fort dans les duels, qui est puissant, qui est rapide. C'est ce qui manque un petit peu au Real, parce que Hussein qu'ils ont recruté, ça manque un peu d'agressivité, un peu de vitesse. Donc non, pour Konaté, et puis on parle du Real Madrid.
1: Mais le
0: meilleur club du monde, donc pour lui...
2: Non, c'est le PSG.
1: Tu ne penses pas que le problème de Konaté, par exemple, on a senti que Van Dijk n'était plus dans le coup. Moi, je trouve qu'il a besoin d'être chaperonné. Quand il est avec quelqu'un...
3: C'est pas le leader de défense, il est très bon avec un autre fort.
1: Moi, c'est pas le leader.
0: Oh ben là, je sais pas qui va le chaperonner.
3: Parce non, mais je vois ce que vous voulez dire. Voilà, il y a des joueurs qui font une très forte carrière à côté de très forts.
1: Mais dès que tu mettais, comment il s'appelle, Varane avec Sergio Ramos, c'était clair, elle était précis. Et là, je pense que Konaté, il a besoin d'être chapeauté. Et il était bien avec Van Dijk.
3: Comme Marquinhos avec Pacho.
1: Et Van Dijk, il avait tendance un petit peu à tomber aussi.
3: Il déclinait,
1: Konaté a suivi.
3: Restons au Real Madrid. José Mourinho, s'il vient, coûtera aussi de l'argent. Hein.
4: Oui, parce que comme il est en poste du côté de Benfica, eh bien, les Madrilènes vont devoir verser une indemnité au Lisboète. Et alors là où ça devient intéressant, c'est qu'on parle de 15 millions d'euros. C'est quand même pas rien pour un entraîneur. Et selon The Athletic, le Special One avait en fait une clause libératoire de 6 millions d'euros. Sauf que les dirigeants merengues s'y sont pris trop tard. Et notamment parce que Florentino Pérez a convoqué une nouvelle élection présidentielle. Et comme c'est une promesse de campagne, eh bien l'échéance des 6 millions d'euros de la clause, elle est arrivée. Enfin voilà, c'est terminé. Donc maintenant, c'est 15.
3: Ouais, on n'est pas à 9 millions d'euros près, Nabil. Ça va, on va pas chipoter pour 9 millions d'euros. C'est un peu d'amateurisme ou ils s'en foutent? Ils se disent, de toute façon, j'en fais une promesse de campagne.
5: Si ça avait été le PSG ou un autre club qui avait fait ça, qu'est-ce qu'on aurait dit?
3: Bien sûr, on aurait dit qu'ils avaient été incapables et amateurs.
5: Voilà, et que tout le monde aurait rigolé, etc. Et tout.
3: C'est vrai.
5: Ça, vous savez, il y a des petits signes comme ça parfois. Je ne dis pas que Florentino Pérez, c'est pas un géant. C'est un géant dans tout ce qu'il a fait, mais il est un peu en difficulté. J'ai vu ça comme la dernière fois à la conférence de presse.
0: C'était
5: pas génial. Ouais, est-ce que Florentino Pérez, 10 ans en arrière, il aurait fait la même?
0: Peut-être pas. Je suis pas certain.
5: J'ai pas la réponse. Hein.
6: Surtout, il y a un monde où dans 6 mois, il le vire et il leur donne des indemnités. Enfin, c'est le move le plus extraordinaire de la décennie. Moi, je
3: peux le dire. En tout cas, ça va être assez intéressant.
5: On va se marrer.
6: C'est irrationnel, mais c'est extraordinaire.
3: C'est le bon mot, irrationnel. Olivier Giroud, il est bien parti pour re-signer une saison à Lille.
4: Et oui, ça discute et ça va dans le bon sens, selon Nathan Gourdol, qui est journaliste à l'équipe. Le champion du monde 2018 et les dirigeants du LOSC sont proches d'un accord. Giroud, il avait déclaré en fin de saison qu'il n'était pas du tout contre le fait de continuer dans le Nord. Et hier, sur RMC, le président lillois Olivier Létang a souligné que l'avançant de 39 ans avait, je cite, « encore la flamme et encore l'envie ».
3: Allez Olivier, prolongez aussi avec l'autre Olivier.
1: Oui.
3: Là, Lille, vous comprenez son envie de jouer ?
1: Mais je ne suis pas convaincu, moi, quand même. Alors après, certainement, il y a un impact. Comment ?
3: Je savais que
1: c'est une... Mais il y a un impact, certainement, dans le groupe, etc. Bruno Genesio a réussi à en faire encore quelque chose d'intéressant. Mais quand je regarde les matchs de Lille, je ne les ai pas tous vus, bien entendu, mais ceux que j'ai vus, je ne suis pas trop convaincu. Je trouve que... Je sais pas, il y a une petite gêne, je le sens.
3: Après, regardez, Benoît, il aurait voulu continuer à jouer. Il comprend que Giroud, il a envie de jouer.
0: Non, mais après, je pense que voilà, c'est d'un commun accord. Il sait très bien que
5: il est pas titulaire.
0: Ce sera le super sub. Il
3: a mieux fini.
0: Il rentrera 20 minutes, une demi-heure.
3: Ouais,
0: peut-être qu'il y a les matchs de Coupe de France, il jouera. Voilà, je pense que c'est surtout peut-être un relais pour le vestiaire. Ouais. Et peut-être qu'après, il y aura aussi un job derrière.
3: Toujours à Lille, tiens, Olivier Létang, il a prévenu tout le monde pour Ayoub Boadi.
4: Oui, le président du LOSC sait pertinemment qu'il est assis sur un tas d'or grâce au milieu défensif franco-marocain de 18 ans. Et donc, toujours sur RMC hier soir, il a annoncé la couleur pour d'éventuels prétendants.
3: Allez,
4: regardez, si quelque chose arrive avec un montant qui est extraordinaire, ce qui veut dire beaucoup d'argent, 50 millions d'euros, c'est pas suffisant. Quand je dis extraordinaire, c'est quelque chose d'extraordinaire. On est loin du montant qui permettrait qu'on laisse partir Ayoub. Il n'y a aucune urgence pour nous.
3: Ah non. J'aimerais quand même voir l'offre de 50 millions arriver, voir comment il peut réagir.
5: C'est le game, c'est le jeu.
3: Il a raison.
5: Il met la barre à 6.
3: Voilà, pour le coup, il a raison.
5: Il met la barre à 6,14 et à 6,05. Si ça passe, ça passe.
3: Attendez, comme ça, un prospect comme ça de 18 ans qui a autant éclaté, éclaboussé.
5: Il est à la Coupe du Monde avec le Maroc, vous êtes probablement titulaire avec
3: lui. S'il est bon.
5: Et Inaoui, ça peut également valoriser encore un peu plus sa cote.
6: Il se doute bien des clubs qui sont sur lui, donc du coup, il sait les moyens qu'ils ont.
0: Bien sûr,
6: il fait l'inverse de Marseille qui dit je vends mes joueurs à 50 et lui
3: fait. Et à 35, je les vends. Oh là, attendez, on va faire de la peine à Benoît Tremolinas. Le Barça, son Barça, est prêt à écouter les offres pour Jules Koundé, selon la presse espagnole.
4: Oui, ouais. C'est une information du quotidien catalan Sport. Le défenseur français n'est plus intouchable aux yeux des dirigeants du Barça. En fait, évidemment, ils viennent de recruter Anthony Gordon, ils rêvent de Julian Alvarez, donc il faut vendre. Et Koundé veut rester, selon le média espagnol. Mais Deco, le directeur sportif des Blaugrana, eh bien, lui, il est sur la piste du néerlandais de l'Inter, Denzel Dumfries. Ah, donc oui. Si jamais il y a une offre suffisante, eh bien, pourquoi pas.
3: Est-ce que c'est le moment d'y aller et de dire on a vécu de belles histoires et à Jules de se relancer?
0: Je pense que pour Koundé, il est peut-être le temps de partir et de voir ailleurs, surtout que je pense qu'il aura des beaux clubs qui viendront à lui. Voilà, il a une saison quand même un peu compliquée, où il y a eu pas mal de blessures. Après, c'est forcément dur pour revenir. Donc, moi, je serai lui. J'irai en Angleterre, à Liverpool ou ailleurs.
6: United.
3: Mais en défense centrale ou à droite?
5: Oui, il y a de la place.
0: Moi, je pense que sur un Liverpool, il est capable de jouer à droite. Hein.
3: Il le voit encore comme un central, pardon.
0: Oui, je pense que oui. Je pense qu'il le voit comme un latéral droit. Il peut aussi dépanner comme un central droit. Ça peut être aussi sa force. Et puis, il est en équipe de France titulaire, donc il n'y aura pas de souci pour trouver un club. Et après, le fait que Dumfries arrive au Barça, c'est aussi une belle plus-value pour le.
3: Bien sûr. Et vous parlez de Liverpool éventuellement pour Jules Koundé. Ouais. C'est fini donc pour Arne Slot. On sait que c'est maintenant Andoni Iraola, pardon, l'entraîneur de Bournemouth qui sera entraîneur.
4: Alors, c'est pas encore officiel.
3: Il va l'être.
4: C'est le nom, qui se dessine, effectivement. C'est un peu le coach en vogue, Anthony.
3: Calmez-vous. Il va le faire, je l'ai vu.
4: Après sa saison à Bournemouth, The Athletic affirme que les discussions ont été entamées entre les dirigeants des Reds et le technicien basque. L'avantage, c'est qu'Iraola, il est en fin de contrat et qu'il est intéressé pour prendre les rênes de Liverpool. Alors que les Reds ont réalisé une saison plus que mitigée, on va dire.
3: Allez, on va aller voir l'amoureux transi, le rêve, le fantasme, l'idole de Camille Macali, Dybala.
2: Évidemment, c'est mon petit bonus, un petit kiff. La prolongation de contrat pour le joyau argentin qui prend une autre tournure. La Roma, qui il y a encore quelques mois, était tentée de le laisser partir à Boca Juniors. Eh bien, ils ont totalement changé d'avis dans la Gazzetta et le sport du jour. On évoque désormais 2 ans de prolongation jusqu'au 30 juin 2028 avec la volonté qu'il soit l'homme clé du centenaire qui aura lieu l'été prochain à la Roma. Alors évidemment, au-delà du sportif, on rappelle le club de la capitale qui jouera la Ligue des Champions, l'Argentin qui bénéficie d'une aura et d'un impact médiatique plus important que le club. C'est aussi pour ça qu'ils veulent à tout prix le conserver. Il est beaucoup plus suivi sur les réseaux sociaux que le club en lui-même, etc. Et d'ailleurs, on l'avait compris lorsqu'il l'avait présenté de cette façon-là, sublime, à la foule romaine à l'été 2022.
3: Oh là, on n'arrête plus là.
2: Donner un petit peu plus de visibilité.
3: Vous n'arrêtez plus. J'ai jamais vu autant d'images de Dybala pendant que vous parliez.
2: C'est quand même un bijou, en vrai,
3: la présentation de Dybala à Rome, c'était un truc incroyable. Il sera peut-être un jour présenté comme ça à Rome. Je suis pas sûr. Voici le Jules César de l'humour, Antoine Pinault, c'est le petit filet.
7: Ah oui.
3: Entre Antoine.
7: Il va falloir délivrer, mon bonhomme.
8: Alors, historiquement, dans ma vie, c'est là où je me plante.
3: Ouais.
8: Quand on en fait des caisses, ça arrive souvent. Je savais pas, vous êtes amoureuse de Dybala, en fait, Camille?
2: Un petit peu.
8: Elle fait la petite moue en plus, mouvement des. Un petit peu, c'est vrai. Ouais. Bon, allez, dans quelques secondes, je me calme parce que je dis n'importe quoi.
3: Vous regardez bizarrement.
8: Les 5 champions tout à l'heure, mais pour l'instant, le journal des sports, Greg.
3: Oui,
8: peu de sérieux là.
3: Antoine.
8: Hein?
3: Alors, pas les connaître, hein.
8: À la parade d'Arsenal dimanche, alors on a vu le businessman de l'année, il a fait payer 20 livres pour que les supporters puissent monter sur son balcon. Voilà, il a encaissé la monnaie. 20 livres, allez, vous venez, il n'y a pas de problème. Il a fait ça toute l'après-midi.
2: Ah oui.
8: Haute-Garde lui a fait la boulette. Oula. Et il s'est planqué, bien sûr. Alors, mauvaise idée, Greg, se marier le jour de la finale de la Ligue des Champions. Où sont les invités? La mariée est un petit peu vénère, vous allez voir. Et ça mate le match. Ils ont oublié complètement le mariage, quoi. Ouais, complètement. Le supporter parisien qui a eu chaud, alors lui, il voulait aller fêter la victoire sur les champs. Et puis, il a reçu un message de. Vous allez voir.
9: La maman l'a dit de rentrer.
8: Donc, il est rentré à la maison. L'IA, c'est formidable. On imagine Macron avec le T-Max. Ils ont un peu poussé le truc un peu plus loin, bien sûr. Bien sûr, regarde. C'est de l'humour, c'est de l'humour. Allez, hop, couchez. À la célébration, on a vu la bande de Squid Game, Greg.
3: Des nouveaux déguisements,
8: on en a encore découvert, ça c'est pas mal. Beaucoup d'émotions aussi pour Spider-Man.
3: Spider-Michael.
8: Spider-Michael.
3: Il est fort.
8: Allez, ouf. Oh, vous êtes pas.
3: Non, je suis pas convaincu, moi.
8: On adore ce supporter d'Arsenal qui chambrait avant le match en disant qu'ils allaient battre Paris. Ouais. Et alors, le caméraman l'a retrouvé dans la tribune après le match, bien évidemment. Non, allez, un sosie, Greg. Je sais que ça vous plaît. Un TikToker a trouvé un sosie. Vous allez voir, vous allez deviner qui c'est.
5: Aucune idée.
9: Vous allez me dire qui.
5: Ah, c'est Cherki. Ouais,
8: c'est pas Ryan Cherki. Alors, Ryan Cherki. Ryan Cherki. Alors, les joueurs de Panama, je compte le Brésil. Alors, leur objectif, c'était de prendre un selfie avec Neymar. Hein, bien évidemment, tout le match. Et puis en deuxième division équatorienne, le chariot d'assistance médicale a fait un miracle, c'est-à-dire qu'elle a réussi à blesser un autre joueur. Voilà.
2: Hop. Ah là là.
8: Vous en mettez deux, vous en un petit peu plus. Ah. Pardon, c'est son premier jour. Là. C'est mal vu.
3: Ouais, c'est très drôle.
8: C'est très drôle. Bah écoutez, si ça vous fait rire, ça m'honore. Donc dans quelques secondes, les 5 champions. Oui, Nabil.
5: RAS. Non mais c'est bien. C'est bien de ralentir pour un moment. Je trouve que Nabil fait très bien le dodal.
8: Je trace. Ouais. Voilà, bien sûr. Bon, allez, un nouveau film, une bande-annonce, Greg, pour les supporters parisiens qui est sorti aujourd'hui. Regarde, pas plus long.
5: Non, mais vous pouviez.
10: Monsieur Bernier.
11: Oui.
10: Suivez-moi.
11: Monsieur Bernier, on a eu les résultats et c'est pas bon, hein. Je suis désolé, on va devoir vous amputer d'un orteil.
10: Ah ouais, quand même.
11: Je sais, je me doute, j'ai... Ah. Pardon. Alors, on va devoir vous amputer de 2 orteils.
10: 2 ?
11: Je sais, je me doute.
10: Yes ! 2 ! 2 ! Merci, docteur ! Merci ! 2 ! 2 !
11: C'est quoi ce bordel ?
10: Chérie, je perds 2 orteils. C'est qui ce mec? Mais il y en a 2! Il y en a 2! Bravo chérie! Ça c'est super chérie, bravo! 2! 2, il y en a 2! Il y a 2 mecs! Je suis coqué 2 fois, monsieur! Ouais! Oh.
11: Vous savez, Francis, la vie d'une entreprise, c'est... Donc vous êtes licencié, voilà, vous partez dans 2 jours.
10: 2! 2 jours pour me barrer, merci!
11: C'est bien de le prendre comme ça.
12: Vous n'aurez vos enfants que 2 jours par semaine.
10: C'est génial.
12: Vous êtes interdit bancaire pendant 2 ans.
10: C'est génial.
13: Vous allez à quel étage?
10: 2! Je vais au 2! Au 2!
12: Il vous reste 2 euros sur votre compte.
10: C'est génial.
12: Je te dépanne, hein, mais tu restes que 2 jours max.
10: 2!
12: Hein.
10: 2! Pas de problème, 2 jours.
12: Bah top. Sinon, ça te dit de regarder Les Visiteurs 2?
11: Boulot quand même. Des limites.
3: Bravo Antoine. L'euphorie qui se prolonge.
11: Ah, bah, ah évidemment, ouais. Ça va durer.
3: Vous faites très bien le...
5: les deux.
3: À la fois le docteur et le neuneu. Je ne sais pas comment vous faites. Vous êtes très
8: je suis
3: bon.
8: Docteur neuneu, je suis spécialiste.
3: Vous êtes très bon en docteur et en neuneu. C'est pas lié qu'au perruque. Hein.
8: Vous trouvez, Pierre, aussi que je fais très bien le neuneu?
13: Mieux le docteur.
3: Qu'est-ce qu'il est gentil.
8: Ça, c'est un ami. Voilà.
3: Ça, c'est un frère.
8: Allez, les 5 champions, Greg. Alors, celle-là, c'est votre lancement. C'est là qu'on va voir votre jeu d'acteur.
3: Je me rappelle jamais.
8: C'est des gens qui n'auront pas de médaille olympique, mais ils auront une médaille chez nous. Et ça, Greg.
3: C'est déjà beaucoup.
8: Et c'est déjà pas mal. Et
3: vous êtes sûr?
8: Oui, ça fait un
3: mais je dis pas mal parfois.
8: Franchement, ça fait
3: un. Vous êtes un mauvais humain, Antoine Pino.
8: Ça va jamais retenir. Allez, c'est parti.
3: Ouais, c'est ça. Ouais.
8: C'est ça, tu vas voir. Allez, numéro 5. Alors, ça va te plaire, Pierre, toi qui es fan de basket. Le trash talk, c'est dès 14 ans. Regarde, hop, le petit bisou. Salut, ah ouais. Et hop, le 3 points direct. Voilà, ça c'est vrai.
3: Ouais.
8: Et la célébration un peu nerveuse. Voilà. Allez, numéro 4, on peut aller muscler préparation pour l'été. Regardez, hop, ça c'est pour le barbecue. Ça c'est pour la bière. Désolé, mais ça c'est pour la bousculade dans la piscine. Ça c'est toujours sympa. Alors, numéro 3, c'est mon chouchou, un ouvrier qui travaille sur un chantier et qui a trouvé la solution contre la chaleur. Il prend la machine pour couper le bois et qu'est-ce qu'il fait, Greg?
3: Qu'est-ce qu'il fait?
8: Figurez-vous qu'il est en train de se faire un short. Voilà.
3: Mais.
8: Numéro 2, alors ce petit qui est déjà très très chaud en foot. Hein.
3: Wow.
13: C'est bien. Ah oh, oui.
3: C'est vrai ça?
8: Ah ouais, non, ouais. C'est insolent, moi j'ai jamais réussi. Puis numéro 1, cet homme trop fort en VTT. Il va le faire 3 fois, Greg.
3: Qu'est-ce qu'il va faire 3 fois?
8: Hop, une figure. Ouais. Et la troisième, le meilleur pour la fin. Ah oui.
3: Oh
8: ah, je vous ai franqué.
13: C'est pas beau.
8: Ça c'est gratos.
3: Hein, attendez, c'est la chute. On va chez Camille. Baptiste, on va chez Camille. Camille, en fait, dès qu'il y a un pain dans la tronche, elle est morte de rire. Ah, c'est vraiment extraordinaire.
8: C'est gratuit, ça lui fait un plaisir fou. C'est un peu bizarre, franchement. Ça vient de l'enfance, c'est Freudien.
3: Ah, je l'ai pas vu. Je l'ai pas
8: vu. Ah, ouais, il est insolent. S'il en fait 2, c'est voilà, on s'arrête là.
13: Il sait où il en est là.
3: Poum. Vous faites très bien le vélo qui s'offre. Là, Olivier Rouillet.
8: Vous êtes 8 heures au cinéma ou...
3: Ah ouais. Là, Olivier, quand même, il nous a fait le vélo en faisant le... Ben, un coup de boule, quoi. Il s'est pris pour Depardieu dans les compères. Hein, qu'est-ce que je vous dis, hein. Étonnant, hein. Ça va, Marouille aussi?
14: Très bien.
3: Oui, très bien. Il n'y a plus de voix.
5: J'ai fait une chute à vélo récemment, mais j'ai été pas filmé, donc j'ai pensé à vous.
3: Merci, David. C'est une belle anecdote.
5: Je suis rentré dans, dans un portail, j'ai tellement tapé fort que le portail s'est ouvert.
3: C'est étonnant. Attendez, on me signale. Oui.
8: Bah non, mais
3: on va y aller. On est sur une chute, mais de la courbe d'audience.
8: Allez, moi, ce que je veux faire,
3: c'est autre chose. Hein.
8: Je vais faire une chute et disparition. J'aime pas. Voilà, on termine avec le 7 et 20 son heure. Faire de la gym, ok, Greg. Faire de la gym, ok.
3: Mais attendez, Nabil nous dit, c'est vrai, les gars, mon histoire.
8: Hein. Oui, mais bah,
3: bon, faire de la gym, ok.
8: Mais, ok, mais en altitude, non.
3: Ah non.
8: Et c'était pas son heure.
3: Oh la vache.
5: Ah non, mais je suis le mec. Non, mais j'ai failli passer. Ah,
8: déjà, quelle idée de faire ça?
15: Non.
8: Non,
5: c'est bidon. Ah,
8: et parachute, bien évidemment.
3: Ah, c'est un prank.
8: Non.
3: Est chaud. Il l'a fait exprès?
8: Bah, je sais pas.
3: On peut le revoir ou pas? Vous l'avez en régie, les copains?
8: Hop.
3: On va voir si on va me dire que c'est possible ou pas.
8: Contrôle C, contrôle V, les gars.
3: Les gars, vous l'avez. On m'a dit que c'était possible. Non, parce que je veux voir si c'est truqué ou pas. Fais voir.
8: Je sais pas si c'est truqué en vrai.
3: S'il a un parachute, c'est qu'il est. Oh, non, c'est chaud.
8: Non, mais c'est
3: en fait, il avait prévu de se projeter en tournant.
8: C'est vrai.
3: Oh, l'enfer. L'enfer. Il est vivant. Merci, Antoine Pinot. Dans un instant, Pays de Galles, Ghana, match de préparation à la Coupe du Monde 2026. Ah bah Olivier est en train de rigoler. Candice Roland, Hervé Penaud, merci Camille, merci Benoît, merci Pierre, merci Nabil pour cette belle anecdote de vélo. Merci Olivier, merci Romain, merci Antoine, merci à vous. À demain, 18h20 pour un nouvel épisode de l'équipe de Greg. Et bon match ce soir, salut.

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4: Je veux rouler avec les meilleurs au monde et je veux être dans la catégorie reine de l'endurance, oui, donc l'objectif c'est l'hypercar.
5: Dorian Pain n'est pas du genre à se cacher. Cette année, la championne en titre en F1 Academy a été enrôlée par Peugeot Sport en tant que pilote d'essai et de développement.
4: C'est tout ce qui est travail sur simulateur, surtout un travail en amont avec toute l'équipe pour développer la voiture. Essayer différentes choses sur simulateur et nous, en tant que pilote, de donner le meilleur feedback possible.
5: Il y a quelques semaines, celle qui est désormais l'un des visages les plus en vue du sport automobile français a découvert les coulisses de la Formule 1 chez Mercedes. Tout va vite, très vite avec Dorian Pain. Et avant d'être aligné sur la catégorie reine de l'endurance, la Française de 22 ans concourt pour la deuxième fois aux 24 heures du Mans, dans une catégorie particulièrement relevée, le LMP2.
4: Je pense que c'est une très bonne line-up et on a de quoi jouer quelque chose de bien aux 24 heures du Mans. Après, c'est une longue course et on va voir comment ça se passe, mais ça serait déjà dingue de pouvoir espérer un podium ou de gagner les 24 heures du Mans en LMP2 cette année.
5: Dorian Pain pourrait alors devenir la première femme à glaner une victoire de catégorie depuis 1975.
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0: J-9 avant le début de la Coupe du Monde. Bonsoir à toutes et à tous. Bienvenue sur la chaîne L'Équipe. Pour suivre la préparation à ce rendez-vous américain, ce soir, le Ghana est au Pays de Galles pour son seul match de préparation. Bonsoir Hervé Penot.
1: Bonsoir Candy, c'est un plaisir hein, parce qu'on a hâte de voir cette équipe ghanéenne entraînée aujourd'hui par Carlos Queiroz qui a juste pris l'équipe avant cette préparation Coupe du Monde. Donc lui découvre l'équipe, à nous on va découvrir son équipe face à un Pays de Galles qui lui n'est pas qualifié pour la Coupe du Monde.
0: Eh oui, sacrée soirée pour les Black Stars de Jordan Ayew qui effectue effectivement les derniers des réglages avant la Coupe du Monde. Mais c'est une vraie curiosité car il découvre aussi leur sélectionneur. Il est arrivé il y a quelques semaines. C'est la première fois qu'il va prendre place sur le banc du Ghana juste avant la Coupe du Monde, avant de s'envoler vers le Canada. D'abord, le premier match sera à Toronto pour le Ghana. Donc c'est une vraie curiosité pour cette équipe qui va aussi devoir assimiler certains principes. Peut-être, on va le voir dans la composition dans quelques instants, déjà des petit changement tactique derrière du côté de la défense ghanéenne.
1: Oui, ce qui est certain, c'est que pour les Ghanéens, ça va être une petite surprise. Ils vont découvrir un entraîneur qu'on connaît, hein, qu'on connaît très bien, qui lui connaît parfaitement le football, qui a déjà dirigé des sélections africaines, il est en Afrique du Sud. Enfin, c'est quasiment l'artisan aussi du football portugais d'aujourd'hui. Hein. C'est quelqu'un qui était très très important dans l'histoire du football portugais récemment, hein, puisqu'il avait gagné la Coupe du Monde avec les jeunes, les fameuses générations 89. Donc, on va voir comment il va pouvoir intégrer tous ces principes à cette équipe-là. C'est pas le seul d'ailleurs sélectionneur hein, à découvrir son équipe pour la Coupe du Monde, puisqu'on sait que l'Arabie Saoudite aussi a changé son sélectionneur, Hervé Renard, juste après les matchs de mars.
0: Quatrième Coupe du Monde pour Carlos Queiroz, le sélectionneur portugais de nationalité, 73 ans. Il avait effectivement mené notamment l'Iran ou l'Afrique du Sud dans différentes Coupes du Monde. Cette année, ce sera le Ghana et donc la répétition face au Pays de Galles qui n'est pas qualifié hein, pour ce rendez-vous. Le Pays de Galles qui n'est plus cette équipe de 2016 qui avait étonné, emballé notamment l'Euro de 2016 avec à sa tête Gareth Bale. Ce n'est plus du tout la même équipe. Et qui va devoir aussi repartir sur un nouveau cycle. Il y a l'Euro 2028 en ligne de mire pour cette équipe qui sera co-organisatrice de l'événement avec notamment des matchs à Cardiff ici, mais pas dans ce stade-là. Nous sommes dans le stade de Cardiff City aujourd'hui pour ce match face au Ghana. Au moment où les deux équipes entrent sur la pelouse, l'hymne ghanéen tout d'abord. Dieu bénisse notre patrie, le Ghana.

L'émotion de Jordan Ayew, capitaine de cette équipe ghanéenne. À présent, place à l'hymne gallois, vieux pays de mes ancêtres.

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1: Le Cardiff City Stadium, le Pays de Galles qui est présent pour ce match de préparation face au Ghana. C'est le Ghana qui se prépare à la Coupe du Monde, le Pays de Galles qui va se préparer, eh bien, surtout à relancer un cycle. On parlait de l'Euro 2028, évidemment qu'il y aura les échéances aussi, la Ligue des Nations, mais en grande compétition ce sera l'Euro. Le toss avec les deux capitaines, Nathan Ampadu, Jordan Ayew.
2: Il a du mal à se décider, Jordan Ayew, il ne sait pas où aller.
3: Ballon, terrain.
1: C'est le capitaine désormais du Ghana, Jordan Ayew, son frère qui ne fait pas partie de la liste pour cette Coupe du Monde. Il a espéré un temps André Ayew, mais il n'a pas été retenu par Carlos Queiroz. C'est donc Jordan qui va mener cette équipe des Black Stars avec donc ce 3-4-3, peut-être le choix désormais de Carlos Queiroz pour emmener cette équipe à la Coupe du Monde. Il va essayer cette défense à 3 donc.
2: Oui, mais il faut qu'il aille vite. Là, il n'a pas tellement le choix, justement. C'est qu'il s'est dit, je vais chercher une option. Je pense qu'il va essayer de renforcer un peu parce que l'équipe a eu pas mal de difficultés ces derniers temps. Elle ne s'est même pas qualifiée pour la dernière CAN. Donc ça, c'est pas rien. C'était quand même un gros échec du football ghanéen. Effectivement, elle est qualifiée pour la Coupe du Monde. Mais ce sont des qualifications Coupe du Monde qui sont un peu particulières car elles sont étalées sur 2 ans en Afrique. Donc, c'était assez compliqué de gérer ces qualifications. Et donc, l'entraîneur précédent, Otto Addo, a sauté après la trêve de mars où il a perdu contre l'Allemagne et contre l'Autriche et on lui a dit l'exit is there.
1: Et Carlos Queiroz a pris place donc sur le banc de cette sélection ghanéenne.
2: Le Ghana était intéressé aussi par Hervé Renard qui à l'époque était en contrat avec l'Arabie Saoudite et finalement l'Arabie Saoudite s'est séparée d'Hervé Renard et c'est Carlos Queiroz qui s'est assis sur le banc ghanéen.
1: Instant mode, les superbes maillots du Pays de Galles, un peu à la mode rugby un peu presque. Absolument. Avec ce col et ce rouge dominant. Voilà pour les coéquipiers d'Ethan Ampadu, capitaine pour la 3e fois seulement. Le Pays de Galles, normalement souvent amené par Ben Davies, c'est Ethan Ampadu, joueur de Leeds, qui arbore ce brassard, le choix de Craig Bellamy, le sélectionneur gallois.
2: Qui était aussi une idole du football local, Craig Bellamy, qui a une carrière absolument magnifique en première ligue, qui est passé par les plus grands clubs. Un homme de tempérament, on va dire. On se souvient de l'altercation qu'il avait eue avec Rhys. Il avait donné un petit coup de golf à une époque, en 2007. Ça avait fait beaucoup de bruit en Angleterre.
1: Samba Thomas pour le coup d'envoi de ce Pays de Galles, Ghana. Avec du vent sur Cardiff aujourd'hui. Le Ghana prépare sa Coupe du Monde au Pays de Galles. Les Black Stars de Jordan Ayew n'ont qu'un match pour se préparer au rendez-vous américain. C'est aussi une grande première, la présence de Carlos Queiroz sur le banc. Fraîchement nommé sélectionneur du Ghana, c'est donc le début d'une nouvelle aventure.
2: Alors on va voir comment on va s'articuler justement cette équipe du Ghana, qui a souvent été bonne en Coupe du Monde. Alors on se souvient évidemment qu'ils avaient failli faire une demi-finale de Coupe du Monde, avaient été battus par l'Uruguay avec la fameuse main de Luis Suarez qui avait empêché Gian de marquer et donc ils s'étaient qualifiés finalement au tir au but. Mais les Ghanéens, ils ont toujours réussi à quelque chose en Coupe du Monde, car ils ont un état d'esprit, une volonté, une sorte de puissance athlétique plus la qualité technique qui ont souvent bien fonctionné face aux grosses équipes.
1: C'est à ce jour la meilleure performance du Ghana, c'est en 2010, quart de finale.
2: Il était longtemps d'ailleurs la meilleure performance africaine. Ils égalaient le Cameroun en 90. Mais depuis, le Maroc a été encore plus loin puisque lors de la dernière Coupe du Monde, soit jusqu'en demi-finale, rappelons-nous, contre l'équipe de France.
1: Le Ghana qui n'avait pas passé le premier tour en 2022 au Qatar. Allez, Thomas qui va complètement renverser le jeu, passer dans le couloir droit. Ça n'arrivera pas à destination. Il y avait sur la trajectoire le bon repli de Marvin Senaya. Il y a des joueurs de Ligue 1 sur la pelouse, Senaya et Mensah. les joueurs auxerrois, tout comme Owusu.
2: Même des joueurs nés en France hein, d'ailleurs. Hein. Parce qu'Owusu est né à Montreuil.
1: Thomas.
2: Thomas.
1: Ouais, le plus remuant pour ce début de rencontre.
2: On a connu du côté de Rennes, qui n'a pas été exceptionnel. Hein. C'est un passage mitigé, allons dire.
1: À Nantes.
2: Nantes, pardon. Pardon. Nantes.
1: Chiant.
2: C'est mon côté breton.
1: Pour lancer le débat. En tout cas, les premières minutes là sont galloises. Pour l'instant, on monopolise ce ballon. Les hommes de Craig Bellamy qui n'ont pas réussi à se qualifier eux pour cette Coupe du Monde.
2: Ça s'est joué à peu. Parce qu'ils, contre la Bosnie-Herzégovine, ils sont.
1: Cette demi-finale de barrage face à la Bosnie. On se souvient que les Italiens avaient exulté sur la victoire bosnienne. Ils ne voulaient pas aller au Pays de Galles pour jouer la qualification. Ils ont dû.
2: Finalement, c'était peut-être pas le meilleur plan.
1: Ils auraient peut-être été aussi en difficulté au Pays de Galles. On ne saura jamais. En tout cas, première percée de James avec un ballon dans la surface de réparation. Le Ghana qui doit défendre dans ses premières minutes. Ce nouveau système défensif qui est déjà mis à l'épreuve. Thomas. Joueur du Ghana qui reste au sol. Souleymana.
2: Alors lui, pour le coup, a joué à Rennes.
1: Ancien Rennes, effectivement. Aujourd'hui, à l'Atalanta. Et là, qui est touché suite à un contact avec Daniel James. De l'engagement, il y en a évidemment dans ces matchs de préparation. On sait qu'il y aura de la casse. On en a déjà vu ces derniers jours. Mais il faut jouer. Il faut se préparer. Il faut avoir du rythme.
2: Oh, Michael Essien en tribune. Rappelons-nous ce qui est... qui a fait les beaux jours de l'OL, de Bastia, à une certaine époque, et surtout de Lyon, et puis de Chelsea, qui est l'un des plus grands joueurs ghanéens de l'histoire. Après, évidemment, un petit Pelé, le papa des deux frères.
1: Présent donc au Cardiff City Stadium. Beau soutien, en tout cas, des supporters du Ghana, présents dans ce stade. On redonne. Un des piliers de cette équipe galloise, un super. Bon ballon dans la profondeur et dans la surface pour remettre devant le but. Il y avait Kiefer Moore, il y avait surtout la bonne défense d'Adjeté.
2: Mensah qui a plutôt l'habitude de jouer sur un côté à Auxerre, là il était en difficulté dans la profondeur, il n'a pas pu gérer la course de Julien.
1: Un superbe ouverture pour James.
2: James s'est bien engouffré dans le dos de Mensah.
1: Thomas à gauche, James à droite, pour l'instant ça fait mal.
2: Il y a de la vitesse. Il va falloir que les Ghanéens gèrent un petit peu ces automatismes et ces positionnements aussi.
1: Et demain, on va chercher à jouer sur Prince Sadou notamment. Jordan Ayou, encore peu vu.
2: Bah pour l'instant, ils ont plutôt été dominés. Hein. Les Gallois font un bon début de match. Ils essayent de mettre du rythme un petit peu et de la vitesse.
1: 5 minutes à 84% de possession pour le Pays de Galles. Une position... deux en jeu sur ce premier ballon offensif ghanéen. Mauvais alignement de Jordan Ayou qui part un tout petit peu trop tôt. Ou la passe est arrivée un tout petit peu trop tard.
2: Oh,
1: oui,
2: c'est limite.
1: Pas grand chose.
2: Très
1: hein.
2: Limite. Très très limite. On va noter quand même que Semenyo ne joue pas. Hein, pour l'instant, il est laissé sur le banc. Alors, est-ce qu'il est blessé ou pas? En tout cas, ils ont voulu le reposer. On a vu qu'il ne s'est pas échauffé non plus. Il était en tenue, pas de ville, mais en survêtement. Alors faut voir. Faudra voir en deuxième période si c'était un peu pour le reposer, sachant que de toute façon il sera titulaire dans cette équipe. Qui visiblement est sifflé
1: oui.
2: Dès qu'il touche la balle, parce qu'on sait qu'il a des problèmes judiciaires en Angleterre, hein, accusé de viol. Donc ça avait été une des grandes interrogations, est-ce qu'il pourrait jouer avec l'équipe du Ghana. Et Kairos a dit de toute façon, tant qu'il n'y a pas de décision définitive, en gros, je m'en tiens, il est innocent.
1: Lui qui a évolué cette saison à Villarreal, et qui est en fin de contrat hein, désormais. Le Pays de Galles récupère ce ballon très haut. Il va pouvoir le jouer avec David Brooks. On fait tourner Sheehan. Da Silva. Qui vient à gauche. Et Nico Williams d'un couloir droit de la défense. Ça joue vite. Il est debout, hein, Carlos Quiroz. Évidemment très attendu avant ce mondial. C'est la 10e sélection qu'il prend en main, Carlos Quiroz, qui a voyagé, il a bourlingué.
3: Oh, il a fait du pays.
4: Et surtout, il a quand même été l'adjoint de Sir Alex. Donc il dit évidemment le plus grand bien, non seulement professionnellement, mais humainement.
1: Il a pris en main Oman, la sélection du Qatar, l'Iran, l'Égypte, la Colombie, le Portugal, deux fois l'Afrique du Sud, l'Arabie Saoudite, les Émirats Arabes Unis et désormais le Ghana. Pour la première frappe de la rencontre, elle est contrée, cette frappe de Fataou.
4: Ah, il y a une prise de risque, hein. Il faut faire quelque chose, parce que depuis le début de la rencontre, ils sont restés surtout derrière les Ghanéens, donc il faut un petit peu sortir et montrer ce qu'ils sont capables de faire aussi avec la balle.
1: Oumoussou. Faut jouer vite, parce que ça sort vite sur le porteur de balle. On est dans une première situation placée, dommage, c'est trop long, le ballon va fuir et sortir directement. Coup de pied de but désormais pour Karl Darlow.
4: On disait que Carlos Queiroz apprenait à découvrir ses joueurs. Ben, les joueurs apprennent aussi à se découvrir d'une certaine manière, hein, puisque pour eux, c'est plutôt une équipe qui est inhabituelle, j'allais dire. Même s'il y a des titulaires classiques, hein, mais il y a des nouveaux joueurs aussi.
1: Iñaki Williams est également sur le banc, par exemple. On n'a pas forcément encore mis le 11 type pour ce match de préparation.
4: Le problème d'Iñaki Williams, c'est qu'il ne s'est encore jamais vraiment fondu dans le moule ghanéen. Hein. De toute manière, il est arrivé avec beaucoup d'espoir. Hein. On s'attendait à le voir performer très vite et il a eu du mal à jouer en Afrique. Ça lui posait quelques problèmes. Ce sera peut-être plus simple d'une certaine manière en Coupe du Monde, sur des terrains très différents et puis avec des adversités qui lui correspondront plus.
1: Thomas. Le duel face à Fataou.
4: On voit que pour l'instant, les Ghanéens sont assis derrière. Ils prennent pas vraiment de risques et de manière peut-être se rassurer dans ce début de match.
1: C'est le premier match du sélectionneur du Ghana. Il y a évidemment des places à prendre, quelques-unes, dans le 11 type. On sait que ça va être le seul match de préparation, qu'il y aura beaucoup de changements aussi. S'il y a eu accord entre les sélectionneurs, on peut avoir jusqu'à 11 changements donc par équipe. Pas forcément sur un seul match qu'on peut gratter sa place, aller gagner sa place.
4: Il va être obligé, oui, de faire beaucoup de changements pour voir un peu la qualité des uns et des autres, même s'il connaît un petit peu. Prince Adou qui fait une faute sur Williams. On sait que les joueurs sont capables d'être rugueux aussi de temps en temps. C'est une équipe qui peut être physique. Et du côté du Pays de Galles, il y a du répondant. Ce ne sera pas un souci de ce côté-là.
1: À la fois sur Nico Williams, hein, qui est désormais l'un des patrons de cette équipe, l'un des plus capés.
4: Ah oui, il y a 25 ans, il a déjà 55 sélections, ce qui n'est pas rien.
1: Un tout petit peu plus pour son capitaine, 25 ans également, mais 62e sélection. Il y a Rodon, 61.
4: Et Williams a été champion, hein, champion d'Angleterre avec Liverpool, mais il n'a pas joué. Mais il a quand même été champion, il faisait partie de l'effectif. Après, il a joué quelques matchs ensuite, puis il est parti. Mais non, il est quand même à Nottingham Forest.
1: 16e de Première Ligue, Nottingham Forest. Et il a joué 53 matchs.
4: Oui. Ah bah il a joué, Nottingham.
1: Pièce essentielle. Le coup franc pour le Pays de Galles, il y a du monde devant Atizigi. Sur ce premier coup de pied arrêté, ce premier danger amené vraiment dans les 5m50, c'est prolongé par Adjeté.
4: Adjeté,
1: corner.
4: Il prolonge. Là, vous avez des solides gaillards entre Adjeté qui est quasiment 1m90, beaucoup qui doit être quasiment à 2m.
1: 1m88 Adjeté, 1m97.
4: Voilà.
1: Oh, beaucoup.
4: Je calculais avec les crampons.
1: À l'œil comme ça.
4: Ah, à l'œil, j'ai un sacré œil. Hein.
1: C'est parce que ça revient deuxième poteau. Oh, il y a du moment, la parade.
4: Oh,
1: quelle parade d'Atizigi. Il était limite sur sa première sortie. Là, il est décisif sur cette tête à bout portant. Où on voyait déjà le but dans les tribunes du Cardiff City Stadium. Quel arrêt Nati Zigi.
2: Un réflexe incroyable. Il est parti en horizontale très très rapidement. C'est une tête qu'on voyait dans le but. Hein.
1: Ça y est, il est tout droit. Mais Nati Zigi a dit non sur cette tête Daniel James.
4: Il n'y aura pas but.
1: C'est la plus grosse occasion de la rencontre. La première frappe cadrée d'ailleurs dans ce match.
2: Il va falloir qu'ils règlent un petit peu leur positionnement, hein, les défenseurs ghanéens, parce qu'on sent qu'il y a quelques trous, il y a quelques difficultés. On les a pris sur la profondeur, on les prend sur les coups de pied arrêtés.
1: On passe d'une défense à 4 à une défense à 3 désormais.
2: Et il manque Djikou, qui malheureusement s'est blessé avant le match de préparation. Et qui n'a pas été pris, pas retenu par Carlos Queiroz.
1: Il y a quelques absents dans cette sélection.
2: Lui, absolument, qui lui devait être un élément important de cette équipe. Il a toujours été très bon avec l'équipe nationale ghanéenne. Ancien joueur de Strasbourg.
1: Djikou, Koudous, André Ayou, Salissou.
2: André Ayou,
1: c'est un choix.
2: C'est un choix. Et André Ayou avait tout fait pour essayer de revenir, avait repris sa carte au championnat des Pays-Bas, Nec Breda, et finalement il n'a pas été convoqué. Pourtant c'est quelqu'un de très très important dans cette équipe. Hein. C'est un peu un patron. C'est aussi pour ça peut-être que le président de la fédération a demandé à Queiroz. Il y en a un qu'on ne prend pas, c'est André Ayou.
1: On peut faire de l'ombre.
2: Voilà.
1: Il n'avait plus été appelé depuis mars 2024, André Ayou. Et le changement de sélectionneur ouvrait peut-être la voie. Et finalement non. C'est vrai que supporter du Ghana et de son frère notamment.
2: Ah oui, ça c'est... Deux frères qui s'adorent.
1: Fermont qui peut se retourner peut-être, non, il va préférer s'appuyer sur les ailiers. Oh, derrière l'enchaînement avec James encore. Oh, c'est la barre cette fois-ci. Est-ce qu'il la touche cette balle à Tizigi?
2: J'ai l'impression qu'il la renvoie sur la barre.
1: Ah, c'était le round 2 entre James et Tizigi. À revoir, il est chaud, ça y est, le gardien du Ghana. Et heureusement hein, pour les Black Stars.
2: Ils sont en immense difficulté sur la vitesse des Gallois. Les Gallois arrivent à s'infiltrer face aux gros gabarits, mettre de la vitesse. Ils tentent, ils osent des dribbles dans la, près de la surface et dans la surface. On a vu que l'action était magnifique hein, de la part du Pays de Galles. Et James qui voit, j'ai l'impression qu'il est touché. Moi, là. Je me trompe peut-être.
1: Allez, deuxième chance, c'était contre dans un premier temps. Et
2: Pas sûr, mais il était dessus. Pas sûr, mais si elle est un peu en dessous, il doit pouvoir la toucher. Ah ouais,
1: là c'était
2: l'horizontale.
1: Arrêt magnifique, arrêt réflexe.
2: Ah oui, parce que là on la voit au ralenti, mais à vitesse réelle ça va très très vite.
1: C'était le premier duel entre les deux hommes, remporté par le gardien du Ghana.
2: Et de Saint-Gall, hein, il joue en Suisse depuis quelques années, un des bons clubs du championnat suisse.
1: Ancien de Sochaux.
2: Ah. C'est pour ça d'ailleurs qu'il porte un maillot jaune.
1: Oui, il est rose.
2: Hommage. En hommage. Ah, lui, il est rose.
1: Oui, il est en rose. Il n'a pas joué à Toulouse. Eh, ça ne sort pas.
2: C'est pas sorti. J'avais l'impression qu'elle était sortie.
1: Tout le monde s'est arrêté. Mais le drapeau ne s'était pas levé. Un quart d'heure de jeu, 0-0 entre le Pays de Galles et le Ghana dans ce match de préparation à la Coupe du Monde. Une préparation qui concerne seulement le Ghana. Le Pays de Galles, eh bien, c'est une trêve internationale classique. Avec deux grosses occasions pour le Pays de Galles et Daniel James, notamment, numéro 20.
2: Et Fatahou qui a des difficultés hein, pour l'instant à faire des différences. Il a fait une bonne saison à Leicester, même si Leicester, de son côté, fait une très mauvaise saison. Puisqu'ils sont relayés. C'est quelqu'un qui apporte de la vitesse, du dribble. Et il a mis un peu des mêmes profils sur les côtés, là, avec Prince Adou aussi. On sait que Souleymana avait tout à fait le même profil, le dribbleur, capable de casser les reins.
1: Leicester relégué en Ligue 1, en 3e division anglaise.
2: Où joue d'ailleurs Jordan Ayew. Enfin, il a moins joué en fin de saison.
1: Lui aussi est en fin de contrat.
2: Oui. Il a d'ailleurs dit qu'il attendait la Coupe du Monde pour voir ce qu'il ferait par la suite. Mais ça peut être une opportunité de marché pour quelques clubs qui seraient intéressés.
1: 34 ans, Jordan Ayew. Qui fête aujourd'hui sa 118e sélection.
2: Il a deux sélections du frangin et après il battra le record. Donc logiquement en Coupe du Monde, il devrait être le international ghanéen avec le plus de sélections.
1: Pour 33 buts, Jordan Ayew en sélection. En Padoue qui va repasser par Darlot, son gardien titulaire désormais avec le Pays de Galles. Il a 35 ans, il a fêté sa première sélection, il avait 33 ans et 11 mois. Il a commencé en 2024 et puis il s'est finalement imposé en 2025.
4: Ils ont des trentenaires hein, chez les gardiens de but. Pas un poste jeune au Pays de Galles.
1: On arrive un peu sur une fin de génération dorée hein, du côté du Pays de Galles. Et il faut voir une autre émerger avec notamment Daniel James, encore lui, qui fait les différences dans son couloir droit, sa vitesse. Là, il y avait encore le danger dans cette surface de réparation.
4: Beaucoup de difficultés à gérer ses côtés, hein, du côté ghanéen.
1: Il passe à chaque fois le joueur de Leeds.
4: Et James, sur la vitesse, il fait beaucoup de différences. L'alignement n'est pas très très bon. Hein. Et là, c'est plutôt du 1 contre 1, il a éliminé sur la vitesse. Ils font un bon début de match, les Gallois.
1: À surveiller, ce numéro 20 gallois, Daniel James, joueur de Leeds, l'un des quatre joueurs de Leeds dans le 11 titulaire aujourd'hui.
4: Mais même s'il n'est pas titulaire tout à fait à Leeds, hein, parce qu'il a eu pas mal de blessures aussi.
1: Il a été freiné par une blessure aux ischios pendant l'hiver. Il a raté deux bons mois. Ayou.
4: Jordan Ayou a toujours cette capacité à conserver la balle. Il est puissant, techniquement il est bon.
1: Ils sont montés les Ghanéens. Il faut profiter de cette position là. Ils sont tous dans le camp gallois.
4: Alors quelle musique magnifique.
1: Attention le refrain.
4: Oh, love you, baby.

0: Un jeune joueur, 20 ans, le numéro 16 gallois.
1: Il n'arrive pas du tout à gérer les infiltrations de Daniel James, la vitesse. On voit Mensa assez mal à l'aise pour l'instant. Il n'est pas le seul, hein. Tout le côté. Hein. Il est au bout de chaîne, disons.
0: Et il est encore là, Daniel James, pour aller défier son vis-à-vis. Le centre ensuite, ça n'arrivera pas jusqu'à Moore. Il est sorti ce ballon.
1: On en parlait il y a deux secondes, une nouvelle fois, James élimine Mensa. Compliqué pour lui.
0: Généralement, dans ce genre de situation, il faut trouver une solution collective. S'il n'arrive pas, Mensa, à gagner ses duels avec James, il faut le soutien d'un partenaire.
1: Ah, surtout que là, il le laisse assez souvent un contre un. Et collectivement, ils ne sont pas très très bien placés, effectivement.
0: On a l'impression qu'il part très très haut, hein, James. C'est le cas, il ne mesure qu'à 1m71. Donc c'est vraiment le sens du timing. Il a réussi à se hisser vraiment au-dessus, hein, de la défense ghanéenne et de Sénayel en l'occurrence, sur sa tête.
1: En tout cas, c'est l'homme pour l'instant de ce début de match. Hein. Parce que non seulement il y a la finition, mais aussi l'organisation, l'élimination. C'est celui qui fait le plus de différence pour l'instant. D'ailleurs, ça joue très souvent côté droit. Hein. Il suffit que je dise ça va aller côté gauche. Ah bah oui.
0: Évidemment, avec
1: ah bah
0: Thomas.
1: C'est la moindre des choses. À Thomas qu'on voit beaucoup.
0: Non, on le voit plus. On l'a vu les 5 premières minutes.
1: On le voyait pas tellement à Nantes, hein, vous...
0: Aujourd'hui à Stoke City. Un championship en deuxième division.
1: Et encore côté droit.
0: Moore. Il faut rappeler que dans cette équipe galloise, on a régulièrement sur toutes les lignes des joueurs qui évolue en D2, D3 anglaise. Parce qu'on repart aussi avec, pour certains, de jeunes joueurs. Il y en a beaucoup sur le banc aussi. C'est vraiment une...
1: Il a mixé. Hein. Il y a à la fois des jeunes, des plus anciens. Pas mal de joueurs de Coventry. Alors Coventry qui est monté en première ligue. Donc c'est une équipe qui a réussi de belles choses cette année.
0: Et de Cardiff City aussi. C'est le cas de Lawlor qui est sur le terrain. Numéro 16 en défense. Profiter aussi d'être à la maison, ça aide. Que
1: La difficulté des Ghanéens, c'est que visiblement ils laissent un peu aux axiaux, aux centraux, possibilité de mener le début des actions, mais ils n'ont pas non plus des pieds exceptionnels, j'ai l'impression. Ils ont du mal quand même. Là, c'est encore un petit peu long.
0: Ça fuit, c'est long. C'est Naya.
1: Il faudrait qu'ils jouent un peu plus à terre, ça pourrait peut-être les aider. Essayer de proposer des solutions, là, balancer le ballon le plus loin possible, pas tellement de sens.
0: Un seul match de préparation et pourtant la Coupe du Monde du Ghana débute le 17 juin prochain. Ils ont le temps, ils ont beaucoup de temps avant d'affronter le Panama pour le deuxième match. Ce sera à Toronto, il y aura l'Angleterre ensuite le 23 juin à Boston. Et puis direction Philadelphie pour le dernier match face à la Croatie. Le 27 juin, dans ce groupe L, pas évident. Hein.
1: Ah non, il faudra déjà commencer par le Panama. Il faudra battre au moins le Panama. Et c'est la première des choses s'ils veulent espérer se qualifier pour les 16e de finale, ce qui est déjà le premier objectif, hein, évidemment, de Carlos Queiroz. Qui avait été éliminé de la dernière Coupe du Monde, hein, à l'époque, avec l'Égypte, par le Sénégal. Battu au tir au but au Sénégal quand il dirigeait l'équipe d'Égypte. Qui m'avait d'ailleurs convoqué un jour après un article, très étonnant, sur une canne. Je vous raconterai ça.
0: Pour vous féliciter, bien
1: ouais.
0: sûr.
1: Bon, oui, je ne sais pas si c'est pour féliciter. Oh, quelle frappe.
0: Ouais. Capté sans problème par Tizigi avec Bronx, cette fois-ci, qui est allé défier le gardien ghanéen. On arrive encore à se mettre en position de frappe, juste devant la surface.
1: C'est bien, j'aime bien ces prises de risque de temps en temps. Alors là, évidemment, ça manque de conviction, ça manque de puissance. Il faut être capable aussi de frapper de loin. La difficulté dans la relance, on se rend bien compte, c'est pas simple pour eux. Alors, ils n'ont pas techniquement, visiblement, c'est un petit peu lourd. Et il y a peu de joueurs qui viennent proposer, partir pour sortir, descendre un petit peu, demander des balles. Sinon, ça va être que des longues ouvertures pour sauter le milieu de terrain.

0: terrain et on voit pour l'instant le résultat, c'est que ça n'arrive pas à grand chose.
1: Juste sous le nez de Carlos Queiroz. Monsieur Johnson. Lui qui avait qualifié l'Afrique du Sud, Carlos Queiroz, pour la Coupe du Monde 2002, mais n'avait pas été sur le banc pour la Coupe du Monde ensuite. C'est le Portugal qui l'a mené en 8e en 2010. Et puis l'Iran, 2014, 2018. À 25 minutes de jeu, 0-0 entre le Pays de Galles et le Ghana. Les occasions les plus nettes étaient galloises. Le Ghana qui a du mal à sortir de sa moitié de terrain. La faute de Joe Roden, peu de fautes dans ce match. C'est vrai qu'il y a beaucoup de vitesse, beaucoup de mouvement. C'est la première faute d'ailleurs du Pays de Galles dans cette rencontre.
0: Peut-être falloir qu'ils trouvent quand même un système de passe, mouvement, les Ghanéens, pour venir créer du danger. Parce que ça va être un peu trop simple d'envoyer des grandes balles comme ça sur les défenseurs centraux, qui se régalent pour l'instant. Hein. Roden, on sait qu'il manque parfois un peu de vitesse. Mais en revanche, si vous lui envoyez des balles comme ça, il va s'amuser. Ah, bien joué. Super.
1: Dans la profondeur, attention, parce que dans le couloir, il est tout seul, hein, James. Préférez revenir à la faute directement, Monsieur Johnson. Nico Williams, qui est censé être arrière latéral, on le voit parfois dans l'axe, juste sous l'attaquant, il y a quand même beaucoup de liberté.
0: Ouais, il y a du mouvement, c'est intéressant. Il se projette. Nico Williams, qui n'est pas le frère d'Inaki Williams.
1: Non, pas du tout.
0: Qui est Nico Williams, qui joue pour l'Espagne.
1: Oui, tout à fait.
0: Comme c'est important, il faut le préciser.
1: L'Espagne que l'on suivra aussi dans sa préparation à cette Coupe du Monde. Il y aura notamment le match face à l'Irak.
0: Ah oui.
1: Ce sera jeudi sur l'équipe live à 21h. Donc on retrouvera ensuite face au Pérou, à retrouver dans la nuit de lundi à mardi à 4h du matin. Voilà, sur l'équipe live. Si vous voulez tout savoir, nous sommes au cœur d'une trêve internationale de matchs de préparation. Il y en a tous les jours sur les antennes du groupe L'Équipe. Pas de corner, bien un ballon pour Atizigi pour dégager le camp ghanéen. Deuxième poteau, il y avait Moore, hein, évidemment que c'est la cible prioritaire sur les coups de pied arrêtés.
0: Marvin Sedaya qui s'est bien déplacé pour enlever la balle.
1: Pas sûr qu'il n'y avait pas corner.
0: Oui, c'est possible. Kiefer Moore, d'ailleurs, qui est le seul attaquant un peu d'expérience dans cette équipe, hein, qui a plus de 30 ans, qui a déjà marqué 15 buts avec l'équipe du Pays de Galles, alors que les autres sont vraiment des jeunes, qui ont 19-20 ans et qui n'ont jamais rien fait pour l'instant en équipe nationale.
1: Lolo pour Darlot. Très tranquille dans sa cage, sauf s'il va commettre des erreurs. Jordan Ayew derrière qui n'arrive pas à profiter de cette bévue de Karl Darlot.
0: Oui. Un bon pressing, hein, initié par Jordan Ayew.
1: Un peu indigent là sur.
0: Alors après son premier contrôle l'amène un peu trop vers l'extérieur et ça fait que c'est compliqué parce qu'il ferme bien l'angle. Et là c'est compliqué de marquer. Hein. C'est quasi impossible.
1: Il n'y a plus de place pour passer le ballon.
0: C'est le premier contrôle qui est un petit peu raté, mais enfin, venait de récupérer la balle, c'était pas simple non plus.
1: C'était la plus grosse occasion du Ghana dans cette première demi-heure.
0: Au bout d'une belle construction. Non, pour l'instant, on peut pas dire que le Ghana montre beaucoup, beaucoup de choses en ce qui concerne la construction. Mais les Gallois, en revanche, ils ont montré de belles choses, des beaux mouvements, avec notamment l'utilisation du côté droit avec Daniel James et sa vitesse.
1: Oui, et puis il y a aussi du mouvement, des idées, il y a de la solidarité. On voit Ethan Ampadu au milieu qui peut compter sur l'aide de Chian.
2: Morata.
1: Bon mouvement avec un ballon pour Souleymana qui va faire la première différence pratiquement de son match. Et derrière, c'est trop long. On n'arrive pas à ajuster certaines passes, on n'arrive pas à se trouver.
0: Pour l'instant, c'est rare qu'ils ajustent les passes. C'est un manque de, pour l'instant, de justesse technique fait qu'aucune action ne peut aboutir. Il faut qu'ils se concentrent un peu plus sur ce type de passes parce que sans ça, il n'y aura quasiment aucune chance de se rapprocher du but de Darlot.
1: Un Padou. On redonne. Ouh, l'espace. Il ne faut pas en laisser à James qui va évidemment s'engouffrer. Obligé d'aller à la faute. Thomas Partey, le carton jaune.
0: Les passes intérieures rentrent trop facilement. Hein. Les positionnements sont pas très bons des Ghanéens. Et c'est assez simple finalement de pouvoir régner à la fois sur le milieu et sur les côtés. Il n'y a pas eu de cooling break.
1: Non. C'est vrai. Oh. C'est pas qu'il n'y en a pas, il y en a pas besoin, a priori, mais c'est vrai qu'on peut aussi on a vu lors des matchs de préparation, peu importe la météo, d'avoir ces fameuses 3 minutes auxquelles auront droit les joueurs pendant la Coupe du Monde.
0: Oui, mais hier, lors du match entre l'Autriche et la Tunisie, on a eu les deux pauses fraîcheur.
1: Là, Openguel ne se justifie pas, mais ça aurait permis au Ghana aussi d'appréhender cette fameuse pause.
0: Ne justifie pas, il fait 8 degrés, mais bon.
1: 15.
0: Je me moque pas, surtout pas. Moi, je suis d'origine bretonne, vous rendez compte.
1: Ah oui, vous avez besoin d'une pause fraîcheur. Allez-y, Hervé, revenez dans 2 minutes. Revenez dans 2 minutes, il n'y a pas de souci. Décalage, ça pour Nico Williams, contré. Darlot qui va peut-être profiter de la position haute de ses coéquipiers. On va se repasser quand même. On voit le rush derrière de Joe Rodon pour se replacer en défense. Da Silva. On ne voit plus Sorba Thomas.
0: Oui, absolument. Ça ne joue que côté droit. De toute façon, ils ont complètement délaissé ce côté gauche.
1: Oui, généralement, quand on ne touche plus de ballon, on va se recentrer un petit peu. On va essayer d'aller dans des zones où on peut apporter quelque chose, où ça peut jouer. Pas du tout, hein. Il reste vraiment campé dans son couloir.
0: Alors c'est peut-être la demande de Greg Bellamy qui lui a dit de rester vraiment collé à ce couloir, mais c'est étonnant.
1: Certainement, mais c'est vrai que du coup, on se passe d'un joueur, pratiquement.
0: Ils ont tellement l'impression qu'ils peuvent passer facilement du côté droit qu'ils ont tendance à en rajouter beaucoup. Il faudrait peut-être varier un petit peu plus, effectivement.
1: En Padoue.
0: Et capitaine de Leeds, hein, quand même, en Padoue. Hein. C'est pas n'importe qui. Il est capitaine, d'ailleurs, ici. La force de l'habitude.
1: Ancien de Chelsea. Ah, ça y est, on le voit, Zorba Thomas. Ah, bah, oui, mais il n'a pas eu le ballon plus longtemps. Donc, du coup, il a raté son geste. Ça profite à Jordan Ayew et le Ghana, qui a bien besoin maintenant d'avoir un peu le ballon, d'avoir la possession et surtout d'arriver à construire, enfin. Atizigi.
0: La volonté de vouloir sécuriser la balle et de jouer vers l'arrière, on se retrouve comme ça avec une nouvelle situation. Les Ghanéens se retrouvent un peu bloqués. Il aurait peut-être fallu, de la part de Jordan Ayew, de jouer un peu plus vers l'avant tout de suite. Parce qu'il y avait eu des départs de certains de ses équipiers. Ah, pas en jeu là.
1: Si. Si ce n'est pas Jordan Ayew qui est signalé en position de hors-jeu, c'est Prince Sadou.
0: Alors tout à l'heure, il y avait un petit hors-jeu, là, il y a quand même un hors-jeu net.
1: Oui.
0: Manque de concentration même de la part de Prince Adou, il doit voir qu'il est vraiment en jeu. Et vu que depuis le début les Ghanais ont tendance à jouer long, qu'ils puissent se mettre en bonne position, c'est la moindre des choses.
1: Avec Senaya, c'est le moins capé de cette équipe, Prince Adou. 5e sélection. Senaya la 2e seulement. Le voilà, Thomas. En position d'accélérer et c'est ce qu'il fait, mais il est contre à nouveau, bien pris là pour l'instant
0: par
1: Senaya qui ne l'a pas lâché.
0: Fait un bon début de match Senaya et il est bien en place, on voit pas Thomas, donc c'est lié aussi à ce qu'il donne pour l'instant.
1: Rodon.
0: Regardez le départ de James, qui était prêt aussi à partir dans le dos encore une fois de la défense. Et de Mensa.
1: Il y en a 21 matchs hein, seulement avec les blessures, avec aussi la rotation à Leeds. Il y a de la fraîcheur. Il pourra aussi s'illustrer face à la Roumanie lors du deuxième match de préparation, en tout cas de match amical vraiment cette fois-ci pour le Pays de Galles. Ce sera samedi. Dix minutes encore dans le temps réglementaire de cette première période. Et pas de but entre le Pays de Galles et le Ghana.
0: Maintenant, ils ont un petit peu plus de mal à se créer des occasions, hein, les Gallois. Même s'ils ont la majorité du temps la balle. Mais pareil, là, il y a un petit manque de justesse dans certaines transmissions qui fait que ça ne peut pas aller au bout. Une occasion.
1: Là il y a du champ, là il y a une possibilité dans le sens du jeu avec du monde aux alentours de cette surface de réparation. Elle la frappe premier poteau, c'est capté par Darlot. Il a voulu prendre sa chance sous les manas.
0: C'est peut-être pas la meilleure inspiration qu'il ait pu avoir.
1: Ah, en plus c'est détourné. Quand vous avez du monde autour, ce n'est pas plus tranchant, ce n'est pas la bonne solution.
0: Certains s'étaient projetés, Jordan Ayew était dans l'axe, alors il était peut-être un peu seul dans la surface de réparation, mais il y avait certainement possibilité de combiner avec des joueurs qui étaient en train de venir.
1: Une première période où on a du mal à voir le Ghana offensif, à voir son projet de jeu offensivement.
0: Ouais, on le voit plus, ce projet de jeu défensif du Ghana pour l'instant, on voit un peu comment il a accentué son travail, c'est-à-dire d'essayer de fermer un peu avec des joueurs solides, costauds. C'est d'être le plus de monde possible, pas prendre de risques et puis jouer long. Passer le milieu de terrain avec des grandes ouvertures en espérant que Jordan Ayew, Souleymana, Prince Sadou pourront faire des différences ou Fatahou. Non, c'est effectivement un jeu restrictif, mais on ne peut pas lui demander non plus un jeu à la Luis Enrique alors qu'il vient de prendre l'équipe il y a une semaine.
1: Les choix de Carlos Queiroz. Et on ne peut pas encore évidemment préparer les matchs en fonction des adversaires. Vous avez tellement de profils différents, le Panama, l'Angleterre, la Croatie. Et là, cette opportunité pour le Ghana avec un corner, le premier à venir pour le Ghana.
0: Pour une fois, une action intéressante avec cette remise de Jordan Ayew vers Souleymana. Et il y avait du monde dans la surface, donc il y avait quelque chose à faire. Alors on va voir sur les coups de pied arrêtés si c'est une des forces du Ghana.
1: Que se passe-t-il quand on n'arrive pas dans le jeu? Eh bien, voilà. On peut miser sur les coups de pied arrêtés. Le premier corner du Ghana devant son public.
0: Alors regardons Opoku, son 1m97.
1: Il est là, numéro 18.
0: D'ailleurs, la caméra l'a visé.
1: Ben justement, il était à destination de ce ballon, mais enlevé juste devant lui. C'est Rodon qui a éloigné le danger. Jordan Ayew bien frappé.
0: Bien frappé, ouais.
1: 5m50. Non, c'est Kiefer Moore qui était venu défendre.
0: Donc, il y a un petit peu de hauteur, mais la zone était bonne.
1: C'est Naya, la remise en jeu. Et c'est sorti.
0: Nouveau corner.
1: Ça sera de l'autre côté cette fois-ci. Corner obtenu par Adou.
0: Alors Jordan Ayew les tirait de l'autre côté. On va voir si c'est encore lui qui les tire.
1: Il serait extérieur celui-ci. En tout cas au grand bonheur des supporters du Ghana. Ils sont du bon côté pour ce coup de pied arrêté.
0: Ouais, c'est encore
1: c'est toujours lui.
0: Comme d'habitude, il casse tous les coups de pied arrêtés.
1: Le capitaine, là encore, 5m50, deuxième ballon peut-être pour Fatahou. Il essaie de faire tout le tour, Fatahou, il est passé face à Williams. Le coup d'en dos, et c'est surtout le Pays de Galles qui récupère la mauvaise relance. Ayew, ce n'est que freiner, c'est Naya derrière. Non, là c'est très très au-dessus. La cage gardée par Cardaro.
2: Un petit peu ridicule de frapper. C'est un peu précipité, on va dire, voilà.
1: Surtout quand vous n'êtes pas sur votre bon pied non plus.
0: Ni le bon pied, ni la bonne position, précipitation, et assez peu de chances que ça arrive. Alors justement, pour une fois que les Gagnéens étaient en train d'essayer de développer un jeu plus au sol, ça pourrait être intéressant de poursuivre. Ils ont tendance quand même à laisser leur défenseur, leurs deux géants de l'axe là, un peu seuls sur les relances.
1: Les 5 dernières minutes.
0: Et voilà, on se retrouve confronté à cette réalité. Puisqu'on ne peut pas sortir avec la balle, on balance.
1: Et ça va revenir parce que les Gallois ont une animation offensive performante aujourd'hui avec beaucoup de vitesse et un jeu au sol surtout. Thomas.
0: Il y a un très bon Thomas pour l'instant.
2: Oh, vous êtes méchant.
1: Assumé.
2: Bon, allez, j'assume, c'est vrai.
0: C'est moi qui l'ai dit. Excusez-moi, je ne l'en ferai plus.
1: Ça ne va pas être un match de nature à vraiment convaincre Craig Bellamy. En tout cas, il a du mal. Il a bien débuté derrière, on ne l'a plus vu. Et puis, sur ses 2-3 interventions tout à l'heure, ses 2-3 tentatives, voilà, encore un ballon perdu. Voilà. C'est le résumé de sa première période. Bien, rien est perdu.
0: Oui, absolument. Un bon retour défensif de Jordan Ayew, il bosse beaucoup. Hein. On l'avait vu tout à l'heure récupérer la balle pour se créer une occasion et on voit qu'il fait des efforts. Un bon capitaine.
1: Non, pas doux. Toujours la rampe de lancement. C'est lui le distributeur. Thomas. Nouveau duel. Avec Senaya, elle a préféré jouer sur Bronx, fauché par partie. Attention, elle a quand même déjà un carton jaune. Certes, c'est un match de préparation, mais ça peut virer au rouge à un moment. Hein. Et ce sera surtout un très bon coup franc pour le Pays de Galles. C'est d'ailleurs ce que vient de dire Nathan Ampadou. C'était quand même très très limite.
0: Là, je trouve que ce serait quand même un peu bête de mettre un deuxième jaune pour un match de préparation. Ça n'aurait pas tellement de sens hein. De la part de l'arbitre sur une faute. Bon. Le prévenir, qu'il n'intéresse pas à la refaire, ça c'est vrai. Parce que troisième comme ça, à un moment, il y a quand même un règlement d'objectif respecté. Mais enfin, ça ne sert surtout qu'à préparer la Coupe du Monde, si c'est pour se retrouver à 10.
1: Un match qualificatif, ça aurait été John.
0: Ah bah là, c'était sûr.
1: Là, il y a évidemment
0: même pas de discussion possible.
1: La dimension comparative.
0: Même en voyant ça, on se dit bon. Sachant qu'il a déjà un jaune, se jeter de cette manière-là.
1: Voilà, on a vu des cartons rouges sur les derniers matchs de préparation.
0: Notamment hier, hein, sur une main pour un joueur tunisien qui allait vers le but. Laimer a été expulsé.
1: Irlande-Qatar, hein, rouge de chaque côté.
0: Donc ça peut arriver, effectivement. Maintenant, c'est l'appréciation de l'arbitre, j'allais dire l'intelligence de l'arbitre pour éviter de rendre le match déséquilibré et puis d'empêcher finalement une équipe de se préparer comme elle se doit à la Coupe du Monde. Même s'il y a un règlement, on ne peut pas faire n'importe quoi.
1: On peut parler évidemment d'une main, ce n'est pas dangereux. Quand c'est dangereux, il n'y a pas photo. David Brooks ou Neco Williams. Le crocodile. Prince Adou.
0: Williams avec un maillot rugby, ça me rappelle J.P.R. Williams, qui est un immense arrière de l'équipe du Pays de Galles, bien sûr.
1: C'est Brooks, c'est détourné, ça revient sur James, et derrière, quel retour, superbe retour dans les pieds de Daniel James, c'est Senaya qui vient sauver le Ghana, éloigné de danger sur ce long ballon. Adou.
0: Senaya, je pense qu'il gagne sa place ce soir, là pour l'instant. Il a confirmé à l'entraînement, puisqu'il n'y a plus de match. En tout cas, il se sentira bien.
1: Il a éteint sur Batomas. Là, il est le plus prompt sur ce ballon à dévier. Le Serrois.
0: Comme Oussou, qui fait son match. Hein. Oussou, le capitaine de Serre, d'ailleurs. Ah, avec la vitesse.
1: Attention à la vitesse, oui. Parce que là, le Ghana a une bonne opportunité avec ce ballon récupéré par Fataou dans la surface de réparation. Il a les solutions derrière, à son double dans l'axe.
0: quel manque de justesse.
1: Oh, le bon centre. Ça revient, il va frapper, c'est détourné et c'est sorti par Darlot. Temps fort là, Ghanéen sur cette montée. Ce sera un nouveau corner.
0: Très belle reprise de volée, hein, franchement.
1: Pas évidente.
0: Calme, compliqué. Alors elle est détournée à la fois par le joueur et le gardien. Enfin, c'est dommage, Fataou, la passe qui veut être dans l'axe derrière ces deux équipiers, là, doit s'appliquer sur une passe comme ça. C'est relativement simple pour un joueur de ce calibre-là de l'assurer.
1: Senaya en vue défensivement, en vue offensivement.
0: Rien à dire.
1: Jordan Ayou. Le ballon sera gallois. Une petite minute de temps additionnel. Dans cette première période, c'est Adjeté qui est sanctionné.
0: Oui, on peut le comprendre.
1: Faute sur Chian. Joueur de Bolton, 3ème division. Bolton. Comme de sacrées équipes hein, dans ces divisions inférieures.
0: Ah, oui.
1: Des noms.
0: C'était évidemment une équipe de première ligne. Vous jouez d'ailleurs Eladji Diouf à une époque. La star sénégalaise. Ah, pour une fois, ils font un pressing haut, hein, les Ghanéens. Bon, ils vont peut-être vite, comme ils savent qu'il reste plus de 20 secondes, peut-être. Et depuis le début de la rencontre, on n'avait pas vu ça. Hein. Ils attendaient plus qu'ils essayaient de presser l'adversaire. Bon, ça y est, maintenant, ils reviennent à leur base stratégique.
1: Pas de but dans cette première période. 0-0 entre le Pays de Galles et le Ghana dans ce match de préparation à la Coupe du Monde. Le Ghana qui va devoir montrer beaucoup plus en deuxième période, notamment offensivement, mais c'est vrai qu'on a une belle équipe du Pays de Galles en face.
0: Oui, le Pays de Galles fait son match, c'est très intéressant, notamment un bon début de match avec un Thomas quasiment inarrêtable. Le seul problème pour le Ghana, c'est de savoir quels sont les joueurs qui vont venir sur la pelouse, puisqu'on sait qu'on peut faire à peu près 10 ou 11 changements. Et bien sûr, pour Carlos Queiroz, il a besoin de connaître un peu tous ses joueurs en situation de match.
1: Les changements ghanéens, la réponse, on l'aura dans quelques instants sur la chaîne d'équipe. A tout de suite.
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21: Le Cardiff City Stadium, théâtre de ce match de préparation à la Coupe du Monde entre le Pays de Galles et le Ghana, 0-0 à la pause, avec de belles choses montrées par les Gallois. C'était notamment cette équipe emmenée par Ethan Ampadu qui s'est procuré les plus grosses occasions. Et puis le Ghana qui a dû défendre dans cette première période. Voilà pour le résumé vraiment des 45 premières minutes. Et maintenant, il va falloir montrer autre chose pour les hommes de Carlos Queiroz.
22: Mais surtout, il faut que Carlos Queiroz puisse avoir un avis à peu près, si c'est définitif, on a un bon avis sur la plupart des joueurs qu'il a sélectionnés. Et c'est vrai que cette première mi-temps, ça a été très folichon sur le plan offensif. En revanche, défensivement, ils ont essayé à peu près de se battre sur chaque balle, d'avoir un état d'esprit assez positif. Mais bon, ça a été loin. On va dire qu'ils ont été un petit peu loin du compte quand même, parce qu'ils ont été mis en difficulté par la vitesse des joueurs gallois. Maintenant, il va falloir hausser un petit peu le niveau et surtout avoir un peu plus de technique, de jouer un peu plus à terre, d'essayer d'être donner plus de rythme et éviter toujours de balancer des longs ballons pour sauter le milieu de terrain.
21: C'en est terminé du match de Thomas Partey, remplacé par Kwai Sibo. Il a été averti à Partey, il était dans le collimateur aussi de l'arbitre. Cette première période, sur la fin de la première période, Kwai Sibo donc, qui entre, un joueur du Real Oviedo, c'est un joueur du milieu de terrain. Entrée également de Thomas Asante, le joueur de Coventry. Joueur offensif. Entrée et aussi d'un Lyonnais. Et Ernest Nouamoi qui est entré à la place de Fataou. C'est Adou devant qui laisse sa place. Et on a même changé de gardien. Tizigi qui laisse sa place à Azaré. 4 changements. Est-ce qu'il y en aura d'autres?
22: Il y a Tizigi qui n'aura pas perdu de points en tout cas sur cette première mi-temps. Alors, comme on pouvait l'imaginer, pour Carlos Queiroz, il a besoin de voir ses joueurs en match pour savoir exactement ce qu'ils vont lui rendre et par rapport aux consignes qu'il a pu donner, voir quels sont les joueurs qui vont coller le plus en fait à ses intentions de jeu. Alors il a eu un premier 11, maintenant il va falloir changer, il va falloir voir les joueurs, sachant que c'est le seul match amical du Ghana avant leur entrée en Coupe du Monde contre le Panama.
21: Quatre changements pour le Ghana, aucun pour le Pays de Galles à l'entame de cette deuxième période. On va laisser encore les joueurs sur le banc. En première période, le Ghana s'est bien préparé défensivement face au Pays de Galles. Reste alors les 45 dernières minutes pour se préparer offensivement maintenant et revoir aussi ces 2-3 situations entreaperçues en fin de première période. Mais attention en face, le Pays de Galles est une emballante équipe avec beaucoup d'envie. Pas de changement côté gallois, 4 changements dont le gardien côté ghanéen.
22: Et c'est intéressant de revoir Nouama dans ce contexte-là. Alors on sait qu'il a eu une saison gâchée par les blessures. Il est revenu sur la fin, mais il a mis beaucoup de temps pour se remettre de son opération des ligaments croisés. Et on savait que c'était l'un des grands espoirs du football ghanéen, même quand il est arrivé à Lyon. Maintenant, on va le voir dans ces conditions-là. Et s'il peut récupérer une place, sait-on jamais pour cette Coupe du Monde. Voilà d'ailleurs qui a la balle.
21: Thomas. Pour le Pays de Galles, comme en première période, on le voit très à son avantage des premières secondes. Padou, Brooks.
22: Et encore c'est Daya.
21: C'est l'un des grands gagnants, côté Ghana. En tout cas, a priori, il devrait gagner des points auprès de Carlos Queiroz, l'Auxerrois.
22: En jouant arrière droit, comme ça, il a réussi une belle, belle performance.
21: Il est toujours là au pressing, toujours très généreux à chaque fois dans l'effort.
22: Ça, on le connaît. Là-dessus, c'est une de ses grandes qualités.
21: En Padou. On va choisir côté gauche désormais. Peut-être que Craig Bellamy à la mi-temps. Allez chercher un peu Sorba Thomas.
22: On va tenter de passer de l'autre côté. Ils ont tellement insisté sur ce côté droit, évidemment. Mais avec l'arrivée de Nouama, ils vont peut-être défendre un petit peu plus aussi. Donc,
21: Lolor. Il est chez lui. Dans son stade, sur sa pelouse, lors de Cardiff City. On va trouver Brooks là qui peut s'engouffrer. Superbe retour. Et on va jouer vite. Un peu plus de vitesse côté Ghana. Hein. C'est ce qui a manqué aussi en première période. Et là on arrive à trouver Jordan Ayew en duel avec Joe Rodon.
22: Il y a certainement eu des consignes données de la part de Queiroz pour essayer d'en faire un petit peu plus. Et il veut voir plus de son équipe, évidemment.
21: Et jouer vers l'avant aussi. C'est vrai qu'il y a une grosse propension à jouer vers l'arrière. Dès qu'on avait le ballon, assurer le coup, pas prendre de risques.
22: Et les cœurs gallois résonnent dans le stade.
21: Je dois passer par Darlot, position beaucoup plus haute. Là, des Black Stars.
22: Ouais, on voit que c'est plus tout à fait la même configuration. Carlos Queiroz a eu une nouvelle consigne. Il demande à ses joueurs d'être un petit peu plus, de jouer un peu plus haut, de presser un petit peu plus sur les porteurs de la balle.
21: Et on provoque les fautes. Celle-ci de Thomas sur Senaya. Encore lui.
0: Toujours très actif. Hein. Vraiment très très bon match de Senaya ce soir. Son poste de latéral droit, on l'a vu aussi offensivement. Réussir une belle reprise de volée tout à l'heure qui a été détournée. Il ose. Ah, très belle action avec Jordan Ayew. Contrôle un peu long.
21: Ouais, c'est un peu long. Dans la course, difficile pour l'attaquant ghanéen.
0: Pas simple, il fait les efforts. Il essaye de bousculer un peu ce bloc gallois par des courses. C'est toujours très intéressant. Il faut donner du mouvement, mettre du mouvement et du rythme dans cette équipe ghanéenne qui en a manqué en première période.
21: Remanié désormais.
0: Remanié mais plus intéressante en ce début de deuxième période. On voit une équipe ghanéenne qui est plus ambitieuse dans son jeu, qui joue plus haut, qui prend un peu plus de risques. Oh, James, un bon petit coup d'épaule.
21: En train de scruter, de voir si ces changements opèrent vraiment une différence en deuxième période. Il essaie d'allonger pour trouver Jordan Ayew. Ce n'était que Rodon sur la trajectoire. Ça se bat aussi avec Ampadu.
0: Il n'a pas erreur de Cibou, hein, de la tête qui fait une remise un peu trop molle. Il a failli être prise par le joueur gallois. Il y a toujours autant de difficultés hein, pour Thomas dans cette rencontre.
21: Bon, ils sont plus à l'aise avec le ballon, les Galéens. Il y a plus de monde aussi. Il y a une prise à deux, par exemple, sur Thomas. On est moins en 1 contre 1.
0: Ils sont plus intéressants.
21: Moore.
0: Le seul problème, c'est encore cette volonté de donner des jeux aux centraux qui ont quand même du mal avec la balle. Donc il faudrait peut-être qu'un joueur vienne se proposer pour servir de relais. Mais sinon, il semble un petit peu perdu hein, sur les relances comme ça. Et encore l'effort de Jordan Ayew hein, qui est venu presser pour récupérer la balle. Et là, il y a de la vitesse du Koné Ghanéen. Hein.
21: Oh, la belle sortie là, la longue sortie de Darlo. Fallait se parler avec Rodon.
0: Brandon Thomas Asante a montré qu'il avait pas mal de vitesse. Hein. Il a bien pris l'espace. Il faut dire que Rodon, c'est pas le plus rapide des joueurs. Une belle sortie du gardien. Et Darlo.
21: Qui aura certainement un peu plus de travail en deuxième période. Il va falloir bien surveiller. Il y a eu finalement qu'un duel avec cet homme, hein, Jordan Ayew, en première période, consécutif à une erreur de sa part, une mauvaise relance du gardien. Il s'est rattrapé dans la foulée. Et c'est le Ghana qui a le ballon en deuxième période.
0: Oui, c'est plus du tout la même configuration. Hein. On se rend bien compte qu'il y a eu des demandes de l'entraîneur portugais. Visiblement, qui ont été entendues.
21: Oh, dans la profondeur, loin devant, il y a Darlo qui va encore anticiper, obligé de sortir de sa cage pour aller prendre ce ballon au devant de Souleymana.
0: Bah, c'est plus du tout la même configuration. Hein. Tout à l'heure, on avait tendance à envoyer des balles le plus loin possible, le plus haut possible, donc très facile à lire pour les défenseurs. Là, on joue sur des passes à terre pour casser les lignes. C'est beaucoup plus intéressant. Et comme il y a de la vitesse devant du côté du Ghana, là, ils pourront en profiter pour jouer un peu dans le dos des défenseurs gallois.
21: Oh, ah. Il est passé, super retour de Thomas, pas de faute. Et on sort ce ballon avec Sheehan, la faute. Ok, on respire un petit peu côté gallois. pas les mêmes attentions du côté du Ghana qui va devoir défendre sur cette montée de Thomas qui arrive à trouver David Brooks. Le petit ballon piqué pour Moore, ça arrivera jusqu'à James, mais c'est bien Kiefer Moore qui prend ce ballon de la tête, c'est sorti, ce sera corner. Voilà aussi ces remontées de balles qui peuvent faire mal au Ghana. Il va falloir faire attention parce que ils étaient quand même en supériorité numérique, les défenseurs ghanéens. Là, ils sont passés au travers de cette défense.
0: Oups, il a failli, Mensa, c'est pas un grand soir. Et là, il met la balle à côté. Tant mieux pour lui. Enfin, la logique, Thomas, a été intelligente parce qu'il a vu que c'était Senaya qui était monté tout à l'heure, donc qui était tombé de la surface. Donc la première logique, c'était évidemment de percuter sur ce côté puisqu'il manquait le latéral droit, ce qui a obligé le central à sortir et évidemment à déstabiliser un peu le bloc et après retrouver deux joueurs gallois dans la surface de réparation.
21: James, ça tourne, Panax avec Da Silva, Thomas, le ballon piqué, deuxième poteau, Langer va revenir, Chian, attention Thomas, il a hésité à frapper, il va le faire dans un deuxième temps, c'est contré, ça va faire corner à nouveau, c'est Adjeté qui va mettre ce ballon en corner.
0: Il est un peu plus actif Thomas en ce début de deuxième période. Et là on ne passe plus du tout maintenant du côté droit. C'est assez étonnant quand même. Alors ça c'est un exercice prévu à l'entraînement. Première mi-temps on va à droite, deuxième mi-temps à gauche. Et advienne que pourra.
21: Le mètre 96 de Kiefer Moore. Va-t-il faire la différence sur ce ballon de Thomas? Premier poteau, c'est prolongé.
0: Par le mètre 88 d'Adjeté.
21: Il est toujours gallois ce ballon. Daniel James. Williams. Changement gallois qui se prépare. Le joueur qui s'apprête à entrer. La fameuse heure de jeu.
0: Ah, on va pas y échapper, Candice.
21: Il est vrai, dans ce premier quart d'heure, Craig Bellamy n'aura pas appris grand chose, si ce n'est qu'il va falloir jouer peut-être un petit peu différemment. Il n'a plus autant le ballon qu'en première période.
0: Bon, c'est un peu plus difficile pour eux. Alors, le fait que les Ghanéens soient montés d'un cran, physiquement déjà, leur positionnement, ça les ennuie. Tout à l'heure, ils avaient la facilité pour pouvoir commencer les attaques, car personne ne les ennuyait sur les premières passes. Là, c'est un petit peu plus dur et on voit qu'ils ont un peu plus de difficultés.
21: Brooks, qui s'est projeté, Brooks qui va insister. Et là, la porte s'est refermée, il n'a pas réussi à passer l'obstacle au Poku.
0: Un joueur né à Londres d'ailleurs. Avant, les Ghanéens étaient exclusivement au Ghana, ou quasiment. Alors c'est vrai que les frères Ayou sont nés en France via leur père, Abidou Pelé qui a joué en France, Lille et Marseille. Mais aujourd'hui, vous avez des joueurs nés à Londres, par exemple, qui appartiennent à cette équipe des Black Stars, et notamment au Poku.
21: Les consignes de monsieur Oscar Monson. Ouais, poteau, ouais, on s'est pas forcément très bien frappé là.
0: Non, rien qu'on puisse dire.
21: Nouvelle chance pour Brooks, mais dépossédé du ballon. Et on s'en débarrasse pas, on essaye de construire, on le garde surtout. Là, il y en a deux, ça fait un de trop. Le jeu se poursuit. Ayou, toujours combatif. Oussou.
0: C'est intéressant.
21: Et il est bon ce ballon de l'Océrois.
0: Noama adore les 1 contre 1 comme ça, donc il peut prendre la profondeur.
21: Et c'était pratiquement son premier ballon. Dommage, dommage parce qu'ils ne se sont pas réglés là sur cette transmission. La connexion lyonnaise-océroise. À cette vague galloise, la sortie d'un attaquant Kiefer Moore remplacé par Lewis Koumas. C'est C'est du poste pour poste, sorti d'un joueur qui avait fait beaucoup de dégâts en première période. Il avait touché la barre transversale, Daniel James. Lui aussi laisse sa place. Il est là, attaquant de Hull City, jeune joueur, 20 ans. Luis Comas. Et il entre aussi un côté Ghana, Caleb Yerenki, qui entre en milieu de terrain. Aussi, il a vu la sortie de Kamaldine Souleymana côté ghanéen. Donc ça fait 6 changements opérés par le Ghana. Entrée de bas. Et James lui a laissé sa place à Cameron Congreve. Joueur de Dundee, joueur un ailier de 22 ans.
0: Ah, c'est l'heure de jeu qui évidemment est assez classique.

0: Non, mais cet Euro 2028, co-organisé.
1: C'est important, très très important.
0: En Grande-Bretagne. D'ailleurs, le match d'ouverture aura lieu à Cardiff, pas dans ce stade, mais au Millennium. Évidemment, ce sera le match d'ouverture de l'Euro 2028 au Millennium Stadium.
1: D'ailleurs, Greg Bellamy a parlé un peu de l'ambiance qu'il peut y avoir. Dire que entraîner une équipe de ce calibre, comme son pays évidemment, c'est quelque chose d'incroyable. Et de voir tous les gens dans la rue, il espère le vivre ces grands moments-là un peu plus tard, et bien sûr pas pendant cette Coupe du Monde. Bellamy qui a été d'ailleurs l'adjoint de Vincent Kompany. Hein. C'est bien Burnley.
0: Qu'Anderlecht
1: un peu plus tôt. Il avait quitté d'ailleurs, je crois, parce qu'il avait fait une petite dépression. Il avait dû quitter Anderlecht. Vincent Kompany.
0: Il avait été entraîneur des jeunes de Cardiff City, Craig Bellamy, entre 2015 et 2019. Mais il connaît bien ce stade, il connaît bien le lieu, il connaît bien le club. Il a dû avoir un petit frisson sur cette montée de Jonas Adjeté.
1: Ah, quand vous voyez le gaillard, oui, effectivement.
0: Ce ballon qui passe au-dessus, le joueur de Wolfsburg qui était monté. Wolfsburg relayé en deuxième division. Williams. On a assisté aussi à l'entrée de Nathan Broadhead, côté gallois.
1: Ah, là, il y a beaucoup de changements.
0: De David Brooks. Voilà, ça fait trois changements gallois, le double pour le Ghana. Thomas. Bon ballon. Il va falloir le sortir parce que le danger arrive avec Deco Williams. Il va se mettre sur son pied. Il n'y aura pas de faute. Pas de faute de Kwasi Sibo. Petit regain de forme là pour les Gallois. Pas nature à siffler penalty sur cette montée de Neco Williams. On combine un peu mieux côté gallois. Padou. Lawlor. Darlow.
1: Il a un peu plus de mal maintenant à s'approcher du but du Ghana. Il y a ses récupérations plus hautes, évidemment, du Ghana. Et puis la vitesse que met la Soul. Ah, intéressant de voir Nouama.
0: Ah, oh là, il y a un vrai danger pour le pays de Ghana avec le Ghana, cette frappe. Oh, le poteau ensuite. Oh. Et il a suivi le Ghana qui va ouvrir la marque. Sur cette percée des joueurs entrants aussi, ça vient du banc. Yerenki sur l'un de ses premiers ballons qui vient faire la différence et qui a suivi jusqu'au bout son action. 1-0 pour le Ghana.
1: Magnifique action, surtout de Nouama qui a fait toute la différence en prenant la profondeur, en éliminant et en frappant. Et bel arrêt du gardien. Et puis ça retombe sur Yerenki, qui est un jeune joueur ghanéen de 20 ans. Mais magnifique l'action de Nouama. On attendait Nouama, voir ce qu'il était capable de faire. Et là, je pense qu'il a marqué des points dans l'optique de pouvoir être titulaire en équipe nationale.
0: Il a fait sauter le verrou.
1: Et là, vous voyez, l'accélération et l'élimination, hop, vers l'intérieur.
0: Il a failli avoir un but contre son camp. C'est le poteau qui a sauvé le pays de Galles, mais ça n'a duré qu'un court instant car Yerenki, derrière. A suivi et vient inscrire son premier but en sélection. Le joueur de Nordsjælland au Danemark.
1: Qui vient d'un des plus réputés centres de formation du Ghana. Hein. Right to Dream, qui est vraiment une fabrique de

0: champion, on allait dire. Et c'est magnifique pour le Ghana. Hein. Ça vient finalement. C'est bien. Un début de deuxième mi-temps très intéressant de leur part, où on les a vus récupérer plus haut de la balle. On l'a vu là sur la récupération haute de la balle. Après, la volonté de prendre un peu plus de risques et puis de jouer à terre, de pas besoin de balancer des balles de manière permanente avec de la vitesse sur Nouama. Et c'est intéressant aussi, même pour les Lyonnais, hein, de voir que Nouama est dans cette condition physique, parce que sait-on jamais s'il venait à faire une grosse Coupe du Monde, ça pourrait être pas mal pour à la fois pour l'OL. Puis sait-on jamais, si on a besoin d'argent parfois de vendre des joueurs, ça peut pas faire de mal.
1: C'est le banc ghanéen qui vient d'inscrire ce but. Il y a des changements du côté du Pays de Galles avec un défenseur qui est sorti, c'est Lawlor. Il a laissé sa place à Chris Mepham. C'est du poste pour poste, là, on a un peu.
0: Ouais.
1: Un peu d'expérience avec mes femmes.
0: On a sorti le jeune de l'axe pour mettre quelqu'un qui a déjà 53 sélections, qui est quelqu'un de connu, hein, qu'on connaît. Défenseur de West Bromwich Albion.
1: Sorti également de votre copain, Hervé Sorba Thomas.
0: Oh non!
1: Il a laissé sa place à Isaac Davis.
0: Oh, j'espère qu'on le montrera dans son banc de touche de temps en temps. Il me manque déjà.
1: Oh, attention, la tête derrière, hein, cette tête piquée. Signé du Ghana d'Opoku qui était en position offensive.
0: Ah là, c'est le moins qu'on puisse dire. Il s'est retrouvé quasiment en position d'avançant pour le défenseur central du Ghana. On parlera de dépassement de fonction peut-être. Mais voilà, on voit un Ghana qui est beaucoup plus intéressant, même dans sa structure collective. Vous voyez, là maintenant, ça devient plus compliqué évidemment pour les Gallois de trouver ses premières passes qui faisaient la différence tout à l'heure. Bah, à partir du moment où il y a un pressing. C'est plus tout à fait la même chose. Hein. Un pressing qui fonctionne en plus. Hein.
1: Il y en a qui est le Pays de Galles qui ne montre plus rien, hein, en deuxième période.
0: Ah non.
1: Il n'y a eu qu'un tir en deuxième période pour le Pays de Galles. Il y en aura peut-être un deuxième sur ce coup franc à venir, la faute de Cibaud.
0: Cibaud qui fait pas une très très belle entrée, je trouve. Il est souvent en difficulté. Je regardais un peu sur ses placements. Il n'est pas toujours là où il faut. Là, c'est un peu à cause de ça, d'ailleurs, qu'il vient faire cette faute. Il est un peu en retard.
1: On arrive. Williams. Réaction attendue là des Dragons. Davis. Pas doux. Oui, il y a du monde, mais il y a surtout un gros mur jaune. Oh, le bon ballon, deuxième poteau, juste à côté. Il était sur reculoir en plus, le gardien, et n'a pas réussi à attraper le cadre.
0: Le gardien était sur reculoir, le défenseur central était aussi sur reculoir.
1: Il semble avoir pris le ballon une fois qu'il était déjà trop. Il n'a pas réussi à bien rabattre cette balle, hein, Lewis Koumas.
0: Oui, positionnement du défenseur central, hein, de AGT.
1: Un tout petit peu loin du ballon, Koumas, pour pouvoir bien frapper ce ballon de la tête.
0: Bon, ça sentait une difficulté pour relancer là.
1: Double la glissade. En pas doux. 20 minutes encore dans ce match de préparation. Ensuite, ce sera votre rendez-vous traditionnel, l'équipe du soir. On demandera aux chroniqueurs présents ce soir si l'attitude du président Macron avec Kylian Mbappé est agaçante. Vous voyez, la petite bise. Je le prends par le bras, on fait la photo à côté du capitaine de l'équipe de France, s'il le faut. Voilà.
0: J'ai hâte d'entendre les avis des chroniqueurs de l'équipe du soir.
1: Le Ghana attaque et je vous demanderai votre avis, Hervé, parce que derrière il a encore une frappe pour le Ghana. Ils sont encore nombreux, si ce n'est pas Jordan Ayew, ce sera la frappe de Thomas Asante. Si ce n'est pas lui, c'est la montée de Nouama. Ah, le Ghana qui montre un tout autre visage.
0: Et encore une fois, c'est Nouama qui est à l'origine de cette action-là. Il fait une très très bonne entrée.
1: C'est un peu le dynamiteur.
0: Oui, absolument.
1: Prends la profondeur, n'hésite pas à attaquer.
0: On ne savait pas où on était la dynamite, hein, dans ces ses pieds, parce qu'on le savait avant sa blessure, mais depuis, il a vécu une année sombre.
1: Votre avis, Hervé, sur l'attitude du président Macron avec Kylian Mbappé?
0: Vous savez, Macron adore le football. Je pense qu'il y a une part de vérité dans son attitude. Et puis, parfois, vous savez, quand vous êtes politique, il y a aussi l'image. Enfin, en ce moment, c'est peut-être pas être associé. Kylian Mbappé n'est peut-être pas la meilleure image possible dans le football français. Mais bon, moi, je pense que, vous savez, à un moment, on peut laisser passer, parler ses émotions. Il peut y avoir un peu d'humain dans la vie, non? Vous voyez pas, vous croyez que tout est calculé, vous, Candice?
1: Pas tout. Ah. Pas toujours.
0: Ou alors? Surtout chez les hommes politiques, c'est rarement calculé.
1: C'est cette dernière danse aussi, président Macron.
0: C'est vrai, donc il n'a même pas besoin, vous savez, d'en faire trop, parce qu'il ne sera pas élu la prochaine fois, ça je peux vous l'assurer.
1: C'est une petite pièce.
0: Oh oui, même je mettrai beaucoup plus qu'une pièce.
1: Un Williams d'un côté, un autre Williams s'apprête à entrer. Côté Ghana, Iñaki Williams, joueur de Bilbao. Ce sera le 7e changement ghanéen. Mais avant cela, ce ballon à négocier pour le Ghana. Congrive.
0: Il est gardé.
1: Il est capté par Hazard.
0: Qui joue au pays d'ailleurs. Hein. C'est plutôt rare les joueurs comme ça qui sont du pays. Mais c'est vrai que les gardiens de but sont une denrée rare au Ghana. À l'exportation, on va dire. Et c'est l'un des rares joueurs quand même du pays qui est donc titulaire sur cette deuxième période, même si on peut penser que Tizigi sera le titulaire pour la Coupe du Monde. Ça va être intéressant d'en voir Iñaki Williams, hein, qui avait été un petit peu borduré, qui ne revenait plus vraiment en sélection à un moment. Voir ce qu'il est capable de faire.
1: Notre joueur de Ligue 1 qui s'apprête à entrer également. Allez, doucez doux. Et on va patienter avant de voir le Rennais entrer sur la pelouse. Et encore une fois, c'est le Pays de Galles qui a le ballon. Et le Ghana qui pique en contre.
0: Sans réel danger.
1: Il fait jouer ses qualités de vitesse, le Ghana en deuxième période, Williams.
0: Alors là, il joue un peu plus bas quand l'équipe a le ballon haut comme ça. Pour essayer de fermer le plus d'espace possible.
1: Oh, attention encore. Alors sur les centres et sur les ballons aériens, Lewis Koumas est à chaque fois évidemment priorisé et à chaque fois ciblé. Et on n'arrive pas toujours, en tout cas, le contre-carré dans cette défense ghanéenne.
0: Il y a des problèmes de positionnement chez les Ghanéens. Regardez, il s'est infiltré entre les deux défenseurs. C'est assez intelligent de la part de Koumas. Ça, c'est Jordan
1: Ayew
0: qui va laisser sa place. Assez logique hein, pour le rôle d'attaquant de pointe pour Iñaki Williams.
1: Senaya sort également, tout comme Opoku. Entrée d'Iñaki Williams.
0: Ah, si le Ghana venait à s'imposer au Pays de Galles, ce serait une très belle performance de leur part. Hein, pour une première comme ça, avec Carlos Queiroz, avec des difficultés qu'on a pu voir en début de rencontre. Et ils ont mis petit à petit, progressivement, ils ont mis leur jeu en place. Iñaki Williams. J'en attendais beaucoup quand il arrive en équipe du Ghana et il a eu du mal. Franchement, il a à s'y faire, à se faire au jeu en Afrique où il y a beaucoup de duels, beaucoup de 1 contre 1. C'est pas tout à fait le même football qu'en Europe. Il faut pas toujours les mêmes qualités. Et ça, c'était un petit peu dur pour lui. À l'Impact, il était un petit peu en difficulté sur des duels, parfois même contre des joueurs qui n'ont pas des grands niveaux de jeu, mais en revanche, qui sont très très durs à l'Impact. Une petite mésentente
1: oui,
0: sur le banc de touche avec le quatrième arbitre.
1: Hein. Ouais, sur les changements qui voulaient être opérés là. Et Jordan Ayew qui est sorti finalement.
0: Oula.
1: Presque ballon. Premier ballon.
0: Presque.
1: Il y a Iñaki Williams. Et d'avancer côté gallois. Encore avec Koumas. Oh, c'est bien fait. Attention, cette relance dans l'axe. Oui. Et ce sera directement sur Williams. En Padou. Il y a Il a vu le départ, c'est un peu long, c'est trop long même. Pour Isaac Davis.
0: Ils ont beaucoup plus de mal à trouver des positions préférentielles, ce qui n'était pas le cas en première période. Notamment sur. C'était le côté droit, mais ça pouvait être aussi sur le côté gauche. Prendre à revers cette défense, ils sont beaucoup mieux en place.
1: Ça y est. Alidou Seydou a pu entrer à la place donc, de Marvin Senaya. Un Redney à la place d'un Auxerrois. Opoku a laissé sa place lui aussi à Abdoul Moumine. C'est un changement en défense.
0: Aïdou Seydou qui était formé à l'Académie Jean-Marc Guillou en Côte d'Ivoire. Il était formé au Ghana, mais elle avait fermé. Il était reparti en Côte d'Ivoire. C'est en Côte d'Ivoire qu'il était formé. Donc quand vous êtes formé par l'Académie Jean-Marc Guillou, en général, techniquement, vous n'êtes pas trop mauvais. Qui est l'un des plus grands formateurs de l'histoire. Et je pèse mes mots. Ce qu'il a fait en Côte d'Ivoire avec tous les académiciens dans les années 90, c'est phénoménal. On peut parler de la Masia, on peut parler aussi de Jean-Marc Guillou.
1: Donc il va relancer ses ballons très loin de sa cage. Il va les sortir.
0: Et maintenant, ils ont de plus en plus de mal à s'approcher des buts ghanéens. Ce ne sera pas simple pour les Gallois pour revenir au score, pourtant à domicile. Ça fait plaisir au public ghanéen, hein, ce genre de passement de jambes de la part de Nouama. Même si ça avançait pas tellement. Hein. Ça n'a pas servi à grand chose, mais au moins ça a servi à rendre les gens heureux. Et finalement, le sport, c'est un spectacle, il faut rendre les gens heureux. C'est important, c'est important.
1: Et ils le sont, les supporters ghanéens, oui. Heureux avec le but de Kalei Hirenki.
0: Très jeune joueur qui a 20 ans, un des espoirs du football ghanéen.
1: Il a dû attendre sa 11e sélection pour marquer avec les Black Stars. Allons à la course, il va falloir aller défier Darlo.
0: Alors on peut dire que Darlo joue vraiment libéro, hein, l'ancienne. C'est vraiment le gardien volant. C'est au moins 4 ou 5 fois déjà qu'il vient couper les offensives ghanéennes dans le dos de ses défenseurs. Mais il doit savoir aussi qu'ils ne sont pas toujours les plus rapides. Et puis surtout, ils jouent assez haut. Darlo doit être positionné assez haut par rapport à ses défenseurs centraux. Plutôt bien joué.
1: Mensa. Désormais capitaine du Ghana pour la fin de cette rencontre.
0: Ce qui prouve qu'il y a un respect pour Mensah, même s'il n'a pas fait le meilleur match de sa carrière ce soir. On sait qu'il est important. Ah, Nicky Williams parti, j'allais dire à la limite de hors-jeu, mais on semble vraiment bien hors-jeu.
1: 40e sélection ce soir pour Gideon Mensah. 10 minutes encore dans ce match de préparation entre le Pays de Galles et le Ghana. Sur la chaîne L'Équipe, sur l'équipe live, sur le groupe L'Équipe en tout cas. Nous sommes au cœur de cette préparation. Nous suivons plein d'équipes. Jusqu'au rendez-vous américain, cette Coupe du Monde qui débute dans 9 jours. Et demain, retour de ces matchs. Le Danemark face au Congo, c'est un match à suivre sur l'équipe live à 20h. 20h45, Luxembourg-Italie. Et oui, il y a aussi des équipes comme le Pays de Galles qui ne vont pas à la Coupe du Monde. Et on suit pourtant cette trêve, c'est le cas de l'Italie. Et puis demain soir sur la chaîne, 20h45, Pays-Bas-Algérie. Voilà le programme pour ce mercredi. 3 rendez-vous foot sur l'équipe live et sur la chaîne L'Équipe. On n'oublie pas que nous sommes aussi en plein cœur de l'Euro des moins de 17 ans. L'équipe de France est en demi-finale. L'équipe de France affrontera la Belgique jeudi à 13h30 sur l'équipe live. Voilà, pour une nouvelle place encore en finale.
0: Bon, il y a une des deux équipes qui aura le seum, je crois. Là.
1: Oui. La génération 2009, hein, vraiment, qui propose de très belles choses.
0: C'est toujours intéressant de suivre ces compétitions. J'adore ça.
1: Ah, le futur de l'équipe de France, je peux vous dire,
0: est assuré. Le futur de l'équipe de France. Oui. Mais... Pour mon prisme africain, je regardais beaucoup les compétitions du 17. Pareil, on a en ce moment au Maroc.
1: Roded. Ballon qui traîne dans la surface de réparation, il va falloir éloigner le danger. Sinon, on s'expose à une frappe. Williams.
0: Ils ont mal joué le coup, hein. Il y avait possibilité de faire un petit peu mieux de la part des Gallois. Ils la veulent leur victoire, les Ghanéens. Ce sera important pour débuter la campagne. On sait qu'ils sortent vraiment de périodes très très sombres, hein, dans le football, sauf s'il y a eu la qualification évidemment de la Coupe du Monde. Et des éliminations au premier tour des deux dernières CAN où ils sont allés. C'est grâce à eux que la Côte d'Ivoire d'ailleurs a remporté sa CAN, puisque ça leur a permis d'être dans les meilleurs troisièmes, puisqu'ils ont pris deux buts aux 91e et 94e minute lorsqu'ils menaient 2-0 contre le dernier du groupe. Et c'est comme ça que la Côte d'Ivoire a pu passer devant au goal average et finalement finir dans les meilleurs troisièmes et remporter sa CAN à domicile. Je peux vous dire un grand merci aux Ghanéens. Prendre deux buts contre une équipe qui était complètement éliminée aux 91e et 94e minute, c'est rare.
1: On se tourne vers les bancs à nouveau.
0: Ah, là, il y a du changement.
1: Alors, Joe Rodon en défense, laisse sa place. Entrée d'Andrews. Kai Andrews, 19 ans. Entrée également de Rhys Norrington-Davis. Arrière latéral, c'est à la place de Da Silva. Voilà, c'est du poste pour poste, là, pour le coup.
0: Et vous avez bien raison, comme vous êtes une femme de goût, ils ont très beaux maillots. Ouais, c'est très joli. C'est vraiment belle entrée de Nouama, hein, qui a des cannes. Il veut montrer qu'il est là, il veut montrer qu'il postule à une place de titulaire pour ce début de compétition. C'est pas parce qu'il a quasiment pas joué cette année, il est revenu un peu sur la fin à Lyon, qu'on peut pas lui faire confiance. Et il a montré ses qualités tout de suite. Sachant qu'il faut pas oublier qu'il y aura Semenyo, qui a pas joué. Il a dû être soit reposé, soit petit pépin, je ne peux pas le savoir maintenant, mais... Semenyo est évidemment assuré de jouer dans cette équipe du Ghana. Ça veut dire que les places vont être très très chères, hein, sachant que Jordan Ayew, évidemment, en tant que capitaine, est lui aussi titulaire. Il va falloir, pour la troisième place, s'il joue dans ce système-là, ou les deux dernières places, avec un 4-2-3-1, ce ne sera pas simple.
1: Neuvième changement ghanéen et un troisième capitaine.
0: Il ne sera pas resté longtemps capitaine alors. Hein.
1: Mensa, non.
0: Notre ami Mensa.
1: C'est Abdoul Rahman Baba qui prend le brassard et prend sa place.
0: Ah, l'ancien. Belle carrière, hein, Abdoul.
1: Aujourd'hui au PAOK.
0: Mais PAOK. Vous savez qu'il était passé même par un club français. Ah, vous savez ou pas?
1: Dites-moi.
0: Reims.
1: Ah oui.
0: Ah, il a fait 6 mois, quelque chose comme ça. Hein. Et surtout, on l'a connu aussi à Chelsea. À Reims, c'est en 2019. Donc, il y a quelques années de cela.
1: Il n'y a que Jonas Adjeté, le défenseur, et Elisha Owusu, qui sont toujours sur la pelouse, titulaire depuis le début de la rencontre. Tous les autres Ghanéens sont sortis du banc. Il reste 5 minutes. C'est pas dit qu'il termine le match.
0: C'est pas gagné. Oh. L'ouverture était intéressante, elle n'est pas donnée très très bien, mais en tout cas c'était bien vu. Lancé dans la profondeur, sur une passe qui pouvait casser la dernière ligne, Koumas. C'est bien joué. Bien joué. Par contre, elle n'a pas complètement atteint son objectif. Partie intérieure, alors d'une partir un peu plus vers l'extérieur, mais sinon le mouvement était beau. Et ça manque un peu de justesse dans cette équipe galloise depuis le début de la deuxième période. On l'avait déjà dit, voilà, c'est.
1: Les Brooks, James sont sortis.
0: Assez symbolique en fait.
1: Koumas a la même énergie, hein, que Moore. Il court beaucoup. Il est présent dans la surface de réparation. Là, on le voyait à la passe. Quand même lui aussi très généreux. En Padou.
0: Les Ghanéens ont su en deuxième période un petit peu changer leur système et les difficultés qu'ils pouvaient avoir en première, mais ils ont réussi à les gérer, ce qui est intéressant, ce qui veut dire qu'ils ont été assez réactifs. Ils ont su répondre aux attentes de Kairos à la mi-temps, Et donc ça, c'est plutôt positif pour la suite. Parce que c'est une équipe qui vient avec pas un maximum de confiance. Hein. Et là, ça va l'aider. Gagner au Pays de Galles pour débuter la Coupe du Monde, c'est quelque chose de vraiment intéressant pour Carlos Queiroz. Et surtout, ça va valider un peu le discours qu'il peut avoir avec ses joueurs.
1: Puis ce serait la première victoire en 2026 pour le Ghana.
0: Ah oui, ça, on peut pas dire que c'est...
1: Ouais. Qui est passé encore une fois. Intéressant.
0: Ouais.
1: Pour sa première.
0: C'est vrai que du côté du Ghana, les victoires, il est resté sur 5 défaites. Ah, les fleurs étaient largement fanées hein, depuis la dernière victoire.
1: Oh, ils se sont gênés. Derrière la frappe, non, il est complètement sur le reculoir, complètement en déséquilibre, Isaac Davis.
0: En revanche, ils ont quand même des difficultés en dépit des grands gabarits dans l'axe. Sur les ballons aériens, ils ne sont jamais très très bien placés. Là, on voit Opoku qui est lobé. Bon, il y a eu beaucoup de changements hein, maintenant.
1: Williams. Oh, c'est bien fait. C'est défait carrément. Oh, relance derrière.
0: Vient complètement
1: annuler ce qu'il a réussi, Broadhead. Et au contraire, il met son équipe en difficulté. Baba.
0: Ils gèrent leur fin de match. Pour eux, cette victoire, elle est importante, très très importante même. Parce qu'il y a beaucoup de critiques au Ghana. Beaucoup s'interrogeaient aussi sur l'arrivée de Queiroz. Puis après, les mauvais résultats qu'ils avaient eu en Afrique ces derniers temps. Là, ce match-là, moi, je les ai vus éliminés de la CAN en Côte d'Ivoire. Quand ils sont sortis du stade, leurs journalistes étaient prêts à leur taper dessus. J'ai rarement vu ça. C'était impressionnant, impressionnant. Ils leur criaient dessus. C'était.
1: Attention, ce ballon avec encore le danger. C'était toujours très compliqué hein, à jouer ces ballons face à son propre but et au premier poteau. Il y avait la déviation aussi. C'était Broadhead.
0: Et Baba Rahman s'en sort bien finalement hein, parce qu'il place son corps vraiment en opposition pour éviter de mettre la balle dans son but. Parce qu'on sent qu'il maîtrise son geste quand même. Il fait attention.
1: Le corner est gallois avec Congrève. Oui, il y a du monde devant les gardiens. C'était compliqué hein, d'intervenir pour Hazare. Il va récupérer le ballon d'ailleurs, le gardien ghanéen. Encore quelques instants. Le temps additionnel qui va être communiqué dans ce match entre le Pays de Galles et le Ghana.
0: 5 minutes. Comme on dit en Angleterre, 5 minutes. Un peu.
1: Et en gallois anglais.
0: Et en gallois, c'est beaucoup plus dur. Beaucoup plus dur.
1: 5 minutes avant de retrouver l'équipe du soir. Et Olivier Ménard et tous ses chroniqueurs. Il sera évidemment question de l'actualité autour de l'équipe de France.
0: Bien sûr.
1: Qui a reçu la visite d'Emmanuel Macron. Il y aura aussi l'actualité autour de Roland Garros. Et puis toutes les infos de la journée, les infos sportives. Notamment à 9 jours de cette Coupe du Monde. Un Pays de Galles qui n'aura pas été dans les couloirs simultanément dangereux.
0: Non. Absolument. On choisit un couloir chaque fois, chaque mi-temps. En revanche, ils deviennent dangereux sur les coups de pied arrêtés. C'est en jouant dans un jeu beaucoup plus simple là.
1: Quand même quelques pertes de balles qu'on ne voyait pas vraiment avant l'heure de jeu là côté gallois. C'était Davis.
0: Ah, et puis là ça devient un petit peu moins structuré. Hein. Les équipes ont changé beaucoup de joueurs. C'est plus compliqué maintenant. d'avoir une forme de cohérence dans le jeu. Mais le moyen pour les Gallois finalement de s'en sortir et d'arracher le match nul sera d'envoyer une balle dans le paquet, on a l'impression. Et ce ne sera pas tellement dans la construction de jeu, parce que les Ghanéens ont un peu de difficulté dans le.
1: La frappe lointaine au-dessus, pourquoi pas.
0: C'est une idée.
1: Chian.
0: Alors, l'appui est intéressant, il est en bonne position. Mais...
1: La remise
0: là,
1: de
0: là, on sent son corps et part un peu derrière.
1: Et encore, hein, les Gallois aussi, ça sera une série difficile, en tout cas en 2026, cette trêve de mars. Alors, il y a eu cette défaite, on l'a dit, en demi-finale de barrage face à la Bosnie, au tir au but. Derrière, il y a eu un match nul face à l'Irlande du Nord. Pour la relance.
0: Ah, c'est pas simple si vous perdez contre le Ghana.
1: Alors la Roumanie, samedi.
0: Attention.
1: On rêve.
0: S'ils arrivent à égaliser, pour mettre en avant l'état d'esprit, hein, la volonté de absolument pas lâcher ce match-là. Même si on a l'impression qu'ils ont laissé passer leur chance en début de match notamment.
1: Williams. Le bon centre et l'égalisation, elle est là avec un joueur qui est venu lui aussi du banc, Lewis Koumas, buteur pour arracher l'égalisation un partout. Ils tournaient autour, les Gallois, ils sont récompensés de ces efforts, de ces différentes opportunités.
0: Ce qu'on disait, il faudrait jouer des centres dans le paquet pour pouvoir faire céder cette défense ghanéenne. C'est ce qui s'est passé parce que tous les derniers centres, les Ghanéens ont été en immense difficulté. Alors c'est vrai que tous les changements ont amené peut-être des perturbations, mais une bonne élimination sur l'aile. Là, une nouvelle fois, en difficulté sur des coups de pierre, sur des centres comme ça. Ah, c'est dommage pour le Ghana, qui pouvait s'en sortir avec une victoire au Pays de Galles. Et là, c'est un peu ce qu'on pouvait craindre pour les Ghanéens. C'est un centre comme ça qui mettra en difficulté. C'est exactement ce qui s'est passé.
1: Soir de première, lui aussi marque pour la première fois sous le maillot de sa sélection, Lewis Koumas, comme Yerenki de l'autre côté. Chacun 11 sélections et un but désormais. Peut-être une dernière opportunité, peut-être avec la remise ensuite. Nicky Williams. Une dernière minute qui peut tout changer. En tout cas, dans cette préparation, le Ghana en terminera avec ses matchs. Son match, il n'y en avait qu'un de prévu. Baba.
0: C'est étonnant, c'est qu'il n'était plus tellement en danger, sauf sur ces centres-là.
1: Ses ballons, alors lui, il n'était pas très aérien, il n'était pas très haut, mais ses ballons aériens n'ont pas été bien négociés par cette défense ghanéenne.
0: Certainement pas bien négocié, parce que le premier défenseur est lobé. Derrière, ils sont mal positionnés. C'est ce qu'on a vu depuis le début. Et attention, sait-on jamais, un deuxième ballon dans le paquet. Il faut y aller. Hein. Parce qu'il reste plus de 20 secondes. Là. Sait-on jamais. Et là, ce serait
1: une
0: magnifique performance. Le Pays de Galles arrachait la victoire comme ça.
1: Ils sont peut-être un dernier danger.
0: Sait-on jamais. Tout de suite, voilà, se met en position. Et un centre.
1: Un serra du sol, cette fois-ci, pour l'enchaînement, il rate complètement. Le contrôle était un peu difficile,
0: dommage.
1: Mais la frappe complètement ratée ensuite d'Isaac Davis. C'était le dernier ballon, la dernière opportunité dans ce match. Un partout entre le Pays de Galles et le Ghana. Le Ghana qui s'envolera ensuite pour le Canada avant son premier match face au Panama le 17 juin prochain.
0: Et c'est intéressant pour le Ghana, ce qu'ils ont montré, notamment quand ils avaient leur équipe type, les meilleurs joueurs. Après, il y a eu beaucoup de changements, c'est vrai qu'ils ont été un petit peu déstructurés sur la fin de match. Mais ce match nul va faire du bien aussi à Kyrgios, qui va bien connaître ses joueurs.
1: Merci Hervé Penaud, bonne Coupe du Monde à vous. Tout de suite, c'est l'équipe du soir. Et Olivier Ménard nous attend.
0: Je vais vite regarder.
1: Bonne soirée à tous et bonne équipe du soir surtout.
2: L'équipe du soir dans quelques minutes à la une. Macron en visite à Clairefontaine, Mbappé en visite sur France 5 ce soir. Ouais, il y avait un doc, on va vous le débriefer. Et puis les Italiens en visite à Roland-Garros. Ouais, un succès fou. Dans quelques minutes, toute l'actualité du sport, c'est dans l'équipe du soir. À tout de suite.

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12: Ils sont ceux qui pourraient faire toute la différence. Cette saison, Michelin introduit une toute nouvelle gamme de pneumatiques hypercar, une évolution majeure, aussi bien sur le plan technique qu'écologique et même esthétique.
13: On voit qu'il y a un certain design sur les bandes de roulement. Donc là, l'objectif de ce design-là, c'était de rendre visible ce qui est invisible dans le pneu.
12: Le véritable enjeu est évidemment la performance. Sur ce point, Michelin promet une évolution importante de sa gamme hypercar.
13: L'objectif, le cahier des charges de ce pneu-là, c'était bien sûr d'améliorer la mise en régime. On part pneu froid sur les hypercars. Donc la mise en régime, c'est la capacité au pneu de monter en température plus facilement. Donc là, c'était vraiment des objectifs. Ensuite, on a voulu augmenter la performance au niveau de la constance, c'est-à-dire d'avoir la même performance du premier tour au dernier tour.
12: Résultat, les pneus deviennent moins piégeux et les stratégies plus ouvertes.
14: C'est vrai que la mise en température est quand même plus facile depuis qu'on a enlevé les couvertures chauffantes. C'était un gros problème. Là, c'est plus facile. C'est pour tout le monde la même chose. Donc à nous de les comprendre le mieux possible, le plus vite possible, et de faire un petit peu la différence au moins.
12: Car dans une catégorie hypercar où 15 voitures se tiennent parfois en quelques dixièmes, comprendre les pneus est devenu un avantage compétitif majeur.
15: Comme toujours, les pneus, c'est l'un des facteurs clés dans la stratégie.
16: Clairement, la compréhension des pneumatiques aux 24 heures sera un élément clé de la réussite de cette course.
12: Au Mans, tout se joue dans les détails. Comprendre cette nouvelle génération Michelin pourrait déjà représenter une partie de la victoire.
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22: C'est l'équipe du soir. Bonsoir à tous et bienvenue ce soir du foot. Un président qui arrive à Clairefontaine et puis du tennis. Oui, vous allez comprendre tout de suite avec l'identité de notre président ce soir. C'est la légende de l'équipe du soir, c'est Julien Bento. Oui,
23: carrément.
22: Ah ouais. Oui, oui. Les orgues, les trompettes, voilà, le triomphe romain. Julien, bonsoir. Président Bento, excusez-moi.
23: Bonsoir.
22: Je vous présente votre ville-peuple. Je crois qu'ils sont tous non classés. Le premier de cordée est Thomas Bonavent. Bonsoir Thomas.
24: Bonsoir Mémé. Bonsoir Président.
22: Vous aimez le tennis, vous, hein?
24: Pardon?
22: Tordu, hein, vous aimez le tennis?
24: Je suis dans mon rôle, ah, totalement.
22: Ouais, là, vous êtes dedans. Là.
24: Beaucoup discuté avec Julien.
23: Ouais, très bon Roland.
22: Très bon Roland?
23: Ah ouais.
22: Enfin, en français, en deuxième semaine. Ok, très bien. On commence déjà. La hyène de l'équipe du soir est mordue également de terre battue. Bonsoir, Étienne Moiti.
24: Absolument. Un sport formidable.
22: Face à vous, le chef Chaudard est dans la place. Bonsoir, Sébastien Tarrago.
25: Bonsoir, ça se joue avec une raquette de paddle?
22: Votre sport de prédilection, le paddle. Et enfin, Philippe Sansfourche, un vrai tennisman. Il ne se compromet pas au paddle, mais au tennis, au brassement.
26: Voilà, je peux passer de la moto tennis et j'ai un petit classement, mais je ne le donnerai pas parce que
23: si.
26: Face à un joueur de cette dimension...
23: Une légende.
22: Léna Mounier, bonsoir.
27: Bonsoir Mémé, bonsoir à tous.
22: Ça va Léna?
27: Ça va et vous?
22: Ouais, impeccable. Macron,
0: chez les Bleus.
1: Ah oui. Avant un grand tournoi, la visite du chef de l'État dans la résidence des Bleus est devenue un passage obligé dans l'agenda du président. Une visite qui se termine toujours par la photo de famille sur le perron du château de Clairefontaine. La différence entre une bonne et une mauvaise photo, vous savez, le bon et le mauvais chasseur. Vous voyez cette photo là ? Voilà. Alors, on va vous raconter cette histoire. Il faut avoir la star à côté de soi. Eh oui. Si t'as pas la star, la photo est pas réussie. Regardez quelques minutes auparavant, avant ce cliché immortalisé. Voilà. Hop, viens là, mon petit Kiki. Voilà.
2: Allez. C'est fou.
1: Le président de la République à Clairefontaine, est-ce que ça vous agace, ces rituels et tout ça ? Mais voilà. Ah, il y a un agacement qui ne pointe pas forcément sur cette photo, mais je sens un agacement de la part de Sébastien Tarago. Sébastien, moi j'ai envie de passer une bonne soirée, vous aussi. Vous allez comme ça, voilà, me faire part de votre agacement. Je vous donne une minute, pas une seule seconde de plus, et on vous écoute. On y va.
3: Ça ne va pas m'empêcher totalement de dormir, mais j'ai entendu le président Macron dimanche au lendemain du sacre du Paris Saint-Germain lui mettre une petite menace à notre ami Kylian Mbappé. Il soulignait les valeurs de Marquinhos, qui lui était resté au Paris Saint-Germain quand le Paris Saint-Germain n'était pas sur le toit de l'Europe. Et puis je vois que quelques heures plus tard, il insiste pour que Kylian Mbappé soit à côté de lui sur la photo. Je me rappelle aussi que l'entourage d'Emmanuel Macron avait cherché à obtenir un soutien. En tout cas, les médias généralistes en avaient beaucoup parlé. Au moment de l'entre-deux-tours contre Marine Le Pen. Je constate aussi qu'il s'est fait beaucoup de publicité en disant que c'était notamment grâce à lui si Kylian Mbappé, dans un premier temps, était resté au Paris Saint-Germain. Il avait dit ensuite qu'il allait tout faire pour que Kylian Mbappé reste encore au Paris Saint-Germain l'année suivante. Et Kylian Mbappé lui-même avait dû rectifier en conférence de presse en disant que le président n'avait aucune influence sur sa carrière. N'oublions pas non plus, je vais faire plus long, c'est pas grave, la finale de la Coupe du Monde 2022, quand Emmanuel Macron s'était gentiment approché de lui au centre du terrain après la défaite, ça avait gêné tout le monde. Non mais j'ai galéré au début.
1: Ça se révise, Sébastien. Sébastien, au centre de la reine, est-ce qui vous a convaincu la visite de Macron à Clairefontaine, mais plus largement Emmanuel Macron et ses rapports à Kylian Mbappé, ça a plutôt tendance à agacer Sébastien. Vous êtes-il convaincu, cher Philippe Sanfour ?
26: Oui, écoutez, ou non ? La forme était assez qualitative.
1: Ouais. Le fond ?
26: Le fond, il en manquait un peu.
1: Ah, d'accord, il en manquait un peu. Thomas Bonavent, convaincu ?
24: Macron chez les Bleus, Macron et Mbappé.
1: Ouais, Macron chez les Bleus avec Mbappé, voilà. C'est un hors-sujet, donc. C'est un hors-sujet.
24: Non, je ne m'a pas forcément convaincu plus que ça.
1: Étienne Moitié, on a toujours besoin d'un ami quand on est dans la souffrance. Allez-vous soutenir votre partenaire ?
24: Il sait qu'il peut compter sur moi. Il a galéré au début et il a galéré aussi à la fin.
1: Sinon, le milieu était pas mal. Ah, franchement, Sébastien. Hein, attention, j'ai une légende qui va vous soutenir, Julien Bento. Voilà.
3: Comment il a dit quoi, Moitié, du coup ?
1: Bah, c'était plutôt pas mal, le milieu, en fait. Moi,
3: est-ce qu'il a été convaincu ou pas ?
1: Non, pas convaincu.
24: Quand tu hésites et que tu ne parles plus, il a beaucoup apprécié.
1: Président.
7: Non, sa relation avec Mbappé, elle est un petit peu agaçante.
1: Ouais, un petit peu agaçante. Ouais, mais le fait de voir.
7: Sébastien. Après, le voir chez les. Qu'il aille voir l'équipe de France avant de partir à la Coupe du Monde, ça ne me dérange pas plus que ça.
3: Pas ça, l'agaçant.
7: C'était. Voilà.
3: Et l'utilisation de Kylian Mbappé par le président de la République.
7: Là, la photo.
3: Est absolument gênante et un peu scandaleuse, c'est tout.
1: OK.
3: C'est-à-dire que tu ne peux pas d'un côté. L'allumer quand il est avec le
24: c'est
3: Paris Saint-Germain.
24: La deuxième minute pour essayer de reconvaincre.
3: Non, mais c'est, ça me paraît fou. Que ça j'ai l'impression de dire que la puce a mouillé. Ça ne vous choque pas qu'ils disent du mal de lui le dimanche et qu'ensuite, il veuille tout faire pour être sur la photo avec lui. Mais c'est indécent, en fait.
26: Moi, je pense que le dimanche, il y a une petite, un petit dérapage. Allez, il se laisse aller. Mais c'est un peu qui aime bien châtie bien, c'est-à-dire que la relation qui existe entre Emmanuel Macron et Kylian Mbappé, elle date pas d'hier et elle est pas feinte, elle est pas c'est pas du fake, c'est vraiment deux hommes qui s'apprécient beaucoup. Il y avait un documentaire ce soir de notre confrère oui. Laurent Delahousse sur France 5, qui expliquait assez bien des choses qu'on a déjà racontées, mais qui étaient ramassées de manière intelligente, qui revenait notamment sur ce moment crucial quand il est tout gamin, avant la Coupe du Monde, où il va à un sommet à l'Élysée franco-africain, où il y a Georges Weah, et où il est à la table avec des ministres, avec des représentants franco-africains. Et il a bluffé tout le monde, dont le président. Et c'est né de cela, en fait. Et c'est un peu...
0: Non, mais...
25: Mais vous tombez
0: non,
25: dans
0: non,
25: tous
0: non,
25: les
0: je tombe, on tombe pas dans tous les pièges.
25: C'est incroyable. Des gens... À l'époque, Mbappé est un phénomène naissant.
0: Ouais.
25: Et que fait le président de la République? Il surfe là-dessus et utilise l'image de Mbappé. Enfin, vous tombez pas...
0: Mais accessoirement, ce sont deux personnes qu'on peut adorer ou détester, mais
25: personne ne pourra nier pouvoir, mais
0: personne ne pourra nier le fait que ce sont deux personnes extrêmement intelligentes et exceptionnelles qui se reconnaissent entre elles.
1: Changement d'air, on va aller voir Étienne, on va aller voir Thomas sur les visites présidentielles. C'est dans l'agenda présidentiel, c'est devenu une tradition. Qu'est-ce que vous en pensez? Oui, il y avait aussi ce thème d'utilisation qui est un petit peu derrière.
24: Ouais, parce que là, Sébastien, il a tout centré sur Mbappé avec Macron, le je t'aime moi non plus, finalement, ça ne me semble pas être essentiel. Pour moi, j'apprécie plutôt les visites des chefs d'État à Clairefontaine avant les grands tournois comme ça, tout simplement parce que c'est le football et c'est l'équipe de France et c'est quelque chose finalement de différent. Et comme j'aime le football et comme j'aime l'équipe de France, j'apprécie le fait que c'est pas comme tout le reste. Voilà, c'est autre chose. Quand il y a une grande compétition comme une Coupe du Monde, voilà, tout le pays est derrière cette équipe, c'est fédérateur, ça peut d'ailleurs aller dans un mur aussi, et ça ne veut pas dire que tout va être forcément positif, mais j'aime bien que cette tradition-là, elle se perpétue, et que ça dépasse un petit peu le cadre
1: c'est
24: du foot.
1: C'est votre Madeleine de Proust, Thomas Bonavent.
25: Mais attendez, Olivier Ménard, vous allez quand même dire une chose, c'est que...
0: 3 minutes.
25: Ma minute pour convaincre, pas ma minute 30, c'était pas par rapport à cette question. Oui, on est bien d'accord. Non, c'était bien d'accord. Parce que c'était pas ça. Donc le problème, c'est qu'il faudrait enlever le liner.
4: Pour moi, l'intitulé a changé.
25: Eh oui.
4: L'intitulé a changé. Il y a le football qui a changé, mais l'intitulé
25: a changé.
5: Si c'est cet intitulé-là, non, ça nous agace pas.
25: Non.
1: Le président est complètement d'accord avec
4: la première question dans la préparation de l'émission, etc. Alors, moi, ce qui s'est passé dans les célébration avec le Paris Saint-Germain. J'avoue que je l'avais un peu oublié quand j'ai vu ces images-là.
24: Oublie vite les célébrations du Paris Saint-Germain.
4: Non, j'ai bien pas regardé. J'ai regardé Roland, comme il fallait, voilà, en mec sérieux. Mais là, je vois surtout le sélectionneur et le capitaine de l'équipe de France, surtout, qui accueille le président de la République. Pour le coup, j'ai à aucun moment l'impression que Mbappé veuille se mettre en avant, déjà. On pourrait avoir cette petite musique de regarder Mbappé, etc.
1: C'est plutôt le président qui se met en avant.
4: C'est plutôt le président qui se met en avant. On a quand même l'habitude sur cette dernière sortie. Là, il y a un petit baroud d'honneur du président Macron. Il aime le foot. Il se fait son petit kiff. Il a reçu le Paris Saint-Germain. Il se fait son petit kiff. Et là, donc, il va serrer la paluche à tous les joueurs de l'équipe de France. Et sur la photo, Mbappé, c'est mon capitaine. Je l'aime bien. Je le mets à côté de moi. Il est même devant lui sur la photo. Voilà, il se met en scène. Mais sincèrement, sur toute la séquence,
25: s'il l'aimait pas, je sais pas ce que ça serait.
4: Non, mais même la bise, pardon, que j'ai vue et revue, elle m'a pas plu.
1: J'en reviens, mais est-ce que c'est des visites traditionnelles? C'est comme Madeleine de Proust pour vous. Est-ce que c'est des visites donc qui sont sans arrière-pensée politique?
0: Mais peut-être. Il y a toujours
24: des arrière-pensées politiques.
1: Mais ça serait toujours quelque chose que je pose à côté du champion. Voilà.
0: Mais s'il est calculateur, le président Macron, qui ramène à lui? Il ramène Ousmane Dembélé ou Désiré Doué? Dans la séquence du moment, vaut mieux être avec qui sur la photo? Avec celui qui est honni de toute une partie.
5: Là, il fait la photo avec le capitaine.
4: Non, mais Mbappé,
5: il prend la capitaine, le capitaine à côté de lui.
4: Ce qu'a dit Mbappé dernièrement, politiquement, est-ce qu'il ne s'en sert pas aussi le président Macron pour lancer un message aux Français? Je suis avec celui qui veut aller. Là, c'est que de la supposition. Mais est-ce qu'il ne veut pas regarder? Je suis avec celui qui veut s'opposer à l'extrême droite.
5: Bien sûr.
4: Regardez, là, on est dans cette lignée-là. Je me sers peut-être de Mbappé pour nourrir un message un petit peu subliminal.
5: C'est sûr qu'il y a une arrière-pensée. Les hommes politiques et les femmes politiques ils sont constamment en représentation, entre guillemets. Mais je trouve que cette visite, comme dit Étienne, c'est aussi peut-être un moment de faire sentir aux joueurs, c'est un truc à part, vous êtes l'équipe de France, vous allez partir pour une Coupe du Monde, c'est différent de ce que vous vivez au quotidien dans vos clubs. Voilà, une forme de responsabilisation du fait que le couple présidentiel, parce qu'il est venu avec la première dame, avec son épouse, d'échanger des mots, on a bien vu déjà, c'est le capitaine et le sélectionneur qui les accueillent. Il y a, on sent, et je trouve, de faire passer ça comme message avant qu'ils partent pendant un mois et demi, on l'espère.
24: C'est toujours de la récupération politique, évidemment. Et il n'est pas le premier Macron, même si vraiment c'est un spécialiste. Oui. Il le fait qu'insistance. Il en fait des tonnes, il en fait toujours un petit peu trop, etc. Mais les autres présidents avant lui l'ont fait. Jacques Chirac en 98, il ne savait même pas la différence entre la Coupe de France et la Coupe du Monde. Et il a passé donc dans les célébrations son temps et pendant les matchs son temps autour de l'équipe de France. Et il ne s'intéressait pas une seule seconde au football. Et c'était l'objet d'une bagarre entre lui et Jospin, qui lui, pour le coup, aimait le foot, mais était moins habile dans le maniement donc, de la récupération politique. Donc voilà, ça a toujours existé.
1: Mais on n'est pas en 98, mais j'ai l'impression que les politiques ont toujours le même logiciel de 98, c'est-à-dire poser à côté du champion pour gagner des points dans les sondages.
24: Oui, et puis taper. Ça marche poser à côté du champion pour essayer de monter dans les sondages.
5: Macron,
24: et puis taper sur le
5: sondages,
24: taper sur le champion, champion si jamais ça se passe mal. Oui. On l'a vu en 2010, les politiques étaient les premiers quand l'équipe de France est rentrée à la massacrer.
1: La visite du président Macron aujourd'hui à Clairefontaine m'a rappelé une des photos. On est en 2022, la France vient de perdre au tir au but la Coupe du Monde. Les joueurs sont très déçus, voire effondrés. C'est du sport, ils viennent quand même de perdre cette finale. Et là, Emmanuel Macron descend et console, on va dire, avec démonstration, le champion Kylian Mbappé.
24: Là-dessus, je rejoins à 100% Sébastien. Voilà. C'était vraiment une image honteuse qui était vraiment gênante.
25: Et c'est pas la photo qu'on voit, parce que la photo qu'on voit, c'est au moment du trophée.
1: Vers le banc,
25: la remise du trophée. Non, c'est sur la pelouse. Mbappé par terre, et puis il reste là.
26: Et ça dure plus de 30 secondes.
25: Ça n'arrête pas.
26: Et Mbappé ne le regarde à aucun moment, parce qu'il est totalement dans son Star Wars, qui est une logique absolue. Et il insiste beaucoup, en fait. C'est même très gênant. Cette scène est gênante. Et par la suite, l'entourage, les conseillers d'Emmanuel Macron ont tenté de
5: récupérer,
26: de trouver des explications comme quoi il ne souhaitait pas être vu à ce moment-là et qu'il y avait un réalisateur qui avait décidé de filmer les 30 secondes.
24: C'est encore en plein milieu de la pelouse sur une finale de Coupe du Monde.
1: Ça n'allait pas être vu.
24: Il ne savait pas qu'il y avait des caméras. C'est quand même incroyable.
26: C'était indéfendable.
5: Fantastique.
26: Mais moi, je persiste quand même. Je pense que dans le moment présent, Emmanuel Macron, il sait que Kylian Mbappé est dans une séquence compliqué à titre personnel. Lui, il sait ce que c'est d'être dans la tourmente et en fait, il lui apporte son aide aussi à ce niveau-là pour lui montrer
25: qu'il cherche un job. Allez-y, fais gaffe, il s'en va. Il faut chercher un autre poulain. Non, mais c'est un truc
26: Je te dis pas qu'il s'appelle tous les matins, mais ils ont une connexion.
6: Philippe
1: est convoqué par...
25: Je voudrais que Philippe nous réponde factuellement sur le fait que dimanche, il lui met une mine en l'opposant à Marquinhos, certes sans le citer, mais tout le monde a compris, et que deux jours plus tard, il fait ça et tu nous expliques que c'est la relation d'amour éternelle. Explique-moi, parce que moi, si j'ai un ami comme lui,
26: ça, c'est le côté du politique qui peut échapper au commun des mortels, mais il est fondamentalement cortiqué comme ça. C'est-à-dire que, en fait,
25: et ça te gêne pas.
26: Dans l'instant, ce discours-là va fonctionner auprès des amoureux du PSG, des joueurs du PSG. Donc, il tient ce discours-là parce qu'il est un peu facile à tenir.
25: Donc, ça te gêne pas.
26: Mais au fond, je ne suis pas là pour défendre Macron. Moi, je suis en train de t'expliquer. Je suis en train de t'expliquer la connexion entre les deux.
5: Ils sont mignons.
1: En tout cas, Claire Fontaine, votre ami prend le temps de vous expliquer. Vous voyez,

0: Olivier Giroud annonce plus au LOSC, sa prolongation est imminente. Un petit détail, le 30 septembre prochain, Olivier Giroud fêtera ou soufflera ses 40 ans, 40 bougies. Thomas, le LOSC, Giroud.
1: Surprenant, voilà, je pense pas, j'espère pour le LOSC qu'il va pas rempiler pour être l'attaquant numéro 1 du LOSC la saison prochaine. Alors Yaman est là, va revenir de blessure, j'espère à un niveau correct. Si le LOSC part sur cette saison avec la Ligue des Champions, avec Yaman et Giroud, et qu'il pense que Giroud peut assurer en tant que numéro 2 pour jouer la Ligue des Champions et la Ligue 1, je suis un peu sceptique, je suis content de l'avoir toujours en Ligue 1, de pouvoir le voir de temps en temps sur les pelouses de Ligue 1. Mais voilà, sur le message envoyé par rapport au projet du LOSC avec Ancelotti, etc., je garde un petit peu de réserve.
2: Je comprends, mais Thomas, cette saison, il n'était pas prévu qu'il joue autant, notamment sur la première partie de saison. Il y a eu des blessures. Et il a beaucoup joué, il s'est beaucoup épuisé aussi. Il a été très bon sur cette période-là. Et après, c'est vrai que physiquement, il a commencé à s'éteindre un petit peu et puis il a fini par être remplaçant.
1: Je pense que c'est champion.
2: Oui, mais je pense que si c'est un joueur qui intervient de temps en temps en fin de match et puis titulaire une fois sur trois. Enfin,
3: s'ils prennent pas un autre attaquant,
2: bien sûr qu'ils aient n'importe quoi. Tu sais bien qu'ils vont prendre quelqu'un d'autre.
3: Je sais pas sûr.
2: Ils ont bien pris
1: le message envoyé. Toi, tu imagines Giroud numéro 3 ?
4: Aubameyang.
0: Sébastien.
2: Giroud, il a 39 ans, il est pas idiot.
0: Sébastien, c'est Lille, on n'est pas à l'OM. On n'empile pas les choses. C'est une économie.
3: Ils ont pris le fils d'Ancelotti, ils vont peut-être prendre le frère d'Erling Haaland.
0: Giroud, ça vous inspirait également, Philippe. Il va avoir
5: oui, parce que quand appris ça finalement. Hein. J'ai pas été très surpris parce que RTL, on travaille évidemment main dans la main avec le groupe M6 et que ça fait maintenant des mois qu'on travaille aussi au dispositif et que tous les consultants, les contacts et Olivier Giroud, il avait une vraie envie de faire la Coupe du Monde et en même temps, on a toujours ressenti qu'il y avait une interrogation sur qu'est-ce que je ferais à ce moment-là en fait. Pendant cet été, et au fond de lui, on sentait bien qu'en fait l'histoire n'était pas terminée et qu'il n'y avait pas la retraite derrière.
0: Oui, mais franchement, s'il avait été à M6 pour faire la Coupe du Monde, il aurait pu côtoyer son futur coach, Davide Ancelotti, qui a signé, mais qui va arriver donc après le Mondial.
5: Mais d'ailleurs,
0: Davide Ancelotti,
3: c'est la double interrogation. La première, quand même, c'est le profil, quand même. Aucune expérience, si ce n'est donc
0: 5 mois à Botafogo.
3: Voilà. Incroyable. Donc, s'il suffit d'avoir le nom, d'être l'adjoint de son père, très bien, c'est bien.
1: La même expérience que n'avait pas Zidane.
3: Ouais, il faut démarrer quelque part, etc. Mais c'est quand même assez étonnant, ce choix qui s'est opéré. C'est-à-dire, Lille, ont joué la Ligue des Champions, ils ont quand même quelques moyens.
0: Davide Ancelotti, donc, ralliera le LOSC après le Mondial, donc après le stage de pré-saison, choses comme ça. Bon, ça, on en a parlé hier, on en reparle ce soir, parce que ça passe pas. Dante Kitnis, après 10 ans, est signé au Bayern Munich. C'est officiel, il va entraîner la réserve. Il a joué entre 2012 et 2015 au Bayern. Etienne Dante, donc, qui quitte le Nice après 10 ans de bons et loyaux services. Voilà. Moi, ça m'a surpris.
3: Qui quitte Nice ?
0: Ouais, tout de suite.
3: Bon, il aurait dû faire comme Giroud, refaire repartir pour un an ?
0: Non, mais dans le staff.
3: Non mais d'abord, si vous avez le choix entre le Bayern et Lille, je pense que tout le monde choisit le Bayern.
0: Oui, ça part
4: avec Bayern et Nice.
3: C'est pas plus joli, mais enfin, niveau football, c'est quand même plus intéressant.
4: Il y a pas de staff
3: et pour le coup, il a une vraie histoire avec le Bayern. Donc démarrer sa carrière d'entraîneur là-bas me semble être, là pour le coup, tout à fait légitime. Et c'est un choix qui me paraît judicieux.
0: C'est bien avec Compagnie Philippe, accrédite votre lecture.
3: Je sais pas, laisse-moi réfléchir.
0: Nous allons passer. John Textor, lui, contre-attaque, sorti du club de Botafogo, vous savez, en avril dernier. Il n'est plus rien. Il nous a mis une petite vidéo de JT. Il a envoyé un message aux supporters. Je vous propose de l'écouter un court extrait parce que la vidéo fait 14 minutes, pardonnez-moi. Donc on a réduit un petit peu le.
2: Ah, c'est ma minute pour quoi
0: de John Textor. On y va.
6: Botafogo. Je suis Botafogo. Je suis de la famille. Ce club m'appartient et je ne l'abandonnerai jamais. Je ne partirai pas tant que l'on ne me traînera pas dehors. Nous gagnerons toujours plus de titres, je vous le promets.
0: Voilà, c'était John Textor qui est toujours qui est plus aux manettes, mais Botafogo, c'est lui.
2: On le regrette en France finalement.
0: Non, pas forcément. John Textor n'inspire pas plus de commentaires. Nous allons filer à la maison Pep Guardiola qui a recalé l'Inter Miami. C'est David Beckham, le patron de la franchise qui rêvait de l'Espagnol pour succéder à Mascherano. Refus du coach catalan, c'est le Daily Mirror, car je lis la presse anglaise.
3: Ouais.
0: Mon cher Étienne.
3: Ouais. Est-ce que vous la comprenez ?
0: Qui
3: peut imaginer une seule seconde que Guardiola va aller à l'Inter Miami ? C'est pas l'argent qui

0: On peut le faire courir là-bas, il gagnait très très très bien sa vie à City, il y serait resté. Ça ne semble pas être un projet pour lui. Là, pour
1: c'est quoi la suite de Guardiola?
0: Ben, on va l'appeler, on va lui demander.
1: Non, mais c'est quoi la suite après 10 ans
2: une à sélection.
3: City le Maroc. Oui, une sélection, on a envie de le voir. Dans une
4: le
3: sélection.
4: Maroc avec objectif 2030.
1: Le Maroc.
2: Le Maroc.
4: Ah ouais, j'aimerais trop.
2: Ah, t'aimerais, d'accord.
1: Ah, ouais. Ah oui, c'est un fantasme.
2: Ouais, mais il peut se passer plein de choses.
5: Ça peut être l'Espagne.
0: Bah, l'Espagne, c'est
2: faut voir quel serait son positionnement.
0: Si L'Espagne, c'est compliqué quand même parce que l'image, lui, c'est catalan, vraiment indépendant, certes, mais très engagé. Donc l'image qu'il a en Catalogne, elle est très très forte. Dans le reste de l'Espagne, c'est très clivant. C'est pas évident.
5: C'est vrai.
2: Mais il a quand même joué. Il est effectivement politiquement très engagé sur beaucoup de sujets, bien sûr, par rapport à l'identité catalane. Mais il a quand même joué pour l'Espagne. C'est pas totalement inenvisageable.
4: Ouais. Tu trouves ça aberrant le Maroc, toi?
2: Ah non, mais moi je trouve rien d'aberrant, moi. Spontanément, j'arriverai pas à y croire tout de suite.
1: Et s'il n'entraînait plus?
2: C'est possible.
3: Il peut faire une pause.
1: Il va faire une pause, il est rincé là. Mais s'il n'entraînait plus.
5: L'Angleterre qui se plante un peu avec Tourelle, et les Anglais ils prennent souvent des sélectionneurs étrangers. Il connaît un peu l'Angleterre.
3: Oui, ça peut être.
5: Super faire gagner l'Angleterre avec, ce sera un truc assez incroyable.
2: Après, certains ont pu imaginer qu'il pourrait avoir un rôle au Barça, par exemple, de dirigeant. Je ne crois pas que ce soit la tendance. Moi, je ne suis pas sûr qu'on puisse totalement exclure qu'il s'intéresse à la vie politique aussi. C'est quelqu'un vraiment très engagé sur ces sujets. Et moi, je ne serais pas totalement surpris qu'à moyen terme, par exemple, il s'engage d'une manière ou d'une autre.
1: Julien, les nouvelles de Bernardo Silva, président, ça vous a passionné. Bernardo Silva, le match est lancé en Espagne. Deux clubs donc lui font la cour et le courtise, c'est l'Atlético de Madrid et le Barça. C'est Marca qui nous parle de ce match. Rappelons que le Portugais est libre de tout contrat. Il aura 32 ans le 10 août prochain et il a passé 9 saisons à City. Bernardo Silva.
5: Je comprends pourquoi ces deux clubs s'intéressent à lui. Moi, je trouve que c'est un joueur exceptionnel, fantastique.
1: Est-ce que c'est encore?
5: Parce qu'il a 32 ans, je ne pense pas qu'il soit cramé. Et j'aimerais bien le voir au Barça. Il a été, ces dernières années, il a fait je ne sais plus combien d'années à City sous Guardiola.
1: 9 ans.
5: Qui a quand même une empreinte aussi de l'ADN du Barça. Et je sais pas, dans mon imaginaire, je trouve que son style de jeu...
0: Ça vient peut-être un peu tard pour le Barça parce que... Finalement, ils ont été sur lui pendant des saisons. J'ai toujours cherché à le faire venir. Il n'est pas venu, il est resté. Aujourd'hui, ils ont des jeunes joueurs qui ont un profil qui peut être un peu apparent à celui de... Voilà, ils ont... Moi, j'ai un peu le sentiment que ça vient un peu trop tard.
2: Mais il peut jouer partout.
4: Je ne suis pas d'accord avec ça.
2: Il peut jouer dans le cœur du jeu. Jouer sur attaquant, sur un côté. Alors, il y a Yamal à droite, évidemment. Mais... Il peut être utile à
0: son côté de joueur libre, en tout cas, surtout, lui donne beaucoup d'options.
4: Il peut être aussi un très bon remplaçant à Pedri qui est usé, surusé au Barça. Et justement, sur ta relance, Mémé, on a pensé que la saison de trop il y a 2 ans, la saison de trop cette année. Et je trouve que Bernardo Silva, il a quand même été un joueur important de Manchester City, mine de rien, sur ces deux dernières saisons. Moi, je ne le vois pas du tout à l'Atlético. Et au Barça, ça peut être vraiment, cependant, comme l'a dit Seb, peut aller un peu partout parce que je trouve quand même que cette année, c'est les deux dernières saisons, le Barça a manqué beaucoup de profondeur sur son banc et notamment au milieu de terrain. De le prendre en libre comme ça, je trouve que c'est pas une mauvaise idée.
2: Il y a des joueurs qui émergent au Barça. Et Fermín Lopez, par exemple.
0: Un joueur comme Bernardo Silva libre, c'est une bonne idée pour tout le monde.
3: Il y a des joueurs parfois qui, pendant une saison ou deux, peuvent être un peu moins. Encore une fois, il a 32 ans. Je pense que si deux clubs de cette dimension-là sont vraiment sur le coup, c'est que ils ont pris des garanties et que physiquement, il est dans les clous. Et quand je vois, par exemple, la saison d'un Kimmich au Bayern, qu'à une époque, on voyait un peu déclinant, c'est quand même des joueurs qui ont une qualité intrinsèque tellement exceptionnelle qu'il ne suffit de pas grand-chose pour faire des
2: arrêts. Il y a 3 ans, Kimmich était bouilli, on disait qu'il allait au PSG. Ça change vite, le foot.
1: Bernardo Silva, c'était il y a 2 ans, il était dragué par le Paris Saint-Germain. Bon, on a fait le tour du mercato, comme quoi on peut être en forme à 40 ans, c'était Giroud, est un peu cramé à 32 ans. Bernardo Silva, si vous avez fait la synthèse...
5: On n'est pas prête, non ?
2: On n'a pas totalement dit ça.
5: On
1: vient de dire que c'est un exactement. C'est moi qui vous entraîne sur les fausses pistes. Président Mbappé, à présent, ce soir, France 5 a diffusé un documentaire sur le Kicks. Ah ben là, c'est le président. Non, c'était pas là.
2: Je peux recommencer ou pas?
1: Non. Vous avez gagné une fois. Ne remettez pas votre titre en jeu. Ce soir, donc, France 5 diffusait un documentaire sur le kick, Kylian Mbappé. Le documentaire s'éloigne de l'ère de jeu, du terrain, pour parler de son influence politique, de son poids, on va dire, sur l'époque. Car Mbappé est tout terrain. Rappelez-vous qu'en marge de l'Euro 2024, lors d'une conférence de presse pendant les élections législatives en France, Mbappé avait déclaré face au Rennes, il va falloir qu'on fasse quelque chose. Dans Vanity Fair, le 12 mai dernier, Mbappé revenait sur cette prise de position. La montée du RN nous avait choqués. Nous sommes des citoyens et nous ne pouvions pas simplement rester là pour nous dire que tout allait bien se passer et aller jouer. Il faut combattre cette idée selon laquelle un footballeur devrait se contenter de jouer et de se taire. Vendredi dernier sur RTL, Michel Platini a été interrogé sur l'engagement politique, le fait qu'il parle politique. Alors à la fois, c'est bien, mais il y a un mais. Eh oui. Michel Platini.
6: S'il est à Madrid ou s'il est ailleurs, il peut prendre position politiquement, bien sûr. Mais avec le brassard de l'équipe de France, avec le maillot de l'équipe de France, tu joues pour tous les Français. Donc c'est difficile de prendre position.
1: Platini, en conseiller de Mbappé, un capitaine de l'équipe de France, doit-il parler politique? Philippe Sanfourche, c'est oui ou c'est non?
3: Moi, Michel Platini, comme toujours, je pense qu'il a un temps d'avance et qu'il résume finalement la situation merveilleusement bien. S'il se présente, je vais peut-être voter pour lui en 2027.
2: Ouais. À la FIFA ou...
3: Excellent. Non, la présidence de la République. Non, mais trêve de plaisanterie, je trouve qu'en fait, il a mis le curseur là où il fallait, Michel Platini. C'est-à-dire que les sportifs de haut niveau sont des citoyens comme les autres et ils ont en plus une notoriété, une aura qui fait qu'ils peuvent être importants pour délivrer un message, quel qu'il soit. Après, on est en phase ou pas avec le message délivré, mais ça, c'est autre chose. En revanche, on l'a vu et on l'a touché du doigt et Sébastien était présent et
1: à l'Euro 2024.
3: Acteur aussi avec des questions affûtées. On les avait. Mais quand à la veille de l'ouverture de l'Euro, je crois qu'il y a eu 9 questions. Sur les 9 questions, il y en avait 8 sur la politique.
1: Ouais.
3: Vous aviez Didier Deschamps d'ailleurs qui était déconfit. Et vous aviez, j'en ai beaucoup parlé avec le président de la Fédération Philippe Diallo de ce moment-là. Lui, il est dans une position où il défend les joueurs et leur liberté individuelle d'expression, mais il est aussi garant quand même de l'institution au global. Et il voit ce qui n'est pas toujours exprimé très clairement parce qu'on n'a pas envie de faire une mauvaise pub au foot. Mais le rugby, aujourd'hui, est fédérateur. Dans toutes les strates de la société, vous avez aujourd'hui un match lambda de l'équipe du 15 de France versus un match lambda de l'équipe de France de foot, hors compétition, Coupe du Monde et tout ça, le rugby est devant. C'est dingo quand on y pense. Parce que je pense que, sans être infamant auprès des téléspectateurs du rugby, vous en prenez un sur deux.
0: À cause des prises de position.
3: Vous en prenez un sur deux, il ne connaît pas les règles. Mais je pense qu'aujourd'hui, l'équipe de France de rugby est fédératrice parce qu'elle est apolitique. Et qu'en fait, elle ne distribue que du.
0: Je pense qu'il y a beaucoup d'éléments qui.
3: Je termine, Étienne, parce que tu connais bien la fédération et tu sais très bien que c'est un problème qui est existant et qui est identifié. Aujourd'hui, il y a deux problèmes, en fait. Il y a le fait que vous avez certains joueurs, si vous enlevez Mbappé, Dembélé, et vous avez des joueurs, en fait, qui ont le sentiment, parce qu'ils ont 1 ou 2 millions de followers sur les réseaux sociaux, qu'ils parlent à tout le monde, alors que ce n'est pas vrai, en fait. Ils parlent à leur communauté. Si vous allez au marché et que vous demandez à un tel ou un tel, je ne vais pas vous citer de nom, mais... des gens qui jouent dans des grands clubs, qui sont très identifiés, mais que le grand public ne connaît pas. Donc ça, c'est un souci. Et deuxième souci, les prises de position politiques. On pense ce qu'on veut, que ce soit à gauche ou à droite, des partis qu'on peut qualifier d'extrême ou pas, mais ces prises de position qui mettent sur le banc 40 ou 50% de la population, quand ces prises de position se font au moment où la compétition démarre,
0: tu termines, ou...
3: vous vous coupez d'une partie de la population. Point barre.
0: Moi, j'ai le sentiment que ça a déjà existé. Je veux dire, l'équipe de France 98, elle a aussi pris position donc, contre ce qui s'appelait à l'époque le Front National, Jean-Marie Le Pen. Et à cette époque-là, on ne disait pas qu'il y avait un désamour terrible pour l'équipe de France. Donc je pense que tu résumes ça à ça, ce qui me paraît assez caricatural. Il y a énormément de raisons qui poussent les gens donc, au désamour du football. Et finalement, tu centres sur cette conférence de presse où c'est vrai, peut-être à ce moment-là, c'était pas le meilleur endroit pour parler de ça. Mais enfin, ils peuvent parler à peu près tout le temps et il n'en reste pas moins capitaine de l'équipe de France. Et moi, ça ne me dérange pas du tout, même ça me fait plaisir quand des joueurs aussi intelligents, disent des choses aussi sensées et qui s'adressent donc au plus grand nombre pour dire voilà qu'il y a des choses qui leur déplaisent. L'équipe de France de foot, elle a toujours été celle de l'immigration. L'immigration polonaise avec Coppa, italienne avec Platini, maghrébine avec Zidane, africaine avec tous les autres. Moi, ça me convient assez bien. Et ça ne me dérange pas que les joueurs de l'équipe de France défendent ça. Moi,
3: mais je suis mille fois d'accord avec toi. Mais c'est juste qu'il y a un timing.
5: Ouais.
3: Il y a un instant pour le faire.
4: Là, il ne l'a pas fait dans le cadre du Rassemblement.
3: Et bien là, parfait. Là, c'est parfait.
4: Ce que dit Platini, est-ce que la sortie. Excuse-moi, Sébastien.
2: Non, c'est pas vrai.
4: La sortie de Platini et la déclaration de Mbappé, ce n'est pas dans le cadre de l'équipe de France.
3: Bah, bien sûr. Mais là, voilà. Ça colle.
4: Donc, mais parfait. Donc,
3: ce qui colle moins, c'est quand tu es sur la veille du match et que là, tu as. Tu sors en fait de ce que tu dois être à ce moment-là.
1: Ça fait trois fois que je fais la sonnette pour laisser la main au président de notre assemblée.
3: Mais je suis très déçu, j'ai même pas pris de carton. Je vais continuer.
2: Mais c'est 8 minutes.
5: Non,
4: 8 minutes pour pas
5: convaincre. En fait, je suis un peu d'accord avec tout le monde parce que je souscris complètement à ce que veut dire Étienne.
2: Emmanuel Macron.
5: Non, mais en 98, le Front National était peut-être à 15%. Et aujourd'hui, il est à 35, 37. Et donc, du coup, pour revenir sur ce que disait Philippe, ça peut déranger une certaine partie de la population que le capitaine de l'équipe de France prenne position parce que l'opinion publique a aussi changé d'avis sur, par rapport au Front National, notamment.
0: Donc il faudrait que Mbappé, même dans une interview, pas si on tout. Lui pose la question sur ses opinions politiques,
5: non, mais pour revenir
0: sur comment il voit la montée du Rassemblement National,
5: l'éventuel désamour de l'équipe de France, l'explication que Philippe a tenté de donner, peut aussi s'expliquer pour ça. Que le fait que Mbappé soit intelligent, sensé, qu'il utilise sa force de frappe pour contrer et pour exprimer une opinion, ça me va. Enfin, je suis complètement en phase avec ça. Après, il y a un temps pour tout. C'est-à-dire que quand on leur pose à la veille de l'Euro 8 questions sur 9 sur de la politique, c'est pas leur rôle de répondre. On va pas poser 8 questions sur 9 à un homme politique sur le football.
0: Non.
5: Donc,
0: Vous revenez toujours à cet épisode-là qui finalement n'a été que cet épisode-là.
2: Oui.
0: J'ai même pas d'ailleurs le sentiment que les joueurs de l'équipe de France passent leur temps à parler de ça. Non,
5: bien sûr.
1: Sébastien Tarago.
2: Non, mais moi je comprends ce que peuvent dire Michel Platini et son adjoint Philippe Sanfourche, mais je trouve que c'est un peu hypocrite de dire que le lundi, Kylian Mbappé a le droit de parler politique avec le maillot du Real Madrid. Et le mardi, s'il est avec l'équipe de France, il n'a plus le droit.
3: Ouais.
2: Mais en fait, où est le sujet? C'est pas fondamentalement différent.
3: C'est une question
2: différent.
3: De droit, c'est une question de ressenti.
2: Et donc, le lundi, il a des idées, le mardi, il n'en a pas. Et le lundi, ça ne vous dérange pas, et le mardi, ça vous dérange.
3: Il y a un temps
2: les
3: pour
2: gens,
3: tout.
2: Ils sont pas, oui, mais les gens, ils ne sont pas totalement tout. Idiots. En fait, s'ils entendent Kylian Mbappé, vu son retentissement et vu son... Nora dire des choses sur le plan politique, ils vont pas se dire le mardi, le mardi, il pense plus ça, hein. Il a le maillot de l'équipe de France, il pense plus ça.
1: C'est quoi le rôle d'un champion? En fait, ça nous ramène à ça.
2: Mais c'est le rôle qu'il a envie d'avoir.
5: Ouais.
2: Il s'en fiche. On n'a pas donné de leçons par rapport à cela. Quelqu'un qui n'a pas envie de parler, de pas s'engager, il en a parfaitement le droit. Et quelqu'un qui a envie de s'engager, il en a parfaitement le droit également.
5: C'est le rôle qu'il a envie d'avoir. Tout le monde est plus ou moins d'accord pour dire que Mohamed Ali est peut-être l'un des plus grands sportifs de tous les temps.
3: Ouais.
5: Aussi parce qu'à un moment donné, il a assumé son engagement politique, entre guillemets.
1: Donc, il y a plein de champions qui ont
5: parlé de ses performances sportives.
1: Donc quand Michel Platini fixe un cadre, et on était parti sur ça au début, vous étiez tous d'accord, finalement c'est un cadre qui limite la parole. Donc finalement, Platini, on dit, tu peux parler, mais à certains moments, donc
0: Michel Platini, c'est pas quelqu'un qui se bridait beaucoup, et heureusement d'ailleurs, ça l'a mené assez loin dans sa carrière de joueur et ensuite de dirigeant, et c'est quelqu'un qui défend le libre-arbitre des joueurs, leur capacité à s'exprimer, leur capacité à défendre leurs droits. Donc je pense qu'il est plutôt, et c'est comme ça que je l'ai compris, plutôt dans le camp Mbappé là-dedans.
5: Bien sûr.
1: Philippe Sanfourche, j'avais commencé le débat, puis à un moment vous nous évoquiez des rapports avec le président Philippe Diallo, qui était en coulisses le moment où Kylian Mbappé donc, était interrogé lors de la conférence de presse en 2004. Moi je me souviens qu'au Mondial 2022, on avait fait quelques débats là, sur le brassard One Love. Et que le dossier avait été, on va dire, relativement enterré par Noël Le Graët. J'avais finalement pas trop de problèmes puisque pas trop de problèmes puisque il était venu au Qatar pour vendre sa fameuse Coupe de France achetée par Nasser Al-Khelaifi et Bean. Est-ce que parler politique, c'est malheureusement risqué et toujours une erreur dans le foot business, dans ce qui nous entoure?
3: Je comprends pas le sens de la question.
1: Bah, le sens de la question,
4: est-ce que la politique peut
1: One Love, le brassard a été enterré. Moi, je vous ai expliqué que finalement, s'il a été enterré, c'est plutôt pour des raisons économiques. Donc finalement, d'avoir envie de s'engager, d'avoir envie de parler politique, c'est en général une erreur, puisqu'on est vite rattrapé par des intérêts d'image, des intérêts économiques. Donc, c'est une question, si ça a toujours existé.
3: C'est juste que à cette époque-là, et d'ailleurs, ils ne s'en cachaient pas, Noël Le Graët était pleinement engagé auprès de la FIFA, et qu'il y avait une forme de respect de la ligne directrice donnée, et que... Il estimait que cette opération dans laquelle, souvenir, c'était les capitaines, il y avait Hugo Lloris qui s'était fait un peu embarquer dans le truc. Et puis au
1: pas
3: final, il y avait eu un espèce d'engagement un petit peu à Cortacite avec tous les capitaines à éventuellement porter ce brassard. Dès lors que ça a été considéré à la FIFA qu'il y avait une ligne qui était franchie, Noël Le Graët, respectueux des règlements et de l'institution, avait dit terminé, quoi, fin du bal.
1: C'est terminé.
4: On peut le regretter.
1: C'est terminé pour Mbappé président. Qu'est-ce que c'est que ce score virtuel à présent? Italie 3, France 0, puisqu'il n'y a plus de Français à Roland-Garros, ça depuis hier. Une édition 2026 qui restera marquée par le succès du tennis italien. Sinner a été éliminé, Musetti a déclaré forfait, et l'Italie a réussi quand même au final à placer trois joueurs, donc transalpins, en quart de finale dans le haut de tableau. C'est Coboli, et en cas de victoire de Flavio Coboli contre Auger Aliassime, il retrouvera en demi-finale, c'est sûr, c'est acté, un transalpin, ce sera soit Berrettini, Matteo, ou un autre Matteo, Arnaldi. Ils étaient 9 au départ, et par comparaison, au premier tour, il y avait 21 Français. Le succès des Italiens à Roland-Garros, est-ce une gifle pour le tennis français? À cette question, vous allez arbitrer puisqu'il y a un duel entre deux chroniqueurs de l'équipe du soir qui ne sont pas d'accord. A tout de suite, juste après le jingle. C'est l'émission du Philippe. Il ouvre tous les débats. Oui, c'est une gifle. Vous avez été giflé, Philippe, et ça fait mal. Thomas Bonavent va vous répondre non, finalement. Il va vous passer un petit peu de pommade. Le giflé. Et là, Philippe, ouvrez le débat.
3: C'est une énième gifle, c'est une fessée cul nue, comme d'habitude, j'ai envie de dire. Vous avez la première fédération de sport en France, c'est le foot. Il y a 2 millions de licenciés. Vous avez la Locomotive, on vient de parler d'équipe de France, vice-championne du monde. Bon, maintenant, vous avez un club qui vient de gagner 2 Ligues des Champions. Bon, vous avez des locomotives. Le tennis français, c'est la deuxième fédération en France. C'est 1 200 000, je crois, licenciés. C'est pas 300 ou 400 000, hein, c'est 1 200 000. C'est des infrastructures partout. Il y a des cours dans la France entière. Vous avez le deuxième tournoi du monde, parce que derrière Wimbledon, c'est le deuxième tournoi. Et donc, ça fait 45 ans qu'on n'a pas gagné Roland-Garros, et tout est normal. Bah oui, c'est une gifle.
1: Pourquoi c'est pas une gifle pour vous, Thomas Bonavent?
4: Non, c'est juste pour moi une fatalité. C'est juste qu'aujourd'hui, le tennis italien qui organise des finales de Coupe Davis ou dans les institutions, ce sont des Italiens. Où il y a des académies qui cartonnent, notamment celle de Piatti en Italie. C'est juste qu'aujourd'hui, la fédération de tennis en Italie est devant le foot. C'est un sport qui est en pleine croissance en Italie. Les tennismen italiens sont meilleurs que les tennismen français aujourd'hui. On a eu Paolini qui a brillé à Roland-Garros. Aujourd'hui, le numéro 1 mondial et meilleur joueur du monde est italien. C'est une locomotive. C'est juste de la fatalité. Ils sont meilleurs que nous.
1: Ok, donc c'est pas giflé.
4: Non.
1: Président Veneto, est-ce que c'est un non, est-ce que c'est un oui, est-ce que c'est Philippe ou est-ce que c'est Thomas? Nous vous écoutons.
5: Thomas a été très convaincant parce qu'il a donné des très très bons arguments, donc je vais aller sur Thomas. Mmh. Et pas pour ne défausser le tennis français, c'est plus pour...
1: C'est pris comme ça par Philippe, non, une trahison, une deuxième.
4: Je valorise plus le tennis italien
5: exactement.
4: Que je tape
5: en fait,
4: sur le tennis français.
5: Exactement. Les Italiens sont dans une période où, effectivement, il y a du tennis partout en Italie. La Fédération italienne de tennis a investi dans une chaîne qui est diffusée en clair que de tennis. Mmh. Et il y a du tennis toute la journée à la télé, dans les clubs de tennis, dans les salles de sport, etc. Tu peux voir n'importe quel tournoi. Ils organisent énormément de tournois de seconde zone, des challengers, des tournois futurs. Ce qui fait que les Italiens ont la possibilité de beaucoup jouer chez eux au début de leur carrière. Et puis ils ont des locomotives, ils ont Sinner, ils ont gagné la Coupe Davis, ils ont gagné la Fed Cup aussi, enfin la Billie Jean King Cup aussi. Bref, les tennis italiens aujourd'hui marchent sur le monde. Et donc du coup, ça entraîne hier ce qui s'est passé à Roland Garros.
1: Oui.
5: Les trois qui gagnent les uns après les autres, c'est sûr qu'il y a un effet de groupe, il y a une émulation.
4: En fait, s'il n'y avait pas les Italiens, on serait premier, quoi, en fait.
5: Non,
4: il n'y a que les Italiens.
5: Non, mais on est quand même là.
4: Parce qu'ils sont super organisés. Ils ont tout misé sur le tennis. Ils ont abandonné le football. D'ailleurs, ils ne vont plus jamais à la Coupe du Monde. Mais en fait, quand il n'y a pas les Italiens, on se balade à Roland-Garros. On gagne tournoi féminin, tournoi masculin.
5: Est-ce que la santé d'un sport et on va parler du tennis, est-ce que la santé du tennis français, pour vous, elle se mesure de savoir si on gagne un grand chelem ou pas?
0: Le très santé très sportive, quand même, quand même oui.
5: Eh ben non.
0: Ah bah d'accord.
5: Ah non, je suis désolé.
0: C'est comme au foot, en fait.
1: Alors c'est quoi? C'est quoi le baromètre? C'est quoi le...
5: Le baromètre, c'est la formation, c'est combien on arrive à en sortir, combien le système fédéral français arrive à sortir de joueurs. Et à un moment donné, on était les meilleurs. Ça, c'est factuel. On a été copiés dans le monde entier. Et on a fait une erreur politique il y a quelques années, c'est de vouloir changer de modèle. Pourquoi? Parce qu'on n'avait pas gagné le Grand Chelem.
0: Ben, on ne doute pas qu'on ait fait
5: attendez,
0: des erreurs.
5: Attendez, attendez.
0: Ah, on attend bien. Hein.
5: Mais le problème, c'est qu'on fait... quand on dit ça, on dit quoi? On dit, on n'a pas gagné le Grand Chelem chez qui? Chez les hommes. Mmh. Alors que chez les femmes, on en a gagné avec trois modèles différents. Et notamment Emily Mauresmo, qui est le modèle de formation parfaite, que ce soit homme ou femme.
3: Et Julien, c'était en quelle année, Emily Mauresmo?
5: 2006.
3: Donc ça fait 20 ans.
0: Ça fait 20 ans.
3: Et depuis 20 ans,
0: mais je comprends pas
5: les Italiens là, il y a 6 ans, j'ai gagné.
0: Je comprends quand même pas ta logique parce que quand même juste un mot là-dessus, c'est quand même ça paraît quand même assez hallucinant en fait d'expliquer
5: qu'on peut pas gagner un grand chelem tous les 2 ou 3 ans.
3: On peut avoir des joueurs et des joueuses qui sont régulièrement dans le dernier carré ou qui vont accrocher une finale et on se dit bon, t'es pas loin, ça va finir par
5: là, je veux dire déjà 2016 2017
3: on est à déifier un gamin de 17 ans qui fait son premier Roland Garros.
5: On les avait jusqu'à 2006 2017, on les avait, ils se sont fait taper dessus toute leur parce qu'ils n'ont pas gagné le Grand Chelem.
0: En fait, si en foot, on avait, comme on a des super centres de formation au foot, on sort plein de joueurs qui sont susceptibles de passer pro, etc., mais qu'on ne gagne jamais la Coupe d'Europe, la Coupe du Monde, les Euros, mais quand même, on serait super fort en foot.
5: La Coupe d'Europe, à part depuis il y a 2 ans, on n'a jamais gagné quoi que ce soit avec les clubs français.
0: On gagne les Coupes du Monde, on gagne les Euros.
5: On a gagné les Coupes du Monde grâce à quoi? Grâce au fait que les joueurs français partent à l'étranger pour apprendre à gagner.
0: Quand la France gagne pas les Coupes d'Europe, et on le relève assez facilement parce qu'elle en gagne quand même pas souvent des Coupes d'Europe de clubs, on dit on est nul. C'est ça que je comprends pas.
3: Puis t'as des clubs majeurs qui les gagnaient avant ou qui continuent de les gagner avec des joueurs français qui sont les piliers de l'équipe.
5: Ce que j'essaie d'expliquer, c'est que dans un sport individuel, gagner un grand chelem au tennis.
1: C'est un accident, presque.
5: Exactement. Oui. C'est-à-dire que c'est pas le système suisse qui a fait que Federer a gagné 20 tournois du Grand Chelem. C'est qu'à un moment donné, Federer, c'est... Djokovic, c'est pareil, c'est des mecs...
0: Je suis d'accord avec Philippe. Le tennis, moi, j'ai grandi
5: dans un village, il y avait le système italien.
0: De tennis, il y avait des cours, il y avait des profs, il y avait tout le monde joue au tennis, 1,2 million de licenciés, c'est énorme.
2: Mais on gagnait pas de...
1: Président Julien, pouvez-vous m'aider? J'ai lu l'interview sur le site L'Équipe d'Ivan Ljubicic. Ce nom peut-être, chers téléspectateurs, nous hier, mais c'est quelqu'un très important dans le tennis français. C'est le responsable du haut niveau à la Fédération française de tennis. Alors, moi, ce n'est pas ce qu'il dit, c'est ce qu'il ne dit pas. Est-ce que vous pouvez m'aider, Julien? J'ai quelques petits extraits comme ça. Alors, il nous parle de la santé du tennis italien. C'est évident que le tennis italien, c'est pas que Sinner. Chacun a un peu son parcours. Je suis complètement convaincu que tous les projets forts sont des projets individuels. Quid du projet individuel du tennis français? Moi, je l'ai lu un peu comme ça. Je l'ai lu finalement, il regarde le modèle qui marche et le projet individuel français. Est-ce qu'il y a quelque chose à gratter là-dessus?
5: En fait, le projet individuel, comme il le dit, il y a deux façons de le voir. C'est, est-ce qu'il dit que certains joueurs français n'ont pas un projet personnel assez fort? Et quel que soit le système, ce joueur-là ou cette joueuse-là sera à un moment donné limité. Ou est-ce qu'il remet alors il parle d'un système où il faut plus individualiser au sein du système. Je ne sais pas quelle lecture il faut en faire.
1: Pour moi, c'est
5: quoi qu'il en soit, c'est vrai que j'en parlais avec Lucas Pouille hier soir. La motivation intrinsèque première du joueur et de la joueuse, c'est ce qui fait la différence, quel que soit
4: Par exemple,
5: système.
4: Un Kwame Julien.
5: Mais aujourd'hui Kwame,
4: qui représente un vrai espoir.
5: Aujourd'hui, Kwame, il a une individualisation.
4: C'est ça. Est-ce qu'aujourd'hui, le tennis français et les jeunes qui peuvent sortir, ou même ceux qui sont actuellement sur le circuit, peuvent sortir du circuit fédéral et vraiment de l'emprise peut-être de la fédération? Et justement, est-ce qu'il y a des stratégies qui peuvent être mises en place pour aller chercher des sponsors, des structures indépendantes pour développer des champions comme ça peut se faire dans d'autres pays? Est-ce que Kwame peut bénéficier de ça? Avoir de l'argent qui vient de je ne sais pas où?
5: Kwame,
1: cette question, Julien va vous y répondre. Ou va pas répondre.
3: Mais demain.
1: Mais dans quelques minutes.
4: Ouais, demain.
1: À tout de suite.
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3: Nous faisons un bilan des Français à Roland-Garros. Ah. Zéro Français à Roland.
4: Oh.
3: Voilà. Non, bah, ok, d'accord. Bon, ok.
4: Pas possible.
3: Le succès des Italiens à Roland-Garros, est-ce que c'est une gifle pour le tennis français? Il y a eu une explication. Le ton est un peu monté avec notre président. Et Julien, vous me donnez un coup de main parce que j'ai lu l'interview de Ljubicic. Et juste avant, il y avait une question de Thomas Bonavent sur Moïse Kwame.
5: C'est ça.
3: Hein, c'était sur sa structure, sur... Voilà, sur
5: non, mais aujourd'hui, est-ce qu'on est obligé d'avoir un support uniquement de la fédération
4: est-ce que
5: ça peut pas venir d'ailleurs comme
4: non, mais la plupart des joueurs qui sont sur le circuit français ils ont bénéficié de l'aide de la fédération dans leur jeunesse, mais sur le circuit ils sont complètement staffés au niveau privé, c'est-à-dire que c'est eux qui financent leur staff. Et c'est là où, quand Ljubicic dit sur, parle de l'implication personnelle, c'est comment.
3: Projet individuel.
4: Projet individuel, c'est comment tu t'entoures, avec qui, de quelle manière.
5: Mais est-ce qu'on est en retard sur ça?
3: Bah oui.
5: Visiblement, oui.
3: Bah oui, là.
4: Non, c'est... tu vois, Arthur Fils, alors, honnêtement, là, il s'est re-blessé, mais ce qu'il a fait, et lui, les moyens qu'il met autour de lui pour y arriver...
3: Les moyens, c'est les moyens financiers?
4: Les moyens humains.
3: D'accord.
4: Donc,
3: financiers.
4: Donc, financiers. Franchement, il se staffe comme un mec du top 10, du top 5. Hein.
3: Okay. Et
4: vraiment. Arthur, il est là-dedans.
3: Ljubicic a parlé de Diane Parry, la demoiselle qui a fait 8e de finaliste à Roland-Garros. L'investissement qu'elle fait, ce n'est pas évident, c'est quelque chose de très important. Ça commence à payer à Roland-Garros, c'est super. Diane Parry a un staff et une structure de très haut niveau autour d'elle. Diane Parry.
4: Oui, parce qu'elle a un entraîneur, Thomas Hochstedt, qui a entraîné. Elle a deux entraîneurs parce qu'ils font pas toutes les semaines. Et elle a une ancienne joueuse, Julie Coin, dans son entourage. Et son entraîneur, Thomas Hochstedt, quand Ljubicic dit ça, c'est quelqu'un qui a une expérience du très haut niveau parce qu'il a entraîné notamment Sharapova, il a entraîné une ou deux autres joueuses du top 5 mondial avec qui il a gagné des grands chelems. Donc, il sait ce que c'est le très haut niveau, la gestion, la pression et les nécessités et les demandes du très très haut niveau. Donc là-dessus, on peut
3: Etienne,
4: pas la, on peut
3: les reprocher ça. Un amoureux de Roland Garros. Vous avez vu le match de Diane Parry hier? Ouais. Et alors là, le staff de haut niveau, vous avez senti quelque chose?
6: J'ai pas senti le staff de haut niveau derrière. J'ai pas senti la capacité à se dépasser. J'ai pas senti la capacité à pouvoir résister physiquement à son tournoi. Pourtant, une occasion absolument en or en face quand même une adversaire. T'es largement prenable.
3: Wildcard.
6: Voilà, ouais, franchement, c'était très, très décevant.
4: Qualif,
6: ouais.
3: Qualif, pardon, excusez-moi.
4: C'est encore 7e match.
6: Très décevant.
5: Mais il y avait un écart de niveau. Moi, j'en ai.
3: Donc là, physiquement, au bout de 3 tours, elle est rincée. Donc ça veut dire qu'elle n'y est pas.
4: Ça veut dire que je crois que depuis le début de l'année, j'ai moins suivi, mais je crois que depuis le début de l'année, elle n'a pas beaucoup enchaîné les matchs et les tournois et qu'elle arrivait. Où elle était une série sur 3 semaines où elle avait gagné beaucoup de matchs. Et effectivement, je souscris à ce qu'a dit Etienne sur le 8e de finale de Diane, où elle est passée à côté.
6: Au final, on n'arrive pas à trouver beaucoup d'explications rationnelles sur le fait que les Français ne soient pas bons, que les Italiens soient bons.
4: Aujourd'hui, les Italiens, ils bénéficient d'une émulation, parce que moi, je l'ai vécu. À un moment donné, quand j'étais 25e mondial, j'étais 5e français. Donc, on était 5 en 8e de finale à Roland-Garros en 2008. Quand tu es dans les vestiaires, tu attends ton match et que tu vois qu'il y a un ou deux Français sur les cours et qu'ils sont en train de gagner, quand toi, tu y vas, c'est inconscient. Tu te dis, je ne veux pas être celui qui va perdre. Mmh. Et tu te tires vers le haut comme ça. Hier...
5: Mais on ne gagnait pas pour autant.
4: On ne gagnait pas Roland.
6: Non, mais
4: on allait en quart ou en demi.
6: Mais ce n'est pas si important que ça de gagner.
4: Non, mais on allait en quart ou en demi.
6: Vous avez un petit peu
7: par rapport à ça.
4: On allait en Coupe Davis.
7: La situation, elle est incomparable.
4: Simon et compagnie, ils faisaient le Masters à la fin de l'année. Ils ont fait des demi-finales, des finales de Masters, des finales de Grand. Il y a quand même eu. Il n'y a pas eu de victoire.
7: Julien, est-ce qu'il n'y a pas un truc de fond? On l'avait déjà un peu abordé la semaine passée, mais sur le. C'est pour ça que je citais encore une fois le fait d'avoir Roland Garros, qui pour moi est une pépite absolue.
4: Une chance.
7: D'avoir
4: chance incroyable.
7: Ce tournoi magique que le monde entier nous envie.
4: Bien sûr.
7: Est-ce qu'il n'y a pas un travail de fond à la fédération qui serait de dire dès qu'un gamin commence à émerger un peu, de le plonger, de l'immerger tout de suite dans le monde de les... À un moment, les Espagnols le faisaient très bien, c'est-à-dire que sur terre battue,
3: Philippe, c'est la fédération
7: quand c'était pas Bruguera, c'était Berasategui.
3: Donc c'est la Fédé qui doit créer le champion. Si la petite Paris, au bout de trois tours, elle est cuite, elle est rôtie, elle se dit pas, bah, je vais un peu bosser le Philippe.
7: Ce que je veux dire, c'est que le niveau d'exigence...
3: Sport, pardon Philippe, c'est un sport individuel, l'exigence, l'intransigeance.
4: Chez les jeunes.
3: Si tu ne l'as pas...
7: C'est mais pas ça s'accompagne, ça se construit.
3: Ben, ça se construit.
7: On n'est pas en train de dire que les petits Français sont plus feignants que les petits Espagnols ou les petits Italiens.
3: L'exigence...
7: C'est qu'en fait, l'environnement ne leur... Quelque part, il y a une faille dans l'environnement qui fait que à talent égal et à structure
6: inégale... Mais Van Banyama, c'est grâce à l'organisation du basket français, tu crois ?
3: Ben non.
7: Mais de temps en temps, tu as une pépite exceptionnelle. OK. C'est ce qu'on disait. En Italie, ils ont Sinner.
4: On ne peut pas modéliser sur des exceptions, bien sûr.
7: Mais il y a tous les autres.
4: On ne peut pas modéliser sur des exceptions. Mais quand on est jeune... Moi, je l'ai vécu. Honnêtement, la formation et l'éducation sportive que j'ai reçue à la fédération, avec des entraîneurs, mais les générations d'entraîneurs ont changé aussi. Franchement, j'ai eu de la chance. C'était vraiment bien. Ensuite, derrière, effectivement, mais ils nous apprennent à nous donner le goût de l'effort, l'exigence, les routines à avoir, etc. Après... Mémé, vous avez complètement raison.
6: Il doit y avoir quand même un petit problème quelque part.
3: Non, on ne coupe pas le président juste avant la pub. Juste avant la pub.
6: Avant la pub, c'est mieux, après, parce que pendant la pub, c'est pas possible.
3: Non, c'est pendant. dans quelques minutes, la suite de l'équipe du soir. A tout de suite.
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5: Léna, minuit info, on le dégaine. L'image du jour nous vient de Claire Fontaine. Sans le président Macron, c'est promis.
6: Non, mais avec les doubles champions d'Europe. Et on va commencer avec Désiré Doué.
5: Il arrive.
7: Et toi, Dédé?
8: J'ai plus de voix, mais ça va.
7: Ah, dis-moi un petit mot quand même.
8: Je suis trop content d'être là, de retrouver le château. Ça va être magnifique.
7: C'est vrai que t'as perdu ta voix, là.
8: On a trop crié.
6: Les félicitations de Didier Deschamps. Et puis on va retrouver aussi le Ballon d'Or dans sa chambre, qui donne des nouvelles sur son état de forme.
7: Comment tu te sens, Ous?
9: Ça va.
7: Un peu fatigué, j'imagine, quand même.
9: Un peu, mais pas tant que ça. Hein. On s'est reposé hier,
5: ouais.
9: si on était fatigué. Je fais une bonne grasse mat pour bien me reposer.
6: Et puis forcément, William Saliba arrive, mais un peu moins enjoué.
7: Salut, Willow. Et toi? Comment ça va?
8: On est là, tranquille.
7: Bienvenue à toi.
8: Merci.
5: Bon, pensez-vous que nos Parisiens vont être prêts physiquement pour la Coupe du Monde? Parce que là, ça s'enchaîne. Là, les...
10: Enfin, ça va.
5: Hein, ça va?
10: Bah, c'est pas demain la Coupe du Monde.
5: C'est pas demain, mais c'est quand même après-demain. Le premier match, c'est officiel. C'est,
10: mais c'est quoi le temps? Combien de titularisations? J'ai du mal.
11: Ouais, merci.
10: De Ousmane Dembélé en Ligue 1 cette saison? 10.
6: 10.
5: 9 ou 10?
10: Ouais. 10. Alors, 10. Il a été blessé un peu, c'est vrai. Mais je crois quand même qu'il y a une gestion des temps de jeu au Paris Saint-Germain qui est quand même remarquable d'ailleurs. Parce que tout est à tout mal calculé.
5: Au millimètre.
10: Ouais, et puis même, peut-être même dès le début de saison, en tout cas pour la globalité, d'une manière générale. Donc,
5: il n'y aura pas débat alors.
10: Il n'y aura pas débat. Il y a des joueurs qui arrivent en forme, des joueurs qui sont moins
11: Saliba,
10: en forme.
11: Saliba, pour le coup, lui, qui est blessé, lui, il a beaucoup plus joué.
10: Et il est blessé depuis un long
11: temps. En étant blessé. Donc voilà, lui, il ne s'est pas préservé pour la Coupe du Monde.
12: Il y a des joueurs qui sont dans le groupe d'équipe de France qui ont joué plus que Dembélé et Doué, qui ne sont pas allés en finale Ligue des Champions.
13: Plus l'accumulation sur deux saisons qui fait que. Mais Doué.
12: Ça ne sera pas le lot que de l'équipe de France.
10: Doué, l'année dernière, il a
13: 21 ans. 21 ans, il n'est pas fatigué. Il n'y a pas de souci, il enchaîne. La question est plus sur Ousmane Dembélé, effectivement, où il y a. Une gestion un peu au millimètre. Et
5: ça fait un an depuis Arsenal. Mais
13: ça a généré des tensions d'ailleurs entre les staffs médicaux.
5: On s'en souvient. Ischio craque. Voilà, j'ai posé la question. Mais...
10: Non, mais Saliba, ce que dit Thomas est juste. Ou Étienne, pardon, mais.
12: Sûrement moi.
10: J'ai cru que c'était en Thomas.
11: C'était moi,
10: ça me paraissait intéressant. Excuse-moi.
11: C'est pas, j'ai pas, c'est pas ta saison, c'est pas grave, ça reviendra la saison prochaine.
10: Mais Saliba, c'est un vrai sujet.
11: Ou pas.
10: Saliba, c'est un vrai sujet. Très. Sujet très important, surtout quand on voit la saison de Konaté qui est pour le moins souffreteuse.
5: Rendez-vous dans quelques minutes sur Konaté, il y aura un duel. Match de préparation de Coupe du Monde, victoire de prestige de la Belgique contre la Croatie.
6: Victoire 2-0 et on commence avec un centre et une tentative de dégagement ratée par le défenseur croate.
5: Oui, vous les avez.
6: Ah bah c'est super parti. Et c'est Youri Tielemans, le joueur d'Alston Villa pour conclure. Et dans le temps additionnel, récupération de la Belgique. Une belle passe décisive signée Van Aken et un but de Romelu Lukaku. Ça fait 3 mois qu'il n'avait pas joué.
5: Il cadre.
6: C'est son 90e but en sélection, son dernier but remonté au 9 juin 2025. Puis c'est aussi un 12e match sans défaite pour les Diables Rouges.
5: Autre match et un match nul cette fois-ci entre le Pays de Galles et le Ghana.
6: Et c'est le Ghana qui a ouvert le score. Une belle percée du milieu de terrain signée Nouama, le joueur de l'OL, et un but cocasse. Regardez bien. C'est d'abord repoussé par le gardien, puis poteau.
5: Ah ouais, quand même.
6: Ça finit par rentrer. C'est signé Yirenki. Et l'égalisation du Pays de Galles en fin de rencontre, 94e, sur un centre. de Nico Williams, Lewis Koumas, un partout.
3: Magnifique maillot.
5: Bon, le plateau est calmé, on peut reparler tennis. Alexander Zverev qualifié pour les demi-finales de Roland-Garros.
6: En éliminant Raphaël Jodard en 3-7, 7-6, 6-1, 6-3, démonstration de l'Allemand, solide, réaliste. Et pour la cinquième fois, Zverev dans le dernier carré à Roland-Garros. Le numéro 3 mondial, clairement, c'est le grand favori. Et il pourrait bien enfin réussir à décrocher son premier titre en Grand Chelem.
3: Boum.
5: Il est qualifié pour les demi-finales. Donc, un tournoi sans Alcaraz forfait. Sinner, Djokovic éliminé. La victoire en Grand Chelem, une première pour Zverev. Est-ce que c'est maintenant, là ? C'est là ou pas ?
3: Ouais. Ouais. Ouais, c'est maintenant pas ou jamais, mais il le sait, il l'a au fond de lui. Mmh. Tout à l'heure, je l'ai interviewé sur le terrain et je lui ai dit cinquième demi-finale et lui, il me dit
5: on s'en fout.
3: Ouais, mmh. On s'en fout et voilà. Aujourd'hui, c'est clairement le meilleur joueur à ne jamais avoir gagné un grand chelem. Donc, il sait qu'il est numéro 3 mondial, les deux premiers ne sont plus là. Forcément, il est grand favori. Et par le passé, de temps en temps, il a un petit peu craqué vers la fin.
5: Mmh.
3: Donc,
5: oui.
3: Il le sait et il va tout faire pour essayer de
13: l'emporter. Les deux derniers sets, là, il était fort. Il a mis le niveau. Ouais,
12: c'est une vraie démonstration de force contre Jodard.
5: Ouais. Alexander Zverev, je suis tombé sur une interview publiée sur le site L'Équipe. Il est en conférence de presse, c'est toujours la même chose. Il dit ceci après cette victoire. Il faut que je me fasse confiance. Et que je fasse confiance à mon jeu, que je fasse mon travail. Si je joue bien, alors 99% du travail sera fait. Donc, alors, qui je préfère jouer, Mensik, Fonseca, bon, on s'en fiche. Ça, je m'en... C'est un peu une tempête sous un crâne, notre Zverev. Il faut que je me fasse confiance. J'ai l'impression que c'est une méthode couée, machin. J'ai l'impression que tout est là, mais...
12: C'est un choker. Il a un peu cette réputation de choker, un petit peu, Zverev, sur le circuit en Grand Chelem. Contre Alcaraz, c'était ou contre Medvedev.
5: C'était team. En 2020.
12: Il y a un peine contre Medvedev aussi.
3: Bah, il en a perdu. Oui.
12: Mais c'est vrai qu'il a la raquette qui tremble un peu plus quand le trophée se rapproche de ses mains. C'est une réalité. Et peut-être aussi qu'il peut faire certains compés contre certains joueurs qu'il peut estimer aussi supérieurs sur une finale. Mais là, Zverev, il a absolument tout. Philippe l'a dit, son match contre Rodard, voilà, c'est celui qui a une constance de niveau très très haut. C'est le seul qui a vraiment envoyé des messages pour être le grand favori depuis que Sinner a été éliminé. Là, la demi contre Menchik, vu le match de Menchik contre,
3: c'est l'un des
12: contre Fonseca. Fonseca, il a, parce que là, pour moi, ce qu'a fait Menchik contre Fonseca, c'est le plus haut niveau atteint par un joueur sur ce tournoi. Pour moi, il était vraiment à ça du sol.
3: C'est l'un des seuls aussi, Zverev, avec tous les joueurs qui restent, il n'a pas eu de match trop dur depuis le début de l'année, depuis le début de la quinzaine. Alors que les autres, ils ont tous eu des grosses batailles en 5-7 au moins une fois.
12: Mais c'est Alice qui lui prend un 7.
3: C'est tout.
5: Et c'est quoi c'est un avantage. Inconnu encore. Non, c'est un avantage.
3: Pour moi, c'est un avantage parce que la première semaine, ils en ont tous laissé des plumes avec les conditions qui étaient très dures. Et sur le... quand il faut se taper les deux demi-finales finales où les matchs vont être très durs quand
12: il
3: même.
12: Il a fait des nights,
3: voilà.
12: Préserver du soleil.
3: Ouais.
13: Là, il gagne beaucoup de temps avec un service qui est monstrueux.
3: Il a mais là, il y a tout qui est aligné. Il joue le premier quart de finale.
12: Mmh. Le toit fermé.
3: Le toit fermé l'après-midi. Il finit le match à 17h. Il ne rejoue que vendredi. Il a deux jours off. Donc là, son adversaire, Mensik, vient de gagner ce soir. Mais là, il a fini à minuit. Donc là, il y a quand même deux jours de récup. Il a eu un match très très dur au premier tour, même si il est sorti en chaise roulante. Donc physiquement, il a récupéré. Il a eu un autre match en 5-7 dans le tournoi. Voilà, Zverev, il y a quand même beaucoup de choses qui s'alignent pour lui cette année, à lui maintenant de concrétiser.
12: Et par rapport à la déclaration que vous avez jouée, Mémé, c'est sûr que là, s'il le prend pas.
5: Il faut que je me fasse confiance, parce que.
12: Justement, s'il le prend pas ce Roland-là, j'ai un peu peur pour lui par la suite. Derrière. Je pense que s'il le prend pas, vraiment, cette phase-là,
13: c'est une mini interrogation quand même, parce que moi, j'ai trouvé. Qu'il y avait quand même.
3: Son début de match était hésitant.
13: C'est pas la première fois. Il se fait breaker sur le premier. Il y a des joueurs contre qui il faut pas se faire breaker.
3: Il a la chance de revenir et de pas être mené à 0.
13: Et j'ai trouvé que, son échange avec toi en fin de match, avec ce petit quiproquo, il n'entend pas bien. Il croit que c'est. Tu lui dis cinquième demi-finale, lui il croit que c'est la première, machin. Et j'ai trouvé qu'il y avait, pour un mec qui venait dérouler comme ça, qui gagne en 3-7. En plus, dans un schéma, il fait ce qu'il veut faire. Il raccourcit les points en deux coups, machin. Enfin, il est vraiment... C'est parfait, le bilan, il est impeccable. Et le mec sort du truc, et il est en tension quand même.
3: Et ben, c'est marrant ce que dit Philippe, parce que juste avant que je lui pose les questions, je vais le voir pour le féliciter et lui dire « Prends ton temps et quand tu veux ». Et je lui dis « Bravo ». Et j'emploie pas le même thème parfait. Je lui dis « Mais pas mal. Et lui, il dit, ouais, je suis content, mais et j'étais surpris. Au-delà de l'exigence qu'il se met, parce qu'il veut toujours aller plus haut, mais il y avait ce côté où il n'était pas complètement relâché. Alors que...
11: Putain, tu lui as pas livré ta théorie de « c'est pas si important que ça de gagner les matchs ».
3: Non. Je fais quoi face à ça?
5: Ça? Vous lui mettez? Non, vous pouvez mettre un rouge, vous présenter là, non? Non,
3: je me permets pas.
11: Franchement, c'est Étienne, vas-y.
5: C'est dans son contrat, il adore ça.

0: qu'il atteint les demi-finales d'un grand chelem. Avant Roland, il n'avait jamais dépassé les huitièmes. Et oui, on le disait, son prochain adversaire, c'est le grand favori, c'est Zverev.
1: Il l'a atomisé. On passe aux dames. Duel historique entre les Ukrainiennes en quart de finale de Roland-Garros.
0: Marta Kostyuk a éliminé son aînée, Elina Svitolina. Ce sera donc elle, la première Ukrainienne de l'histoire en demi-finale de Roland. Victoire 6-3, 2-6, 6-2. Mais le moment fort de la rencontre, c'est l'interview d'après-match de la gagnante. Elle était en larmes sur le court. On a encore eu une nuit difficile en Ukraine avec beaucoup de gens décédés. Je voudrais dédier cette victoire à l'Ukraine et aux Ukrainiens. Je voudrais féliciter Elina pour tout ce qu'elle a fait pour le tennis ukrainien et pour ce match fantastique. Et son prochain adversaire, c'est une Russe, c'est Mira Andreeva.
1: Et ben voilà. Du rugby, mauvaise nouvelle pour l'UBB.
0: Information RMC, Mathieu Jalibert blessé au mollet, absence estimée à une quinzaine de jours pour le double champion d'Europe en titre. Sauf que Bordeaux Bègles n'est pas encore assuré de disputer les phases finales du top 14. Ils sont sixièmes. L'international français va donc manquer un match capital contre Clermont ce samedi. Et pour rappel, l'UBB, club fondé en 2006, n'a jamais remporté le bouclier de Brennus.
1: En bref, une surprise en basket.
0: C'est la victoire de Cholet face à Paris. Un match serré jusqu'au bout. Il y avait 88-89, deux lancers francs pour Cholet. TJ Campbell s'en est chargé. Puis c'est la surprise, Cholet a pris l'avantage du terrain. Donc prochain match à domicile.
1: J-12 avant les 24 heures du Mans, c'est chez nous, hein, sur la chaîne d'équipe Jacques Bilard.
2: On a les droits.
1: Merci Jacques.
0: Et pour vous faire patienter, chaque jour un portrait. Aujourd'hui, voici celui de Sébastien Bourdet. Il est né au Mans et ça fait 27 ans qu'il court après un objectif très précis. Lequel? Eh bien la réponse dans ce sujet, signé Victor Coudreau et Thibaut Villemont.
3: De toute façon, des pilotes comme mon âge, il n'y en a pas. Donc comme ça, c'est assez simple.
4: Au Mans, Sébastien Bourdet a tout connu. Depuis 1999, le Mansot revient chaque année ou presque sur le circuit de la Sarthe avec la même obsession, enfin gagner sa course.
3: Est-ce que j'ai envie de gagner le Mans? Oui, bien sûr. Peut-être encore plus que tout le monde. Tu grattes tout ce que tu peux et puis bah, après, c'est un petit peu en dehors de ton contrôle. Il y en a qui appellent ça le destin.
4: À 46 ans l'an dernier, Bourdet signait le meilleur tour en course des 24 heures du Mans, après avoir hissé sa monture sur la première ligne de la grille de départ. Comme un rappel, le talent est toujours présent.
3: Je me prépare physiquement de la même façon, je garde à peu près le même niveau physique, je continue de rouler avec le même enthousiasme.
4: Pour atteindre ses objectifs, la V-Series R a copieusement évolué depuis l'an dernier. Cela sera-t-il suffisant?
3: Il y a des points positifs sur l'évolution aéro qui a été apportée sur la Cadillac. Donc j'espère qu'on a l'air d'être un petit peu mieux dans le trafic déjà, ce qui était un gros point difficile avec l'ancienne voiture. Je pense qu'on a peut-être perdu un tout petit peu de rythme sur un tour, peut-être au profit d'être un petit peu plus raceable, on va dire.
4: 19e participation aux 24 heures pour Bourdet. Et si c'était enfin la bonne?
1: C'est dans 12 jours, le début des 24 heures du Mans. Merci beaucoup, Léna. Kane contre Dembélé. Kane a fait la une aujourd'hui du journal L'Équipe. Bah, traduction, l'anglais fait campagne pour le prochain Ballon d'Or France Football. Kane est un joueur merveilleux, un attaquant polyvalent, un buteur, 61 buts. C'est le soulier d'or européen. Est-ce qu'il y a un déficit d'image, d'après vous là? Après, on fera un petit jeu ensemble.
5: Évidemment que oui.
1: Ouais.
5: Oui. Ouais. L'heure aujourd'hui. Mais Ousmane Dembélé aussi, en un certain sens, jusqu'à il y a quelques semaines, quelques mois, jusqu'à son Ballon d'Or. Mais oui, bien sûr, Harry Kane... déjà, on l'a quand même beaucoup moqué pour son absence de
1: palmarès.
5: Et de palmarès. Donc ça a joué. Et puis, c'est vrai que sa personnalité a pu paraître un peu neutre pour de nombreuses personnes.
6: Normal. Mais dans le milieu du foot, peut-être au niveau médiatique, ouais. Universel, sans doute un peu, mais dans le monde du foot, non, il y a... Je pense pas qu'il ait un déficit d'image, Harry Kane. Enfin, en tout cas, si c'est l'idée dans la lutte pour le Ballon d'Or, je pense pas, parce que pour le coup, c'est un joueur connu, reconnu, et peut-être si on l'oppose à certains autres, par exemple à son coéquipier Michael Olise, savoir quel est le meilleur joueur du Bayern, quel est celui qui pourrait être le Ballon d'Or si c'est le Bayern qui est récompensé, eh ben...
7: Il a longtemps souffert.
1: Freinez, les copains. Je vous demande, vous anticipez.
8: Un peu.
1: On n'est pas encore aux 24 heures du Mans. L'équipe du soir est une course d'endure. On va classer Kane au Ballon d'Or actuellement. Je vais vous donner des joueurs comme ça. Paf, jeté en pâture. Et actuellement, c'est juste
5: ça n'a pas de sens avant la Coupe du Monde, non?
1: Ça n'a pas de sens. Actuellement, c'est une petite discussion. Le Ballon d'Or est un feuilleton.
5: Donc actuellement, les votes se terminent aujourd'hui.
1: Voilà. Imaginez

0: Piolet, voilà. Actuellement, donc, est-ce que Kane est devant actuellement? Le premier joueur, c'est Vitinha.
1: Oui.
0: Ah, oui. Kane, oui. Vitinha.
2: Ben non.
0: Kane est devant?
3: Pour le Ballon d'Or?
2: Ben non, non, Vitinha est devant.
4: Du PSG.
2: Vitinha est devant. Moi, je dis Vitinha, oui. Il fait troisième du Ballon d'Or l'année dernière.
4: Moi, non, mais eu égard à la manière dont on vote pour le Ballon d'Or.
1: Exactement,
4: d'accord.
1: Exactement. Là, on parle pour le Ballon d'Or. Je pense qu'on
4: parle du Ballon d'Or.
1: Sébastien et moi, sur la même idée, je peux imaginer. C'est-à-dire que Vitinha, il est au Paris Saint-Germain. Les votes sont dispersés sur plusieurs joueurs du Paris Saint-Germain. Alors que Harry Kane, pour le coup, il concentre vraiment avec Michael Olysée.
3: Ouais.
1: Un peu, mais moi je pense qu'il est devant. Parce qu'en termes de
2: notoriété. Il est devant Olysée ?
1: Moi je pense.
0: Ah, l'an dernier, Vitinha a terminé 3e, Kane 13e.
1: Ouais, la dispersion.
2: Bah, il progresse, ouais,
3: il est 7-8. C'est impressionnant l'année dernière.
2: 7-8, là. En fait, ce qu'il s'est assuré, là, avec sa saison, c'est que si l'Angleterre est championne du monde,
0: il l'a.
2: Il l'a.
1: Ah, bah oui.
2: Et c'est pas Bellingham, par exemple.
0: Ok, d'accord. Autre joueur après Vitinha, donc.
1: Mbappé.
0: Le milieu de terrain d'Arsenal, Declan Rice. Est-ce que il est en avance?
1: Ah, largement en avance.
0: Ouais.
1: Hein?
3: Mais non.
1: Bien sûr.
3: Je suis pas sûr.
1: Pour le Ballon d'Or.
4: Je suis pas sûr. La question, c'est le Ballon d'Or.
1: Pour le Ballon d'Or.
4: C'est pas de dire.
1: C'est pas.
3: Mais pourquoi
1: c'est
3: le meilleur? Mais comment on vote? Alors non, c'était quel est le
0: meilleur? Je pense que. Non. Actuellement, on vote pour le Ballon d'Or. Est-ce qu'il est le meilleur de la course au Ballon d'Or?
5: Aujourd'hui, Declan Rice est le meilleur joueur de la Première Ligue. Il vient de gagner le titre avec Arsenal, qui est quand même une image assez forte de cette saison de football.
0: Belle image,
5: ça fait très longtemps. Il fait une finale de Ligue des Champions. C'est pas. Moi, c'est pas. Je trouve pas ça déconnant que Rice soit classement du Ballon d'Or.
1: Franchement, je pense qu'il n'y a même pas, de débat.
0: Kane
1: d'abord
0: devant,
1: parce que Kane, c'est un
5: attaquant. Voilà,
1: mais oui, mais on parle du Ballon d'Or. Ne te dis pas qu'on est d'accord.
3: Vous êtes d'accord avec moi? Je me dis, je suis complètement à côté de la plaque.
0: Non, vous inquiétez pas.
3: Je vous fasse confiance comme Zverev.
0: Faites-vous confiance.
4: Autre joueur. Demande à Thomas, il sait faire.
0: Autre joueur, phénomène du football mondial, Lamine Yamal, le dauphin de Dembélé. Est-ce que Kane, là, actuellement, il est devant?
3: Oui, Kane est devant. Pour moi.
1: Kane est devant. Oui, oui.
0: Ok, d'accord. Ouais.
4: Aujourd'hui, oui.
0: Et on va passer au tenant du titre, Ousmane Dembélé. Dembélé devant ou c'est Kane qui est devant?
1: Dembélé
3: devant.
0: Pourquoi Dembélé devant?
1: Parce qu'il a gagné la Ligue des Champions
3: et qu'il a marqué en finale. Dans les matchs à élimination directe.
5: Marque en finale, marque en demi-finale contre qui? Contre Kane.
3: Ouais.
5: Là, pour le coup, il n'y a aucun débat.
0: Il n'y a aucun débat.
3: Et si la France est championne du monde, Dembélé sera le Ballon d'Or de nouveau.
5: Non, sera Mbappé.
2: Alors ça, ce sera un vrai débat. On a le temps d'avoir.
5: La France prend la Coupe du Monde. Là aussi, il n'y a pas de débat.
3: Vous pensez que c'est Mbappé?
5: Ah, Kylian Mbappé, c'est à Londres cette année.
2: Ouais.
5: Ah, il est à Londres, il soulève le ballon.
2: Mais oui.
4: Il y a 9 chances sur 10.
5: Ah oui,
1: on en reparlera.
3: Ça dépend.
5: La force de l'image.
3: N'importe quoi, si Dembélé marque 5-6 buts dans la finale.
4: S'il met un quintuplé en finale, bon, ce sera Dembélé.
3: Non, mais s'il marque le même nombre de buts dans la compétition,
5: ça sera Mbappé.
1: Bah, je crois pas.
3: Merci.
1: Mais je crois pas. Vous oubliez quand même qu'il est Ballon d'Or, Dembélé, et pour le coup. L'antériorité, ça a de l'importance. D'accord. Parce que
5: j'ai hâte de voir le Real Madrid. Si la France gagne la Coupe du Monde, j'ai hâte de voir la machine Real Madrid qui va se mettre en branle, etc.
2: Enfin, plus elle s'est mise en branle, et moi, ça a marché. Hein. Je veux dire, c'est quand même
1: elle tourne
2: une dynamique
1: un peu
2: ralenti
1: ces derniers temps, la machine Real Madrid.
5: Parce qu'il n'y a pas de joueur ballondorisable là sur les deux.
1: Il souffre.
0: Le Kicks actuellement, Kylian Mbappé, Kane, est-ce qu'il est devant ou est-ce qu'il est derrière?
1: Il est devant Kane Mbappé, mais bien sûr.
5: Actuellement, Mbappé devant Kane.
1: Kane est devant.
5: Ah, merci. Tu l'as pas dit.
1: Écoute, mais mal exprimé.
5: Bah, merci.
1: Ça n'arrive jamais souvent.
5: Ça fait beaucoup, Étienne. Ça fait beaucoup. On comprend vraiment pas grand-chose à ton émission. Il est très tard.
1: Okay. Mais il n'y aura pas de joueur de Marseille qui sera Ballon d'Or. Ça,
5: aucun rapport aussi. Là aussi, on comprend pas.
0: Attention, on n'est jamais trahi que par les siens. Michael Olysée, compère, coéquipier d'Harry Kane.
5: Il est devant Kane.
2: Il est devant.
0: Olysée est devant.
2: Il est devant.
1: Moi, je pense que Kane est devant.
0: Les gars, vous êtes cocardiers, là. Je vous adore.
5: Meilleur joueur de Bundesliga.
2: Bah, demandez aux Allemands.
4: La question, c'est le Ballon d'Or. C'était le meilleur joueur qui gagnait à chaque fois,
5: Sébastien,
4: on saurait quand même.
5: Sébastien, c'est un mec qui a mis une vingtaine de buts, je ne sais plus combien de passes décisives, il est presque en double-double sur ses stats. Et au sein de son équipe, les supporters.
4: Le aura du joueur compte beaucoup.
5: Olysée, il n'a pas de
2: droit. Olysée aujourd'hui, il a une image, il a quelque chose d'un peu irrationnel.
1: Je pense que c'est difficile à trancher, mais je pense qu'on surévalue en France l'aura et la notoriété d'Olysée aujourd'hui à l'international. Mais
5: surtout alors, que Olysée,
3: mais en Allemagne.
5: Et Olysée, je ne sais pas, dans le Ballon d'Or,
1: pas les Allemands qui veulent.
0: Pas tous en même temps, mes petits, et puis après on va aller voir Sébastien.
5: Dans les critères du Ballon d'Or, on est d'accord qu'il me semble qu'il y a un critère, les images marquantes un peu de la saison. Olysée, il a plus de matchs marquants. Ouais. Il a des images cette saison contre le Real, le match aller contre le Paris Saint-Germain. Il a quand même des références. Je trouve que Kane n'a pas ces matchs-là. Il a des quadruplés contre Borum, contre Hoffenheim, mais je trouve que
2: en fait,
5: là où les moments comptent, la Ligue des Champions.
3: Je sais aussi pour Olysée.
2: Olysée, il partage un peu avec Vara.
4: Ce que fait Kane, c'est phénoménal.
5: Olysée aussi.
2: Olysée, il partage cette saison avec Vara ce que Yamal a fait les saisons précédentes. Ah. C'est-à-dire les images fortes, les trucs qui te scotchent, où tu dis « Waouh, qu'est-ce qu'il a fait ?»
1: Moi, je pense que dans le vote du Ballon d'Or, il y a aussi une espèce de petit chemin qui peut t'amener à ça. Je pense qu'Olysée, il y a
6: Yamal l'année dernière.
1: Ouais, mais Yamal, il a une aura mondiale que n'a pas du tout Olysée, ça. Bon,
0: Olysée était 30e du classement du Ballon d'Or.
5: Meilleur joueur de Bundesliga devant Kane.
0: J'allais vous dire sur Olysée. J'allais vous dire, Olysée, est-ce que finalement il a fait quelque chose? Il a émergé un peu comme Yamal l'an dernier, où c'est quand même différent. Il y avait une grande différence.
2: Je sens l'émission.
0: Sébastien Tarrago.
4: C'est différent, je pense. C'est-à-dire que Yamal, peut-être que cela ne sera pas le cas, mais Yamal, il y a eu l'émergence d'un joueur dont on se dit qu'il pourrait être Messi. Je ne dis pas qu'il le sera, évidemment. Mais on se dit cela, on se dit « Waouh, c'est quoi ce phénomène ?» Olysée, ça monte doucement, et on voit que c'est un très, très, très, très bon joueur qui deviendra peut-être un grand joueur. Mais c'est pas pareil, c'est pas...
5: Il y a match au Barça, la force du Barça, ouais, par rapport au Bayern,
3: par contre, dans le Ballon d'Or. Enfin, leur historique est assez similaire.
0: Ça joue. On écoute le président.
3: Leur historique est assez similaire, de Olysée cette année et de Yamal l'année dernière. Demi-finale de Ligue des Champions, match exceptionnel de la part des deux. Yamal qui manque de qualifier le Barça, il tire sur le poteau à la 90e. Olysée, s'il marque son deuxième but au match aller qui a 2-0, il se trouve un peu.
5: Grosse occasion
3: ratée. Ouais, on ne sait pas ce que ça devient. Je trouve qu'il y a un peu des profils.
4: Je comprends ce que tu veux dire, mais.
3: Mais Yamal, oui, je vois ce que tu veux
5: dire. Yamal, et c'était le Barça de Yamal. C'était vraiment.
0: 22 buts, 26 passes décisives pour Lamine Yamal. Vous cherchiez le double-double, c'est un double-double, 22, 26. Et puis j'ai gardé le meilleur pour la fin. Il est géorgien, Visha. Actuellement, Visha, il est devant.
4: Pour le Ballon d'Or.
0: Il est devant. Ballon d'Or.
2: Mais c'est pas qu'il est devant, c'est qu'ils sont même pas dans le même classement, en fait.
4: Il est devant.
2: C'est-à-dire que. Mais Harry Kane, il est formidable, mais c'est Robert Lewandowski. C'est-à-dire qu'il sera toujours derrière les autres, quoi.
5: Si on parle sérieusement deux secondes, si le Ballon d'Or, il est demain, c'est lui qui l'a.
4: C'est lui qui devrait l'avoir.
5: Bah, bien sûr.
4: Il le mériterait.
5: Ouais. Bien sûr. Enfin, je sais pas.
1: Là aussi, par exemple, tu vois.
5: 10 buts, 6 passes D1, oui, des champions. Par exemple, dont 7 en phase finale.
1: À l'intérieur du Paris Saint-Germain, aujourd'hui, j'ai le sentiment que les votants, ils mettraient peut-être d'abord Dembélé et après Kvara. Et je dis pas que c'est juste et logique, mais souvent c'est comme ça que ça se passe. Parce qu'il est Ballon d'Or, parce qu'il a une plus grande notoriété.
4: C'est quelque chose
1: parce
4: que... Des fois, parfois, après les grandes victoires comme ça, bien sûr, le sport inonde les médias généralistes. Dont on voit d'ailleurs qu'ils. Parfois, les présentateurs ne comprennent pas grand-chose. Mais. J'espère que ce n'est pas pareil pour la politique. Mais. Et on voit, on les entend, et tout de suite, ils parlent de quoi? Ousmane Dembélé? Tout le temps. Il y a Kvaratskhelia, mais ils ne connaissent même pas son nom. Et donc, je ne sais pas dans quelle mesure ça joue, mais Dembélé, qui a raté sa finale globalement dans le jeu.
0: Oui.
4: Bah c'est lui le héros du soir. Qu'est-ce que vous voulez que je vous dise?
5: Je sais pas, donc pour tous les votants, etc., que tu cites, le mec, il a été élu meilleur joueur de Ligue des Champions. Ils le savent, les votants, ça, non?
4: Ben, je sais pas.
5: Bah ça, alors ça c'est un vrai problème pour le enfin, je suis désolé hein.
4: Non,
5: c'est un vrai problème pour Ballon d'Or ça quand même. Si les journalistes qui votent ne savent pas que ce mec là
0: ne sont pas des jurés généralistes, c'est
5: ça. Mais s'ils ont ça en tête et qu'ils mettent Dembélé,
4: je pense que oui, mais c'est normal que moi aussi je fais partie de cette boutique et Dieu est synonyme du Ballon d'Or. Mais je pense qu'il y a des gens qui se disent que Dembélé a pu faire une meilleure saison que Kvaratskhelia. Or c'est factuellement pas le cas.
0: Bah non.
4: Kvaratskhelia réalise une bien meilleure saison que Dembélé.
1: Mais bon, de toute façon, il va quand même y avoir la Coupe du Monde.
0: Il paraît, en tout cas. Les amis, ça aurait été dommage de ne pas avoir ce point Ballon d'Or ensemble. Ah, vous voyez, comme les choses s'enflamment sur le plateau. Konaté direction le Real Madrid. C'est en tout cas Marca qui annonce que l'ex-défenseur de Liverpool est en pôle position pour allier la Maison-Blanche. La question, mais est-ce qu'il a le niveau pour le Real à cette question? Deux recruteurs ne sont pas d'accord. Jingle. Philippe, ouais, bah vous êtes dedans ce soir, vous êtes dedans mon philo, c'est un oui, il a le niveau pour le Real, il y a un autre directeur sportif sur le plateau, c'est Étienne Moati qui dit non, il n'a pas le niveau. Étienne, on fait commencer Philippe parce que c'est son émission ce soir, allez jouer.
7: Écoutez, moi je ne vois pas ce qu'il a de moins par exemple qu'un Rudiger, Ibrahima Konaté, c'est un joueur qui évolue depuis maintenant plusieurs saisons à Liverpool, alors effectivement il ne sort pas d'une saison exceptionnelle. Mais pour moi, il y a un truc qui est hyper important, c'est que c'est un garçon qui est très structuré. C'est un garçon qui est à maturité, j'ai envie de dire, dans sa construction de joueur, d'homme. Je pense que c'est le bon moment, c'est un challenge parfait pour lui. Parfois, on sous-estime un peu ses apports. Effectivement, il est plus titulaire indiscutable en équipe de France. Mais quand il fait demi-finale contre le Maroc à la place de Saliba, de Upamecano qui a un virus, bah, il est impeccable.
0: Merci. Un peu long, Philou. Mmh. Attention, bon, ça fait à vous de jouer. C'est non. Pourquoi il n'a pas le niveau pour le Real aujourd'hui?
1: Je lui souhaite en effet d'être plus structuré donc, dans son évolution d'homme que de joueur. Parce que franchement, sa saison, elle est catastrophique à Konaté. Mais vraiment catastrophique. Et je pense que les précédentes ne sont pas terribles non plus quand même. Moi, je trouve que c'est un joueur qui ne progresse pas beaucoup, voire pas du tout. Et en plus, c'est un profil que j'apprécie pas beaucoup. Alors, dans ce Real-là, évidemment, pourquoi pas? Parce que, comme l'a dit Philippe, c'est vrai qu'ils ne sont pas sur des bonnes saisons et qu'ils n'ont pas non plus de super défenseurs. Mais enfin, en tout cas, il a surtout l'avantage d'être libre pour signer au Real. Mais moi, c'est un joueur que je vois être très peu concentré, pas rapide, à se retourner... Et ennuyeux souvent.
4: Et voilà, on fait ce qu'on veut. Hein,
8: ouais, il a fait une minute, il a fait la même.
5: En tout cas, il y en a qui ont des permissions. Ouais. Je ne veux rien dire, quoi. Mais.
4: C'est à peu près tout le monde.
5: C'est la fin. Je ne suis pas sûr.
0: Thomas, regardez. En effet, vous ne pouvez rien dire. Vous êtes alerté. Totalement injuste. Président, il est bouilli ou pas Konaté alors?
3: Pas du tout. Il n'a pas fait une bonne.
0: Il est bouilli. Si j'écoute, il est bouilli.
3: Non, le point
0: est bouilli.
3: Il n'a pas fait une très bonne saison cette année, mais comme beaucoup de joueurs de Liverpool. Donc peut-être aussi que s'il avait été au sein d'une équipe qui tournait, moi j'aurais bien aimé le voir cette année à la place d'un des deux défenseurs centraux du Bayern qui m'ont pas impressionné face au PSG. Et je pense que Konaté,
0: les
3: défenseurs centraux.
5: Dommage, c'est bien parti.
1: C'est marrant. Je pense qu'il préfère leur défenseur central.
3: Je suis pas sûr. Je pense que c'est une aubaine incroyable pour le Real.
5: Rapport à ce qu'a dit.
0: Incroyable.
3: Attendez. D'avoir Konaté libre.
0: Incroyable.
3: Oui. Moi, je trouve que Konaté, c'est un des top défenseurs centraux
0: du monde.
3: Non, mais... En Europe.
0: Bon, du monde. Bon,
3: ouais. Rudiger, il est nul. Enfin, la défense du Real, elle est nulle.
0: Oui.
1: Et Konaté, il n'était pas nul cette saison.
3: Non, mais il sera toujours meilleur et il sera titulaire.
5: J'aime
1: pas son profil.
5: On peut, sur Konaté cette saison, déjà, je l'ai trouvé très fort au match retour contre Paris. Je trouvais qu'il était très très fort. Et là, on a retrouvé un Konaté vraiment, vraiment bon pour être parfaitement honnête.
1: On le souhaite parce qu'on n'a pas besoin de lui.
5: Non, mais Étienne, s'il te plaît, il a perdu Diogo Jota.
3: Ouais,
5: et je pense que ça a beaucoup marqué le vestiaire de Liverpool. Il a perdu son papa.
3: Ouais.
5: Et il y a eu un vrai changement de niveau à ce moment-là. Parce que le début de saison de Konaté, il n'est pas aussi pourri que Étienne veut le dire. Donc voilà, il y a eu des blessures. Il y a quand même des circonstances sur cette saison où le pote, il a quand même eu des choses graves qui lui sont arrivées. Et quand tu perds ton papa, moi, cette saison, je n'ai pas envie de tirer sur Konaté.
4: Pas ce que fait Étienne.
5: Il était nul cette saison.
4: Si
5: on peut aussi expliquer pourquoi il a peut-être été moins bon.
4: Si tu lui réponds à travers l'émotion de la perte d'un papa, bon ben fin du bal, on arrête la discussion.
3: Non.
4: Parce qu'effectivement, il va passer pour.
5: Non, mais ça rentre pas dans le contexte de la saison de Konaté. Faut pas le dire.
3: Pour le Real Madrid, qui a besoin de restructurer sa défense. Konaté, international français, 27 ans, libre, c'est pas une aubaine.
4: Moi, je trouve qu'Étienne est un peu sévère, mais ça fait partie de l'outrance.
1: Pas beaucoup.
4: Un soir comme celui-ci,
1: comme ça,
4: la bouche d'Étienne.
3: Je veux dire, voilà, mais, regardez la liste des défenseurs centraux. Il est moins bon que ça.
4: Mais le Real Madrid,
3: Militao.
4: Si tu compares avec la défense du Real Madrid cette saison, bon, bah ok, ils ont été en grande difficulté. Ouais. Mais l'idée, c'est que le Real Madrid soit meilleur l'année prochaine que cette saison.
3: Oui, bah, ils seront meilleurs à Konaté, je pense.
4: Bah, on verra.
1: D'accord. Mais moi, je souhaite qu'il soit bon, parce qu'on peut avoir besoin de lui à la Coupe du Monde. Donc,
5: c'est quoi que c'est pas dans son profil?
1: Moi, j'aime pas ce joueur. D'abord, je trouve qu'il est rarement très concentré. Il a toujours des trous dans les matchs, même à des époques où il était meilleur que ça. Et puis, à se retourner, il est pas à l'aise. Je trouve que c'est un joueur qui est un peu surcoté et qui, sur cette saison, même si tu lui as présenté, tu as bien raison, des circonstances atténuantes, il a été très, très mauvais.
3: Peut-être que, Thomas, notre vision, elle est biaisée, parce que nous, à ce poste-là, tous les week-ends, on a Balerdi comme référence. Donc forcément,
1: on
3: pense que Konaté, c'est Maldini, toi.
5: Je me contente pas qu'à Marseille, donc ça va, je peux voir d'autres défenseurs briller sur la scène européenne.
0: J'entendais des choses sur Rudiger. Rudiger, il a quelque chose qu'il n'a pas Konaté.
3: C'est quoi ?
0: La méchanceté. Oui, mais c'est un défenseur.
5: Enfin, Rudiger, c'est pas de la méchanceté, c'est un peu de la débilité quand même.
4: Mais Rudiger, quand je vous écoute, j'ai l'impression que Rudiger, c'est une pompe à vélo.
0: Non,
4: pas exagéré. Il a été exceptionnel, ce joueur. Exceptionnel. Cette saison, effectivement,
5: il y a deux ans,
4: c'est difficile.
3: Moi, je trouve lent, Rudiger.
4: Comment ça ?
5: Il y a deux ans,
4: il a été blessé à un moment.
5: Oui.
4: Et moi, je pense que c'est un joueur qui a été.
5: Parce que si on dit que Konaté a été nul cette saison, je ne sais pas ce qu'a été Rudiger cette saison.
3: Non, mais ça, c'est Étienne.
4: Il y a deux ans, il était nul, Rudiger.
5: Moi, je trouve que sur les deux dernières saisons, on n'est pas sur le grand Rudiger de ça remportait des Ligues des Champions.
4: Déjà, on passe de.
1: On aime nos bleus. Tu sais quoi,
2: j'espère. Ça se joue à rien, moi.
1: Parce qu'il pourrait, il pourrait en effet être titulaire si Saliba est blessé.
2: C'est passé à deux points du match.
0: La première recrue est tombée au Real, nous venons de l'apprendre. C'est Dumfries. Dumfries, le néerlandais de l'Inter Milan. Donc,
1: alors lui, il est bon.
0: Voilà, ouais,
1: lui, il est
0: Dumfries.
1: Bon.
0: Il défend. Il défend,
1: ouais, mais il est bon.
0: Il est bon. Mais c'est.
1: Il n'y a pas de latéraux qui défendent.
0: Donc il n'y a plus.
5: Ils ont fait quoi? Ils ont enlevé la clause?
0: 20 millions de clauses, ils l'ont fait sauter.
5: C'est bizarre, il n'est pas en fin de contrat.
0: Dans quelques minutes, mes amis, nous allons jouer. À propos de... Non, je vous garde le thème, mais dans quelques minutes, nous allons jouer avec les copains de l'équipe du soir. À tout de suite.
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20: On va jouer, mes amis, pour le plus grand plaisir de tous les chroniqueurs de l'équipe du soir. Mais juste avant, le réflexe est de consulter la une de l'équipe. Léna ?
21: Vous êtes prêts?
20: Oui.
21: Demain, l'équipe titre un défi à sa mesure. 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
20: Un quiz que j'aime particulièrement. Pierre Sage est dragué par Crystal Palace.
22: Ah, oh là.
20: Le thème est le suivant.
22: Crystal Palace, les joueurs depuis les années 80.
20: Non.
22: Ils ont marqué plus de 4 buts, non, et donné 3 passes décisives.
20: Non, c'est pas ça. Les entraîneurs français qui ont réussi à l'étranger. Nous ouvrons le spectre. Ah, c'est la grande histoire du football français.
23: Ouais, ouvrir les histoires.
20: Je suis une fois champion de France en tant que coach.
22: Gérard, oui.
20: Mais c'est faux.
22: C'est Louis Fernandez. Il a été champion de France.
20: Oui, mais c'est pas le bon. C'est Louis pas Louis Fernandez. C'est pas Didier Deschamps.
23: Une fois, c'est ça, une fois.
20: Une fois champion de France en tant que et je suis triple champion d'Angleterre, deuxième indice.
22: Wenger.
20: Ah oui, les entraîneurs français qui ont réussi à l'étranger. Bah m'avait fait peur. Je suis l'entraîneur des Invincibles et mon équipe, c'est Arsenal. Donc là, on est bien sur Wenger. Là, on n'est pas sur Gérard.
22: Pas de panache de pop.
20: Je n'ai jamais été joueur de football professionnel.
22: Oui, ah, oui. C'est là. C'est là, papa.
20: Non, non, non. Alors attendez, non, attendez. Non,
22: c'est là.
20: Excusez-vous. C'est on a Jérôme Brizard, là. On a Jérôme Brizard.
22: J'ai aucune confiance.
24: Bah, il va dire Beneteau, alors. Il va dire Beneteau, alors.
20: Alors attention, Jérôme vient de regarder les images. Ça lui plaît pas. Mais il confesse que c'est Moati.
22: Non,
20: mais
22: non,
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24: du tout.
0: Mais regarde, écoutez votre président. Non, mais impossible.
20: Allez, je
0: là-bas, c'est qui le gars
20: là-bas? Jérôme Brizard. Jérôme Brizard, un arbitre officiel. S'il vous plaît, monsieur Tarago.
0: Allez me chercher ça.
20: Monsieur Tarago, c'est vous.
0: Attention. Vous m'auriez dit sans fourche.
20: On continue. J'ai marqué l'histoire du football.
0: Zidane.
20: Un doublé en finale de la Coupe du Monde, un triplé historique, j'attends 7 ans.
24: Sans fourche.
20: Jérôme, c'est sans fourche. C'est sans fourche. Allez, c'est Sébastien. On continue. Je suis le symbole d'un club.
0: D'un club.
20: Ouais, d'un
0: pas
20: club.
0: Forcément celui.
20: Le FC Nantes.
0: De Noix.
20: J'ai entraîné 2 ans dans la Sociedad, le jeu avant le jeu. Eh oui, Reynald Denouex. Point pour Sébastien Tarago. On continue. J'ai récemment été viré de mon poste. Oui, ça arrive. J'étais le sélectionneur de l'Arabie Saoudite.
0: La mouche.
24: Oui. Renard. Non, c'est moi.
20: Attendez, Jérôme est en train de revoir. Julien Mento.
0: C'est qui? Mais il a les oreilles bouchées.
20: Hervé déclenché. Allez, vous restez concentré, Thomas. Ne tournez pas le dos. C'est irrespectueux.
1: Il fait une connaté, il a complètement perdu le fil.
20: Je viens de réaliser une saison fantastique.
1: Le Brie.
20: Le Brice, Régis, voilà. J'ai qualifié mon club en Coupe d'Europe. Je suis le coach en première ligue de Sunderland, Régis Le Brice. 4 points supplémentaires pour le président qui se rebiffe sous les yeux.
0: Reçu pour lui.
20: Ah. Je vais participer.
0: Il n'y a pas quelqu'un qui a des trucs.
20: Je vais participer au prochain mondial. Silence. Je vais participer au prochain mondial.
21: Didier Deschamps.
20: Didier Deschamps, c'est faux.
0: Oh.
20: Avec la Belgique.
1: Rudy Garcia.
20: Julien Bento. Oh, les mecs sont chauds, les mecs sont chauds. C'est pas mal ce petit coup.
0: Il a réussi à l'étranger, Rudy.
24: Il a 10 points, mais qu'est-ce qu'il raconte?
20: C'est 4
24: ils ne savent pas compter. Ils sont sourds, ils sont.
20: S'il vous plaît. C'est un arbitre professionnel qui est en régie. S'il vous plaît, on continue. À jamais le premier.
21: Didier Deschamps.
20: Faux. Premier coach à ramener la Coupe d'Europe au PSG, Luis Fernandez. 3 points supplémentaires dans l'escarcelle du président. On continue. Il y a 20 ans,
0: je le mets en prison. Là.
20: Oui, mais non.
3: C'est pas lui qui a les jokers.
20: C'est Philippe qui a les jokers.
3: Non, arrête.
20: Philippe, est-ce que vous activez
3: le mode de prisonner le président?
20: Oui.
0: Ben, je vais le mettre en taux. Là,
20: RTT pour cette avant-dernière question.
1: Il y en a un plus connu que toi de président qu'on a mis en prison.
20: Il y a 20 ans, je devenais entraîneur de la Juve.
1: Deschamps,
20: je suis resté une seule saison, de quoi faire remonter le club en Serie A.
3: Donc là,
20: je suis sur le chemin de la troisième étoile. RTT a été consommé. Le président est à nouveau qualifié. Attention, va-t-il avoir le bras qui tremble?
1: Mais il a gagné.
3: Zverev.
21: Thomas, on est trop fort.
20: Je suis
0: Zidane.
20: Zidane, c'est faux. Il est déjà sorti, mon
0: fils. Ah
20: bon? Bah oui, il est sorti dans quelques minutes. Bah non, on peut pas. Non.
3: Il est tout au hasard.
20: Je suis en poste depuis 2021. J'amène la sélection en 8e de finale de l'Euro 2024. Ça, c'est pour vous, Thomas. J'entraîne Gvara et Miko Tadze.
0: Ah, Sagnol.
20: Eh oui, Sagnol, je suis une légende du Bayern Munich, c'est Willy Sagnol. La victoire est une nouvelle fois, ce soir, pour le président. La légende, donc, de ce sport, la légende de ce jeu.
0: La légende du tennis.
20: Et la légende du tennis.
3: Si seulement.
0: Les Français qui gagnent.
20: Ils sont meilleurs en tennis.
1: Il y a des belles structures.
20: Voilà, enfin, tennis.
0: La légende de l'interview d'après-match.
20: Exactement.
0: L'homme qui parlait.
20: On va conclure parce que là, ça va fuser, ça va être des saloperies et tout ça. On vous embrasse et on vous dit à demain, on sera là. Allez, à demain. Ciao.

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4: On a activé le mode bourrin ou quoi ?
5: 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On attaque.
6: Après une longue série de virements de bord et de navigation au pré, la flotte retrouve un vent plus favorable, mais aussi une mer et des conditions plus agitées.
4: On se repose pour être bien frais pour le portant qui va envoyer du lourd.
7: Et maintenant, grandeur de ski de toute la journée jusqu'à Dieppe.
6: Les compteurs s'affolent dans la redescente vers les côtes bretonnes. Les classes 40 avancent vite, mais restent groupées.
8: On a fait la manche la plus rapide en classe 40 de Bretagne.
6: On peut déjà l'affirmer, cette 17e édition est passionnante.
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39: Ferrari's first overall win at Le Mans since 1965.
40: We did it! We won Le Mans again! Again! We won Le Mans again!
39: Heading to the line, it will be a third straight win for Ferrari at Le Mans.
0: 3 ans que Ferrari gagne, 3 ans donc que Toyota perd. Une éternité pour la référence absolue dans la catégorie reine entre 2018 et 2022. Le constructeur japonais a enchaîné les déconvenues ces 3 dernières éditions.
39: Any hope of a decent finish has long gone. They're down way out of the top 10.
1: Votre objectif est puis assez réaliste. Je pense qu'on n'a pas été assez bon les 2 dernières années. Donc on travaille dur hein, pour essayer de rattraper un petit peu Ferrari qui était la référence au Mans durant 3 ans maintenant. On essaye d'optimiser ce qu'on a et j'espère maintenant que voilà, au Mans on sera capable de se battre vraiment aux avant-postes.
0: Cette saison marque l'arrivée d'une évolution importante de l'hypercar Nippon, non plus appelé GR010 hybride, mais TR010 hybride.
3: La plus grosse évolution sur la voiture, c'est le nouveau package aéro qui intègre aussi une identité stylistique très différente de la version précédente. L'objectif du nouveau package aéro, c'est de rendre la voiture plus facile à exploiter dans toutes les conditions, plus constante.
0: Une évolution autant technique qu'esthétique. Toyota a voulu créer un lien avec ses modèles de route. Un choix marketing assumé, mais ne parlez pas de révolution. La base reste la même, l'équipe aussi.
3: On travaille dans la continuité, ouais. On a eu une équipe, y compris entre les deux voitures, comme on a pu le voir à Imola où c'était une course d'équipe. Et donc on perd ensemble, on gagne ensemble.
0: David Fleury est optimiste, Toyota va mieux. Aux 6h d'Imola, manche d'ouverture de la campagne en cours, Toyota l'a emporté. À Spa, ce fut plus compliqué. Reste à savoir si la hypercar Nippon saura se remettre au niveau à temps. Car chez Toyota, gagner Le Mans n'est plus un rêve, c'est devenu une nécessité.
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Bonjour, bonjour à toutes et à tous. Bienvenue en Croatie à Rijeka pour un test grandeur nature entre la Croatie et la Belgique dans un cadre absolument formidable. Deux équipes qualifiées pour la Coupe du Monde, la 23e du nom qui va se dérouler, comme vous le savez, aux États-Unis, au Canada et au Mexique. C'est le premier des deux matchs amicaux qui attendent ces deux équipes. Celle de Luka Modric qui va disputer dans quelques instants son 197e match en sélection. Et l'autre équipe, la Belgique, emmenée notamment par Kevin De Bruyne qui lui va jouer pour la 118e fois avec les Diables Rouges. Deux équipes donc engagées en Coupe du Monde à J-9 du match d'ouverture du Mondial entre le Mexique et l'Afrique du Sud. Une Coupe du Monde où la Croatie aimerait tellement, comme lors des deux derniers mondiaux, se retrouver dans le dernier carré. C'est ambitieux vu la concurrence, mais il est indéniable que l'équipe au damier fait partie depuis une bonne dizaine d'années des meilleures nations de la planète football, comme c'est le cas de son adversaire de cette fin d'après-midi, début de soirée, la Belgique de Rudy Garcia, 9e du classement FIFA, deux rangs seulement devant son adversaire. Et naturellement, pour démarrer, place aux hymnes nationaux pour démarrer ce match, l'hymne de la Belgique, la Brabançonne.

Une Belgique soutenue, vous le voyez, par quelques supporters. Maintenant, l'hymne croate. Lijepa naša domovino, ô notre belle patrie.

Et que son place, qu'on se place dans le camp croate ou bien dans le camp belge, c'est véritablement hein, pour ces deux équipes une rencontre certes amicale, mais qui reste une rencontre de haut niveau face à un adversaire expérimenté. Et nous allons découvrir les deux compositions d'équipe. La première signée Zlatko Dalic, le sélectionneur bosnien de cette formation croate, qui a effectué quatre changements par rapport, trois même précisément, trois changements par rapport à l'équipe qui avait démarré à Orlando son dernier match amical disputé le 1er avril dernier. C'était face au Brésil, une défaite sur le score de 3 buts à 1. Sortent du 11 Çaletatsar, Kramaric et Budimir. Et vous le voyez, ils sont remplacés par Gvardiol, Kovacic et Peter Musa, qui devraient évoluer à la pointe de l'attaque croate. Luka Modric, qui joue finalement sans masque de protection. Il le portait encore à l'entraînement cette semaine, à la suite de sa fracture de la pommette gauche, survenue contre la Juve fin avril avec l'AC Milan, après un choc tête contre tête avec Manuel Locatelli. L'arbitre de ce match, il est slovène, Rade Obrenović. Et la poignée de main, notamment entre les deux capitaines, Yuri Tielemans et Luka Modric. On va découvrir maintenant le 11 mis en place par Rudy Garcia. Vous le voyez, la réalisation nous propose une charnière centrale à 3, ce qui serait pour le coup une innovation, en tout cas dès le coup d'envoi du match, parce que habituellement Rudy Garcia joue à 4 défenseurs. Peut-être là s'adapte-t-il au schéma de Zlatko Dalic. On va voir en tout cas comment s'organise cette équipe. Sinon, ça peut être une ligne de 4 avec Selmakers latéral droit, De Kuyper latéral gauche et puis un duo central N'Goy Théâtre avec un Amadou Onana à son poste habituel de milieu défensif. On va voir ça dans quelques instants, comment cela s'articule. Voici Dominik Livaković, le gardien croate qui va disputer dans un instant sa 74e sélection. Lui qu'on avait vu briller déjà dans pas mal de compétitions. C'est la 11e fois que la Croatie évolue au Stadion Hajnka Rijeka, le stade Rujevica, où elle n'a jamais perdu. Une série à poursuivre face à un adversaire qui participera, comme les Croates, à la Coupe du Monde. Les Belges, dirigés par Rudy Garcia, des Diables Rouges qui restent sur 11 matchs sans défaite. Et une Belgique qui dispute aujourd'hui le 800e match de son histoire. Alors pour l'instant, je jette un petit coup d'œil justement sur le système mis en place par Rudy Garcia. On voit un Arthur Théâtre qui monte énormément. Vous voyez, c'est lui qui va faire le pressing. On verra dans quelles conditions, dans quelques instants, eh bien, s'organisent les Diables Rouges. En tout cas, les premières secondes nous laissent penser que le pressing va être intense de la part des Belges sur le porteur. Il semble bien effectivement se diriger vers une défense centrale à 3, comme annoncé. Oui, il est passé Perisic et le très bon tacle signé Nathan N'Goy, le défenseur que l'on connaît bien en Ligue 1, le défenseur central de Lille, auteur d'une très très bonne saison avec le LOSC. Joueur d'origine de la RDC, la République démocratique du Congo, ce ballon a été retouché par Ivan Perisic, qui a pour particularité, Perisic, d'avoir marqué son premier but en sélection contre la Belgique. C'était en 2012. Lui, le meilleur buteur croate en activité, il n'est qu'à 7 longueurs de Davor Šuker. Intervention là-bas de shoot à l'eau devant Jérémy Doku, récupération Arthur Théâtre. On passe par Thibaut Courtois, c'est l'un des nombreux changements opérés par Rudy Garcia, le retour de Thibaut Courtois dans le but. C'était Matsels qui gardait la cage belge contre le Mexique à Chicago. Quelques jours plus tôt, c'était Lamens qui jouait face aux États-Unis. Lamens, il est dans la liste. Malheureux, Matsels, lui, n'a pas été convoqué par Rudy Garcia, qui estime que le gardien de Strasbourg, Mike Penders, est l'avenir de cette sélection. Et il figure dans la liste donc qui se rendra à la Coupe du Monde, la liste des 26. Mike Penders qui n'a encore aucune sélection à son actif.
gardien de Strasbourg, mais prêté par Chelsea. Donc on a pu voir à l'entraînement, à l'échauffement même, plus précisément tout à l'heure, face aux frappes de Kevin De Bruyne notamment. Zlatko Dalic, en poste depuis octobre 2017. Il fera partie des sélectionneurs les plus anciens en Coupe du Monde. Il est actuellement le sélectionneur ayant la plus longue carrière à la tête de l'équipe au damier. Lui qui a réussi deux Coupes du Monde. Hein. Une finale, évidemment, on le sait, perdue contre la France en 2018. Et puis une troisième place obtenue 4 ans plus tard au Qatar. Ce stade dans un superbe décor, hein, c'est une belle carte postale. Ce stade Rujevica, d'un peu plus de 8000 places. En fait, cette enceinte sert de stade temporaire au club local, au HNK Rijeka, pendant la rénovation du stadion Kantrida. Et c'est un stade dans lequel la Croatie évolue de temps en temps. Et je le disais, elle n'a jamais perdu. Les 10 premiers matchs joués, 8 victoires et 2 matchs nuls pour les Vatreni, comme on les surnomme notamment. Vatreni qui signifie sans chaud le feu. On verra s'ils vont mettre le feu dans cette partie. Les partenaires de Livakovic qui s'est raté sur ce ballon. Toku va-t-il en profiter avec Tielemans, le bon retour de Modric. Luka Modric qui a récupéré au moment du coup d'envoi, quelques secondes auparavant, il a bien récupéré son masque de protection. Le voici, Luka Modric. Masque de protection à la suite de cette fracture de la pommette gauche contre la Juve. C'était fin avril avec son club de l'AC Milan. Après un choc tête contre tête avec le joueur de la Juve, Manuel Locatelli. De Selmakers sur Martin Baturina, sanctionné par l'arbitre slovène Rade Obrenović. Baturina qui a vécu une superbe saison avec Côme, l'équipe de Cesc Fabregas qualifiée pour la prochaine Ligue des Champions. Une bonne intervention là-bas de Kuiper avec Théat. On va repasser par Thibaut Courtois. Ça va être très intéressant à voir ce système tactique mis en place aujourd'hui par Rudy Garcia. Dont le système préférentiel reste le 4-2-3-1 ou 4-3-3 en fonction des hommes. Dégagement directement sur la tête de Gvardiol. Vuškovic. Alors lui a surveillé, Luka Vuškovic. Tottenham l'a prêté cette saison à Hambourg et il a fait les beaux jours d'Hambourg sur le plan défensif. Il a complètement explosé cette saison en Bundesliga. Il sait également se distinguer sur le plan offensif. Il a marqué 6 buts avec le HSV. Lui qui a été touché un genou au mois d'avril. On s'est un petit peu inquiété évidemment quant à sa participation à la Coupe du Monde et à sa présence évidemment donc dans la sélection croate. Il n'en est rien, il est bien présent. Vuškovic. Il faudra avoir un œil sur lui durant le Mondial. Les premières notes, on en a l'habitude aussi avec son stylo 4 couleurs, Rudy Garcia, au bout de 6 minutes, prend déjà des notes, les premiers enseignements à corriger, sans doute certaines choses à corriger à la mi-temps. Nous verrons bien. En tout cas, Doku tente de passer et il est passé sans commettre de faute. Jérémy Doku avec derrière lui Raskin. Doku encore avec fenêtre de tir qui s'est ouverte et ballon capté facilement par Dominique Livakovic. Toujours aussi virevoltant, Jérémy Doku qui lui aussi a réalisé évidemment une superbe saison avec le maillot de

première situation sur coup de pied arrêté pour Kevin De Bruyne, qui fêtera ses 35 ans le 28 juin. 118e sélection aujourd'hui pour De Bruyne. La recherche là-bas au second poteau pour De Ketelaere. Une nouvelle fois aligné en pointe par Rudy Garcia, le numéro 17, Charles De Ketelaere. Arthur Théâtre est évidemment monté pour essayer de faire la différence dans le domaine aérien. C'est la sixième fois que De Ketelaere évolue en numéro 9 sous l'ère Rudy Garcia. Et comme titulaire, il a déjà marqué trois fois à ce poste-là avec les Belges. Il a 5 buts au total en 28 sélections avant ce match, évidemment, hein, avant le démarrage de ce Croatie-Belgique, Charles De Ketelaere. Luka Vučković avec Mateo Kovacic, victime cette saison, Kovacic, d'une blessure longue durée à un tendon d'Achille. Ensuite, il a été enquiquiné à une cheville. Il fut indisponible du mois d'août au mois de mars, Kovacic. Il n'a joué que 9 rencontres cette saison, mais il va être en forme au meilleur des moments, le milieu de Manchester City. Ça va lui faire du bien également d'avoir un peu de temps de jeu face à la Belgique. Thibaut Courtois qui allonge et qui va trouver. Ouais, je pensais qu'il y avait faute. C'est le Makers, finalement, n'obtient pas de faute. Il avait trouvé le gardien du Real Madrid, le milieu droit de l'AC Milan, qui va devoir se relever parce que le jeu se poursuit. Bonne intervention, N'Goy. Tielemans. C'est le Makers. Dans la largeur du terrain. Doku. Raskin. N'Goy. De Bruyne. Avec Raskin. On fait tourner. Côté belge, on va essayer d'étirer le bloc croate. Hein. On voit la densité là de la formation de Zlatko Dalic. Il s'était bien positionné, bien revenu. Ils ont récupéré le ballon avec Luka Modric. Une possibilité de contre-attaque. Petit coup d'œil à gauche, petit coup d'œil derrière. Et finalement, il va jouer à droite avec cette reprise. Premier tir dans ce match. Une tentative signée Moussa. Petar Moussa. Auteur de 12 buts cette saison en Major League Soccer. Il évolue sous les couleurs de Dallas. Après une très bonne remontée de balle du capitaine croate. L'intelligence de jeu pour servir extérieur pied droit. Petar Moussa. Et en parlant de Petar, c'est le premier dans ce match. Mais il n'est pas cadré. Envie de marquer des points, hein, Petar Moussa, pour sa 11e sélection. Puisque à ce poste, on peut s'attendre à voir durant la Coupe du Monde, notamment Ante Budimir. Alors, c'est pas forcément l'avenir, Budimir. Hein, il va fêter ses 35 ans le 22 juillet prochain. Et c'est clair que à 28 ans, Petar Moussa doit se montrer, doit être un petit peu plus également efficace avec la sélection. Il n'a marqué qu'une seule fois, Petar Moussa, hein, en 10 matchs joués avant d'affronter aujourd'hui la Belgique. Onana. Théâtre. Là aussi, on va sauter le milieu de terrain. Comme l'avait fait tout à l'heure Thibaut Courtois. Doku face à Stanišić. Avec Kevin De Bruyne. C'est le Makers, ce ballon qui finalement va être éloigné du but de Livakovic. Le coup de sifflet de l'arbitre slovène Rade Obrenović. Pour cette faute d'N'Goy, cette fois-ci c'est lui qui commet la faute sur celui qui ne le quitte pas depuis le début de ce match, à savoir Martin Baturina. Vous voyez des Belges très hauts pour empêcher une relance propre de la part des Croates. Kovacic, attention de ne pas se mettre en danger côté Croatie avec Chutalo sur le côté. Et Théâtre.

Atin, qui était là aussi, lui aussi venu monter, venu prêter main forte en montant sur ce renvoi aux 5,50 m. Raskin, il était tout seul à faire le pressing. Cette fois, chacun cadre un adversaire. Ce qui oblige Dominik Livakovic à dégager loin sur la tête de Perisic. Bon retour de De Bruyne. Regardez, De Bruyne, il a fait le travail devant Joško Gvardiol. Le dégagement toujours devant Gvardiol de Courtois. C'est intéressant parce qu'il y a beaucoup de joueurs qui sont très polyvalents, qui dépassent leurs fonctions, on en a l'habitude. Chacun, un petit peu comme dans un marquage individuel, fait le travail. Ouh, attention, il est en retard. Il est en retard, Arthur Théat. La faute. Il y a un petit peu. Oui, il vient même carrément s'excuser. Le pouce levé. Ne pas commettre d'impair. Quelques jours de participer à la Coupe du Monde. Il est très en retard sur Petar Sucic. C'est lui qu'on considère comme le successeur de Luka Modric. Sucic qui peut évoluer au poste de numéro 6, de numéro 8, mais également de numéro 10. Le numéro 10, justement, c'est lui, Modric, qui vient de rater sa transmission. L'idée était bonne. Il n'a pas trouvé de destinataire. Ancienne connaissance de la Ligue 1 également, Amadou Onana, qui a joué à Lille durant la saison 2021-2022, qui a connu une très belle saison avec Aston Villa, tout comme son coéquipier Youri Tielemans, le capitaine des Diables Rouges. Aston Villa vainqueur, vous le savez sans doute, récemment de la Ligue Europa, avec le spécialiste en la matière, Unai Emery. Fin du premier quart d'heure dans cette partie, ma foi, très agréable à suivre. Croatie-Belgique, c'est une belle affiche sur le papier. Et c'est une belle opposition pour l'instant sur le terrain. On retiendra principalement la tentative de Peter Moussa. Gvardiol. Sucic qui était aux prises avec Onana. Rudy Garcia, dont c'est le 13e match. Alors, est-ce que c'est une position de hors-jeu? Oui, c'était bien une position de hors-jeu de la part de Petar Sucic. De Bruyne, très bon ballon dans la profondeur pour De Ketelaer. Ça avait été bien anticipé par Livakovic. Je le disais, 13e match pour Rudy Garcia à la tête des Diables Rouges. Il n'en a perdu qu'un, c'était le premier. Le 20 mars 2025, c'était contre l'Ukraine, une défaite 3 buts à 1. Depuis, il y a eu 7 victoires et 4 résultats nuls. Pour le Français à la tête des Diables Rouges. Les Diables Rouges, une nouvelle fois à l'attaque. Avec Kevin De Bruyne, avec Selmakers. Le ballon en retrait pour Jérémy Doku, qui l'avait récupéré dans un second temps parce que ce ballon était dans les pieds croates. Les Croates qui s'en sortent plutôt pas mal. Avec Stanisic, qui a voulu transmettre à Sucic. Et Arthur Théat, impeccable, très présent depuis le coup d'envoi de cette partie, le défenseur central de l'Eintracht Francfort. Francfort qui retrouve son ancien entraîneur, Adi Hütter, l'ancien coach de l'AS Monaco. Arthur Théat, ancien Rennais évidemment, hein, pendant deux saisons. Défenseur central avec l'Eintracht, qui joue d'ailleurs habituellement avec la sélection au poste d'arrière-gauche, mais le système mis en place aujourd'hui par Rudy Garcia lui permet de retrouver un poste dans l'axe. Le voici justement, Arthur Théat avec Youri Tielemans. De Kuyper. Ouais, petite mésentente, notamment avec De Ketelaer. Vujkovic, Stanisic, ah, il a les yeux partout, hein. L'arbitre slovène avec Moussa au sol. Cette fois-ci, c'est Onana qui est réprimandé.
ça reste un match amical, il faut qu'il le soit jusqu'au bout. Et il a raison en même temps, Radeo Brenović, de mettre de l'ordre immédiatement. Kovacic, Gvardiol, Perisic, Baturina, poursuivi par Selmakers. Baturina qui se relève tant bien que mal avec l'apport de Ivan Perisic. C'est pas terminé pour les Croates. Kovacic, le 1-2, le 2, même un jeu à 3 avec Stanisic en retrait. Et finalement, le retour de Youri Tielemans avec l'aide de Jérémy Doku, coup franc obtenu par le capitaine de la Belgique. Et voilà un premier beau mouvement de la part des Croates avec le dédoublement côté gauche avec Perisic. Et ce ballon qui va naviguer dans la surface de réparation à une touche. Le jeu à trois magnifique entre Sucic, Kovacic et Stanisic. Mateo Kovacic qu'on vient de voir donc dans cette offensive croate qui devrait disputer aux environs de 55-60 minutes. Je le disais tout à l'heure, lui qui a été longtemps absent cette saison. Autre joueur à avoir été longtemps absent, c'est Gvardiol, hein, qui a eu une blessure longue durée à un tibia. Ah, bien fait la récupération de Baturina dans ce duel remporté face à De Bruyne. Et la faute, il était à 3 mètres à peine de l'action. L'arbitre slovène intervient en faveur des Croates. Et de ce remuant Martin Baturina, formé au Dynamo Zagreb. Il s'est, je le disais tout à l'heure, distingué avec Kom. Ses statistiques sont pas mal, hein, d'ailleurs, hein, cette saison. Il a marqué 6 fois en Serie A et 2 fois en Coupe d'Italie. Martin Baturina, un but avec la Croatie en 17 caps. La 18e, elle est pour aujourd'hui. La concentration de Thibaut Courtois qui va disputer, hein, sa 4e Coupe du Monde. Lui qui avait été écarté de l'Euro 2024 à la suite d'une brouille avec le sélectionneur de l'époque, Domenico Tedesco. Ballon bien renvoyé grâce à Onana. C'est élevé dans les airs là, qui a déployé son mètre 95. Le voici, Amadou Onana. N'Goy, Onana. Théâtre. Doku. Couloir gauche, il y a De Kuyper. Doku qui a combiné avec Tielemans. Doku qui progresse de nouveau avec son capitaine. Qui lui, justement, va servir De Kuyper dans le couloir gauche. Mais bien pris. Obligé de revenir sur ses pas. Alors on va repartir pour une nouvelle construction. De Bruyne, ah, il n'est pas passé. Bonne défense de Chutalo. Kovacic, pressing d'Onana. C'est bénéfique pour De Bruyne, mais qui ne peut pas s'en sortir finalement. Oh, bien joué N'Goy. Ouais, sauf que là, celui qui a été le plus rapide derrière, c'est Perisic. Et encore un duel remporté par Nathan N'Goy. Mateo Kovacic avec Luka Modric. Fêtera ses 41 ans le 9 septembre. Et qui va, on l'espère pour lui, hein. Ben c'est même sûr, sauf Pépin, c'est pour ça que je dis ça, hein. On l'espère pour lui s'il n'y a pas de problème physique, mais atteindre les 200 sélections durant la Coupe du Monde. Luka Modric. On fera un petit point tout à l'heure sur le programme qui attend les Croates, mais aussi les Belges. Vujkovic,
Kovacic. Choutalo. Et Stanisic qui décide de repartir par son gardien, Dominik Livakovic. Mateo Kovacic avec Guardiol. Il est bon ce pressing des Belges à l'image là de Deketeler. Et c'est la pause fraîcheur, l'occasion de vous de se remémorer en tout cas. Je vous précisais tout à l'heure le fait que c'était la dixième opposition de l'histoire entre Croates et Belges et que le bilan donc était totalement équilibré. On va rappeler que la Belgique, on va préciser, parce que ça je ne l'ai pas encore dit, que la Belgique n'a pas perdu lors des quatre derniers matchs joués contre la Croatie. Le dernier d'ailleurs triomphe croate dans cette opposition avec les Belges, et bien remonte à un match amical comme aujourd'hui, c'était le 3 mars 2010, donc ça date. Une victoire 1-0 à l'époque grâce à un but de Nico Krankar. Et côté belge, eh bien, pour voir la Belgique d'ailleurs gagner en Croatie, il faut faire un bond en arrière de presque 13 ans. C'était le 11 octobre 2013. Un succès 2-1 dans le cadre des éliminatoires de la Coupe du Monde 2014 grâce à un doublé d'un certain Romelu Lukaku. Ses deux premiers buts en match officiel avec les Diables Rouges. Et dans ce 2-1, qui avait marqué pour les Croates? Eh bien, une nouvelle fois, Nico Krankar. Il avait réduit l'écart à l'époque. On revoit la meilleure situation dans ce match avec cet extérieur de Modric et cette frappe non cadrée de Petar Moussa. Évidemment, la dernière opposition entre Croates et Belges, elle est beaucoup plus récente. Là, je vous ai parlé de matchs qui ont laissé une trace dans les années 2010. Mais il faut évidemment évoquer le dernier match entre ces deux pays. C'était à la Coupe du Monde 2022. Ça s'était fini par un 0-0. C'est la dernière confrontation d'ailleurs entre Croates et Belges. Elle avait scellé cette partie et ce résultat avait scellé le destin du sélectionneur Roberto Martinez qui dirige désormais le Portugal. C'était évidemment une énorme désillusion, hein, cette élimination dès le premier tour de la Coupe du Monde pour les Belges. 4 ans après avoir été demi-finaliste. Qui était parmi les favoris, hein, on s'en souvient, en Russie. Une génération très prometteuse, une génération en or qui a subi un traumatisme en s'inclinant en demi-finale contre les Bleus, future championne du monde. Et lors de l'Euro 2024, eh bien, les Belges, qui étaient dirigés par Domenico Tedesco, ont été éliminés à nouveau par la France. C'était en 8e de finale et une nouvelle fois, comme à la Coupe du Monde en 2018, une nouvelle fois sur le score de 1-0. Regardez cette belle carte postale, la mer Adriatique, superbe décor pour jouer ce match. Des conditions parfaites, 23 degrés, très peu de vent, idéal pour jouer un match de football. Et vous le voyez, il y a des fans des Diables Rouges qui ont effectué ce beau déplacement en Croatie pour s'offrir peut-être un petit séjour, voilà. En tout cas, je leur souhaite de profiter un peu du cadre. Duel aérien entre Amadou Onana et Petar Moussa. Oui. Moussa est forcément surpris parce qu'il ne voit pas. Ne sent-il peut-être pas suffisamment assez la présence dans son dos d'Onana qui lui savait qu'il avait un risque à prendre en allant chercher ce ballon dans les airs. Petar Moussa, il a la tête dure. Zlatko Dalic, j'ai parlé tout à l'heure de ses bons résultats évidemment en Coupe du Monde. On va également préciser qu'il avait connu le succès comme entraîneur au Moyen-Orient avec Al Hilal dans un premier temps et Al Ain. Il était aux Émirats Arabes Unis de 2013 à 2016 avec Al Ain. Zlatko Dalic. Luka Modric qui s'habitue à ce masque de protection. Et qui va participer à sa 5e Coupe du Monde. 5e Coupe du Monde pour le Ballon d'Or 2018.
C'est reparti avec Kovacic. Shoot à l'eau, Modric. Avec un appel de Moussa qui est servi. Le petit ballon par-dessus, c'est très bien joué pour Sučić. Encore une belle combinaison. Jeu collectif croate bien huilé. C'est un duel entre, de manière générale, deux philosophies de jeu différentes. Hein, parce qu'on a d'un côté une Croatie qui est bâtie sur une vraie force collective avec des joueurs qui se connaissent depuis tant d'années, une vraie maturité tactique. Avec un Zlatko Dalic, je le disais, en poste depuis octobre 2017. Puis toujours cette capacité à contrôler le rythme du jeu avec Modric, naturellement. Le ballon dans les pieds de Selmakers, en retrait, avec Doku, pas de faute, si. La faute, elle est signée Vuskovic. C'est un coup franc très intéressant, très bien placé à venir pour les Diables Rouges. Je parlais justement de ce rapport de force avec... des philosophies de jeu différentes, parce que chez les Diables Rouges, on est un peu plus sur du talent de certaines individualités, en attendant évidemment que Rudy Garcia ait davantage de certitude dans son équipe, parce que c'est une équipe en chantier, en phase de reconstruction, cette équipe belge. Et donc, elle s'appuie déjà dans un premier temps sur ses individualités, comme Jérémy Doku, sur l'explosivité de ce joueur, sur des hommes dont il fait partie qui sont capables évidemment dans un match de faire basculer la rencontre sur une seule action. Là, il y a moyen de faire basculer cette partie sur coup de pied arrêté à la fin de la première demi-heure. Livakovic place son mur, ça discute entre Kevin De Bruyne et Maxime de Kuyper, l'arrière gauche de Brighton, dont l'apport offensif, on le sait, est très intéressant dans son couloir, mais également sur coup de pied arrêté. C'est Sučić qui joue le crocodile derrière le mur croate. Il y a un mini-mur belge. C'est parti pour De Kuyper. C'était fort et c'était surtout pas cadré. Il a mis la puissance. Ça aurait été beaucoup plus intéressant si ça avait pris la direction du cadre. De Kuyper qui a marqué deux fois en première ligue à Chelsea, à Nottingham Forest cette saison. Il faisait déjà partie de l'équipe belge ayant disputé l'Euro 2024. C'était, vous le voyez, la deuxième tentative des Belges face à une Croate. La plus dangereuse, on l'a dit, celle de Petar Moussa. Qui disait en conférence de presse que c'était un test très important face à une équipe solide. Et qui disait aussi que lorsqu'il est arrivé dans cette équipe, bien sa mission était de redonner envie à ses leaders, de revenir en équipe nationale pour retrouver avant tout du plaisir. Et pour lui, ce serait une véritable récompense de pouvoir mener les Diables Rouges à la meilleure Coupe du Monde possible. À savoir quels sont les objectifs également fixés par ses dirigeants, à Rudy Garcia. Est-ce que c'est une place au minimum en quart de finale, voire mieux? La Belgique, je le disais en début de retransmission, 9e au rang FIFA. La Croatie, elle, est classée 11e. Et l'arbitre de touche a estimé que Sučić avait commis une faute sur Arthur Théat. Oui, ça n'a pas l'air très évident.
Onana. Théat. N'Goy. N'Goy qui va donc avoir un nouvel entraîneur à Lille. On l'a appris hier officiellement, le fils de Carlo Ancelotti. Davide Ancelotti qui va vivre une première expérience comme entraîneur numéro 1. Une belle situation à venir là pour les Diables Rouges avec De Kuyper pour Doku. Il y a du monde dans la surface avec De Ketteler et aussi Kevin De Bruyne, mais aucun des deux n'a pu aller contrôler ce ballon. Pas forcément bien donné par Jérémy Doku. Doku qui avait été à l'origine du premier tir à la 7e minute. Il y a eu ensuite la frappe de Moussa côté croate. Le coup franc de Kuyper et à l'instant donc ce ballon qui n'est pas un tir hein, mais qui a été un petit peu gâché par l'ailier de Manchester City. De Ketteler qui se bat bien là-bas avec Chutalo. Oh, Doku encore tout en percussion et en bout de course également. Deuxième sélection hein, déjà pour celui qui a été formé à Anderlecht. Les encouragements de Rudy Garcia. Rudy Garcia avec les Diables Rouges qui a disputé un match d'entraînement jeudi dernier. C'est une équipe qui n'était pas encore au complet contre les espoirs du Standard de Liège avec une victoire 3-0 des Diables Rouges. But de Romelu Lukaku, Nathan N'Goy et Dodi Luque Bakio. 10 minutes encore avant la mi-temps. Avec Baturina, avec Kovacic. Ouais, Kovacic, ouais, s'est gêné avec Tsucic. C'est pas... enlevé du chemin, il s'est repris là, Tsucic, en allant faire l'effort et récupérer ce ballon. Il se met dans le sens du jeu et ça s'appelait au public. Un tel effort défensif, ouais, mais du coup, il manque de lucidité pour bien transmettre ce ballon vers Perisic. Intervention d'Alexis Selmakers et on repart côté gauche avec De Kuyper. Le dégagement de Thibaut Courtois, ce sera directement en touche.

0: Ivković. Kovacic. Vušković. Croit de trouver une brèche, tenter en tout cas de trouver un espace, un décalage. Kovacic par-dessus le milieu de terrain et une position de hors-jeu pour Petar Moussa. Sur ce ballon donné par l'ancien joueur de Chelsea. C'était limite, mais bon. Onana. On va insister côté gauche. Avec ce diable de Doku. Oh, il est passé face à Stanisic. Doku, De Bruyne. Repoussé, très bien chassé par Petar Sucic. Pas si bien que ça finalement, parce que selon l'arbitre, il avait commis une faute. On repart avec Doku. Fixé et éliminé, Stanisic. Ce ballon qui arrive dans les pieds de Tielemans. 1-0 pour les Belges avec un énorme travail de la part de Jérémy Doku qui a mystifié Josip Stanisic, l'arrière droit du Bayern Munich. Il y avait également un dépassement de fonction de Maxime de Kuyper et Yuri Tielemans qui a ouvert le score en finale de la Ligue Europa contre Fribourg. Et bien fait de même dans ce match amical face aux Croates de Zlatko Dalic. 1-0 pour les Diables Rouges. Yuri Tielemans, 13e but en 84 sélections. Et la percussion de Doku. Les feintes. Et il est tombé dans le panneau, Stanisic. Et derrière, tel un renard des surfaces, hein, Yuri Tielemans. Ballon qui arrive par bonheur dans ses pieds. Et il ne va pas se priver en première intention pour mettre cette balle hors de portée de Dominik Livakovic. Yuri Tielemans qui exprime enfin tout son potentiel, lui qu'on avait découvert à Anderlecht, passé par Monaco, qui a hérité du brassard de capitaine au mois de septembre dernier et qui finit la saison en boulet de canon. C'était le deuxième tir cadré des Belges. Et ça fait donc 1-0 à la 38e minute, ce but inscrit par Yuri Tielemans. Le centre de Perisic, la tête de Tielemans. Celle ensuite d'Engoy, intelligemment pour mettre cette balle sur le côté. C'est le Makers avec De Bruyne. Et maintenant, Thibaut Courtois. On va attaquer les 5 dernières minutes de cette première période, les 5 dernières minutes dans le temps réglementaire. Il y aura un petit peu de temps additionnel avec la pause fraîcheur. Et une nouvelle fois, Doku à l'attaque. Cette fois-ci, il est face à Vušković. Jérémy Doku. Après un petit rebond, ballon bien capté par Ivakovic, le plus remuant, le plus déstabilisateur, c'est lui. Jérémy Doku, bien évidemment. Bon pressing d'Arthur Théâtre là dans les pieds de Petar Sucic qui n'a pu reprendre la passe de Modric. Le voici nouvelle fois, le joueur de l'AC Milan. Regardez encore ce ballon qui a failli arriver à... Il arrive finalement à Perisic après l'intervention de Selmakers. Baturina, le dédoublement de Perisic. C'était un petit peu fort, il parvient tout de même à centrer le joueur du PSV Eindhoven. C'est récupéré avec Kovacic, avec Modric. La balle de un partout. Quelle formidable détente de Thibaut Courtois face à son ancien coéquipier. Et regardez les Belges qui se félicitent les uns les autres. Et oui, on peut se lever encore une fois dans le stade Rujevica. Avec cet extérieur pied droit de Modric. Il le connaît par cœur, évidemment, Thibaut Courtois. Gardien du Real Madrid depuis 2018, Thibaut Courtois. Modric, lui, a joué de 2012 à l'été dernier au Real. Modric, justement, premier poteau. Ça avait été dévié par Perisic. La récupération avec Doku, qui se faufile entre deux adversaires et qui va obtenir une faute. Elle est signée Martin Baturina. Début de soirée compliqué pour Josip Stanisic chez les Croates face aux fulgurances et à ce jeu tout en vitesse, en gestuelle, le fameux virevoltant Jérémy Doku qui cause des misères. Et Baturina finalement a bien pris un carton. On a vu le petit geste du Belge pour montrer à l'arbitre qu'il devait sortir un carton. On sait qu'il n'a pas le droit de le faire et c'est à lui justement de prendre un carton dans ces cas-là. Eh bien, il a été écouté et premier joueur averti dans ce match, donc Martin Baturina. En tout cas, Modric, hein, il a démontré qu'à 40 ans, il avait encore vraiment toutes ses qualités. C'est pas pour rien. Il est indispensable et à l'AC Milan et à la Croatie. Milan où il avait signé donc l'été dernier pour un an plus une saison en option. Et le stratège de cette équipe de Milan a atteint le statut d'icône nationale depuis bien longtemps. Romelu Lukaku, tout sourire. On devrait le voir disputer quelques minutes en seconde période. Garcia qui jugeait que Romelu Lukaku, il y a quelques temps en tout cas, c'était son constat, il l'avait dit il y a quelques jours, et il était hors de forme pour reprendre les propos de Rudy Garcia. Et finalement, en conférence de presse d'avant-match, là, Rudy Garcia a dit « Il va déjà mieux que ce que je pensais ». Il semblerait que Lukaku ait droit à un peu de temps de jeu, et c'est tant mieux pour la Belgique sur la pelouse du stade Rujevica, où elle mène depuis la 38e minute et le but de Youri Tielemans. La tête de Nicolas Raskin. Tielemans, Théat. De Bruyne. De Bruyne est passé. Superbe ballon encore une fois dans la profondeur. Et position de hors-jeu de Kuiper. On est dans la dernière minute du temps réglementaire. Vardiol, Vujkovic, Modric, Kovacic, pressé un peu trop par Raskin. Le milieu défensif des Rangers, les Glasgow Rangers. Titulaire aujourd'hui, Raskin, comme à tous les matchs de qualification. En tant que numéro 6 de cette équipe, mais lui aussi, hein, il n'hésite pas à prendre s'il le faut tous les postes du milieu de terrain. Il évolue bien en numéro 6. Baturina. 4 minutes de temps supplémentaire. Chutalo. Stanisic. Vujkovic. Modric. Encore une très belle passe. Kovacic aussi avec Perisic. La qualité technique des Croates. Les Vatreni vont-ils réussir à égaliser face au Diable Rouge avant la mi-temps? Vardiol, Baturina, ça se referme. Ils sont très bien disciplinés sur le plan défensif, les Belges. Ça coulisse parfaitement. Stanisic, Kovacic, Modric. Modric, ah, il a poussé son ballon un peu loin. Ouais. Ce duel avec De Bruyne laisse KO pour l'instant le joueur de Naples. Oui, contact au niveau du pied droit de Kevin De Bruyne. je le disais tout à l'heure, il va fêter ses 35 ans le 28 juin. Arrive-t-il au crépuscule de sa carrière, Kevin De Bruyne, lui qui a livré une interview en déclarant que ça avait été évidemment difficile cette saison avec Antonio Conte, l'entraîneur de Naples. On revoit le but de Youri Tielemans après le très bon travail de Jérémy Doku et De Bruyne par rapport à Antonio Conte, déclarait qu'il avait une vision différente de la sienne, qu'il n'avait jamais vraiment pu jouer à son poste. Alors au moins après sa blessure aux ischios jambiers, il a eu du temps de jeu, Kevin De Bruyne, et ça au moins ça a été positif pour lui. 5 buts en Serie A, 2 passes décisives pour De Bruyne, qui justement mettait pointé du doigt le fait que son équipe jouait plutôt de manière défensive tout au long de la saison dans ce système en 5-4-1. C'est ce qu'il dit lui-même en conférence de presse, enfin en interview. Le départ d'Antonio Conte, évidemment, a dû apporter du sourire sur le visage de Bruyne. Tarmoussa qui a failli prendre le dessus sur Arthur Théat. Il est tellement fort aussi dans ce domaine, Arthur Théat. Difficile de le contrarier avec son agressivité, avec son physique. Et cette détente dans le domaine aérien, surtout son bon placement. Il fait le job, le défenseur central de l'Eintracht. Perisic, dans la dernière minute du temps réglementaire minimum, pour offrir une balle de 1 partout aux Croates. C'est rentrant, c'est repoussé par Onana devant Courtois. Théat ensuite, Doku qui a perdu ce ballon. Kovacic, à son tour aussi, la Croatie perd cette balle. Ça offre une excellente contre-attaque, Selmakers avec De Bruyne. Et non, finalement, et si peut-être, oui, Selmakers qui a devancé Livakovic. Selmakers qui recherchait N'Goy. Tielemans contré par le retour de Moussa. On est allé d'un but à l'autre. Ce n'est pas terminé pour les Belges avec Onana, la dernière possibilité avant la mi-temps. Eh bien, elle est peut-être pour la Belgique de Rudy Garcia. Tielemans. Ah, j'allais vous dire que la passe de De Bruyne, elle n'était pas si précise que ça tout à l'heure. Il y avait un très bon retour de Sanisic, de Kuiper, le renvoi de Gvardiol, Modric. Et l'arbitre qui siffle la fin de cette première période. Avantage Belgique depuis la 38e minute. 1-0 grâce à Youri Tielemans, 1-0 également grâce à Thibaut Courtois, auteur d'une superbe parade sur une frappe de son ancien coéquipier. Un extérieur pied droit soyeux comme d'habitude de la part de Luka Modric à la 41e minute. Pour l'instant, grâce à un très bon Jérémy Doku, la Belgique mène dans ce stade Rujevica.
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